0: C'est bien d'ailleurs demain, hein, c'est pas aujourd'hui, c'est demain au Sénat. C'est vraiment, j'ai envie de dire, un peu de la poudre aux yeux. Ça ne risque pas de dire, vous avez raison, le problème de ces cracks qui débordent, on ne sait plus quoi faire des gens, on les relâche donc dans la nature, on les récupère d'ailleurs souvent, on va de nouveau les arrêter, enfin en plus c'est un truc sans fond, sans fin, c'est-à-dire que de nouveau il y aura un contrôle de police, de nouveau la personne sera remise dans un crack, de nouveau elle sera relâchée. Donc en fait c'est les fonctionnaires qui sont utilisés à ça, c'est beaucoup d'énergie dépensée pour rien, et je suis d'accord avec ça avec Joël, c'est-à-dire que les mises de l'intérieur se suivent et se ressemblent. C'est-à-dire que c'est toujours des effets d'annonce, des lois. On va être ferme, on va être pragmatique. Ça y est, j'ai la bonne formule. J'entendais M. Nunes en parler ce matin, M. Rotaillot avant. Mais si on peut remonter le fil de ces dernières années. Et le problème, c'est que les Français sont de plus en plus en colère contre cette inefficacité. Pourquoi Bardella est à 36%? C'est en grande partie sur ces questions d'immigration.
1: Jean-Loup.
2: Alors oui, moi je me pose juste une question, parce que notre auditeur disait très justement qu'il y a des pays qui ne veulent pas récupérer leurs ressortissants, ce que d'ailleurs je peux comprendre, peut-être qu'à la place de ces pays, je ne voudrais pas les récupérer non plus, mais la question que je me pose, c'est, il me semble que la France, dans le cadre de l'aide au développement, elle verse de l'argent à ces pays.
1: Oui, complètement.
2: Elle les aide, c'est-à-dire qu'il y a des... Aujourd'hui, les Français, ils travaillent, ils payent des impôts. Une partie de ces impôts sert à aider ces pays, ou plus exactement, les gouvernements corrompus de ces pays qui détournent cet argent de l'aide au développement. Et donc, on n'exige aucune contrepartie. On ne demande pas de contrepartie migratoire. On ne dit pas, là, il y a une aide qui est versée. Donc, en contrepartie, vous reprenez vos propres ressortissants. Il est présent illégalement.
3: Alors,
2: sur le
3: Jean-Loup, toi qui connais très bien la géopolitique, tu sais que c'est beaucoup plus compliqué. Ouais. Parce que toi qui vas dire, le président qui va dire on supprime l'aide au développement, mais c'est-à-dire que tu te prives potentiellement de l'exploitation de certaines ressources dans ces pays. Tu sais que c'est plus compliqué. Oui. Tu vois, quand on parle de la relation avec l'Algérie.
1: Et tu dis que le gouvernement, on va dire, désolé les gars, aux entreprises pétrolières ou minières.
3: Plus de minerais, tu sais que c'est beaucoup plus compliqué. C'est pour ça que le politique, il prend les gens pour des imbéciles.
1: Ça dépend comment tu le formules. Si tu le formules correctement.
2: Écoute, par exemple, il y a un pays qui est très présent en Afrique qui s'appelle la Russie. La Russie ne fait pas beaucoup dans l'aide au développement. Elle envoie des mercenaires pour protéger des dictateurs, ça suffit largement. Tu vois, il n'y a pas besoin d'aide au développement.
3: Et elle exploite
1: Foutre dehors la Russie en plus, là.
2: Mais tu vois, il n'y a pas besoin. Les Chinois sont quand même moins. Tu vois, les Chinois, ils n'acceptent pas que les pays déversent leur surplus de population chez eux en échange de leur investissement.
4: Tu vis en 1982.
3: Collège,
4: tu es en 82, Jean-Loup. Jean-Loup, il croit que la France, elle est en 82, elle arrive. Tu sais quoi, petit pays d'Afrique, je vais te supprimer l'aide au développement.
3: Exactement.
4: Ils se font chasser de toutes leurs anciennes colonies. Le président Macron est en train d'exploiter de pistes nouvelles sur l'Afrique anglophone. Il était au Kenya la semaine dernière. Toi, tu penses que tu es encore en 82 avec la France qui vient? Attention, petit pays d'Afrique. C'est plus comme ça, Jean-Loup.
2: On supprime l'aide au développement, au moins, déjà, ça nous fera faire des économies.
4: Mais tu supprimes l'aide au développement. Je crois qu'aujourd'hui, la France a besoin encore d'un marché de plusieurs milliards de personnes, qui est l'Afrique. Donc attention à comment des solutions à l'emporte-pièce.
1: Merci.
4: Toi, t'es trop Retailleau.
1: Thomas,
2: pas du tout. Et surtout, ces pays, c'est les gouvernements de ces pays, je ne parle pas du tout des populations, mais les gouvernements de ces pays veulent des armes et des mercenaires. C'est ça que la France ne comprend pas.
1: Merci à Thomas d'avoir été avec nous.
2: Les dictatures de ces pays veulent des armes.
1: On s'en fout pas. Restez avec nous, à tout de suite.
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7: Stéphane Bern, bonjour. Vous étiez à nouveau aux commentaires justement de l'Eurovision cette année. Plus politique que jamais. Hein.
8: Mais politique. Mais moi, je ne suis pas fait pour ça, pour parler politique. Moi, chaque année, si je dis oui pour aller commenter l'Eurovision, c'est juste pour me moquer de la prestation d'un boys band lituanien déguisé en ragondin ou de danseurs moldaves en slip fluo qui font des saltos arrière pour éviter des lasers multicolores. Non. Mais au lieu de ça, cette année, je me suis retrouvé à devoir parler boycott d'Israël, d'Ukraine, de Russie, de Pays-Baltes, de Palestine, de géopolitique internationale. Mais si c'est comme ça, hein, vous pouvez m'oublier pour l'année prochaine.
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0: GG les grandes gueules sur RMC, RMC Story, Joël Dagosséry, Jean-Loup Bonamy et l'ami Abel Boyi. Voilà nos trois grandes gueules et il est l'heure d'accueillir Anaïs Inès Sainz. Il est 10h moins le quart. C'est long, on s'en fout, on s'en fout pas.
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2: On s'en fout. On s'en fout pas.
0: Oui, moi je suis assis. Anaïs Sainz est debout, mais on fait la même taille. Bonjour Anaïs Sainz.
3: Bonjour. Les GG, bonjour à tous. La taxe sur les petits colis, beaucoup de bruit pour rien les GG, c'est ce que titre l'Opinion ce matin. Elle devait renflouer les caisses de l'État, mais finalement c'est un coup d'épée dans l'eau. Elle provient, la taxe sur les petits colis hein, provenant de Chine, vous savez, on en avait beaucoup parlé, elle est entrée en vigueur le 1er mars dernier et devait produire 400 millions de recettes par an selon le gouvernement, mais vu les acteurs chinois ont réussi à la contourner, eh bien le rendement de cette taxe est actuellement 13 fois inférieur aux attentes, 13 fois. Mon cher Jean-Loup, tu t'en fous ou pas ? Ah bon, Abel ?
4: On s'en fout pas.
3: Joël ? On s'en fout pas. Ce sont les calculs des douanes. Hein. Et pour rappel, 90% des avions cargo qui arrivent maintenant en Belgique, aux Pays-Bas, finalement arrivent en France par la route. Et magique, pas de taxes à régler en passant par la frontière terrestre.
5: Même si l'Union Européenne.
4: Exactement, merci Ursula. Et c'était une fausse bonne idée, c'est-à-dire que les Chinois ont dû se marrer quand ils ont entendu cette annonce. Les Chinois déjà fonctionnaient de cette manière, donc ils ont juste amplifié leur contournement.
6: Sans pouvoir l'anticiper.
4: Et nous, pauvres Français que nous sommes, toujours plus perdus dans cette mondialisation dans laquelle nous sommes en train d'être dissous, nous passons encore pour des imbéciles, et aux yeux des Chinois, et aux yeux d'Ursula qui continue de se foutre de notre gueule tous les jours.
3: Ah bon, Joël ?
7: Quelle clownerie quand même. Quand je repense à cette opération ouvrage de colis avec les ministres qui s'étaient rendus... Ouais. À Roissy,
0: ouverture.
7: Oui, ah oui, c'est vrai, pardon. Ouverture. Pourquoi ouvrage ?
6: Ouverture de colis. Il n'y avait pas Amélie de Montchalin à l'époque.
7: Oui, il y avait Amélie de Montchalin.
6: Je vois la photo.
7: Et ils ouvraient chaque colis et puis ils sortaient les petits vernis, les t-shirts, des colis. Non, mais n'importe quoi. Écoute, c'est l'Union Européenne et ils le savent très bien. Ça, c'est de la communication. Je vous dis qu'on nous en fume.
6: Oui, mais alors.
7: Ils le savent bien.
6: C'est grave
7: ils savent
6: parce
7: bien
6: que c'est
7: suffit.
6: Quand même de l'argent qu'on attend dans les caisses et finalement.
7: Mais ils nous mentent. Ils nous mentent.
6: Ils servent à rien.
7: Ils voient les magasins dans les centres commerciaux en train de fermer. Les Jennifer, les Camailleux, les je ne sais quoi, ils te disent regardez, on va faire 2 euros, etc. Ils savent très bien qu'il suffit de foutre un entrepôt au sein de l'Union Européenne pour contourner ce truc. Et je vais vous dire, les Chinois sont en train de nous rouler dessus. Oui, mais... Moi, j'ai quelqu'un de ma famille qui traite par AliExpress, hein, le site AliExpress, pour commander donc des articles qui sont professionnels, non, vraiment pour du
3: D'accord.
7: pro. Il ne dort pas. Tu envoies un message. Il est 2h du matin. T'as quelqu'un, un employé en Chine, qui te répond par vidéo, qui te filme l'article et tout. Il ne dort jamais. Nous sommes morts dans le film. Je vous le dis. Ça avec nos 9, 17 heures et nos 6 semaines de congés payés et nos 400 grèves par an qu'on va contrer la Chine. Je peux vous dire.
6: Moi, je pense qu'il y a surtout un problème avec ces foutues taxes que le gouvernement aime inventer chaque année et qui ne rapportent jamais ce qu'elles doivent rapporter. Parce que l'opinion rappelle que la taxe sur les yachts, là aussi, devait rapporter, n'a rien rapporté. Non. D'ailleurs, maintenant, il n'y a plus de yachts français. Ils sont tous pavillons étrangers. La taxe sur les hauts revenus, pareil, n'a pas rapporté ce qu'elle a rapporté. Donc, trop de taxes, tu la taxes. Et puis surtout, il n'y a pas d'étude d'impact. C'est-à-dire qu'ils n'anticipent jamais le coup d'après en disant peut-être que les gens qui ont des yachts vont changer de pavillon. Peut-être qu'effectivement, les Chinois arrêteront d'envoyer ça par avion, mais contourneront par d'autres moyens. Il y a quand même question d'incompétence, quand même, ça, à ce niveau-là.
0: Établir des frontières nationales.
6: Non, il faut peut-être changer de
0: personnel.
3: Mais GG, à Marseille, un magistrat risque la révocation à vie. Il avait été condamné l'année dernière pour près de 200 fraudes au péage. Est-ce qu'on s'en fout ou pas, Jean-Loup ?
8: Allez, je m'en fous pas.
3: Ah, merci. Abel ?
4: Je m'en fous.
3: Joël ?
7: On s'en fout.
3: Sa technique, il collait à scooter le véhicule devant lui pour passer la barrière gratuitement avant que cette barrière donc ne se referme. Ça s'appelle la technique du petit train. L'homme de 47 ans est donc passé devant le conseil supérieur de la magistrature ces jours-ci. Il a exprimé sa honte. Il a évoqué en fait le traumatisme qu'il aurait subi après l'attentat de Nice en 2016 pour justifier ses actes. Jean-Loup.
8: Non mais moi je trouve le titre très drôle, le magistrat qui fraude 200 fois. Donc moi je trouve
3: 196,
8: ça assez drôle. Non mais j'aimerais savoir En fait, pour savoir, avant de leur évoquer ou pas, même si je trouve sa défense tout à fait pathétique, vraiment ce que tu viens de dire sur la défense est consternant, la psychologisation, le traumatisme de l'attentat, enfin c'est vraiment se moquer des gens, bon. Mais j'aimerais savoir, faudrait regarder si c'était un magistrat compétent ou pas, et si c'était un magistrat intègre ou pas. Et si par ailleurs, si c'était son seul vice, et si c'était un magistrat très compétent, très intègre, très efficace, je pense qu'il faudrait quand même le garder. Et si par contre on découvre qu'il fraudait aussi dans son activité professionnelle, justement, ça pourrait être l'occasion de regarder d'un peu plus près dans ses dossiers. C'est possible, je ne me prononcerai pas, mais faut regarder. Bon, ça peut être intéressant de creuser.
3: Est-ce que vous allez vous aider
5: de... On va être évoqué quand même.
3: C'est le conseil de la magistrature qui tranchera. Est-ce que vous vous aiderez de l'IA, les GG, pour voter en 2027? Pourquoi cette question? Parce qu'au dernier municipal en mars, un Français sur six déclare avoir consulté l'intelligence artificielle pour arrêter son choix sur un candidat. C'est un sondage Harris Interactif. Est-ce qu'on s'en fout pas, Joël?
7: On s'en fout pas.
3: Jean-Loup.
8: Allez, on s'en fout pas.
3: Abel.
4: On s'en fout pas.
3: L'usage est également plus urbain que rural. Hein. Il atteint 22% dans l'agglomération parisienne, par exemple, contre 7% en zone rurale. Joël.
7: Bah écoute.
5: Est-ce que tu vas faire passer tous les programmes à l'IA?
7: Mais non, mais au début, je me suis dit, non, mais quelle connerie. Mais à la fin, quand tu regardes, vu le nombre de mensonges qu'on nous raconte, t'as envie quand même de faire passer tous les programmes à la moulinette et de voir.
6: Demander à ChatGPT quel est le meilleur candidat. Bah,
7: non, pas quel est le meilleur candidat, mais ce qui se cache derrière.
5: Est-ce que c'est faisable ou pas? Est-ce que les mesures sont faisables?
7: Est-ce que c'est faisable et tout? Donc moi, je dis pourquoi pas. Déjà, ça permet de fact-checker. Tout le monde ne lit pas les programmes. Donc s'il y en a certains qui décident d'aller fact-checker à ce point-là, pourquoi pas?
6: Et tu crois encore au programme?
5: J'aime ta naïveté.
3: Ou même aux interviews.
7: Non, mais au moins, si t'as envie d'avoir une base.
5: Jean-Loup, bon ami.
8: Moi, j'ai demandé à l'IA un candidat qui avait un programme sérieux pour redresser l'économie française.
5: T'es tombé sur qui?
8: Et j'ai fait Claude à Moulinet pendant 30 minutes. Et après, il m'a dit que j'avais fait planter le serveur aux États-Unis. Donc, bon, finalement, il m'a pas donné de réponse. Après, j'ai reçu 10 millions de dollars de pénalité en token.
5: Et toi, Ben,
8: pour planter le système.
4: Alors, moi, je trouve que même si ça a l'air drôle comme ça, c'est symptomatique du déclin toujours plus profond de la santé mentale. Moi, je vois beaucoup de jeunes pour qui leur meilleur ami, c'est ChatGPT, qui leur demande comment je dois m'habiller aujourd'hui. Donc, même ces gens qui consultent,
6: on en est là,
4: qui parlent avec ChatGPT, qui sont dans la dépression, qui sont suicidaires. Donc, quand on lit comme ça des personnes qui peuvent se mettre à demander pour qui voter, comme ça a été fait, notamment lors des municipales de la dernière fois, ben moi, je pense que c'est une alerte gravissime parce que l'intelligence artificielle, en plus de nous rendre paresseux et paresseuse intellectuellement, va jouer le rôle d'une sorte de médecin, mais qui va aboutir à une société complètement
6: désarroi des électeurs, parce que jamais on a eu autant de candidats. Vous avez vu, on en a déjà quasiment une trentaine de candidats déclarés. Mm-hmm. Je lis ce matin que Bernard Cazeneuve a le désir d'être président de la République.
3: Ah bon,
6: un de plus.
4: Un personnage random.
6: Ils ont tous ce désir, et les Français, eux, ont de moins en moins de désir pour eux. Et donc, ce manque de désir nous pousse à aller vers ChatGPT, me dire, mais je sais pas quoi faire. Il y a une trentaine de candidats, il y en a aucun qui me...
5: Justement, c'est tout à l'heure, c'est un candidat d'ailleurs, à l'élection présidentielle qui sera avec nous, Nicolas Dupont-Aignan. Il viendra parce que, selon lui, aujourd'hui, si la France sombre, c'est à cause de l'OTAN, de l'Union européenne, du macronisme. C'est le choix de 2027, selon Nicolas Dupont-Aignan.
6: C'est un peu le candidat permanent.
5: La liberté ou la mort. La liberté pour la France ou la mort de la France. Il sera avec nous tout à l'heure dans les GG à 11h. Dans un instant, la deuxième heure des Grandes Gueules. Les nouveaux records d'essence à la pompe, les carburants. Comment vous vous en sortez? Et Le Cornu, Sébastien Le Cornu, notre Premier ministre, a-t-il anesthésié la France? Est-ce qu'il nous a endormis? 32-16, à tout de suite.
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0: Vous êtes avec les GG, avec les grandes gueules. Et c'est en direct sur RMC, la radio, et RMC Story, la télé, le canal 23 de la TNT. Si vous ratez les grandes gueules, vous savez que vous avez les podcasts à votre disposition. Les podcasts, c'est la session de rattrapage. C'est sur l'appli RMC ou sur notre site internet rmc.fr. Vous retrouvez l'émission, plus ce qui se dit pendant la pub. Et là, on a eu un concours de blagues, de blagues courtes. Je dois avouer qu'on tutoie les anges. S'il devait y avoir l'Académie française de la blague, je pense que nous pourrions y être reçus immédiatement. Nous aurions notre bicorne, nous aurions notre épée, intronisée, bien évidemment, et nous serions les immortels de la blague. Je vous conseille ça sur les podcasts.
1: Et Joël a la traduction des blagues, bien entendu.
2: Non, mais je suis très nul en blagues, vous allez le constater.
0: Ah bah, vous, et vous le constaterez.
2: Joël
0: Dagosséry, Abel Bouilly, Jean-Louis Bonamy. Là, c'est pas une blague, c'est les records de l'essence à la pompe.

0: regarde, le samplon 95, il est à 2,04€ le litre, ça fait 33 centimes de plus qu'au mois de février. Le 98, il est à 2,13€. Quant au gasoil, alors là, les amis, là, on est à 2,20, à 2,30, et ça tutoie les sommets, et c'est pas prêt de s'arrêter. Alors, ce nouveau record à la pompe, là, la question qu'on vous pose, c'est est-ce que vous vous en sortez, oui ou non? C'est au 32-16 que ça se passe. Abel, qu'est-ce que tu en penses?
1: Mais je dis qu'on s'est fait avoir par le gouvernement. Tu sais, il y a certains endroits en Espagne où hier, le samplon 95 était à 1,34€. 1,34€. Alors oui, le gouvernement a rogné sur les taxes. Oui, ça leur fait peut-être perdre de l'argent parce qu'on dit qu'en Espagne, ça leur a fait perdre 5 milliards d'euros en un mois. Mais vous verrez qu'ils s'en sortiront mieux parce que les Espagnols consomment plus que les Français. Ça, c'est un pari que je prends. Donc oui, moi, je m'en sors pas. Moi, c'est à 2,30 le gasoil chez moi. 2,30. Donc, j'ai la possibilité de continuer à me déplacer, mais je réfléchis quand même. Donc, on est en train de tous... Déjà qu'on est en train de boiter.
0: Tu fais des pleins à chaque fois ou tu fais des demi-pleins?
1: Non, moi je fais des demi-pleins.
0: Des demi-pleins?
1: Des demi-pleins, bah, parce que psychologiquement tu te dis que tu dépenses moins, tu vois. Il te reste plus que ça, même si ça change rien. Mais c'est-à-dire que déjà qu'on est tous en train de boiter parce qu'ils nous l'ont mise à l'envers, on est en train de se faire avoir parce que maintenant, quand le prix est à 1,90€ ou 99€, on crie youpi, c'est là, génial en fait.
2: Comment? Il l'est pas. Parce que c'est au-dessus de 2€ partout.
1: Dans certaines stations Total.
2: Sauf chez Total. Avoir...
1: Ouais, voilà, exactement. Mais c'est-à-dire qu'on est en train de dire c'est génial. Eux, ils sont en dessous de 2€, mais pour un centime, en fait. Donc, on s'est déjà fait avoir.
2: Ce qui est chiant, c'est... Enfin, pardon, chiant.
1: On fait comme chez toi. Hein.
2: Ce qui était, ce qui est pénible, c'est que jusqu'à présent, l'essence était un peu moins chère que le diesel. C'était le diesel.
1: Non, c'était le gasoil qui était moins cher, justement.
2: Non, le gaz, non. Avec cette crise, le gasoil était plus cher, puisque surtout le gasoil qui est bloqué par ce qui se passe à Hormuz. Et là, l'essence est en train de rejoindre le prix du diesel. Donc, c'est pas une bonne nouvelle pour les Français. C'est pas une bonne nouvelle pour l'économie. Mais les Français subissent. Bah oui, ne se révolte pas.
3: Mais qu'est-ce que tu veux qu'ils fassent d'autre? Enfin, je veux dire, là, t'en es à... Tu sais, l'instinct de survie, c'est comment je vais finir la fin du mois, faut que j'aille au boulot, tu reviens à tes basiques, en fait. Qu'est-ce que tu veux faire d'autre? Tu peux rien faire. Moi, j'applaudis seulement Total, j'applaudis à demain, quand je vois le marketing de Total, puisque Total a annoncé un prix bloqué à 1,99€, et quand tu regardes les études, on te dit que les stations indépendantes... Donc certes, Total baisse les prix, donc ça attire tout le monde chez Total, mais les stations indépendantes sont en train de souffrir. Oui. Donc voilà, toutes celles qui ne sont pas dans le réseau Total vont fermer. Donc
2: Total,
3: il y a une grosse casse.
2: C'est 30% des
3: voilà, stations. Il va y avoir une grosse... Derrière ces blocages de prix et cette générosité de Total, entre guillemets, il y a une grosse casse
2: économique. Non, mais M. Pouyanné fait plus que le cornu. Hein.
3: Oui, mais attention.
2: Je sais que c'est une opinion impopulaire en France, parce qu'il est bon ton de taper sur Total,
3: Je suis d'accord, mais il faut...
2: Enfin, M. Pouyanné rend plus service... aux automobiles français, monsieur le cornu.
3: C'est une masterclass de capitalisme. Qu'est-ce que vient de faire Total?
2: Total
3: vient de créer une offre électricité, puisque Total, moi par exemple, je suis chez Total pour l'électricité. Donc Total vient de créer une offre électricité. Et qu'est-ce qu'elle te dit? Elle te dit, venez chez moi, prenez un contrat d'électricité et je vous bloque le prix de l'essence pendant jusqu'à la fin de l'année 2026 à 1,99€. Et donc, qu'est-ce qu'elle fait? Elle aspire, en fait, les clients électricité chez lui.
2: C'est malin.
3: C'est super malin. Donc, il faut te dire que quand Total fait ça...
2: Tu es en train de dire qu'une entreprise privée est mieux gérée que l'État?
3: Non, c'est très bien. Mais je veux dire, quand l'État décide de déléguer à Total en disant, bon, écoutez, moi, je baisse pas mes taxes. De toute façon, Total, eux, alors on va les obliger à bloquer les prix. C'est très bien, mais il faut bien que la population se dise qu'attention, Total ne fait pas de la charité. On est sur une opération capitaliste.
2: Je dis simplement c'est beaucoup plus
3: efficace. J'applaudis.
2: Non, mais je dis qu'aujourd'hui, pardon, mais quand Monsieur Lecornu nous explique qu'il faut des aides ciblées, Total ne cible pas, puisque dans toutes ces stations, pour n'importe qui, c'est le même prix. Et donc, finalement, Monsieur Pouyanné est plus efficace que Monsieur Lecornu.
3: Il est plus efficace. Et surtout, je te dis que ce qu'ils font, c'est beaucoup mieux. En tant que citoyen, on nous oblige pas à aller remplir un formulaire pour bénéficier de 20 centimes ou de 15 centimes.
0: Ça sera à 50 euros.
3: 50 euros, c'est ça. Oui, donc c'est très bien. Pas de formulaire, ça baisse à la pompe, c'est parfait.
2: Parce que tu sais que le portail n'est toujours pas mis en place. pour les gros rouleurs. Ça sera fin mai. Pour l'instant, il y a un simulateur pour vérifier si tu peux y avoir droit. Donc, il faut déjà faire un simulateur, ensuite remplir tes papiers et peut-être toucher 50 euros au mois de juin. On en est là. Hein.
0: Est-ce que vous vous en sortez ou comment vous vous en sortez? Comment vous vous adaptez face à cette hausse et ces prix de l'essence qui sont très hauts? Jean-Loup Bonamy, qu'est-ce que tu en dis?
4: Ouais, encore une fois, je pense qu'il faut revenir, il faut dépasser un peu l'écume des choses de la conjoncture et revenir aux causes structurelles. Pourquoi, alors qu'on est dans la 7e puissance économique mondiale, pourquoi les Français n'arrivent pas à boucler leur fin de mois? Pourquoi est-ce qu'ils n'arrivent pas à vivre de leur travail? Pourquoi est-ce que même aller travailler, en fait, leur coûte de l'argent et finalement, ils sont perdants? Voilà, t'as été pénalisé. Parce que le prix du carburant, par exemple, je pense à certaines infirmières en libéral, te coûte plus cher que ce que tu gagnes. Voilà, il faut vraiment se poser cette question du pouvoir d'achat et du travail qui ne paie pas. C'était le titre d'un livre sorti récemment, Sortir du travail qui ne paie pas. Voilà, il faut que la France, contrairement à d'autres pays où tu peux vivre de ton travail, en France, il y a un problème où le travail ne paie pas. Ça, c'est le premier problème. Et deuxième problème, c'est les problèmes de fond sur le plan de l'énergie. Et moi, je pense qu'il faut vraiment avoir une vraie politique. Développer la voiture électrique, à condition qu'elle soit produite et fabriquée en France. Mais développer des voitures électriques et créer une vraie filière de production de voitures électriques en France. Se poser la question du pétrole de schiste et du gaz de schiste. Se poser la question des gisements d'hydrogène. Lever les sanctions contre la Russie. Lever les sanctions contre l'Iran et réintégrer l'Iran au marché international. Aujourd'hui, tu vois, les Iraniens, ils vendent leur pétrole à prix cassé aux Chinois. C'est une super aubaine pour la Chine, mais c'est pas terrible pour nous et c'est pas terrible pour l'Iran. Peut-être qu'on pourrait réintégrer les Iraniens et les Russes sur le marché international. Voilà des solutions pour payer moins cher à la pompe.
0: C'est pas de bon ton en ce moment quand même. L'Iran, on est en guerre, la Russie est en guerre.
3: On n'est pas en guerre.
0: J'ai dit l'Iran est en guerre avec les États-Unis et la Russie, on a décidé de sanctions et de trains de sanctions contre la Russie.
4: Mais est-ce qu'on ne s'est pas tiré une balle dans le pied? Est-ce qu'on n'a pas poussé la Russie avec son pétrole et son gaz dans les bras de la Chine et de notre concurrent chinois?
2: 60% de ce qu'on paye, il faut toujours le rappeler, 60% de ce qu'on paye à la pompe, ce sont des impôts et des taxes.
4: Mais les impôts,
2: rien à voir avec l'Iran.
4: Là, c'est un petit peu à voir avec l'Iran, quand même.
2: Et si les Espagnols payent en temps normal moins cher que nous, c'est une
4: Parce que les Espagnols ont encore les marges, ou de nouveau les marges de manœuvre budgétaires que nous n'avons plus. Du fait du surendettement de la France.
3: Ouais, mais c'est un choix. Écoute, sur les chiffres, l'État a touché en termes de recettes. Les recettes sont moindres parce que les gens consomment moins d'essence déjà de En plus, sans compter ce qu'ils vont consommer moins à côté, je peux te dire que l'État va être perdant. Je mets une pièce sur le pari d'Abel. Non, d'Abel, il a raison. Je suis sûr que l'Espagne va bien s'en sortir
0: économiquement
3: par rapport à nous. On a une marge de manœuvre. Certes, la géopolitique, t'as raison. Il y a tout ça à faire, mais je veux dire, là, tout de suite, maintenant, l'État peut appuyer sur un bouton et dire, hop, je vous enlève tant de pourcents sur les taxes.
2: Sébastien Lecornu a tweeté sur son compte X, sur les 10 premiers jours du mois de mai, les recettes liées au carburant reculent d'environ 300 millions d'euros sous l'effet d'une très forte baisse de la consommation, moins 30%. Ben voilà. Donc on est perdant sur tous les...
4: Les gens
2: consomment moins, ça veut dire qu'ils se déplacent moins, donc ils travaillent moins, et l'État, il y a moins de recettes fiscales puisqu'il y a moins de consommation, donc en fait, on est perdant sur toute la ligne.
4: Mais c'est un fait, tu l'as dit, mais je pense que ça doit être souligné, ça doit être dit. Franchement, ce n'est pas de l'humour, ce n'est pas de la provocation. Il est évident que M. Pouyanet est un personnage plus puissant que M. Lecornu. Et si tu fais la hiérarchie des personnes puissantes dans le monde, M. Pouyanet arrive loin devant Sébastien Lecornu.
2: Non, mais voilà. Je vais pointer du doigt
4: que vérité.
2: M. Pouyanet est devenu le bouc émissaire de cette crise. Or, c'est finalement...
1: l'aide à fait sa part.
2: On vient d'apprendre que les raffineurs Esso, il y a les trois raffineurs Shell, etc., se barrer de la France, et BP. Le seul qui reste, c'est Total. Et on sait que la raffinerie, le secteur de la raffinerie, c'est un secteur plutôt déficitaire en France. C'est pas ce qui rapporte pour une compagnie pétrolière. Donc, en plus, on tape sur Total, mais un jour, Total quittera aussi la France et on aura nos yeux pour pleurer.
4: D'ailleurs,
2: au lieu de taper sur nos champions, il faut peut-être plus s'interroger sur nos propres.
4: Et protéger Total contre la prédation américaine.
1: Mais aussi la mentalité de nos politiques.
4: La cible des Américains.
1: Pardon, en tout cas, ceux qui nous dirigent depuis 10 ans, c'est une mentalité de bourricot. Eux, c'est résorber la dette par la taxe au lieu d'investir sur la consommation des Français. Si je baisse les taxes, et on l'a répété plein de fois, même les petits artisans, commerçants, tout le monde dit, baisser les taxes, je vais embaucher, je vais donner des plus gros salaires, on va mieux consommer. Quand est-ce qu'on va avoir enfin quelqu'un qui va dire, les Français, je vais travailler avec vous, on va miser sur votre consommation pour relever le pays? Mais ils préfèrent nous plomber dans les taxes, on le voit. Le corps nu, il est en train de trembler au niveau des prix de l'essence. La consommation est en train de s'effondrer. Alors que si le prix était plafonné à 1,60, 1,70, la différence serait réinjectée dans l'économie française. Enfin, je sais pas, il n'y a pas besoin d'avoir fait bac plus 50 pour comprendre cela. Je comprends pas.
0: On a Vincent qui veut réagir. Vincent qui est dans le Pas-de-Calais, un fidèle DGG. Bonjour Vincent.
5: Bonjour, vous allez bien?
0: Ouais, ça va Vincent. Vous avez résolu le problème, vous êtes allé du côté du Luxembourg, c'est ça?
5: Alors en fait, pour la petite histoire, j'ai pas été exprès, hein, mais bon, ce week-end j'ai été voir des potes, donc dimanche, donc j'ai fait le plein en France dans la semaine, j'ai fait 100 balles de plein, ça m'a coûté les yeux de la tête, hein. Puis bon, j'ai fait mon trajet, puis bah là sur le retour, je vois quoi? Une station Gulf. Donc c'est pas une petite station du Luxembourg, c'est quand même des grosses stations. Et là on voit quoi? 1,80 de gasoil. 1,80 le litre. Le Luxembourg, alors on peut dire ce qu'on veut que c'est un.
0: Donc 50 centimes de moins quoi en fait, c'est
5: voilà.
0: Ça.
5: Enfin vous alors après
0: je vous en parler. C'est 1,80 quand même hein.
5: Ouais. Oui, voilà. Ouais, c'est 1,80 quand même, mais 1,80 et nous on est à la moins
2: à plus de 2
5: euros.
2: La
5: station la plus proche c'est Carrefour Market qui est à côté. Je suis à 2,20, 2,30. Je fais comment? La chance que j'ai, c'est que mon salon de tatouage, moi, il est chez moi, hein, j'ai fait une pièce, tout ça. Mais là, ce week-end, je pars du côté de Cambrai, qui est à une heure et demie de chez moi, avec mon camion, voilà, quoi. Moi, faut dire que, l'essence que j'ai, que je mets dedans, c'est de l'argent en moins que je vais avoir pour moi.
0: Ma femme, bien sûr, parce que vous n'allez pas répercuter sur les prix, de toute façon.
5: Mais bien sûr que non. Ma femme, avec son Tiguan, c'est du 95, alors heureusement, c'est un peu moins cher. Mais après, quand on me dit, pas électrique, oui, donc ça veut dire que moi, j'ai 3 enfants, plus nous deux, donc ça veut dire un véhicule à combien? 40, 50 000 euros?
2: Ce qui est étrange, parce que le témoignage que vous portez là sur Luxembourg, on peut l'avoir en Espagne, en Italie, mais quand on interroge, par exemple, Monsieur Lescure, qui est le ministre de l'économie, on lui dit, mais pourquoi vous ne baissez pas les taxes? Il dit, mais c'est pas, parce que ça ne se verrait pas à la pompe, parce que c'est, ça se voit bien dans d'autres pays. On voit bien que dans d'autres pays, que quand il y a moins de taxes, on paye moins cher à la pompe.
5: Après, on demande pas, donc, la lune, hein. On sait très bien que, les taxes, c'est pour favoriser, ce qu'on veut, hein. Mais je veux bien, mais nous, on demande juste, comme ce que fait Total, soit on bloque les prix à 1,80, 1,90, on l'a réussi à le faire juste après les gilets jaunes, on a réussi quand même, voilà, on sait maintenant que ça redescendra pas en dessous des 1,80, et là on stoppe du 2,10, 2,20. On va en fait, limite maintenant, comme je disais ma femme, hein, faut arrêter de bosser, moi je vais faire mon taf de mon côté avec ce qu'il y en a, avec les à côté que j'ai, et puis toi tu vas prendre du chômage, parce que maintenant même le travail n'est même plus valorisé.
0: Vous arrivez à faire vous grattez un peu au noir quand même ou pas, Vincent?
5: On a dit ma ville, donc je vais pas.
4: Le dites pas.
5: Voilà.
4: Vincent ne gratte rien au noir.
5: Voilà.
0: Vincent, restez avec nous parce qu'on va écouter le témoignage d'Alexandre qui est du côté de la Côte d'Or de Dijon. Bonjour Alexandre.
6: Ouais, bonjour les gars.
0: Ça pique vous aussi là, l'artisan plombier?
6: C'est pire que ça pique. C'est pire que ça. C'est je pleure. Moi quand je vois le brillant du camion qui est sur la réserve. Ça me fait mal, quoi. Moi, je répercute pas le prix sur mes clients. Et le problème, c'est que moi, j'ai des devis de signer. Même mes fournisseurs aujourd'hui, mes fournisseurs de matériaux, je reçois des mails, je prends 15%, 20%, 30% d'augmentation sur la marchandise. Moi, un devis qui est signé, je vais pas dire au client, monsieur, le devis, c'est 30% plus cher, quoi. Ouais. Il y a un mois et demi, pour vous donner un ordre d'idée, 900 euros de gasoil.
0: Ah ouais.
2: Comment vous faites alors dans votre activité?
6: Aujourd'hui, on va dire entre guillemets, je suis plombier, hein, c'est marrant.
2: Oui, vous êtes plombier.
6: Je travaille aujourd'hui. Je récupère mon pognon, je fais les relances des clients pour pouvoir payer le gasoil.
2: Ouais, mais comment on télétravaille quand on est plombier?
6: Pas le choix, parce que là aujourd'hui j'avais une.
2: Oui, c'est pour faire vos factures, etc. Journée. Mais à un moment donné, il faut bien intervenir.
6: Je sais, mais une petite journée au prix du carburant, je préfère rester chez moi.
0: Donc il y a des clients que vous sacrifiez, que vous ne prenez pas. Vous ne prenez pas d'autres clients alors?
6: Si, par contre, je gonfle mes journées. Demain, par contre,
2: C'est-à-dire que sur une journée, vous prenez un maximum de clients. 15, voilà. Pour pas faire
1: mais ce qui est terrible, c'est qu'on va devenir un peuple, tu sais, qui joue avec l'aiguille de la réserve, quand l'aiguille arrive à zéro. Donc, est-ce que c'est à l'extrémité droite du réseau, du zéro ou gauche?
2: Oui, mais vous savez, Alexandre, parce que les artisans...
6: On ne verra jamais le carburant en dessous de 2 euros. Hein. Ça, c'est terminé. Hein.
2: Si, faut pas dire ça, parce que le pétrole, en plus, il y en a. En fait, ce n'est pas un problème de pénurie. C'est plus un problème de cours du pétrole qui explose, parce que il ne passe plus par le détroit d'Hormuz. Quand la crise sera terminée, ça va baisser.
0: Alexandre, avant de te donner la parole, Abel, écoute le témoignage de Jordan, qui est avec nous, qui est dans l'eau. Bonjour, Jordan.
7: Bonjour.
0: Vous vous en sortez ou vous avez pioché dans la cagnotte ?
7: Non, mais j'avais 1500 euros de côté juste avant la guerre. Et maintenant, on n'a plus rien. Quoi.
0: Pourquoi ? Vous avez dû piocher, c'est ça ?
7: Bah, c'est ça, l'essence, tout augmente en ce moment et ça devient vraiment dur. Quoi. On est payé fin de mois et à partir du 10, il n'y a plus rien. Quoi.
0: Mais du coup, ces 1500 euros, ils étaient destinés à quoi au départ ?
7: Bah, au loisir, au coup dur, on va dire. Et puis, bah, voilà, hein, les coups durs, on y est.
0: Avec, vous êtes marié, vous avez des enfants ?
7: Bon, je suis paxé. Avec ma conjointe, on a acheté une maison il y a 7 ans. Donc, il y a un crédit immobilier à payer, il y a des frais.
0: Ouais, les frais qui ont augmenté. Tout a augmenté.
7: C'est ça, entièrement. On essaye de rénover la maison et tout a pris minimum 30%. Quoi.
0: Oui, c'est exactement ce que vous nous disiez, Alexandre, vous, l'artisan plombier, quoi. C'est que tout a augmenté.
6: Je suis encore en antenne ou pas du tout?
0: Oui, allez-y, oui, bien sûr.
6: J'ai même aujourd'hui des fournisseurs. Hein. Normalement, les devis, quand on allait faire des devis chez les fournisseurs, c'est le devis est valable 30 jours. Maintenant, le devis est valable 24 heures.
0: Ah oui.
6: Donc, entre le temps où le client valide le devis, si vous n'appelez pas votre fournisseur pour valider le devis qu'il vous a fait, le lendemain, vous prenez 20%. Hein.
2: Ouais, parce que le prix des matières premières.
0: Alexandre et Jordan, je vous remercie d'avoir été avec nous, d'avoir témoigné. Et vous allez voir, on va continuer la discussion parce qu'en fait, on est dans un pays, il faut quand même le reconnaître, où il ne se passe plus rien.
4: Mmh.
0: Oui. Plus rien. Il ne va plus rien se passer jusqu'à l'élection présidentielle.
4: Il reste un an encore.
8: Et même après.
2: Ça peut mal se finir quand même.
0: Les amis, je vous pose directement la question. Est-ce qu'on s'est fait entuber ? Est-ce qu'on s'est fait anesthésier jusqu'en 2027 ? 32-16 pour en parler avec les grandes gueules. Il est 10h20.
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0: les grandes gueules sur RMC, la radio RMC Story, la télé. Jean-Loup Bonamy, professeur de philosophie. Abel Boyi qui est avec nous, il est éducateur. Et puis nous sommes avec Joël Dagosséry, la coach de vie. On a parlé là du prix de l'essence au plus haut. On attend l'aide gros rouleur, des dispositifs qui vont arriver. Enfin bon, et finalement, et franchement, est-ce qu'on n'est pas en train de se faire complètement endormir et anesthésié par le gouvernement? Vous savez, on est endormi jusqu'en 2027, jusqu'à l'élection. Qu'est-ce que vous en dites? 32-16 pour en parler avec les GG.
1: J'essaie de suivre avec les ministres plusieurs lignes directrices pour gérer convenablement la crise. Je pense qu'il faut qu'on puisse gérer ça avec beaucoup de sérieux, avec des lignes assez claires. On ne peut pas faire n'importe quoi avec les finances publiques. On ne le peut pas.
0: Vous avez reconnu la musique de Bonne nuit les petits. Ou en fait, à travers toutes ces petites phrases, en fait, Sébastien Lecornu, vous savez, il repousse à chaque fois, il retourne le sablier une fois encore. Et donc on est là, on attend. Rien ne se passe et ce sera peut-être comme ça jusqu'en 2027.
2: Oui, Sébastien Lecornu, c'est Nounours dans Bonne nuit les petits. Il nous endort et ça fonctionne parce que, par exemple, jeudi va annoncer de nouvelles aides qui devaient être annoncées la semaine dernière. Et alors, l'explication de ce report, énième report, c'est parce qu'il y a l'antivirus. En quoi l'antivirus empêchait le Premier ministre d'annoncer des aides pour les taxis, pour les professionnels de la route? Bon, mais là, parce que tout d'un coup, il fallait gérer l'antivirus. Donc, monsieur le Premier ministre ne peut faire qu'une chose à la fois. C'est un peu embêtant quand on est Premier ministre, on a 50 dossiers en général sur son... Mais ça, c'est tout ça, c'est du bidon. C'est-à-dire qu'en fait, il veut gagner du temps à chaque fois, puisqu'on le sait, il n'y a plus d'argent dans les caisses, qu'il a été obligé de faire des concessions lourdes et dépensières au Parti socialiste pour se maintenir au pouvoir et qu'aujourd'hui bah, il est coincé. Et donc, effectivement, c'est la technique de l'endormissement et ça fonctionne. Monsieur Lecornu est assez talentueux pour ça. Il endort les Français, il ne se passe rien et l'idée, c'est qu'il ne se passe rien jusqu'en mai 2027.
0: 32-16 pour en parler avec les GG. Abel,
3: c'est Lecornu, il me fait penser un peu à Jafar dans Aladdin où le serpent a sonné. Tu sais, il te regarde comme ça et tu t'endors. Et tous ces politiques disent en plus qu'ils sont proches du peuple parce qu'ils sont élus locaux. Et t'as l'impression en même temps qu'ils ne se rendent pas compte à quel point les Françaises et les Français souffrent au quotidien. On a eu encore cet auditeur qui nous a dit que le 10 du mois, il n'a plus rien. Et comme tu l'as dit, Joël, à partir du moment où on est concentré non pas pour vivre, mais pour survivre, ben, t'as plus l'énergie pour aller manifester, t'as plus ce qui s'est passé pour les Gilets jaunes. Je pense que ce n'est pas prêt de se reproduire, c'est-à-dire des manifestations d'initiatives populaires comme ça va être très compliqué. Et la problématique, c'est que c'est pas jusqu'en 2027. Je pense que le pays et les Français sont foutus avec toute une génération qui va être sacrifiée pour les 10 à 15 prochaines années. Et c'est extrêmement dramatique. Et je fais attention aussi à la jeunesse qui est en train de regarder ce monde adulte qui est en train de se morfondre, où il y a énormément de dépressifs, de tentatives de suicide, qui elle-même va être aussi une génération sacrifiée.
2: Alors,
3: malheureusement.
2: Comment habilement monsieur Lecornu arrive à endormir les Français, Jean-Loup Bonamy?
4: Non mais je regarde derrière toi l'image de la station-service d'origine hollandaise, ce Shell. Magnifique coquillage jaune, des couleurs très belles, très chaudes, ça me donne des envies de partir en vacances, et non c'est très poétique, en tout cas plus poétique que monsieur Lecornu, parce que la question, ce n'est pas comment est-ce qu'il endort les Français, c'est qu'il n'arrive pas à les endormir, parce que les Français ne lui font absolument pas confiance. C'est-à-dire que sa stratégie qui consiste à endormir les Français ne marche pas, qu'on n'attend rien de lui. Et évidemment, quand t'as tout bradé pour t'accrocher à ton pauvre petit poste avec tes petites mains crispées, quand tu as tout bradé aux trois compagnons de monsieur Olivier Faure et du Parti Socialiste, Parti Socialiste qui, je le rappelle, représente 1,7% des électeurs à l'élection présidentielle, quand tu as défait la seule malheureuse réformette qui avait été faite, qui est celle des retraites, bah oui, évidemment, t'as plus de manœuvre budgétaire. Donc, tu peux pas faire comme l'Espagne. Voilà. Les rares efforts, les très rares sacrifices qui avaient été demandés, de toute façon, tu les as jetés aux orties dans une petite manœuvre politicienne pour complaire aux socialistes et garder ta voiture à cocarde à Matignon. Donc, évidemment, tu ne peux plus rien faire. Ouais, Lecornu, de toute façon, il n'est plus crédible sur rien, ni sur la nationale, ni sur l'international.
0: On ne pourrait même pas attendre l'élection de 2027, alors, quoi, en fait.
4: Voilà, déjà.
2: Bah, certains avaient préconisé une élection anticipée. Mais Philippe le Premier, souvenez-vous.
4: Mais il y a quand même, j'ai apporté un point, c'est que malheureusement, c'est que non seulement je pense que le pays est anesthésié jusqu'en 2027, qu'il ne se passera rien, mais je pense que malheureusement, il ne se passera rien non plus après 2027 et que le président ou la présidente élue, selon toute vraisemblance, sera toujours dans la même politique de l'inertie. L'inertie française, ne rien changer, pas de vague, pas de rupture.
2: Mais l'histoire de France, toi, Jean-Loup, tu la connais bien, tu sais très bien que les périodes d'anesthésie ou d'inertie.
4: Après, ça explose.
2: Ça explose,
4: à un moment, ça explose
2: toujours mal. Donc, je ne sais pas quand,
4: la France ne se réforme que par des révolutions.
2: Ça ne peut pas durer comme ça. Donc,
4: à un moment, ça explosera.
2: Soit c'est une main extérieure qui viendra imposer des réformes, et on peut penser au FMI parce qu'on sera dans une situation telle qu'on ne pourra pas faire autrement. Soit ça sera effectivement en interne avec
4: peut-être la violence.
2: Peut-être un séisme électoral, peut-être effectivement de la violence, peut-être. Cette période où il ne se passe rien.
4: Ça finit par exploser. C'est comme ça qu'est arrivée la Révolution française.
0: Joël Lagosséry.
5: La question, c'est pourquoi le Cornu est là ? Il est là, il a une mission, le Cornu. C'est pas de faire gagner la France ou de réformer la France. Sa mission, c'est justement de nous maintenir tranquilles. De nous maintenir tranquilles. Et il réussit, il est en totale réussite. Le Cornu, il n'est pas du tout en échec.
2: Il est assez habile.
5: Complètement assez habile. Par exemple, tu vois, moi, dans mon métier, il y a un de mes domaines, c'est l'influence. Et donc, c'est d'aider les cadres et dirigeants à influencer leur hiérarchie. Et alors, on te dit que pour l'influence, il faut s'effacer. D'accord, les gens pensent toujours qu'il faut faire les gros bras et tout. Au contraire, il faut s'effacer. Et le Cornu, c'est ce qu'il fait. Il est effacé. Petit pull bleu marine, petit poireau dans le panier, petite voix toute douce, très peu de cheveux. Vraiment, on est sur quelque chose de vraiment du Premier ministre le plus light, je crois, de la Ve République. Et il réussit parce qu'en fait, sa mission, c'est de nous influencer à ne pas nous rebeller, à ne pas nous réveiller. Et donc, il réussit parfaitement. Maintenant, moi, si je me mets du côté des Français, je vais aller dans le sens de Jean-Loup. Je pense que la réalité, c'est que nous n'attendons rien de ce gouvernement. Nous n'attendons plus rien de ce gouvernement. Donc, qu'est-ce que tu vas demander ? La seule façon de se réveiller aujourd'hui pour les Français, c'est d'aller manifester. Moi, je suis contre les manifestations. Si je devais encourager les Français à se réveiller, c'est déjà un à se dire, peut-être que l'ère du travail unique avec lequel on va tout payer, toutes nos consommations, tous nos abonnements, etc. Peut-être que cette ère-là est terminée dans une société smicardisée. Exactement. Quand tu regardes du côté des anglo-saxons, je peux te dire que eux, c'est des slasheurs. Ils te disent, je suis ingénieur, slash, j'ai un business. Ouais, j'ai un business à côté. Ils savent très bien monétiser leurs compétences. Et les Français sont encore dans un mythe de, je peux juste me lever à 8 heures, puis, enfin, aller au travail pour 8 heures, rentrer à 5 heures, et je vais tout payer avec ça. Avec le système de charges sociales et patronales dans lequel on vit. Donc ça, c'est une illusion. Si on devait se réveiller, ce serait déjà sur ce point-là. Donc oui, le Cornu a réussi sa mission, non pas de réformer la France, mais de nous maintenir endormis. Et encore une fois, je rejoins Jean-Loup, je crois qu'en 2027, il ne va rien se passer si ce n'est le dernier baiser de la mort qui viendra du prince charmant, soit Jordan Bardella, soit Mélenchon, ou soit même Édouard Philippe. Bon, je prends les trois grands qu'on nous annonce. Parce que ça, je peux te dire qu'avec les programmes et ce qu'ils nous proposent, c'est le baiser de la mort du prince charmant. On va rester, on va même plus dormir, on va crever, on va mourir. Donc, faisons attention à ne pas attendre de 2027 le grand soir, parce que je peux te dire que ça va être la grande déception.
0: Jonathan nous appelle de l'Hérault, il est artisan maçon. Bonjour Jonathan.
6: Ah oui, bonjour.
0: Ça va, vous dormez bien au son de la flûte de Le Cornu alors ?
6: Non, pas du tout. Il nous fait que du pipeau tous les jours, c'est du n'importe quoi. Il essaie de nous endormir, mais bon, ça marche vraiment pas du tout, parce que là, honnêtement, je pense qu'un peu tout le monde en a marre.
0: C'est dur en ce moment pour vous ?
6: Moi, c'est dur, mais c'est très, très, très compliqué. Tous les devis ne sont pas acceptés. Tout a augmenté de 40%. Tout ce qui est marchandises dans la maçonnerie, tout a augmenté. Alors, je ne vous en parle même pas des livraisons, des transports. C'est passé de 80 euros à 150 euros. Alors, imaginez-vous bien, c'est énorme. Tous les clients n'acceptent plus les devis, tellement que c'est devenu cher. Ouais. Et moi, je ne peux pas trop répercuter les prix parce que sinon, c'est pas possible. Et là, honnêtement.
0: Mais du coup, on fait quoi, Jonathan ? On attend 2027 et puis on subit, c'est ça ?
6: Pour moi, comme j'avais dit la dernière fois, quand j'étais passé la dernière fois au Grand Gueule, moi, pour moi, il faut pas attendre. Comme j'avais dit la dernière fois, je suis honnête, pour moi, il faut tout péter. Voilà. Moi, je suis désolé, on descend dans la rue, on les prend, on les dégage. On les prend, une grosse révolution. Et bien, une grosse révolution. Et après, on met des gens comme vous. Vous savez, autour de ce plateau, vous êtes des gens très intelligents, vous savez de quoi vous parlez à chaque fois. Moi, je sais pas, moi, peut-être que moi, j'ai pas, peut-être pas les compétences, mais peut-être que vous, autour de ce plateau, vous avez les compétences, justement, de pouvoir faire quelque chose. Parce que là, je suis désolé, on a des mecs qui sont au pouvoir, qui sont à soi-disant à la sortie des grandes écoles, soi-disant, ils sont sortis des grandes écoles, mais ils n'arrivent même pas à nous pondre quelque chose. Non mais franchement, ils nous pondent que des taxes. Alors vous, autour de ce plateau, vous êtes 100 fois plus intelligent que ces types-là, je suis désolé. Déjà, quand vous parlez,
7: déjà,
6: vous
7: êtes déjà la... Je suis d'accord.
0: Alors ça y est, alors Jonathan, déjà, on a acte de candidature pour un ministère de la part de Jean-Louis
2: Bonamy. Le 32e candidat, Jean-Louis Bonamy.
4: Non mais c'est évident... excusez-moi que je suis 100 fois plus intelligent qu'un bon nombre de personnalités politiques françaises. Alors c'est pas moi qui suis intelligent, hein. Moi je suis pas très intelligent, mais c'est eux qui sont quand même très très très bêtes. Donc c'est pas moi qui suis hors du commun. Non, mais... je suis un mec normal, mais c'est eux qui sont quand même les rois des tocards.
5: Bah, sans parler.
4: Je pense que nous tous autour de cette table.
8: Non, non, non, parle pour toi, continue. Sans qu'il a
5: dépassé la ligne. Me nous mettre dans la sauce.
4: Excusez-moi, moi je suis plus intelligent que beaucoup de gens du gouvernement.
0: Déjà autour de la table.
4: Non, mais sans ça. Sans ça, je veux dire, un mec beaucoup de mes élèves de base me semblent quand même avoir plus de bon sens que beaucoup de députés macronistes. Excusez-moi de dire, beaucoup de mes élèves de 16 ans, tout un culte qu'il soit, et d'intelligence normale, me semblent plus intelligents que beaucoup, beaucoup de députés du Bloc central.
0: On va aller en Haute-Savoie, Jonathan, il dit il faut
4: qui sont des débiles.
0: Je ne sais pas si c'est la même chose que dit Romain, qui est en Haute-Savoie, qui est tatoueur. Bonjour Romain.
9: Bonjour à tous, salut les GG.
0: Romain, est-ce que vous aussi vous êtes anesthésié, endormi, vous attendez 2027?
9: Alors en vrai, moi je vais vous dire à tous, je pense qu'en fait c'est un super tour de pipeau qu'ils nous font. Parce que y a rien qui change. C'est ce que je disais tout à l'heure. En fait, finalement, quand on regarde bien tout ce qui se passe, à chaque fois que le peuple français se soulève un peu et gueule pour un truc, comme un peu les gilets jaunes à l'époque, quoi. On a gueulé sur un prix. Finalement, l'État fait vous vous taisez tous. Là, on va faire ce qu'on veut faire. Et du coup, là, on est arrivé à un stade où le gasoil, l'essence, est 2 euros, 2,20 euros, 2,30 euros. Et je pense qu'en fait, on va rester comme ça, comme en fait, ils font tout le temps. Il y a un moment, le peuple, il va se résigner parce qu'il n'a pas le choix. En fait, quand on nous laisse pas le choix, on est obligé d'abdiquer, finalement. Et puis quand on va, comme on disait, manifester, machin et tout, finalement, ça ne sert plus à grand-chose parce que finalement...
2: Le résultat, Romain, le problème, vous dites le peuple. Enfin, pardon, la situation politique dans laquelle on est, c'est le peuple qui l'a voulu. Le peuple a réélu Emmanuel Macron. Le peuple n'a pas donné de majorité à l'Assemblée nationale. Il y aurait pu avoir une majorité.
4: Le peuple ne veut pas qu'on touche à l'âge de la retraite.
2: Le peuple n'a pas voulu. Le peuple est responsable aussi de la situation. On est dans un État démocratique. Bah oui, quand même.
9: Je suis tout à fait d'accord avec ça. Et il est là le problème.
2: Donc il faut aussi que les Français se fassent un peu parfois un exercice d'introspection.
0: Romain, qu'est-ce qui se passe?
5: L'appel de Le Cornu.
0: Eh ben, c'est le 32-16.
2: Sébastien Le Cornu nous appelle.
0: La France se désanesthésie au 32-16.
2: On a réveillé la France.
0: On a réveillé la France en disant qu'elle était en train de se faire anesthésier par ses. Vous êtes en train de vous faire anesthésier, ce qui est.
2: Fin de l'hypnose.
0: Fin de l'hypnose, ça y est. Réveillez-vous. Réveillez-vous grâce au GG. Allez, debout là-dedans. Allez, on y va. Romain.
2: Révolte.
0: Romain, on va continuer d'en discuter. Romain, il en a ras-le-bol. Oh, je vous reprends dans 3 minutes, Romain. Vous revenez avec nous.
2: Raison, Romain.
0: On aura Brice dans la Meuse aussi, qui est conducteur de TER. Est-ce que Monsieur Le Cornu a réussi le tour de force d'endormir les Français, d'anesthésier les Français?
2: Les grandes gueules vont-elles réveiller les Français?
0: Jusqu'en 2027, la France se réveille au 32-16, il est 11h20.
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0: avec vous au 32-16. Alors, la France est réveillée. 11h moins le quart. Est-ce que les GG réveillent la France? La France anesthésiée par Sébastien Lecornu. Romain, mais quelles conséquences ça a sur le travail, alors, du coup, puisque vous étiez avec nous? Dites-moi.
1: Là, pour vous dire, globalement, moi, je suis tatoueur.
0: Oui.
1: Je suis à mon compte. Et en fait, je dois rendre le studio. J'ai décidé de le rendre fin du mois. Donc,
0: vous arrêtez votre activité?
1: Bah ouais, j'ai pas le choix. Donc je vais faire ça différemment. Faut que j'essaye de repenser un peu l'activité d'une autre manière, parce qu'en fait, payer le loyer du studio, en fait, tout ce que je gagne, ça part en fait en essence et dans le loyer du studio. Donc je me fais vraiment 0€ en fait dans ma poche avec ce que je gagne, quoi. Donc, comme je disais au standard, j'ai malheureusement une bagnole qui consomme un petit peu. Donc, j'ai une vieille bagnole, une Cruze qui consomme un peu. Mmh. Et du coup, par mois, j'en suis à 500, 600 balles d'essence par mois.
0: Ah ouais.
1: C'est un délire. Non, mais c'est un.
0: Parce que
1: délire.
0: vous roulez beaucoup du côté de la Haute-Savoie. Vous ne pouvez pas faire autrement, quoi. Ouais.
1: Voilà. Et je ne roule pas beaucoup de kilomètres, mais je fais beaucoup de petits allers-retours parce que du coup, ben, je ne suis pas à côté de mon lieu de travail. Je suis à quoi? 15 minutes, mais les allers-retours, ça va vite. J'ai ma fille qui est au collège dans une autre ville, du coup, les allers-retours. Pareil, notre appartement, là, on avait un superbe appartement, du coup, fin du mois, on rend, et puis, du coup, on va prendre plus petit. J'ai ma fille, ma plus grande, qui rentre dans un lycée privé d'art, c'est ce qu'elle veut faire, donc du coup, pareil, l'année prochaine, encore des frais. C'est plus possible, quoi. Et en vrai, l'essence, quand on regarde le budget, avec mon épouse, on a fait un genre de tableau, tout ça pour voir. Quand tu vois le budget essence, tu te dis, mais ça plombe toute ta vie, finalement, rien que ça, quoi. Sans parler de tout ce qui est à côté qui augmente, hein, parce que bon, là, on parle de l'essence, mais il y a tout le reste, hein. Et à côté, nous, on gagne pas plus, finalement, pas spécialement plus.
2: Et l'inflation de retour, en plus.
1: Exactement. Et comme on disait tout, enfin, comme je vous entendais dire tout à l'heure, c'est même pas une question d'intelligence, c'est du bon sens. De se dire, par exemple, quand on parlait des taxes, vous parliez des taxes. Si tu baisses les taxes d'un côté sur l'essence, mais bien sûr qu'on va consommer. Moi, je suis le premier à vouloir consommer. Je suis le premier à vouloir partir au resto le soir quand j'ai pas trop envie de faire à bouffer pour ma famille, de me dire un soir dans la semaine, on va au resto. Même un McDo maintenant, un McDo, et c'est devenu cher, mais un McDo, t'arrives même plus à te le payer. Tu te dis, ouais, c'est soit le McDo ou soit autre chose. Et du coup, c'est autre chose parce que tu peux plus faire autrement.
0: Merci de ce témoignage, Romain.
3: Une question à notre.
0: Vas-y, il est encore là.
3: Donc là, vous allez arrêter votre activité?
1: Ouais,
3: et qu'est-ce que vous allez faire?
1: Eh ben, je sais pas, je vais essayer de voir. J'ai des amis tatoueurs qui font ça à domicile ou qui vont chez les gens. Donc après, bien sûr, il y a d'autres aspects à voir parce qu'il y a tout le côté hygiène, tout ça. Enfin,
2: c'est un peu. Vous n'aurez plus le loyer, quoi, à payer.
1: Ouais. Mais voilà, c'est le côté, voir.
2: Ok, vraiment, faire du domicile. Possible.
0: Merci d'avoir été avec nous, Romain.
1: Merci
2: beaucoup et bon courage.
0: Et puis bon courage, bonne chance. Et puis on se retrouvera sûrement dans des discussions pour les GG. Et vous nous tiendrez au courant de votre conversion. Brice, qui est du côté de la Meuse. Bonjour, Brice.
4: Ah, salut les GG.
0: Alors, endormi, anesthésié ou réveillé, Brice?
4: Non, alors vous vous souvenez, la dernière fois que je les ai passés, j'avais parlé de Poppers et de Gang Bang.
0: Donc oui, toujours c'était mignon. Remonté,
4: on est d'accord. Oui. Non, mais ils nous traînent vraiment pour des kits, hein, sans déconner. Alors déjà, je voudrais
2: on reste dans le thème, hein.
4: Déjà, ouais. Je voudrais faire un petit dédicace à un collègue qui part en retraite, Stéphane Aubry, un super collègue qui était au TGV, qui part en retraite, qui est malheureux de partir, mais heureux quand même parce que, comme il dit, il va pouvoir vivre maintenant pour ses activités libres, qu'on va dire. Alors du coup, ce que je voulais dire surtout, c'est que Lecornu et Macron, plus largement, nous prennent vraiment pour des cons. 2027, c'est loin et ils vont encore faire mal. Donc il faut que ça change avant parce que c'est pas possible. Quand je vois Aurore Berger qui se pavane à Cannes, quand je vois Amélie de Montchalin qui dit jure la main sur le cœur qu'il y a pas de comment il est 13 000 le plus haut revenu de France ne paye pas d'impôts, que c'est pas vrai qu'il y a pas de documents, alors que Bercy vous le sort après et qu'on la nomme à la Cour des comptes. Oui, je crois à la Cour des comptes. Macron, il y a plus de sous, on donne 17 milliards à l'Ukraine qu'on ne reverra jamais. Mais c'est quand qu'on arrête de nous prendre pour des connards là? Non mais franchement là. Mais là, ça devient plus possible. Moi, je pense qu'il faut avant 2017.
0: Ouais, mais on fait quoi alors, Brice?
2: Que préconisez-vous?
4: Il faut renverser la table. Je vois encore qu'il y a Lecornu qui veut passer par décret une loi sur la loi énergétique jusque 2035 qui va nous coûter 12 milliards de plus par an. Mais on fait comment? On n'y arrive plus. Donc les gens, s'ils n'y arrivent pas maintenant, de toute façon, le jour où ça va péter, ça va être violent. C'est sûr. C'est sûr. Là, les gens, ils sont pas endormis. Ils sont juste qu'ils ne peuvent pas. Mais quand ils n'auront plus rien à manger, je vous rassure, hein, quand ils seront acculés, ça va être violent. Et ça, c'est sûr. Et c'est à souhaiter pour
0: donc personne. vous voudriez des élections anticipées, quoi, en fait,
4: oui,
0: c'est
4: il
0: ça.
4: Faut
0: ça.
4: Il faut dégager.
0: Donc vous voulez une grosse rentrée sociale, quoi, une rentrée agitée.
4: Et je peux même vous dire qu'on va nous vendre encore Édouard Philippe ou Gabriel Attal comme les Saint-Sauveur, c'est juste la photocopie couleur de ce qui se passe actuellement. Ça sera la même continuité. Et ben, je peux vous dire qu'ils vont bailler tout le monde, parce que là, ça devient... Et d'ailleurs, regardez, vous faites une loi en France, on peut pas, l'Europe, elle vous l'interdit.
0: Mais c'est un peu
4: en fait,
0: ça,
4: on n'est même plus souverain. On n'est plus souverain de rien. On fait des élections qui servent à quoi pour mettre des mecs à 7000 balles par mois pour qu'ils fassent des lois qu'on ne peut pas appliquer parce que l'Europe dit non.
5: Oui, mais encore, Brice, pardon, mais les Français régulièrement sont appelés aux urnes. Donc les Français régulièrement, s'ils ne sont pas contents, ils peuvent changer les choses. Là, les Français, le problème, c'est que la dernière fois, ils ont voté un peu pour tout le monde, quoi. Donc on se retrouve dans une situation où il n'y a pas de majorité.
6: Les dernières législatives, le résultat n'a pas été respecté par l'exécutif,

0: qui reculent, donc à 60 ans,
1: là, ou alors Bardella,
0: qui sont à 62 ans. Donc on a un problème chez les Français, je suis désolée. Et moi, ce que je dis, ce qui nous anesthésie surtout, c'est la tonne d'acquis sociaux qu'on ne souhaite pas remettre en cause. C'est ça qui nous anesthésie. On est tellement riches, on a le ventre tellement plein. Tu penses qu'on a envie de s'affamer un petit peu et de dire, ouais, je vais un petit peu m'affamer, histoire de voir sur l'avenir et d'investir. On veut pas ça. On veut continuer à avoir le ventre, le bide bien plein. Bah, tu vas voir, on va mourir d'indigestion à la fin. Indigestion de toutes ces charges qui pèsent sur notre tête.
2: Notre tatoueur romain a l'impression d'avoir le ventre trop plein.
0: Mais ouais. Non, mais notre tatoueur romain.
3: Personne lui, qui est au RSA aussi.
0: Mais lui, il est en train de mourir d'indigestion parce qu'il est accablé par toutes les charges, etc. Et l'essence. Donc il faut choisir, il faut voir ce qu'on veut.
4: Merci Brice d'avoir été avec nous. À bientôt dans les GG, Brice. Salut. Sébastien, bonjour.
5: Oui, bonjour les GG.
4: Chef d'entreprise à Rouen. Alors, anesthésié ou réveillé?
5: Résigné.
4: Fataliste.
5: On ne peut rien faire sur les augmentations de charges que nous subissons. Nos collaborateurs, quand ils viennent tous les matins, ils sont un petit peu démotivés aussi. Non pas par le travail, mais parce que venir au travail leur coûte de plus en plus cher. Donc on a des petites marges d'ajustement où on essaye de compenser un petit peu, mais on peut plus faire. On est arrivé à l'os.
4: Vous avez une entreprise de combien de personnes, Sébastien?
5: On est 52 en tout.
4: Bon, c'est une belle PME quand même. Vous avez vu que du côté de la CFDT, on appelle à rouvrir les négociations salariales. Est-ce que vous, aujourd'hui, vous pouvez augmenter les salaires ou pas?
5: Non, c'est trop compliqué. On n'a pas augmenté nos prix de vente depuis 2018. On a encaissé toutes les charges, donc la marge, elle a fondu comme neige au soleil. Et aujourd'hui, ce qui est dangereux, c'est si on a des augmentations successives, c'est de voir nos clients, y compris les professionnels, parce que moi, je travaille avec du particulier et des professionnels, et on surveille un peu les crédits, enfin les sorties de trésorerie, parce que l'effet domino peut être catastrophique. Catastrophique, ouais, donc résigné. On essaye tous les jours un petit peu de passer entre les gouttes. Résigné, effectivement, comme j'entendais les GG discuter, je pense que la prochaine... De toute façon, on va être endormi avec la Coupe du Monde, l'été va passer, la rentrée sociale va être mouvementée. Et puis, c'est les élections présidentielles qui risquent peut-être, je dis bien, de changer la donne. Et je vois des profils comme moi où on est traditionnellement de droite, on va pas s'en cacher, voilà, avec, historiquement de droite.
4: Et plutôt pro-business, si quoi, c'est ça. Ouais, ouais.
5: Mais je me demande si je vais pas pour renverser la table, parce que de toute façon, on ne comprend, la culture française ne comprend que quand elle est au pied du mur. Je me demande si je vais même pas voter LFI. Pour renverser la table.
2: Et carrément, pourquoi pas RN pour renverser la table?
5: Pense que RN...
3: Le RN s'aseptise.
5: Non, c'est pas RN qui va faire renverser la table. Okay, RN va amener du chaos, et économiquement, même s'ils ont certaines idées pour lesquelles je suis assez d'accord, économiquement, ils sont très mauvais.
2: LFI n'a pas l'air spécialement compétent en économie non plus.
3: LFI apparaît plus comme anti-système que le RN.
5: Moi, c'est un coup de pancaire, je suis pas un analyste politique, mais je pense que LFI... fera que ça renversera complètement la table et nous passerons sous tutelle du FMI.
2: C'est la politique du pays. Attendez, les pays qui sont passés. Aux pays africains qui sont passés sous tutelle du FMI, ça a été une catastrophe. Le FMI ne gère pas du tout correctement.
0: Ouais, mais moi, je comprends ce qu'il veut dire.
2: Tous les pays du tiers-monde, notamment africains, qui sont passés sous la tutelle du FMI.
3: C'est sorti quand même.
2: Ça a été une catastrophe pour tous ces pays. Les ajustements structurels du FMI partout dans le monde, ça a été une catastrophe.
3: Ouais, mais je pense que.
2: Et notamment en Afrique.
5: Je ne dis pas que c'est une solution. Je dis qu'à un moment, on ne comprendra que quand on renversera
3: tout
5: la table.
3: Péter pour recommencer à zéro, en fait.
5: Ça ne marchera que comme ça. Malgré que j'ai 55 ans, des entreprises, responsable de mes salariés et un certain patrimoine que j'ai acquis au fil des années, je suis prêt à sacrifier ça pour que mes enfants repartent sur un terreau plus propre.
0: Ouais, je comprends.
4: Sébastien.
2: Voilà.
0: Je comprends parfaitement. Moi aussi, j'en suis à souhaiter à ce que la France se crache.
3: Pour recommencer à zéro.
0: Tant qu'on vit dans l'illusion qu'on peut tenir quelque chose dans ce pays, on va continuer à voter pour des politiques mièvres. Par contre, et je suis d'accord aussi avec le chef d'entreprise,
3: ça aura des conséquences pour
0: le
3: tout
0: RN, monde, hein. C'est pas un parti de renversement de table. Le RN fait tout pour être système. Il fait tout pour être système. Il va voir les grands groupes, dans les grands groupes, etc. Il fait tout pour être système.
1: Oui, mais
0: système.
1: Joël, c'est pas du tout un parti anti-système. Ce que tu préconises avec notre camarade, à savoir le pire pour qu'on vienne nous sauver l'extérieur, je rappellerai.

0: mais je rappellerai que si le FMI intervient, c'est baisse des salaires des fonctionnaires, c'est baisse des pensions de retraite, c'est suppression de postes. Enfin, c'est vraiment des larmes et du sang pour tout le monde.
1: Bah, merci. Bah,
0: c'est ça que tu veux.
1: Oui, mais on mérite. Il fallait prendre des solutions.
0: Les larmes et le sang.
1: Quand Macron nous a proposé une petite réforme des retraites, il fallait la saisir. Toutes les choses qu'on n'a pas saisies, sur lesquelles on a mis des croix, on va le payer très cher. Et moi, je commence à souhaiter.
2: Un courage politique. Merci Sébastien d'avoir été avec nous. C'est vous qui aurez conclu la discussion. Alors, est-ce que Sébastien Lecornu nous endort ? Oui ou non ? On va voir ce que vous en pensez sur les réseaux sociaux. Oui à 90%. Dans un instant, pour la France, ce sera la liberté ou la mort. Voilà l'enjeu de 2027. Selon Nicolas Dupont-Aignan, candidat à l'élection présidentielle, il sera notre invité. À tout de suite.
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Les GG, les grandes gueules, c'est avec vous. C'est au 32-16 que ça se passe. Nous sommes avec Abel Boyer, l'éducateur, Jean-Loup Bonamy, le professeur de philosophie, Joël Dagosséry, la coach de vie. On va continuer d'évoquer l'affaire Bruel.

0: sont dérisoires.
1: Pourtant, les mots lui sont venus. Il s'en est expliqué sur les réseaux sociaux. C'est ce que dit Patrick Bruel. Jamais il n'a violé, jamais il n'a agressé, jamais il n'a soumis chimiquement. Mais Flavie Flamand, elle, a déposé plainte. Elle accuse Patrick Bruel de l'avoir violé, là où lui parle d'une relation consentie.
2: En fait, on assiste au procès dans les médias parce que c'est les avocats qui parlent de chaque côté. Donc ce matin, par exemple, il y avait sur Inter, France Inter, l'avocate de Flavie Flamand, Maître Herman. Et puis ensuite, lui a répondu sur BFM TV, quelques heures après, l'avocat de Patrick Bruel, Christophe Ingrin. Alors la question est de savoir, est-ce qu'entre deux, c'était une relation sexuelle consentie, oui ou non? Patrick Bruel, via son avocat, laisse entendre qu'ils se sont vus plusieurs fois et que c'était en gros une sex friend, comme on dit. Et Flavie Flamand dit non, moi je ne l'ai vu que deux fois, la première fois quand je l'ai rencontré, la deuxième fois dans son appartement. Donc on est parole contre parole sur des faits qui se sont produits il y a une trentaine d'années, puisqu'on parle de 1991, ça fait 35 ans d'ailleurs, les faits sont prescrits, c'est ce que disent les avocats. Il n'y aura donc sans doute jamais de procès. Donc moi je ne sais pas si vous êtes comme moi, mais je trouve qu'il y a un petit malaise dans cette histoire. C'est-à-dire qu'à la fois, on a envie d'entendre la détresse de Flavie Flamand et de ce qu'elle raconte, et en même temps, il y a la défense de Bruel, et tout ça se fait sur la place publique. Et finalement, peut-être que tout sera ne sera jamais jugé, donc il n'y aura jamais de vérité judiciaire. Et qu'est-ce qu'il en restera ?
1: Joël ?
3: Ben non, moi, il n'y a pas de malaise. Enfin, je veux dire, viol ou pas, ça c'est à la justice de... J'espère qu'elle pourra faire la vérité. Mais on parle d'une fille qui a 16 ans avec un type qui a plus de 30 ans. Donc, excusez-moi, moi j'ai une fille, elle a 16 ans. Donc, va pas m'expliquer qu'une fille qui a 16 ans, où la relation a été consentie, le type, il a 32 ans, bah non. Ça, déjà, c'est un scandale.
2: Mais donc, le couple présidentiel, par exemple, ça te scandalise?
3: Mais c'est pareil. Mais oui. Oui. Mais bien sûr que c'est un scandale. Oui. Mais bien sûr.
2: La majorité sexuelle est à quel âge?
4: Oui, ben, 15 ans. Ça, c'est ce que les avocats aiment bien dire, bien entendu.
3: Mais oui.
2: Ça, c'est légal.
3: Mais je veux dire.
4: Dans ce cas, si j'ai 60 ans et que je sors avec une fille de 15 ans, je veux dire, c'est une histoire d'amour, tout va bien.
3: Mais oui, une fille qui a 16 ans, qui arrive sur le terrain médiatique, qui est toute fraîche et tout. Lui, il a 32 ans, ça fait un moment qu'il roule sa bosse. Bon, bah, excuse-moi, le pouvoir d'emprise ou ce que tu veux, ou même d'influence, ou même d'admiration, ce que tu veux, il est là. Donc, moi, je vois pas beaucoup de gens, déjà, qui s'offusquent, parce qu'en France, on aime tellement être laxiste sur ces sujets-là, bref, qui s'offusquent du fait que un type
2: d'âge.
3: Qui a 32 ans, pas la différence d'âge, non, la minorité de cette fille.
2: Oui.
3: C'est pas la différence d'âge.
2: Oui,
3: différence
2: c'est la minorité.
3: D'âge. Mais oui, c'est pas un problème, la différence d'âge. Exactement. Qu'un type qui a 32 ans te dise, c'était consenti avec une gamine de 16 ans. Enfin, il y a un moment, faut arrêter, quoi. Donc maintenant, sur le viol, ben, on verra bien. Là, c'est très long, donc c'est très loin, donc ça va être compliqué, mais on verra bien ce que la justice fait. Mais déjà, rien
1: le
3: que
1: fait
3: ça...
1: qu'elle ait été droguée, c'est ce qu'elle dit.
3: Oui, déjà ça. Et, puis, et rien que ça, il est déjà, pour moi, il est disqualifié.
1: Ensuite,
3: il est disqualifié pour moi.
1: Abel.
5: Je vais lire une phrase qu'il a dite dans son communiqué. Je comprends aussi que la notoriété ou le statut peuvent biaiser une relation de séduction. Donc la victime est conne, en gros. Ouais. En gros, quoi. Elle peut pas comprendre parce que peut-être qu'elle a été trop éblouie par la notoriété de monsieur. On respecte la présomption d'innocence. Premièrement, Flavie Flamand utilise sa notoriété pour être une lanceuse d'alerte et il faudrait pas que le traitement médiatique laisse croire, même de façon insidieuse, que la plainte de Flavie Flamand serait plus importante que la plainte des autres personnes qui sont inconnues. Et encore d'autres plaintes qui vont arriver. Donc voilà, on attend de voir ce qui va se passer. Il y a la question qui ressort souvent. Pourquoi est-ce qu'une victime attend 5, 10, 20, 30 ans? Vous vous rendez pas compte à quel point c'est un coup de poignard. Moi, j'ai pu déjà témoigner dans cette émission de ce qui m'est arrivé. Au mois d'avril, là, de 2026, ça a fait 30 ans. J'ai 44 ans, ça s'est passé quand j'avais 14 ans. J'ai jamais porté plainte. J'ai jamais porté plainte et je le ferai jamais. Et il se trouve que par concours de circonstances, j'ai rencontré des anciens potes de quartier dans lequel j'ai grandi, qui ont été victimes par la même personne, qui commençaient à faire un collectif justement pour porter plainte contre l'agresseur, et on a découvert qu'il était mort. Mais moi, je comptais pas le faire. C'est-à-dire que, comme je l'ai dit lors de la dernière émission, quand vous êtes victime d'une violence sexuelle, déjà le fait de le réaliser, c'est compliqué. Vous passez par le sentiment de culpabilité. Et effectivement, oui, quand vous allez relater les faits, il peut y avoir des incohérences parce que c'est dur à raconter. C'est pas parce que vous mentez forcément. Et oui, on va me dire, oui, il y a des femmes qui mentent. Oui, sur une femme qui ment,
4: Il y en a 1000 qui sont vraiment agressés. Donc, quand en fait les médias aiment toujours poser la question, ou même sur les réseaux, mais pourquoi elle a mis autant de temps à réaliser que c'est un nouveau coup de poignard ? Parce que, et je vais finir dessus, la personne qui est victime de violences sexuelles, elle est dépossédée de son corps qui sert comme un objet de plaisir pour l'agresseur. Mais quand on lui demande encore, mais pourquoi tu as attendu tout ce temps ? Ben, on veut te déposséder de ton âme en fait. Il y a des gens qui parleront jamais. Il y a des gens qui parlent au bout d'une semaine, 5 ans, 10 ans, 20 ans.
2: Pourquoi le faire publiquement? Pourquoi le faire devant un journaliste? Pourquoi ne pas aller directement? Pourquoi ne pas ouvrir la porte d'un commissariat et porter plainte? Pourquoi être obligé de passer par tel ou tel média? Non, mais je pose la question parce que finalement, après, on prend à témoin tout le monde. On prend à témoin tout le monde d'une histoire qui est très personnelle, de gens qui se défendent, et chacun a le droit de se défendre, et chacun a le droit d'accuser s'il se sent victime. Mais finalement, le grand public se retrouve à devoir trancher. Maintenant, chacun doit choisir son camp. Alors, Joël a choisi son camp, et tout le monde doit être obligé de choisir son camp. C'est ça qui me dérange. Quand je parlais de malaise, dans ces affaires-là,
4: c'est que
2: très
4: médiatisé.
2: Très médiatisé.
3: Et le fait que
2: la victime se dise, il faut que je passe par un média pour me faire entendre. Enfin, finalement, elle n'a pas besoin de passer par un média pour se faire entendre. Elle peut rentrer dans n'importe quel commissariat de France et déposer plainte. Et sa plainte sera
4: prise
2: en compte.
4: Mais tu sais que toute action radicale est la réponse à une défaillance du système. Le nombre de plaintes qui aboutissent réellement à une condamnation, on est en dessous de 1%. Oui. Et je parle pour des cas véridiques.
2: Là, il y a les prescriptions.
4: Pas pour des fausses. Ouais, mais même quand il n'y a pas prescription.
2: 30 ans après, il y a prescription.
4: Même quand il n'y a pas prescription, toutes les jeunes avec qui je discute, les jeunes filles qui me disent qu'elles ont été victimes de violences sexuelles, la majorité,
2: mais là,
4: les plaintes.
2: Une animatrice connue.
4: Les plaintes n'ont pas abouti. Mais la personne, quand on prend son cas, on respecte présomption d'innocence, faut le répéter à chaque fois. Quand un homme est puissant ou quand l'agresseur est puissant, c'est extrêmement difficile parce que la première chose auquel vous êtes exposé, c'est le risque de perdre votre vie sociale. On enlève le cas de Patrick Bruel, on prend un monsieur X, il est condamné. Même si vous avez eu raison, il y aura toujours des personnes qui vont vous insulter et vous risquez d'être blacklisté, même si c'est vrai.
2: Mais
4: on se rend pas compte. Mais il y a plein, même parmi les personnes qui ont porté plainte contre, et même celles qui n'ont pas porté plainte, qui ont parlé. C'est comme pour l'affaire PPDA. Beaucoup de personnes ont dit, moi, je préfère rester anonyme parce que sinon, je vais perdre mon emploi.
2: Il y a encore un procès.
4: Mais c'est la réalité. Mais peut-être.
2: On est dans la bataille médiatique.
4: Peut-être, mais c'est la seule manière de se faire entendre.
0: Jean-Loup Bonnet. Alors, je suis un peu pris au dépourvu parce que je ne m'exprime jamais par principe sur ce type de sujet. Donc, je n'ai aucun avis, ni dans un sens, ni dans l'autre. Voilà. Il faut qu'il y ait une enquête. Par contre, Joël a apporté un élément que je ne connaissais pas. Et comme tu l'as dit, en soi, même indépendamment de l'enquête et même indépendamment de la question du consentement ou du non-consentement, c'est vrai que c'est un problème quand même qui est, alors pas forcément un problème légal, mais c'est quand même un problème qui a des 16 ans, quoi. Et que lui, s'il reconnaît déjà une relation, même qu'il dit, selon lui, consenti, c'est déjà un problème qui a 16 ans. Alors, elle aurait eu 18 ans, il n'y aurait pas eu de problème. Ouais, un gars de 32 ans, ou même de 60 ans, ou une femme avec quelqu'un de 18 ans, voilà, les gens à 18 ans sont majeurs, ils savent ce qu'ils font. Mais 16 ans, t'es pas majeur. 16 ans, c'est avant 18. Et donc.
2: Oui, mais
0: donc,
2: la majorité sexuelle, c'est 15 ans.
0: Et oui, non, mais on est d'accord que la majorité sexuelle, c'est 15 ans, mais elle devrait peut-être être remontée. C'est ça, elle devrait peut-être être remontée à 18. Et à 18, tu fais ce que tu veux.
2: Ça veut dire qu'une jeune fille de 17 ans pourrait pas avoir de rapport sexuel?
0: Non, mais c'est une vraie question, mais tu fais ce que tu veux à 18 ans avec des gens de 18, de 32 ou de 60, mais avant 18, c'est vrai que c'est un problème. Et c'est vrai que c'est quand même une faute de la part de la personne qui, en face, accepte. Quand, dans l'hypothèse où ça serait consenti, accepte avec une personne de 16 ans. C'est vrai que là, il y a quand même un petit peu un problème. Voilà, 18, c'est 18.
6: Il y a deux choses.
0: Et voilà, j'ai aucun avis sur le reste de l'affaire, mais 16 ans, c'est un peu gênant quand même.
6: Tous les concerts rock, toute la littérature consacrée à la musique, à la starification, parlent du phénomène des groupies.
3: Oui.
6: Voilà, de ces jeunes filles qui, à la fin des concerts, viennent pour croiser la star.
0: Non, mais le gars qui a allé avec des groupies de 19 ans et pas de 16.
6: Coucher avec la star. Il y a deux choses. Il y a même eu aux États-Unis, il y avait un livre qui a été fait sur des groupies célèbres qui s'appelait les GTO. Elles faisaient tous les concerts de rock. Elles moulaient même les pénis. Elles en ont fait des œuvres d'art, etc. Il y a la littérature sur le rock, la musique. Et après, c'est est-ce qu'il l'a droguée, oui ou non?
0: Oui, ce qui est quand même un gros. Et aussi, quel âge elle avait quand même?
6: Ce qui dit, elle avait 16 ans.
0: Bah, c'est quand même un problème.
6: D'accord.
0: C'est un problème. Elle en aurait 19, je ne te dirais pas la même chose.
7: Enfin, là, elle dit qu'elle viole.
6: Oui, bien sûr. La soumission chimique, et c'est le viol. Que lui, après, il y a un problème moral. Il y a un problème moral de savoir si oui ou non. Quand t'as 32 ans, t'es une vedette, tu entretiens une relation avec une fille de 16 ans, c'est une chose. Oui. Après, est-ce qu'il y a eu soumission chimique et viol?
0: C'est le deuxième problème aussi.
6: Ça, c'en est un autre. Dissocier les deux, quoi.
0: Mais il faut dissocier. Non, mais ce que je veux te dire, c'est que. Dissocier les deux. Sur, je coupe juste 5 secondes. C'est que sur l'aspect soumission chimique, il va y avoir une enquête. Voilà, et on verra bien le résultat de l'enquête. Et mais par contre, sur l'aspect « elle avait 16 ans », apparemment, il n'y a même pas besoin d'enquête, puisque là, lui-même reconnaît la relation qu'il dit, qu'il prétend consentir, mais c'est déjà un problème en soi qu'elle a 16 ans.
4: Dans le récit de Flavie Flamand, quand même, elle dit que ça serait Patrick Bruel qui serait venu la voir dans une loge ou autre pour lui dire « tu te souviens, ma cocotte ?» Bon, je le redis un peu en caricaturant, on a eu des rapports intimes. Donc ça te montre, si ça s'est passé comme ça, bien entendu, qu'il y a un sentiment d'impunité. Et quand tu vois le récit de toutes les plaignantes, que ce soit, parce que c'est pas que des viols, il y a des viols, il y a des agressions sexuelles, il y a des propos graveleux aussi. Donc voilà, il y a différents degrés. Il y a ce sentiment d'impunité d'un mec puissant et populaire qui pense que tout lui est permis, parce que comme il plaît déjà à beaucoup de femmes, donc il n'est plus capable d'entendre le non.
1: Allez, dans un instant, avec les GG, avec les grandes gueules, un dernier sujet de discussion avec vous au 32-16. Christophe Glaize, pas libéré, mais il est bien traité, visiblement. Gérald Darmanin, ministre de la Justice qui rentre d'Algérie, s'en satisfait. On en parle au 32-16 avec vous, midi moins 20.
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Les GG, les grandes gueules, on continue la discussion, on continue de parler de ce qui fait l'actualité, de ce qui fait la société avec Joël Dagosséry. 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

0: Puisque pareil, Christophe Glaize est bien traité en Algérie, là tout va bien, ambiance Club Med, il est au soleil, il est dans un pays méditerranéen, c'est bien. Enfin, quand on écoute Gérald Darmanin, il se satisfait, le garde des Sceaux, que Christophe Glaize soit bien traité en Algérie.
1: Oui, c'est ce qu'a dit le ministre de la Justice de retour de sa visite à Alger. Il est très rassuré par la façon dont notre confrère Christophe Glaize, détenu dans ce pays, condamné à 7 ans de prison, condamnation définitive puisque le journaliste n'est pas pourvu en cassation. Donc il trouve qu'il est bien traité par l'Algérie. Alors, Gérald Darmanin n'a pas été voir Christophe Glaize en prison, donc je ne sais pas sur quel critère il peut dire ça. Surtout, on se pose la question, on peut comprendre, il est très gentil dans ses propos, parce qu'il essaye d'obtenir la grâce présidentielle, Gérald Darmanin. Donc, oui, il est bien traité, tout va bien, etc. Mais à quel moment on passe de la diplomatie à la soumission ?
0: Non. Qu'est-ce que vous en pensez ?
2: Alors, non, mais c'est parce qu'en fait, la visite de Gérald Darmanin, en fait, avait d'autres objectifs qui, dans l'esprit du ministre, sont prioritaires. Oui. Les objectifs, c'était un peu les OQTF et beaucoup, beaucoup la DZ mafia en France. Mm-hmm. Je vous rappelle que DZ, ça veut dire El Jazair, c'est-à-dire l'Algérie. C'est un mouvement qui se revendique comme une mafia d'origine algérienne. Et justement, dans cette mafia d'origine algérienne, il se trouve que la France a déjà des partenariats noués par Gérald Darmanin avec d'autres États. Je pense par exemple avec Dubaï et les Émirats Arabes Unis. Il y a des partenariats anti-narcos. Il n'y en a pas avec l'Algérie. Et vu que Marseille, c'est juste en face de l'Algérie, qu'il y a une forte population d'origine algérienne à Marseille et qu'il y a un groupe qui s'appelle la DZ Mafia, avec souvent des gens qui sont binationaux dans ce groupe, eh bien, Gérald Darmanin souhaiterait un partenariat privilégié anti-narcotrafic et anti-DZ mafia avec l'Algérie. En fait, c'était ça, sa priorité. Après, sur les conditions de traitement, c'est quand même important, parce que l'Algérie, c'est un pays où la prison, ce n'est pas facile. Boualem Sansal, notamment au début de sa détention, ce n'était pas facile. Bon, mais c'est vrai que je trouve qu'il y a quelque chose de déplacé, de maladroit dans la déclaration du ministre, au minimum. Ce qu'on ne peut pas se réjouir, ce qu'on doit demander, c'est la libération immédiate et totale et le retour en France de Christophe Glaize. C'est ça qu'on doit demander. Et donc, on ne peut pas se satisfaire d'une demi-mesure, d'un quart de mesure qui serait juste un bon traitement. Donc, voilà. Non, pas se satisfaire de seulement ça, quoi.
0: Je vais le négocier.
3: Non, mais c'est bien parce que tu as bien énoncé la mission et l'objectif de Gérald Darmanin pour ce voyage. Puis après, tu reprends le côté Retailleau. Tu dis, quand il rentre, il faut qu'il exige.
2: Non, mais il aurait pu ne rien dire.
3: Immédiatement.
2: Non, mais il aurait pu ne rien dire.
3: Tu vas en Algérie, il faut
2: silence
3: bien donner des
2: radio,
3: nouvelles du prisonnier.
2: Que les conditions sont formidables.
3: Mais attendez, vous avez affaire à un pays qui est ultra susceptible.
2: Ah bah
3: l'Algérie,
2: ah bah voilà.
3: Ultra susceptible.
2: Et donc nous, on
3: avec
2: pas
3: lequel, ah non, avec lequel, je crois, nous sommes en train de renouer tranquillement, fil par fil, bout par bout, puisque avant ça, je crois que c'était Nunes qui s'était déplacé, et avant ça, c'était la ministre des Armées de la Défense, enfin, qui s'était déplacée.
2: Ah oui,
3: donc en fait, on est dans,
2: beau.
3: Voilà, non mais c'est pas ça, c'est qu'on est en train de retisser des liens qui sont, qui étaient plus que distendus pour ne pas dire cassés. Donc quand il rentre, bien sûr que Gérald Darmanin va faire un retour positif de son déplacement et donner des nouvelles positives parce qu'il ne faut surtout pas parler en mal de l'Algérie, notamment parce qu'il veut obtenir certaines choses que tu as énoncées, mais aussi, je l'espère, la libération de ce prisonnier.
2: Voilà, il n'a rien obtenu, il est rentré d'Alger, il n'a rien obtenu.
3: Et d'ailleurs, il y a le ministre de l'Intérieur algérien qui doit aussi venir en France. Mm-hmm. Donc on est dans un ping-pong là. Moi, que je trouve plutôt pas mal, parce que c'est dénué d'émotions, de sentiments, de morale. On est sur du pragmatisme.
0: Donc
3: tu me donnes.
2: Et là, tu trouves qu'on a gagné des choses, concrètement. Parce que j'aime bien, moi, le pragmatisme, je suis d'accord avec toi.
3: Mais ça, on verra à la fin. Moi, mais tu sais qu'on avait une méthode
2: Laurent Nunez se félicite. Il y a eu 150 reconduites à la frontière.
3: Mais attendez, tout ce qui a été fait avant était en échec total. Donc, l'ordre et les déclarations de M. Retailleau ont crispé.
2: Mais non, c'est pas Retailleau qui a crispé.
4: C'est le fait que Macron se positionne.
2: Voilà, c'est le Maroc, c'est la reconnaissance du Sahara marocain.
3: Oui, c'est vrai. Retailleau n'a pas aidé dans ses déclarations.
2: Je sais qu'il faut épargner Mme Macron.
3: Non, pas du tout. Non, mais c'est vrai, j'avais oublié qu'il avait.
2: C'est ça qui a provoqué.
3: Vous faites bien de me le rappeler, je vous l'accorde. Néanmoins, reconnaissez que ce qui avait été fait avant, notamment par le précédent ministre de l'Intérieur, n'avait porté aucun fruit. Donc on peut voir si une méthode différente va porter des fruits. On a le droit quand même de changer de méthode. Mais non, mais vous n'êtes pas des ânes bâtés pour aller faire la même chose.
4: Mais par rapport à cette déclaration, quand même, il aurait pu le formuler d'une autre manière. Les discussions avancent. Quand tu dis bon, il est bien traité. Quand tu connais la dureté des prisons en Afrique, voilà, Fleury Mérogis, c'est un hôtel 5 étoiles à côté. Hein. Donc on est dans cette politique aussi qui court après les réseaux sociaux, qui se sent obligé de surcommuniquer. Fut un temps où la politique avait de la noblesse et les discussions diplomatiques se passaient dans des espaces fermés et on attendait les résultats. Donc il pouvait dire tout simplement les discussions avancent et on va voir ce qui va se passer. Mais dire ça, ça met de la confusion. Je ne sais pas si la famille, en entendant cette déclaration, s'est sentie rassurée.
0: Ouais, je pense qu'il les a appelés quand même. Aussi,
4: si dire bien traité, en gros, ça veut juste dire il est vivant, mais dans quel état, c'est un petit peu compliqué.
3: Et peut-être que c'est bien traité. Donc,
2: ça envoie quand même un signal de faiblesse.
3: Parce que je rappelle quelque chose de l'Algérie, peut-être que c'est ça.
2: Je rappelle que lors du premier mandat de Donald Trump, un pasteur protestant américain avait été emprisonné en Turquie sur ordre de M. Erdogan, qui est par ailleurs un ami de Donald Trump. Donc là, Donald Trump s'était un peu fâché avec son ami Erdogan et il a mis un coup de pression. Et non, c'est vraiment son ami. Ils sont vraiment proches, ils se connaissent depuis longtemps dans l'immobilier. Quand Erdogan était maire d'Istanbul et Trump mania de l'immobilier. Donc ils se connaissent et ils s'apprécient. Et Trump a mis la pression sur Erdogan, je peux te dire que le pasteur, il a été vite libéré. Hein,
0: Dire qu'on n'a pas les mêmes moyens de pression.
2: Non, mais on n'ose pas. C'est-à-dire que il y a eu un vrai coup de pression. Et d'ailleurs, après, les relations ont repris très normalement et très positivement entre la Turquie, membre de l'OTAN, et les États-Unis. Ça n'a pas eu de conséquences. Donc moi, je pense que c'est là où je ne suis pas du tout retailliste, contrairement à ce que croit Joël. Moi, je pense qu'il faut arrêter, d'une part, la politique à la Retailleau des coups de menton, en effet, parce que dans ce cas-là, tu soudes la population algérienne très susceptible et son gouvernement. Donc il faut arrêter la provocation, arrêter les coups de menton. Mais en même temps, il faut être discrètement beaucoup plus ferme. Je pense, par exemple, au compte en banque ou aux appartements des élites algériennes en France, à Paris, à toutes les pressions que tu peux exercer. Tous les dignitaires algériens que tu soignes en France, qui ont leur compte en France, qui ont un appartement en France, la question des visas, voilà les visas que tu distribues à tour de bras aux élites algériennes ou à leurs enfants pour étudier en France. Tout ça, sans donner de coups de menton, de manière silencieuse, tu peux frapper extrêmement fort. Et je veux te dire que là, Christophe Glaize, il serait libéré assez vite et a aussi vite que le pasteur américain
0: en
2: Turquie.
0: Sauf qu'on donne toujours l'impression d'être nous coincés, quoi, si tu veux. C'est-à-dire on est obligé, comme si on était obligé de dire publiquement merci, merci.
2: Mais comme on dit, parce que la France,
0: c'est ça qui est énervant.
2: La France est soumise, et la France est le paillasson de la planète, on l'a vu avec Nicolas Dupont-Aignan, la France est soumise à l'Union Européenne et à Bruxelles, elle est soumise à l'Allemagne, elle est soumise aux États-Unis à travers l'OTAN, et les défauts aussi soumise à Israël
0: Jean-Loup, Abel et Joël.
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0: Les grandes gueules, c'est tout à l'heure de 9h à midi. On est content, c'est le retour de notre ami fromager des Deux-Sèvres, Johnny Blanc. Il sera avec nous, avec le chef d'entreprise Emmanuel Debillier et l'avocate Sandrine Pégan. Et avec vous, bien sûr, au 32-16.
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9: Vous êtes bien sur RMC et BFM TV. Bonjour Laurent Nunez.
11: Bonjour.
9: Merci de répondre à mes questions ce matin. Vous êtes le ministre de l'Intérieur. Très nombreuses questions à vous poser sur la lutte contre le narcotrafic, sur les relations avec l'Algérie. Votre collègue ministre de la Justice y était hier. Et puis sur cette loi que vous défendez au Sénat, la loi qui s'appelle Riposte, réponse immédiate aux phénomènes troublant l'ordre public, la sécurité et la tranquillité. On parle là de rodéo sauvage, on parle de protoxyde d'azote, on parle des rave parties, et sur toutes ces questions-là, un arsenal de réponses plus efficaces, dites-vous. On va les prendre une par une. Je voudrais qu'on commence par parler du protoxyde d'azote. On en parle très régulièrement sur notre antenne. Il y a une vraie explosion de la consommation du protoxyde d'azote, avec des conséquences pour la santé évidemment de ceux qui la consomment, mais aussi pour tous les autres, parce que ça provoque des accidents, parce que c'est devenu un quotidien et un enfer. Est-ce que vraiment vous allez cette fois-ci pouvoir y mettre fin ?
11: Oui, parce que vous avez raison de souligner que ça, le protoxyde d'azote crée des dégâts considérables. Il y a énormément de consommation, des conduites sous l'état de protoxyde. On a eu des accidents mortels très graves. Et actuellement, ça n'est que contraventionnel. C'est-à-dire qu'on ne peut appliquer que des contraventions. Il y a beaucoup de préfets qui prennent des arrêtés d'interdiction du protoxyde, enfin en tout cas de la consommation sur la voie publique, beaucoup de maires. Mais ça n'est que contraventionnel. Et avec la loi Riposte, dont le débat, la discussion a commencé hier soir, déjà deux articles qui ont été adoptés hier soir, on crée trois délits. On crée trois délits, dont celui évidemment de la consommation, du transport sans usage autorisé, et puis on a aussi évidemment le délit de conduite sous l'emprise du protoxyde d'azote. Donc il y aura plus de sanctions contre le protoxyde d'azote.
9: Alors évidemment tout est dans le détail, et effectivement comme vous le dites, sauf usage autorisé. Et c'est tout le problème. Et on voit bien, évidemment, que le diable s'est niché dans les détails. Depuis un bout de temps, le protoxyde d'azote, officiellement, on a le droit de l'utiliser dans la cuisine pour faire les espèces de mousses que font les grands cuisiniers. Sauf que, désormais, on parle pas de petites cartouches comme il y en avait dans les vieux tiroirs de nos grands-mères. On parle de bonbonnes, on parle de tanks. Ça s'appelle même des tanks. C'est des trucs qui font plusieurs kilos. C'est considérable. Et moi, j'ai quand même vérifié. Il y a une loi, déjà, qui existe. Cette loi, c'est la loi du 1er juin 2021. Tendant à prévenir les usages dangereux du protoxyde d'azote. Cette loi, elle écrit noir sur blanc qu'il est interdit de faire usage ou vente du protoxyde d'azote. Je ne comprends pas pourquoi il y a des interdictions qui sont écrites dans la loi.
11: Non, mais c'est pas en ces termes que se pose le problème, parce que d'abord, la vente à petite quantité est possible, malgré les textes que vous venez de citer. Et par ailleurs, il y a un usage professionnel qui en est fait, qui est permis et qui est détourné en réalité. Donc, les délits vont permettre de lutter contre cet usage détourné, qu'il s'agisse du transport, de la consommation ou de la conduite sous l'empire de.
9: Mais comment vous allez faire par rapport à
11: un délit, ça veut dire des sanctions plus importantes, c'est-à-dire possibilité de garde à vue, le cas échéant. Voilà. Ça, c'est la première chose. La deuxième chose, le débat qui se posait,

0: avoir des ramifications marseillaises sur ce qu'il s'est passé la semaine dernière. Est-ce que ça veut dire que désormais, au fond, Nice se marseillise, si je puis me permettre?
1: Moi, je vais vous dire, Apolline Malherbe, j'ai surtout retenu ce qu'a dit le procureur de la République, qui d'ailleurs recoupe largement ce que le ministre de l'Intérieur modestement avait dit quelques jours avant, quand je me suis déplacé à Nantes, ou à l'Assemblée nationale, quand j'ai été interrogé sur le drame qui s'est produit à Nice. Puisqu'à Nice, c'est un drame. On a très probablement deux personnes qui ont été tuées sans avoir aucun lien avec le trafic. C'est un drame, c'est un règlement de compte. Je vais vous dire qu'à Nice, qu'a dit le procureur, il a confirmé que les forces de sécurité intérieure faisaient un travail remarquable pour lutter contre les trafics de stupes, que dans le quartier des Moulins, il y avait 12 points de deal, il n'y en a plus que deux. Il y a une guerre de territoire autour de ces deux points de deal, et c'est surtout ce que je veux retenir de ce qu'a dit le procureur. C'est qu'on lutte contre le trafic de stupes, on a des résultats, 12 points de deal, 2 points de deal qui restent, et on va continuer évidemment ce travail. Les policiers, sous l'autorité des parquets, il a donné un chiffre qui est extrêmement important. Dans ce seul quartier en 2025, il y a eu 100 écrous. Depuis le début de l'année, on est à 50 personnes écrouées au titre du trafic. Donc voilà, le trafic de drogue, je le redis, c'est pas une fatalité.
0: Il recule,
1: nous gagnons des batailles, la guerre est loin d'être gagnée, mais nous obtenons des gains significatifs, il faut continuer. Et malheureusement, les règlements de compte sont la contrepartie de ces victoires, parce que forcément, il y a des conquêtes, il y a des velléités de reprendre des points de deal, et effectivement, le procureur de la République, les procureurs, parce qu'ils ont communiqué à deux en l'occurrence, ont bien indiqué qu'il pouvait y avoir des ramifications extérieures, et le cas de Marseille a été cité, mais c'est vrai, sur Marseille, c'est vrai, sur d'autres parties du territoire national.
0: C'est dur.
1: Où la pieuvre marseillaise essaie de s'étendre.
0: Je vous sens ce matin très.
1: C'est dur.
0: Presque sur la défensive.
1: Je ne suis pas sur la défensive du tout. Moi, je suis toujours quelqu'un de très serein, mais en même temps très déterminé. Et je ne peux pas, comme ministre de l'Intérieur, laisser dire que l'État est dépassé dans la lutte contre le narcotrafic. Il y a tellement de choses qui sont faites, tellement de résultats qui sont obtenus. Là, nous ne parlons évidemment que des points de deal. C'est-à-dire le lieu d'écoulement de la drogue. On ne parle pas des réseaux de logisticiens, des réseaux intermédiaires, de toutes ces personnes qui organisent l'importation des trafics de stupes et contre lesquels la Direction Générale de la Police Nationale, et notamment la Direction Nationale de la Police Judiciaire, et toutes les sections de recherche de gendarmerie font un travail formidable. Et puis il y a toute l'importation massive de cocaïne qui arrive des pays d'Amérique du Sud ou pour d'autres types de produits du Maghreb, et contre lesquels nous luttons. Et il y a des prises qui sont réalisées qui sont exceptionnelles. Donc on ne peut pas dire que l'État ne fait rien contre le narcotrafic. Ça n'est pas possible.
0: La lutte,
1: ça n'est pas audible.
0: Se fait notamment aussi par la question de une forme de solidarité internationale. Votre collègue Gérald Darmanin à la justice était en Algérie hier. Il a dit qu'il avait bon espoir justement d'une coopération, notamment autour de la question des aides mafias. Est-ce que ça peut être décisif?
1: Oui, mais Gérald Darmanin a parfaitement raison. Ça peut être décisif. On a un certain nombre d'individus, de groupes mafieux criminels qui sont réfugiés dans d'autres pays ou qui voilà, donc cette coopération judiciaire, elle est absolument indispensable. Pas qu'avec l'Algérie et pas qu'avec le Maghreb.
0: Avec l'Algérie, vous aviez dit que me semble-t-il que votre homologue serait là cette semaine.
1: Oui, pas cette semaine parce que j'ai tous les textes, j'ai beaucoup de textes cette semaine. D'accord. Il y a le texte riposte, il y a la proposition de loi de monsieur Rodwell qui passe au Sénat, il y a le pacte asile migration, mais à partir de la semaine prochaine, oui, on est en train de caler ce déplacement qui va avoir lieu
0: dans les jours. Donc vous allez recevoir votre homologue
1: avec ses directeurs,
0: algérien.
1: Avec l'ensemble de ses directeurs de sécurité, et je vais le recevoir avec l'ensemble des directeurs de sécurité du ministère de l'intérieur français.
0: Voilà. Vous avez dit que ça s'améliorait, notamment sur le renvoi des OQTF de nationalité algérienne sur le territoire algérien. Est-ce que vous pouvez nous dire dans quelle proportion ça s'améliore?
1: Mais on a donné les chiffres. D'abord, la coopération avec mon homologue, le ministre de l'Intérieur algérien, elle porte sur les enjeux migratoires, notamment sur la reconduite, mais pas que. Hein, mais pas que. On a aussi des coopérations en matière de renseignement, des coopérations dont a parlé Gérald Darmanin également, l'antiterrorisme, échanges d'informations, dans les deux sens. Hein, les deux pays échangent des informations. Il y avait beaucoup de choses qui étaient au point mort. C'est surtout ça ce qu'il faut dire. On me demande de dire quel nombre de laissez-passer, d'OQTF ont été. Mais je veux redire qu'on a renoué des relations sécuritaires qui n'existaient plus.
0: Vous diriez qu'aujourd'hui, les relations sont bonnes?
1: Oui, les relations sont bonnes, elles sont reparties. Voilà, donc ce sont deux grands pays qui se parlent en matière de sécurité. Pour répondre très clairement à votre question, je ne suis pas en train de me dérober. On en est à 150 depuis le début de l'année. Et surtout, depuis ma visite, nous avons obtenu autant de laissez-passer. Il n'y en avait pas eu entre le 1er janvier et la date de ma visite qui s'était déroulée mi-février. Donc voilà, oui, les choses se réenclenchent. Bien sûr qu'il faut que ça aille plus vite, bien sûr qu'il faut que ce soit plus fort, mais les choses se réenclenchent et moi je m'en satisfais. Voilà. Et je souhaite évidemment qu'on monte en puissance et je n'ai pas de raison de penser que ce ne soit pas le cas.
0: Gérald Darmanin espère un traité d'amitié, dit-il, avec l'Algérie. Vous souscrivez?
1: Oui, si Gérald Darmanin l'a dit, j'y souscris, mais à titre évidemment, moi, je pense que nous avons toujours, les relations avec l'Algérie ont toujours été parfois compliquées, mais elles sont indispensables, elles sont essentielles. Vous avez plusieurs milliers

0: de personnes qui, de près ou de loin, ont un rapport avec l'Algérie. Donc, il faut évidemment qu'on ait de bonnes relations avec l'Algérie. Moi, j'ai toute ma carrière, je n'ai travaillé qu'à ça.
1: Vous parliez à l'instant de la question des OQTF. Vous l'avez peut-être vu, Robert Ménard est convoqué par la justice pour avoir refusé un mariage dans sa ville entre une personne sous OQTF et une autre. Il dit, au fond, qu'il y a une sorte d'injonction contradictoire entre deux obligations. L'obligation dans l'OQTF, obligation de quitter le territoire, et l'obligation de marier. Sauf qu'une fois que la personne est mariée, il est plus difficile mécaniquement de la faire quitter le territoire. Comment on fait face à ces deux injonctions contradictoires? Et est-ce que vous soutenez plutôt la position de Robert Ménard ou la position du juge qui dit qu'il l'encourt jusqu'à 75 000 euros d'amende et une peine d'inéligibilité? Comment on fait face à ces deux injonctions?
0: Les textes ne permettent pas à un maire de s'opposer à un mariage dans ce genre de situation.
1: Donc ça,
0: c'est l'état du droit. Bon, après qu'il y ait des réflexions sur une évolution possible du droit pour permettre à un maire au moins de saisir le procureur de la République, qu'un certain nombre de vérifications puissent être faites quand manifestement le mariage n'a pour but que d'obtenir finalement un titre. Voilà, je crois que le droit pourrait évoluer en ce sens, mais attention, nous avons la Constitution, nous avons qui s'y oppose, et donc moi, j'ai déjà répondu en ce sens à des sénateurs. Il y a une proposition de loi au Sénat.
1: Oui, ma question, est-ce que vous considérez que Robert Ménard, aurait dû quand même faire ce mariage?
0: Je pense qu'un maire doit respecter la loi. Ça, c'est
1: donc, aurait dû respecter la loi, il aurait dû respecter la loi.
0: Ça n'empêche pas que nous réfléchissions à ce sujet. Je l'ai dit en répondant à une sénatrice qui m'avait interrogé sur une proposition de loi qui avait été adoptée au Sénat. Ça n'empêche pas de réfléchir à faire évoluer les prérogatives des maires pour pouvoir effectuer un minimum de contrôle. Voilà, actuellement, il faut qu'on démontre que le but exclusif a été d'obtenir un titre de séjour. Peut-être qu'une rédaction plus light, qui pourrait consister à dire que ça peut être l'un des buts, permettrait sans doute d'aboutir. En tout cas, moi, j'y travaille parce que je pense qu'il faut apporter une réponse au maire qui s'interroge.
1: Est-ce qu'on peut espérer le retour de Christophe Glaize, Laurent Nunez?
0: Non, mais tout le monde le souhaite, évidemment. Voilà, tout le monde le souhaite. C'est un sujet dont, moi, personnellement, je ne parle pas à la demande de la famille. Je comprends que Gérald Darmanin a eu l'occasion d'en parler avec le président. Et c'est une bonne chose. Voilà, c'est une très bonne chose.
1: C'est une très bonne chose. Une dernière question. Le 30 mai, finale de la Ligue des Champions, quel arsenal vous allez mettre en place? PSG Arsenal, d'ailleurs.
0: Non, mais c'est la finale. Je l'ai dit déjà dans un quotidien du dimanche. On s'attend évidemment à ce qu'il y ait des tentatives de débordement, qu'il y ait c'est à chaque match maintenant, c'est comme ça.
1: C'est habituel désormais.
0: Ça veut pas dire qu'on s'y habitue. Ça veut pas dire qu'on s'y habitue. Ça veut dire qu'on s'y prépare. Bon. Il y aura énormément de monde dans les rues de Paris, en de nombreux endroits de la capitale. Il y a ceux qui rêvent d'empêcher les gens d'arriver dans Paris. Ça n'existe pas. Il y aura un dispositif qui visera à contenir les débordements s'il y avait des tentatives de débordement. Mais il y aura des tentatives de débordement. Et il y aura, je peux vous l'assurer, comme ça s'est produit pour la finale l'année dernière, comme ça s'est produit pour la demi-finale, il y aura évidemment une riposte des forces de sécurité intérieure qui empêcheront tout débordement. Et moi, je mets en garde tous ceux qui viendraient non pas pour célébrer la victoire du Paris Saint-Germain, mais pour piller des commerces, s'en prendre aux forces de l'ordre, agresser les personnes. La réponse des effectifs de la préfecture de police, du préfet de police, évidemment, du ministre de l'Intérieur, elle sera extrêmement ferme.
1: Merci beaucoup d'avoir répondu à mes questions ce matin sur RMC BFM TV. Laurent Nunez.
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6: Et on démarre Estelle Midi tout de suite avec la demande du jour. Et c'est celle de plusieurs personnalités qui réclament que le film L'Abandon sur les derniers jours de Samuel Paty soit diffusé dans les collèges et les lycées. Le film a été présenté à Cannes il y a quelques jours. Il connaît un bon démarrage en salle avec de très bonnes critiques et suscite de très nombreuses réactions, Charles.
7: Oui, la sœur de Samuel Paty, Michaël Paty, l'a dit la semaine dernière sur RMC. Elle veut que ce film soit diffusé dans les classes pour permettre que sa mort serve à quelque chose, dit-elle. Même volonté de la part du coproducteur du film, Stéphane Simon, qui a plaidé lui aussi sur RMC pour une diffusion auprès des élèves de 4e et de 3e, l'âge auquel se forge l'esprit critique, dit-il. Le ministre de l'Éducation, Édouard Geffray, a vu le film. Il a d'ailleurs tweeté au lendemain de sa sortie. Un ton juste, une même émotion partagée, écrit-il. Un film pas comme les autres pour la communauté éducative. En revanche, il ne se prononce pas sur la diffusion éventuelle du film en classe. Pourtant, certains élus, y compris dans son propre camp, le pressent de le faire, à l'image de la députée macroniste Prisca Thévenot. Un peu moins d'une semaine après sa sortie, le film approche des 200 000 entrées en salle, avec des notes spectateurs très élevées sur les sites du GC ou bien Allociné. Même si à Cannes, il faut le dire, une vidéo fait polémique, on y voit des streamers, des influenceurs s'en prendre au film à la sortie de la projection. Un film pour l'extrême droite, les musulmans se font taper dessus, disent ces influenceurs.
6: Alors, faut-il diffuser le film L'Abandon dans tous les collèges et les lycées ? Je me tourne vers vous, Benjamin Amar, je sais que vous avez vu le film hier, vous êtes professeur d'histoire géo, donc forcément ça a un écho un petit peu différent pour vous. Est-ce qu'en tant que prof d'histoire, justement, vous vous dites, ok, c'est un film salutaire, c'est un film d'utilité publique, il faut diffuser dans tous les collèges et les lycées ?
8: Alors moi je l'ai vu, franchement le film est non seulement poignant, mais il est criant de justesse. N'importe quel prof de France et de Navarre, il voit que le climat d'un établissement scolaire est parfaitement relayé. Voilà. Et moi je connais un peu le dossier parce que ce drame m'a marqué comme beaucoup de collègues, donc j'ai suivi de près les enquêtes, les procès, etc. Et de toutes les façons, quoi qu'il advienne, moi j'amènerai mes élèves le voir. Je vais essayer de voir si je peux les amener là tout de suite dans les
6: semaines
8: qui viennent.
6: Vous avez demandé aux parents ? Vous avez demandé l'avis des parents ?
8: Mais il n'y a pas besoin de demander l'avis des parents. Moi, quand j'emmène des élèves en sortie scolaire voir une pièce de théâtre ou voir un film, on ne demande pas l'avis sur le film.
6: Vous dites, on va voir les fourberies
8: oui,
6: de Scapin.
8: Bien sûr.
6: Et
8: bien
6: là, vous allez dire, je vais voir L'Abandon.
8: Exactement.
6: Est-ce que vous pensez que tous les parents vont dire à leurs enfants,
8: il y aura deux choses. Si c'est sur temps scolaire, c'est obligatoire. Si c'est hors temps scolaire, c'est facultatif.
6: D'accord.
8: Moi, je vous le dis, sur ces questions-là, je suis très ferme.
6: Okay.
8: Voilà. Le sujet, vous savez, ce drame-là qui est arrivé, moi, je ne m'imaginais pas une telle barbarie, bien évidemment. Mais vu le climat qu'on avait depuis un certain nombre d'années, on pouvait se douter que très probablement, une sale histoire allait arriver. Et ce qu'a fait Samuel Paty, il a appuyé là où ça fait mal sur un sujet important, sur la question du blasphème. Il l'a fait avec beaucoup de courage et le film montre magistralement comment il a été lâché en race campagne. Et ça ce drame-là qui n'aurait jamais dû arriver doit marquer clairement d'une pierre blanche l'histoire de notre pays sur ces questions-là. Il n'est plus question de tergiverser sur quoi que ce soit. Et moi d'ailleurs, tous les 16 octobre, je fais avec toute la journée, avec toutes mes classes, je consacre mes cours à ce qui s'est passé, au drame qui a concerné Samuel Paty. Voilà. Et je le fais, avec beaucoup de fermeté. Voilà. Et je ne veux rien entendre, et je le dis clairement à mes élèves, hein. Je ne veux rien entendre sur l'histoire de... Alors, parce que tous les élèves vont vous dire, il fallait pas le tuer, c'est pas bien, mais vous pouvez entendre des trucs du genre, oui, mais il a montré des caricatures. Et moi, là-dessus, je suis d'une fermeté implacable, et je l'assume. Il n'y a pas à discuter.
6: Tristan Baoum, moi je vous ai eu samedi soir, je suis allée voir le film samedi soir, je vous ai eu parce que vous êtes en train en fait d'écrire une pétition justement pour que ce film soit diffusé dans les collèges et les lycées, mais vous avez du mal à écrire cette pétition, est-ce que vous pouvez nous expliquer pourquoi ?
9: Je vais surtout prendre deux minutes pour vous expliquer pourquoi ça a évolué. Alors d'abord, j'ai eu du mal à l'écrire parce que choisir les mots pour fédérer au maximum autour de cette histoire, c'est compliqué. Il y a des mots qui braquent, on le sait, autour des questions de liberté d'expression, de laïcité, d'islamisme. Tout ça, ce sont des notions qui sont compliquées à manier sans braquer de part et d'autre. Et le but, c'était de fédérer un maximum de personnes. Ma première idée, ça a été de faire cette pétition à l'intention du ministre de l'Éducation nationale, ce qui paraissait intuitif, pour qu'il y ait une décision venue d'en haut pour décharger les professeurs de la responsabilité justement d'emmener leurs élèves voir ce film. Et puis, pas plus tard que ce matin, j'ai discuté avec beaucoup d'acteurs qui sont directement liés à ce sujet. Et je me suis aperçue, en fait, que c'était sans doute pas la bonne méthode. D'abord, parce que le ministre de l'Éducation nationale n'a pas possibilité d'obliger des professeurs, vous êtes bien placés pour le savoir, à faire voir un film à leurs élèves.
8: Ensuite, pédagogique.
9: C'est la liberté pédagogique. Ensuite, parce que si on veut aider les professeurs, en réalité, il faut convaincre les parents d'aller voir le film et de demander à leurs professeurs de leur montrer qu'ils sont en soutien, parce que les professeurs se sentent toujours en première ligne. Ils se sentent toujours mis en avant pour remplacer le travail d'éducation. Et il faut que les parents montrent qu'ils sont en soutien, qu'ils seront derrière les professeurs, qu'ils leur demandent « emmenez la classe de mon élève le voir ». Et à partir de là, il y a un site internet qui existe, que vous connaissez sans doute, qui s'appelle Zéro de Conduite. Les professeurs peuvent s'y connecter. Et s'ils s'y connectent, ils peuvent obtenir la diffusion du film pendant un an à compter d'aujourd'hui, dans n'importe quel cinéma, y compris un cinéma qui a refusé la diffusion initiale du film, et ils peuvent emmener leurs élèves le voir. Et c'est important, et donc cette pétition que j'ai commencé à écrire samedi, qui a été très compliquée à écrire, va devenir plutôt une lettre ouverte aux parents des enfants de France pour qu'ils emmènent leurs enfants et qu'ils soient derrière leurs professeurs et qu'ils aident leurs professeurs à emmener leurs élèves et qu'ils leur montrent qu'ils sont en soutien, qu'ils ne sont pas seuls en première ligne sur ces questions.
6: Juliette Briens, est-ce que c'est à l'Éducation nationale ou est-ce que finalement c'est aux parents d'amener leurs enfants voir ce film, parce que quand on a 13, 14, 15 ans, bah, on est mineur et c'est quand même les parents qui ont la responsabilité de l'enfant, et quelque part si les parents n'ont pas envie que leurs enfants voient ce film, c'est aussi leur droit. Donc est-ce qu'il faut les obliger entre guillemets en faisant que l'Éducation nationale diffuse le film, ou est-ce que c'est aux parents de décider?
10: Moi, mon problème, c'est plutôt, je ne pense pas que des élèves de collège aient besoin de regarder des films en classe pendant leur temps de scolaire. Et je sais que ça paraît bête, mais en fait, à chaque fois qu'il y a une série ou un film un peu pédagogique ou sur un sujet important qui touche les adolescents, comme Adolescence sur Netflix, on se pose la question immédiatement, premier réflexe, faut-il diffuser Adolescence, la série Netflix, dans les classes? Bah, moi, je ne pensais pas à l'époque qu'il fallait le faire, et je ne pense toujours pas qu'il faille le faire aujourd'hui. Effectivement, alors ceci dit, une sortie scolaire, extrascolaire, accompagnée d'un professeur, je trouve que c'est une excellente initiative et je ne vois rien à redire. Mais je veux dire, il y a aussi, par exemple, des très bons documentaires qui ont été faits sur Samuel Paty avant le film. Il y a énormément de contenu pédagogique aujourd'hui, que ce soit sur le service public ou ailleurs. On pourrait faire court toute la journée en diffusant des documentaires Arte, si vous voulez. Je ne pense pas. Pour moi, l'école doit rester un terrain de la théorie, du professeur qui explique dans ses mots pédagogiquement.
6: On voit comment ça s'est terminé. Je ne dis pas
10: qu'il ne faut pas parler de Samuel Paty à l'école, de l'islamisme et des dangers de l'extrémisme. Mais c'est l'inverse que je pense. Évidemment qu'il faut parler de Samuel Paty à l'école. Je ne pense pas que ça passe par la diffusion d'un film. Normalement, déjà,
6: il vaut tous les discours.
10: Un film s'inspire de faits normalement, et pas les romances, mais il a une interprétation. Il y a une interprétation artistique d'un fait qui fait que je ne trouve pas que ce soit du contenu adapté à l'école. C'est tout ce que je dis, en fait. Je trouve qu'à la limite, même un documentaire, ce serait mieux. Et encore mieux, le professeur prend le temps en classe d'évoquer le cas Samuel Paty.
6: Mais ce sera moins fort qu'un film. Tu sais très bien que le prof, combien de temps, enfin, je vais vous poser la question, combien de temps un élève, il reste attentif vraiment devant le discours d'un prof? Est-ce qu'il reste plus attentif devant le discours d'un prof?
10: On peut pas réfléchir comme ça. Sinon, je vous dis, on diffuse H24 des documentaires Arte très bien fagotés
6: Moi j'ai vu des films sur la Shoah à l'école, je me rappelle encore.
7: C'est comme si nous disaient, il ne faut pas qu'il y ait de livres à l'école, ils ne sont pas là pour bouquiner, ils feront ça après. C'est un outil. Et ensuite, c'est aux profs d'expliquer, de débattre, d'écouter les élèves.
6: Moi j'ai des enfants qui ont vu la liste de Schindler à l'école, j'étais très contente.
10: Ceci dit, je ne vais pas en faire un combat, c'est-à-dire que je ne pense pas que ce soit une priorité déjà pour nos élèves de regarder des films à l'école. Je ne vais pas en faire un combat pour m'opposer à ce que des élèves regardent L'Abandon en classe. Voilà,
5: c'est que bien sûr que le film
8: le cinéma est un excellent support pédagogique. Moi, le documentaire de la sœur de Samuel Paty, je l'ai utilisé comme support, mais j'ai vu le film. On peut tout à fait utiliser le film avec beaucoup de pertinence. Et juste un point quand même. Bien sûr qu'il est important d'insister sur les familles, mais il faut que l'école, il faut que l'éducation nationale prenne ses responsabilités. Alors, il faut respecter la liberté pédagogique. Mais par contre, ce film, et faire la promotion de ce film auprès des enseignants, ça me semble indispensable.
6: Alors, avant de revenir vers vous, Tristan, des messages sur le WhatsApp, Charles,
7: évidemment,
6: ça donne quoi?
7: Beaucoup de réactions. Laurent qui nous dit, moi je vais aller le voir du coup dès demain avec mes enfants. Vous m'avez donné envie en écoutant Benjamin. Je me suis dit que j'allais pas attendre que l'école leur montre, que c'est à moi de leur montrer aussi. Arnaud nous dit, bien sûr qu'il faut le diffuser en classe, qu'il faudrait le diffuser, mais c'est certain que le ministère ne voudra pas, il ne faudrait pas heurter la gauche bien pensante et tous ceux qui se sentiraient stigmatisés par la diffusion de ce film. Même réaction d'Éric qui nous dit, bah oui, mais l'administration aura peur de choquer, peur de heurter, il faut mettre la poussière sous le tapis et diffuser ce film pourrait créer de nouvelles polémiques, estime Éric.
6: Oui, alors c'est pas une histoire d'heurter la gauche. Après, on peut aussi se poser la question, à partir de quel âge on diffuse ce film? Moi, franchement, j'ai pleuré pendant de longues minutes après la séance. Toute la salle, là où je suis allée le voir, s'est levée. Tout le monde pleurait. Il n'y a pas une seule personne qui ne pleurait pas. Et en vrai, moi, j'ai mis vraiment du temps à m'en remettre. Je suis pas sûre qu'aujourd'hui, il faille le diffuser à un enfant de 11 ans. Je sais pas comment ça peut être
7: Laurence,
6: pris,
7: quoi. Vous pose la question à ceux qui l'ont vu. J'aimerais y aller avec ma fille, mais elle a 10 ans et je me demande si elle est pas un peu jeune.
8: Au collège et au lycée. Et y compris tout, au collège, on peut aller voir ce film. Il n'y a aucune scène visuellement de choquante. Il y a un climat oppressant. Mais le sujet, je rappelle que des élèves de collège, ils abordent ces questions-là. Et ben, c'est un très bon outil. Moi, j'encourage pour les collégiens et les lycéens.
9: Tristan Bana, d'abord, juste pour répondre à un des auditeurs, le ministre de l'Éducation nationale est déjà très, très en appui. Il ne s'est pas défilé du tout. Et juste tout à l'heure, tu disais que à l'école, on devait apprendre que des théories. Et je pense que c'est l'un des problèmes des valeurs de la République, c'est que justement, pour les enfants, ce ne sont que des théories. Et ce film, il permet très exactement de montrer concrètement que ce ne sont pas que des théories et que ce sont des choses qui sont importantes et que les valeurs de la République, elles structurent notre société et qu'elles sont capitales à défendre.
6: Alors, on a un jeune étudiant en gestion qui est avec nous, il s'appelle Jules et il nous appelle de Bastia. Bonjour Jules.
11: Oui, bonjour.
6: Et merci beaucoup d'être avec nous. Est-ce que vous avez vu le film L'Abandon, Jules?
11: Alors, je ne l'ai pas encore vu, je compte aller le voir dans la semaine.
6: Ouais.
11: Bon, pour répondre au débat, ça doit être pour moi la liberté éducative de chaque enseignant. Comme vous disiez, il montre plein de films plus ou moins intéressants par rapport au programme, souvent. Mais je ne vois pas pourquoi il ne pourrait pas montrer ce film. Et comme le disait l'enseignant qui est avec vous, pourquoi demander aux parents? Il faut demander oui.
6: Non, mais les parents, ils ont la responsabilité de leurs enfants. Vous avez 21 ans, Jules, mais jusqu'à 18 ans, on est sous la responsabilité des parents.
11: Mais quand c'est sur temps scolaire, on demande simplement à la hiérarchie, on va dire. On demande
6: exactement.
11: Pas aux
6: parents, tout à fait. Voilà.
11: Exactement. Par contre, ce qui me choque, et encore une fois, j'ai pas encore vu le film, donc j'attends de le voir pour en parler plus précisément, mais il y a 6 ans, ça a choqué tout le monde, ce drame. Mmh. Et il y a de quoi, ça a choqué tout le monde. On a eu Dominique Bernard quelques années après.
6: Bien sûr.
11: Ça a choqué là encore du monde. Mais aujourd'hui, ça devient un sujet clivant. Comment on peut polémiquer sur la mort d'un enseignant?
8: Je suis bien d'accord avec vous, monsieur.
6: On est tous
11: tout le monde
6: d'accord.
11: À l'époque, on a dit, c'est un drame. Enfin, c'était vraiment presque pire. Et je parle pour faire des comparaisons. Hein. Mais à côté des attentats, c'était vraiment l'une des pires choses que la France avait connues ces dernières années.
6: Bien sûr.
11: Et là, aujourd'hui, on polémique dessus.
8: Tout à fait.
11: Les enseignants, il y en avait certains, et ça doit être montré dans le film, je verrai, certains enseignants n'ont pas soutenu M. Paty.
8: Exactement.
6: Exactement.
11: Et là, on en a certains, et qui ont vu ce que ça a donné, on en a certains qui disent ce film, c'est islamophobe et je ne sais quoi. Alors que j'ai lu par contre le livre de la sœur de M. Paty, il n'y avait
6: Michael
11: pas d'islamophobie, c'était vraiment...
6: Il n'y a pas d'islamophobie dans le film du tout.
8: Non,
6: pas du tout.
11: Et là, c'est une deuxième
6: mot. Ce mot est problématique d'ailleurs. Donc pour vous il faut le diffuser. Merci beaucoup Jules. On poursuit avec des messages, Charles.
7: Oui, vous êtes très nombreux à réagir, comme Samantha qui nous dit c'est primordial de diffuser L'Abandon dans tous les collèges et lycées de France. Je l'ai vu avec mes enfants de 15 et 18 ans. Il ne faut surtout pas oublier et c'est important à leur âge qu'ils comprennent, nos écrits Samantha. Yaya aussi nous dit je suis allé voir ce film hier avec mes filles, poignant et criant de vérité. Première fois qu'à la fin d'une séance un silence de plusieurs minutes s'installe sans que personne ne dise quoi
8: c'est
7: que
8: vrai.
7: Ce soit à la
8: tout
7: fin.
8: À fait vrai.
6: Exactement. Est-ce que les politiques devraient s'emparer de ce dossier, Juliette Briasse? Parce que là, franchement, on entend très peu de politiques parler de ce film, alors que vous ouvrez n'importe quel, vous ouvrez les réseaux sociaux aujourd'hui. Voilà, il y a tout le monde en parle, sauf les politiques. C'est quand même étonnant.
9: Mais écoutez, moi, ce que j'attends des politiques, c'est qu'ils règlent la question de l'islamisme en France et de la laïcité, en fait. Je suis vraiment désolée. Hein. Encore une fois, moi, ce que j'attends des politiques, c'est qu'ils fassent en sorte que le terreau français n'accepte plus et ne permet plus qu'il y ait des nouveaux Samuel Paty et des nouveaux Dominique Bernard demain en France. C'est ça que j'attends des politiques, pas qu'ils se mêlent de passer des films en classe. Désolé, on n'a pas les mêmes priorités en fait.
7: Ça y contribue, et que les enfants le voient,
8: En réalité, dans cette histoire, il y a des hommes politiques qui font des grandes déclarations incendiaires, alors que les choses sont simples en fait, au total. Et bien évidemment, toute la polémique là, qu'on a entendue à propos de certains du youtubeur ou influenceur,
6: enfin, ils sont trois,
8: ça n'a aucun intérêt, parce que les choses sont très claires. Combattre l'islamisme n'a rien à voir avec la stigmatisation des musulmans. Il faut que ce soit clair. Le problème, c'est que certains responsables politiques ont tout mélangé et qu'à la fin, on a des agents, des enseignants en l'occurrence, qui sur le terrain, sont confrontés à une réalité dramatique comme Samuel Paty. Donc, il y a le combat contre l'islamisme, y compris la propagande islamiste, comme on a pu la connaître dans l'éducation nationale, et la question des musulmans de France qui sont non compatriotes et à qui il faut foutre la paix. Et ces deux sujets n'ont rien à voir. Et le problème, c'est des responsables politiques qui ont entretenu le flou sur cette question qui pourtant est transparente et cristalline comme l'eau des Alpes.
6: Et dernière question, juste Benjamin Hamard, rapidement, est-ce que diffuser ce film en classe, ça aiderait les professeurs? On sait que il y a beaucoup de professeurs qui déplorent le pas de vague. Et est-ce que ça les aiderait ou est-ce qu'au contraire, ça pourrait les mettre en difficulté?
8: Je pense que ça les aiderait parce que vous avez là un film qui est totalement conforme à la réalité, hormis quelques éléments narratifs. Et donc, un prof derrière, il peut faire un questionnement avec les élèves qui lui faciliterait, parce qu'il y a des fois des collègues qui sont pas forcément à l'aise avec cette question-là, le support est utile.
6: Christelle.
9: Juste à propos du questionnement, justement sur Zéro de Conduite, ils ont mis en ligne tout un matériel pédagogique pour les professeurs et qui est parfait par classe d'âge, par spécialité. Franchement, j'invite les professeurs à y aller parce que c'est très très très efficace.
6: Alors, le film L'Abandon doit-il être diffusé dans les collèges et les lycées, Charles?
7: Eh bien, on vous a posé la question sur nos réseaux, vous avez répondu oui à 85%.
6: Ouais, donc c'est une très large majorité et on verra si le ministre de l'Éducation nationale entend tout ce qu'on dit, tout ce qui se passe autour de ce film L'Abandon de Samuel Paty, qui est un excellent film, franchement, allez le voir.
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13: Stéphane Bern, bonjour. Vous étiez à nouveau aux commentaires justement de l'Eurovision cette année. Plus politique que jamais. Hein.
14: Mais politique. Mais moi, je ne suis pas fait pour ça, pour parler politique. Moi, chaque année, si je dis oui pour aller commenter l'Eurovision, c'est juste pour me moquer de la prestation d'un boys band lituanien déguisé en ragondin ou de danseurs moldaves en slip fluo qui font des saltos arrière pour éviter des lasers multicolores. Non. Mais au lieu de ça, cette année, je me suis retrouvé à devoir parler boycott d'Israël, d'Ukraine, de Russie, de Pays-Baltes, de Palestine, de géopolitique internationale. Mais si c'est comme ça, hein, vous pouvez m'oublier pour l'année prochaine.
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6: Et on va s'intéresser tout de suite à la tendance du jour. Et c'est celle des Nepo Babies. Ce sont ces filles et fils d'eux qui envahissent la politique, la musique, le cinéma. Vincent Cassel et Léa Seydoux dans le cinéma. M ou David Hallyday dans la musique. Louis Sarkozy ou Marine Le Pen. En politique, on n'a jamais vu autant de fils et de filles d'eux dans l'actualité, Charles.
7: Rappelons d'abord d'où vient l'expression Nepo Babies. Elle vient des États-Unis. Hein. Nepo étant le diminutif de népotisme, le fait d'user de son influence, notamment pour favoriser sa famille. En 2020, le New York Magazine publiait une longue enquête intitulée « Elle a les mêmes yeux que sa mère et le même agent » dans lequel était pointée du doigt cette génération de jeunes acteurs, de jeunes actrices dont la carrière avait été grandement poussée par leurs parents déjà stars. À Cannes, le sujet est désormais récurrent chaque année. L'an dernier, par exemple, le film « La venue de l'avenir » réunissait pas moins de 7 enfants de stars au casting, parmi lesquels Suzanne Lindon, Sarah Giraudot, Raïka Azanavicius. Cédric Clapiche, le réalisateur, explique qu'il s'en est rendu compte après le casting et qu'il n'allait pas virer un de ses acteurs au prétexte qu'il y avait trop de fils ou de filles dans son film.
6: Quand il a vu Azanavicius, ça lui a pas tapé dans l'œil.
7: Il a réalisé après coup. Voilà,
6: Giraudot non plus.
7: Il y en avait 7 au casting, mais c'est toute la question.
6: Et Lindon, il s'est pas dit, tiens, ça me rappelle quelque chose.
7: Oui, mais c'est à la fin qu'il s'est rendu compte qu'il y avait que ça dans son film.
6: C'est quand il a regardé les noms au générique.
7: Mais oui, mais c'est dit, on va pas les retirer au fait.
15: C'est génial.
7: Bah oui, mais bref, c'est toute la question, celle de la part de mérite, de talent, et puis celle de piston. Une question encore plus sensible dans le monde de la culture, où les places sont très chères, les décideurs très peu nombreux. En revanche, en politique, le fait de porter un nom célèbre ne suffit pas, parce qu'à la fin, il y a le verdict des urnes, comme on a pu le voir pour Louis Sarkozy lors des dernières municipales à Menton.
6: Alors, cinéma, musique, politique, y a-t-il trop de fils d'eux? Est-ce que ça vous choque, vous, Tristan Bannon?
9: Moi, je dois être honnête, ça me choque pas parce que quand on est dans un milieu, on a tendance malgré tout à être sensibilisé à ce milieu. Alors, c'est plus voyant dans les milieux de la politique et de la culture, mais 80% des agriculteurs reprennent l'exploitation de leurs parents. Ça ne choque personne. Dans la boulangerie, je suis allée chercher les chiffres, c'est 25 à 40% des boulangers qui sont eux-mêmes fils de boulangers. Ça ne choque personne. Dans les métiers des cadres, c'est entre 50 et 60% qui font la même chose que leurs parents. Alors, certes, dans les milieux de la culture, ça nous marque plus, mais vous avez dit que dans la politique, quand ils étaient mauvais, finalement, ça ne payait pas derrière. J'ai l'impression que dans le cinéma non plus, quand ils sont mauvais, finalement, ils font pas long feu.
6: Oui, mais ils ont leur chance.
9: Ils ont leur chance. Effectivement.
6: Alors que monsieur ou madame Dupont...
9: Effectivement, ils ont leur chance. Bah oui. Mais je vais vous dire, alors, pardon, mais aller lancer une exploitation agricole quand vous n'avez pas un père agricole, c'est pas évident non plus. C'est plus facile quand on baigne dedans, quand on reprend les machines de ses parents, parce que c'est des machines qui coûtent très très cher, quand on reprend le terrain de ses parents. En fait, ça ne me choque pas que quand on est né, quand on a grandi dans un milieu, naturellement, on soit ou à contre-courant, ou on prend le contre-pied et on fait totalement autre chose parce que justement, on a vu ce que faisaient ses parents et on ne veut pas faire la même chose, ou on a été sensibilisé et finalement, et ben on continue sur cette voie. Ça ne me choque pas, je dois être honnête.
6: Ça vous gêne, Juliette Briens, de voir autant de fils d'eux et de filles d'eux, notamment à Cannes? Voilà, on a l'impression que tous les acteurs, aujourd'hui, ils ont un père ou une mère célèbre.
16: Moi, je vous cache pas que je trouve que c'est vraiment un sujet de rageux et de jaloux.
6: D'accord. Fait.
16: Voilà, parce que dans les fils d'eux et les filles d'eux, c'est comme partout. Il y a des supers acteurs et il y a des mecs bidons.
7: Mais oui,
16: et je trouve très sincèrement que la couverture de Marianne, elle est mesquine. Voilà, parce que quel est l'intérêt de mettre Léa Seydoux et Vincent Cassel sur cette couverture, en fait? Ils sont pratiquement plus connus que leurs parents aujourd'hui. Ce sont des acteurs accomplis, qui sont réellement talentueux, qui ont fait leurs preuves dans le monde entier. Donc pourquoi les mettre en couve comme ça, en les accusant d'être des Nepo Babies, en gros d'être là que grâce à leurs parents, de ne s'être jamais dissocié d'eux, à part juste pour faire cliquer, pour faire buzzer. Donc moi, je ne suis pas du tout d'accord. Je trouve que parmi tous ceux qui sont cités, il y a vraiment des mauvais acteurs et des mauvaises actrices. Je pense pas qu'ils feront long feu. Effectivement, ils ont eu leur chance grâce à leur nom.
6: Bah ouais.
16: Mais c'est la vie.
6: Ah d'accord.
16: Bon, pour moi, c'est la vie.
6: Alors, nos chances
16: et la vie
6: rien,
16: est faite de ça. Moi, j'ai certains
6: on
16: milieux.
6: On a qu'à revenir à la monarchie.
16: J'ai certains milieux où, de par mes connexions, j'aurais plus que de chances que d'autres de faire quelque chose parce que j'ai les bonnes connexions dans ces milieux-là. Je trouve que c'est la vie.
6: Et je vous ai pas pris parce que vous connaissez vos parents.
16: La vie, c'est du network, c'est de la connexion. Tes parents, ils sont là pour t'aider, évidemment, pour te donner une avance dans la vie s'ils en sont capables. Et ben moi, je suis pas là à jalouser ceux qui ont réussi.
6: C'est pas les jalousies.
16: Parce qu'ils sont bien partis dans la vie.
6: Il y a plein de fils et filles de médecins qui deviennent médecins, par exemple. Mais les parents, ils passent pas le concours à leur place. Ils sont obligés de bosser comme des tarés pour avoir un concours. Mais quand aujourd'hui ton père est réalisateur, et que t'as 12 ans, et tu dis « Non, j'aimerais être acteur », et ben papa, il te donne un petit rôle.
16: Tout le monde n'est pas Léa Seydoux. Vous voyez, moi, je suis allée voir Des rayons et des ombres avec Dujardin, qui a fait beaucoup de bruit. Et l'actrice principale, qui n'était pas du tout connue avant, Nastia Golubeva, qui est la fille de Léos Carax.
6: Donc, qui est un réalisateur.
16: Voilà, qui est un réalisateur connu. Elle était époustouflante, quoi. Mais d'accord. Elle crevait l'écran.
6: Mais peut-être que
16: j'aurais
6: d'autres...
16: jamais. Mais j'aurais pas voulu que ce soit quelqu'un d'autre. C'était elle était extraordinaire.
6: Oui, mais peut-être que elle, voilà, pour passer
16: le
6: casting.
16: Je vais pas commencer à rager parce que son père est connu. Non, mais quoi,
6: elle, en plus, elle est vraiment formidable dans le rôle.
16: Est-ce qu'elle a fait le taf, oui ou non?
6: D'accord, mais tu sais, tu as les acteurs qui arrivent. Bon, c'est quand même. Et dans la chanson. Non, mais
16: oui, mais il y a aussi. Personne ne vous oblige à les écouter.
6: Et si bah encore heureux.
16: Mais non, mais donc du coup, quel est le problème?
6: Oui, mais ils ont le petit coup de pouce. Et
16: alors?
6: Et bah, il y a aussi beaucoup d'acteurs. Il y a aussi beaucoup d'acteurs qui sont pas fils d'eux.
16: Mais tant mieux pour eux.
6: Fils d'eux. Mais enfin, encore heureux qu'il n'y ait pas des fils d'eux. Non, mais ce que je veux dire, c'est qu'on peut y arriver. Si t'es fille d'agriculteur et que tu veux faire le cours Florent, bah déjà, tu vas être obligé d'aller à Paris, de te payer un appart, etc., de faire tous les castings, de galérer un max. Et tu vas voir que ta petite copine du cours Florent, qui est la fille d'eux, elle est pas très bonne, mais elle, en revanche, elle va avoir tous les castings.
16: Si on est fils de médecin, il va pas passer les concours à notre place, mais il va nous faire répéter, alors que si on est fils d'agriculteur et qu'on veut devenir médecin, c'est vachement plus difficile.
6: Mais
16: si elle est pas bonne et qu'elle est prise à ta place, effectivement, je trouve ça nul.
6: Mais c'est subjectif, acteur.
16: C'est rarement le cas.
6: Au bout d'un moment,
16: ça se voit. Je vous dis dans la liste que vous avez citée, il y en a qui iront pas très loin. Je vous le dis, ils ont eu leur premier petit rôle, ça ira pas plus loin. Je vais pas citer des noms, mais il y a vraiment des.
6: Ils ont remonté les marches à Cannes. Si tes parents ont fait HEC, tu peux toujours vouloir faire HEC. Si t'as pas les notes, tu ne feras pas HEC.
16: Et les acteurs aussi passent des castings. Arrêtez.
6: Tandis que tu peux monter les marches à Cannes et avoir un premier rôle juste parce que papa est réalisateur. C'est un peu différent. Mmh. Tiens, Benjamin Hamard, vous êtes étrangement silencieux.
15: Je suis totalement...
6: Que faisaient vos parents, Benjamin?
15: Pardon?
6: Que faisaient vos parents?
15: Mes parents travaillaient... Non. Alors, je te trompe. Alors, mes parents étaient tous sauf des cégétistes.
7: C'est pas un emploi.
15: J'ai développé le virus tout seul, comme un grand.
7: C'est un hobby.
15: Oui. Je suis contaminé de manière isolée. Je suis auto-contaminé. Non, mais moi, je suis tout à fait d'accord avec vous. Alors, en plus, je vais vous dire, le vrai, pourquoi c'est un sujet clivant? C'est parce qu'en fait, notre société est fondée sur l'idée de la méritocratie, tout le monde part sur le même pied d'égalité. Et le népotisme, c'est le contre-exemple parfait. Et la différence avec certaines professions, comme agriculteur, boulanger, etc., c'est que le népotisme que l'on pointe, c'est celui sur des secteurs qui sont très recherchés, très sélectifs. Être comédien, réussir dans la chanson, c'est le rêve d'une partie de la jeunesse et c'est un parcours du combattant. Et c'est là que le bas blesse. Alors moi, je veux stigmatiser personne. Effectivement, il y a des fils d'eux dans la chanson et dans le cinéma qui sont brillants, etc. Mais vous l'avez dit, la question, c'est que il y avait peut-être aussi des illustres inconnus qui avaient peut-être autant de talent et qui n'ont pas bénéficié des réseaux. Voilà. Et tout ce que vous dites là est bien évidemment frappé au son du bon sens. Maintenant, il y a moi, j'ai pas envie de donner des noms et je trouve que effectivement, quand on personnalise ainsi, c'est sans doute violent pour les personnes concernées. Mais clairement, on a un problème. Le népotisme est un problème de société. Et attention, c'est valable pour d'autres secteurs qui sont aussi recherchés, la réussite économique, etc. Dans le monde des entreprises, il y a aussi énormément de népotisme. Et c'est un vrai souci.
6: Et puis, sur des films à petit budget, quand t'es fille ou fils d'acteurs connus, tu vas avoir des papiers. On va parler de ton film parce que t'es fils ou fille d'acteurs connus. Alors que si le premier rôle avait été donné juste à un débutant lambda, personne n'aurait parlé.
7: Juliette, il faut expliquer. Dans le cinéma, il y a des films qui n'existeraient pas si l'acteur ou l'actrice principale n'avait pas un nom connu. C'est-à-dire que le réalisateur, pour faire son film, il a besoin d'argent. Il va voir les producteurs, ils disent voilà, il me faut 20 millions d'euros pour faire le film. Les producteurs disent ok, mais si on connaît les stars, si on connaît l'acteur, et il a plus de chances de trouver les 20 millions d'euros s'il dit je vais embaucher le fils ou la fille d'eux, plutôt qu'un acteur inconnu que j'ai casté au
16: Mais toi, en tant qu'acteur débutant, moi je trouve que ça ne t'enlève rien. Le succès des autres ne t'enlève pas. Moi je suis pas d'accord avec cette vision de la vie. Voilà, je ne jalouse pas ceux qui ont eu une vie d'avance sur moi.
6: Et puis
16: ils ont eu ce truc d'avance. Mais si, parce que c'est un sujet très jeune.
17: Malgré tout, quand on monte un film, on a besoin de faire des entrées. L'économie veut qu'on fasse des entrées. Si on prend des mauvais acteurs au prétexte qu'ils sont seulement les fils ou les filles d'eux, au final, le film est mauvais, il fera pas d'entrée. Donc il faut arrêter aussi.
6: Lui, il fera de la presse.
17: Mais s'il fait pas d'entrée, en même temps, le bouche à oreille, c'est très important dans
6: le
17: cinéma.
6: Pas de presse, il fera pas d'entrée non
17: Et on a plein de contre-exemples. Donc en réalité, le tout, c'est de faire la part des choses entre certains cas qui peuvent énerver mais qui ne durent jamais très longtemps et certains cas où effectivement, ils ont eu un coup de pouce au démarrage, mais malgré tout, ils se sont révélés très bons parce que sinon, ils ne durent pas, parce que sinon, les films, ils sont mauvais derrière.
6: Alors, on a Gilles qui est avec nous appelle de Saint-Rémy, en Saône-et-Loire. Bonjour Gilles.
18: Oui, bonjour à toute l'équipe.
19: Bonjour.
6: Alors Gilles, vous, votre fille fait des études de cinéma, c'est ça?
18: Eh oui.
6: Ah, vous n'êtes pas acteur, Gilles, je sens.
18: Alors, si. Ah. On adore, on a une grande confiance en votre fille. Elle est très débrouillarde et elle vient encore de nous le montrer là, la semaine dernière, puisqu'elle s'est rendue une semaine à Cannes là, pour commencer à distribuer des flyers, des cartes de visite, tout ça. Mais étant donné effectivement qu'on est ni mon épouse ni moi absolument pas du milieu, qu'on n'a aucune entrée dans le milieu et tout, et qu'elle a choisi cette voie-là sur 3 ans, donc elle est en 2e année, et en plus son credo à elle, ça serait plutôt la production.
6: D'accord.
18: Donc là, au niveau là, de la production, on voit pas vraiment du tout comment elle va pouvoir faire ses entrées, se faire connaître. Alors bon, elle parle déjà de travailler en tant qu'assistante prod dans un premier temps, évidemment. Hein, elle va commencer en bas de l'échelle. Et puis on espère qu'elle pourra gravir progressivement les barreaux. Mais voilà, on est quand même pas foncièrement inquiet au point de se faire du sang d'encre. Hein, mais on se questionne quand même sur son avenir, sur ses possibilités de pouvoir un jour percer dans ce milieu qui, effectivement, est un petit peu préempté par les non-connus, quoi.
6: Mais est-ce que votre fille, elle a des camarades de promo ou dans son école, des fils et filles d'eux, justement, qui pourraient lui passer devant?
18: Non.
6: Bon, bah donc elle est à égalité avec tout le monde, alors.
18: Où elle est actuellement, en tout cas, ça c'est sûr.
6: D'accord. Mais est-ce que vous avez l'impression, justement, son manque, le fait que vous, avec votre épouse, vous ne soyez pas dans le milieu, ça peut lui porter préjudice?
18: Alors non, pas préjudice, mais par contre, bah, comme vous le dites...
6: Il n'y aura pas le petit coup de pouce, quoi.
18: Voilà, mais puis dans l'école, comme vous le dites, il n'y a pas de fils et de filles d'eux. Donc ça veut bien dire qu'ils n'ont pas besoin de passer par les écoles.
6: Ah oui, là, je comprends ce que vous voulez dire. Oui, enfin, oui.
19: C'est pas totalement faux.
6: Enfin, pour faire de la production, t'as quand même intérêt.
19: Il y a aussi la formation sur le tard, et pour avoir quelques contacts dans ce milieu-là, je t'assure que ça existe.
6: Bon, bah écoutez, bon courage pour votre fille, en tout cas, Gilles.
18: Je comprends tout à fait que ceux qui travaillent effectivement déjà dans le milieu, s'ils y entraînent leurs enfants, ben c'est sûr que les enfants, ils vont être comme dit, Benjamin, ils vont être formés sur le tas, effectivement. Ouais. Ils vont suivre leurs parents sur les plateaux, ils vont pouvoir avoir des trucs que nous on peut pas faire.
19: Et ils auront pas de problème pour trouver des stages.
18: Et voilà. Alors voilà, là, ça c'est la. Alors,
6: oui, plus, c'est voilà, vrai.
18: Si je peux proposer à RMC, hein, si toutefois ma vie y a un stage à faire.
6: Eh ben, vous nous envoyez sa candidature. Merci Gilles, en tout cas d'avoir été avec nous. Et puis bon courage à votre fille. Ça se déchaîne sur le WhatsApp, Charles.
20: Sophie qui nous dit, mais il faut voir aussi que c'est une pression immense d'avoir un parent connu et reconnu. Il faut être à la hauteur aussi de cette notoriété. Bah si, c'est vrai qu'il y a une forme de pression pour ces acteurs quand ils sont fils ou filles d'eux ou ces musiciens. On les attend au tournant. J'ai Max qui nous dit, bah moi je suis prof de tennis. Mes enfants sont donc plus entraînés que beaucoup d'autres enfants. Ils jouent mieux que la plupart des autres. Mais par ailleurs, ils sont nuls en musique, par exemple. Est-ce que c'est grave ou scandaleux? Je ne crois pas. C'est juste qu'on est juste défini en partie par nos parents, nous écrit Max. Et
6: oui,
20: puis
6: mais
20: j'ai...
6: le fils de Max, s'il perd tous ses matchs, il ne montera pas de classement. Hein. C'est-à-dire qu'en fait, à un moment, c'est pas subjectif.
19: Oui, oui.
6: Le sport, c'est pas subjectif.
19: C'est
6: encore une fois, le tennis, si t'es mauvais, t'es mauvais. Exactement. Tu seras pas Roland Garros.
19: Oui.
6: En revanche, tu peux être le plus mauvais acteur du monde et avoir le premier rôle dans un film.
21: Non.
6: Et ça,
21: non.
6: Bah, bien sûr,
21: mais
6: merci.
21: Non. Mais non, ça
6: le,
21: n'arrive
6: le
21: pas.
6: Le jour où il y a le fils
21: non.
6: de
21: vous allez trop loin.
6: Mais le jour où il y a un enfant de Brad Pitt et d'Angelina Jolie qui veut faire du cinéma, bah, il est pris tout de suite.
21: Mais donnez-nous un exemple. Donnez-nous un exemple français. Pour avoir le premier rôle dans un film à succès, il faut être bon. Donnez-nous un exemple français.
6: Dans le mannequinat, il y a 2-3 noms. Tu te dis, ok, si ça n'avait pas été le fils ou la fille d'eux, est-ce qu'ils auraient fait carrière? Tu vois, je suis désolée.
21: Le
6: petit Beckham, bon bah pardon.
20: Il a publié un livre, je suis pas sûr qu'il a un talent littéraire incroyable. Enfin,
6: mais tu vois le petit Beckham, franchement, pardon,
19: ah,
6: tu
19: oui.
6: le vois, bon bah oui, bah oui, ah, bah, c'est un adolescent, ah bah super. Bah alors il a rien. C'est-à-dire que, enfin, voilà, j'ai
21: fait,
6: pas son âge.
21: Lui, quoi, il est influenceur en soi.
6: Je sais pas ce qu'il fait.
21: Vous dites n'importe quoi. Alors le mec, il est influenceur, il a fait monter ses réseaux sociaux grâce aux.
6: Il a défilé pour des marques, mais en vrai. C'est lambda.
21: Mais est-ce qu'on a un nom de fils ou de fille de comédien qui a eu un premier rôle dans un film en France?
6: Bah oui.
19: Moi, je veux
6: pas qu'il soit mauvais. Qu'il soit mauvais, évidemment.
19: Pas de mauvais, mais des médiocres.
6: Faut lire des comédiens médiocres,
19: moi j'en ai quelques-uns en tête.
6: Faut lire l'enquête de Marianne et vous avez quand même des acteurs et des actrices qui sont propulsés comme ça sur le devant de la scène. D'ailleurs, il y en a qui ne durent pas.
19: Oui.
6: Alors qu'on
21: ils ne durent pas. Mauvais,
6: mais ils durent pas, c'est ce qu'on dit. Ils durent pas.
20: Mais ils ont eu leur chance.
6: Mais ils ont eu leur chance.
20: Là où beaucoup de très bons n'auront jamais leur chance.
21: Est-ce qu'on soulève les mauvais qui ont eu leur chance sans être fille ou fille d'eux?
6: Bah, c'est quand même compliqué de dire lui il est nul et donc c'est parce que c'est le fils ou la fille d'eux.
21: Mais non, mais s'il est nul juste parce qu'il est nul, il a été pris parce qu'il est nul, il n'est pas fils ou fille d'eux, on n'en parle pas lui. Il est nul, mais lui, il a le droit.
0: Bah, on va rien dire.
21: Et je sais qu'il y en a un. Aussi,
0: il y en a beaucoup. Il y en a beaucoup qui sont nuls sans avoir des parents connus.
20: Et Jean-Christophe nous écrit sur WhatsApp. Le problème, c'est souvent que leurs parents, qui sont des grands acteurs, de grands musiciens, passent leur temps à nous faire des leçons de morale sur la mixité, l'égalité des chances, les belles valeurs.
19: C'est vrai aussi.
20: Avant de pistonner leurs gamins pour qu'ils prennent toutes les places, il y a aussi un problème de valeurs dans ce monde de la culture, nous écrit Jean-Christophe.
0: C'est vrai. Est-ce qu'à la CGT, justement, il y a des fils et des
21: babies?
0: Est-ce qu'il y a les enfants de Philippe Martinez?
19: Non, mais dans le militantisme, il y a des. Alors, c'est clair que dans le militantisme ou dans la vie politique et syndicale, oui, il y a des gens qui ont baigné dans le bain et donc qui pour qui c'était quelque chose de naturel. Mais là encore, pour faire un bon militant, un bon dirigeant syndical ou politique, malheureusement, c'est pas dans l'ADN. Donc là aussi, il y a des gens qui, mais la plupart du temps, ça se termine pas très bien.
0: Juliette Briens, admettons, vous avez une fille ou un. Vous avez un enfant.
21: Je pistonnerai, mais autant que je peux. Je lui donnerai toutes les opportunités que je peux lui offrir. Je veux le meilleur pour mon enfant, c'est une évidence.
19: Ça, c'est naturel.
21: Mais oui, c'est naturel. Donc pourquoi on prise?
0: Tu peux lui dire, au contraire, écoute.
21: Je lui trouverai des stages, je le mettrai en relation avec les bonnes personnes.
19: Tout le monde fait ça, elle a raison.
21: Mais je remplirai l'évidence à sa place.
19: C'est bien tout le problème.
0: Mais non, fais pas ça. Mais non, non.
20: Écoute, mais je crois pas. Vous ne passerez jamais un coup de fil pour trouver un stage à un de vos enfants?
21: Je le fais parfois pour les amis, mais pour les amis de la famille. Donc je le ferai encore plus pour mes enfants.
19: C'est bien pour ça qu'il faut cadrer le népotisme, parce que c'est une tendance naturelle. C'est bien pour ça.
0: Mais écoutez, on n'est pas obligé de faire ça. Est-ce que vos parents ont passé des coups de fil?
21: Alors non, mes parents n'ont pas passé des coups de fil, mais enfin j'ai une situation familiale un peu particulière. Mais est-ce que j'en passerai pour mes enfants? Sans doute que oui, évidemment.
20: Et Aurélia pose la question à Estelle: si vos enfants voulaient être journalistes comme vous,
0: je les ai découragés.
20: Est-ce que vous
0: voulez... Je les ai découragés.
20: S'ils voulaient absolument le faire,
0: je les ai découragés. Voilà.
20: Ils n'ont pas le choix, quoi.
0: Je les ai vraiment découragés. Non, la question s'est pas posée pour ma fille, mais mon fils à un moment aimait bien. Je l'ai bien découragé. Et en vrai, j'aurais été très mal à l'aise. Voilà, de passer un coup de fil, parce qu'en plus, je me serais senti une pression de fou en me disant, si jamais il est pas bon ou elle est pas bonne, ça va me retomber dessus. Et derrière, en fait, j'aurais été extrêmement malaise, et je crois que j'aurais préféré ne rien faire. Et puis voilà, pour pas avoir la pression, pour pas qu'on dise c'est l'enfant d'eux, etc. Enfin,
21: mais s'il avait voulu, travailler dans les médias, pas sur le devant de la scène, par exemple, tu serais pas allé lui trouver des stages de backstage?
0: Il l'aurait trouvé. J'aurais dit que dans ce métier, en fait, quand tu arrives à trouver ton stage toi-même, c'est que déjà t'as un petit truc en plus. Donc pour le coup, que tu réussiras. Si t'attends de papa et maman qui te trouvent tout, tu réussiras pas, en fait, tout simplement.
19: Mais on est dans une société où le népotisme est à tous les étages, oui. Et c'est là que c'est très problématique quand on vous sollicite, parce qu'en réalité ça marche pour tout le monde, et moi j'estime que c'est un fléau, mais en réalité il y a énormément de secteurs, pour pas dire vraiment la plupart, où ça fonctionne comme ça.
20: Bah oui, mais la vie est faite de pistons.
0: C'est
20: Aurel qui
0: vos
20: nous le dit.
0: Vos parents font quoi, Charles?
20: C'est Aurel, rien à voir avec le métier. Ma mère était secrétaire. Non, rien à voir.
0: Très bien, vous n'avez pas été pistonné.
20: Non, pur mérite. Mais oui.
0: Bravo, Charles.
20: Mais du coup, je ne monterai jamais les marches du Festival de Cannes. Cette carrière d'acteur à côté de laquelle je suis passé.
0: Je pense qu'il y a d'autres choses importantes dans la vie.
20: Il faudra attendre pour mon premier album, malheureusement. En attendant, on vous a posé la question: cinéma, musique, politique, est-ce qu'il y a trop de fils et de filles d'eux? Vous avez répondu, je fais du reste suspense, mais il n'y a pas photo. Hein. Oui, à 91%.
0: Et voilà. Les gens sont très large majorité.
20: Des jaloux et des rageux.
19: Oui, 91% de rageux.
0: C'est ça, ça doit être ça.
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23: Bonjour à toutes et à tous et bienvenue sur RMC et RMC Story. Enfin, RMC Story, c'est dans une vingtaine de minutes sur le canal 23 à la télé. C'est parti pour le Morning. Ravi de vous retrouver ce matin à nouveau avec votre santé à la une aujourd'hui. La question des déserts médicaux qui s'aggrave d'année en année. Étude Doctolib et de la Fondation Jean Jaurès aujourd'hui. Le délai médian pour voir un généraliste, c'est 3 jours. Délai médian, c'est-à-dire que ça va plus vite pour la moitié des cas, c'est plus long pour l'autre moitié. 42 jours pour voir un cardiologue. La situation est si grave que près de 2/3 des Français ont même renoncé à consulter dans les 12 derniers mois. Vous galérez à obtenir un rendez-vous chez un médecin. J'ose plus parler des déserts médicaux. J'ai l'impression que 85% du pays est un désert médical désormais. Vous racontez ce matin au 32-16, vous êtes dans un de ces déserts justement. Surtout, est-ce que la situation est telle que vous renoncez à des soins, que vous abandonnez parfois? Vous êtes médecin débordé de rendez-vous vous-même. Est-ce que vous voyez des patients qui auraient dû venir plus tôt? Tiens, on vous attend au 32-16 pour témoigner. On lit vos messages WhatsApp au 06 12 424 424. Comment finir avec le plastique, notre overdose de plastique, notre dépendance au plastique? Emmanuel Macron a relancé l'idée de la consigne hier pour améliorer le recyclage des bouteilles. Alors c'est un vieux débat, on l'a déjà eu régulièrement au 32-16. Si on installait des bacs dans les supermarchés, est-ce que vous joueriez le jeu? J'ai du mal, il est 4h30 du mat, pardonnez-moi. Est-ce que vous joueriez le jeu en échange de quelques centimes? Des systèmes, des expérimentations existent déjà, vous les racontez, les collectivités s'inquiètent. Est-ce que c'est pas aussi une manière de continuer le plastique alors qu'il faudrait arrêter, pour ou contre la consigne? Est-ce que vous arrivez à réduire votre conso de plastique? Vous nous le dites au 32-16. Et puis l'affaire Patrick Bruel toujours. Est-ce que l'étau se resserre autour du chanteur, du comédien? Il y a 12 plaintes déposées, une trentaine de témoignages apparus. Les fans se posent la question. Allez le voir au théâtre ou pas? Allez le voir en concert ou pas? Que feriez-vous? Tiens, vous avez peut-être des places vous-même, racontez-nous. Il y a aussi les producteurs qui font face à un dilemme. On apprend des annulations au Québec. Quand c'est votre tête d'affiche, quand vous avez investi, est-ce qu'il faut annuler les représentations de Patrick Bruel? C'est le choix de la rédaction ce matin. On vous attend au 32-16 pour intervenir. Clément est au standard pour vous accueillir. On lit vos messages sur le WhatsApp RMC 06 12 424 424. Très bon réveil à tous. Un café, on arrive.
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0: Et on va s'intéresser tout de suite dans Estelle Midi au coup de gueule du jour.
25: Les vieux ne parlent plus, ou alors seulement parfois du bout des yeux.
0: Ce coup de gueule, c'est celui de Jean-Jacques Richard sur LinkedIn. Jean-Jacques Richard, c'est un cadre quinquagénaire au chômage et qui dit « Je suis vieux et je vous emmerde ». C'est le titre de son poste qui a fait des millions de vues et qui dénonce le traitement infligé aux plus de 50 ans au chômage et en entreprise des seniors qui pourtant sont de plus en plus employés en France. Le problème, Charles, c'est qu'ils sont souvent moqués et discriminés.
20: Oui, c'est ce qu'on appelle l'âgisme, les blagues, les remarques, les discriminations envers les collègues plus âgés. Et attention Estelle, ça commence dès 45 ans.
0: Oh,
20: âge à partir duquel on vous classe en tant que senior, ouais, en entreprise. Et clairement, les dernières années de travail ne sont pas les plus plaisantes. Selon une enquête du Défenseur des droits, un senior sur deux a connu, je cite, des relations de travail dévalorisantes au cours des 5 dernières années de sa vie professionnelle. Ils dénoncent les préjugés de leurs collègues plus jeunes qui pensent pêle-mêle qu'ils sont dépassés par les nouvelles technologies, qu'ils ont une santé plus fragile, qu'ils coûtent trop cher à l'entreprise. Et encore, ça c'est pour ceux qui ont la chance d'avoir un boulot, car les seniors qui cherchent un emploi, là aussi, font face à des préjugés tenaces. Selon un sondage Ipsos, un tiers des recruteurs admet avoir déjà écarté d'office une candidature de senior et près de la moitié avoue que c'est leur direction qui leur a conseillé de choisir des profils plus jeunes. Autrement dit, l'expérience n'est pas valorisée lors des recrutements, au contraire. Et pourtant, c'est cette même expérience qu'on demande aux plus jeunes qui, eux aussi, galèrent à entrer sur le marché du travail.
0: Alors, un senior au travail, c'est un cadeau ou un fardeau, Benjamin Hamard ?
19: Alors moi, je suis totalement vent debout contre, comment dire, le senior bashing ou l'agisme.
0: Il n'y a pas de blague en salle des profs.
19: Oh ben non, je serais malvenu. Comme... Non, enfin, j'en ai pas entendu. De toute façon, maintenant, j'ai plus de 50 ans. Donc,
0: oui, mais vous les faites pas. Un prof de 60 ans, il y a jamais une petite blague.
19: Enfin, non, il peut y avoir des bons mots sur les pratiques des uns et des autres, mais pas en lien avec l'âge, honnêtement. D'accord. Moi, je suis pas du tout friand de ce genre de truc. Et j'ai jamais été friand de ce genre de truc parce que, en réalité, pour les seniors, et on va tous le devenir autour de cette salle à un moment ou un autre, il y a quand même des injonctions contradictoires. C'est-à-dire que, on vous dit, il faut travailler plus longtemps, il faut justement rester, il y a cette injonction-là, alors qu'à côté, on sait que dans le secteur du travail, plus on vieillit et moins on est intéressant et plus on peut être mis de côté. Et on est dans une société de l'opposition permanente. Moi, je l'ai souvent dit ici. Je trouve ça détestable. Les jeunes contre les vieux, les fonctionnaires contre les salariés du privé. Il y a des tas de choses. Et il y a du clivage permanent, etc. Et le critère de l'âge, je trouve, est un critère stupide parce qu'on va tous atteindre cet âge-là. Et moi, j'ai autour de moi des gens qui ont entre 50 et 60 ans, qui sont confrontés à la problématique de l'emploi. Ou alors soit qui ont perdu leur emploi, soit qui sont très stressés par le fait de le perdre, et il y a rien de drôle parce que il y a des gens qui sont en plus enfin
0: totalement. Mais on va pas s'interdire des petites blagues en entreprise.
19: Non mais
0: ou
19: ça oui d'accord. Mais oui. Enfin, tout dépend comment vous faites. Bon. Tout dépend si vous riez.
0: Moi
19: avec,
0: j'écoute
19: si
0: très fort
19: sûr.
0: Le son. Regardez, enfin, au bureau je vois bien les regards peinés de mes collègues dont Charles quand je mets très fort, tout le monde met des casques et tout. Bon ben moi j'écoute très fort les trucs. Bon ben je vois
20: mais
0: bien.
20: Non, c'est encore pire, c'est un refus d'obstacle. Elle refuse de mettre un casque.
0: Voilà. Non, ben je n'ai pas envie.
20: Oui, bon. Mais personne à 25 ans d'arriver à l'entreprise dit je mettrai pas de casque.
0: Oui, ben donc, voilà. Bon, voilà.
19: Non, mais si on se moque de vous en vous disant, oui. Imaginons, oh regardez comme elle met du temps à remonter les escaliers.
0: Bah oui, bah, ça pourrait arriver.
19: Mais bon, au bout d'un moment, ça peut être drôle, mais à un moment, c'est plus du tout drôle. Et surtout, derrière,
0: on vous
19: voit comme un fardeau, c'est-à-dire comme le boulet de la boîte, comme la personne qui n'est pas compétitive.
0: Si c'est vrai. Il y a peut-être des seniors qui sont des boulets dans leur boîte jeunes aussi d'ailleurs.
19: Mais voilà, bah merci. Oui, bah, donc voilà. Donc la question n'est pas la question
20: quand Estelle,
19: de l'âge.
20: Quand Estelle lance dans l'équipe, mais au fait c'est quoi ce YouTube dont vous me parlez là?
0: Bon bah oui.
20: Et bah, on se dit tous ah bah là faut qu'on la mette à niveau.
19: Non mais il y a des voilà. Oui mais c'est bien.
20: C'est de la formation continue.
19: Voilà. Moi c'est salutaire. Mes jeunes collègues qui font des mises à jour générationnelles comme mes élèves. Voilà. Moi mes élèves font des mises à jour générationnelles. Je prends ça très bien. Oui. Mais tout dépend si derrière il y a effectivement vous avez une cible dans le dos et on se fout de vous et on rigole pas avec vous mais de vous, c'est quand même pas pareil.
0: Alors, celui qui a poussé ce gros coup de gueule dont je viens de vous parler, il s'appelle Jean-Jacques Richard. C'est l'auteur donc du post « Je suis vieux et je vous emmerde ». Et il est avec nous au téléphone. Bonjour Jean-Jacques.
2: Bonjour Estelle Denis.
0: Merci beaucoup d'être avec nous pour parler de ce sujet un peu provoque. Senior au travail, cadeau ou fardeau. Est-ce que vous êtes encore en recherche d'emploi depuis votre poste, Jean-Jacques?
2: Alors j'ai retrouvé un poste que j'ai quitté très récemment, donc je suis de nouveau en recherche d'emploi.
0: D'accord.
2: J'ai une aventure.
0: Ok, mais vous aviez quand même retrouvé un poste malgré votre âge, mais qui n'était pas très élevé non plus quand même.
2: Oui, j'ai retrouvé un poste avec beaucoup de difficultés néanmoins. J'ai mis pratiquement un an à retrouver un poste. Voilà, mais c'est pas le cas de tout le monde. Et c'est toute la problématique. Le taux de chômage des 50-64 ans, c'est... Il est très élevé, hein. C'est 1,5 million de personnes en France, donc c'est très important.
0: Et est-ce que vous sentez encore aujourd'hui, malgré votre poste qui a été vu des millions de fois sur LinkedIn, qu'il y a encore une discrimination à l'embauche, que les entreprises sont frileuses à l'idée d'embaucher, j'aime pas ce terme en vrai, mais des seniors, voilà, des plus de 50 ans?
2: Oui, alors les entreprises sont frileuses. Hein. On est la France est le paradis des étiquettes. Hein. On colle des étiquettes aux jeunes parce qu'ils sont trop peu expérimentés. On colle des étiquettes aux vieux parce qu'ils sont trop peu agiles ou trop peu flexibles. Et donc oui, il y a une véritable problématique. Moi, j'ai avec ces posts sur LinkedIn, j'ai eu des milliers de commentaires. J'ai lu des histoires qui sont absolument dramatiques. J'ai échangé avec des personnes qui véritablement vivent un calvaire. Et c'est là, moi, tout mon engagement. C'est pas moi, c'est pas ma petite personne. C'est les 1,5 million de personnes qui vivent une situation extrêmement difficile.
6: Et est-ce que si on se met quand même à la place des entreprises, on peut pas se dire quand même, Jean-Jacques Richard, que bah, embaucher un senior, c'est pas forcément l'avenir pour une boîte, parce qu'on sait que d'ici 5, 10, 15 ans, bah, et il ne sera plus là. Je dis pas qu'un jeune de 25 ans sera là 5 ans plus tard, mais on peut imaginer que voilà, bah, pour un senior, ça veut dire que ce sera pas l'avenir de la boîte quand même. Et souvent, oui, alors, il est plus cher qu'un jeune.
2: Oui, alors déjà sur le turnover, c'est un faux débat, la problématique du turnover, parce que quand bien même vous embaucheriez une personne de 60 ans, admettons qu'elle doive rester dans l'entreprise 4 ou 5 ans, la moyenne, le turnover moyen des jeunes, hein, entre 18 et 24 ans, c'est 2 ans et demi.
6: D'accord.
2: Donc il n'y a pas photo. Et un senior à 60 ans qui retrouve un emploi, j'aime mieux vous dire qui va s'y accrocher, véritablement. Il sera à l'heure, il sera déterminé,
6: oui, ça, c'est vrai.
2: Il sera engagé, il sera... Voilà. Donc, il va apporter un souffle à l'entreprise et que toute entreprise a besoin. Mais j'entendais le journaliste ou chroniqueur, je ne sais pas...
6: Benjamin,
2: pas de clivage. Moi, il n'y a pas de clivage entre les jeunes et les vieux. C'est un équilibre. On parle dans l'entreprise de pyramide des âges. Moi, je voudrais qu'on parle de silo des âges. C'est-à-dire qu'il y a de la place pour tout le monde. Et l'opposition, c'est la pire des choses. Si on veut continuer à ruiner ce pays, on n'a qu'à opposer les jeunes avec les vieux, avec les expérimentés. Mmh. Et là, on va véritablement y arriver.
6: Merci beaucoup Jean-Jacques Richard d'avoir été avec nous, auteur du Poste et du livre, justement du même titre, Je suis vieux et je vous emmerde, et spécialiste en sécurité globale. Merci beaucoup Jean-Jacques. Juliette Briens, est-ce que vous considérez qu'effectivement, comme Jean-Jacques Richard, comme Benjamin, c'est une chance pour une entreprise d'avoir des personnes plus âgées, vous qui êtes la plus jeune et de loin sur ce plateau?
3: Je trouve que le jeunisme en entreprise est parfaitement dégueulasse. C'est clair, je l'ai déjà vécu, j'ai déjà connu des entreprises où on se débarrassait de tous les vieux pour ramener toute la génération Instagram à la place, et l'entreprise y a beaucoup perdu. Moi, tout ce que j'ai appris dans la vie, je l'ai appris de personnes plus vieilles que moi qui ont décidé de me transmettre des choses. Et en entreprise,

0: insupportable et dire en plus qu'on voit que quand on embauche un senior on se voit pas sur le long terme et tout, mais c'est complètement faux en fait. Il y a un mec de 50-55 ans, même 60, il peut transformer votre entreprise en 4 ans juste parce qu'en fait il est meilleur manager que les autres, etc. Et je pense que d'être
1: quand mais un jeune avec l'IA, avec ChatGPT ou Claude, il peut vous transformer l'entreprise en 18 minutes.
0: En règle générale, je pense que être qu'entre jeunes, qu'entre femmes ou qu'entre hommes ou qu'entre vieux d'ailleurs, et ben c'est toxique en fait. Il faut un mélange de tout et je déteste ces entreprises et je ne travaillerai jamais dans une entreprise qui réagit comme ça. Les vieux maintenant c'est dehors, place à la nouvelle génération.
1: Oui, alors c'est rare que les entreprises le disent comme ça.
0: Mais ils le disent pas, mais ils le font.
1: Voilà.
0: Je l'ai déjà vu, je l'ai déjà vécu et je trouve ça parfaitement dégueulasse. Et moi j'ai toujours largement plus apprécié de travailler avec des gens plus vieux que moi, parce que j'ai l'impression qu'ils ont plus à m'offrir, en fait.
1: Mais aujourd'hui, c'est vrai que, je le disais, Tristan Bannon, voilà, les plus de 50 ans, 60 ans, bah, au niveau de, prendre de l'intelligence artificielle, c'est moins ça. Donc, on peut aussi se dire que l'avenir, on n'arrête pas d'en parler, que l'avenir, c'est l'intelligence artificielle et que pour le coup, les jeunes sont plus formés que nous, je veux dire, pour y arriver. Donc, est-ce que, au moins, à minima, il faut former les plus de 50 pour pouvoir être à la page?
2: Vraisemblablement, il va falloir les former, mais je pense qu'effectivement la formule magique, elle est dans la mixité. Et déjà parce que si vous donnez à un jeune uniquement de l'intelligence artificielle, vous allez voir le résultat à l'arrivée. Oui, il faut mieux qu'il y ait quelqu'un qui ait de l'expérience à côté pour rendre un peu plus présentable ce que l'intelligence artificielle vous aura donné. Moi, quand j'ai commencé dans les métiers que je fais, c'est-à-dire quand j'ai commencé en rédaction et dans l'édition, j'étais très très jeune puisque je suis entrée en rédaction, j'avais un peu moins de 20 ans, et j'étais toujours avec les anciens. Mm-hmm. Et j'étais avec eux parce que justement ce mix, ce que j'apportais avec ma jeunesse et ce qu'ils m'enseignaient avec leur expérience, leur savoir aussi, parce que ils ont des savoirs qui parfois ne sont même plus enseignés, on appelle ça l'expérience, mais c'est aussi des choses qu'ils ont vécues, des choses qu'ils peuvent vous raconter. Ça faisait un mix gagnant. Après, on va pas se mentir, vous l'avez dit tout à l'heure, l'éléphant au milieu de la pièce, c'est ce que ça coûte, parce que l'expérience, ça se paye, et qu'évidemment, un jeune qu'on emploie dans une société, on l'emploie pas au même tarif que quand on recrute quelqu'un qui a 20 ans d'expérience.
1: Et il est plus malléable. Et justement, on a Florence, tiens, de Sougy-sur-Loire, dans la Nièvre. Elle est responsable d'agence intérim. Bonjour Florence.
3: Bonjour Estelle, bonjour à tous.
1: Florence, est-ce que vous essayez de faire travailler au maximum des seniors ou est-ce que vous préférez faire travailler des jeunes?
3: En fait, moi, je fais travailler des compétences et des gens motivés. Mm-hmm. Donc, c'est pas des jeunes ou des vieux. Moi, j'ai une centaine d'intérimaires et un quart ont plus de 50 ans. Je me suis amusée à regarder.
1: D'accord.
3: Pour moi, c'est un vrai plus d'avoir des seniors parce que ils sont jamais absents, ils sont jamais malades, ils ont 4 enfants, mais ils sont pas en retard. Ils se débrouillent toujours, ils ont toujours des solutions et ils sont extrêmement motivés. C'est clair que des gens qui sont en recherche d'emploi, des mères de famille, qui n'ont pas travaillé pendant 10 ans, qui tout d'un coup se retrouvent sur le marché du travail, elles sont extrêmement motivées dès qu'on leur tend la main.
1: Donc, et c'est vrai que les enfants sont plus grands, donc il y a moins d'absence liées aux enfants, c'est sûr.
3: Moi, je travaille dans l'industrie, mon client travaille dans l'industrie, donc on forme les gens, hein, qu'ils soient jeunes ou moins jeunes. Mm-hmm. C'est vraiment un plaisir pour moi d'avoir des plus de 50 ans, parce que si je dirais que ce sont mes intérimaires dont j'entends le moins parler.
1: Ah oui, d'accord.
3: Ils n'ont jamais de problème. C'est toujours impeccable. C'est toujours charmant. C'est toujours bien élevé. Je ne fais pas du jeunisme, enfin, de l'anti-jeunisme primaire, mais il s'avère que je connais. J'oublie le nom de mes intérimaires en senior. Je connais bien celui des jeunes que je dois recadrer. Donc ça, pour la petite histoire, quand même, c'est amusant parce que j'ai quand même 61 ans et moi 61 ans. Par contre, en tant que directrice des agences d'intérim, je prends des scuds où on me dit « Ah, ça te dérange pas d'avoir les autres directrices qui sont beaucoup plus jeunes que toi ?» Ou alors tu n'es peut-être pas prioritaire, tu sais, tu es bientôt à la retraite pour les formations. Voilà, j'ai repris ce genre de scud cette année. Oui, maintenant je suis à la retraite, mais je me sens pas forcément pour le moment prête à tout
1: bien sûr.
3: À abandonner, quoi. Donc c'est assez drôle de voir que moi je défends les seniors, mais que quelque part l'attaque ne vient pas du côté où on l'attend, quoi. C'est assez étonnant. Et pour ce qui concerne l'intelligence artificielle, c'est très amusant parce que évidemment, comme tous les groupes d'intérim, on nous a mis à notre disposition l'intelligence artificielle. Et parmi mes petites jeunettes, j'ai des collègues qui ont maximum 40 ans. Je suis la seule qui me sert de l'IA.
1: Ah oui, d'accord. Bah, comme quoi.
3: Voilà. Je pense que justement, j'ai compris plus avant eux. le gain de temps, est-ce que ça pouvait, en quoi ça pouvait m'aider?
1: Merci beaucoup Florence, en tout cas pour ce témoignage. Merci à vous et on vous a posé la question sur le compte Twitter des

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7: Stéphane Bern, bonjour. Vous étiez à nouveau aux commentaires justement de l'Eurovision cette année. Plus politique que jamais. Hein.
8: Mais oui, mais politique. Mais moi, je ne suis pas fait pour ça, pour parler politique. Moi, chaque année, si je dis oui pour aller commenter l'Eurovision, c'est juste pour me moquer de la prestation d'un boys band lituanien déguisé en ragondin ou de danseurs moldaves en slip fluo qui font des saltos arrière pour éviter des lasers multicolores. Non. Mais au lieu de ça, cette année, je me suis retrouvé à devoir parler boycott d'Israël, d'Ukraine, de Russie, de Pays-Bas, de Palestine, de géopolitique internationale. Mais si c'est comme ça, hein, vous pouvez m'oublier pour l'année prochaine.
3: 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Apolline Matin, 8h50, Face à Canteloup.
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0: Ça va, Pierre-Antoine?
9: Bah super. Tristan, ouais. Ça va, ça se passe bien?
0: Ça va.
9: Voilà, alors juste quelques petits tips pour être bien vu par la patronne. Non, mais c'est important. Surtout, ne jamais lui couper la parole, ça mais vous le vrai. Savez. Ne pas la regarder dans les yeux.
0: Jamais.
9: Voilà, elle prend ça comme un affront, surtout quand c'est une femme. Ne pas porter de marinière, parce que ça, c'est son truc.
0: Ça, je suis d'accord. Juliette en a une aujourd'hui, j'ai été obligée de le changer.
9: Juliette, c'est pas terrible. Et si vraiment vous voulez marquer des points, vous lui dites que la Bretagne, c'est extraordinaire et que vous avez un air fryer. Voilà,
0: ouais,
9: et
0: là, c'est vraiment, vrai. Voilà.
1: Le quintet dans l'ordre.
9: Le quintet dans l'ordre. Voilà.
0: Ça allez, va oui. C'est bon, je vais rester sur la Bretagne parce que pour le reste dans le air fryer c'est quand même important. Allez, on écoute un premier message.
9: C'est parti.
10: Oui, Estelle, c'est Louis Sarkozy. Bon, hier, j'ai proposé de supprimer le SMIC chez Apolline. Eh bien là, j'ai une nouvelle idée, c'est de supprimer les pauvres. Voilà, hein. Parce que c'est eux le problème. Plus de pauvres, plus de pauvreté. Eh, vous avez vu, hein, ça bosse, hein, ça tourne là-haut. Hein.
9: Il
0: y a une logique.
9: Mais pourquoi personne n'y a pensé
0: avant?
9: Je sais
0: pas.
9: Moi, j'ai hâte d'écouter la prochaine chronique de Loulou demain. Hein. On sera
0: voilà, c'est dans la matinale.
9: Dans la matinale.
0: Dans l'herbe.
9: Allez, message suivant.
0: Message suivant.
10: Coucou ma puce, c'est maman. Dis donc, t'as pas oublié quelque chose dimanche? Mon topperware. T'essaies de me la faire à l'envers, hein. J'ai compté, c'est le 32e que t'oublies de me ramener. Donc je te préviens, t'es pas prête de récupérer ta biographie dédicacée d'Edouard Balladur. Voilà.
9: Oh. Bon, en même temps, vous l'avez déjà lu 10 fois.
0: Mais
9: donc pas
0: du
9: besoin
0: tout.
9: Et puis on y apprend plein de choses. Moi je savais pas par exemple qu'Edouard Balladur était né du croisement entre un homme et un pélican.
0: Mais
9: on apprend des choses. On apprend des choses, c'est magnifique.
0: Bah évidemment ça ferait Benjamin.
9: Un pélican, c'est toujours drôle.
0: Toujours. Allez, message suivant.
10: Oui, bonjour ma Estelle, c'est Nicolas. Hein? Écoute, je voulais rebondir sur l'idée fantastique de mon fiston Louis. Oui. Supprimer les pauvres, c'est brillant. Hein? Pourquoi j'y ai pas pensé avant? Demain, il retourne chez Apolline et il va faire une autre proposition que je lui ai soufflée. Supprimer les juges. C'est pas une bonne idée ça? Hein? Comme ça, plus de bracelets, plus de prison, plus de problèmes. Allez, je t'embrasse.
9: Ouais, bah, par contre, si on décide de supprimer les yaourts, il risque de pas manger grand-chose ces prochaines années, hein, le Nicolas.
0: Oh là là.
9: On part en Charente, Estelle.
0: C'est parti.
10: Ouais, bonjour Michel, je suis maraîcher en Charente, et c'était pour dire à ceux qui s'inquiètent pour la Coupe du Monde de l'état de forme de Kylian Mbappé, vous inquiétez pas, il va être en pleine bourre. Juin et juillet, c'est la meilleure saison pour le melon. Eh, je m'y connais, hein.
9: Ça a dégonflé un peu, non, le melon d'Mbappé?
0: Il y a une petite polémique là,
9: c'est
0: quand même.
9: Oui, c'est reparti, mais vous allez voir avec les Bleus, ça va aller. Meilleur buteur, vous pariez, Estelle?
0: On verra.
9: Allez,
0: je vais réfléchir. Voilà.
9: Retour à Paris.
10: Oui, bonjour, Philippe de Paris. J'ai vu que 84 écoles maternelles sont concernées par les violences en périscolaire à Paris. Donc bon, avec ma femme, là, on a bien réfléchi. Et on va mettre nos gosses dans une école catho, loin de Paris. Voilà. On a trouvé un petit village, là, ça s'appelle Bétaram. Voilà. Au moins, là-bas, ils seront loin de toute cette horreur. Et il y a de la place.
9: Ouais, non, je vous conseille pas non plus. Là, j'ai lu quelques avis.
0: Moyen.
9: C'est pas foufou.
0: On part en Savoie pour notre prochain message.
5: Oui, bonjour, Bertrand de Chambéry. L'Union européenne a interdit le nitrite dans la nourriture pour chiens en 2023, mais toujours pas dans la nourriture pour les humains. Alors que c'est prouvé, ça file le cancer. Donc à la maison, depuis quelques mois, bah, on s'adapte. Les enfants, à table! Croquettes, saumon, asperges, vos préférés! Et en plus, leur poil est plus soyeux. Pas vrai, les enfants?
9: Mais c'est pas bête, ça. Les croquettes, en plus, on fait des économies.
0: Mais moi, oui, super. Non, il paraît que c'est très cher.
9: C'est vrai que c'est pas donné, les croquettes. On s'écoute un dernier message?
0: Et ben voilà.
9: C'est parti.
5: Oui, bonjour, c'est le patron d'IKEA France. Voilà, on vient d'annoncer la suppression de 850 emplois dans le monde. Donc voilà, je voulais rassurer nos employés qu'on va mettre au placard. Ils pourront choisir lequel dans notre catalogue. Alors il y a le Smashstat, que j'aime bien, mais aussi le Willstat. Et pour ceux qui ne retrouveront pas de boulot derrière et voudront mettre fin à leur jour, je conseille le Gürtchen, parce qu'il fait aussi penderie. Merci, au revoir.
0: C'est horrible.
9: Mais oui, c'est horrible, la fin d'IKEA. C'est un peu la fin de la hype IKEA.
0: C'est pas la fin d'IKEA.
9: Bah, on a l'impression.
0: Non,
9: où est-ce que je vais aller pour m'engueuler avec ma copine le dimanche, etc.
0: Bah vous irez le samedi.
9: Ouais, j'irai le samedi. Allez, pourquoi pas. En tout cas, nous, on efface tous les messages. Et demain, on recommence. Salut.
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11: Bonjour. Moi, je commence pas, t'inquiète pas, Géraldine.
0: Okay.
11: Faites comme vous voulez. Géraldine n'est pas là, moi, j'ai pas d'émission.
0: C'est la grève de la météo, voilà. Ce matin.
11: J'attends.
0: Bon, elle arrive.
11: Qu'il n'y a pas Géraldine demain.
0: Ça va, Mathieu?
11: Ça va, Élise?
0: Ouais.
11: Tout va bien.
0: Moi, j'ai peur des blancs, donc il va falloir meubler. Est là.
11: Moi, je faisais grève, tant qu'il n'y avait pas Géraldine.
0: Ah, j'ai un petit souci de carte pour tout vous dire.
11: Mais il y a quand même du beau temps.
0: Mais il y a du beau temps qui arrive.
11: Ouais. Bon, la carte n'est pas là, mais le beau temps, il est bien là. Bon, c'est l'essentiel. Votre santé, elle a une ce matin. En long, en large, en travers, on va parler de la crise à l'hôpital public à 7h40 ce matin avec Apolline de Malherbe. Mais nous, on va vous parler des déserts médicaux avec cette étude d'Octolib et de la Fondation Jean Jaurès.
12: Le délai médian pour voir un généraliste, c'est 3 jours. Alors, ça va plus vite pour la moitié des cas, mais c'est plus long pour l'autre moitié. 42 jours pour voir un cardiologue. La situation est si grave que près de 2/3 des Français ont même renoncé à consulter l'année dernière.
11: Alors, vous galérez à obtenir un rendez-vous chez le médecin. Appelez-nous ce matin. Vous êtes dans un désert médical. Alors, je sais qu'on dit ça, mais que désormais 85% du territoire est considéré en désert médical. Surtout, est-ce que la situation est telle que vous renoncez à des soins, que vous abandonnez parfois? Moi, j'aimerais aussi entendre les médecins ce matin. Dites-nous si vous recevez des patients qui auraient mieux fait de venir vous voir plus tôt. On vous attend au 3216 et on lit vos messages sur le WhatsApp RMC. C'est le 0612 424 424.
12: Et puis cette question ce matin, comment en finir avec le plastique, notre overdose de plastique, notre dépendance au plastique? Emmanuel Macron a relancé l'idée de la consigne hier pour améliorer le recyclage. Alors c'est un vieux débat qui revient régulièrement. Si on installait des bacs dans les supermarchés, est-ce que vous jouiriez?
11: Ouais, pardon.
12: Ouais, c'est dur ça à dire.
11: Tu sais que quand je fais un premier teasing à 4h30, j'ai bugué sur le même mot.
12: Ah bon, bah ça va, alors on est les mêmes.
11: Un petit café,
12: bon,
11: c'est
12: est-ce
11: parti.
12: Que vous allez jouer le jeu, voilà, on va le dire comme ça, en échange de quelques centimes, c'est tout le principe de la consigne. Il y a des expérimentations et des systèmes qui existent déjà.
11: D'ailleurs, on va parler de la consigne à la base. Vous savez ce que c'est aussi, c'est quand même qu'on paye à l'origine cette consigne. Donc ça va augmenter les prix de certains liquides en bouteilles plastiques. Est-ce que c'est pas aussi une manière de continuer le plastique alors qu'il faudra en sortir? Comment est-ce que vous faites pour le réduire à la maison? Ces questions-là, on vous les pose au 32-16 ce matin.
12: L'affaire Patrick Bruel toujours. Est-ce que l'étau se resserre autour du chanteur et comédien alors que 12 plaintes sont déposées, qu'une trentaine de témoignages sont apparus? Les fans se posent la question. Alors, est-ce que vous allez le voir au théâtre ou pas? Est-ce que vous allez le voir en concert? Qu'est-ce que vous feriez? Vous avez peut-être déjà des places d'ailleurs. Comment on fait?
11: Mais là, il y a aussi je sais qu'il y en a moins qui nous écoutent mécaniquement que des spectateurs, mais aussi les producteurs de spectacles qui sont face à un dilemme. On apprend qu'il y a des annulations au Québec. Quand c'est votre tête d'affiche d'un festival que vous avez investi, est-ce qu'il faut annuler les représentations de Patrick Bruel? On était hier à la sortie du théâtre Édouard VII à Paris, où Bruel se produit en ce moment. Vous l'entendrez dans le journal de 5h dans un instant. Et puis c'est dans le choix de la rédaction, juste après le journal. On en parle avec vous au 32-16.
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12: Ça va vers même des records de température, Géraldine?
0: Ah, c'est possible pour la semaine prochaine, effectivement, parce que non seulement il va faire beau, mais ça va durer, il va faire de plus en plus chaud. On va même se plaindre parce que là, on va arriver dans le trop chaud. Mais c'est pas pour tout de suite. Tout de suite, aujourd'hui, c'est une journée de transition. Donc, on a quand même encore pas mal de nuages ce matin. Un peu de pluie en allant vers les frontières du Nord, en allant vers la Manche. Et puis, pour cet après-midi, déjà, on a les éclaircies qui vont vraiment bien gagner du terrain hein, sur une large moitié sud. Des éclaircies aussi entre la Bretagne et la Franche-Comté. Au nord de la Seine, ça restera plus gris avec encore un petit risque d'averse. Le tout avec des températures qui montent. Et ça y est, on est dans les normales de saison puisque cet après-midi, on aura 18 à Lille, on aura 20 à Paris, 23 à Lyon, il fera même 24 à Bordeaux, à Toulouse, 27 à Marseille et Perpignan. Et donc, le beau, le chaud, c'est vraiment à partir de demain où là, ça y est, le soleil s'installe. Et donc, ça va durer puisque même, a priori, pour ce week-end, on craignait des orages. A priori, la goutte froide est plutôt en train de se déplacer un petit peu plus loin. Donc,
12: quand vous en parliez.
0: Oui, mais donc on devrait avoir un très très beau week-end aussi.
11: On prend.
12: Il est presque 5h sur RMC et RMC Story. Très bon réveil à tous.
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12: Et à 5h, c'est l'heure de retrouver Quentin Vinet pour le journal. Bonjour Quentin.
13: Bonjour à tous les deux, bonjour à tous.
12: À la une des concerts de Patrick Bruel, annulés au Canada.
13: Où les organisateurs l'expliquent par l'affaire en cours et les accusations de violence sexuelle dont fait l'objet le chanteur qui joue en ce moment au théâtre à Paris. Et vous allez voir qu'RMC était à la représentation qui se déroulait hier soir. À un an de la présidentielle, Édouard Philippe, soupçonné de détournement de fonds publics, un juge d'instruction va enquêter sur le maire du Havre. On va tout vous expliquer et on sera à Londres également. Où Arsenal est devenu champion d'Angleterre de football dans la soirée. 22 ans que les Gunners attendaient ça.
11: Ah, c'est donc au Canada que 3 concerts de Patrick Bruel sont annulés.
13: Ils étaient prévus en fin d'année dans la ville de Québec, mais les organisateurs les annulent, je cite, « compte tenu du contexte et de l'impossibilité d'en assurer la promotion ». Alors vous allez l'entendre toute la matinée sur RMC, c'est l'embarras chez nous en France où le chanteur doit entamer le mois prochain une tournée d'une cinquantaine de dates. Lui qui est accusé de violence sexuelle, qu'il conteste par une trentaine de femmes et qui se produit donc en ce moment au théâtre Édouard VII à Paris. Théâtre qui affiche complet, même si évidemment, l'affaire est dans toutes les têtes, nous dit Amélie Courtet, qui était hier soir pour RMC.
14: À la fin de la pièce, Patrick Bruel est applaudi, ovationné par une salle comble.
15: Je crois qu'il était très touché, il était très ému.
16: On est vraiment venu voir l'acteur ce soir et on a passé un bon moment.
14: Les plaintes et les témoignages de femmes contre le comédien s'accumulent, mais ça n'a pas dissuadé Béatrice de passer la porte du théâtre.
17: Pour l'instant, j'ai pas de raison de ne pas assister à la pièce tant qu'il n'a pas été entendu, tant qu'il n'y a pas eu de décision de justice.
14: Elle ne comprend d'ailleurs pas l'annulation de 3 de ses concerts au Québec.
17: Bah, je trouve que c'est un petit peu prématuré, c'est à la justice de trancher.
14: Beaucoup, comme elle, devant le théâtre, font valoir la présomption d'innocence. Suzette suit l'artiste depuis longtemps.
18: Je kiffe Patrick Bruel. J'ai pas réfléchi, j'avais mon billet et je comptais les jours et j'avais qu'une hâte, c'était d'être là. Je suis pas atteinte en fait, j'arrive pas à dire qu'il ait pu faire ça.
14: Plus loin, Thierry laisse lui deviner une petite gêne, le sourire crispé.
19: On a hésité à venir quand même.
17: Et vous êtes là ?
19: Alors on est là parce qu'on a pris les places en décembre, donc avant un petit peu toutes ces affaires et voilà.
14: Il se dit touché par ces accusations et concède qu'il n'aurait probablement pas acheté de billet s'il en avait eu connaissance à l'époque.
11: Vous allez nous dire au 32-16, déjà si vous avez des places, que ce soit pour le théâtre ou pour les concerts, vous en faites quoi ? Est-ce que vous y allez quoi qu'il arrive ? Vous feriez quoi à la place de ceux qui, à l'origine, voulaient simplement aller au spectacle, hein, si j'ose dire ? Le choix de la rédaction juste après ce journal, on continue d'en parler avec vous au 32-16.
12: On en vient à présent à ce qui n'est pas un tournant, mais à minima un caillou dans la chaussure d'Édouard Philippe à un an de l'élection présidentielle.
13: Le maire du Havre, soupçonné donc de détournement de fonds publics et de favoritisme. Thomas Becker du service politique à RMC, vous allez tout nous expliquer. On a appris dans la soirée qu'un juge d'instruction allait enquêter sur des contrats signés par Édouard Philippe.
20: Oui, tout part d'un signalement effectué par une haut fonctionnaire de la communauté urbaine du Havre. En 2023, elle alerte les autorités judiciaires à propos d'un contrat qu'elle juge suspect entre la ville et une association de la commune censée gérer la cité numérique du Havre. Or, selon la plainte déposée, le contrat aurait profité à la présidente de cette association, qui est également conseillère communautaire et adjointe du maire du Havre, une proche donc d'Edouard Philippe. La lanceuse d'alerte accuse le candidat à la présidentielle d'avoir favorisé son adjointe avec un contrat de gestion affiché à plus de 2 millions d'euros. Ce signalement avait débouché en 2024 sur l'ouverture d'une enquête et mené à des perquisitions, notamment dans les bureaux d'Edouard Philippe. Aujourd'hui, c'est donc un juge d'instruction qui doit se pencher sur tous ces éléments et éclairer plusieurs zones d'ombre pour savoir si le contrat en question a bien été attribué dans les règles.
13: Tiens, ça c'est l'information de la nuit. Donald Trump participera bien au sommet du G7 prévu mi-juin à Évian. La Maison-Blanche l'a confirmé là il y a quelques heures. Il y avait un doute important, mais tout a été fait, absolument tout, pour qu'il soit là. Les dates de ce G7 ont même été décalées pour qu'il puisse fêter ses 80 ans à la Maison-Blanche juste avant. Maison-Blanche où il a prévu un combat de MMA.
11: Après, chacun organise son anniversaire comme il veut. Hein. Moi, il y a des laser games pour les enfants, lui, il fait du MMA.
13: Et voilà, ce qui est dingue, c'est que le G7 est décalé d'une journée.
11: Décale le G7. Pour ça, oui. C'est pas pratique. Moi, j'aurais décalé la finale de la Ligue des Champions pour l'anniversaire de mon fils. On peut faire quelque chose ?
13: Non. Ouais, non. Tout le monde s'appelle pas.
11: Bon, allez, en attendant, ça, c'est un autre débat qu'on a ce matin avec vous au 32-16. En France, on relance, Emmanuel Macron relance l'idée d'une consigne pour les bouteilles en plastique.
13: Oui, alors le président, précisément, demande au gouvernement de lancer une concertation sur le sujet. Autrement dit, c'est pas fait, hein, avec élus, parlementaires, industriels, pour améliorer le recyclage des produits en installant des bacs dans les supermarchés afin de récupérer les bouteilles plastiques usagées en échange de quelques centimes. Mais alors, Romain Cluzel, au service politique à RMC, vous nous dites que c'est pas gagné, hein.
21: À commencer par les collectivités locales qui s'opposent à cette consigne sur les bouteilles en plastique. Ce sont elles qui gèrent la collecte et la valorisation du plastique et cela représente une manne financière. Et puis Jean-François Vigier, maire de Bure-sur-Yvette et vice-président de l'AMF, alerte aussi sur les conséquences d'une consigne sur notre pouvoir d'achat.
22: Vous imaginez les industriels qui vont augmenter de 20 centimes d'euros le prix des bouteilles et qui vont inciter nos concitoyens à leur rapporter les bouteilles pour leur redonner ces 20 centimes. D'abord, on sait très bien qu'il y a 20% qui ne sont pas rapportés. On n'arrive pas à comprendre, en fait, pourquoi cette fixation sur la consigne.
21: Même opposition pour les associations environnementales. La consigne, cela ne résout pas le problème à la racine. Il faut surtout utiliser moins de plastique, estime Camille Wolf, chargée de campagne pour l'association No Plastic in My Sea.
23: C'est pas la priorité. Et la manière la plus efficace de réduire la consommation de plastique, c'est de se passer de plastique là où on n'en a pas besoin. J'aimerais qu'on fasse la démonstration du même zèle sur ces obligations-là qui sont beaucoup plus impactantes sur la quantité de plastique qu'on utilise.
21: Ces consignes plastiques seront obligatoires en Europe en 2029, se défend le gouvernement. Alors, il faut s'y préparer.
12: Alors, est-ce que c'est ça la solution, la consigne pour lutter contre notre dépendance au plastique? Venez nous le dire ce matin au 32-16 et sur le WhatsApp de l'émission 06 12 424 424.
13: Alors, dans ce contexte, une méga usine de panneaux photovoltaïques était censée voir le jour dans la région de Marseille, précisément à Fos-sur-Mer. Le projet avait été lancé il y a 4 ans, 1,5 milliard d'euros d'investissement, 3000 emplois à la clé, des emplois durables, c'est ce qui était promis. Sauf que la méga-usine ne verra pas le jour. Elle n'ouvrira pas. Victor Jonin, la société française qui avait lancé le projet, vient d'être placée en liquidation judiciaire.
24: En cause, la concurrence écrasante des panneaux solaires chinois et l'incapacité de l'Europe à protéger sa filière naissante. Par exemple, si le Made in Europe est dorénavant obligatoire pour accéder au marché public, les panneaux solaires fabriqués dans les pays qui ont un accord commercial, comme le Vietnam, restent autorisés. Le manque de stabilité politique a joué aussi. 5 ministres de l'énergie différents en 4 ans et l'absence de soutien fort du gouvernement persifle à un bon connaisseur du dossier. Autant d'incertitudes qui auront fini par dissuader les investisseurs. Amertume du fondateur du projet qui dit avoir tout tenté jusqu'au bout il y a à peine plus d'un an, encore plein d'espoir, il obtenait le permis de construire. La mise en service de cette méga usine était prévue dès l'année prochaine, mais les plans resteront finalement dans les cartons.
11: Il est 5h07 sur RMC, des scènes de liesse hier soir à Londres en Angleterre.
13: Pour célébrer le titre d'Arsenal qui a remporté le championnat anglais en profitant du match nul de son rival Manchester City, c'était pas arrivé un titre pour Arsenal depuis 2004 et l'époque des Invincibles avec Thierry Henry qui jouait à ce moment-là à Arsenal. Bref, ça fait une éternité avant de disputer la finale de la Ligue des Champions dans 10 jours. Écoutez la joie hier soir donc à Londres avec notre envoyé spécial Clément Brossard.
25: Il est moins de 22h hier soir quand le Tollington Arms, le pub des supporters d'Arsenal, explose. Les Gunners mettent fin à 22 ans de disette.
26: Je pourrais pas être plus heureux. Ça fait tellement longtemps qu'on attend ça. C'est une folie.
1: de vivre ça avec mes frères, mes amis. Quelle nuit! Allez Arsenal!
25: Trois fois de suite deuxième du championnat, les fans en faisaient leur priorité.
4: Ça faisait trop longtemps. La Ligue des Champions sera fantastique, mais on avait besoin de remporter le championnat pour remettre le club dans la bonne direction.
25: Sur le parvis de l'Emirates Stadium, où des milliers de supporters se sont rassemblés jusqu'à tard dans la nuit, la confiance règne avant la finale de Ligue des Champions.
6: Ce titre de champion d'Angleterre est un poil plus important, mais là j'ai tellement hâte de vivre la finale de Ligue des Champions. On veut tout remporter, ce titre n'est que le début.
25: Eux qui n'ont jamais remporté la plus prestigieuse des compétitions européennes sont prêts à vivre un moment d'histoire en réalisant le doublé. Le Paris Saint-Germain est prévenu.
13: Bon, je suis pas sûr que les supporters du PSG soient d'accord pour ce doublé. Tiens, je vous signale qu'il y aura la première finale européenne de la saison ce soir. C'est celle de la Ligue Europa entre Fribourg et Aston Villa avec Lucas Digne, notamment chez les Anglais.
9: Merci beaucoup, Quentin Vinet. Comme ça, c'est complet. On verra avec Virginie Fulpin dans la causerie. Est-ce que c'est une bonne ou une mauvaise nouvelle, tiens, pour le Paris Saint-Germain, qu'Arsenal remporte le titre en Angleterre. On verra s'il y a une réponse à cette question d'ailleurs. Merci, Quentin. C'est vous, à présent, au 32-16 avec Aurélien, à 5h08 sur RMC. Bonjour, Aurélien.
7: Bonjour tout le monde.
12: Bonjour Aurélien, vous habitez en un petit village en Auvergne et vous avez bien du mal à vous soigner.
7: Oui, c'est exactement ça. On a même passé le cap du mal à se soigner. Là. On est en plein milieu du désert. Pourtant, on n'est pas loin de Clermont. Ouais. Là, je suis à 30 minutes. Mais c'est tout est compliqué. Quoi. Moi, je vois mon médecin traitant qui est au bout de ma rue. Alors, il n'est pas loin. Je mets 3 minutes à pied. Par contre, un rendez-vous, c'est 15 jours.
9: Ouais, 3 minutes à pied, mais 15 jours d'attente pour le rendez-vous.
7: Exactement ça, c'est 15 jours d'attente. Et comme je disais à Clément, où j'ai laissé sur le message sur le WhatsApp,
9: ouais,
7: ma femme a voulu prendre un rendez-vous, du coup chez un dermatologue, où j'allais assez fréquemment. Et le prochain rendez-vous est en mars 2028.
9: Pour le dermato ?
12: 2028.
9: Ouais, presque 2 ans, ouais.
7: Bah, c'est ça, quand vous disiez, il y a 2-3 jours d'attente pour le médecin traitant et quelques mois ou quelques semaines pour le.
9: Oui, c'était 42 jours pour le cardiologue, mais chez vous, c'est 2 ans pour le dermato.
7: Voilà, pour un dermato, quoi. Donc voilà le problème.
12: Vous utilisez des applications, Aurélien, pour essayer de mettre en concurrence?
7: Doctolib, nous on utilise Doctolib et je vois vers chez moi, quand on tape Auvergne dermatologue, par exemple, Doctolib, tous les dermatologues ne sont pas sur Doctolib. Donc on ne peut pas prendre un rendez-vous via la plateforme, alors pourquoi, je ne sais pas.
9: Mais là, Aurélien, de façon concrète, vous avez un souci de santé, il se passe quoi? Vous allez à l'hôpital, vous faites des kilomètres, comment ça se passe alors, chez vous?
7: Déjà le médecin traitant, ah oui, c'est ou une maison de garde, on appelle le SAMU maison de garde, et dans ce cas, moi la maison de garde, elle est à 30-40 minutes de chez moi.
9: Quand même.
7: Sinon, je vais directement à l'hôpital qui est à Clermont et qui est à 30-40 minutes de chez moi. En sachant que du coup, à l'hôpital, on va attendre. La maison de garde, vu que le SAMU prévient, si on a de la chance, il n'y a personne. Sinon, on attend.
9: Non, mais c'est une illustration très concrète de ce qu'on disait. Parce que moi, je veux bien, hein, mais parfois, quand on vous dit qu'il y a un grain de beauté à surveiller, par exemple, le dermatologue, il ne faut pas attendre 2 ans, normalement, pour aller le voir. Moi, j'aimerais entendre des médecins aussi ce matin. Est-ce que vous recevez des patients qui, vous vous dites qu'il fallait venir me voir plus tôt? J'aurais aimé que vous veniez me voir un peu plus tôt. Est-ce qu'il y a du retard qui est pris dans le diagnostic, dans le traitement? Merci Aurélien de votre appel, en tout cas, au 32-16, on parle de ces déserts médicaux. 3 jours, hein, c'est le délai médian pour avoir un généraliste. La moitié, c'est moins, la moitié, c'est plus. 42 jours pour le cardiologue. Et là, on est, je sais pas si on aura mieux ce matin. 2 ans pour voir un dermato. Merci Aurélien, merci beaucoup de votre appel au 32-16.
12: Il est 5h11 et c'est l'heure de la solution conso avec Géraldine Demory sur quoi on économise ce matin.
0: Alors, je vous propose de gagner des sous grâce aux vaches. On va acheter une vache ensemble si vous voulez.
12: La normande que je suis est ravie.
9: Bon, avant ça, il y aura le choix de la rédaction. Bonjour Inès Degloul.
8: Bonjour.
9: Alors, on l'a appris hier soir, des concerts de Patrick Bruel ont été annulés au Québec.
8: Ouais, mais en France, c'est l'embarras, surtout chez les fans et les organisateurs de spectacles.
9: À suivre dans un instant, c'est le choix de la rédaction. À tout de suite.
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11: Il est 5h13 sur RMC et RMC Story. Très bon réveil à toutes et à tous.
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12: Une trentaine de témoignages, au moins 12 plaintes en justice contre Patrick Bruel. 5 pour des faits de viol, dont celle de l'animatrice Flavie Flamand. Le chanteur nie les accusations, mais premières annulations de concerts annoncées au Québec.
11: Bonjour Inès Egloul.
18: Bonjour.
11: C'est le choix de la rédaction ce matin, ces concerts annulés, ces fans qui commencent à se détourner de leur artiste fétiche, vous les avez rencontrés?
18: Et des fans qui sont divisés pour l'heure. Certains disent toujours soutenir le chanteur Patrick Bruel qui continue de remplir les salles. Ça, on a pu le constater hier soir au Théâtre Édouard VII à Paris, où il continue de se produire en ce moment même.
26: Pour l'instant, j'ai pas de raison de ne pas assister à la pièce tant qu'il n'a pas été entendu, tant qu'il n'y a pas eu de décision de justice.
27: Je kiffe Patrick Bruel. J'ai pas réfléchi, j'avais mon billet et je comptais les jours. J'avais qu'une hâte, c'était d'être là.
18: Et à l'opposé, quand on va sur les pages de fans, sur les réseaux sociaux, on trouve aussi des internautes qui tentent de revendre leur place de spectacle. Je ne peux plus le regarder comme avant, commente l'une. Hors de question d'aller voir ce porc, écrit l'autre. Dominique, elle, nous parle de boycott. La niçoise se décrit elle-même comme une admiratrice de la première heure. Elle a même des dédicaces de Patrick Bruel encadrées chez elle.
28: Et moi, je suis tombée dans la Bruelmania. J'ai raté aucune tournée, aucun concert. Il y a même des concerts que j'ai vus deux ou trois fois. J'en ai vu des dizaines, quoi. Je ne suis même pas capable de compter.
18: Et là, vous aviez prévu de retourner le voir?
28: Cet été, j'avais donc mes places pour aller voir à Saint-Laurent-du-Var. Et ensuite, au Nikaya, en octobre. Je ne vais pas y aller, hein. C'est pas possible, en fait.
18: Qu'est-ce qui n'est pas possible?
28: D'aller l'applaudir. C'est pas possible de faire comme si de rien n'était. Parce que moi, toutes ces femmes, je les crois. Hein. Tous nos souvenirs, en fait, qu'aujourd'hui, on a presque pas honte, mais pas loin, quoi, de se dire on a idolâtré ce gars. Moi, je suis dévastée de ce qui se passe là. C'est très, très difficile. C'est tellement dommage.
18: Et dommage, c'est aussi ce que soufflent certains organisateurs de concerts. Cet été, une dizaine de festivals s'étaient offerts les services de Patrick Bruel en Belgique, en Suisse, en France, programmés depuis des mois. Bruel devait être une tête d'affiche. Argument principal de promotion, c'est désormais une malédiction, me disent certains.
12: Mais alors, est-ce qu'ils ont prévu d'annuler sa venue, Inès ?
18: Eh bien, 3 concerts annulés au Québec, ça on l'a dit, on l'a appris hier soir. Mais en France, eh bien, les organisateurs sont hésitants. On est pieds et poings liés, voilà ce que me répond Sophie. Elle est responsable communication du festival Les Alpagas Bleus à Saverne.
29: Le plus simple, ce serait de déprogrammer. Je pense qu'effectivement, si aujourd'hui il existait une clause dans les contrats qui dit que dans ce genre de situation, on peut, oui, humainement, probablement qu'on l'aurait fait. Aujourd'hui, si on déprogramme, il faudra payer l'artiste et qu'en plus, il faut rembourser tous les gens qui voudront ne plus venir financièrement. Oui, c'est la remise en question de l'existence du festival même, quoi.
18: Alors d'autres ont retourné le problème dans tous les sens. Ils tentent de trouver une faille juridique. On ne veut pas de lui sur notre scène, me disent-ils. Seule solution, dit Sophie.
29: Qu'il prenne la parole et qu'il prenne ses responsabilités. Qu'il lui annule, je pense que ce sera plus simple pour tous les festivals, évidemment. Oui, financièrement, oui, c'est sûr.
18: À Nice, c'est un sponsor, un centre commercial local, partenaire du Beach Sport Festival qui s'est retiré de l'événement.
11: Les sponsors, ça peut aussi changer la donne dans cette équation. Le chanteur qui entame ensuite donc sa tournée des 35 ans de l'album À leur regard, ça sera dès le mois de juin, c'est demain. Hein. Il reste donc programmé dans plus d'une quarantaine de villes jusqu'à la fin de l'année.
18: Et pour l'instant, parmi les maires que j'ai pu joindre au téléphone, aucun ne s'oppose frontalement à la venue du chanteur à Dijon. À Laval, par exemple, on prône la liberté de programmation des salles de concert, laissons faire la justice, présomption d'innocence, me répond-on à Vaison-la-Romaine ou encore à Salon de Provence, qui eux renvoient la balle aux producteurs de spectacles qui eux avouent n'avoir jamais pensé à annuler, pas une seule seconde. Alors les collectifs se mobilisent, Salon Féministe par exemple, dont Mathilde est membre.
1: On ne veut pas divulguer les détails, mais on planifie des choses. Et puis, dès vraiment, c'est de perturber, de dire qu'on est là, continuer avec cette programmation, c'est indécent.
18: Une pétition a été lancée en ligne contre la tournée de Patrick Bruel. Et aujourd'hui, près de 24 000 personnes ont signé.
11: Merci beaucoup Inès Zegloul, vous réagissez au 32-16 ce matin. Vous prenez la parole. Déjà, vous avez peut-être des places pour le théâtre ou les festivals, les spectacles de la tournée, les concerts de la tournée. Est-ce que vous allez y aller? Est-ce que vous essayez de les revendre? Qu'est-ce que vous faites concrètement? Vous auriez des places à la place des fans de Patrick Bruel? Est-ce qu'il faut annuler? C'est aussi la question qui se posait aux producteurs de spectacles que vous avez interrogés. Vous nous le dites au 32-16, ça fait réagir jusqu'au sommet de l'État. On a la porte-parole du gouvernement, Maud Bréjon, qui était interrogée sur le sujet. Elle a dit qu'elle n'irait pas voir, elle, à titre personnel, un spectacle de l'artiste, mais qu'il a tout à fait le droit de se produire. C'est bon, en même temps, quoi. Ça marche aussi avec toutes les réponses. 5h18 sur RMC, RMC Story.
12: Et c'est l'heure des choix de la bande avec des infos qu'on a dénichées dans la presse. Bonjour Arthur Asquin.
4: Bonjour Élise Dangean.
12: Je vous salue, mais je garde le bâton de parole si vous m'y autorisez.
11: Le bâton de parole, c'est trop mignon.
12: Oui, ça se dit, non?
11: Oui, ça se dit.
4: Il y a le coussin de la parole.
11: Ça se dit, oui, en grande section. Oui.
12: j'ai une info pour vous, très concernante, surtout pour Mathieu et Arthur. La Clean Girl est morte, vive la Messy Girl. Pour celles et ceux qui ne l'auraient pas, c'est l'image de la fille parfaite, adepte de smoothie et de look épuré qu'on retrouve beaucoup depuis plusieurs mois sur les réseaux sociaux. Mais elle est gentiment en train de s'éteindre. On pourrait y voir une bonne nouvelle, hein, celle de la fin d'un énième diktat pour les femmes et notamment les plus jeunes. Mais ne vous réjouissez pas trop vite, car si la pop culture replonge dans la nostalgie des années 90, elle a ramené avec elle son accessoire le plus toxique, à savoir la cigarette. C'est-à-dire dans le journal Le Parisien aujourd'hui, avec pour point de départ cette photo postée au Met Gala par l'influenceuse Lena Situation, star des ados. On la voit clope au bec avec la chanteuse Charlie XCX, une glamourisation du tabac qu'on retrouve aussi sur grand écran. Dans L'Amour Ouf, par exemple, de Gilles Lelouch, on compte plus de 11 minutes de tabagisme recensé par l'association Contrefeu.
11: Le film dure 8 heures, non? Enfin, je ne me rappelle plus.
12: Non. Il n'est même pas si long, ce film.
0: C'est le ressenti.
11: C'est le ressenti, peut-être.
12: 11 minutes, c'est l'équivalent de 22 spots publicitaires selon l'association Contrefeu. On a la Ligue contre le cancer qui suspecte même l'industrie du tabac de contourner la loi Evin pour renormaliser la cigarette auprès des jeunes. On rappelle qu'en France, le tabac tue encore 75 000 personnes chaque année.
11: Oui, tu disais vive la Messy Girl qui vivra moins longtemps finalement aussi.
12: Bah, vive la Messy Girl, si elle pouvait écraser sa cigarette, ce serait...
11: Moi j'ai aussi de la musique.
12: Ah,
11: bah oui, avec un vieux Charles Aznavour là, sur lequel je suis retrouvé cette nuit. Les orgies. Vous vous rappelez de ces paroles, les jours du bac?
4: Non.
11: Le cognac, voilà. Mais encore faut-il avoir l'âge pour ça.
4: Oui.
11: Parce que figurez-vous que le plus jeune candidat au baccalauréat aura moins de 10 ans cette année. L'an dernier, le plus jeune avait 8 ans. Et ça agace le ministre de l'Éducation nationale, Édouard Geffray, qui aimerait imposer un âge plancher pour pouvoir candidater au baccalauréat. Il demande à ses services d'étudier un seuil minimal, éviter que des enfants très précoces soient préparés intensivement à un examen qui ne leur est pas destiné, qui est prévu à l'entrée dans le supérieur. Il estime, Édouard Geffray, qu'à 8, 9 ou 10 ans, passer le bac n'est pas forcément souhaitable. On va souhaiter une bonne chance à tous ceux qui le passent, hein, parce que les épreuves du bac pro commencent aujourd'hui.
12: Vous comprenez au candidat qui a moins de 10 ans.
11: Est-ce qu'il faut instaurer un âge minimal pour passer le bac? Oui.
12: Évidemment.
11: Ah bon, évidemment.
0: Et qu'est-ce qu'on en fait?
11: Parce que ton gamin de 10 ans là, qui est capable de passer le bac, et il va aller apprendre l'alphabet avec les autres.
12: Il va courir dehors.
11: Non, il va pas courir dehors, il va s'asseoir en classe et il va faire l'étape de multiplication qu'il maîtrise depuis ses 4 ans.
12: Mais arrêtons de voler l'enfance aux enfants.
4: Moi, j'ai passé 19 ans, j'étais dans les clous. C'est bon, nickel.
11: Mais moi, je pense que c'est pas la place d'un gamin à 8 ans de passer le bac. Mais tu fais quoi du gamin de 8 ans qui a le niveau du bac? Tu vas le laisser à végéter avec les autres enfants?
12: Tu lui fais autre chose. Tu lui fais faire autre chose.
11: Mais ça n'existe pas, autre chose dans l'éducation nationale. Tu fais ce qu'on te dit.
12: En dehors de l'éducation nationale, la vraie vie, quoi. Je sais pas.
4: La vraie vie à 8 ans. Bon.
11: Qui passe son permis, quoi.
12: Il est capable de passer le vrai bac à 8 ans.
4: Il va piloter des avions et tout.
12: Il a qu'à jouer aux boules.
4: Il a qu'à jouer aux boules. Et qui a volé les boules, Élise? En Dordogne, il y a un couple qui vient de résoudre un mystère qui durait depuis plusieurs semaines. Véronique et Damien de Saint-Vincent de Conzac avaient installé un boulodrome dans leur jardin, mais leurs boules de pétanque disparaissaient une par une. Et c'était des belles boules, hein. 800 euros la série. Naturellement, ils ils ont pensé à un voisin un peu jaloux de leur boule. Alors ils ont installé une caméra de surveillance et là, surprise, les images ont révélé l'identité du voleur, un renard, oui, un renard bouliste, 19 boules dérobées, des boules de compétition offertes à l'occasion de la Saint-Valentin. Et Véronique, bah, elle lâche pas l'affaire, elle a glissé un traceur GPS sur la dernière boule en espérant que le renard revienne la voler et les mène au butin. Et comme le dit très, très justement son compagnon Damien, on a un renard qui préfère les boules aux poules.
9: Moi, je voudrais qu'on invite ces gens. Ça a l'air d'être des poètes, là. Le traceur GPS sur la boule de pétanque.
4: À 5h50,
0: en même temps, à 800 euros le set,
9: Oui, déjà. Ah ouais. C'était déjà la première question.
0: Pourquoi ils les laissent dehors? Ça n'a aucun sens.
4: J'ai des boules à 800 euros, je les rentre à l'intérieur.
9: Il est 5h22. Vous êtes sur RMC, RMC Story. Très bon réveil à toutes et à tous. C'est l'heure de rappeler les grands titres de l'actualité aujourd'hui, Élise.
12: À un an de la présidentielle, Édouard Philippe soupçonné de détournement de fonds publics. Un juge d'instruction va enquêter sur le maire du Havre. On en parlait, une première série d'annulations pour Patrick Bruel, accusé de violences sexuelles par une trentaine de femmes. Le théâtre Capitole à Québec a fait le choix d'annuler les 3 concerts du chanteur prévus en décembre prochain. Et puis c'est l'information de la nuit, Donald Trump participera bien au sommet du G7 le mois prochain à Évian. La Maison Blanche l'a confirmé. Tout a été fait pour qu'il soit là. Les dates avaient même été décalées pour qu'il puisse fêter ses 80 ans à la Maison Blanche.
9: Il est 5h23.
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9: Et tous les matins, on est avec Géraldine Demory et ses astuces pour faire des économies. Alors, ce matin, moi, je découvre. je crois que je ne suis pas seul. Mais peut-être que certains d'entre vous connaissent. Là, tu nous proposes d'acheter une vache.
0: Exactement, et c'est très sérieux. Alors, ce n'est pas pour mettre dans son jardin, je vous rassure. L'idée, ça va être d'acheter une vache pour ensuite la louer à un éleveur. Alors, aujourd'hui, si vous voulez acheter une vache, il faut compter 2316 euros. Et l'éleveur,
9: c'est précis,
0: lui...
9: Hein.
0: C'est très précis. C'est le cours de la vache. L'éleveur, lui, va payer une vingtaine d'euros par mois et, en quelque sorte, il va avoir la vache en leasing. Je vous rassure.
9: Pardonnez-moi, il y a Arthur Astien qui commence à sentir son appli de placement financier. Donc attendez, la vache en leasing, je vous ai coupé.
0: Et oui, alors c'est pas la peine de s'y connaître en bovin, il n'y a pas de problème, c'est une plateforme qui va s'occuper de tout. Il y a par exemple My Marguerite qui propose ce type, forcément, qui propose ce type d'investissement. Non, Arthur a raison de sortir sa calculette parce que ça rapporte quand même pas mal. Rendement attendu 5,5% sur les 10 prochaines années.
4: Ou sur 10 ans.
0: Mais non, par an.
4: Ah oui, c'est pas mal.
0: Alors attention, il y a pas de...
12: qu'il a fait un an
4: d'école de commerce.
0: Il n'y a pas de garantie de résultat, hein, quand même, pour freiner quand même votre enthousiasme. Je vous rassure aussi, la vache, certes, vieillit, mais votre investissement, lui, ne vieillit pas avec la vache. Vous avez aussi Bodycash, qui est sur le même principe, qui va très bientôt être lancé. Bon, très sérieusement, le but, c'est quand même d'aider un éleveur qui ne va pas avoir à s'endetter comme ça pour avoir un cheptel. Et de votre côté, vous faites fructifier votre argent,
9: mal, hein.
0: Du sens à votre épargne.
9: Il n'y a pas beaucoup de livrets qu'on peut manger à la fin.
0: On n'est plus sur les vaches laitières. Mais
12: C'est pas le seul produit d'épargne qui peut être surprenant, Géraldine.
0: On parle des vaches, mais plus largement, ça rentre dans l'épargne agricole. Donc vous avez aussi des investissements pour une surface agricole, pour une vigne, et ça permet de soutenir l'agriculture. Vous pouvez démarrer avec une centaine d'euros, et puis pour tous ces types d'investissements, ce qui est intéressant aussi, c'est que vous avez une fiscalité qui est particulièrement intéressante, puisque les bénéfices relèvent du régime agricole. Donc vous êtes peut-être en plein dans votre déclaration de revenus, ça peut être très intéressant.
9: Oui, alors c'est classe, mais c'est quand même un peu risqué tous ces investissements.
0: Alors comme tous les investissements, là on parle d'investissement un petit peu insolite, ça peut rapporter, mais de toute façon ce qu'il faut bien garder en tête, c'est qu'en matière d'investissement, la règle d'or c'est de ne pas mettre tous ses œufs dans le même panier, donc c'est vraiment se diversifier.
9: Acheter des œufs aussi.
0: Il faut se diversifier un maximum, placer l'argent qu'on est prêt à perdre, en tout cas qui n'est pas vital évidemment pour le foyer, sinon il faut rester sur des placements sans risque, et dites-vous que même si vous ne pouvez placer qu'un tout petit peu, qu'épargner un tout petit peu, ça reste toujours très important de le faire.
9: Mais non, mais franchement, vous avez vous-même, vous avez mis 2316 euros dans une vache, vous êtes agriculteur, grâce à ce genre de système, ça vous permet d'avoir un troupeau. Non, mais je sais pas, racontez-nous, parce qu'on sourit, c'est amusant. J'ai tout misé sur la vache, pardon. Il est 5h26, vous êtes sur RMC.
4: La vache à l'aise.
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9: Le podcast de la solution conso, c'est tout ce que je voulais dire.
12: Allez, il est 5h26 et dans un instant, c'est le meilleur d'Arnaud Demant chez vous au 32-16. A tout de suite.
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12: Et il revient tout à l'heure en direct dans Apolline Matin, mais on se met tout de suite dans l'ambiance. C'est le meilleur d'Arnaud Demanche.
20: Jamy, pourquoi on a autant de candidats, Jamy? J'ai jamais vu ça, Jamy. Plus de 30, Jamy.
21: Eh bien, Fred, c'est l'effet Macron. Depuis qu'un homme sans parti, sans expérience et sans soutien est devenu chef de l'État, n'importe qui se dit « je peux le faire » et le nombre de candidatures remonte. Et l'envie de voter pour un de ces tocards redescend. Alors, parmi les candidats putatifs, c'est pas un gros mot, non, ça veut dire supposé. Gabriel Attal, qui veut organiser un grand meeting le 30 mai, c'est-à-dire le même jour que la finale de Ligue des Champions du PSG. Oh, bravo champion, qu'est-ce qu'on va bien pouvoir regarder, Jamy. Est-ce qu'on va regarder Gabriel Attal en meeting ou Dembélé qui écrabouille Arsenal? Alors, ceci dit, il peut quand même faire une grosse audience à Marseille. Je pense que sur le Vieux-Port, tout le monde sera dans les bars pour suivre le meeting de Gabriel Attal. Oh,
22: c'est sûr.
20: Mon projet pour la France, c'est de poursuivre ce que le président... 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
12: Bon, elle vient de nous donner une superbe solution conso, mais on va revenir sur la météo, et elle est belle, elle est bonne, elle s'arrange de jour
0: en jour. Elle s'arrange, exactement. Là, c'est la journée transition. On va vers le très très beau à partir de demain. Aujourd'hui, c'est un peu entre deux. On peut encore avoir un peu de pluie, notamment ce matin, en allant vers la Manche, vers les frontières du Nord. On gardera quelques averses au nord de la Seine cet après-midi, mais partout ailleurs, on a vraiment les éclaircies qui vont arriver avec des températures qui remontent. Ça y est, là, on est vraiment bien dans les normales de saison. On aura 17 à Brest cet après-midi, 18 à Lille, 21 à Paris, 23 à Clermont-Ferrand, 24 à Lyon, Bordeaux. Et il fera 25 à Toulouse, 27 à Marseille, jusqu'à 28 pour Perpignan.
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11: Et c'est l'heure du journal avec Clara Gavillet. Bonjour Clara.
18: Bonjour Mathieu, bonjour Élise, bonjour à tous.
11: 100 kilos de drogue saisis, 93 interpellations, une vaste opération de lutte contre le trafic de drogue à Lyon et dans sa banlieue.
18: C'est la priorité absolue du nouveau préfet du Rhône qui a déployé hier environ 1000 policiers et gendarmes. Un homme violent et sans aucune empathie, c'est le portrait dressé par les proches de Guillaume B. à Digne-les-Bains. Il est jugé pour viol et actes de torture et de barbarie sur son ex-compagne. Et puis des délais qui s'allongent pour avoir rendez-vous chez le médecin, jusqu'à 42 jours d'attente pour consulter un cardiologue.
12: Une démonstration de force contre le trafic de drogue à Lyon et dans sa banlieue.
18: L'opération a duré toute la journée hier. 1000 policiers et gendarmes mobilisés, plus de 200 contrôles qui ont mené à la saisie de 100 kilos de drogue, d'armes à feu également. 93 personnes interpellées. Le nouveau préfet du Rhône fait de la lutte contre le narcotrafic sa priorité absolue. Vincent Chevalier, il a voulu montrer les muscles après une récente série de violences.
24: Frapper vite et frapper fort, une démonstration assumée par le nouveau préfet du Rhône, Étienne Guyot, moins de 24 heures après son arrivée.
25: C'est un signal fort, c'est une union sacrée contre le narcotrafic.
30: En ciblant des appartements nourris, en ciblant des commerces, en ciblant des secteurs. Donc c'est une opération que je voulais mener tout de suite pour manifester tout de suite la volonté de l'État de ne laisser aucun territoire de ce département hors de la République. Cette opération, elle va être amenée à se reproduire.
24: Fusillades, intimidations, règlements de compte ces dernières semaines, les faits de violence liés au narcotrafic se sont multipliés dans la métropole de Lyon, parmi lesquels l'incendie volontaire d'un immeuble à Décines-Charpieu il y a 10 jours, qui a coûté la vie à 3 personnes inconnues de la justice.
18: Les premières annulations pour Patrick Bruel, 3 de ses concerts prévus en décembre au Québec, sont annulées, annoncent les organisateurs qui évoquent le contexte actuel et l'impossibilité d'assurer la promotion. Le chanteur de 67 ans, visé par au moins 12 plaintes pour viol et agression sexuelle, 12 plaintes étudiées par la justice, lui nie toutes ces accusations.
2: Alors allez le voir au théâtre ou pas, allez le voir en concert ou pas, il y a des annulations au Canada. Vous auriez des places, vous feriez quoi? Vous nous le dites ce matin au 32-16, est-ce que les organisateurs de spectacles doivent renoncer à la venue de Patrick Bruel dans leur festival? C'est aussi ça fait partie des questions qu'on vous pose aujourd'hui. Vous réagissez en direct.
18: À Digne-les-Bains, l'ex-compagnon de Laetitia continue de plaider le consentement. Guillaume B, qui est pourtant jugé depuis lundi pour viol et acte de torture et de barbarie sur son ex-compagne et qui encourt pour cela la prison à perpétuité. Laetitia l'accuse notamment de l'avoir forcé à se prostituer pendant 7 ans. À la barrière, Julie Brault, les proches de l'accusé ont décrit un homme violent au sentiment de toute puissance.
3: Oui, parmi eux, le fils aîné de l'accusé, 17 ans, se souvient des coups d'un père autoritaire et colérique qu'il préfère désormais appeler monsieur plutôt que papa. Les violences verbales aussi, des mots qui, parce qu'ils touchaient à mon intégrité, faisaient plus mal que les coups, dit-il. J'étais sous son emprise, c'est un homme à qui j'avais peur de dire non, analyse l'adolescent. Un récit similaire à celui des voisins, amis ou ex-compagnes de l'accusé, révélateur d'un mécanisme pervers, soutient maître Philippe-Henri Honegger, avocat de Laetitia, la plaignante.
5: Chacun est venu dire à son tour comment il avait à un moment ou à un autre vécu une situation d'emprise dans laquelle il a été enfermé par la violence et les menaces de cet homme. Donc ça vient dresser un portrait absolument terrifiant de celui qui est jugé, mais ça vient surtout étayer et confirmer ce qui a été raconté par Laetitia.
3: Aujourd'hui, des psychiatres vont à leur tour tenter de dresser le portrait de l'accusé, d'ores et déjà décrit dans certaines expertises comme dépourvu de tout remords ou empathie.
18: Julie Brault, service police-justice d'RMC. Édouard Philippe, dans le viseur du parquet national financier, un juge d'instruction va enquêter sur des soupçons de détournement de fonds publics, de favoritisme, de prise illégale d'intérêts et de concussion, c'est-à-dire malversation d'un fonctionnaire. Les soupçons portent sur une convention d'objectifs pluriannuels pour l'animation de la cité numérique du Havre, ville dont il est le maire. L'ancien Premier ministre dit prendre acte de l'ouverture d'une information judiciaire. Des délais d'attente records pour avoir rendez-vous chez le médecin et qui augmente dans près de la moitié des départements. C'est ce que révèle une étude de la Fondation Jean Jaurès avec Doctolib. Difficultés qui ont poussé l'an dernier près de 2/3 des Français à renoncer à consulter. Philippine Boulet, ça n'a jamais été aussi compliqué.
8: Violette souffre depuis 6 ans d'une maladie qui nécessite un suivi. Pour prendre rendez-vous avec son médecin traitant, elle ouvre l'application Doctolib.
10: Prendre rendez-vous au cabinet.
8: Sur son écran, les dates défilent.
10: Je suis déjà au mois de juin.
8: Jusqu'au premier créneau libre.
10: 16 juin.
8: Presque un mois d'attente, Violette a l'habitude. Maintenant, en cas de besoin, elle se dirige vers les urgences.
10: Il y a un service de consultation sans rendez-vous. Après, c'est une attente d'urgence, mais on est pris le jour même.
8: Faute de rendez-vous assez rapide, Marouane a déjà renoncé à consulter.
15: J'ai travaillé en étant malade. De toute façon, t'as pas de choix. T'as pas de rendez-vous. Et tu sais que ton employeur, il a besoin d'un justificatif.
8: Ce ne sont pas des exceptions. Selon Doctolib, 1/3 des consultations chez un généraliste nécessitent au moins une semaine d'attente. C'est un problème aussi pour les médecins, comme Patricia Lefebure, présidente de la Fédération des médecins de France.
16: De dire aux patients, je ne peux pas vous recevoir, allez aux urgences, on sait très bien que ça n'est pas une bonne solution. Ça coûte extrêmement cher, 250 euros, un passage aux urgences, en moyenne, entre 30 euros dans une consultation médicale.
8: Selon elle, pour réduire les délais d'attente, il faudrait davantage inciter les jeunes médecins à s'installer dans les zones les plus en tension.
2: On vous attend au 32-16 ce matin pour témoigner sur ces déserts médicaux. Bien sûr, 3 jours niveau de temps moyen, médian pardon, d'attente pour voir un généraliste. 42 jours pour un cardiologue. On a eu 2 mois avec Aurélien en Auvergne. Deux ans pour voir un dermatologue chez lui en Auvergne. Aurélien tout à l'heure au 32-16. Et puis on va accueillir Marc après ce journal. Au 32-16, vous continuez à réagir.
18: Au Moyen-Orient, Donald Trump menace une nouvelle fois de frapper l'Iran si aucun accord de paix n'est trouvé. L'armée iranienne promet, elle, d'ouvrir de nouveaux fronts si les États-Unis reprennent leur attaque. Dans le sud du Liban, 19 morts tués par des frappes israéliennes hier malgré la trêve en vigueur. Trêve qui vient d'être prolongée.
12: Il est 5h36 sur RMC et après 22 ans d'attente, Arsenal est à nouveau champion d'Angleterre.
18: Les Londres
12: londonien assuré du titre à une journée de la fin du championnat, les Gunners hors de portée de leur dauphin Manchester City qui a concédé le nul un partout contre Bournemouth hier à un sacre à 11 jours de la finale de la Ligue des Champions face au Paris Saint-Germain, lui aussi vous le savez champion de France. En tennis, Carlos Alcaraz déclare forfait pour Wimbledon fin juin, son poignet pas encore remis, le numéro 2 mondial qui avait déjà annoncé son forfait pour Roland-Garros alors que les qualifications battent leur plein. Porte d'Auteuil depuis lundi, Eric Salio, qualification dans une sacrée ambiance.
1: Oui, parce qu'il y en a pour tous les goûts. Pour la petite somme de 35 euros, l'attraction numéro 1, c'est le cours Suzanne Lenglen, opérationnel pendant ses qualifs. Hier, Pierre Gerber a été porté vers la victoire dans une atmosphère de Coupe Davis.
4: C'est tout de suite l'ambiance de Roland-Garros et ça va durer pendant 3 semaines. On a vraiment de la chance d'avoir ce grand chelem à la maison et on en fait quelque chose de magnifique. Donc je suis assez fier de ce tournoi.
1: Certains fans préfèrent le cours 14 où Daniel Jatte, 17 ans, va revenir ce matin une deuxième fois.
6: Sur que le 14, c'est quand même un cours mythique ici à Roland. C'est une sorte d'arène un petit peu où il y a vraiment beaucoup de gens. C'est toujours rempli.
1: La troisième option, c'est de s'installer sur le cours central pour assister aux entraînements des stars. Hier, Valentin a pu observer l'homme au 24 grands chelems.
7: En plus, moi, j'ai jamais vu. Et Djoko, j'avoue, c'est le GOAT, quoi. Il est trop fort. Ce matin, j'ai regardé les entraînements et j'ai vu qu'il était à 17h. Bah, on aurait bien aimé avoir des places un peu plus proches, mais on est bien là. On va voir Djoko pendant une petite heure et demie, ça va être cool.
1: Depuis lundi, 40 000 spectateurs ont franchi les grilles de Roland-Garros et la boutique, au souvenir, ne désemplit pas.
2: Et puis le quintet au Croisé-la-Roche aujourd'hui à 13h55.
12: La Dream Team des courses RMC vous conseille de jouer son favori, le numéro 9, Carambar. L'outsider, c'est le numéro 2, Joy du Carnois.
2: Merci beaucoup Clara Gabillet, c'était le journal. À 5h38, on va accueillir Marc qui est dans l'Eure ce matin en Normandie au 32-16. Bonjour Marc.
9: Bonjour.
12: Bonjour Marc, vous souhaitiez réagir sur les délais pour voir un médecin et vous êtes bien placé pour en parler puisque vous êtes cardiaque. On rappelle le chiffre ce matin, 42 jours pour, en moyenne pour voir un cardiologue. C'est la galère pour vous aussi ?
9: Mon cardiologue, c'est 6 mois pour avoir un rendez-vous.
2: 6 mois.
12: 6 mois, oui.
2: Ouais. 42 jours, c'est la moitié, c'est moins, et l'autre moitié, c'est plus, et ça peut aller très loin. 6 mois. 6 mois pour voir un cardiologue. Et, Marc, j'imagine que c'est pas des rendez-vous en urgence pour lesquels vous attendez autant.
9: Non, c'est des contrôles. Mm-hmm. Et pour le médecin généraliste, bon, j'ai plus de généraliste, il a fait un AVC. Il faut plus d'un mois pour avoir un médecin. Sur Vernon,
2: ok. Ouais. Marc, vous disiez dans votre message sur WhatsApp que du coup vous vous organisez, vous prenez vos rendez-vous, vos check-up de contrôle un an à l'avance.
9: Bah oui.
2: D'une année sur l'autre, quoi.
9: Voilà, tout à fait, ouais. Et puis je voulais dire aussi, c'est que les renouvellements d'ordonnance, pourquoi les faire tous les 3 mois ? Moi, je les fais une fois par an.
2: Ah, parce que du coup, pour avoir un renouvellement d'ordonnance pour avoir vos médicaments, vous devez aller voir un médecin tous les 3 mois ?
9: Voilà.
2: Oui, c'est grotesque. S'il y a 6 mois d'attente, c'est compliqué.
9: Voilà, je me suis mis d'accord avec mon médecin, et une fois par an, ça suffit pour un renouvellement.
2: Non, mais Marc, et puis ça fait de la place aussi pour ceux qui auraient besoin d'aller voir un cardiologue et de ne pas attendre 6 mois. Merci Marc de votre témoignage, c'est la réalité de cette étude d'Octolib et de la fondation Jean Jaurès sur les déserts médicaux. C'est la première fois qu'on vous a à l'antenne avec nous, Marc, non ?
9: Tout à fait, oui.
2: Oui, soyez le bienvenu sur RMC, merci d'avoir appelé.
9: Merci à vous, je vous regarde tous
2: les matins. Soyez le bienvenu, vous savez, quand vous voulez, vous intervenez au 3216, vos messages WhatsApp au 06 12 424 424. Les déserts médicaux, on continue d'en parler avec vous. Puis on parlera de l'état de l'hôpital public aussi à 7h40 ce matin dans Apolline Matin.
12: Mais avant cela, c'est bientôt l'heure de l'homme du jour avec Virginie Fulpin.
17: Il s'est imité Nicolas Sarkozy, mais c'est l'étiquette de macroniste qui lui colle à la peau.
2: Et puis des milliers de restaurants qui peinent à trouver un serveur ou un cuisinier pour le soir même. Bonjour Mao Froment.
22: Bonjour.
2: Soyez le bienvenu, vous avez créé Nico. Ça se prononce Nico ?
22: C'est ça, exactement.
2: N-E-E-K-O, une appli pour résoudre les crises de main-d'œuvre en quelques clics. On va en parler dans un tout petit instant, ça va intéresser certains de nos auditeurs. À tout de suite.
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12: Il est 5h41 sur RMC, RMC Story. Et l'homme du jour, Virginie Fulpin, c'est Emmanuel Moulin. L'ancien secrétaire général de l'Élysée a été proposé par Emmanuel Macron pour être le prochain gouverneur de la Banque de France. Les commissaires des finances du Sénat et de l'Assemblée nationale doivent voter aujourd'hui.
0: Oui, ils ont l'avenir d'Emmanuel Moulin entre leurs mains. Il est difficile à prédire cet avenir. Il y a les pour et les contre sa nomination au poste de gouverneur de la Banque de France. On savait déjà que les Insoumis et le Rassemblement national voteraient non. Le PS les a rejoints hier. Les socialistes estiment qu'Emmanuel Moulin ne présente pas les garanties d'indépendance politique indispensables à la fonction de banquier central. Pour faire simple, trop proche d'Emmanuel Macron et du gouvernement. C'est donc le vote des Républicains qui va faire pencher la balance d'un côté ou de l'autre. Emmanuel Moulin a l'occasion de les convaincre ce matin. Il va être auditionné par les commissions des finances du Sénat puis de l'Assemblée avant le vote.
2: Alors le secteur de la banque, Emmanuel Moulin connaît bien.
0: La banque, l'économie, la finance, oui, son CV en est rempli. Il a commencé à la Direction Générale du Trésor à la fin des années 90. Il n'avait pas encore 30 ans. Il était passé par toutes les grandes écoles possibles, Sciences Po, l'ESSEC, l'ENA. Il a aussi été administrateur suppléant de la Banque mondiale à Washington, banquier chez Citigroup au milieu des années 2000, avant de prendre en charge les dossiers macroéconomiques et financiers auprès de la ministre de l'économie Christine Lagarde en 2007, et puis il est revenu à la banque en 2015. Plus techno et éco qu'Emmanuel Moulin, c'est assez difficile. Hein.
12: Et c'est aussi un habitué des hauts lieux de la République.
0: Il n'aime pas que l'économie, mais aussi la politique, à droite et à gauche. Enfin, d'abord à gauche. Il a grandi à Versailles, dans une famille bourgeoise, qui a voté François Mitterrand en 1981. Lui, il était plutôt adepte de Michel Rocard dans sa jeunesse.

0: spécialisé dans les politiques, hein, parce qu'il paraît qu'Emmanuel Moulin est très crédible aussi en Michel Rocard ou en Valéry Giscard d'Estaing.
1: Ah, c'est tout le bébé de show, là. Pardon.
0: Voilà, c'est ça. En une seule personne.
1: Pierre Bombard aussi, ou... Pardon.
0: Alors, je ne l'ai pas entendu, hein, mais c'est possible. Tous ceux qui ont travaillé avec lui disent qu'il est très drôle. Hein. Drôle, puis un petit peu poissard aussi, il faut bien le dire. La crise du Covid quand il travaillait avec Bruno Le Maire à Bercy, la guerre au Moyen-Orient lors de ses derniers moments comme secrétaire général de l'Élysée. Emmanuel Moulin le dit en souriant, quand j'arrive quelque part, la crise n'est pas loin. Je suis pas sûr qu'il développe cet argument lors de son audition ce matin. Non,
1: parce que vous disiez aussi qu'il était au cabinet de Christine Lagarde en 2007.
0: Voilà, c'est ça, il y avait aussi trois petits dossiers.
1: Ah ouais, voilà. On suit bien. Eh ben, on verra ce que feront les élus. Merci beaucoup Virginie Fulpin. Il est 5h44.
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1: Allez, blind test.
2: Harry Styles.
1: Vous l'avez quand même, non?
5: Oui.
1: On aime Harry Styles ou pas autour de la table, je sais pas.
5: Oui, oui.
1: On a la critée, son jeu de scène, ses spectacles, ses clips. Harry Styles qui est aussi une valeur économique, une valeur sûre, abonné de record à battre, le chanteur britannique qui va enchaîner 12 concerts au mythique stade de Wembley cet été. 12, c'est deux de plus que le précédent record qui a été détenu par Coldplay. Mais surtout, c'est un investissement plus que rentable. Avec cette résidence dans la capitale anglaise, Harry Styles va générer plus d'un milliard d'euros de retombées économiques, plus fort que Taylor Swift pour son passage en Angleterre, ou même Oasis pour sa tournée de retour. C'est la banque Barclays qui a fait les comptes des recettes et des retombées économiques. Hôtels, restaurants, transports, produits dérivés, chaque fan dépenserait en moyenne près de 1000 livres pour vivre l'expérience Harry Styles. C'est comme ça que la banque Barclays l'a appelé. Un peu moins de 1200 euros chacun en gros. Des fans qui vont traverser l'Europe pour assister au concert. Attention, tout le monde n'est pas conquis d'office. Certains dénoncent déjà le prix de la billetterie. Bah oui, ça va avec les chiffres que je vous donnais. Plus de 300 euros parfois pour certaines places, même en fausse. Il est 5h46, Harry Styles, ça c'est le nouveau pour le coup. Peut-être que vous êtes de ceux qui iront à Londres dépenser un peu plus de 1000 euros total pour voir Harry Styles. En attendant, Cyril est en ligne avec nous depuis les Yvelines. Bonjour Cyril.
6: Bonjour.
2: Bonjour Cyril, vous souhaitiez réagir au sujet qu'on développe ce matin, relancé par Emmanuel Macron hier, la consigne pour améliorer le recyclage.
6: Moi, ce que je trouve lunaire, c'est que ce soit des politiques qui en parlent, quoi. Enfin, on fait une consultation maintenant pour savoir s'il faut faire du recyclage des bouteilles. Enfin, moi, j'ai grandi en Alsace et ma cousine, elle vit avec un Allemand, ils ont vécu en Allemagne, du coup. En Allemagne, vous avez déjà les supermarchés de boissons. Moi, je comprends toujours pas qu'on avait pas ça en France. Et là-bas, vous pouvez carrément louer des cagettes où vous mettez vos propres
1: Bouteilles en verre, par contre.
6: Non, même en plastique.
1: Le plastique aussi? Parce que je vois très bien, c'est au sous-sol du supermarché en Allemagne, vous avez tous les liquides et le verre notamment. Vous prenez des grosses cagettes et vous ramenez tout ça quand c'est vide.
6: Ouais, puis la cagette, enfin, moi, j'ai fait ça plusieurs fois, mais on récupérait entre 15 et 20 euros facilement, peut-être, quoi.
1: Vous avez payé, hein, parce que c'est une consigne.
6: Oui, bien sûr. Mais après, c'était pas beaucoup plus cher non plus sur les prix des boissons, enfin, comparé en France, quoi. C'était les mêmes prix.
1: Mais vous seriez favorable, vous?
6: Ben oui, mais je sais même pas pourquoi on fait une consultation politique pour ça, quoi.
1: Bah, est-ce qu'il faut le rendre obligatoire, hein, Cyril, la suite de ce projet-là, de ce débat-là?
6: Ça devrait déjà être fait, c'est même pas, il faudrait le rendre obligatoire.
2: Et là, l'échéance, c'est 2030 en plus, donc c'est pas non plus
6: demain. Oui, mais les grosses entreprises comme Carrefour, Super U et Leclerc, je comprends pas qu'ils le passent pas déjà, en fait.
1: Il y en a qui, alors, Cyril, il faut être honnête, hein, moi, vous avez cité plusieurs grandes enseignes, il y en a une près de chez moi qui fait ça. Il y a déjà un truc qui récupère les bouteilles en plastique, mais alors c'est jamais la bonne, c'est jamais la couleur, c'est ceci, la taille, c'est ceci, c'est pas le plus simple encore. Mais il faut le mettre en place, quoi, Cyril.
6: Il y a des machines pour ça, en fait. Ben, je sais pas, les autres pays arrivent à le faire, pourquoi nous, on n'y arrive pas? Enfin, je comprends pas. C'est comme le gaspillage alimentaire. Mais c'est des trucs, c'est tout bête à mettre en place, en fait. Enfin,
1: et pour vous, ça devrait être la base, en tout cas. Mais je vois ce que vous voulez dire, Cyril. Je comprenais pas au début ce que disait Cyril. Il disait pourquoi on fait ça. Alors, c'est surtout que ça devrait déjà être fait, nous dit Cyril. La consigne pour ou contre, hein, tout simplement, vous seriez prêt à passer à ce système-là? Est-ce que vous joueriez le jeu? On vous attend au 32-16 et sur le WhatsApp RMC au 06-12-424-424. Il est 5h48. Les grands titres de l'actualité de ce mercredi.
2: Et ses premiers concerts de Patrick Bruel annulés au Canada après la trentaine d'accusations de violences sexuelles qui...

0: pèse désormais contre le chanteur. À un an de la présidentielle, Édouard Philippe, dans le viseur du parquet national financier, il est soupçonné de détournement de fonds publics. Un juge d'instruction va enquêter sur le maire du Havre. Et puis c'est l'info de la nuit, Donald Trump va bien participer le mois prochain au sommet du G7 en France. La Maison-Blanche l'a confirmé, sommet du G7 dont la date a été décalée pour que le président américain puisse fêter ses 80 ans à la Maison-Blanche.
1: Il est 5h49.
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1: Ah, de service, il va être question justement ce matin. La restauration qui manque de bras, on en parle souvent, tout le monde le sait désormais. Mais alors, trouver un serveur ou un cuisinier pour le soir même, c'est encore plus galère.
0: Bonjour Mao Froment.
3: Bonjour.
0: Vous avez cofondé avec votre frère Rémi l'application Nico, N2EKO, qui met donc en relation les restaurateurs et les travailleurs dans l'urgence en seulement quelques clics. D'abord, d'où vous est venue l'idée ?
3: Ben, merci déjà de m'accueillir sur ce plateau. Nico, c'est venu d'un constat personnel. Mon frère travaille dans la brasserie, dans une brasserie à Paris, et a rencontré des difficultés justement de sous-staffing. Ils étaient deux serveurs pour un service complet, c'était compliqué. Le patron passait son temps à essayer de recruter et finalement, il n'y arrivait pas. Et de l'autre côté, c'est aussi la complémentarité des revenus, c'est de pouvoir trouver sur ses jours off un autre moyen de se faire un peu d'argent dans un autre restaurant.
1: En plus de son job habituel. Voilà. Comment ça marche pour le restaurateur qui nous écoute là ce matin?
3: Ben, c'est très simple. On peut partir peut-être pour les auditeurs sur un exemple très simple, une mise en abîme. Vous êtes un restaurateur, on est samedi soir, vous avez un service complet, il est 18h, votre serveur vous a planté, vous téléchargez l'application Nico, vous inscrivez, vous générez une mission, ça dure 60 secondes top chrono.
1: De générer une mission, serveur voilà. Pour ce soir dans l'arrondissement de Paris.
3: Exactement. Vous payez juste la génération de la mission, c'est 29€ hors taxe, hors partenariat. Et c'est en fait après vous envoyez en fait l'annonce sur nos fonctionnalités. L'idée c'est qu'en fait ça va interroger du coup le périmètre qu'il y a autour de chez vous. C'est jusqu'à max 30 km. L'idée c'est pas de vous envoyer quelqu'un qui arriverait peut-être dans 4 heures.
0: Et à la fin du service. Quoi.
3: C'est ça. Et de l'autre côté, en fait, on a un travailleur qui va se mettre en ligne sur des compétences. Donc, s'il coche serveur, c'est des compétences de bon sens. Donc, typiquement, porter un plateau, porter 3 assiettes, service du vin à table, anglais en salle, des choses voilà de bon sens. Et on a les métiers donc de bar, service, plonge et cuisine. Qu'on couvre aujourd'hui.
0: Et au total, il y a combien de travailleurs sur toute la France ?
3: Alors aujourd'hui, du coup, notre laboratoire, c'est les Pyrénées-Orientales. Moi, je viens du coup d'Argelès-sur-Mer. Mmh. C'est notre laboratoire là-bas. D'accord. Donc on a 350 travailleurs en ligne qui attendent des missions. On a 2 restaurants qui nous ont fait confiance aujourd'hui sur Perpignan. Donc je pense au Claude Elie, dont le directeur général, le président et l'ancien président de la French Tech de Perpignan. Donc voilà, et on a notre première mission qui démarre là à 10h, donc dans les Pyrénées.
1: On peut être, je me mets à la place du serveur, du cuisinier, il y a un côté ubérisé aussi. Il pourrait très bien ne pas avoir de boulot et simplement attendre que les missions tombent depuis votre appli.
3: Alors, c'est pas l'objectif, parce que on n'en vit pas. L'idée, c'est vraiment de combler des revenus. C'est jamais on vivra de ça. Hein. C'est pour combler des revenus, de trouver une mission de temps à autre.
1: Et puis pour dépanner de l'autre côté.
0: Non, voilà. Par contre, ça peut créer une relation entre l'employeur et le salarié. Ça peut matcher et l'employeur peut décider de recruter derrière le serveur, le gérant de bar. Ou que
3: complètement. C'est vrai que c'est. Vous anticipez, parce que c'est vrai que c'est une externalité. Positive aussi. En fait, ça peut répondre à une urgence, Nico, mais c'est aussi dans bien des cas le moyen de tester quelqu'un. Mmh. Parce que finalement, les process sont très longs. Aujourd'hui, un restaurateur va passer soit par son réseau, mais c'est pas une solution pérenne sur le temps long. Et puis, autrement, c'est de l'agence d'intérim qui, en fait, est un troisième intermédiaire qui intervient sur la commission.
1: C'est quoi la différence avec une agence d'intérim?
3: C'est que nous, on n'est pas intermédiaire, on est juste mis en relation. On fait rencontrer 2 personnes, on gère pas la partie contrat, ça nous regarde pas. Nous vraiment on connecte en fait quelqu'un de disponible. En fait, c'est ça, on met en avant la disponibilité.
1: Pas vous qui embauchez le salaire.
0: Alors justement, c'est quel type de contrat comme ça pour une mission?
3: Ah, c'est le restaurateur, ça va être des contrats d'extra, c'est ce qu'il a l'habitude de faire avec
0: ses
3: extras.
0: C'est lui qui fixe les règles du jeu.
3: Exactement.
1: Vous c'est juste le match.
3: C'est ça, exactement.
1: Dans la rencontre en fait.
3: Voilà, et dans l'application il va mettre son créneau, quand il peut programmer à une semaine, il va rentrer un taux horaire indicatif, mais enfin, je veux dire ça le regarde qu'à lui. Et la partie commentaire, s'il veut rajouter une petite partie commentaire, chemise blanche, pantalon noir, quelque chose comme ça.
1: Je pense qu'on en entendra parler parce qu'on a régulièrement en tout cas le débat avec les restaurateurs, les difficultés de recrutement. Merci beaucoup d'être venu nous en parler. D'autres métiers peut-être en vue?
3: Eh bien, aujourd'hui, on est sur la restauration. Alors, l'idée, c'est qu'il y a tellement de secteurs en tension. Je pense à l'hôtellerie, je pense au bâtiment, à la logistique. Alors, c'est des réalités qui sont tout autres. Mais aujourd'hui, l'idée, c'est de se concentrer sur la restauration. Aujourd'hui, on est accompagné par la BPI, qu'on remercie, par Impact, qui est notre pépinière d'entreprise. On a la Banque Populaire qui nous suit également, ouais. Réseau Initiative France.
0: Donc vous allez vous développer.
3: Voilà, c'est ça. L'idée, elle est là.
0: Merci mille fois. Merci à vous. Merci. On rappelle que vous avez cofondé l'application Nico, qui met en relation restaurateurs et travailleurs. C'est un peu le Tinder des restaurateurs.
1: Il est 5h54 sur RMC.
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1: Nicolas Canteloup, dans un instant, sur RMC.
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0: On le retrouve à 8h45 pour Face à Canteloup. Tout de suite, on se met déjà dans l'ambiance avec le meilleur de Nicolas Canteloup.
10: Laurent Nunez était mon invité dans le face-à-face. Éric Ciotti, vous souhaitiez réagir, bonjour.
11: Oui. Bonjour Madame de Malherbe. Oui. Écoutez, j'ai entendu Laurent Nunez parler de délinquance des jeunes. Alors, c'est vrai qu'à Nice, il y a eu une petite fusillade à balles réelles, légèrement mortelle, je vous l'accorde, avec des petites kalachnikovs. Oui, mais pour le reste, en deux mois, j'en parlais à mon ami niçois, bah, Monsieur Marchal. En deux mois, il peut en témoigner, j'ai tout éradiqué. Le protoxyde d'azote, il n'y en a plus à Nice. Monsieur Marchal a cherché, il ne trouve pas. Bon, il y a peut-être encore quelques mamies qui inhalent, c'est vrai, de la ventoline. Ah. Mais au niveau des rodéos urbains, au niveau des rodéos urbains, je crois qu'on a eu quoi ? En deux mois, on a, je crois, eu un rodéo urbain. C'est Madame Castagnetti et Madame Marchal qui ont fait un concours de roue arrière avec leur fauteuil roulant. Et c'est Madame Marchal qui a gagné en tenant sur 22 cm. Ça n'a pas non plus cherché bien loin.
10: Bien sûr. Laurent Nunez souhaite aussi limiter les rave parties.
11: Mais ça, c'est pareil. Au début, nous avons agi. Nous avons instauré un couvre-feu à 18h30, mais c'était inefficace.
10: 18h30 ?
11: Mais oui, parce qu'à Nice, un couvre-feu à 18h30, ça sert à rien. Ils sont déjà tous couchés. Du coup, on a fait un couvre-feu à 16h30.
10: Ah oui ?
11: Mais là, c'est pareil, il n'y a personne dans les rues. Ils regardent tous affaire conclue.
10: Ah.
11: Voilà. Du coup, on l'a mis à 14h30, mais à 14h30, ils font la sieste.
10: Ah oui.
11: Alors du coup, on l'a mis à midi moins le quart, mais ils mangent déjà. petit brin le quart à Nice. Alors, du coup, on s'est dit, ben, on va être radical, on va le mettre à 7h du matin. Mais ça sert à rien, ils regardent tout ça pour le matin. Je suis corporate. Du coup, je vous cache pas qu'on a un peu abandonné l'idée du cours.
10: Vous avez abandonné l'idée. Bon, comme à Marseille, vous avez la DZ Mafia à Nice, hein.
11: Oui, enfin, c'est une... Comment vous dire? C'est une filiale de la DZ de Mafia, voilà. Mais qui trafique beaucoup dans nos quartiers. Les bancs publics, on le voit, sont pris d'assaut par des hordes d'octogénaires qui s'échangent sous le manteau, vous savez quoi? Des programmes télé.
10: Ah oui.
11: C'est la TéléZ Mafia.
10: Voilà, et bien bon courage, monsieur.
0: Merci Nicolas, c'était Face à Canclou et on vous retrouve tout à l'heure à 8h50 dans Apolline Matin.
1: Et à 5h59, Géraldine Demory, c'est le retour du beau temps?
12: Oui, progressivement, c'est la petite journée de transition, c'est une journée entre deux avant qu'on arrive vers le très beau, très chaud à partir de demain. Mais donc pour aujourd'hui, ce matin, on a encore un temps qui est assez gris, sauf sur le sud-est. Les éclaircies, donc ils vont bien arriver cet après-midi sur les trois quarts du pays. Au nord de la Seine, ça restera toujours plus nuageux et on pourra encore avoir quelques averses. Puis les températures qui remontent, ça y est, on est dans les normales de saison. Pour cet après-midi, on sera entre 17 et 21 degrés pour la moitié nord. Généralement 21 à 25 degrés pour le sud, on ira même jusqu'à 28 degrés près de la Méditerranée.
0: 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Très bon réveil à tous.
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0: Et à 6h, c'est l'heure de retrouver Victor Pourchet pour le journal. Bonjour Victor.
13: Bonjour Élise, bonjour Mathieu et bonjour à tous.
0: À un an de la présidentielle, l'un des favoris sous enquête.
13: L'ancien Premier ministre Édouard Philippe pour des soupçons de détournement de fonds publics, de favoritisme et de prise illégale d'intérêt. On vous explique cette affaire de subvention au Havre. Des premiers concerts de Patrick Bruel annulés, tous au Québec pour l'instant, après les accusations et les plaintes pour viol qui s'accumulent. Et le futur adversaire européen du PSG sur un nuage, Arsenal, sacré champion d'Angleterre, une première depuis 22 ans.
1: Le parquet national financier va s'attaquer à un dossier impliquant Édouard Philippe.
13: Un juge d'instruction a été désigné hier. Il est chargé de mener l'enquête sur un contrat conclu entre une association et la ville du Havre, dont l'ancien Premier ministre est maire. Association dirigée par l'une de ses proches. Le premier signalement date de 2024, mais c'est à un an de l'élection présidentielle que cette nouvelle étape de l'affaire intervient. Et c'est un caillou dans la chaussure du candidat Thomas Becker.
14: Oui, Édouard Philippe précise qu'il répondra à toutes les questions que posera la justice de façon très sereine. En toute sobriété, ça lui ressemble, glisse un de ses proches. Le favori du bloc central dans les sondages applique sa méthode, son style, ne rien laisser paraître, tracer sa route. Sauf qu'Édouard Philippe vient tout juste d'annoncer un grand meeting début juillet, censé marquer le début de sa dynamique vers l'Élysée. Alors forcément, son entourage en pleine opération mobilisation tente de déminer. Ce n'est qu'une poursuite automatique de la procédure. Sur le fond, il n'y a rien, affirme un cadre d'Horizon, un des membres de son équipe de campagne résume le triptyque qu'il anime, sérénité, calme, concentration. C'est avec ce caractère, assure-t-il, qu'Édouard Philippe avait déjà affronté la justice. Placé sous le statut de témoin assisté dans une enquête sur la gestion du Covid, il avait finalement bénéficié d'un non-lieu.
13: Thomas Becker du service politique de RMC. C'est l'annonce de la nuit à l'étranger. Donald Trump sera bien présent au prochain sommet du G7 en France, prévu à Évian-les-Bains du 15 au 17 juin. Les dates ont leur importance. Ce sera le lendemain de l'anniversaire du président américain qui compte le fêter en grande pompe à la Maison-Blanche. L'ambiance s'annonce tendue après l'épisode des hausses de droits de douane.
0: C'est le sujet sur lequel on vous fait réagir ce matin au 32-16. Les premiers concerts de Patrick Bruel déprogrammés à Québec.
13: Compte tenu du contexte actuel, pour citer les organisateurs, référence aux 12 plaintes en France pour viol et agression sexuelle qui ciblent le chanteur. Certaines, comme celle de l'animatrice Flavie Flamand, concernent des faits vieux de plus de 30 ans, au-delà donc des délais de prescription. Alors le chanteur pourra-t-il être jugé? C'est tout un pan du débat juridique qui s'ouvre, Constance Bostoen.
15: Corinne Herman, l'avocate de Flavie Flamand, l'assure, le viol que dénonce l'animatrice alors qu'elle n'avait que 16 ans ne devrait pas être prescrit.
16: Aujourd'hui, sur la plainte que nous avons déposée, on démontre que la prescription n'est pas acquise.
15: Pourtant, les faits remontent à 1991. Le délai de prescription prévu par la loi est donc normalement dépassé. Toutefois, il y a bien une exception dont pourrait bénéficier Flavie Flamand, à condition qu'une autre victime mineure porte plainte pour des faits non prescrits, comme l'explique Audrey d'Arsonville, professeure de droit pénal à l'Université Paris-Nanterre.
16: Depuis
17: une loi de 2021 a été intégrée dans le code de procédure pénale, ce que l'on appelle la prescription glissante, qui permet de récupérer les prescriptions les unes aux autres lorsqu'il y a des victimes mineures de faits qui ont été commis par un majeur. Donc ça permet effectivement de rallonger les prescriptions qui sont encore en cours lorsqu'on a une sérialité, mais sur des victimes mineures, ce qui n'est pas forcément le cas de l'intégralité, sauf erreur de ma part, des plaintes qui ont été déposées contre Patrick Bruel.
15: Ce sera donc au juge d'instruction d'apprécier si Patrick Bruel doit répondre ou non des faits qui lui sont reprochés dans cette affaire.
13: Constance Bostoen du service police-justice de RMC. La nouvelle mouture de la loi de programmation militaire votée en première lecture à l'Assemblée hier, les députés ont approuvé une rallonge budgétaire de 36 milliards d'euros pour les armées jusqu'en 2030. Trop lente et trop brouillonne. Un rapport parlementaire fustige la gestion de la crise des laits contaminés, ces laits pour bébés dans lesquels une toxine dangereuse avait été détectée, provoquant des rappels en cascade en décembre dernier. Victor Jurer, ce rapport, il vise tout autant l'État que les industriels.
18: Oui, Nestlé est accusé d'avoir tardé à informer les autres industriels et les autorités françaises de la présence de cette bactérie identifiée mi-décembre. Les deux députés s'interrogent aussi sur le choix d'avoir attendu le résultat des analyses plutôt que de rappeler d'emblée l'ensemble des lots possiblement contaminés. Autre cible, les autorités sanitaires jugées elles aussi trop lentes à réagir avec près d'un mois avant le déclenchement de l'alerte sanitaire. 14 recommandations sont ainsi proposées dans le rapport pour éviter qu'une telle crise des laits infantiles se reproduise.
19: Un renforcement des contrôles, renforcer la législation.
18: Michel Lozana est député Renaissance et l'un des deux rapporteurs.
19: Se rapprocher au moins de celle des médicaments. C'est beaucoup plus strict sur les vaccins par exemple. Au moindre doute, on arrête la chaîne et on refait des analyses. Le lait infantile, pour le moment, c'est une législation purement alimentaire.
18: Les rapporteurs préconisent également de renforcer les critères de sélection des matières premières utilisées dans les laits infantiles et de rendre le site rappel conso plus lisible.
13: Victor Girard pour RMC. C'est une mobilisation citoyenne qui a provoqué le soulagement des parents à Grigny, dans l'Essonne, là où une fillette de 10 ans s'était volatilisée à la sortie de l'école lundi, finalement retrouvée après des heures de recherche au beau milieu de la nuit et du 13e arrondissement de Paris, Antonin Audion.
20: Laura a enfin pu souffler hier, elle qui habite juste en face de chez la fillette.
21: On a été soulagés quand même. Ça a été le... Ça finit bien. On a eu peur, oui. Une petite de 10 ans toute seule dehors. Le principal, c'est qu'elle soit en vie et en bonne santé et qu'elle soit avec ses parents.
20: Alors qu'elle avait disparu depuis quelques heures la veille, une cinquantaine de voisins, comme Yvan et Didier, ont participé aux recherches.
22: C'est une fille qui a l'âge de ma petite sœur. Ils sont de la même école et de la même classe et tout. J'aime juste, ça pourrait arriver à ma petite sœur.
23: On a regardé partout, tous les quartiers aux alentours. On essaie de partager les photos des recherches et tout.
20: La fillette est finalement retrouvée aux alentours de 2h du matin à 25 km de chez elle, notamment grâce à la solidarité et l'entraide, comme le salue le maire de Grigny, Philippe Rio.
24: La recherche humaine s'est déroulée avec une très forte mobilisation des forces de police et une mobilisation citoyenne absolument incroyable. De vieux, mais surtout de jeunes qui se sont mobilisés, qui se sont relayés jusqu'à 1h30, 2h du matin, tout en sachant qu'ils adaptaient aussi leur stratégie avec les policiers.
20: Une enquête judiciaire est en cours pour comprendre le parcours exact de la jeune fille cette nuit-là.
13: Le reportage d'Antonin Audion. La viande d'un homme est le poison d'un autre. Figurez-vous que c'est la version anglaise de notre « Le malheur des uns fait le bonheur des autres » et ça illustre l'épilogue de la Première Ligue en foot hier. Match nul, un partout entre Manchester City et Bournemouth hier soir. Et titre assuré pour Arsenal à Londres, le premier depuis 22 ans pour les Londoniens, futur adversaire de Paris en finale de la Ligue des Champions. Mais ça, ce sera après l'euphorie, Clément Brossard.
25: Il est moins de 22h hier soir quand le Tollington Arms, le pub des supporters d'Arsenal, explose. Les Gunners mettent fin à 22 ans de disette.
26: Je pourrais pas être plus heureux. Ça fait tellement longtemps qu'on attend ça. C'est une folie de vivre ça avec mes frères, mes amis. Quelle nuit. Allez Arsenal.
25: Trois fois de suite deuxième du championnat, les fans en faisaient leur priorité.
27: Ça faisait trop longtemps. La Ligue des Champions sera fantastique, mais on avait besoin de remporter le championnat pour remettre le club dans la bonne direction.
25: Sur le parvis de l'Emirates Stadium, où des milliers de supporters se sont rassemblés jusqu'à tard dans la nuit, la confiance règne avant la finale de Ligue des Champions.
28: Ce titre de champion d'Angleterre est un poil plus important, mais là j'ai tellement hâte de vivre la finale de Ligue des Champions. On veut tout remporter, ce titre n'est que le début.
25: Eux qui n'ont jamais remporté la plus prestigieuse des compétitions européennes sont prêts à vivre un moment d'histoire en réalisant le doublé. Le Paris Saint-Germain est prévenu.
13: Et Clément Brossard, l'envoyé spécial de RMC à Londres. La finale de la Ligue des Champions, vous le savez, ce sera le 30 mai et ce sera à suivre sur RMC.
1: La viande d'un homme et le poison d'un autre.
13: Et vous me demandez, hein, si vous voulez d'autres expressions comme ça.
1: Ah ouais, moi je peux me recoucher.
13: C'est pas moi, c'est les Anglais.
1: Ça fait ma journée. Merci Victor Ponchet, il arrive comme ça avec son alacrité naturelle, avec ses citations de l'Académie française. Merci beaucoup, j'avais pas de chute à cette phrase. Merci Victor. Eric est en ligne avec nous dans le Var. Bonjour Eric.
0: Bonjour Eric.
3: Oui. Bonjour.
0: Eric, alors vous êtes producteur de rosé et vous êtes favorable à la consigne.
3: Alors, favorable à la consigne du verre, oui, pas forcément du plastique.
0: Pourquoi?
3: Parce que cette consigne du plastique, c'est une demi-solution. Lorsque l'intérêt à agir est lié, c'est sûr, il faut diminuer l'usage du plastique unique. Mmh. Et par contre, opérer la consigne sur du plastique, ça va reposer sur qui? Aujourd'hui, c'est sur les collectivités que ça repose, et pas sur le consommateur ou le producteur. Donc c'est là-dessus qu'il faut changer aussi les choses. Et s'y intéresser.
1: Ah, vous dites aujourd'hui, ça repose sur la collectivité. Ça dépend. Oui. Il y a quand même au niveau des impôts locaux la possibilité aussi de payer le ramassage. Et puis, les collectivités, elles le valorisent. Vous allez l'entendre ce matin dans nos sujets. Elles valorisent justement le traitement et le tri, la récolte du plastique. Et d'ailleurs, c'est celles qui freinent le plus pour la consigne, parce qu'elles voient une manne financière qui pourrait leur échapper.
3: Non, c'est pas du tout une manne financière, la gestion du plastique. Très souvent, ça leur coûte aux collectivités. Ça, moi, j'aimerais bien voir vos données là-dessus.
1: Bah écoutez, trouver les citations, pardon. Mais c'est les collectivités elles-mêmes. Si ça leur coûtait tant que ça, elles seraient pas contre la consigne.
3: Ah non, elles sont obligées. Elles sont obligées de collecter, elles sont obligées de traiter les collectivités.
1: Oui.
3: Et la consigne, ça va encore reposer très souvent sur elles. Sur la collectivité, alors c'est le concitoyen, hein. Mais du coup le concitoyen, c'est pas forcément l'utilisateur, ni le producteur.
1: Je vois pas pourquoi vous voulez que ça repose sur la collectivité, Eric. Ça peut être par les magasins, avait l'exemple de l'Allemagne par exemple, ça se passe directement en magasin, ça peut être par plein d'autres biais.
3: Aujourd'hui, le tri, c'est généralement les collectivités qui s'en occupent. La consigne au sein des magasins, là aussi, c'est très anecdotique en volume.
1: En tout cas, vous n'y croyez pas, Eric, très clairement.
3: La nécessité d'agir sur le sujet, oui, sur la consigne de la bouteille plastique, j'y crois pas. Il faut déjà standardiser. Il y a des tas de plastiques qui existent et dont on ne saura pas quoi faire non plus pour les refondre. Il faut aller sur le réemploi, ça c'est sûr. Il faut réutiliser les matières et cesser l'usage de plastique unique.
1: Au maximum, de toute façon. Et ça, c'est ce que dira notre invité à 6h40 tout à l'heure. Il y a quand même l'idée que la consigne, c'est pérenniser le plastique. Or, il faudra en sortir, nous disent-ils. Merci Eric d'avoir composé le 32-16 ce matin depuis le Var, producteur de rosé en direct. Le rosé, lui, dans des bouteilles en verre, cela va de soi. Merci beaucoup, Eric.
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1: Et dans un instant, c'est le choix de la rédaction. Bonjour Inès Zegloul.
5: Bonjour.
1: Inès, on l'a appris hier soir, des concerts de Patrick Bruel ont été annulés au Québec.
5: Ouais, mais en France, c'est l'embarras pour les organisateurs de festivals et aussi pour les fans.
1: A tout de suite sur RMC et RMC Story.
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1: Il est 6h15, vous êtes sur RMC et RMC Story, vous avez fait le bon choix.
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0: Une trentaine de témoignages, au moins 12 plaintes en justice contre Patrick Bruel, 5 pour des faits de viol, dont celle de l'animatrice Flavie Flamand. Le chanteur nie les accusations, mais on a, ça y est, de premières annulations de concerts annoncées au Québec.
1: Bonjour Inès Zegloul.
0: Bonjour.
1: Des concerts annulés et certains fans qui commencent à se détourner de leur artiste fétiche.
14: Et des fans divisés, même pour l'heure. Certains disent toujours soutenir le chanteur Patrick Bruel, qui continue de remplir les salles. On a pu le constater hier soir, notamment au théâtre Édouard VII à Paris, où il se produit en ce moment.
15: Pour l'instant, j'ai pas de raison de ne pas assister à la pièce tant qu'il n'a pas été entendu, tant qu'il n'y a pas eu de décision de justice.
16: Je kiffe Patrick Bruel. J'ai pas réfléchi, j'avais mon billet et je comptais les jours. J'avais qu'une hâte, c'était d'être là.
14: Et à l'opposé, quand on va sur les pages de fans, sur les réseaux sociaux par exemple, on trouve aussi des internautes qui tentent de revendre leur place de spectacle. Je ne peux plus le regarder comme avant, commente l'une. Hors de question d'aller voir ce porc, écrit l'autre. Dominique, elle nous parle de boycott. La niçoise se décrit comme une admiratrice de la première heure. Elle a même des dédicaces de Patrick Bruel chez elle.
17: Et moi, je suis tombée, dans la Bruel mania. J'ai raté aucune tournée, aucun concert. Il y a même des concerts que j'ai vus deux ou trois fois. J'en ai vu des dizaines, quoi. Je suis même pas capable de compter.
14: Et là, vous aviez prévu de retourner le voir?
17: Cet été, j'avais donc mes places pour aller voir, à Saint-Laurent-du-Var. Et ensuite, au Nikaya, en octobre. Je vais pas y aller, hein. C'est pas possible, en fait.
14: Qu'est-ce qui est pas possible?
17: D'aller l'applaudir. C'est pas possible de faire comme si de rien n'était. Parce que moi, toutes ces femmes, je les crois, hein. Tous nos souvenirs, en fait, qu'aujourd'hui, on a presque pas honte, mais pas loin, quoi, de se dire on a idolâtré ce gars. Moi, je suis dévastée de ce qui se passe là. C'est très, très difficile. C'est tellement dommage.
14: Dommage, c'est aussi ce que soufflent certains organisateurs de concerts cet été. Une dizaine de festivals s'étaient offerts les services de Patrick Bruel en Belgique, en Suisse, en France. Programmés depuis des mois, Bruel devait être une tête d'affiche, argument principal pour leur promotion. C'est désormais une malédiction, me soufflent certains.
0: Mais alors, est-ce que certains ont prévu d'annuler sa venue?
14: Eh bien, 3 concerts annulés au Québec, ça on l'a dit, on l'a appris hier soir. Mais en France, eh bien, les organisateurs sont plus hésitants. On est pieds et poings liés, voilà ce que me répond Sophie, elle est responsable communication du festival Les Alpagas Bleus à Saverne.
18: Le plus simple, ce serait de déprogrammer. Parce qu'effectivement, si aujourd'hui il existait une clause dans les contrats qui dit que dans ce genre de situation, on peut, oui, humainement, probablement qu'on l'aurait fait. Aujourd'hui, si on déprogramme, il faudra payer l'artiste. Et qu'en plus, il faut rembourser tous les gens qui voudront ne plus venir financièrement. Oui, c'est la remise en question de l'existence du festival même, quoi.
14: D'autres ont retourné le problème dans tous les sens. Ils tentent de trouver une faille juridique. On ne veut pas de lui sur notre scène, me disent-ils. Seule solution, dit Sophie.
18: Qu'il prenne la parole et qu'il prenne ses responsabilités. S'il lui annule, je pense que ce sera plus simple pour tous les festivals, évidemment. Oui, financièrement, oui, c'est sûr.
14: À Nice, c'est un sponsor, un centre commercial local, partenaire du Beach Sport Festival qui s'est retiré de l'événement.
1: Alors le chanteur qui entame ensuite sa tournée des 35 ans de l'album à leur regard dès le mois de juin, le mois prochain. Patrick Bruel reste donc programmé dans plus d'une quarantaine de villes jusqu'à la fin de l'année.
14: Oui, pour l'instant, parmi les maires que j'ai pu joindre au téléphone, aucun ne s'oppose frontalement à la venue du chanteur à Dijon ou à Laval. Par exemple, on prône la liberté de programmation des salles de concert. Laissons faire la justice, présomption d'innocence, me répond-on à Vaison-la-Romaine ou à Salon en Provence, qui, eux, renvoient la balle aux producteurs de spectacles, qui, eux, avouent n'avoir jamais pensé à annuler, pas une seule seconde. Alors, les collectifs se mobilise Salon Féministe, par exemple, dont Mathilde est membre.
19: On ne veut pas divulguer les détails, mais on planifie des choses. Et puis, l'idée, vraiment, c'est de perturber, de dire qu'on est là, continuer avec cette programmation. C'est indécent.
14: Une pétition a été lancée en ligne contre la tournée de Patrick Bruel. Près de 24 000 personnes l'ont déjà signée.
1: Merci beaucoup Inès Zegloul. C'était le choix de la rédaction. Ça vous fait réagir. Vous avez peut-être des places, d'ailleurs, pour Patrick Bruel dans les semaines, dans les mois qui viennent. Si vous en aviez, vous feriez quoi aujourd'hui? Est-ce que vous pouvez aller le voir sur scène, au théâtre, sur scène, en concert? On vous attend ce matin au 3216 et sur le WhatsApp RMC 06 12 424 424. Il est 6h19.
0: Daniel César ce matin, petit prince de la néo-soul, vous pouvez appeler ça du R&B, quoi qu'il en soit, c'est la douceur absolue et on en a grand besoin. Bonne nouvelle, Daniel César va jouer à Paris en septembre prochain, les billets sont mis en vente ce matin. Ashton Simmons, de son vrai nom, a une histoire un peu particulière. Ce Canadien de 31 ans a été élevé à Toronto au rythme du gospel par un père chanteur d'église qui finira par le mettre à la rue, à la porte, à l'âge de 17 ans. À cause de ses choix musicaux, Daniel César va se retrouver à dormir dehors jusqu'à la revanche et ce premier classique Best Part en duo avec la chanteuse Her. Alors en réalité, Daniel César n'a jamais tourné le dos au gospel. On en a eu la confirmation avec son dernier album, Son of Spergy, sorti en octobre dernier. Album qui marque d'ailleurs la réconciliation avec ses parents. Daniel César, ce sera le 9 septembre prochain à l'Adidas Arena. Mise en vente des places ce matin à 10h.
1: Ouais, c'est pour ça que je laisse. Non, on coupe pas n'importe qui, n'importe quoi. Mais maintenant, c'est fait. Merci, Lise. Il est 6h21 sur RMC et RMC Story. Très bon réveil à toutes et à tous, les trois grands titres de l'actualise.
0: À un nom de la présidentielle, Édouard Philippe, dans le viseur du parquet national financier. Le maire du Havre est soupçonné de détournement de fonds publics. Un juge d'instruction va enquêter. C'est l'information de la nuit. Donald Trump qui va bien participer le mois prochain au G7 en France. La Maison-Blanche l'a confirmé. Sommet qui a été décalé pour que le président américain puisse fêter son anniversaire. Et puis des scènes de liesse hier soir à Londres, en Angleterre, pour célébrer le titre d'Arsenal qui a remporté le championnat d'Angleterre. 22 ans que ça n'était plus arrivé.
1: Il est 6h21 sur RMC et on est avec Aurel Gage, le docteur du matin. De quoi est-ce qu'on parle, Aurel, ce matin?
20: Eh bien, ce matin, on va s'intéresser à un nouveau programme de dépistage du cancer du poumon qui a laissé, qui ça concerne et surtout, est-ce vraiment révolutionnaire?
1: A tout de suite sur RMC et RMC Story. Très bon réveil.
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29: Stéphane Bern, bonjour. Vous étiez à nouveau aux commentaires justement de l'Eurovision cette année. Plus politique que jamais.
30: Mais oui, mais politique. Mais moi, je ne suis pas fait pour ça, pour parler politique. Moi, chaque année, si je dis oui pour aller commenter l'Eurovision, c'est juste pour me moquer de la prestation d'un boys band lituanien déguisé en ragondin ou de danseurs moldaves en slip fluo qui font des saltos arrière pour éviter des lasers multicolores. Non. Mais au lieu de ça, cette année, je me suis retrouvé à devoir parler boycott d'Israël, d'Ukraine, de Russie, de Pays-Baltes, de Palestine, de géopolitique internationale. Mais si c'est comme ça, hein, vous pouvez m'oublier pour l'année prochaine.
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32: Il est 6h24 sur RMC et RMC Story. Très bon réveil à tous.
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0: Aurel Gage, plus de 50 000 nouveaux cas de cancer du poumon sont diagnostiqués chaque année en France. Et c'est dans ce contexte qu'un nouveau programme de dépistage est testé. Alors, qui est concerné, docteur ?
33: Eh bien, on a voulu faire simple, on a pris les populations à risque. Donc, les patients qui ont entre 50 et 74 ans et qui sont des fumeurs actifs ou qui ont été des gros fumeurs. En gros, quand vous étiez à une moyenne de un paquet par jour pendant 20 ans, ou alors deux paquets par jour pendant 10 ans. À partir de ce moment-là, vous êtes éligible. Il y a 20 000 places où vous pouvez vous inscrire sur le site Je fais mon dépistage du cancer du poumon. On vous fera un scanner et l'objectif, c'est de déceler de façon précoce des nodules qu'on pourrait voir, des boules qu'on pourrait voir au niveau du parenchyme pulmonaire. Puisque pour
1: parenchyme,
33: rappel.
1: Parenchyme, c'est quoi?
33: C'est le tissu pulmonaire au niveau du poumon, tout simplement. On va chercher des boules, puisque il faut bien comprendre que l'âge médian de découverte des cancers du poumon pour l'homme c'est 66 ans, pour la femme c'est 68 ans, pardon, c'est l'inverse. Mais c'est tard, parce qu'il faut bien comprendre que plus un cancer est pris en charge tôt, meilleures sont ses chances de survie.
1: Et alors ce dépistage, c'est quelque chose de nouveau ?
33: Alors, en fait, il faut bien comprendre que le dépistage, le principal problème, c'est un problème d'argent. Hein. Ça coûte de l'argent de dépister. C'est dans les recommandations, il faut savoir que même pendant mes études, on nous disait déjà ça. On nous disait, si vous voyez un patient qui a 50 ans, qui est fumeur, n'hésitez pas à lui faire un scanner, mais c'était pas écrit formellement en disant c'est remboursé, etc. Alors que ça a bien été démontré que lorsque vous aviez, un suivi avec un dépistage tous les 2 ans pour des patients à risque, vous aviez une diminution de la mortalité de l'ordre de 7%. Donc ça, ça a été réellement démontré. C'est juste que l'intérêt de ce programme pilote, c'est vraiment de montrer, regardez, ça marche. Oui, ça coûte de l'argent, mais ça permet d'éviter tant de cancers, ça permet de gagner tant d'années d'espérance de vie, puisque comme on a dit, c'est 50 000 cas par an, mais par rapport au nombre de fumeurs, un scanner, c'est à peu près 100 €. C'est quand même un véritable coût pour la société. Donc, il faut être capable de le justifier pour dire, on est capable de prendre tout ça en charge.
1: Merci, docteur. Nouveau dépistage du cancer du poumon pour les personnes âgées de 50 à 74 ans avec un terrain à profil. En tout cas, merci beaucoup, Aurel Gage. Il est 6h27 sur RMC et François nous a rejoint pour jouer.
0: Bonjour, François.
34: Bonjour tout le monde, bonjour
0: François,
34: l'équipe.
0: François, vous avez été tiré au sort. Est-ce que vous avez identifié le mot du jour ? Le mot caché ?
34: Oui, je pense, mais avant tout, je tiens à vous remercier pour votre bonne humeur et votre alacrité.
1: Très joli.
0: Bien vu.
1: Très joli, François, à Saint-Omer, dans le Pas-de-Calais, l'alacrité, la vivacité, l'enjouement,
0: l'entrain.
1: C'est nous quoi.
0: C'est sûr qu'on n'en manque pas.
1: 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Vous l'avez gagné, vous l'avez mérité. La station météo, le leader français des données météo, station connectée que vous aurez chez vous. François, en attendant, justement, en attendant de recevoir votre station météo, vous allez écouter attentivement Géraldine de Maury. Parce qu'il se passe des choses dans le ciel. Le beau temps est en train d'arriver, mon cher François.
0: Il arrive.
1: Mais il arrive, voilà. Il est en train d'arriver.
0: Bon, voilà, il prend son temps un petit peu. Disons qu'aujourd'hui, c'est une journée entre deux. C'est la journée de transition. Ah, il fera très beau dès ce matin sur le sud-est, vers les Pyrénées. Ailleurs, ça va être beaucoup plus nuageux. On a même de la pluie en allant vers la Manche, vers les frontières du Nord. Et puis cet après-midi, les éclaircies vont gagner de plus en plus de régions. C'est vraiment au nord de la Seine qu'on va garder un temps assez nuageux. On pourra encore avoir quelques averses, hein, y compris cet après-midi. En plus, les températures grimpent partout. Ça y est, hein, on est vraiment dans les normales de saison. 17 à Brest cet après-midi, 18 à Lille, 20 à Nantes, il fera 21 à Paris comme à Nice, 24 à Bordeaux, Lyon, 26 à Montpellier, 27 à Marseille, 28 même pour Perpignan. Et puis alors à partir de demain, là vraiment on a le soleil qui va arriver partout, les températures qui vont grimper, qui vont même un peu trop grimper parce qu'on va carrément avoir des températures vendredi, 28 degrés de moyenne au nord, 30 au sud. Imaginez que vendredi on pourrait atteindre les 30 degrés par exemple en Bretagne, on pourrait avoir des pointes à 34, 35 degrés sur le sud-ouest, donc il va vraiment...
1: On va se plaindre hein.
0: Très chaud. Ah, si, on va se plaindre parce que c'est trop chaud.
1: On va commencer à se plaindre, hein, vous allez voir.
0: C'est un peu trop chaud. Et pour le week-end, alors, la bonne nouvelle, c'est qu'on avait une goutte froide là, qui nous embêtait et qui, a priori, donnait des orages sur le pays. Normalement, cette goutte froide, finalement, s'éloigne. Et donc, on devrait garder un temps très estival pour tout le week-end, avec des températures qui vont rester élevées et beaucoup de soleil. Et ça va continuer la semaine prochaine, avec même des températures qui grimperont encore plus la semaine prochaine.
1: Et on va suivre avec vous, évidemment. Merci, Géraldine. Il est 6h29 sur RMC et RMC Story.
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1: Et c'est l'heure du journal de Quentin Vinet. Bonjour Quentin.
6: Bonjour à tous les deux, bonjour à tous.
1: À la une, Donald Trump en France le mois prochain.
6: Oui, confirmation. Depuis cette nuit, le président américain participera bien au sommet du G7 qui est prévu à Évian-les-Bains. Il va falloir s'habituer aux guerres. La situation au Moyen-Orient va durer. C'est ce que dit le Premier ministre Sébastien Lecornu. Et on va vous raconter l'histoire de ce projet d'usine à 3000 emplois qui tombe à l'eau dans la région de Marseille.
0: Et c'est donc l'information de la nuit. Donald Trump participera bien au sommet du G7 prévu à Évian-les-Bains à la mi-juin.
6: Oui, c'est la Maison-Blanche donc qui le confirme. Il y avait une réelle incertitude hein, car son agenda est très chargé à ce moment-là. Et d'ailleurs, tout a été fait pour que le président américain soit là, Romain Hougue.
8: Oui, jusqu'au choix des dates de ce G7, du 15 au 17 juin. Pourquoi ? Eh bien, Donald Trump n'est pas disponible le 14. C'est son anniversaire. Ce n'est pas une blague. Le président américain a prévu de fêter ses 80 ans en grande pompe à la Maison-Blanche. Le G7 commencera donc le lendemain. Et là, l'ambiance sera sûrement un peu moins à la fête. Les relations entre Donald Trump et les autres pays du G7 se sont détériorées ces derniers mois sur fond de droits de douane et de guerre en Iran. Donald Trump ne manquant jamais une occasion pour tacler ses partenaires européens sur le plan commercial, militaire ou diplomatique.
6: Alors, la venue du président américain au sommet du G7, évidemment, c'est un événement et ça s'accompagne, Romain, d'une sécurité monumentale et c'est même pas exagéré de dire ça.
8: Oui, il suffit de regarder ce qui s'est passé en 2019 à Biarritz. C'est le dernier G7 organisé en France. Donald Trump était déjà présent pour sécuriser l'événement. Toute une partie de la ville complètement bouclée, 13 200 policiers et gendarmes mobilisés. Trois matchs de Ligue 1 avaient même été reportés pour libérer des effectifs. Les trois corps de l'armée étaient aussi engagés avec tout un arsenal de défense. À Évian, dans un mois, ce sera la même chose. Une vaste zone ne sera accessible que sur présentation d'un pass G7. Certains établissements scolaires fermés. Des lycéens vont même devoir passer des épreuves du bac dans une ville voisine. Mais aussi des lignes de train suspendues, une zone d'exclusion sur le lac Léman et même le scellage de toutes les bouches d'égout.
6: Voilà les infos ce matin avec Romain Hougue pour RMC. Tiens, pendant ce temps, eh bien c'est à Pékin que se déroule un nouveau sommet entre puissants, comme on a l'habitude de dire. Xi Jinping reçoit Vladimir Poutine avec le même cérémonial que pour Donald Trump il y a une semaine. Vladimir Poutine veut s'assurer en fait que la Chine ne lâche pas la Russie pour les États-Unis.
1: Et en toile de fond, il y a le contexte géopolitique auquel il va falloir s'habituer.
6: C'est en substance, oui, le message que fait passer le Premier ministre Sébastien Lecornu en évoquant la guerre au Moyen-Orient. Il dit que la situation va durer et que les guerres hybrides vont se multiplier, hein, Thomas Becker.
9: Oui, d'abord parce que la guerre dure et va durer. Sébastien Lecornu l'a rappelé alarmiste pour mieux souligner l'impact direct sur les finances publiques.
10: Je pense que les 6 milliards d'euros que nous avons documentés devront être remis à jour, évidemment. On y reviendra en transparence.
9: Hausse des taux d'intérêt, coût des opérations extérieures menées par les armées au Moyen-Orient, le gouvernement s'attend à une note salée qui n'était pas prévue dans le budget initial. À ce tableau noir s'ajoute l'inquiétude concernant la croissance. Le Premier ministre fait la liste des secteurs les plus touchés par l'inflation. Agriculture, logement, le plus à risque est celui de la chimie, assure-t-il. Dans ce contexte, le gouvernement présentera son paquet d'aides pour le mois de juin jeudi. Sébastien Lecornu a promis un changement d'échelle, plus de secteurs concernés, plus de moyens, mais des aides toujours ciblées. Car dans ce contexte, le ministre de l'économie l'a rappelé, l'État n'est pas là pour aider tout le monde.
6: Et alors dans ce contexte, une méga usine de panneaux photovoltaïques était censée voir le jour dans la région de Marseille, à Fos-sur-Mer. Le projet avait été lancé il y a 4 ans, on en avait parlé à l'époque, 1,5 milliard d'euros d'investissement, 3000 emplois à la clé. Sauf que, eh bien, la méga usine n'ouvrira pas. Victor Jonin, vous allez nous dire pourquoi pour RMC, la société française qui avait lancé ce projet vient d'être placée en liquidation judiciaire.
3: En cause, la concurrence écrasante des panneaux solaires chinois et l'incapacité de l'Europe à protéger sa filière naissante. Par exemple, si le Made in Europe est dorénavant obligatoire pour accéder au marché public, les panneaux solaires fabriqués dans les pays qui ont un accord commercial, comme le Vietnam, restent autorisés. Le manque de stabilité politique a joué aussi. 5 ministres de l'énergie différents en 4 ans. Et l'absence de soutien fort du gouvernement. Persifle à un bon connaisseur du dossier, autant d'incertitudes qui auront fini par dissuader les investisseurs. Amertume du fondateur du projet qui dit avoir tout tenté jusqu'au bout il y a à peine plus d'un an. Encore plein d'espoir, il obtenait le permis de construire. La mise en service de cette méga usine était prévue dès l'année prochaine, mais les plans resteront finalement dans les cartons.
6: C'est un caillou dans la chaussure d'Edouard Philippe ce matin. On est à un an de l'élection présidentielle et le maire du Havre est soupçonné de détournement de fonds publics. On sait depuis hier soir qu'un juge d'instruction va enquêter à ce sujet. Les soupçons portent sur un contrat entre la ville du Havre, dont il est le maire, et une animation numérique. Contrat qui aurait profité à une proche, une adjointe d'Edouard Philippe. Des faits qu'il conteste depuis le début. Il y a du nouveau dans l'affaire Patrick Bruel ce matin. Vous savez qu'il est accusé de violences sexuelles, les violences qu'il conteste par une trentaine de femmes. Trois concerts, les premiers, trois concerts prévus en décembre sont annulés au Canada, compte tenu du contexte et de l'impossibilité d'assurer la promotion. Voilà ce qu'expliquent les organisateurs là-bas au Québec.
1: Et certains messages qui commencent à dénoncer une cabale contre Patrick Bruel qui rappelle sa présomption d'innocence alors qu'on parle ce matin de ces annulations de concerts au Canada, des producteurs de spectacles, que ce soit théâtre ou musique en France, faut-il annuler ? Est-ce que lui doit renoncer ? Et si vous aviez des billets, est-ce que vous iriez ? Vous nous le dites ce matin. On vous attend au 3216 et sur le WhatsApp RMC au 06 12 424 424.
0: Il est 6h35 sur RMC et c'est aussi la question qu'on vous pose ce matin. Comment vous faites quand vous êtes malade? Les délais pour avoir un rendez-vous chez le médecin restent très longs d'après la dernière étude de Doctolib.
6: Oui, 32 jours pour un dermato, 42 jours pour un cardiologue. Dans près de la moitié des départements, une hausse des délais médians a même été enregistrée entre 2023 et 2025. Et près des deux tiers des Français ont même renoncé à aller consulter un médecin au cours des 12 derniers mois. Bref, dans certaines régions, avoir un rendez-vous chez le médecin, ça relève du petit miracle, nous dit Philippine Boulet.
4: Violette souffre depuis 6 ans d'une maladie qui nécessite un suivi. Pour prendre rendez-vous avec son médecin traitant, elle ouvre l'application Doctolib.
5: Prendre rendez-vous au cabinet.
4: Sur son écran, les dates défilent.
5: Je suis déjà au mois de juin.
4: Jusqu'au premier créneau libre.
5: 16 juin.
4: Presque un mois d'attente, Violette a l'habitude. Maintenant, en cas de besoin, elle se dirige vers les urgences.
5: Il y a un service de consultation sans rendez-vous. Après, c'est une attente d'urgence, mais on est pris le jour même.
4: Faute de rendez-vous assez rapide, Marouane a déjà renoncé à consulter.
7: J'ai travaillé en étant malade. De toute façon, t'as pas de choix. T'as pas de rendez-vous. Et tu sais que ton employeur, il a besoin d'un justificatif.
4: Ce ne sont pas des exceptions. Selon Doctolib, un tiers des consultations chez un généraliste nécessite au moins une semaine d'attente. C'est un problème aussi pour les médecins, comme Patricia Lefebure, présidente de la Fédération des médecins de France.
11: De dire aux patients, je ne peux pas vous recevoir, allez aux urgences, on sait très bien que ça n'est pas une bonne solution. Ça coûte extrêmement cher, 250 euros, un passage aux urgences, en moyenne, contre 30 euros dans une consultation médicale.
4: Selon elle, pour réduire les délais d'attente, il faudrait davantage inciter les jeunes médecins à s'installer dans les zones les plus en tension.
1: La question des déserts médicaux, 3 jours pour voir un généraliste, c'est le niveau médian. La moitié c'est moins, la moitié c'est plus. Mais 42 jours pour le cardiologue, on a eu 2 mois. 2 ans, je bug à chaque fois parce que j'ai du mal à y croire. Ce matin, un témoignage d'Aurélien en Auvergne, 2 ans pour avoir un rendez-vous chez le dermato. C'est comment chez vous? Vous nous le dites au 32-16 ce matin, on parle des déserts médicaux.
6: On en reparlera dans un petit instant dans la causerie, mais c'était la fête, sachez-le, hein, dans les rues de Londres hier soir, même une partie de la nuit. Pourquoi? Parce qu'Arsenal est devenu champion d'Angleterre dans la soirée en profitant en fait du match nul de son rival Manchester City. Ça faisait 22 ans que les Gunners attendaient ça. Et puis il y aura la première finale européenne, de la saison ce soir, celle de la Ligue Europa entre Fribourg et Aston Villa avec Lucas Digne, notamment le défenseur chez les Anglais.
0: Le Quintet Quentin, c'est au Croisé-la-Roche aujourd'hui.
6: Et 13h50, c'est le Grand National du Trot. Le 9, le 2, ce sont les pronos de la Dream Team des courses RMC. Le 9 en favori, Carambar. Et le 2 en outsider, Joy du Carnois.
32: Merci beaucoup Quentin Vinet, c'était le journal. Il est 6h37 sur RMC, RMC Story. On est ensemble pour le morning jusqu'à 7h, l'arrivée d'Apo pour Apolline Matin. Et je vois déjà Sophie et Émilie qui vont intervenir dans un instant. Mais avec notre invité, puisqu'on va parler de la consigne plastique.
0: Oui, la France recycle seulement 23% de ses bouteilles plastiques. Emmanuel Macron veut relancer la consigne. Bonjour Camille Wolf.
12: Bonjour.
0: De l'association No Plastic in My City. Alors est-ce que c'est vraiment la solution? Vous nous répondez dans un instant.
32: Et puis elle est là, la bande du morning, Virginie Fulpin pour la causerie.
13: On en parlait il y a un instant, un temps que les moins de 22 ans ne pouvaient pas connaître jusqu'à hier soir. Arsenal est donc champion d'Angleterre.
32: Et regardez comme elle est contente. 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
14: Un petit boîtier pour soulager ceux qui ont vu Arsenal gagner en 2004, le résident d'EHPAD.
13: Merci.
32: Il est 6h38, à tout de suite sur RMC.
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13: Il est 6h41 sur RMC et RMC Story. Très bon réveil à tous.
14: Emmanuel Macron a relancé mardi l'idée d'une consigne sur les bouteilles plastiques, des bacs en supermarché pour récupérer les bouteilles usagées contre quelques centimes. Les collectivités locales s'y opposent déjà fermement. Alors qu'en pensent les défenseurs de l'environnement?
13: Bonjour Camille Wolf.
15: Bonjour.
13: Vous êtes chargée des campagnes de réduction des plastiques pour l'association No Plastic in My Sea. Pas de plastique dans ma mer, dans l'océan. Emmanuel Macron qui veut relancer les consignes. Vous dites qu'on prend le problème par le mauvais bout.
15: Oui, très spécifiquement, parce que là, on parle d'une consigne sur les bouteilles en plastique. Il faut se dire que la consigne, on peut la faire de plein de manières différentes. Spontanément, on pense à celle sur les bouteilles en verre, et ça, c'est une super idée, parce que c'est du réemploi, ça permet de réduire la quantité de plastique qu'on utilise. Là, on parle de consigne pour recycler les bouteilles plastiques, ce qui n'a jamais permis de réduire notre consommation de plastique. Donc effectivement, je pense qu'on prend le problème par le mauvais bout, parce qu'on est censé réduire, nous, déjà, les bouteilles qu'on utilise, et ça, ça ne va pas le permettre.
13: On va accueillir Émilie au 32-16 justement qui parlait de consignes en
14: bonjour
13: verre.
14: Bonjour Émilie.
16: Bonjour.
14: Émilie, vous nous dites que la consigne c'est mieux pour le verre.
16: Oui, parce que c'est recyclable à vie.
13: Chez vous, il y a un système de consigne, Émilie, ou vous connaissez ce système-là?
16: Pour le plastique, oui, mais moi je suis plus pour le verre.
13: Oui, vous l'avez pas pour le verre aujourd'hui?
16: Non, parce que ça déforme pas le goût des boissons.
13: Ah, parce que pour vous, le plastique, c'est aussi une question du goût de l'eau. Vous achetez de l'eau en bouteille en plastique, vous, Émilie?
16: Non, j'évite.
13: Vous évitez? Moi, j'ai juste un problème. Je voulais poser la question à Camille Wolf quand même. Merci, Émilie. Le problème de la consigne et des bouteilles en verre, c'est le réchauffement climatique. C'est qu'on consomme énormément d'essence pour transporter du verre par rapport au plastique.
15: Mais c'est aussi pour ça que la consigne, elle doit se faire de manière intelligente. On va parler de boucle locale. L'idée, c'est évidemment pas de faire traverser à votre bouteille la France de bout en bout pour la laver, la re-remplir. Mais là, il y a une opportunité qui est intéressante. C'est qu'il y a des milliers d'emplois à créer qui sont locaux, non délocalisables, sur ces boucles de réemploi qui ont un besoin cruel de soutien. On voyait une entreprise Usage, là, qui faisait du lavage qui a fermé pas plus tard que la semaine dernière. C'est 4 centres de lavage qui ferment parce qu'on n'a pas avancé assez vite sur les objectifs que la loi nous donne.
14: Il y a une expérimentation en cours sur la consigne de verre. Ça donne quoi? On en est où?
15: On devrait avoir des éléments de résultats bientôt, puisqu'on va arriver au premier anniversaire de cette expérimentation. Ce qu'on sait, c'est qu'aujourd'hui, on est encore très loin de ce qu'on devrait atteindre en termes d'objectifs d'emballage réemployé. Dans la loi AGEC, on avait ces objectifs de 5% en 2023, 10% en 2027. Les derniers chiffres sont plutôt en dessous de 2% et pas majoritairement sur les emballages qui sont censés être concernés.
14: Alors, on va accueillir à présent Sophie au 32-16. Bonjour Sophie.
17: Bonjour.
14: Est-ce que vous, près de chez vous, il y a un système de consigne qui

0: un peu des ânes, hein. Si on n'a pas la carotte pour avancer, on n'avance pas. Donc, c'est une des solutions. Je pense que ce n'est pas ce qu'il faut faire. Il ne faudrait pas utiliser le plastique, mais on n'a pas le choix. Donc, si on peut faire un premier geste.
1: On n'a pas le choix.
2: Sophie, elle a un peu raison, non ?
3: Moi, ce que je retiens surtout, c'est ce qu'elle dit, c'est qu'elle n'a pas le choix. On ne lui propose rien d'autre et il est là le problème. Là, ce qu'on va faire, c'est qu'on va investir des millions d'euros pour traiter des déchets qu'on est censé supprimer. Donc on va investir de l'argent pour des déchets qui ne devraient pas exister, alors que cet argent, on pourrait l'investir dans des solutions de réemploi qui permettraient de proposer des alternatives, tout comme on vient d'entendre, qui manquent.
1: Alors, Camille Wolf, je voudrais vous entendre sur un point que vous avez évoqué au tout début de l'interview. Le verre, vous disiez, c'est du vrai réemploi. Le plastique, ça ne l'est pas forcément. Ça veut dire qu'en fait, quand on recycle la bouteille en plastique, on n'est pas capable aujourd'hui de la réutiliser comme on réutilise le verre consigné.
3: Alors, il faut savoir que quand on recycle du plastique de manière générale, dépendamment des matériaux, on le fait plus ou moins bien, parce que tous ne se recyclent pas aussi bien. Il faut aussi savoir que, contrairement à du verre, on a besoin de réinjecter de la matière vierge pour pouvoir obtenir un objet qui soit réutilisable similaire à celui qu'on achetait. Donc ce modèle de recyclage, il entretient en fait le principe du tout jetable. On n'est pas sur une boucle qui permet d'avoir déjà plus de rotation avec du verre et surtout qui se contente de la matière sans avoir besoin d'ajouts supplémentaires.
1: Donc aujourd'hui, sans dire que c'est un mensonge, c'est pas complètement vrai. Quand on parle de recyclage, quand on parle de tri, quand on parle de la bouteille en plastique qu'on met dans la bonne poubelle et qu'on s'imagine recycler intégralement, c'est une illusion.
3: C'est plus compliqué que ça. Et ce qu'il faut vraiment retenir là par rapport aux annonces qui ont été faites ce matin, hier, c'est que l'objectif annoncé qui est de réduire notre addiction au plastique ne correspond pas au moyen qui est mis en face. La consigne sur les bouteilles plastiques ne réduira pas notre dépendance au plastique.
2: En plus, l'échéance, elle est très lointaine. On parle de 2030, donc on va passer beaucoup de temps pour pas grand-chose à l'arrivée, quoi.
3: Bah, effectivement, moi, je rappelle qu'on a d'autres objectifs qu'on a depuis plus longtemps, hein, sur la réduction des bouteilles, sur lesquels j'aurais aimé voir le même zèle et le même engagement du gouvernement. Si on s'était tenu à ces objectifs-là, on ne serait pas face à cette situation.
1: Parce que vous dites, cet objectif, il ne sera pas rempli en passant par la consigne. Mais pourquoi est-ce qu'on nous balade, alors ? Pourquoi est-ce qu'on nous raconte cette histoire de consigne qui, en plus, je me mets à la place de nos auditeurs, intuitivement, on se dit que c'est une bonne idée, que ça va dans le bon sens. Là, vous dites que c'est faire du bruit pour pas grand-chose.
3: Bah, en tout cas, c'est faire du bruit pour...
1: Parce que, pardon, en plus de ça, il faut y croire, hein. Ce que dit Emmanuel Macron, ça fait 15 ans qu'on a des débats sur la consigne, 15 ans qu'on nous dit on va solliciter, on va analyser, on va étudier, et puis que ça n'arrive pas non plus en bout de chaîne.
3: Bah, en tout cas, moi ce que je sais, c'est que cette proposition-là ne touche pas au volume des industriels, ne demande pas de changement de pratique, reste sur ce qui est le plus simple, mais sans effet. Donc nous, on demande à ce que le gouvernement se saisisse enfin sérieusement du sujet et qu'il aille vers une solution qui permette de traiter la dépendance au plastique qu'on a de manière sérieuse, en réduisant l'utilisation qu'on en fait.
2: Alors, on a des exemples à l'étranger. On a parlé ce matin de l'Allemagne. On a Eddy au 32-16 qui veut nous parler de la Finlande. Bonjour, Eddy.
4: Bonjour.
2: Eddy, la consigne, ça fonctionne bien en Finlande ?
4: Ben, ça fonctionne très, très bien. Il y a les mêmes systèmes que pour les bouteilles plastiques qu'on a en France, où on met les bouteilles plastiques, on récupère un bon d'achat, ça nous permet de faire des courses. Les bouteilles en verre, par exemple, elles sont toutes consignées là-bas. Vous voulez acheter, je prends un exemple, un pack de bière, on l'a bu d'un col, est dangereux pour la santé, il faut y aller mollo.
1: On fait le message sanitaire en route, Eddy, en plus.
4: Vous achetez une caisse complète, au fait, de bouteilles de verre, vous la ramenez au magasin, hop, et ben vous récupérez la consigne, ça fonctionne comme ça. Et pour l'aluminium, pareil, tes canettes, vous avez les mêmes machines que pour les bouteilles plastiques. Donc vous les mettez dans ces machines-là, dans les supermarchés, et ça vous fait également un bon d'achat.
1: Vous récupérez en consigne, et puis comme en général, on rachète le même liquide, on en a besoin, on refait le plein de courses. Après, la Finlande, pour l'avoir vu aussi, le local poubelle hein, d'un Airbnb, c'est 9 poubelles. Hein. Le tri sélectif, c'est il y a le verre vert, il y a le verre brun, il y a le verre transparent, on n'est pas prêt pour cette transition-là. Mais là, encore une fois, on parle de verre, d'aluminium, il y a d'autres matières qui seraient plus intéressantes si on doit réfléchir à la consigne.
3: Alors en tout cas, sur les bouteilles, aujourd'hui, le verre, c'est quand même ce qu'il y a de plus intéressant. Et ce qui est intéressant, c'est qu'il n'y a même pas besoin d'aller voir aussi loin qu'en Finlande. Hein. En Alsace, typiquement, on a gardé des systèmes de consigne qui fonctionnent encore très bien. Et on voit que ça donne des résultats intéressants. Hein. On peut trouver des bouteilles en verre, donc de bière ou d'eau, qui sont jusqu'à 20% moins chères que leur version en plastique jetable. Parce qu'on a préservé ces chaînes industrielles. Et nous, on demande des investissements pour les restaurer, en fait. Ça a existé en France à un moment.
1: Merci beaucoup.
3: Merci à vous.
1: Merci Camille Wolf de No Plastic in My Sea d'être venu nous parler de cette idée Emmanuel Macron qui veut relancer la consigne plastique.

0: Idée, c'est ce que vous nous dites ce matin en direct sur RMC. Merci à tous nos auditeurs, je pense à Eddy, à Sophie, à Émilie qui sont intervenus. On est dans votre consommation, dans vos courses, c'est pour ça que ça vous a inspiré nombreux et nombreuses. Il est 6h49. Les trois grands titres de l'actualité, Élise.
1: Deux premiers concerts de Patrick Bruel annulés, tous au Québec pour l'instant, après les accusations et les plaintes pour viol qui s'accumulent. À un an de la présidentielle, l'un des favoris sous enquête, l'ancien Premier ministre Édouard Philippe, enquête pour des soupçons de détournement de fonds publics, de favoritisme et de prise illégale d'intérêts. Et puis le futur adversaire européen du PSG sur un nuage, Arsenal, sacré champion d'Angleterre, une première depuis 22 ans.
0: Et il est 6h50, justement, la bande est là.
1: C'est ce qu'on appelle une passe décisive, non ?
0: Arthur est prêt, oui. Exactement. Peut-être. Ça, on peut y aller. Passe en profondeur même pour Virginie Fulpin, qui a encore de la voix ce matin, c'est déjà la première surprise.
1: Et qui a un grand sourire, puisqu'on le disait...
2: Ouais, voilà, j'ai la victoire silencieuse.
1: C'est le champion d'Angleterre que le Paris Saint-Germain va affronter en finale de Ligue des Champions, Arsenal sacré hier soir pour la première fois depuis 22 ans. C'est retour vers le futur ce matin.
2: Allez, je vous emmène dans ma... DeLorean 2004, le dernier titre de champion d'Angleterre d'Arsenal. Tony Blair était le premier ministre britannique. Mark Zuckerberg était encore à l'université d'Harvard à l'époque. Il venait de créer un nouveau truc qui s'appelait Facebook. La Grèce remportait l'euro. Et Vladimir Poutine était... Non, ça marche pas pour faire le retour vers le futur. Désolé. Bref, l'attente des supporters d'Arsenal a été longue, très longue, depuis Thierry Henry et Patrick Vieira.
3: 22 ans qu'on attendait ça. Pardon pour le langage, mais putain, on l'a mérité.
4: Je pourrais pas être plus heureux. Ça fait tellement longtemps qu'on attend ça. C'est une folie. De vivre ça avec mes frères, mes amis. Quelle nuit. Allez Arsenal.
2: Ils vont pas avoir beaucoup de voix ce matin à la machine à café, mais au moins on va plus les traiter de losers.
0: Arsenal, champion d'Angleterre. Virginie, est-ce que c'est bon ou mauvais pour le PSG qui doit affronter Arsenal, rappelons-le, le 30 mai prochain en finale de Ligue des Champions?
2: La question à 10 millions d'euros, ça c'est la différence de gains financiers entre le vainqueur et le finaliste de la compétition. Je vais vous faire une réponse de Normand. Il y a du bon, il y a du mauvais. Le bon, c'est qu'Arsenal peut être un petit peu démobilisé. L'objectif ultime des Londoniens au début de la saison, c'était ce titre de champion d'Angleterre. La Ligue des Champions, honnêtement, ils n'y pensaient même pas. Donc leur saison est déjà réussie. Merci, au revoir.
0: Oui. Voilà, merci, au revoir.
2: Mais là, ils vont arriver le 30 mai à Budapest avec confiance gonflée à bloc et rien à perdre, justement, parce que leur saison est déjà réussie. Donc je vous laisse choisir entre le verre à moitié vide et le verre à moitié plein.
1: Bon, ce qui est sûr, c'est que le PSG fait plus envie qu'Arsenal.
2: Vous savez que même en Angleterre, à part dans le quartier du nord de Londres où évolue Arsenal, partout ailleurs, on préfère le PSG. Il y a quelques jours, il y a eu un sondage sur les réseaux sociaux qui a sacré Arsenal club le plus détesté du royaume. Bon, alors ça vaut ce que ça vaut ce sondage, hein, mais force est de constater que les Gunners ne déclenchent pas l'hystérie collective. Oui, leur jeu est moche, il est basé sur la défense, ça se termine souvent par une victoire 1-0 avec un but sur un coup de pied arrêté aux antipodes du PSG. Plus enthousiasmant.
0: Non, mais même du Thierry Henry d'une belle époque.
2: Oui, voilà, ça, on peut dire ça. Mais le boring ans, Arsenal, c'était le cas encore avant. Même l'entraîneur Mikel Arteta, il agace absolument tout le monde parce qu'il s'agite beaucoup en bord de touche. Il a des discours insipides qui font passer ceux de Didier Deschamps pour du stand-up. Bref, le Paris Saint-Germain sera le favori des cœurs et des bookmakers en finale. Bon, bah, reste à ne pas perdre 1-0 sur un corner moche contre le cours du jeu. Ça, on verra.
0: Vous serez là pour nous en reparler. Virginie Fulpin, évidemment, on va rentrer dans une phase compte à rebours, Arsenal, PSG, les deux champions, chacun dans leur pays. Merci Virginie. Il est 6h53.
1: Et c'est l'heure de...
5: Arthur Asquin, pour C'est Déjà Demain. Chips.
1: Tu peux y aller tout seul si tu veux. Dans nos maisons de retraite, l'intelligence artificielle...
0: Dans ouais,
1: non, mais 46. L'intelligence artificielle commence à veiller sur la santé des résidents, des personnes âgées, en permanence. Comment ça fonctionne, Arthur?
5: C'est dans un EHPAD à Rennes. 196 chambres sont équipées d'un petit boîtier blanc qui ressemble à un thermostat, mais à l'intérieur, il y a un micro et une IA acoustique qui veille au grain. Elle s'appelle ARI, A-R-I. Le boîtier capte en fait les sons de la chambre, les envoie en 10 secondes à un serveur. L'intelligence artificielle fait le tri entre un ronflement banal, une chute ou une détresse respiratoire et elle alerte directement le téléphone des soignants. Pas de bracelet à porter, pas de bouton à presser.
1: Mais attendez, les résidents, ils acceptent d'être écoutés en permanence?
5: Alors, c'est absolument pas un mouchard. La start-up brestoise Aurieco a passé un an à rassurer et entraîner ses algorithmes. Des équipes ont labellisé des centaines de sons et tout étouffement, vomissement, chute, pour éviter les fausses alertes, les faux positifs. Résultat, il y a un taux d'acceptation de 8,5 sur 10 chez les résidents. C'est supérieur aux bracelets ou colliers d'alerte classiques. Les soignants, eux, ils se sentent moins seuls, moins démunis la nuit, notamment. Les familles, elles sont rassurées. Alors, Harry est aujourd'hui installé dans 105 établissements en France, 5000 chambres. C'est pris en charge par les agences régionales de santé et les EHPAD. Mais ça fonctionne aussi à domicile pour le maintien des seniors chez eux le plus longtemps possible. Là, il faut compter quand même 150 euros par mois d'abonnement.
0: Merci, mais si ça sauve des vies, si ça rassure tout le monde. Merci beaucoup, Arthur Asquin. C'est déjà demain la tech avec vous le matin. Elle est arrivée en studio. Bonjour Apo.
1: Salut Apo.
6: Salut tout le monde. Bah justement, on va rester sur les questions de santé parce qu'on va parler de l'état de nos hôpitaux dans un instant. On se pose la question ce matin de l'état de nos hôpitaux alors que le gouvernement annonce 6 milliards d'investissements supplémentaires, des bâtiments vieillissants, des équipes sous l'eau. Vous êtes soignant, vous êtes médecin, vous êtes infirmier ou alors vous êtes tout simplement patient, soigné ou vous avez été soigné à l'hôpital. Venez témoigner, venez me raconter au 3216 votre quotidien, les difficultés auxquelles vous faites face. Je vous attends non seulement au téléphone, 3216 ou sur le WhatsApp d'AMC 0612 424 424. A tout de suite pour Apolline Matin.
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6: Vous êtes bien sur RMC et RMC Story. C'est parti pour Apolline Matin. Excellent réveil à tous. Nous sommes le mercredi 20 mai. Alors je vais commencer par une très bonne nouvelle parce que c'est fini le mauvais temps. On va vers le soleil. Géraldine nous le dira dans un instant. Et puis ce matin, par contre, mauvaise nouvelle. On va s'intéresser à l'état de l'hôpital. Urgence vitale. Pourquoi l'hôpital public craque ? Voilà le titre de l'enquête d'un journaliste du Parisien. Il l'a mené pendant 2 ans auprès de soignants, de chefs de service, de malades. Il a interrogé une centaine de personnes. Il a visité des dizaines d'hôpitaux et sa conclusion est claire. L'hôpital public est en crise aiguë. Il sera dans ce studio à 7h40. Ne manquez pas son récit et son enquête. Et puis je vous attends, vous qui nous écoutez. Appelez-nous si vous êtes soignant ou soigné. Venez témoigner au 3216 ou sur le WhatsApp d'RMC 0612 424 424. Dans 10 minutes, on va revenir sur ce projet de giga usine de panneaux solaires qui a été annulé à Fos-sur-Mer. Des emplois perdus, des investissements abandonnés. On ne peut plus rivaliser avec la Chine et nos concurrents. Voilà le constat amer des élus et industriels. On y revient donc dans 10 minutes. Et puis justement, à 8h30, l'économie. Mon invité dans le face-à-face, ce sera l'ancien ministre de l'économie. Il a été à la tête de Bercy pendant 7 ans, Bruno Le Maire. Et je l'interrogerai évidemment sur l'état de l'économie française. Notez aussi qu'à 7h50, tiens, la voix de droite d'RMC ce matin s'attaque au retraité Louis Sarkozy. Il nous dira qu'à ses yeux, nous sommes devenus une gérontocratie. Voilà le programme. N'oubliez pas que ce matin, RMC continue à vous faire gagner des cadeaux parce que d'ici 9h, vous allez pouvoir jouer à la fameuse liste des 26. La liste des 26 et des 26 cadeaux pour profiter de la Coupe du Monde. Soyez bien à l'écoute. L'alerte peut tomber à tout moment. Il est 6h59. Dans un instant, le journal de 7h. Mais d'abord, Elle est notre messie du jour, le bonheur, le soleil, Géraldine. Il arrive.
10: Voilà, c'est ça, il arrive. Alors, on va pas totalement terminer avec le mauvais temps, parce que là, c'est vraiment la journée de transition aujourd'hui. Donc, il va déjà faire très beau ce matin sur tout le sud-est et vers les Pyrénées. En allant vers le nord, ça va quand même être très gris. On peut encore avoir un peu de pluie ce matin. Et puis, petit à petit, dans la journée, dans l'après-midi, on va avoir de plus en plus d'éclaircies. C'est vraiment au nord de la Seine qu'on gardera un temps assez nuageux avec quelques averses. Mais déjà, ailleurs, ce sera bien agréable. D'autant que les températures sont en hausse. Ça y est, on arrive dans les normales de saison. Faudra compter 17 à 21 degrés pour la moitié nord cet après-midi. Généralement 22 à 24 dans le sud, on ira même jusqu'à 28 au bord de la Méditerranée. Et à partir de demain, ça y est, soleil et chaleur pour tout le monde.
6: Excellent réveil à tous, il est 7h. Merci d'avoir choisi RMC.
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6: Le journal de Clara Gabillet. Bonjour Clara.
2: Bonjour Apolline, bonjour à tous. Un caillou dans la chaussure d'Édouard Philippe en vue de la présidentielle. Un juge d'instruction va enquêter sur des soupçons de détournement de fonds publics sur des contrats signés à la mairie du Havre. Patrick Bruel déprogrammé alors que les accusations de violences sexuelles s'accumulent. 3 de ses concerts prévus en décembre au Québec sont annulés. Mais à Paris, il fait sale comble. Et puis l'État et les industriels auraient dû réagir plus vite face aux laits infantiles contaminés. C'est ce que dénonce un rapport parlementaire.
6: C'est donc peut-être un premier obstacle dans la course à la présidentielle d'Édouard Philippe.
2: Un juge d'instruction va enquêter sur l'ancien Premier ministre et actuel maire du Havre pour des soupçons de détournement de fonds publics, de favoritisme et de prise illégale d'intérêt. Édouard Philippe assure qu'il répondra de façon très sereine. Il conteste les faits depuis l'ouverture de cette enquête par le parquet national financier en 2024. Enquête sur des contrats signés dans sa ville, Pierre Bazin.
11: Oui, tout part d'un signalement effectué par une haut fonctionnaire de la communauté urbaine du Havre. En 2023, elle alerte les autorités judiciaires à propos d'un contrat qu'elle juge suspect entre la ville et une association de la commune censée gérer la cité numérique du Havre. Or, selon la plainte déposée, le contrat aurait profité à la présidente de cette association, qui est également conseillère communautaire et adjointe du maire du Havre, une proche donc d'Édouard Philippe. La lanceuse d'alerte accuse le candidat à la présidentielle d'avoir favorisé son adjointe avec un contrat de gestion affiché à plus de 2 millions d'euros. Ce signalement avait débouché en 2024 sur l'ouverture d'une enquête et mené à des perquisitions, notamment dans les bureaux d'Édouard Philippe. Aujourd'hui, c'est donc un juge d'instruction qui doit se pencher sur tous ces éléments et éclairer plusieurs zones d'ombre pour savoir si le contrat en question a bien été attribué dans les règles.
2: Les premières annulations pour Patrick Bruel, 3 de ses concerts prévus en décembre au Québec sont annulés, annoncent les organisateurs qui évoquent le contexte actuel et l'impossibilité d'assurer la promotion. Le chanteur de 67 ans visé par au moins 12 plaintes pour viol et agression sexuelle et par une pétition pour demander l'annulation de sa tournée. Patrick Bruel, lui, nie les faits. Il continue de se produire au théâtre Édouard VII à Paris. Amélie Courtet, malgré les accusations, c'était encore sale comble hier soir.
12: À la fin de la pièce, Patrick Bruel est applaudi, ovationné par une salle comble.
13: Je crois qu'il était très touché, il était très ému.
14: On est vraiment venu voir l'acteur ce soir et on a passé un bon moment.
12: Les plaintes et les témoignages de femmes contre le comédien s'accumulent, mais ça n'a pas dissuadé Béatrice de passer la porte du théâtre.
15: Pour l'instant, j'ai pas de raison de ne pas assister à la pièce tant qu'il n'a pas été entendu, tant qu'il n'y a pas eu de décision de justice.
12: Elle ne comprend d'ailleurs pas l'annulation de 3 de ses concerts au Québec.
15: Je trouve que c'est un petit peu prématuré, c'est à la justice de trancher.
12: Beaucoup, comme elle, devant le théâtre, font valoir la présomption d'innocence. Suzette suit l'artiste depuis longtemps.
16: Je kiffe Patrick Bruel. J'ai pas réfléchi, j'avais mon billet et je comptais les jours et j'avais qu'une hâte, c'était d'être là. Je suis pas atteinte en fait, j'arrive pas à dire qu'il ait pu faire ça.
12: Plus loin, Thierry laisse lui deviner une petite gêne, le sourire crispé.
17: On a hésité à venir quand même.
15: Et vous êtes là ?
17: On est là parce qu'on a pris les places en décembre, donc avant un petit peu toutes ces affaires et voilà.
12: Il se dit touché par ces accusations et concède qu'il n'aurait probablement pas acheté de billets s'il en avait eu connaissance à l'époque.
2: Le reportage d'Amélie Courtet. L'État et les industriels auraient dû mieux gérer la crise des laits infantiles. C'est la conclusion d'un rapport parlementaire. Le scandale avait débuté en décembre avec le rappel de plusieurs lots de lait en poudre suspectés de contenir de la toxine céréulide, une toxine dangereuse pour les nourrissons. Victor Girard, c'est d'abord la réactivité des industriels qui est pointée du doigt.
18: Oui, Nestlé est accusé d'avoir tardé à informer les autres industriels et les autorités françaises de la présence de cette bactérie identifiée mi-décembre. Les deux députés s'interrogent aussi sur le choix d'avoir attendu le résultat des analyses plutôt que de rappeler d'emblée l'ensemble des lots possiblement contaminés. Autre cible, les autorités sanitaires jugées elles aussi trop lentes à réagir avec près d'1 mois avant le déclenchement de l'alerte sanitaire. 14 recommandations sont ainsi proposées dans le rapport pour éviter qu'une telle crise des laits infantiles se reproduise.
19: Un renforcement des contrôles, renforcer la législation.
18: Michel Lozana est député Renaissance et l'un des deux rapporteurs.
19: Se rapprocher au moins de celle des médicaments. C'est beaucoup plus strict sur les vaccins, par exemple. Au moindre doute, on arrête la chaîne et on refait des analyses. Le lait infantile, pour le moment, c'est une législation purement alimentaire.
18: Les rapporteurs préconisent également de renforcer les critères de sélection des matières premières utilisées dans les laits infantiles et de rendre le site Rappel Conso plus lisible.
1: C'est un pas vers un commerce transatlantique équilibré, se félicite ce matin Ursula von der Leyen, la présidente de la Commission européenne, alors que l'UE trouve un compromis sur les droits de douane. Le Conseil européen et le Parlement ont trouvé un terrain d'entente sur cet accord conclu avec les États-Unis l'été dernier. Donald Trump avait donné jusqu'au 4 juillet pour le ratifier. Le président américain qui participera bien au G7 à Évian en France au mois de juin, c'est la Maison-Blanche qui l'annonce après des semaines d'incertitude et d'insistance de la part d'Emmanuel Macron. Les dates avaient même été décalées d'un jour pour permettre au président américain de fêter son 80e anniversaire. On y reviendra bien sûr plus en longueur dans le journal de 8h. Il est 7h05 sur RMC, à 10 jours de la finale de la Ligue des Champions contre le Paris Saint-Germain. Arsenal savoure son titre de champion d'Angleterre. Cela fait 22 ans qu'ils l'attendaient, alors forcément les Gunners l'ont célébré hier soir depuis leur centre d'entraînement. Ils sont assurés du titre à un match de la fin du championnat grâce au match nul un partout de Manchester City contre Bournemouth. Le plein de confiance évidemment avant d'affronter le PSG dans 10 jours. En tennis, Carlos Alcaraz déclare forfait pour Wimbledon à la fin du mois de juin. Son poignet n'est pas encore remis, le numéro 2 mondial qui avait déjà annoncé son forfait pour Roland-Garros, alors que les qualifications du tournoi battent en ce moment leur plein porte d'Auteuil. Ça a commencé lundi. Eric Salio, des qualifications dans une sacrée ambiance.
20: Oui, parce qu'il y en a pour tous les goûts. Pour la petite somme de 35 euros, l'attraction numéro 1, c'est le cours Suzanne Lenglen, opérationnel pendant ses qualifs. Hier, Pierre Gerber a été porté vers la victoire dans une atmosphère de Coupe Davis.
21: C'est tout de suite l'ambiance de Roland-Garros et ça va durer pendant 3 semaines. On a vraiment de la chance d'avoir ce grand chelem à la maison et on en fait quelque chose de magnifique. Donc je suis assez fier de ce tournoi.
20: Certains fans préfèrent le cours 14 où Daniel Jade, 17 ans, va revenir ce matin une deuxième fois.
22: Sur que le 14, c'est quand même un cours mythique ici à Roland. C'est une sorte d'arène un petit peu où il y a vraiment beaucoup de gens. Et c'est toujours rempli.
20: La troisième option, c'est de s'installer sur le cours central pour assister aux entraînements des stars. Hier, Valentin a pu observer l'homme au 24 Grand Chelem.
23: Bon, moi, j'ai jamais vu. Et Djoko, j'avoue, c'est le GOAT, quoi. Il est trop fort. Ce matin, j'ai regardé les entraînements et j'ai vu qu'il était à 17h. Bah, on aurait bien aimé avoir des places un peu plus proches, mais on est bien là. On va voir Djoko pendant une petite heure et demie, ça va être cool.
20: Depuis lundi, 40 000 spectateurs ont franchi les grilles de Roland-Garros et la boutique, au souvenir, ne désemplit pas.
1: Le reportage d'Éric Salio à Roland-Garros pour RMC.
6: C'était le journal de Clara Gaby. Il est 7h07, on part au 32-16. Et vous êtes nombreux à nous appeler pour nous parler de l'état de l'hôpital. C'est votre cas, Sabrina. Bonjour, Sabrina.
24: Bonjour.
6: Sabrina, vous êtes ASH, c'est-à-dire aide-soignante en milieu hospitalier dans l'Allier.
24: Ah non. ASH, je vous dis, c'est agent des services hospitaliers qualifiés.
6: D'accord. Alors, précisez-moi exactement quel est votre rôle.
24: Alors, c'est le petit personnel qui s'occupe. Bah, de. Alors, nous, on remplace tout le monde. Hein. Je suis partie de l'hôpital de l'Allier.
6: Ouais.
24: Et là, je vais être mise en retraite anticipée.
6: D'accord.
24: Parce que j'ai eu un gros accident du travail.
6: D'accord.
24: Et qu'on ne veut plus me prendre. Donc, ça fait 20 ans moi, que je travaille à l'hôpital de Vichy.
6: Ouais.
24: Et franchement, je suis écœurée parce que nous sommes maltraités. Alors, nous, on se sert de nous. Ouais. Nous, on remplace les aides-soignants dans les services.
6: Quand vous dites on remplace tout le monde, ça veut dire quoi, ouais, en effet?
24: Ah ben, moi, franchement, en 20 ans de carrière, j'ai fait de la stérilisation. Je suis passée par tous les services de l'hôpital. Il n'y en a pas un que j'ai pas fait.
6: J'ai et fait donc, vous avez vu absolument partout que ça craque?
24: Ah oui, ça craque. Et puis, en plus, on maltraite les patients. Ça s'appelle de la maltraitance parce qu'on n'a plus le temps. Nous, on a fait passer des agents en 12 heures. Enfin, les aides-soignants et les infirmiers, pas les ASH. Nous, on nous a réduit les heures. On est à 7 heures. Parce que comme ça justifie qu'ils passent en 12 heures. Sauf que les aides-soignants, ils n'ont pas le temps. Et puis, ils n'ont pas l'envie aussi de faire le ménage. Donc, en fait, on a moins de temps et on doit faire plus.
6: Vous avez moins de temps, vous devez faire plus. Et en même temps, vous allez être mise à la retraite. J'ai un petit peu du mal à comprendre dans un moment où on nous dit qu'il n'y a pas assez de personnel.
24: Ah, mais vous savez pourquoi? Parce que je leur reviens trop cher et qu'ils ne veulent pas me reclasser. Alors qu'il pourrait, parce que je pourrais très
6: donc
24: bien...
6: Donc en fait, il y a des histoires de statut, vous vous retrouvez finalement si on vous donnait effectivement un autre statut, vous coteriez plus cher, et en même temps, vous faites tous les boulots.
24: Voilà. Parce que moi, j'ai fait quand j'ai commencé ma carrière, j'ai fait faisant fonction et soignante payée en tant qu'ASH. Mmh. Bien sûr, voyons. Mmh.
6: Aujourd'hui, vous quittez l'hôpital avec quand même du regret ou avec de l'amertume?
24: Ah oui. Parce que c'était franchement ma passion. Et en fait, j'ai vu que le système de santé, c'est le plus inhumain au monde.
6: Le plus inhumain au monde, c'est-à-dire qu'aujourd'hui, vous y allez la boule au ventre.
24: Ah, carrément. Et puis moi, vous voyez, au bout de 20 ans, on vous jette. Vous faites ça parce que moi, j'avais beaucoup de choses à donner. Et en fait, à chaque fois, on nous jette. Par contre, des cadres, ça, on en a. Et puis, diviser pour mieux régner, je crois que c'est la politique de l'hôpital.
6: Sabrina, je suis désolée d'entendre votre détresse, mais effectivement, c'est tout un système qui est très complexe avec, comme vous le disiez, des pyramides, des hiérarchies, des coûts qui sont pas forcément bien installés. Il y a une enquête qui a duré 2 ans, qui a été menée par ce journaliste du Parisien qui va venir nous la raconter à 7h40. Ne le manquez pas, vous Sabrina, mais aussi les autres. Sa conclusion, elle est effectivement claire. L'hôpital public est en crise aiguë, urgence vitale. Pourquoi l'hôpital public craque? Ce sera donc à 7h40. Courage Sabrina, il est 7h10. 3000 emplois qui ne verront pas le jour et un investissement d'1,5 milliard annulé tout bonnement. C'est un projet de giga usine de panneaux solaires qui a donc été abandonné à Fos-sur-Mer dans les Bouches-du-Rhône. Bonjour Jules Nissen.
0: Bonjour.
6: Merci d'être dans ce studio avec nous. Vous êtes le président du syndicat des énergies renouvelables. Nous payons cash les décisions, les indécisions justement du gouvernement. Voilà votre parti pris, vous nous le direz dans un instant.
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6: 7h14 sur RMC et RMC Story. C'était un gigantesque projet qui devait relancer une filière et l'emploi dans les Bouches-du-Rhône, une méga-usine de panneaux solaires à Fos-sur-Mer, et elle ne verra finalement pas le jour. C'est ce qu'a annoncé l'entreprise française Carbone hier. Bonjour Jules Nissen.
10: Bonjour.
6: Vous êtes président du syndicat des énergies renouvelables. Merci d'être sur RMC ce matin. 3000 emplois directs perdus, 1,5 milliard d'investissements qui ne se feront pas. Pour vous, ce projet, il paye l'indécision de la politique énergétique française et de la politique industrielle européenne.
10: Oui, c'est vraiment ces deux dimensions. Je vais peut-être commencer par la dimension européenne, parce que la France a quand même essayé de soutenir l'idée de réindustrialiser des filières à partir d'une notion qui est le « made in Europe », le fabriqué en Europe, avec une approche territoriale. Un produit fait en Europe, c'est un produit qui est fait sur le territoire de l'Union européenne. C'est le combat qu'a mené Stéphane Séjourné auprès de la Commission, mais la proposition qu'a mis la Commission sur la table, c'est une proposition finalement d'accord industriel qui inclut dans la zone géographique aussi des pays qui ont un accord commercial avec l'Union européenne.
6: Ça veut dire quoi ? Ça veut dire qu'il peut y avoir l'appellation Made in Europe
10: sur un produit fabriqué au Vietnam, oui.
6: Sur un produit fabriqué au Vietnam.
10: Ça peut paraître assez étonnant, mais c'est comme ça. Je pense que l'idée est de préserver un peu de libre-échange et de pas complètement fermer.
6: Ça veut dire quoi ? Attendez.
10: Ça veut dire
6: les pays avec lesquels on a un accord de libre-échange peuvent être considérés comme du Made in Europe ?
10: Je pense que l'appellation Made in Europe, c'est une concession qui a été faite à la France. Ça s'appelle objectivement pas du Made in Europe comme ça. Alors pour l'instant, c'est pas une décision qui a été adoptée finalement par l'Union européenne, mais c'est la proposition qui a été mise sur la table.
6: Ça montre l'état d'esprit.
10: Ça montre l'état d'esprit qui signifie qu'on veut pas complètement fermer, qu'on a du mal en Europe à faire ce que font malheureusement les autres grandes zones économiques du monde, c'est-à-dire dans un certain nombre de filières considérées comme stratégiques, de dire la priorité, c'est de réserver les marchés publics et les commandes publiques finalement à des productions qui sont sur le territoire européen.
6: Vous me dites même, il faut du protectionnisme. Les États-Unis le font, la Chine le fait, on est les dindons de la farce.
10: Oui, moi je le regrette un peu parce que le système précédent avait aussi ses avantages, mais aujourd'hui on vit dans un monde où la vocation des forts est de dévorer les faibles. Et je pense pas que l'Union européenne, qui est un des plus grands marchés économiques du monde, ait la vocation d'être faible. La difficulté, c'est qu'elle est composée d'une mosaïque d'États qui ont des intérêts parfois divergents, et on voit bien qu'il y a une grande difficulté à assumer maintenant une politique industrielle qui vient à l'intérieur des frontières, même si ça progresse quand même petit à petit.
6: Mais est-ce que ça veut dire que ce qui s'est passé à Fos-sur-Mer pour vous est le symptôme, effectivement, de cette incapacité à prendre des décisions en fonction aussi de ce qui se passe désormais dans le monde? Parce que vous le dites, ce n'est pas forcément souhaitable ce protectionnisme, mais quitte à ce que les autres le fassent, on ne peut pas se retrouver à être ceux qui sont mangés.
10: Je pense que c'est dangereux. Alors, les panneaux solaires qui représentent quand même la filière énergétique de demain, ils sont aujourd'hui produits en une très grande majorité en Chine, plus de 80%. La question qui se pose, c'est est-ce qu'on veut, en Europe, reconstruire une filière de panneaux solaires? Pas forcément pour servir toute la demande, mais au moins pour être capable d'avoir une base de sécurité au cas où il y a une difficulté. Souvenez-vous ce qui s'est passé à l'époque du Covid avec le Doliprane, par exemple. Donc, pour faire ça, pour que des entreprises qui n'ont pas le savoir-faire aujourd'hui puissent se développer, il faut bien qu'elles bénéficient d'un marché protégé pendant un certain temps. Et puis ensuite, la concurrence fonctionnera, il n'y aura pas de sujet. Et c'est ça qu'il faut assumer de vouloir faire. C'est d'ailleurs les réflexions en cours sur les batteries, sur l'automobile, et puis sur les panneaux solaires. J'ai l'impression parfois qu'à Bruxelles, on considère pas que c'est particulièrement stratégique de ré-européaniser la filière par rapport à un autre argument qui est celui de la compétitivité de l'énergie et donc essayer d'avoir les panneaux les moins chers possibles. C'est ça qu'on paye aujourd'hui.
6: Il y a un mot pourtant que les politiques ont souvent à la bouche désormais, et d'ailleurs ça dépasse tous les clivages, c'est le mot de souveraineté.
10: Absolument.
6: On nous parle de souveraineté alimentaire, on nous parle de souveraineté en matière de santé, vous venez de mentionner le Doliprane et la vente effectivement d'une partie de Sanofi. La souveraineté industriel aujourd'hui, est-ce que vous considérez que c'est un combat perdu ?
10: Non, pas du tout. Je pense que c'est un combat indispensable. Et moi, je voudrais quand même souligner que le gouvernement français, et ça depuis longtemps, je sais que vous interrogerez Bruno Le Maire tout à l'heure.
1: Exactement,
10: il a été un porteur de cette politique. Et moi, j'ai rien à dire à ça. La difficulté, c'est que c'est compliqué de faire une politique industrielle à l'échelle de la seule France, dans la mesure où il y a des règlements liés au droit de la concurrence qui sont établis à l'échelle européenne. Donc, il faut qu'on gagne cette bataille à l'échelle de l'Union européenne. Après, la question des panneaux solaires, c'est un sujet un peu spécifique. Mais je regrette qu'on en arrive là. C'est vraiment dommage.
1: C'est fichu.
10: Moi, je suis pas à la place de Pierre-Emmanuel Martin, que je tiens à saluer.
1: C'était à la tête de l'entreprise.
10: La décision qu'il a dû prendre est vraiment difficile parce que il a fait ça avec un esprit d'entreprise. Dans un pays où on regrette parfois qu'on soit pas suffisamment industriel, il a misé beaucoup d'argent personnel, il a réuni des investisseurs pour faire ça. C'est un projet très territorial aussi, sur la zone industrielle de Fos-sur-Mer, très soutenu par la région Provence-Alpes-Côte d'Azur, par son président, Renaud Muselier. Et voilà, il y avait beaucoup de dynamique derrière. Bon, finalement, ça fonctionne pas parce que, au fond, le porteur de projet maîtrise pas tous les paramètres. Et donc, notamment, cet enjeu européen fait que finalement, les actionnaires qui ont dû se poser la question de se dire, mais si finalement, moi, je peux utiliser dans un appel d'offres public des panneaux qui sont fabriqués au Vietnam ou en Inde.
1: Pourquoi est-ce que j'irais choisir?
10: Ça existe déjà. Pourquoi est-ce que je viendrais en faire ici? Donc ça, c'est un premier mauvais coup. Mais après, il y en a un second. C'est que pour pouvoir vendre des panneaux solaires, il faut qu'il y ait des gens qui installent des installations de production d'électricité à partir de panneaux solaires. Et en premier lieu, dans le pays où l'usine va s'installer. Sinon, ça n'a pas beaucoup de sens. Et là, on tombe sur les aléas de la politique énergétique française. On a eu 5 ministres en 4 ans. Et c'est compliqué d'avoir une politique qui essaie d'être un
1: c'est
10: peu...
1: C'est difficile de planifier quand on
10: a... C'est très difficile. Alors, Sébastien Lecornu a décidé de publier une programmation pluriannuelle de l'énergie. Moi, je salue cette décision, mais c'est avec 2 ans de retard. Alors, c'est pas sa faute à lui, puisqu'il pas aux affaires avant, mais comment vous voulez avoir une politique énergétique un peu structurée avec ça et du coup une politique industrielle derrière qui est la conséquence de cette politique énergétique.
1: Merci de votre alerte que vous lancez ce matin, Jules Nissen. Vous êtes le président du syndicat des énergies renouvelables. Merci d'être venu sur RMC ce matin.
10: Merci.
1: Il est 7h20, Arthur Chevalier est rentré dans ce studio. Bonjour Arthur.
11: Bonjour Apolline.
1: Dans les rues de Rio, des Brésiliens qui ont célébré la sélection de la star Neymar pour la Coupe du Monde.
11: Oui, l'affaire a pris une tournure exceptionnelle dans ce pays dingue de foot. Et figurez-vous, Apolline, que même le président brésilien s'en est mêlé.
1: Vous allez nous le raconter dans un instant. Il y a Arnaud Demanche aussi qui arrive pour pirater l'interview du face-à-face. Ce sera Bruno Le Maire, vous l'avez entendu. Ne bougez pas, il est 7h21, on se retrouve dans 60 secondes sur RMC.
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1: Il est 7h22 et vous êtes bien sûr RMC. C'est l'heure d'Arthur Chevalier de remonter le temps avec notre historien préféré. Arthur, des journalistes qui applaudissent, une foule en liesse. Lundi soir, le sélectionneur du Brésil a annoncé que l'ancien joueur du PSG, Neymar, ira bien à la Coupe du Monde avec son pays.
11: Oui, et ça n'avait rien d'une évidence, Apolline, puisque le joueur de 34 ans enchaîne les pépins physiques. Il est très loin d'être au meilleur de sa forme. Alors Ancelotti a quand même décidé de le sélectionner. Une décision qui a donc provoqué des scènes de liesse au Brésil. Et avant même l'annonce de la sélection, le président Lula s'en était mêlé directement. Ancelotti lui avait demandé s'il devait prendre Neymar. Le président lui avait répondu, je cite, « S'il est prêt physiquement, il a le niveau pour ça. »
1: Oh, d'un autre côté, au Brésil, le football, c'est plus qu'un sport, hein, c'est de la politique.
11: Et oui, et ça l'a toujours été. Pour le pire comme pour le meilleur, le foot arrive au Brésil à la fin du 19e siècle grâce à des immigrés britanniques. Et alors, à l'origine, c'était un sport pour les riches, hein, un sport très élitiste, le football. Ce qu'on oublie aussi, c'est qu'au début du 20e siècle, la société brésilienne était mais terriblement raciste. C'était une des pires du monde. Seuls les Blancs avait le droit de jouer au foot. Il faut attendre la fin des années 1910 pour qu'un club accepte les Noirs et les pauvres dans son effectif. Ce club, c'est Vasco de Gama, un club de Rio qui existe encore aujourd'hui. C'était une révolution.
1: Il y a certains joueurs qui allaient même jusqu'à tenter de se blanchir la peau.
11: Ah, et c'est complètement dingue. Dans les années 1920, la pression raciste était tellement forte que certains joueurs se mettaient de la poudre de riz sur le visage avant d'entrer en jeu pour avoir l'air blanc, tout simplement. Il faut attendre les premières Coupes du Monde remportées par le Brésil en 1958 et en 1962 pour que les mentalités évoluent. Alors pourquoi est-ce qu'elles ont évolué? Eh bien parce qu'en fait, des joueurs noirs se sont illustrés pendant ces Coupes du Monde, notamment Pelé, hein, c'est le plus connu. C'est eux qui ont réconcilié cette société fracturée par le racisme.
1: Des clubs vont aussi agir directement pour la démocratie.
11: Et oui, puisque le Brésil, de 1964 à 1985, a été une dictature militaire, hein, et un club de foot va se dresser contre elle. Ce club, ce sont les Corinthians de Sao Paulo. Dans leur effectif, ils avaient la star brésilienne de l'époque, le milieu de terrain Socrates, hein, une légende. En 1980, les Corinthians adoptent un modèle d'autogestion, une démocratie footballistique. Toutes les décisions étaient prises collectivement, du jardinier au président, y compris pour le choix de l'entraîneur. Sur leur maillot, ils font aussi inscrire le mot « démocratie ». C'était évidemment une résistance passive à la dictature.
1: Pour le président brésilien, c'est très important d'avoir le soutien des footballeurs.
11: Et oui, c'est même décisif pour l'opinion. La bataille politique se joue aussi sur le terrain du foot. Par exemple, l'ancien président du Brésil, Jair Bolsonaro, qui était très très à droite, avait été publiquement critiqué par des joueurs comme Rai, l'ancienne star du PSG, ou Juninho, l'ancien capitaine de l'OL. Au contraire, un des soutiens les plus actifs de l'ancien président Bolsonaro, eh bien, c'était justement Neymar, hein, dont il est question aujourd'hui, qui avait même fait campagne pour lui en 2022, en vain, puisque c'est finalement le candidat de gauche, Lula, qui a été élu et qui est au pouvoir aujourd'hui. Et d'ailleurs, j'ajoute que la prochaine élection aura lieu dans 6 mois au Brésil.
1: Merci Arthur Chevalier, l'historien d'Apolline Matin. On accueille Arnaud Demanche.
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1: Et bonjour. Salut Arnaud. Le face-à-face tout à l'heure, mon invité, c'est l'ancien ministre de l'économie, Bruno Le Maire.
5: Oui, l'écrivain, l'homme de lettres, l'académicien. Et alors, attention, Apo, les amis, je suis désolé, j'ai une mauvaise nouvelle, mais Bruno Le Maire ne sera pas candidat à la présidentielle, alors que le journal du dimanche affirmait le contraire. Oh non ! Oh non, on avait tellement besoin de lui. Qu'est-ce qu'on va faire de tout cet argent qu'on a en trop? Tant pis. Il aurait eu un super slogan de campagne pourtant. Moi, j'en avais un qui était « C'est pas moi, c'est Macron ». Voilà. Un slogan qui peut servir aussi pour Gabriel Attal, Édouard Philippe,
1: oui,
5: Gérald Darmanin.
1: On peut le recycler.
5: C'est pas moi, c'est Macron. Allez, on va parler argent. Et alors, j'ai lu un truc génial. Les élèves de 4e à la rentrée prochaine auront des cours d'éducation financière. Ça va être super. Des boomers à 2 ans de la retraite vont leur expliquer qu'avec un peu de travail, on peut acheter une villa en 5 ans en étant prof.
9: Bon, les enfants, alors l'économie, c'est quoi? Ben moi, j'ai commencé comme stagiaire à la CPAM en 76. Et en 77, quand j'ai fini de payer la maison, et que j'avais terminé mes 2 ans d'année sabbatique à Katmandou, eh ben, j'ai pas baissé les bras. J'ai continué à travailler parce que vous, vous voulez pas bosser. C'est dur. Mais oui, c'est dur. Évidemment, c'est dur. Vous croyez que je l'ai acheté comment, la deuxième maison à Arcachon? Eh ben, j'ai dû prendre un temps plein. Ça a été les 6 mois les plus longs de ma vie. Mais je me suis accroché. Et vous êtes là, il faut baisser les pensions de retraite. Non, il faut les augmenter. On a cotisé. Vous savez combien ça coûte à chauffer une piscine? Ben non, vous savez pas. Parce que vous vous intéressez à rien. Les pauvres mots. Quand je pense que les cours d'éducation... Non mais c'est... Ça fait tellement marrer notre génération. Je pense que, un peu moins certains de nos auditeurs, il va y avoir des trucs sur le fil actu, là. Quand je le truc que vous avez
1: le WhatsApp,
5: Mathieu, le WhatsApp d'RMC. Quand je pense que les cours d'éducation affective et sexuelle, ça avait déjà révolté à l'époque. Oui. C'est pas de leur âge. Les comptes épargne retraite, c'est de leur âge. On veut vraiment leur parler d'économie à un moment où leurs hormones sont en ébullition. Il faut pas faire ça. Regardez ce que ça a fait à Emmanuel Le Chypre. Oh, une comptable allemande. Non, on ne doit pas faire ça. Alors globalement, la situation économique n'est pas fameuse, hein. Non, hausse pas du fameuse. Chômage, inflation à 2%, faillite d'entreprise. En fait, Emmanuel Macron, on dirait un locataire en fin de bail. Il veut rendre la France exactement dans l'état où il l'a trouvée pour pouvoir récupérer sa caution. Voilà, je vous ai tout remis comme c'était. J'ai remis le chômage, j'ai laissé la retraite tout pareil. Je vous ai même remis François Hollande à l'Élysée. C'est là que tu vois que Michael Jackson redevient à la mode. Hein. Macron, il finit tout son quinquennat en moonwalk. Il recule sur tout. Je suis mauvais, mauvais. Même en économie, je suis mauvais, je suis mauvais. Et rendez-vous avec Bruno Le Maire, ce sera à 8h30.
1: Du coup.
5: Pétante. À tout à l'heure.
1: Ce sera à 8h30. Allez, on se retrouve dans un instant pour la météo et le journal. 7h28.
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3: Il est 7h30 et il fait presque beau, Géraldine.
4: Presque, on y arrive, doucement. Aujourd'hui, c'est la journée de transition, avec encore beaucoup de nuages ce matin, avec encore un peu de pluie, quand on va vers la Manche ou vers les frontières du Nord. Mais en journée, on va avoir de plus en plus d'éclaircies, quelques averses encore au nord de la Seine, les températures qui remontent nettement. Cet après-midi, on sera entre 17 et 21 degrés pour la moitié nord, 21 à 24 en général dans le sud, jusqu'à 28 au bord de la Méditerranée.
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3: Le journal de Victor Pourchet. Bonjour Victor.
6: Bonjour Apolline et bonjour à tous. C'est le jour J, les premières épreuves pour les bacs professionnels, moment choisi par le gouvernement pour annoncer son projet anti-triche, généraliser les détecteurs d'objets connectés. Emmanuel Moulin face aux accusations de copinage, ce proche d'Emmanuel Macron fait son grand oral devant les parlementaires en vue de sa nomination prochaine à la tête de la Banque de France. Autoritaire, violent et colérique, le portrait accablant dressé à son procès par ses propres enfants de Guillaume Buchy, accusé d'avoir violé et prostitué sa femme pendant 7 ans.
3: Le gouvernement veut renforcer la lutte contre la triche au bac.
6: Alors que les filières professionnelles planchent sur leurs premières épreuves aujourd'hui. Dans le viseur du ministre, les téléphones ou les tablettes utilisées comme anti-sèche connectées. Alors Édouard Geffray veut équiper aléatoirement certains centres d'examen de détecteurs. Ils font déjà partie de l'arsenal des surveillants par endroit. De quoi s'agit-il exactement, Louise Salé?
7: C'est un petit boîtier qui tient dans une main avec une antenne et des écouteurs. Dès qu'un objet connecté est repéré à proximité, il se met à sonner. Sylvie Pénicaud est proviseure dans le Var. Elle se sert de cet outil anti-fraude depuis 2 ans pour surveiller le bac afin de savoir si un smartphone ou une montre connectée est utilisée à 1 mètre de distance d'elle.
8: Nous en avons 2. Pour moi et l'adjointe, hein. Donc on passe dans tous les rangs avec. C'est hélas pas complètement satisfaisant. On a déjà eu le détecteur qui bipait, on a tourné autour des élèves, on a essayé de chercher dans une zone et on n'a pas trouvé d'objet.
7: Pour elle, il s'agit surtout d'un outil de dissuasion.
8: Je suis pas sûre qu'on arrive à tout détecter, hein, honnêtement. Nos appareils ont déjà 2 ans, par exemple, donc ça s'est déjà amélioré. Enfin, ça va très vite. On peut pas racheter tous les ans les appareils.
7: Ces appareils coûtent près de 500 euros et certains ne sont déjà plus opérationnels pour détecter un objet qui utilise le réseau 5G. Reste que la triche est lourdement sanctionnée. Interdiction de passer tout examen pendant 5 ans.
6: L'entourage d'Edouard Philippe assure qu'il répondra aux enquêteurs avec sérénité. Le parquet national financier a désigné hier un juge d'instruction pour mener des investigations sur des soupçons de détournement de fonds publics et de favoritisme impliquant l'ancien Premier ministre. Aux fonctionnaires compétents ou simple copain du président, Emmanuel Moulin doit convaincre aujourd'hui les parlementaires, lui, qui est le candidat proposé par Emmanuel Macron pour prendre la tête de la Banque de France. Un long CV en Macronie sous le bras, directeur de cabinet à Matignon et au ministère des Finances, secrétaire général de l'Élysée. Sénateurs et députés doivent l'auditionner puis trancher, mais Sonia Gobry, les oppositions dénoncent soit du copinage, soit de la stratégie politique.
9: Amélie de Montchalin à la Cour des comptes, Richard Ferrand au Conseil constitutionnel, pour le RN c'était déjà trop, alors un troisième fidèle d'Emmanuel Macron à la tête de la Banque de France, c'est non. Le député Jean-Philippe Tanguy y voit une manœuvre politique.
10: Monsieur Macron veut verrouiller nos institutions avec des personnes qui lui sont entièrement dévouées pour maquiller son bilan économique qui est le pire du pire, puisque entre autres missions, la Banque de France a un grand rôle de prévision et d'analyse de la conjoncture économique et budgétaire.
9: Comme le RN ou les socialistes, l'insoumis Éric Coquerel estime qu'il y a un problème d'indépendance.
11: Le fait que Emmanuel Moulin sorte directement de l'Élysée pour devenir gouverneur de la Banque de France en ayant cumulé depuis des années des postes politiques, moi ça me paraît totalement rédhibitoire.
9: Un procès d'intention, dénonce le macroniste Pierre Cazeneuve.
12: Dans ce cas-là, personne n'est qualifié. Il faudrait ne pas avoir d'idée pour aujourd'hui être nommé quelque part. C'est complètement abscon. Il faut regarder, je pense, uniquement la compétence. Est-ce qu'il va être ou non capable de porter et de défendre les intérêts de la France et de la Banque de France? Emmanuel Moulin a évidemment toutes les compétences.
9: Son sort dépend des sénateurs, les républicains, et l'un d'eux confie que le groupe est divisé.
6: Une tournée maintenue mais amputée de 3 concerts. Québec a annulé la venue de Patrick Bruel compte tenu du contexte, disent les organisateurs, référence aux 12 plaintes en France pour viol et agression sexuelle qui ciblent le chanteur. Témoignage poignant des enfants de Laetitia à la barre hier. Cette femme qui accuse son mari, Guillaume Buchy, de l'avoir violée et forcée à la prostitution, le tout sur fond d'actes de torture durant 7 ans. Julie Bro, vous suivez le procès à Digne-les-Bains pour RMC. Les proches du couple ont tous décrit hier un accusé violent au sentiment de toute puissance.
13: Oui, parmi eux, le fils aîné de l'accusé, 17 ans, se souvient des coups d'un père autoritaire et colérique qu'il préfère désormais appeler monsieur plutôt que papa. Les violences verbales aussi, des mots qui, parce qu'ils touchaient à mon intégrité, faisaient plus mal que les coups, dit-il. J'étais sous son emprise, c'est un homme à qui j'avais peur de dire non, analyse l'adolescent. Un récit similaire à celui des voisins, amis ou ex-compagnes de l'accusé, révélateur d'un mécanisme pervers, soutient maître Philippe-Henri Honegger, avocat de Laetitia, la plaignante.
14: Chacun est venu dire à son tour, comment il avait à un moment ou à un autre vécu une situation d'emprise dans laquelle il a été enfermé par la violence et les menaces de cet homme. Donc ça vient dresser un portrait absolument terrifiant de celui qui est jugé, mais ça vient surtout étayer et confirmer ce qui a été raconté par Laetitia.
13: Aujourd'hui, des psychiatres vont à leur tour tenter de dresser le portrait de l'accusé, d'ores et déjà décrit dans certaines expertises comme dépourvu de tout remords ou empathie.
6: C'est l'annonce de la nuit. Donald Trump sera bien présent au prochain sommet du G7 en France, prévu à Évian-les-Bains du 15 au 17 juin. L'ambiance s'y annonce tendue après l'épisode des hausses de droits de douane. Le foot est premier titre de champion d'Angleterre pour Arsenal depuis 22 ans. Les Londoniens ont bénéficié du match nul de leur dauphin Manchester City hier soir et ils arriveront gonflés à bloc contre le Paris Saint-Germain en finale de la Ligue des Champions le 30 mai. Avant ça, une autre finale, celle de la Coupe de France, ce sera vendredi soir, RC Lens OGC Nice au Stade de France, dont les tribunes seront largement aux couleurs des sang et or et sous haute surveillance, Nicolas Pelletier.
15: Oui, d'après nos informations, les autorités s'attendent à ce que plus de 40 000 supporters du RC Lens prennent place au Stade de France vendredi soir. Une partie des fans lensois va rejoindre la capitale à bord de 70 bus spécialement affrétés pour l'occasion. Une surveillance toute particulière aura lieu du côté de la gare du Nord où 5 trains en provenance de Lens doivent déplacer des milliers de supporters. Une vigilance pour éviter des incidents dans la capitale. Les services de police spécialisés ont émis la note de 3/5 pour cette finale. En clair, ce match est considéré à risque. Selon des sources policières, autour d'une centaine de supporters lillois les plus sensibles pourraient prendre place aux côtés des fans niçois avec qui l'amitié est forte, avec pour seul objectif d'aller au contact des supporters du RC Lens.
6: Et cette finale, elle sera évidemment à suivre en direct sur RMC.
3: Et puis le quintet, c'est sur l'hippodrome de Croisé-la-Roche.
6: Départ 13h55, le pronostic de la Dream Team des courses RMC. Son favori, c'est le numéro 9, Carambar. Son outsider, le numéro 2, Joie du Carnois, le 9 et le 2.
3: C'était le journal de Victor Porchet. 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
3: Des bâtiments qui tombent en ruine, des soignants débordés, épuisés, un système maltraitant, l'hôpital public craque. Et c'est votre constat, Nicolas Béraud, bonjour.
16: Bonjour.
3: Vous êtes journaliste pour le journal Le Parisien, vous avez mené l'enquête pendant 2 ans et vous publiez aujourd'hui Urgence vitale. C'est un livre enquête sur l'hôpital. Comment sortir de cette situation? On vous écoute dans un instant et puis on vous écoute aussi vous. Appelez-nous au 3216. Dites-nous, vous êtes soignant ou soigné à l'hôpital? Dites-nous votre quotidien, votre expérience. Venez donc témoigner. On vous attend au 3216 ou sur le WhatsApp de l'émission 0612 424 424. À tout de suite.
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3: Il est 7h42 et vous êtes bien sur RMC et RMC Story. 1300 établissements, plus d'un million d'employés, 100 milliards d'euros de budget. Voilà ce que constitue l'hôpital public aujourd'hui. Et pourtant, il est en crise. C'est ce qui ressort de votre enquête, votre livre enquête publié aujourd'hui. Bonjour Nicolas Béraud.
35: Bonjour.
3: Vous êtes chef du service adjoint pour le journal Le Parisien aujourd'hui en France. Vous êtes spécialiste des questions de santé et vous publiez Urgence vitale, pourquoi l'hôpital public craque. C'est aux éditions Flammarion. 2 ans d'enquête, des centaines de personnes rencontrées, des dizaines d'hôpitaux visités. Comment on en est arrivé là, à des situations où vous le racontez, c'est le bricolage permanent, un épuisement des soignants, tout un système qui est à bout, des infirmières qui achètent leurs gants en latex elles-mêmes, des médecins qui parfois doivent gérer 10 patients à la fois, des injonctions contradictoires auxquelles ils n'arrivent plus à faire face. Qu'est-ce que vous avez rencontré au long de vos 2 ans d'enquête ?
35: Bah déjà, je me suis lancé dans cette enquête parce que la crise de l'hôpital, en tant que journaliste santé, j'en entends tout le temps parler et j'écris des articles dessus, mais j'avais un petit peu du mal à comprendre véritablement ce que c'était, quelles en étaient les causes, les conséquences, etc. Donc c'est pour ça que j'ai pris le temps d'enquêter, de rencontrer un maximum de gens, que ce soit des soignants, des médecins, des patients, mais aussi des directions, des responsables administratifs. Il y a plusieurs scènes, sans toutes les citer, mais qui m'ont particulièrement marqué. Il y a celles qui sont très connues, des patients qui restent sur des brancards pendant des heures, voire des jours entiers aux urgences. Je me rappelle notamment, ça m'avait frappé, une femme qui occupait un lit dans un service d'urgence à Paris, qui avait une démence en soi, qui n'avait rien à faire dans un monde idéal, dans un service d'urgence. C'était une, comme on dit, une belle bloqueur. Elle bloquait un lit aux urgences parce que le système dysfonctionne bien au-delà de l'hôpital. Il y a ces bâtiments décrépits. Alors, d'ailleurs, c'est un paradoxe incroyable. L'hôpital public, on y réalise des choses quand même extraordinaire, des opérations totalement dingues, des prouesses médicales avec des médecins de pointe, parce qu'ils sont pas du tout tous partis dans le privé, mais dans les mêmes hôpitaux ou parfois même dans les mêmes unités, vous avez aussi des bâtiments décrépits avec parfois des fils qui pendent du plafond, etc. Donc ça montre qu'il y a un vrai

0: on ferme un lit, deux lits, cinq lits, dix lits, ça tient encore, on est résilient, mais on peut pas forcément garantir qu'on le restera.
1: Quand est-ce qu'on a basculé là-dedans? C'est-à-dire, quand est-ce qu'on a basculé? J'ai l'impression que quand on était enfant, nous, on nous disait que la France, c'était un Eldorado, qu'on était tous extrêmement fiers des infrastructures, de soins. Quand est-ce que ça a basculé? Quand est-ce qu'on est passé du soin comme moteur à une question désormais qui a l'air d'être plutôt des choix faits à cause du coût plutôt qu'à cause de l'efficacité du soin?
0: C'est vrai, cette question du financement, elle est prégnante dans la crise que rencontre l'hôpital public aujourd'hui, qui ne date pas d'aujourd'hui ni d'hier. Hein. Ça fait des années, voire des décennies qu'on en parle. Il y a plusieurs, quand même, moments marquants dans l'histoire. Il y a l'instauration du numerus clausus, notamment, donc cette limitation du nombre de médecins formés chaque année, notamment à l'époque, au XXe siècle, pour des raisons économiques, parce que les médecins considéraient qu'en étant moins nombreux, ils pourraient avoir une patientèle plus importante et donc les médecins libéraux gagnaient plus d'argent. On s'est rendu compte qu'on avait trop serré, trop réduit le nombre de médecins formés, donc on a totalement inversé la donne à la fin du XXe siècle, mais quelque part, une grande partie du mal était fait. Il y a eu le changement du mode de financement des hôpitaux. À une époque, il y avait une dotation globale, donc chaque année, on donnait une somme à chaque hôpital, quelle que soit l'activité qu'il faisait, donc il y avait un peu... c'était pas forcément bien, parce que les hôpitaux qui voulaient faire beaucoup n'étaient pas forcément avantagés. Ça a été remplacé par cette fameuse tarification à l'activité, que maintenant l'hôpital public, en tout cas certains services, sont principalement financés par ce système, à savoir que l'hôpital est rémunéré en fonction des patients qu'il reçoit. Donc ça peut inciter des dérives de faire sortir vite les patients pour en accueillir d'autres.
1: Ceux qui rapportent moins et garder exactement. Ceux qui rapportent plus, en quelque sorte.
0: Ça a été documenté au point que Emmanuel Macron a annoncé qu'il y aurait un changement du mode de financement pour passer à une partie TESA et une partie autre chose.
1: Est-ce qu'on soigne encore bien en France? On a l'impression que ça tient à un fil. Je voudrais qu'on puisse donner la parole à Jean-Yves qui nous a appelé au 3216. Bonjour Jean-Yves.
2: Oui, bonjour.
1: Vous habitez dans le Jura, je crois que vous êtes chargé d'affaires et votre femme a été hospitalisée. Est-ce que vous pouvez nous raconter ce qui s'est passé?
2: Oui, donc tout à fait. Ma femme a fait un malaise à la maison il y a de ça un peu plus d'un mois. Et elle a été prise en charge par les pompiers sans problème. Elle a été amenée aux urgences. Aux urgences, le premier médecin qu'on a vu nous a parlé d'examens complémentaires qu'elle a été mise en place. Également une radio de la clavicule parce qu'elle était a priori cassée. Et il y a eu un changement de médecin pendant notre temps d'attente. Mmh. Et le nouveau médecin qui est arrivé, du diagnostic en disant « bon, on va regarder, on va aller faire des examens complémentaires », c'est passé à « votre femme a fait une crise d'épilepsie ».
1: Ah d'accord, donc on est passé de clavicule cassée à crise d'épilepsie.
2: Voilà, et également donc une radio sur la clavicule. La clavicule, on nous a dit « c'est pas a priori, c'est pas déplacé, vous pouvez rentrer chez vous ». Donc on est ressorti au bout de quelques heures. On est ressorti avec un traitement anti-épileptique lourd et également une radio, donc un contrôle de la clavicule à faire d'ici 10 jours. Et on n'a pas voulu rester comme ça. Le lendemain, la clavicule avait l'air d'être plutôt déplacée qu'autre chose. On est retourné voir notre médecin traitant. Et là, notre médecin traitant a pris peur. On a pu récupérer les radios qui avaient été faites. On est reparti des urgences sans les radios. On les a récupérées. Et il s'est avéré que, pour un défaut d'une clavicule peut-être déplacée, il y avait un déplacement de 2,5 cm de la clavicule.
1: Ah oui.
2: Oui.
1: Et l'épilepsie, c'était confirmé?
2: Et l'épilepsie n'a jamais été confirmée. Et elle a refait. Le traitement a été relativement lourd.
1: Est-ce que vous estimez, Jean-Yves, que c'est dû au débordement? C'est-à-dire, est-ce que vous avez vu face à vous des médecins qui étaient tellement débordés?
2: Alors, je ne pense pas forcément au débordement, mais je pencherai plutôt pour la prise en charge, le défaut de prise en charge. À l'hôpital, aux urgences, ils ont traité, a priori, une certaine urgence. Mais un diagnostic a été posé trop rapidement, sans prendre le temps. Et la vraie, enfin pour nous, la vision qui aurait dû être faite, c'était d'une hospitalisation. Voir pourquoi aujourd'hui, ça fait un mois et demi qu'elle a eu son malaise, aujourd'hui on n'a toujours pas de diagnostic de posé. La crise d'épilepsie, elle a arrêté son traitement parce que ça la minait. Et aujourd'hui,
1: il n'y a toujours pas de diagnostic. C'est exactement une des questions justement qui se pose, Jean-Yves. Au fond, l'exemple de ce qu'a vécu Jean-Yves, Nicolas Béraud, c'est la question aussi de l'hospitalisation et du nombre de lits. C'est-à-dire que quand on a si on a des lits derrière, on se dit j'ai un doute sur ce diagnostic, je vais peut-être garder le patient une journée, deux journées pour pouvoir prendre le temps de poser un diagnostic. Aujourd'hui, on a quand même l'impression

0: l'impression que ce défaut de lit peut entraîner aussi des erreurs, une rapidité, des mauvais diagnostics posés.
1: Oui, parce qu'on parle beaucoup des urgences débordées. C'est vrai. Pourquoi est-ce qu'elles débordent? Il y a deux facteurs. Il y a le fait qu'il y a de plus en plus d'entrants aux urgences, notamment parce que la crise de l'hôpital, ce n'est qu'une partie de celle du système de santé, avec moins de médecins libéraux, notamment dans les campagnes. Donc il y a des gens qui vont directement à l'hôpital alors qu'ils auraient pu être pris en charge ailleurs. Et puis, de l'autre côté de la chaîne, si je puis dire, comme il y a eu beaucoup de fermetures de lits depuis le Covid, même si dans certains hôpitaux la tendance s'inverse, il y a moins de places pour accueillir des patients des urgences. Donc, des patients qui sont toujours aux urgences alors qu'ils pourraient être pris en charge
0: on
1: dans un lit classique.
0: On fait comment? C'est-à-dire que vous y croyez malgré tout, et c'est aussi vraiment tout à votre honneur, c'est que non seulement vous voyez effectivement cet hôpital qui craque et dans lequel on bricole, mais vous estimez qu'on peut réussir à sauver l'hôpital?
1: Bien sûr, alors il y a plusieurs solutions. La crise est compliquée, il n'y a pas un facteur d'explication unique, de même qu'il n'y a pas une solution miracle, sinon ça se saurait. Mais il y a plusieurs pistes. Déjà, la priorité, je pense, ou l'une des priorités, c'est de redonner envie aux soignants, aux médecins de venir ou de rester bosser à l'hôpital public. Donc ça passe peut-être par de nouvelles revalorisations salariales, mais aussi par des choses, par exemple, aménager les temps de travail. On sait que les nouvelles générations de médecins, de soignants aujourd'hui n'ont plus forcément les mêmes attentes de ce point de vue-là que celles d'il y a 30-40 ans. Donc ça peut être des semaines avec moins de jours travaillés, mais des journées plus longues. Ça peut être d'améliorer la qualité de vie au travail en mettant fin à certaines pratiques qu'on constate toujours avec des chefs de service qui peuvent se comporter mal. En tout cas, c'est vécu comme tel par les jeunes médecins, les soignants. Donc ça, il y a aussi le côté à améliorer l'accès aux soins en dehors de l'hôpital, parce que comme je l'ai dit juste avant, la crise de l'hôpital, ce n'est qu'une partie de celle du système de santé. Donc il faut mettre le paquet, si je peux dire, sur l'accès aux soins dans des maisons de santé, dans des cabinets de ville, etc. Et puis la prévention, parce que la meilleure façon de ne pas avoir besoin d'aller à l'hôpital, c'est évidemment de ne pas tomber malade. Et la France, que ce soit sur la vaccination, sur le sport, sur l'alimentation, sur beaucoup, beaucoup de choses, elle pourrait mieux faire aussi de ce point de vue-là. Donc oui, il y a des raisons de croire qu'on peut sauver l'hôpital public, mais il faut agir et ne plus attendre.
0: Et il faut lire votre livre. C'est une véritable plongée aussi dans la réalité de cet hôpital public. Merci d'être venu nous délier votre enquête. Nicolas Béraud, chef du service adjoint au journal Le Parisien aujourd'hui en France. Et votre livre, ça s'appelle Urgence Vitale. C'est aux éditions Flammarion. Merci aussi à Jean-Yves pour son témoignage. Il est 7h52 et c'est la voix de droite, Louis Sarkozy, qui est entré dans ce studio. Bonjour Louis.
2: Bonjour Apolline.
0: Est-ce que la France a trop fait pour ses retraités?
2: C'est pas seulement qu'elle fait trop, c'est qu'elle est en train, la France, à petit feu, de tuer et d'assassiner sa jeunesse.
0: Ah carrément, on a fait le choix des vieux contre les jeunes.
2: À notre propre détriment.
0: Vous nous le dites dans un instant, il est 7h52.
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0: Dans un instant, la voix de droite. Mais d'abord, le bonus. Mathieu Aristide, qui est devenu une valeur sûre économique. Ouais. Vous allez me parler économie et pas musique.
12: Encore à battre le chanteur britannique qui va enchaîner 12 concerts au mythique stade de Wembley cet été. 12, c'est deux de plus que le précédent record détenu par Coldplay. Mais surtout, c'est un investissement plus que rentable. Avec cette résidence dans la capitale anglaise, Harry Styles va générer plus d'1 milliard d'euros de retombées économiques. Plus fort que Taylor Swift ou même Oasis pour sa tournée de retour. C'est la banque Barclays qui a fait les comptes. Et oui, j'ai des correspondances avec des amis d'Emmanuel Le Chypre. La banque Barclays qui calcule les recettes et les retombées économiques. Hôtels, restaurants, transports, produits dérivés. Chaque fan dépenserait en moyenne près de 1000 livres pour vivre l'expérience Harry Styles. C'est comme
0: vous
12: ça qu'il l'appelle.
0: En l'appelant Harry Styles, je montrais bien que... En fait, moi, j'ai toujours un problème, je ne connais jamais leur nom. C'est-à-dire, j'adore ces musiques, mais je ne connais jamais leur nom. Bon. C'est ma façon à moi de résister.
12: Eh ben, je vous propose qu'on fasse une cagnotte et qu'on trouve 300 euros pour les places en fosse pour Apolline. Voilà. Elle ira crier Harry Styles, Harry Styles. Et elle vivra l'expérience Harry Styles dont parle la banque Barclays.
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0: C'est le jour de la voix de droite sur RMC parce que c'est mercredi et c'est donc vous, Louis Sarkozy. Bonjour Louis.
2: Bonjour Apolline.
0: Ce matin, vous revenez sur l'alerte du gouverneur de la Banque de France. Pour François Villeroy de Gallo, la France devient une gérontocratie. Il estime que nos arbitrages collectifs ont été jusqu'à présent toujours en faveur des seniors. Qu'est-ce que vous en pensez ?
2: En vérité, Apolline, les civilisations ne sont que rarement assassinées. Par contre, elle se suicide assez souvent. La France est en train, justement, de se suicider lentement, poliment, démocratiquement, mais sûrement. Et se suicide a un nom, la gérontocratie. François Villeroy de Gallo a osé poser la question que tous les politiques connaissent et qu'aucun n'ose formuler. Bravo à lui.
0: Qu'est-ce que vous voulez dire par gérontocratie ?
2: Alors, c'est parfaitement simple. La France dépense aujourd'hui 14% de son PIB en retraite. C'est un record mondial. Pour comparaison, l'Allemagne 10%, États-Unis 7%, Suède 9%. Et nos cotisations retraite ne suffisent même pas. Le système par répartition s'écroule sous son propre poids. L'État doit piocher pour le soutenir dans la TVA, dans la CSG, dans les impôts. Bienvenue en France, quand vous achetez une baguette de pain, vous financez la retraite de quelqu'un d'autre. Or, les retraités français sont devenus la classe sociale la plus riche du pays. Plus haut taux d'épargne, plus haut patrimoine moyen, plus bas taux de pauvreté et taux de propriété immobilière de 75%. Pendant ce temps-là, juste pour comparer, 25% des moins de 30 ans vivent sous le seuil de la pauvreté. C'est ça la solidarité française ? D'assassiner nos jeunes ?
0: Enfin, c'est le principe même de la répartition. Les actifs qui payent pour les retraités, qui ont eux-mêmes payé avant eux.
2: Oui, enfin, ça c'est le contrat des années 70. Mmh. À l'époque, un retraité vivait 10 ans à la retraite et 4 actifs le finançait. Aujourd'hui, un retraité vit 25 ans à la retraite et nous sommes à 1,7 actifs par retraité, bientôt 1,4. Le contrat a été rompu par la démographie et par la longévité, mais on continue à faire comme si de rien n'était. Et vous savez qui paye pour cette fiction ?
0: C'est Nicolas qui paye. Vous allez me dire, c'est Nicolas qui paye.
2: Mais bien évidemment que c'est Nicolas, le jeune cadre, 35 ans, marié, 5 enfants.
0: Ce personnage créé par les réseaux sociaux.
2: Avec une grande justesse d'ailleurs, qui gagne sa vie correctement et qui, en additionnant impôts sur le revenu, charges, TVA, taxes foncières, taxes d'habitation, CSG, prélèvements divers et variés, donne plus de 50% de ce qu'il produit à l'État. Pour financer quoi ? Les pensions de la génération de ses parents. Nicolas, lui, ne sera jamais propriétaire à Paris. Il n'aura jamais une retraite équivalente à celle de ses parents. Et il vivra dans la difficulté toute sa vie parce que le système est organisé contre lui.
0: Pourquoi rien ne bouge politiquement ?
2: Alors là, écoutez bien, cher auditeur, je vous en conjure. Les retraités sont la première force électorale de France. 17 millions de retraités. 80% de taux de participation aux élections. Les moins de 30 ans, 50% d'abstention. Les politiques savent compter. Vous croyez vraiment que Le Pen, Bardella, Mélenchon vont aller dire à 17 millions d'électeurs qu'il faut baisser leur retraite, baisser leur pension ? Jamais. C'est pour ça que rien ne bouge. Soit les politiques mentent, soit ils ne disent rien. Dans les deux
0: cas,
2: c'est criminel.
0: On fait quoi ? On baisse les retraites ?
2: Alors, pas toutes. Et c'est essentiel de le dire. Pas question de toucher aux petites retraites, bien évidemment. Un retraité à 1200 euros par mois qui a cotisé toute sa vie, c'est sacré. Mais les grosses pensions, sans hésiter, Apolline. C'est une question de survie. Il faut des plafonnements progressifs, des indexations différenciées et un effort de solidarité explicite. On ne demande pas aux retraités de souffrir. On leur demande de contribuer, comme les autres, à la solidarité nationale. C'est ça ou c'est le plan de sauvegarde du FMI dans 15 ans.
0: Et Louis Sarkozy, vous ferez la prochaine chronique sur la démographie peut-être et sur les bébés, parce que pour sauver la France, il faudra peut-être faire des enfants du coup.
2: Mais c'est absolument essentiel et pas seulement pour le plaisir, Apolline. L'effondrement, si c'est l'inaction. La fécondité est à 1,62 enfants par femme. Aujourd'hui, c'est le plus bas niveau depuis 1946. Si rien ne change dans 30 ans, il y aura un actif pour un retraité. Le système s'effondrera mathématiquement. Et puis vous écoutez les jeunes Français ? Enfin, qui croit en ce pays aujourd'hui ? Ils partent. Ils partent à Londres, à Berlin, à Dubaï, à Lisbonne, à Montréal. Tous ceux qu'ils peuvent partent. Quand votre meilleure génération disparaît, celle qui devrait produire, innover et financer ce qu'il reste de notre système, vous tutoyez la mort.
0: La France se suicide. C'est donc la voix de droite qui nous le dit ce matin. Louis Sarkozy, merci à vous. Dans un instant, la météo du journal, 7h59.
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0: Il est 8h01, pardon, on est en retard, mais il va faire beau.
24: Oui, c'est ce qu'on va retenir. Alors, à partir de demain, aujourd'hui, c'est la journée entre deux. On va quand même avoir beaucoup moins de pluie, même si on en a encore un petit peu au nord ce matin. On pourra garder quelques averses cet après-midi au nord de la Seine. Mais ailleurs, les éclaircies vont finalement arriver en journée avec des températures en hausse pour tout le monde. Il fera 18 à Lille cet après-midi, 21 à Paris, 24 pour Bordeaux ou Lyon, 27 à Marseille, jusqu'à 28 pour Perpignan.
0: 8h passées de 1 minute. Merci d'avoir choisi RMC. Très belle journée à tous.
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0: Le journal de Quentin Vinet. Bonjour Quentin.
25: Bonjour Apolline, bonjour à tous. La tournée de Patrick Bruel prévue cet été en France aura-t-elle lieu comme prévu? Vous verrez que c'est pas sûr du tout. RMC a interrogé les organisateurs de plusieurs dates. Il y a de l'embarras, conséquence des accusations de violences sexuelles. 3 concerts sont d'ores et déjà annulés au Canada. On va vous raconter dans le journal les coulisses de la venue de Donald Trump en France. Le mois prochain, il va participer au G7. Confirmation cette nuit, tout a été fait pour qu'il soit là. Et on ira à Londres au lendemain du sacre d'Arsenal en football, champion d'Angleterre pour la première fois depuis 22 ans. Et ça tombe à 10 jours aussi de la finale de Ligue des Champions contre Paris.
0: C'est donc au Canada que 3 concerts de Patrick Bruel ont été annulés.
25: Conséquence des accusations de violence sexuelle que conteste le chanteur. Mais dans ce contexte, 3 concerts qui étaient prévus en décembre sont d'ores et déjà annulés dans la ville de Québec. Alors Patrick Bruel reste programmé chez nous en France, dans une quarantaine de villes, pour une tournée qui va commencer à la mi-juin. Avec quand même un point d'interrogation. Inès Zegloul, vous avez interrogé pour RMC des organisateurs de plusieurs dates du chanteur. Et vous avez senti chez certains de l'embarras à l'idée de l'accueillir pour qu'il se lui sur scène.
26: Oui, exemple à Saverne dans le Bas-Rhin, le 18 juillet, le chanteur doit monter sur la scène du festival Les Alpagas Bleus, programmé depuis des mois et désormais, eh bien, on est pieds et poings liés. Voilà ce que me confie Sophie, la responsable communication de l'événement.
27: Le plus simple, ce serait de déprogrammer. Parce qu'effectivement, si aujourd'hui il existait une clause dans les contrats qui dit que dans ce genre de situation, on peut, oui, humainement, probablement qu'on l'aurait fait. Aujourd'hui, si on déprogramme, il faudra payer l'artiste. Et qu'en plus, il faut rembourser tous les gens qui voudront ne plus venir financièrement. Oui, c'est la remise en question de l'existence du festival même, quoi.
26: Alors, ils ont beau avoir retourné le problème dans tous les sens. Seule solution, nous dit Sophie.
27: Qu'ils prennent la parole et qu'ils prennent ses responsabilités, qu'ils lui annulent. Je pense que ce sera plus simple pour tous les festivals, évidemment, oui, financièrement, oui, c'est sûr.
25: Alors, on l'entend, Inès Zegloul, il y a des collectifs féministes qui appellent les élus locaux à prendre là des décisions.
26: Hein. Oui, mais parmi les maires que j'ai pu joindre, aucun ne s'oppose frontalement à la venue du chanteur à Dijon ou encore à Laval. On prône la liberté de programmation, laissons faire la justice, présomption d'innocence, me répond-on à Vaison-la-Romaine ou encore à Salon de Provence. Eux renvoient la balle aux producteurs de spectacles qui avouent, eux, n'avoir jamais pensé à annuler les dates. Alors, les collectifs se mobilisent. Salon féministe, par exemple, dont Mathilde en est membre.
28: On ne veut pas divulguer les détails, mais on planifie des choses. Et puis, dès vraiment, c'est de perturber, de dire qu'on est là, continuer avec cette programmation. C'est indécent.
26: Alors, seule décision en date en France, celle d'un sponsor près de Nice, un centre commercial local, partenaire du Beach Sport Festival qui s'est retiré de l'événement.
25: C'était le choix de la rédaction ce matin, signé Inès Zegloul pour RMC. On est à un an de l'élection présidentielle et Édouard Philippe prend acte des soupçons de détournement de fonds publics qui pèsent contre lui. Dans le cadre d'une enquête ouverte en 2024, on sait depuis hier qu'un juge d'instruction va se pencher sur ces soupçons autour donc d'un contrat entre la ville du Havre, dont il est le maire, et une animation numérique, contrat qu'aurait profité à une proche d'Edouard Philippe. Thomas Becker du service politique à RMC, ce sont des faits qu'il conteste depuis le début, mais bon, ça tombe mal.
1: Oui, Edouard Philippe précise qu'il répondra à toutes les questions que posera la justice de façon très sereine. En toute sobriété, ça lui ressemble, glisse un de ses proches. Le favori du bloc central dans les sondages applique sa méthode, son style, ne rien laisser paraître, tracer sa route. Sauf qu'Edouard Philippe vient tout juste d'annoncer un grand meeting début juillet, censé marquer le début de sa dynamique vers l'Elysée. Alors forcément, son entourage en pleine opération mobilisation tente de déminer. Ce n'est qu'une poursuite automatique de la procédure. Sur le fond, il n'y a rien, affirme un cadre d'Horizon, un des membres de son équipe de campagne résume le triptyque qu'il anime, sérénité, calme, concentration. C'est avec ce caractère, assure-t-il, qu'Edouard Philippe avait déjà affronté la justice. Placé sous le statut de témoin assisté dans une enquête sur la gestion du Covid, il avait finalement bénéficié d'un non-lieu.
25: Bon, vous avez entendu le Premier ministre Sébastien Lecornu. Hier, il nous a dit qu'il fallait s'habituer aux guerres hybrides comme celle au Moyen-Orient parce que ça va durer. Sébastien Lecornu dit ça à la veille, demain, donc, de faire des annonces pour les secteurs les plus touchés par la crise et notamment par la flambée des carburants. Donald Trump lui fait encore du Donald Trump ce matin en fixant un nouvel ultimatum à l'Iran qui a jusqu'à vendredi, samedi ou dimanche pour débloquer le détroit d'Hormuz. Bon, tout ça n'est pas précis du tout. Il les repousse toujours depuis le début de la guerre. Ce qui lui vaut d'ailleurs des moqueries aux États-Unis. Et alors, c'est dans ce contexte géopolitique que Donald Trump va venir en France le mois prochain. La Maison-Blanche a confirmé dans la nuit sa participation au G7 qui se déroulera à Évian-les-Bains. Il y avait un doute, Romain Houk, jusqu'à cette nuit. Donc, c'était pas sûr qu'il fasse le déplacement et tout a été fait d'ailleurs pour qu'il soit là.
4: Oui, Emmanuel Macron le supplie d'y aller. C'est ce qu'affirmait il y a deux semaines un haut responsable de l'administration américaine. Les dates de ce G7 ont donc été décalées rien que pour lui. Le sommet devait commencer le 14 juin, mais Donald Trump n'est pas disponible. Pourquoi ? Eh bien, c'est son anniversaire, 80 ans. Le président américain compte bien le fêter en grande pompe à la Maison Blanche avec carrément une grande soirée de combat MMA organisée dans les jardins. Bref, Donald Trump a d'autres choses à faire. Le G7 commencera donc le lendemain. Et là, l'ambiance sera sûrement un peu moins à la fête. Les relations entre Donald Trump et les autres pays du G7 sont détériorées ces derniers mois sur fond de droits de douane et de guerre en Iran. Donald Trump ne manquant jamais une occasion pour tacler ses partenaires européens sur le plan commercial, militaire ou diplomatique.
25: Et alors, l'avenue du président américain à un sommet comme ça du G7, c'est un événement, évidemment. Ça s'accompagne d'une sécurité monumentale et c'est même pas exagéré de dire ça.
4: Oui, il suffit de regarder ce qui s'est passé en 2019 à Biarritz. C'est le dernier G7 organisé en France. Donald Trump était déjà présent pour sécuriser l'événement. Toute une partie de la ville complètement bouclée, armée mobilisée et 13 200 policiers et gendarmes engagés. Trois matchs de Ligue 1 avaient même été reportés pour libérer des effectifs. À Évian, dans un mois, ce sera la même chose. Une vaste zone ne sera accessible que sur présentation d'un pass G7. Certains établissements scolaires fermés, des lycéens vont même devoir passer des épreuves du bac dans une ville voisine, mais aussi des lignes de train suspendues, une zone d'exclusion sur le lac Léman et même le scellage de toutes les bouches d'égout.
25: Alors pendant ce temps, c'est à Pékin que se déroulait cette nuit un nouveau sommet entre puissants Xi Jinping qui recevait Vladimir Poutine avec le même cérémonial que pour Donald Trump il y a une semaine. La Russie voulait en fait s'assurer que la Chine n'était pas en train de la lâcher pour les États-Unis. On se demande ce matin comment vont les supporters d'Arsenal en football. Ils ont explosé de joie hier soir en remportant le championnat d'Angleterre. Vous les entendez là, ça faisait 22 ans que les Gunners, c'est leur surnom, attendaient ça. Ils ont profité en fait du match nul de leur rival Manchester City hier soir pour être sacrés. Clément Brossard, vous êtes à Londres en direct ce matin pour RMC envoyé spécial. Et ils ne pouvaient pas rêver mieux les Anglais pour préparer la finale de la Ligue des Champions contre Paris dans 10 jours.
5: Oui, Quentin, l'exploit est retentissant. Il fait la une de la presse anglaise ce matin. Les fans d'Arsenal peignent le nord de Londres en rouge, écrit le Daily Mail. Ils étaient des milliers à célébrer le titre devant l'Emirates Stadium jusqu'à tard dans la nuit. Klaxons, fumigènes, feux d'artifice, beaucoup de pleurs. Aussi, fini l'étiquette de loser qui leur a souvent été collée dessus. Ils ont chanté à la gloire de leurs joueurs, de leur entraîneur aussi, Mikel Arteta, ancien joueur d'un PSG qu'il retrouvera dans 10 jours pour la finale de Ligue des Champions à Budapest. Il va pouvoir ce week-end, pour la dernière journée de championnat, mettre à l'abri des blessures ses cadres, préparer avec sérénité ce dernier rendez-vous de la saison. On veut écrire l'histoire, disaient les fans hier soir, faire le doublé, gagner notre première Ligue des Champions. Un vent de confiance va donc entraîner Arsenal jusqu'à Budapest, où le PSG affrontera une équipe soulagée d'un poids énorme et prête à rendre cette saison encore plus inoubliable qu'elle ne l'est déjà.
25: Clément Brossard, en direct de Londres ce matin pour RMC. Tiens, il y aura la première finale européenne de la saison ce soir, celle de la Ligue Europa entre les Allemands de Fribourg et les Anglais d'Aston Villa. C'est la sixième finale quand même dans cette compétition pour l'entraîneur espagnol Unai Emery. Il en a fait une spécialité et il l'a déjà remporté quatre fois.
0: Et c'est l'heure de l'économie. Merci pour ce journal, Quentin Vinet. Manu Le Chypre est rentré dans le studio.
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0: Emmanuel, c'est un beau succès pour l'industrie de l'armement française. Pour une fois qu'on peut dire cocorico, la Suède va acheter 4 frégates à Naval Group.
6: Oui, un contrat estimé à 4 milliards d'euros sur un marché de l'armement en pleine ébullition dans un monde qui se réarme. Le cas de la Suède est emblématique, hein. C'est le plus gros investissement militaire depuis les années 1980 pour la Suède. Ce marché en pleine croissance est aussi un marché hyper concurrentiel puisque Naval Group a essuyé récemment plusieurs revers. Rien qu'au cours des derniers mois, la Norvège a retenu l'offre britannique pour ses frégates au détriment du français. Le Canada n'avait pas voulu de ses sous-marins non plus. Les Polonais avaient choisi un sous-marin suédois, mais Naval Group a donc réussi à vendre aussi ses sous-marins aux Pays-Bas et à l'Indonésie. Naval Group avait enregistré en 2025 un niveau record de prise de commandes. 2026 sera aussi une année faste pour l'entreprise et ses 17 000 salariés.
0: L'armement, aujourd'hui, c'est finalement le gros point fort de l'industrie française.
6: Ah bah c'est le secteur dans lequel la France est le plus compétitif aujourd'hui, avec peut-être le luxe et les vins et spiritueux. 4000 entreprises tirées par une quinzaine de grands groupes, hein, dont Dassault Aviation, Thales, Safran, Naval Group, MBDA. Deuxième exportateur mondial d'armement derrière les États-Unis, présent sur tous les segments du marché, des avions aux sous-marins et tous leurs armements et équipements électroniques. Le principal défi de l'industrie de la défense française, c'est de répondre à une demande en plein boom, et y compris une demande de la France elle-même, puisque l'actualisation de la loi de programmation militaire adoptée hier par les députés porte ses dépenses militaires à 436 milliards d'euros d'ici 2030. C'est 36 milliards d'euros de plus qu'initialement prévu.
0: Emmanuel, comme tous les jours sur RMC, les chiffres du jour, ça monte ou ça descend?
6: Bah, ça monte, hein, quand vous avez le pétrole qui reste au-dessus de 110 dollars le baril depuis le début de la semaine. Le gazole reprend 5 centimes par rapport à la semaine dernière, 2,16 €. Le sans-plomb 95 continue à aligner les centimes en plus au fil des jours. On est à 2,05 €. Le pétrole toujours tendu, donc, et puis le gaz toujours sur une trajectoire ascendante depuis deux semaines.
0: Ah bah, dis donc, je poserai la question tout à l'heure à Bruno Le Maire de savoir si on n'est pas quand même, franchement, à un moment, faut peut-être le dire, dans ce vrai choc pétrolier que tout le monde redoute de nommer. Il est 8h12.
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0: Et on vous a parlé de cet hôpital qui craque ce matin, mais c'est aussi vous qui nous en parlez à travers vos messages.
7: Oui, c'est de votre expérience dont vous parlez, de longs messages, des récits que vous nous faites sur votre expérience avec l'hôpital public. Je pense à Frédéric qui nous dit « J'ai failli perdre la vie après un passage aux urgences 2015, pas de diagnostic posé, retour aux urgences une semaine après, opération en urgence suite catastrophique, prise en charge tardive. » Voilà ce que nous dit Frédéric de son expérience à l'hôpital. Je paraphrase un peu parce que vous racontez votre expérience. Comme Hervé, dont l'ex-femme venait d'accoucher deux mois après des douleurs. On lui a expliqué que c'était les suites de l'accouchement, les restes de la péridurale. Elle y retournait trois fois. La quatrième, je l'ai accompagnée, j'ai tapé du poing sur la table et le chirurgien a expliqué que sa vésicule biliaire était sur le point d'exploser, sous diagnostic qui revient souvent dans vos messages ce matin, comme Alexis qui dit que sa mère est arrivée aux urgences avec un mot de son médecin qui indiquait qu'elle faisait un AVC. Ils l'ont laissé repartir chez elle. On est ressorti le lendemain. Eh bien, elle a des problèmes aux yeux aujourd'hui des suites des conséquences de cet AVC mal diagnostiqué. Voilà ce que nous écrit Alexis sur le WhatsApp RMC.
0: Vos messages, vous continuez évidemment à nous écrire. Dans un instant, Arnaud Demange débarque pour nous faire rire. Le face-à-face, ce sera Bruno Le Maire. Et juste après, face à Cantelou, comme tous les jours, 8h50, Nicolas Cantelou sera en direct sur RMC. 8h14, à tout de suite.
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0: de Manche est avec nous. Salut Arnaud.
1: Oui, bonjour Apolline Matin.
0: Oui, bonjour.
1: Bonjour toute l'équipe d'Apolline Matin.
2: Bonjour,
1: ça va bien? Ce matin, j'ai envie de vous faire rêver. J'ai envie de vous vendre du rêve. Alors je vous emmène dans les paillettes du Festival de Cannes. Car le maire David Lisnard a demandé à la police cannoise d'accentuer la lutte contre le trafic de drogue. Et ça, c'est inhumain, Apolline. C'est pas bien. Interdire la drogue à Cannes pendant le festival, c'est horrible. J'en ai parlé à Dominique Besnéard.
0: Bien sûr.
1: Il m'a dit, ça va plus être pareil. Si vous regardez à jeun un film polonais de 3 heures en noir et blanc sur un schizophrène hermaphrodite en milieu rural pendant l'occupation russe, à jeun, c'est pas le même plaisir du tout. En fait, ça paraît plus long. Essayez-vous, hein. Essayez de regarder un film des frères Dardenne. Vous savez, les réalisateurs qui arrivent à rendre la Belgique encore plus déprimante qu'elle l'est déjà. Vous vous rendez compte, un producteur français qui prend pas de drogue, mais il va lire les scénarios. C'est pas possible. Il y a plus aucun film qui va sortir. Sinon, il y a toujours l'affaire de la tribune anti-Bolloré. Les signataires sont toujours dans le viseur de Canal et ils sont tous à Cannes. Et Charles Laloncle, le rapport de la commission d'enquête sur l'audiovisuel public, est toujours caché dans les buissons pour mener l'enquête. Pascal, Jean-Pascal Zadi, il a signé la pétition et il a dit que Vincent Bolloré, il était méchant. Mais quelle ingratitude! Vincent Bolloré qui a financé son film sur des cosmonautes noirs et il crache dans la soupe. En plus, on avait adoré le scénario. Des noirs qui partent en fusée dans l'espace et qui reviennent pas. On avait trouvé ça formidable. On voulait même financer l'épisode 2, 3, 4, 5, 6. C'était une excellente idée. Calmez-vous, Charles. Et même que Artus, Artus, il a une jupe. Vous avez vu les photos? Il a une jupe, comme une fille, mais en barbu. Et du coup, je savais même plus s'il fallait être excité ou dégoûté.
0: Oh.
1: Et voilà. Mais est-ce que Vincent Bolloré porte des jupes ou des robes? Non. Bon, sauf pendant les vêpres au monastère de la Sainte Inquisition. Mais c'est particulier. Ça n'est pas à Vincent de payer les jupes d'Artus.
3: Oui, vous avez raison, Pascal. Le maître ne doit pas payer. Non, il faut protéger le précieux argent de Canal+. Il faut tuer le cinéma français. Juliette Binoche, il faut la tuer. Comme sa carrière. Tue-la. Et sauve le précieux.
0: Arnaud, face au virus Ebola, l'OMS déclare l'urgence internationale.
1: Oui, cette semaine, allez, on change de maladie. Et le gagnant est le virus Ebola. Le virus Ebola qu'on avait pu admirer en 2014. Un virus qui avait connu un pic de popularité en Europe, mais qui vite retombé, mais qui poursuit une belle carrière en Afrique. On écoute Ebola.
4: J'aimerais remercier mon agent infectieux, ma famille d'adoption. Bon, ils sont tous morts, mais ils ont fait beaucoup pour moi quand même. Voilà, le hantavirus, c'est déjà has-been.
0: Bien sûr.
1: Rendez-vous compte que Sanofi a même pas eu le temps de développer un vaccin.
0: C'est fou.
1: En même temps, ils en ont toujours pas trouvé un contre le Covid. Alors, par contre, pour Ebola, ils avaient le temps.
0: Oui.
1: C'est juste que c'est pas rentable.
0: Ah oui.
1: C'est l'Afrique. Et vous savez ce qu'on dit. En Afrique, ils ont pas de montre, mais ils ont le temps d'attendre un vaccin Sanofi. Ils ont du temps devant eux.
0: BFM Business a publié un article. Faut-il investir dans une vache?
1: Oui, Apolline, voilà une bonne question que vous pourrez poser à Bruno Le Maire dans un instant.
0: Oui.
1: Vache ou pas vache? Alors, le site My Margaret propose à des épargnants d'investir dans des vaches laitières et ça rapporte 5,89% d'intérêt. C'est ce qu'on appelle une vache à lait. Ah là là. Alors, le prix d'une bête, c'est actuellement 2 316 €. Et voyons ce qu'on en dit à BFM Business, où on retrouve Edwige Chevrillon et Emmanuel Le Chypre.
5: Banquier, bonjour. Aujourd'hui, nous allons parler investissement, crévin-lieu. Car on peut investir dans les vaches, n'est-ce pas, Emmanuel Le Chypre?
6: Tout à fait, Edwige. Alors, est-ce un bon placement?
5: Mais oui, c'est un bon placement, Chouminou. Et tu sais quoi?
6: Chouminou.
5: Je l'ai fait, Crémildiou. J'ai investi dans une vache, tu te rends compte? C'est quasiment 6% de rendement. Avec cet investissement, on pourra enfin se... Emmanuel, c'est quoi cette tache sur ta cravate?
6: C'est rien, Moumoune.
5: Ne me dis pas que t'as déjà mangé ma vache.
6: Désolé. Visiblement, j'ai un peu bouffé nos économies. Mais rassure-toi, on a eu la même idée. Moi aussi, j'ai investi. Regarde, je l'ai appelée Angela.
5: Oh, cachotier, t'as fait pareil que moi. On est vraiment fait l'un pour l'autre. Emmanuel, si tu me rejoignais dans le foin...
0: Oh non.
6: Oh, une vie. Vous voyez, l'amour est dans le pré à taux zéro.
5: Oh, Choubinou, si on donnait à Bruno Le Maire qui nous écoute en loge sa prochaine idée de roman hot.
6: Oh oui.
1: Oh là là, que de chaleur. Allez, à demain et bonne interview de Bruno Le Maire.
0: Oui, bah bien sûr, là, c'est ouf. Allez, c'était Arnaud Demanche qu'on retrouve tous les jours en podcast ou en tournée. Oui. Il sera à Aix-en-Provence, à Nice, à Chambéry, à Saint-Riquier, au Garric, à Gaillac, à Morières-les-Avignon ou à Reims.
1: Toute la campagne.
0: RMC, ça ressemble à une campagne politique. Oui. Il est 8h21, dans un instant, le face-à-face. Mon invité, c'est Bruno Le Maire, l'ancien ministre de l'économie. À tout de suite.
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0: Merci d'écouter RMC, il est 8h23.
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0: Et le rappel des titres, Victor Pourchet.
17: Une tournée toujours maintenue, mais amputée désormais de 3 concerts. Québec a annoncé hier soir annuler la venue de Patrick Bruel, compte tenu du contexte, disent les organisateurs, référence aux 12 plaintes en France déposées pour viol et agression sexuelle qui ciblent le chanteur. L'entourage d'Édouard Philippe assure qu'il répondra aux enquêteurs avec sérénité. Le parquet national financier a désigné un juge d'instruction hier pour mener les investigations sur des soupçons de détournement de fonds publics et de favoritisme impliquant l'ancien Premier ministre. Donald Trump sera bien présent au prochain sommet du G7 en France. Il est prévu à Évian-les-Bains du 15 au 17 juin, annonce de la Maison-Blanche cette nuit. L'ambiance s'y annonce tendue après l'épisode des hausses de droits de douane. Justement, les eurodéputés et l'Union européenne ont trouvé un arrangement cette nuit pour mettre en œuvre le dernier accord commercial voulu par Donald Trump. En résumé, l'Europe accepte de faire des concessions pour limiter les surtaxes américaines à 15%. De premières mesures de précaution contre Ebola à Mayotte, le gouvernement français a mis en alerte les autorités sanitaires. L'hôpital local est aussi sommé de se préparer à accueillir d'éventuels cas de la maladie, maladie qui sévit surtout en ce moment en République démocratique du Congo. Le foot est une info qui va vous intéresser, supporters parisiens. Premier titre de champion d'Angleterre pour Arsenal depuis 22 ans. Les Londoniens ont bénéficié du match nul de leur dauphin Manchester City et arriveront gonflés à bloc contre le Paris Saint-Germain en finale de la Ligue des Champions le 30 mai prochain. Et puis la météo, journée de transition aujourd'hui, mais matinée très nuageuse, de la pluie en allant vers la Manche et les frontières du Nord. Des éclaircies vont ensuite gagner quasiment tout le pays. Côté température, elle remonte 17 à Brest, 19 à Rouen, 21 à Paris, 23 à Clermont, 26 à Montpellier et 28 à Perpignan.
0: C'était le rappel des titres de Victor Pourchet. Dans un instant, mon invité, c'est Bruno Le Maire. Et franchement, la France va pas au top. Retour de l'inflation, chômage qui remonte et croissance en berne. Qu'est devenue la France et quels seraient les remèdes de Bruno Le Maire? À tout de suite.
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0: Vous êtes bien sur RMC et BFM TV. Bonjour Bruno Le Maire.
37: Bonjour Apolline.
0: Merci de répondre à mes questions ce matin. Ça faisait un petit bout de temps que je ne vous avais vu. Vous revenez avec ce livre, Le temps d'une décision. C'est aux éditions Gallimard. Vous avez évidemment été à la tête de Bercy pendant 7 ans. Et dans ce livre, il y a quelque chose d'assez douloureux qui est de voir que la décision politique, on y reviendra, vous apparaît de plus en plus difficile à prendre. Avec évidemment une question, dans ce cas, si ce n'est pas les politiques qui décident, qui décide de notre sort? Je vous poserai évidemment la question, mais j'ai regardé les chiffres ce matin. La situation, honnêtement, est très mauvaise. La dette, vous connaissez, on va y revenir. Ça vous colle à la peau, cette fameuse étiquette, l'homme aux 1000 milliards de dettes. Vous vous en défendez, vous nous le direz dans un instant. Mais ce matin, les taux d'intérêt auxquels la France emprunte sur les marchés passent au-dessus des 4%. C'est du jamais vu depuis 2009. Aux États-Unis, ces taux sont aussi au plus haut depuis 2007. Est-ce qu'on est dans une zone de danger?
37: On est face à un risque de choc économique et financier majeur dans les mois qui viennent. Si la crise dans le détroit d'Ormuz poursuit, cette envolée des taux est directement liée à l'augmentation des prix du pétrole qui est liée au blocage du détroit d'Ormuz. Donc soit il y a une solution diplomatique que je souhaite dans les semaines qui viennent et tout cela se dégonflera et s'apaisera. Soit à l'inverse, la crise se poursuit, ce qui n'est évidemment pas souhaitable. Cela provoquera à nouveau une augmentation des prix du pétrole, une augmentation des prix de l'alimentation, un risque de crise alimentaire aussi, puisque vous avez une augmentation très forte du prix des intrants, et à terme, de vraies difficultés économiques. Ça se traduit par une envolée des taux qui pèse évidemment sur la charge de la dette, ce qu'on a payé chaque année pour la charge de la dette.
0: Ça veut dire qu'on est dans une spirale ?
37: Ça veut dire que nous sommes face à un risque de choc économique et financier majeur. Mais je pense que tous nos compatriotes ont parfaitement conscience de ça. Au-delà de ce choc économique et financier possible, vous avez aujourd'hui un risque industriel, j'en parle beaucoup dans mon livre, en montrant les surcapacités chinoises, la détermination de la Chine à être le premier producteur industriel mondial, le premier producteur technologique. Si l'Europe ne réagit pas très rapidement pour protéger nos frontières, pour mettre en place des tarifs contre les biens industriels chinois, pour assumer une vraie préférence européenne, pas une préférence européenne qui est étendue au Canada et à tous les partenaires commerciaux
0: de l'Europe.
37: Parce
0: que c'est le cas aujourd'hui, il faut quand même le dire, il y a une logique totalement folle. Je recevais ce matin l'un des spécialistes de cette entreprise qui ne verra pas le jour à Fos-sur-Mer, ça devait être 3000 emplois, une entreprise de panneaux solaires qui meurt notamment de ces décisions européennes de ne pas assumer un fabriqué en Europe, parce que le label fabriqué en Europe, il pourrait être donné par exemple à des panneaux solaires qui sont faits au Vietnam.
37: Mais c'est totalement
0: révoltant. C'est totalement délirant.
37: Enfin, ce qui a été décidé par la Commission européenne, cette fausse préférence européenne qui est élargie à tous les partenaires commerciaux européens. Donc, c'est comme si la Chine ou les États-Unis disaient, nous on défend nos produits industriels chinois ou américains, mais comme on a un accord commercial avec l'Europe, l'Europe pourra en bénéficier. Mais jamais la Chine, jamais les États-Unis ne feraient ça. Qu'est-ce qu'on attend pour se réveiller, pour assumer une vraie préférence européenne, une vraie protection à nos frontières avec des tarifs douaniers?
0: Je l'ai obtenu.
37: Bien sûr, mais la personne que vous avez en face de vous, non seulement l'a assumé, mais l'a décidé. Nous avons été les premiers à obtenir qu'il y ait des tarifs douaniers qui soient mis en place pour compenser les subventions que la Chine a versées aux véhicules électriques chinois. Ces tarifs sont encore insuffisants, il faut les élever, il faut assumer une vraie préférence européenne réservée à l'Europe, au continent européen et aux entreprises européennes. Il faut utiliser le levier des marchés publics pour privilégier la production européenne.
0: Pardon, j'aimerais bien comprendre quand même, c'est-à-dire que l'Europe c'est devenu un frein ?
37: Mais c'est pas un frein, c'est un de nos outils majeurs.
0: Ouais, enfin là, ce que vous êtes en train de décrire, c'est quand même une situation
37: ubuesque. Il faut juste opérer une véritable révolution idéologique, pour comprendre que le modèle, et c'est là aussi ce que je défends dans le livre, le modèle sur lequel nous vivons depuis 1957, le libre-échange, l'ouverture de nos frontières, le doux commerce.
0: C'est fini.
37: C'est fini.
0: Mais c'est pas
37: mort.
0: Assumé. Et c'est d'ailleurs ce que vous
37: mais
0: dites.
37: Il faut l'assumer.
0: Vous dites, on est...
37: Et le rôle d'un responsable politique aujourd'hui, c'est pas d'être...
0: Vous racontez qu'on est un peu au milieu du guet.
37: Oui,
0: en fait, on est
37: au milieu
0: plus dans
37: du
0: le
37: guet.
0: Modèle d'avant, mais on n'a pas non plus assumé que les choses avaient changé.
37: Vous avez tout à fait
0: et donc, on
37: raison.
0: Est les dindons de la
37: c'est
0: farce.
37: La bonne expression. Et donc, vous êtes au milieu du guet, en général, vous êtes au milieu des courants et vous êtes ballotté de ci, de là. Le rôle d'un responsable politique aujourd'hui, plus que jamais, face à une inquiétude considérable de nos compatriotes, que je comprends, sur l'industrie, sur l'économie, sur l'emploi, c'est de se projeter à 25 ans et de se dire, est-ce qu'on peut réussir ? Ma réponse est oui. Comment pouvons-nous réussir ? En changeant de modèle et en refondant complètement le modèle économique français et le modèle économique européen. Et la refondation du modèle européen, c'est tout simplement assumer de jouer avec les mêmes règles que les Américains et les mêmes règles que les Chinois. On défend nos intérêts économiques bec et ongles avec de la protection, de la préférence européenne et des marchés publics qui sont réservés aux produits européens.
0: En priorité pour nous, Bruno Le Maire, demain, Sébastien Lecornu va tenir une conférence de presse avec notamment la question des aides ou non, vous le disiez. On va au-devant potentiellement d'un véritable choc économique. Il y a déjà une forme de choc pétrolier avec les prix à la pompe qui continuent à monter, qui sont repartis à la hausse. Est-ce qu'il faut aider ou est-ce qu'il faut taxer ?
37: Taxer, c'est un mot que j'essaye de retirer de mon vocabulaire. Quand j'étais ministre des Finances, nous n'avons jamais augmenté les impôts. Nous avons garanti une stabilité fiscale qui est indispensable pour les ménages.
0: Oui, mais du coup, vous avez creusé la dette.
37: Comme pour les entreprises.
0: Parce que vous n'avez pas non plus beaucoup baissé les dépenses.
37: On n'a sans doute pas suffisamment baissé les dépenses, mais nous avons garanti cette stabilité fiscale qui a donné quoi comme résultat pour une de Malherbe ? 2,5 millions d'emplois créés, 120 000 emplois industriels. De la croissance, une attractivité financière qui faisait de nous le pays le plus attractif.
0: Mais comment vous expliquez alors qu'on soit reparti au-dessus des 8% de chômage ?
37: Parce que nous avons changé de politique. C'est aussi simple que cela. Notre politique économique de 2017 à 2024, elle a marché. On peut tout contester, on peut critiquer ce qui a été fait sur les finances publiques, sur la dette. Il y a plein de choses qu'on peut critiquer, c'est la démocratie, et la critique est toujours bonne à prendre. Mais ce que je crois profondément, c'est que la politique que nous avons engagée en matière économique en 2017, soutenir les entreprises, donner de la visibilité fiscale, soutenir l'industrie, c'est-à-dire de la création de valeur sur notre territoire. Le bilan au bout de 5 ans, c'était de l'emploi, quasiment le plein emploi, des usines qui rouvraient, de nouvelles filières industrielles comme les batteries électriques à Dunkerque et une France qui faisait rêver tous les investisseurs. Ça a été abandonné, cette politique. On a augmenté l'impôt sur les sociétés, on a fait une surtaxe à l'IS, on a abandonné la baisse des impôts de production. Mais le résultat, il est inéluctable. Vous changez de politique, vous perdez vos résultats.
1: Il restera quoi ? Il restera quoi du macronisme ?
37: Ça, ce sera aux historiens de juger. Je suis acteur politique, je ne suis pas historien.
1: Vous l'êtes encore, vous définiriez encore votre rôle aujourd'hui comme acteur politique ?
37: Bien sûr, je suis un acteur de la vie publique. J'essaye de porter ce que peut être demain la France, l'Europe, ouvrir des perspectives, poser des débats pour que les prochaines échéances soient réussies. Si nous voulons que les prochaines échéances électorales soient réussies, il ne faut pas que cette prochaine élection présidentielle soit une élection par défaut. Le sujet, ce n'est pas d'ériger des digues contre les extrêmes. C'est d'ouvrir un chemin pour les Français. Ça ne doit pas être une élection contre, ça doit être une élection pour. Ça ne doit pas être une élection par défaut, ça doit être une élection d'ambition pour un peuple et pour un pays qui a tout pour réussir.
1: Vous avez dit d'ailleurs, Bruno Le Maire, que vous n'étiez pas candidat à la présidentielle, que ce n'était pas cette logique-là. Pourquoi vous avez écrit ce livre, du coup ?
37: Pour dire aux Français, voilà où nous en sommes, voilà le monde dans lequel nous sommes. Je discute beaucoup avec mes enfants, j'ai 4 enfants. Parfois, ils me posent la question, mais c'est quoi le monde actuel ? Pour le faire comprendre, j'ai voulu dans ce livre dire, regardez le monde actuel. Vous avez quelqu'un qui s'appelle Trump, qui dirige les États-Unis d'Amérique. Voilà comment il est, voilà comment il négocie.
1: Vous racontez
37: vous avez
1: coulisses,
37: Xi Jinping, le président chinois. Vous voulez savoir comment il décide, vous voulez savoir comment il se comporte lors d'un G20, vous voulez savoir comment est-ce qu'il discute avec un président de la République. Ouvrez mon livre et regardez comment
1: vous
37: ça se décide.
1: Vous racontez plus Trump que Macron d'ailleurs. C'est quoi ? C'est parce que vous vous dites, je ne veux pas tirer sur
37: une
1: ambulance.
37: Parce que les Français connaissent bien Emmanuel Macron, connaissent peut-être moins bien Donald Trump. Et j'ai eu l'occasion de discuter, d'échanger à plusieurs reprises avec lui. Je pense que c'est très important que les Français comprennent la dérive des États-Unis d'Amérique et à quel point il est devenu donc urgent maintenant de nous séparer des États-Unis d'Amérique.
1: Vous ménagez Emmanuel Macron. Pourtant, on s'en souvient, il y a eu des moments où pour vous, alors que vous estimiez...
37: Nous séparer des États-Unis d'Amérique.
1: Vous ménagez Emmanuel Macron. Pourtant, on s'en souvient, il y a eu des moments où pour vous, alors que vous estimiez que les choses allaient très mal, qu'il fallait par exemple revoir le budget, il ne vous a pas écouté. Est-ce qu'aujourd'hui, pourquoi vous le protégez ?
37: J'entends beaucoup de critiques sur le président de la République. Il y a deux raisons qui font que je refuse de m'inscrire dans cette logique de critique systématique du président de la République. La première, elle est très simple. C'est que quand on a travaillé pendant 7 ans comme ministre des Finances avec un président de la République, la plus élémentaire des dignités, c'est de reconnaître ce qu'on lui doit. Bien sûr,
1: donc
37: qu'une
1: vous
37: ne ferez
1: pas partie de ces ingrats. On reproche beaucoup à Gabriel Attal.
37: Mais il y a une deuxième raison, vous savez.
1: J'en vois beaucoup
37: qui veulent tuer le père. Moi, j'ai une chance, c'est que Macron n'est pas mon père en politique. Je suis né en politique avant Emmanuel Macron, très précisément avec Jacques Chirac. Je me suis engagé en politique pour Jacques Chirac, avec Jacques Chirac, au moment de la crise en Irak en 2003. Donc j'ai pas besoin de tuer le père. Mon père en politique, c'est Jacques Chirac, ce n'est pas Emmanuel Macron. Mais je le redis, il y a une question aussi de dignité. Vous avez servi pendant 7 ans.
1: Vous trouvez ça indigne, ceux qui aujourd'hui en font...
37: Mais chacun est libre. Nous sommes dans un pays libre.
1: Mais pardon,
37: rien n'est plus important pour moi que la liberté.
1: Vous allez vous engager,
37: mais
1: vous l'avez
37: ma liberté,
1: dit,
37: c'est d'éviter
1: politique.
37: Les critiques
1: vous
37: inutiles.
1: Vous soutiendrez qui ?
37: Et je rajoute un argument qui est
1: allez-y.
37: Important. À force d'accabler un homme, on ne voit pas que le véritable problème, c'est que le modèle français est devenu un anti-modèle. Ce modèle dans lequel la production est délaissée au profit de la consommation. Ce modèle dans lequel le travail est plus taxé que tout, ce qui décourage tous ceux qui travaillent, tous ceux qui ont un salaire. Ce modèle dans lequel on ne sait plus qui dirige quoi, où il y a une confusion complète des responsabilités. Ce modèle, il doit être transformé. Je le redis, il faut une refondation.
1: Je vous reposerai la question de savoir qui vous soutenez, mais quand vous dites on ne sait plus

0: qui dirige quoi. On ne sait plus non plus, et c'est vraiment aussi le cœur de votre livre, qui décide et comment les décisions sont prises. Qui décide ?
1: Qui décide ? La réponse que j'apporte dans mon livre, elle est simple. Les régimes autoritaires, Donald Trump, Xi Jinping, Vladimir Poutine,
0: et les géants, ensuite.
1: Les géants de la tech, qui ont une influence considérable, et là aussi, si l'Europe n'est pas capable de créer ses propres géants de la tech, ses propres semi-conducteurs, je travaille aujourd'hui pour une entreprise de semi-conducteurs, sa propre intelligence artificielle, ses propres stockages de données, de toute façon, nous serons une colonie numérique des États-Unis et de la Chine. Donc si nous voulons décider par nous-mêmes, il faut mener la bataille technologique. Écoutez ce qu'a dit Arthur Mensch,
0: le patron de Mistral,
1: à la Commission des affaires économiques.
0: Il a fait un constat désastreux sur la situation et les bâtons dans les roues qu'on met en France et en Europe.
1: Si je pouvais prendre maintenant mon rôle de conseiller de l'entreprise ASML, la plus grande entreprise de tech en Europe, pour laquelle je travaille depuis 2 ans, je reprendrais mot pour mot ce qu'a dit Arthur Mensch.
0: Dites-le.
1: Nous faisons tout pour torpiller les technologies européennes et françaises en étant incapables de mettre l'innovation avant la régulation, en ne prenant pas les risques nécessaires et en n'ayant pas le courage d'investir de la dette en commun. J'ai fait de la dette en commun pour protéger nos compatriotes face à la crise du Covid. Il est indispensable de faire de la dette en commun demain pour financer l'innovation, la lutte contre le changement climatique.
0: Mais avouez que c'est assez cocasse de l'entendre de votre part.
1: Ben, c'est pas cocasse, je l'ai fait.
0: Vous avez fait.
1: Non mais Bruno de Malherbe, c'est pas cocasse.
0: Mais les choix, fondamentaux, Bruno Le Maire, dans
1: mais
0: votre
1: le choix fondamental de la dette en commun,
0: il faut changer d'organisation. Mais ça, vous l'avez pas fait.
1: Mais j'étais ministre des Finances, j'étais ni Premier ministre ni Président de la République.
0: Oui, mais ça,
1: mon rôle n'est
0: dire,
1: pas.
0: Bah non, mais moi, ça, c'était pas moi, c'était
1: mais
0: Macron.
1: J'assume toutes mes responsabilités sur la dette. Toutes mes responsabilités sur les choix économiques que nous avons faits et sur les résultats qu'ils ont donnés.
0: Vous avez entendu le constat de François Villeroy de Galhau. François Villeroy de Galhau, qui juste avant de quitter son poste de gouverneur de la Banque de France, dit, au fond, le drame aussi de notre pays, c'est que par exemple, on n'a jamais osé faire les vrais choix parce que c'est une gérontocratie, qu'on a choisi toujours de protéger les plus âgés, la retraite, qu'on n'a pas fait le choix d'innovation, qu'on n'a pas fait le choix des jeunes. Ça, vous étiez aux manettes là-dessus.
1: Mais nous avons fait des choix fondamentaux. Quand en 2017, on fait les choix fiscaux qui ont été les nôtres, baisser l'impôt sur les sociétés, faire une flat tax à 30%, baisser l'impôt sur les ménages, c'est des choix fondamentaux. Quand nous décidons de réformer l'assurance chômage, c'est un choix absolument fondamental. Quand nous relançons l'apprentissage,
0: il y a beaucoup qui a été détricoté là depuis un an.
1: Quand nous mettons en place le produit d'épargne retraite, c'est moi qui l'ai créé. 13 millions aujourd'hui de souscripteurs, 150 milliards d'économies qui ont été faites, c'est le début d'une retraite par capitalisation. C'est un choix que j'ai fait. Donc nous avons fait des choix fondamentaux. Est-ce qu'ils sont suffisants ? Non. Parce que maintenant, nous devons passer à une véritable refondation sur des bases qui soient plus saines de notre modèle éducatif, de santé, de production et économique.
0: Je mentionnais la Banque de France à l'instant. Un mot, parce que c'est aujourd'hui qu'Emmanuel Moulin devra convaincre aussi notamment les parlementaires de pouvoir devenir le futur gouverneur de la Banque de France. Dans votre livre, vous en parlez comme d'un ami. C'était l'ancien secrétaire général de l'Élysée, mais il a d'abord travaillé dans votre cabinet, Bruno Le Maire. Vous trouvez que c'est un bon choix ? Vous trouvez que c'est le bon moment ?
1: Je trouve que c'est un très bon choix. C'est le bon moment. De toute façon, il s'impose à nous, puisque le gouverneur actuel, François Villeroy de Galhau, à qui je rends hommage et qui a fait un super job, a décidé de servir dans le domaine social. C'est tout à son honneur. Il faut le remplacer.
0: Auprès des orphelins d'Auteuil.
1: Et Emmanuel Moulin est à mes yeux un homme qui remplit toutes les conditions pour être un très bon gouverneur de la Banque de France.
0: Emmanuel Moulin à la Banque de France.
1: C'est les parlementaires qui le décident.
0: Oui. Enfin, il décide, il valide ou il valide pas.
1: Il décide quand même.
0: Ouais. Amélie de Montchalin à la Cour des comptes, Emmanuel Moulin à la Banque de France. Vous n'avez pas voulu, vous n'avez pas souhaité ou vous n'avez pas pu ou qu'est-ce que vous en pensez, vous, de cette idée de basculer à la tête de grandes institutions? Vous n'auriez pas voulu, vous?
1: Non. Moi, je suis attaché plus que tout à ma liberté. Et je considère que quand vous avez servi à un moment donné, il est bon d'aller voir autre chose. J'ai démissionné de la haute fonction publique. Je dis dans mon livre qu'il faut mettre fin à la monarchie technocratique. C'est-à-dire tous ces gens qui pensent savoir mieux que personne ce qui est bon pour le pays, mais qui refusent d'écouter le peuple français. La refondation, c'est aussi une refondation politique, dont le principe de base sera d'écouter et de consulter les Français. Ça fait 20 ans, à peine de Malherbe.
0: Consulter les Français,
1: ça fait 20 ans qu'il n'y a pas eu un référendum en France. Et si nous avions des résultats extraordinaires, si nous avions le plein emploi, l'industrie carbone, mais je suis pour une pratique très régulière du référendum, au niveau national comme au niveau local, y compris avec l'initiative citoyenne, pour que le peuple puisse participer à la définition de son destin. La logique sur laquelle nous vivons depuis des décennies, où il y a des gens qui vous disent « je sais mieux que vous ce qui est bon pour vous ». Je vais décider. Je suis la raison et vous, vous êtes l'ignorance. C'est devenu insupportable et ça crée une fracture morale entre les dirigeants politiques et le peuple français. Le premier enjeu

0: vous imaginez ça, cette situation ?
1: Bon, je ne crois pas du tout. Ensuite, pour moi, il n'y a pas de moindre mal. Ce sont deux mots. Je rappelle qu'en 2024, quand il y a une élection législative, tout le monde s'est précipité pour dire il faut voter LFI contre le RN. Moi, j'ai refusé ce choix. J'ai dit on ne fait pas le choix du moindre mal. Quand on aime profondément son pays, qu'on aime profondément les Français, ce qui est mon cas.
0: Les deux sont des périls à l'égalité.
1: Les deux sont des dangers. Donc j'ai refusé en 2024 et j'assume cette position politique d'avoir refusé d'appeler à voter pour la France insoumise. Car c'est un danger pour le pays, c'est le communautarisme, c'est la division et c'est un antisémitisme larvé qui est contraire à notre culture nationale. Mais j'ai la conviction profonde que si nous savons changer totalement nos pratiques politiques, refonder ce qu'est la démocratie française sur la base du peuple,
0: vous avez commencé...
1: simplification de l'organisation, tout est possible
0: Vous avez commencé, comme vous le dites, avec Jacques Chirac. Vous savez aussi que c'est une question d'incarnation. Qui vous soutiendrait ?
1: Et c'est beaucoup trop tôt pour savoir qui soutenir. Vous voyez bien que les idées ne sont même pas posées. Qui aujourd'hui défend, comme je le fais, une refondation complète de notre modèle politique ? Simplifier l'organisation, supprimer le département pour qu'il fusionne avec les régions, savoir qui fait quoi et qui est responsable de quoi, avoir un président qui préside et un premier ministre qui gouverne, avoir 10 ministres définis dans la Constitution et pas un de plus, avoir un Parlement qui pour 50% vote des lois
0: tout
1: et qui pour 50% contrôle, parce que ce que je constate, c'est qu'on a dit qu'on allait mettre fin à l'inflation normative. Mmh. Regardez les derniers chiffres qui sont tombés, il n'y a jamais eu autant de normes. Donc là aussi, consultons le peuple français. Prenons le code de la construction, le code de l'environnement, le code du travail, simplifions-les en 6 mois, et les nouveaux codes simplifiés, vous les soumettez à référendum des Français.
0: Ça fait un programme. Merci Bruno Le Maire d'avoir répondu à mes questions ce matin. Le temps d'une décision, votre récit et vos solutions, c'est chez Gallimard. Il est 8h47 sur RMC BFM TV. Dans un instant, Nicolas Canteloup débarque avec son impertinence et son humour. 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
0: Tous les jours, l'info revisitée par Nicolas Canteloup. Bruno Le Maire était l'invité du Face à Face. Il est toujours avec nous. Rebonjour, monsieur le...
12: Oh là là là là là là là. Mais pauvre, mais quel bordel ce pays en ce moment. Heureusement que je me suis barré, madame de Malherbe. J'ai une chance. Quand je pense que je vais être ministre de la Défense du gouvernement Lecornu, souvenez-vous, en temps de guerre,

0: Et non, là, je suis peinard à vous parler de mon livre. Oh, quand même, le bol que j'ai eu. Hein. Vous avez lu mon livre? Ouvrez mon livre, Madame de Malherbe. J'explique tout dedans, pourquoi que j'ai tout bien fait.
1: Oui, c'est ça, c'est un peu ça.
0: J'explique Xi Jinping, j'explique Donald Trump. Oui, parce que moi, je suis de ce niveau-là.
1: Oui. Hein.
0: Et en conseil économique, il y a même une super recette de cheesecake. J'explique tout, je vous
1: le dis. Oui, on le lit, on le lira. Sébastien Lecornu doit annoncer aujourd'hui des nouvelles aides sur le carburant. Qu'est-ce que vous feriez, vous?
0: Qu'est-ce que je ferais? Ben, je ferais des chèques. C'est dans mon livre.
1: Oui, c'est ça. Ben, c'est nos enfants qui vont payer.
0: Mais justement, mais vous avez vu les gamins d'aujourd'hui? C'est des petits cons. Hein, ils sont mal polis, ils sont scotchés devant leur écran. Ils vous calculent même pas. Ils lèvent même pas la tête pour vous dire bonjour. Et nous, on s'emmerde à les élever. Mm. Ils peuvent quand même rendre service. Hein, mm. Ranger leur chambre,
1: oui.
0: Débarrasser la table, rembourser la dette. Merde.
1: Ouais, il y a quand même un inconvénient. Vous faisiez des chèques à tout le monde. Le résultat aujourd'hui, c'est que les caisses sont vides quand même.
0: Mais Apolline de Malherbe. Arrêtez sans arrêt de me parler des caisses vides. Moi, je suis venu vous parler de mon livre.
1: Oui, c'est
0: parce oui. que mon truc à moi, c'est pas les chiffres, c'est les lettres.
1: Oui.
0: Okay. Donc, merci de faire la promo de mon livre, le temps d'une décision. Je rappelle le titre chez Gallimard. Comme ça, pour une fois, c'est mon économie à moi qu'on va aider à relancer.
1: Oui, hein.
0: Et franchement,
1: ça.
0: Quand je vois la façon dont mon successeur, Roland Lescure, gère le business, il aurait besoin de le lire, mon livre, franchement.
1: Si vous savez ce qu'il faut faire, bah pourquoi vous ne l'avez pas fait quand vous étiez ministre, je veux dire?
0: Écoutez, je vais être très franc avec vous.
1: Ah oui, allez-y, c'est le moment.
0: J'ai remarqué un truc. Mmh. Dès qu'on n'est plus ministre, on devient tout de suite beaucoup plus compétent.
1: Ah oui.
0: Plus inspiré dans le domaine dans lequel on était ministre. On écrit des livres sur le sujet, on enseigne, on devient consultant, limite le messie. Mmh. Mais je suis sûr que ça marche dans d'autres domaines, tenez. Dès que Habib Bey se sera fait virer de son poste d'entraîneur de l'OM, hein, après avoir pris tant de branlées instantanément, il va devenir meilleur technicien,
1: oui.
0: meilleur tacticien, et vous allez l'embaucher, ça se trouve, à Rotten sans flamme,
1: hein,
0: où il va donner des conseils à tout le monde, alors que c'est la plus grosse truffe de la Ligue 1. Et je précise que là, s'arrête la comparaison avec moi.
1: Bien sûr, merci Bruno Le Maire. Gérald Darmanin souhaitait également dire un petit mot à Bruno Le Maire.
2: Oui, tout à fait. Bonjour Madame Malherbe et bonjour à Bruno qui est un habib, on est important que ça dans la politique. Écoutez, j'arrive à l'instant d'Algérie et j'ai une très bonne nouvelle.
1: Ah.
2: Christophe Glaize va être bientôt libéré. La mauvaise nouvelle, c'est que forcément, il y a de bonnes échanges et c'est Bruno Le Maire qui
1: non.
2: sera le bon échange.
1: Non.
2: Mais quelque part, c'est une très bonne nouvelle pour lui. Regardez l'impact de la détention en Algérie de Monsieur Bruno Sansal. Ça a complètement boosté les ventes du livre de Bruno Sansal.
1: Oui.
2: Hein
1: oui.
2: Et force est de constater que Bruno est aujourd'hui un grand homme de lettres. Donc, voyez-moi, une petite année en incarcération en Algérie
1: non.
2: sera un bien meilleur tremplin pour sa carrière littéraire que de se lever à 6h du matin pour se farcir une interview avec vous.
1: Oh, bah, ça va, là, doucement.
2: Mais détendez-vous, Malherbe. Ça va bien se passer. Oui, j'aime bien rejouer mes plus grandes répliques du cinéma.
1: Merci, monsieur Darmanin. Et tout de suite, on retrouve Thibaut Texer pour les titres de l'actualité.
3: Et non, on ne retrouve pas ce cher Thibaut Texer. On retrouve
1: Jean-Jacques.
3: Oui, comme au bon vieux temps.
1: Oh, quel plaisir.
3: Pardon, je sais que vous me regrettez, Apolline. Pardon d'intervenir, mais vous avez vu Thomas Soto quitte, le grand Thomas Soto quitte RTL. Et donc, je dis oui, j'accepte de prendre sa place. Vous savez que les auditeurs me manquent, mais surtout, je manque aux auditeurs. Mais sachez qu'il se passe pas. Eh oui, Laurent Neumann, il se passe pas une journée sans que quelqu'un me dise au volant de taxi ou accoudé au comptoir d'un PMU, Jean-Jacques, quand reviens-tu? Alors oui, j'ai 66 ans, mais j'assume, car justement, comparé aux auditeurs d'RTL, je suis un gamin. Allez, ce matin, c'est moi qui vous fais les titres.
1: Jean-Jacques, quel plaisir.
3: Festival de Cannes, polémique toujours, et oui, polémique toujours autour de Canal+, qui ne veut plus financer les films des signataires de la fameuse tribune. Et oui, à Cannes, 33 ans après le succès à Liste de Schindler, c'est une autre liste qui fait parler, la liste de Bolloré. Et puis football, et oui, parce qu'RMC, ce n'est pas qu'une radio de gonzesse, suivez mon regard. On ne parle pas que chiffon et maquillage. Et oui, à surprise générale, c'est Neymar, le grand Neymar, qui a été appelé par l'équipe du Brésil pour la Coupe du Monde. Et oui, la mode est au retour des anciens. C'est une tendance forte, j'espère que la direction d'RTL a bien eu l'info.
1: On leur dira.
3: Parce que faire des interviews sur réseaux sociaux pour 15 pelés qui regardent, c'est pas mon truc. À vous, Apolline.
1: Merci, Jean-Jacques. Allez, on parle de foot. Didier Deschamps a dévoilé la liste des joueurs sélectionnés pour la Coupe du Monde. Bonjour, Didier.
3: Oui, bonjour. Oui, effectivement, ça y est, la liste est sortie. Kylian me l'a envoyé en temps et en heure, donc c'est bon.
1: Attendez, c'est Kylian Mbappé qui choisit les joueurs sélectionnés en équipe de France ?
3: Comment ça ? Ben oui, comme d'habitude depuis 4 ans.
1: Ah oui ?
3: Oui, bon, on voit que vous ne suivez pas vraiment le foot. Hein.
1: Oui, ça doit être ça.
3: Oui, c'est ça. En fait, au début, il ne m'a pas envoyé une liste complète. Il m'a juste envoyé un post-it avec juste son nom dessus.
1: Ah oui, ça
3: faisait pas. Bon, on a échangé un peu ensemble et j'ai réussi à faire comprendre à Kylian que le football est un sport collectif et que même si j'ai totalement confiance en son talent individuel, je pense que c'est préférable qu'il soit 11 sur le terrain plutôt que lui tout seul.
1: C'est cette décision, finalement.
3: Et bon, comme c'est un garçon intelligent, après plusieurs mois de discussion, il a compris et il m'a envoyé une deuxième liste.
1: Ah bah tiens, vous
3: avez reçu
1: un SMS, je crois.
3: Ah oui, non, c'est Kylian. Oui. Non, il me prévient qu'il a choisi Zidane pour me succéder.
1: Ah oui,
3: non, vraiment, ça fait plaisir de voir un joueur aussi impliqué dans l'avenir de l'équipe de France.
1: Tiens, encore un SMS.
3: Oui, c'est Lilian, pardon, dit Julie. Non, c'est rien. Oui, non, il veut juste que je lui prépare des penées à la Arrabbiata pour ce soir. Non, mais c'est vrai que ça fait plaisir de voir un joueur qui fait aussi attention à la diététique,
1: ah oui,
3: que ça fait du bien.
1: Oui. Encore, je crois, un SMS.
3: Oui, c'est encore lui, décidément. Attendez, je vais devoir vous laisser là parce que Kylian voudrait que je promène son chien. Non, mais c'est vrai, ça fait plaisir de voir un joueur comme ça qui se soucie autant du bien-être animal, ça fait plaisir.
1: Décidément.
3: Non, ça c'est rien, non, c'est Kylian encore.
1: Ah, oui.
3: Ah non, il m'envoie juste le sommaire des grandes gueules de M. Martin.
1: D'accord.
3: Franchement, ça fait tellement plaisir de voir un joueur qui s'intéresse comme ça autant aux sujets sociétaux de notre société avec une vision comme ça à 360. C'est Kylian qui me dit à 180 degrés.
1: Ah oui,
3: oui, parce que je me souvenais plus de la température.
1: Merci Nicolas, pas 58 tous les matins, 8h50. Et le vrai programme des GG, Alain.
4: Oui, bonjour à tous. Déjà le retour d'une grande gueule historique, Johnny Blanc, chef d'entreprise, fromager dans les Deux-Sèvres, qui sera avec nous, avec Sandrine Pégan, l'avocate, avec Emmanuel Devilliers, le chef d'entreprise. La crise va durer, nous dit le ministre de l'économie, à la veille du dispositif d'aide du Premier ministre Sébastien Lecornu. Mais franchement, est-ce qu'on attend du gouvernement ou est-ce qu'on se démerde par nous-mêmes, nous les Français, face à la crise et les carburants? 32-16 pour venir en discuter avec les GG.
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1: Il est 9h, dans un instant, vous retrouvez les grandes gueules sur RMC. Bonne journée à tous. Mais juste avant les GG, un point sur l'actualité avec Quentin Vinet. Bonjour Quentin.
16: Bonjour à tous, c'est l'information de la matinée. Des véhicules chinois seront bientôt produits sur le sol français. Un constructeur chinois s'implante en France. Martin Lange, vous êtes le correspondant de RMC en Bretagne, vous êtes en direct avec nous. Ça va se passer à Rennes, donc, où va s'implanter le constructeur Dongfeng.
6: Oui, Quentin, la nouvelle a été officialisée ce matin lors d'un CSE extraordinaire. L'usine Stellantis de Lajanay, près de Rennes, va construire un véhicule du constructeur chinois Dongfeng. Un accord gagnant-gagnant à première vue. D'un côté, Stellantis va pouvoir relancer ses lignes de production, car l'usine de Lajanay tourne au ralenti depuis plusieurs semaines. Elle ne produisait jusqu'ici qu'un seul modèle, le C5 Aircross, trop peu pour assurer la pérennité du site, selon plusieurs sources. De l'autre, pour Dongfeng, produire en Europe permet d'éviter les taxes douanières imposées par l'Union européenne et donc de pouvoir exporter plus facilement ses véhicules en Europe. Mais c'est là que le bât blesse, à l'heure où les constructeurs européens déplorent la concurrence déloyale des Chinois. Pourquoi leur ouvrir la porte, déplore un représentant syndical. Objectif de ce nouveau partenariat, un premier véhicule chinois construit en France en 2028.
16: Voilà pour les premières infos que l'on a donc ce matin en direct avec Martin Lange, le correspondant de RMC en Bretagne. Donald Trump viendra en France le mois prochain. Le président américain participera bien au sommet du G7 qui se déroulera à Évian-les-Bains. C'est confirmé, ça y est, par la Maison Blanche. C'était pas le cas du tout. Jusque-là, il y avait un doute. Tout a été fait, en fait, pour qu'il vienne. Le sommet a même été décalé d'une journée pour lui laisser le temps de fêter ses 80 ans à la Maison Blanche, où il a prévu ce jour-là un combat de MMA. C'est demain que Sébastien Lecornu doit faire des annonces, et elles sont attendues sur la situation au Moyen-Orient, ainsi que sur les conséquences chez nous en France sur les prix des carburants. Plus 2 centimes en une semaine pour le sans-plomb, d'après les relevés du site carbu.com. La France est face à un risque de choc économique et financier majeur. Ça, c'est ce que vient de dire sur RMC le ministre, l'ancien ministre de l'économie, Bruno Le Maire. Le foot, plusieurs infos à vous donner. D'abord, on est au lendemain du sacre d'Arsenal, champion d'Angleterre, après 22 ans d'attente, profitant du nul de son rival Manchester City hier soir. Première finale européenne de la saison ce soir, c'est celle de la Ligue Europa entre les Allemands de Fribourg et les Anglais d'Aston Villa. Et puis il y a la finale de la Champions Cup de rugby aussi qui se prépare et qui arrive, ce sera samedi pour Bordeaux. Info qui va rassurer les supporters bordelais. Louis Bialbiaré, l'ailier, s'est entraîné normalement hier. RMC, 9h02.
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0: Bonjour à tous, c'est parti pour les GG, c'est parti pour les grandes gueules en direct jusqu'à midi. Bonjour Olivier.
1: Bonjour Alain, bonjour les grandes gueules, bonjour à tous.
0: Aujourd'hui dans les GG, le chef d'entreprise Emmanuel Devilliers qui est avec nous. Bonjour.
2: Bonjour à tous, un salut amical à Dominique et François en Anjou, qui sont des auditeurs fidèles de l'émission et qui ont restauré un manoir depuis 30 ans pris à l'état d'abandon. Alors si je fais un mot d'humour... C'est ce que les gauchistes appellent un acte citoyen.
0: Nous sommes avec Maître Sandrine Pégan, avocate. Bonjour Sandrine.
3: Bonjour à tous. Je sais que je vais faire des envieuses aujourd'hui parce que j'ai une sacrée tablée. Et ce que je ne vous dis pas, c'est que je reçois souvent des messages en disant « Ah, il est beau Alain, il est beau Olivier, Emmanuel, etc. » Et même pour notre productrice, et je lui envoie les messages pour lui dire qu'elle a des fans. Vous avez des fans et je sais que je vais recevoir beaucoup de messages.
0: On a un courrier du cœur qui est tellement abondant. Et puis aujourd'hui, dans les GG, dans les grandes gueules...
4: Il est de retour.
5: Oh, ça suffit.

0: est arrivé dans les GG en 2008. Il est fromager dans les Deux-Sèvres. Il s'appelle Johnny Blanc. Il est de retour dans les GG.
1: Ça fait bien plaisir de te revoir, Johnny. Salut.
2: Eh ben, bonjour à tous. J'ai l'impression que j'ai quitté ce plateau hier. En fin de compte, il n'y a rien qu'à changer.
1: Oui, t'as repris ta place d'ailleurs.
2: Ah oui, mais c'est ma place. J'espère trouver mon rond de serviette à midi parce qu'autrement, ça ne va pas le faire.
1: Bon, Johnny, on est content de te revoir. Alors, tu t'étais mis en retrait des GG pour des raisons professionnelles
0: et de santé aussi.
2: Oui, parce que j'avais un petit pépin de santé. Et puis manque de temps. Et j'avoue que oui, effectivement, partir le matin à 4h, rentrer le soir à 18h, et plus l'entreprise, plus, ça commençait à faire beaucoup.
1: Bon, comment vont les affaires?
2: Écoute, ça va pas trop mal, même si la conjoncture actuelle est plutôt compliquée.
1: On va en parler
2: quand même,
1: dans un instant.
2: Parce que là, il y a de la cam partout et on ne sait plus comment faire. Mais voilà, vraiment, pour l'instant, ça va pas trop mal.
0: Johnny, Sandrine et Emmanuel, de quoi allons-nous parler dans les GG? De quoi allons-nous parler avec vous aujourd'hui? Du carburant, Sébastien Lecornu nous dit que la crise va durer. Il faut plus mentir aux Français. Très franchement, moi je vous le demande, est-ce qu'on attend du gouvernement qui donne un coup de main ou on se démerde par nous-mêmes? Voilà, 32-16 pour en parler avec les GG. Et l'immigration, gros dossier du Figaro aujourd'hui, les clandestins estimés à 1 million en France. Et puis les entreprises, ça ce sera le coup de gueule de Johnny Blanc. Il y a un vrai défi qui arrive, c'est la transmission des entreprises familiales. 3 millions d'emplois sont en jeu. Il y a des chefs d'entreprise, toute une génération de chefs d'entreprise, de PME et de TPE qui va partir à la retraite, qui veut transmettre son entreprise.
1: Visiblement,
0: et...
1: c'est un casse-tête.
0: Oui, parce qu'en France, on a quelque chose qui s'appelle la fiscalité.
1: Et la bureaucratie aussi.
0: Donc ce sera le coup de gueule de Johnny tout à l'heure, et je suis sûr que ce coup de gueule, vous pouvez le partager avec nous au 32-16. Bon, tout de suite, je vous propose que l'on parle de la crise économique et la crise des carburants.
3: Cela va durer. Il ne faut pas mentir aux Françaises et aux Français. Nous payons cash nos dépendances en la matière. C'est une guerre et je pense que les 6 milliards d'euros que nous avons documentés devront être remis à jour, évidemment.
0: Ne mentons pas, la crise va durer. C'est ce qu'a dit hier à l'Assemblée nationale notre Premier ministre Sébastien Lecornu.
1: Oui, il a même eu cette bonne punchline. Il a dit « la géopolitique s'est installée dans le réservoir des Français ». Alors le problème c'est qu'on a un Premier ministre donc, qui nous prépare, hein, attention la crise va durer, ça s'installe en France, et puis on a un ministre de l'économie, donc qui est son adjoint on va dire, son bras droit, et qui dit l'inverse, il dit mais non l'économie française résiste, il l'a dit chez nos confrères, non l'économie française résiste, il l'a dit d'ailleurs chez nos confrères de BFM Business, donc là qui croit? Alors si on regarde factuellement ce qui se passe, c'est Lecornu qui a raison, malheureusement on préférait que Lescure ait raison, mais c'est Lecornu qui a raison, et je vais reprendre des chiffres qui ont été donnés dans un tweet par notre ami le chef d'entreprise Rafik Smati. C'est tout à fait... Donc la consommation est à 0%. Les investissements moins 0,1%. Les exportations moins 0,4%. Le chômage repart à la hausse 8,1%, plus haut depuis 5 ans. Les faillites d'entreprise, 69 938 sur 12 mois. C'est un record historique. Le déficit public, on va vers les 6% du PIB. Donc un budget, le budget Lecornu qui a tablé sur 5%, il est déjà caduc, disent les experts. La France est la lanterne rouge de la zone euro. C'est ça le problème, c'est qu'on a plus d'impôts chez nous, plus de déficits et un chômage qui repart. Donc on est plutôt quand même dans une situation qui pourrait devenir catastrophique si elle perdure. Donc la méthode Coué, bien entendu, il faut arrêter, monsieur le ministre de l'économie. Mais est-ce que vous attendez vraiment du gouvernement qui trouve des solutions?
0: Johnny Blanc.
2: Qu'est-ce que tu veux attendre du gouvernement? Je veux dire, les Français ont voté d'une telle façon que le peu de réformes qui auraient pu économiser quelques deniers à l'État ont été balayées en 30 secondes. Donc quelque part, faut pas que les Français s'étonnent, je veux dire, si tu veux pas qu'on touche à l'âge de ta retraite, d'accord, alors quand le gasoil augmente à 2 euros à 2,50 euros, tu te démerdes, tu fais ton plein toi-même, tu payes, et puis c'est tout. Il y a un moment, il faut quand même qu'on arrête, on peut pas vouloir tout et son contraire. C'est-à-dire qu'on est toujours à plus de dépenses au niveau de l'État, les gens attendent tout de l'État alors que le politique aujourd'hui n'a plus aucun pouvoir, soyons clairs, hein, le politique aujourd'hui, qu'on mette de la droite, la gauche, ou ce que tu veux, aujourd'hui aux manivelles, ça changera quoi?
1: Bah si, par exemple, sur les carburants, le politique pourrait baisser les taxes.
2: Comme, avec quel argent? Avec quel argent? Nos voisins, ils ont fait des réformes que nous, on ne veut pas faire. Et ça, c'est pas la faute des politiques, c'est la faute des Français. Je suis désolé. Il y a un moment, faut qu'on arrête de tout mettre sur le dos des politiques, même s'il y a des politiques qui m'agacent et je suis loin de partager leur façon de penser. Mais peu importe leur pensée, si le Français ne veut pas se prendre en charge, moi, c'est le Français qui m'énerve aujourd'hui, c'est pas les politiques.
1: Ah, t'es énervé contre le Français?
2: Ah, mais carrément, je je ne supporte plus les Français qui sont des pleurnicheuses tout le temps. J'écoutais hier encore sur votre émission où quelque part, il y avait quand même un artisan qui disait « Oui, vous vous rendez compte, on fait un devis aujourd'hui, le lendemain, les matériaux ont pris 20%. » Si je les écoute depuis le début de la guerre, les matériaux ont pris 20% tous les jours. Bon, stop, faut arrêter les conneries quand même. Oui, il y a eu une augmentation. Oui, les prix ont changé.
4: Je crois qu'on n'a même encore rien vu. Parce
2: oui,
4: que
2: mais
4: si
2: faut arrêter cette espèce de misérabilisme continue. Qu'on a en France. On doit être le seul pays au monde où on est tout le temps en train de pleurnicher.
4: Donc, arrêtons de pleurnicher, c'est ce que tu dis.
2: Mais oui.
0: N'attendons rien de l'État. On se débrouille.
2: Mais qu'est-ce
0: on
2: que
0: ajuste.
2: Tu veux que l'État fasse?
0: D'accord. L'État présente un plan demain.
2: Oui, d'accord. L'État présente un plan demain avec mon pognon. Donc je vais te dire, j'en ai rien à foutre du plan de l'État, moi. Moi, je vais dire un truc. Je veux bien mon argent. J'en fais ce que je voudrais en faire ce que je veux. Et je veux bien. J'en suis rendu pour te dire à un tel point que le consentement à l'impôt m'emmerde maintenant. Je veux dire, c'est clair et net. Et donc ça commence à devenir inquiétant quand les Français se disent que payer un impôt, ça devient
4: parce
2: plus
4: normal. Parce que c'est à dire que quand l'État intervient, c'est pour.
2: C'est pour faire quoi?
4: C'est pour taxer ou imposer.
2: Et puis attends, je veux quand même dire.
0: On a 3 heures d'émission. On a 3 heures.
4: Oui, mais enfin, ça fait longtemps. Il y avait un problème.
2: J'ai 2 ans.
5: Il en avait sous la pédale.
2: Non, mais c'est vrai quelque part quand on parle du prix du carburant pour aller bosser, c'est toujours une catastrophe. Moi, je peux dire que tous les week-ends de 3-4 jours qui viennent de passer, tu viens chez nous sur la côte, c'est blindé de monde. Bison Futé t'annonce rouge tous les jeudis, tous les vendredis. Ah, excuse-moi, si le gasoil est si cher que ça, comment se fait-il que les gens.
0: Ce sont des trajets courts et ce sont des trajets familiaux, essentiellement des déplacements familiaux.
4: Les gares étaient pleines, hein, les gens prennent le train maintenant plutôt que la voiture.
2: Pour venir aujourd'hui, je suis venu en bagnole, d'accord?
4: Oui.
2: Parce qu'un billet de train pour 2 personnes, aller-retour,
4: c'est un autre problème,
2: c'est 500 balles.
5: Mais ça coûte une fortune.
2: Donc tu prends ta bagnole, même avec du gasoil à ce prix-là, je suis désolé.
0: Alors la crise va durer. Est-ce qu'on doit attendre du gouvernement qui donne un coup de main ou est-ce qu'on se démerde nous-mêmes? La crise va durer. Sandrine?
5: Moi, en tout cas, je trouve quelque chose de bien pour M. Lecornu, c'est que pour une première fois, on a arrêté de prendre les Français pour des enfants. Pourquoi je dis ça? Parce que je trouve que la communication, elle a changé, la communication politique. Au moins, on a un Premier ministre qui est là en train de nous dire « on est cash, ça va durer, on est dans le dur », un peu comme Macron quand il nous disait « tiens, c'est la guerre ». Donc ça, déjà, je trouve que c'est bien, parce que rappelez-vous, en 2013, avec Hollande qui nous disait la pause fiscale, les impôts qui vont pas augmenter, puis en fait, finalement, derrière, 6 mois après, ça va augmenter. Pareil pour la réforme des retraites de Macron, pareil pour Sarkozy après 2008. On parlait que il fallait faire attention aux termes, tu vois, pas de mots.
0: Donc là, on dit la vérité aux Français.
5: Ben voilà, moi, je trouve que c'est une bonne chose. Maintenant, avec ce que dit Lecornu, et ce que dit Lescure, on a l'impression qu'il y a deux France qui se parlent plus. T'as une France qui est là, qui doit regarder les statistiques de l'INSEE, et puis t'as quand même une autre France qui regarde son ticket de caisse. Tu vois? Donc moi, je me dis qu'il y a un vrai problème. Donc, alors maintenant, est-ce qu'on doit se débrouiller tout seul, comme le préconise Johnny? À voir.
2: Et de toute façon, tu ne te débrouilles pas tout seul. L'État peut t'aider qu'avec ton argent. L'État ne produit pas un centime. L'État distribue ce qu'il nous prend.
4: L'État est même déficitaire.
2: Donc, il y a un moment, faut.
0: Emmanuel Le Billier.
6: Moi, je souris un peu du lancement d'Alain Marchal parce que se démerder par nous-mêmes pour fabriquer du fioul, c'est quand même pas évident. Il va falloir prévoir des brûleurs de remplacement.
0: On se démerde par nous-mêmes, c'est-à-dire on économise, on fait attention.
6: Alors, effectivement, les annonces de Lecornu, il n'y a aucune précision sur les économies qu'il prétend mettre en place pour faire face à la nouvelle situation. Moi, ce que je constate, c'est qu'il a remis son pull sous sa veste, qui me paraît pas un bon signe, compte tenu des expériences antérieures. Alors, il parle par exemple à l'Assemblée nationale de nos amis pêcheurs. Alors ça, c'est le type de démagogie insupportable. Quand on appuie sur une éponge, il coule quelque chose. Quand on appuie sur la veste ou la chemise du Premier ministre, il coule de la démagogie, parce que nos amis pêcheurs, c'est pas raisonnable. Et quant à Roland Lescure, alors lui, il fait toujours semblant de travailler, il continue, et il dit « l'économie française résiste ». Empruntant peut-être cette maxime à France Gall. Moi, je trouve que tous ces politiques qui parlent à la première personne, Roland Lescure ajoute, je paye plus pour notre dette. Non, mais de quel droit il s'exprime comme ça alors que les Français sont dans la difficulté. Il parle à la première personne au nom de l'État. C'est toujours l'optimisme des gouvernants parce qu'ils sont entourés de conseillers qui sinon ont pas de boulot, donc qui passent la journée à leur remonter le moral. Mais cette méthode Coué, Olivier Truchot a employé ce mot, plus personne n'y croit vraiment.
4: Oui, mais moi je suis pas d'accord avec toi, Johnny, quand tu dis l'État ne peut rien faire. Bien entendu, l'économie, elle fonctionne sans l'État, et l'État souvent met des bâtons dans les roues de l'économie. D'ailleurs, chaque entreprise se plaigne régulièrement de payer trop d'impôts, d'avoir trop de taxes, trop de normes, etc. Néanmoins, il pourrait quand même aider davantage, à mon avis, les gens qui sont vraiment en difficulté, parce que c'est facile pour des gens qui habitent à Paris de dire oui, bah c'est pas grave le carburant. Mais enfin, quand tu vas à la campagne, c'est l'enfer, parce que l'aide à domicile, elle a besoin de sa voiture, et même le la personne pour aller faire ses courses, etc. Donc ces gens-là, ils ont besoin d'être aidés. Et l'État peut aider. L'État prend plus de 50% de notre carburant que nous achetons et pour remplir ses caisses. Hein, il y a 50%, c'est l'impôt et des taxes. Mais il peut baisser. Et alors tu me dis, oui, mais nous, on n'a pas les moyens. Mais que monsieur Lecornu ait le courage de faire des économies, supprimer. On peut faire une liste. Je le fais la liste.
2: Quand tu prends les politiques,
4: régulièrement,
2: tous les budgets sont prioritaires. Quand tu vois n'importe quelle campagne électorale, l'éducation, c'est ma priorité. La jeunesse, c'est ma priorité. L'emploi, c'est la priorité. La justice, c'est la priorité. Dans mon budget, moi, perso, à la maison, j'ai des priorités, effectivement. J'ai des choses que je dois payer tous les mois, puis après, ce qui reste, je fais ce que je veux. Mais non, eux, tout est prioritaire. Parce que dès qu'ils sont devant un micro, il faut forcément que les interlocuteurs qui soient autour d'eux soient satisfaits. Alors, ça devient une priorité. Mais c'est pas comme ça qu'on gouverne. Et donc,
4: tu as dit toi-même, d'autres pays autour de nous ont fait les réformes. Donc, c'est possible.
2: Ah, mais faut commencer par faire des réformes. Mais après, quand tu fais des réformes, tu fais des économies, t'as des budgets disponibles pour aider les gens.
4: Le problème,
2: c'est
4: le
2: Covid. Nous, on fait tout à l'envers. On emprunte pour aider les gens. Puis après, on dit, ah merde, on est rendu à 3800 milliards de dettes.
4: Mais je suis d'accord. Et le problème de M. Lecornu, c'est qu'il n'a pas de majorité. Mais les réformes, il fallait les faire avant. Il fallait les faire quand Emmanuel Macron avait une majorité absolue. Pendant 5 ans, on l'a oublié, mais Emmanuel Macron, il a eu tous les pouvoirs. Il avait une majorité absolue à l'Assemblée nationale. Il pouvait faire les réformes. Et alors, ils ne les ont pas fait. Alors, ils vont nous expliquer c'est le Covid, c'est etc. Enfin, il y a toujours une bonne raison pour ne pas faire les réformes. Et c'est vrai qu'on paye finalement l'inaction des années précédentes. Et M. Lecornu, il arrive en fin de parcours. Dans un an, il ne sera plus là. Moins d'un an.
5: Alors, c'est pour ça, c'est le vrai défi pour 2027. Là, il faut commencer à rentrer dans les vraies réformes.
4: Vous n'êtes pas pessimiste.
7: Moi, je suis très pessimiste sur ce qui va se passer cette année.
2: Je suis pessimiste, tu vois, c'est encore quand tu vois les affaires qui vont commencer à sortir sur chaque candidat. Donc, on n'aura encore pas de campagne sur leur fond. On aura une campagne minable sur des. On va revenir aux montres, aux costumes et à toutes ces conneries dont on en a strictement rien à faire. Et voilà. Et c'est pas,
7: alors, on va aller voir Jérôme qui est du côté de l'Essonne, qui est pâtissier. Bonjour, Jérôme.
8: Oui, bonjour les grandes gueules.
7: Alors, ne nous mentons pas, la crise va durer. Il va falloir faire avec, Jérôme. Donc, dans ces cas-là, c'est l'article 42. Débrouille-toi comme tu peux.
8: C'est l'article 22, comme on dit. Et nous, déjà, personnellement, on se serre la ceinture. Je vois ma femme, elle est aide à domicile. Et qu'est-ce qu'elle a fait, hein? Elle a réduit ses prestations autour de la maison et elle prend le bus. Voilà, déjà, rien que pour le prix du carburant, on a fait ça. Après, moi, ce que je veux dire, c'est que je prends ma voiture à 3h le matin. Donc, j'ai pas de bus, je peux pas y aller. Mais après, l'État peut faire des économies. Je suis désolé, excusez-moi, ils peuvent déjà abroger leur salaire. Hein, ils peuvent en réduire un petit peu.
5: Ce que je veux dire, c'est réduire
8: les taxes aussi pour rendre le travail, accessible à beaucoup de monde. Et je pense que si on réduit les taxes, les patrons paieront peut-être mieux leurs employés qui, eux, dépenseront de l'argent. Et après, il faut aussi arrêter de donner de l'argent à gauche, à droite, de faire des choses dans lesquelles on n'a rien à faire, quoi. Ce que je veux dire, c'est quand vous entendez la mairie de Paris qui finance l'école du cirque à Madagascar, je pense qu'il y a peut-être autre chose à faire. On ne peut plus se permettre de donner à tout le monde, donner de l'argent à des Chinois, s'il vous plaît.
7: L'aide au développement.
6: Et l'Ukraine, vous croyez qu'on a été malin avec l'Ukraine de se couper des approvisionnements gaziers et pétroliers avec la Russie, de se mêler d'une guerre qui ne nous regardait pas ?
8: Exactement, c'est exactement ça. On n'a pas besoin, ça les regarde eux. Ok, Poutine, il a pas fait ce qu'il est, il avait pas à faire ce qu'il avait fait.
2: Vous
4: rentrez dans un autre dossier.
5: Oui, ça. C'est pas vraiment le même sujet.
6: Oui, mais c'est un autre dossier, mais on aura. Est-ce que vous pensez au prix du fioul l'hiver prochain, les veuves, les personnes isolées qui ne vont plus pouvoir réellement se chauffer, car le prix du fioul est en voie de doubler et même d'augmenter
4: Emmanuel.
6: Encore. Si on avait les approvisionnements normaux d'avant la guerre en Ukraine qui ne concernent pas les Français, qui est une guerre entre deux ex-républiques socialistes soviétiques, on n'en serait pas là.
4: Ce que démontre la guerre en Ukraine, la guerre en Iran, c'est que finalement, nous sommes très dépendants de ce qui se passe à travers le monde. Et que,
6: parles comme un politique.
4: Mais c'est vrai. Et cette dépendance énergétique, il faut peut-être aussi trouver des solutions. Alors, la solution du gouvernement, c'est électrifier. Non. C'est passer, tout le monde passe à l'électrique.
7: Jérôme, coup de gueule en disant, le gouvernement n'a qu'à montrer l'exemple des économies à faire. Quant à nous, malheureusement, on subit et nous sommes contraints. C'est ce que nous disait Jérôme, le pâtissier, avec l'exemple de son épouse aussi. Dans un instant, on sera avec Alexandre, il est du côté de la Manche. Il est employé dans le nucléaire. Il va voir comment il réagit. Sébastien Lecornu, le chef du gouvernement, nous dit qu'il ne faut pas se mentir. La crise va durer, d'accord, mais qu'est-ce qu'on fait ? Parce que la crise va durer avec des carburants qui sont au plus haut. 32-16 pour en discuter avec les GG, il est 9h20. 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

0: Les GG, les grandes gueules avec Emmanuel Devilliers, avec Sandrine Pégan, chef d'entreprise, Emmanuel, l'avocate, et le retour de notre ami fromager, chef d'entreprise aussi, Johnny Blanc. Il est avec nous dans les GG, dans les grandes gueules. Il est 9h25. On continue notre discussion sur la perception que vous avez de la crise. Quand je dis la perception, elle est double, parce qu'il y a la perception politique, ce que vous ressentez, ce qui influe sur votre morale, et puis il y a la perception portefeuille. Et là, c'est le coût des carburants. Est-ce qu'on se doit débrouiller par nous-mêmes? On est un peu contraint de toute façon, on peut pas faire autrement. Et Sébastien Lecornu nous dit que ça va durer. Bonjour Alexandre.
1: Bonjour à vous les GG.
0: Du côté Bonjour. De la Manche, employé dans le nucléaire. Alors, quelle est votre morale, tiens, en ce moment là, face à ce qui se passe, Alexandre?
1: Mon moral, en fait, c'est juste que, comme la plupart des Français, en fait, je vais être résigné. Et je vais surtout passer, je suis désolé, un énorme coup de gueule parce que je commence à en avoir ras le cul d'entendre, en fait, des propos comme je peux entendre parfois où on dit qu'en gros, les Français sont des fainéants, qui ne veulent pas aller travailler, qui ne veulent pas aller bosser. Les Français, ils ferment leur gueule depuis X temps. Ils n'arrêtent pas de se lever tous les matins pour pouvoir aller travailler. On se plaint qu'il n'y ait pas les gilets jaunes dehors. Je tiens à vous rappeler que les gilets jaunes, pourquoi ils sont pas dehors? Parce qu'ils se sont fait massacrer. J'en ai fait partie. On s'est juste fait quand même tirer dessus. Ensuite, quand j'entends dire que les Français ont élu et ont mis en place cette espèce de gouvernement qui ne peut tout simplement rien faire, rien réformer avec l'Assemblée qu'il y a, les Français, ils ont voté. Emmanuel Macron est venu un mois après pour nous dire « vous n'avez pas compris ce que je voulais faire ». Non, c'est juste toi, Coco, qui n'a pas compris le message. Le message, c'est « casse-toi ». On ne te veut plus. On ne veut plus de toi. On ne veut plus de tes potes.
0: Il va falloir tenir un an encore, hein, Alexandre.
1: Mais qu'on nous dise non ou pas, c'est pas le problème. Vous voyez, c'est très bête. Donc, parmi vos GG, il y a Mourad Boudjelal qui est venu. Et Mourad Boudjelal, il a très bien dit ce que les Français ont dit. Les Français, ils veulent pouvoir récupérer du pognon pour pouvoir aller consommer. Parce que l'État, ce qui est en train de se passer, c'est marrant. À l'époque, il l'a dit quand il est revenu dans les grandioles au tout début de la crise. Il a dit cette phrase en disant, les Français vont moins se déplacer. Donc l'État va perdre de l'argent parce que ce qu'ils vont mettre dans les déplacements, ils le mettront moins dans la consommation. Et l'État va être perdant. Bizarrement, hier, vous en avez exactement parlé de ce truc-là. Donc il y a des gens dans votre plateau, parmi vos chroniqueurs, qui, je dis pas qu'ils ont un don de voyance, mais qui ont juste, entre guillemets, des connaissances dans certains domaines. Mourad Boudjelal fait partie des gens qui ont des connaissances dans ce domaine-là. Et quand il dit quelque chose là-dessus, en général, il s'est pas trompé. Là où, en fait, ça commence à me gonfler, c'est que, pour certains, on nous fait passer pour des espèces de feignants. Ce n'est pas le cas. En ce qui me concerne, je me lève à 5h du matin, je prends la route là tous les jours, et vu le prix du gasoil, au vu où ça me coûte, sachant que j'ai 40 bornes à faire, eh ben oui, je vais me déplacer, je vais aller faire 40 bornes pour faire en sorte que tout le monde puisse dormir le soir tranquillement.
0: Vous voyez, Alexandre,
1: quand les gens, ils ont pas envie, je finis, excusez-moi.
0: Oui, je vous en prie, quand
1: les gens, ils se lèvent la nuit, parce que moi je travaille dans une usine nucléaire, les gens travaillent en 5-8, en 3-8 et en 2-8. Et donc les gens qui ne veulent pas aller à la retraite à 60 ans, c'est peut-être parce qu'à un moment donné, travailler de nuit, travailler avec un rythme aussi effréné tous les deux jours, changer de rythme de vie, changer le rythme, imposer ça à son corps, c'est pas bon pour la santé. Donc les gens qui tiennent ce discours-là, la plupart du temps en disant « les Français ne sont pas volontaires, les Français ne veulent pas
2: oui,
1: aller
2: faut poser, pas généraliser.
1: Ce n'est pas la vérité. » Donc s'il vous plaît, à ceux qui tiennent ce discours-là, modérez vos propos.
0: Mais Alexandre, qu'est-ce que vous attendez?
2: C'est un vrai coup de gueule là. Hein.
0: Qu'est-ce que vous attendez du gouvernement demain là, de ces
1: rien.
0: Annonces? Rien du tout.
2: Non mais attends, une fois que tu as dit ça, Johnny, tu fais quoi?
1: Je veux juste qu'on m'explique un truc. Il y a des chefs d'entreprise parmi vous là. Vous êtes tous des chefs d'entreprise dans les chroniqueurs. Moi, j'aimerais juste qu'on m'explique un truc.
3: Quand on tire tous la langue, Alexandre.
1: Quand je regarde moi ma fiche de paye, je vois que mon employeur il verse, je dis n'importe quoi, 4000 boules. Pourquoi sur les 4000 boules, j'en ai plus que 2000 à la fin?
2: Et parce qu'on fait du social? Parce qu'on fait du social, c'est tout?
0: Social.
1: Sauf que, attendez, monsieur, moi, je vais dans une situation, c'est marrant, vous parlez du social, parce qu'il se trouve que je suis justement quelqu'un qui est dans le social, parce qu'il se trouve que ma femme, en l'occurrence, je suis papa de 3 enfants qui ont 3 handicaps. Donc il se trouve qu'à l'heure actuelle, ma femme n'a pas le choix que d'arrêter de bosser pour pouvoir enchaîner tous les rendez-vous, que ce soit médecin, psychologue, psychomotricien, tout ce que vous voulez, pour mes 3 enfants. Parce que oui, les rendez-vous, ils sont pas comme on veut.
0: Mais
1: on
0: oui, mais
1: pas
0: regardez.
1: À 17h30.
0: Ouais,
1: donc, il y a un moment donné, l'argent, vous dites oui, on fait dans le social.
0: Bah, ça
1: mais
0: va.
1: L'argent qu'on veut faire dans le social, cet argent-là qu'on prend en français, on le donne aux gens qui en ont besoin. Et qui
0: oui, mais ça, faut le dire au gouvernement.
3: Oui,
0: faut le dire
3: ça.
0: Au gouvernement.
2: Alexandre, il a pas tort de dire une chose. Pourquoi nos voisins ont baissé les taxes? Parce qu'ils savent très bien que se déplacer, c'est de l'activité professionnelle. Parce que quand on dit oui, mais on peut faire un effort. Non, les gens travaillent moins. Et travaillent moins, si tu te déplaces moins, tu travailles moins. Donc, il faut baisser les taxes et l'activité continue et les impôts continuent à rentrer. Là, c'est perdant sur toute la ligne. L'activité baisse, d'ailleurs, le carburant est moins consommé. L'activité baisse. Donc, à un moment donné, M. Le Cornu, il va devoir payer plus de chômage. Enfin, M. Le Cornu.
4: Oui.
2: Donc on va devoir faire plus de social pour réparer la casse. Enfin, c'est un mauvais calcul. Il aurait dû baisser les taxes.
4: Oui,
2: il aurait dû baisser les taxes.
4: L'augmentation du chômage aujourd'hui n'est pas due à l'augmentation du carburant. Il ne faut quand même pas se raconter l'histoire non plus.
2: Parce qu'on
4: met tout sur le dos du carburant. Moi, je veux bien.
2: Mais tu verras. C'est pour ça que moi, je suis très pessimiste. Parce que là, les chiffres que j'ai donnés tout à l'heure, c'est ce qui s'est passé avant la guerre en Iran. Mais là, les conséquences de cette guerre, on les a pas encore.
0: Oui, mais
2: tu verras la rentrée.
0: Alexandre, il dit une chose. Il dit tous les prélèvements qu'il y a. Il dit moi, le social, j'en ai besoin avec ces 3 enfants handicapés. Et ils ne le voient pas. Mmh. Et tout le monde se plaint régulièrement de services publics ou de services sociaux. D'accord. Ils sont pas suffisamment à la hauteur. Parce que sur les 4000 euros bruts, et là, effectivement, on a 3 chefs d'entreprise, une libérale avocate et 2 chefs d'entreprise. Sur les 4000 que vous payez, finalement, Alexandre, il en récupère que 2000 à la fin. Et derrière, la gauche vous dit,
3: mais les 2000, ils sont pas dans nos poches, Alain. Les 2000, ils sont pas dans nos poches.
0: J'ai bien compris. Sauf qu'Alexandre lui dit, merde, ça part où les 2000 balles que moi, je pourrais avoir pour moi?
3: Ça part dans les hôpitaux.
4: Ça part aux gens. Ça part dans les, parce que je comprends qu'Alexandre, il ait besoin de tout ce qu'il peut percevoir par rapport à ses enfants, très bien. Mais le retraité, là, j'ai besoin de sa retraite. Et tout le monde a besoin. Donc personne, enfin, tout le monde est prêt à réformer dès l'instant où ça ne le concerne pas. Et donc, tant qu'on ne changera pas cette espèce de principe, ça ne changera jamais. Je suis désolé.
3: Attends, on peut se raconter. Johnny,
4: parce que moi, je suis d'accord avec Alexandre sur plein de choses qu'il a dit. Sauf qu'une fois que tu as dit ça, OK, on fait quoi? C'est quoi la solution? Donnez-nous des solutions.
5: La vraie difficulté, elle est maintenant démocratique et politique, c'est que les réformes nécessaires ne pourront jamais avoir la majorité des voix.
4: Non. Et quand Alexandre dit on a voté, le président nous a pas écouté. Je suis désolé. Tous les votes qu'il y a eu, j'ai vu aucune majorité se.
2: C'est pour ça que je vous rappelle que le seul moment où Emmanuel Macron aura pu vraiment réformer, c'était son premier quinquennat. Et j'ai envie de dire, c'est les 3 premiers mois où tu as une sorte d'état de grâce. On te fout la paix. Il faut passer les réformes, réformes même impopulaires.
4: Quand Macron a pris le pouvoir, j'ai tout de suite vu comment ça allait tourner pour la bonne et simple raison. La première chose qu'il a fait, c'est faire marche arrière sur Notre-Dame-des-Landes. Il avait pourtant dit qu'il ne ferait jamais marche arrière. Donc je me suis dit, ben ça y est, c'est mort, c'est reparti pour un tour.
5: Petite nuance, je pensais qu'on serait d'accord à 100%.
2: Ah.
5: Or, il y a une opportunité de désaccord. L'aéroport Notre-Dame-des-Landes était un truc des années 60 qu'il ne fallait absolument pas faire. Le référendum était truqué et il a parfaitement eu raison d'annuler ce projet.
4: Mais peu importe qu'il ait eu raison ou tort, c'est pas ça le problème.
0: Il s'était engagé
4: un mec qui se fait élire avec une promesse et qui, dès la première semaine, fait marche arrière. Ben moi, je suis désolé, t'as un cahier des charges, t'as une profession de foi, ça doit être ton
5: cahier. On l'a aidé, ça a marché.
0: Sylvain veut en discuter avec nous.
5: Et vive Notre-Dame-des-Landes libre.
0: Nous sommes avec. Et je remercie Alexandre d'avoir été avec nous.
3: J'imagine bien que sa petite tenue,
4: il vit dans les arbres.
0: Sylvain, bonjour.
2: Il est un peu perché.
1: Oui, bonjour.
0: Chef d'entreprise, la crise va durer. Il ne faut pas mentir aux Français. Bon, ouais, d'accord. Et maintenant, on fait quoi, alors, Le Cornu? Sébastien. Sylvain.
1: Chef d'entreprise dans le Cher, je vous ai eu il y a quelques temps, au début de la crise, sur les voitures électriques, des choses comme ça. Aujourd'hui, moi, je vais être très clair, j'ai écouté Johnny qui disait que le chômage n'était pas la responsabilité du gasoil. Ça va le devenir, Johnny, il ne faut pas se mentir.
4: Pas pour l'instant.
1: Moi, je vais vous donner un exemple concret. Moi, mon entreprise de dépannage aujourd'hui sur Bourges, encore une fois, toute petite agglomération, c'est 5000 euros de gasoil de plus par mois. Moi, aujourd'hui, au vu des charges et de ce que le gasoil fait, donc 55000 euros par an, ma seule variable d'ajustement, c'est le licenciement.
4: Oui, non, mais ça, je dis pas que ça n'a pas d'impact. Moi, le premier sur l'entreprise, je peux vous dire un truc, quand j'entends les transporteurs qui pleurent tous sur le prix du carburant. Pour les gros transporteurs, moi, avec qui je travaille, j'ai un prix de transport à l'année avec un prix de carburant. Dès l'instant où le carburant augmente, j'ai une surtaxe énergie. En ce moment, je paye 5000 balles par mois de surtaxe énergie sur mes factures. Donc, les transporteurs, c'est pas lui qui le paye, c'est moi. Donc, forcément que ça a un impact. Et moi, mes prix sont fixés pour l'année, je peux pas les bouger.
1: Alors, Johnny, même combat. En tant que dépanneur, on dépend des compagnies d'assurance. Les tarifs sont fixés par les compagnies d'assurance.
4: Je sais, c'est bien.
1: Donc aujourd'hui, clairement, moi, vous demandez ce qu'il faut faire. Mais Le Cornu, c'est pas tirer une entreprise. Le Cornu, c'est rien gérer. Parce qu'aujourd'hui, il éteint un incendie dans l'immédiateté en rentrant de l'argent dans ses caisses. Il en crée un problème 10 fois plus gros dans les mois qui viennent. Il n'y a pas le choix. Faut baisser les taxes sur le carburant ou c'est un drame de travail et d'économie qu'on va vivre.
5: Et de manière générale, leur truc ciblé, tout ça avec des dates, ça marche pas.
1: Non, et nous, on n'est même pas concernés. Nous, dépanneurs, on n'est même pas concernés.
0: Pourquoi vous n'êtes pas concernés?
1: Parce qu'on n'est pas transporteurs, nous. On est dépanneurs, on dépend de la Confédération de l'automobile.
0: D'accord. Donc, oui, mais vous êtes rouleurs, vous êtes gros rouleurs.
1: Oui, mais aujourd'hui, ça ne représente rien. Les vraies subventions, ils les ont données aux transporteurs, et Dieu merci pour eux, ça sauve de l'emploi. Mais nous, on n'est pas concernés. C'est à la marge.
4: Ça sauve de l'emploi quand on fait des prêts carburants. Moi, j'ai jamais vu qu'un prêt sauve un emploi. Exactement. Un prêt, c'est pas une subvention ni
0: mais alors attendez, parce que en fait, on va faire que des mécontents parce que et Sébastien oui, Lecornu a dit façon, je crois ouais. que la phrase ça avait été aucun secteur d'activité ne sera laissé sur le côté, je crois. C'est ce qu'il a dit.
5: Oui. Mais ça c'est le grand truc du politique.
2: Oui.
5: On ne laissera personne sur le bord du chemin.
3: Et puis après, on verra ce que ça donne.
0: Allez-y.
1: Mais aujourd'hui, on va pas faire que des mécontents. Personne ne fait la manche dans ce pays. Ouais. On veut payer au juste prix.
0: Ouais.
1: On ne demande pas à nous de donner des subventions. Ouais. Faut arrêter avec ça. Nous voler dans notre poche pour nous retendre par la main. Faut arrêter.
2: Bah peut-être d'ailleurs que si j'étais. Si je conseillais à un homme politique, je lui dirais de s'engager à ne plus subventionner ni les entreprises, ni les Français, arrêter avec tous ces chèques et laisser un peu effectivement l'économie se faire libre. Voilà, mais libérer dans tous les sens du terme.
4: Moi, je suis d'accord.
0: Sauf que l'État est présent partout. Donc ça, il faudrait qu'il se désengage.
2: Non, le problème, c'est qu'il faut se désintoxiquer. C'est-à-dire que les Français se désintoxiquent de l'État, mais il faut que l'État se désintoxique lui-même. C'est-à-dire qu'il va falloir
5: le code du travail et la médecine du travail, ces gens-là, au lieu de servir les entreprises, ils nous traitent comme des gestapistes.
1: Je suis d'accord.
2: Lionel, il règle ses comptes.
1: La médecine du travail payée par les entreprises pour les critiquer. Mais je vais juste donner un exemple, Alain. J'ai vu un reportage ce matin. 104 élus par habitant dans ce pays. Record mondial. Elle est là, l'économie.
3: Mais donc, Sylvain, en fait, vous voudriez faire comme ce qui se passe en Italie, par exemple?
1: Ah mais aujourd'hui, moi je vous dis, c'est qui que je téléphone? C'est Florence, je crois.
0: Non, c'est Sandrine, Maître Pégan.
1: Pardon, excusez-moi. Ah mais en fait, Sandrine, ça va mourir de sa belle mort. Il n'y a pas le choix que de faire comme en Italie.
3: Parce oui, mais regardez, si en Italie, ce qui se passe, monsieur Sylvain, vous pensez vraiment que la situation économique, elle est florissante? L'Italie redistribue beaucoup moins que nous en France, donc on a besoin de cet argent, nous. Donc on commence à baisser les taxes, à un moment donné, on ne s'y retrouvera plus non plus.
1: Mais Sandrine, demain, quand il y aura 4 millions de chômeurs supplémentaires parce qu'on aurait été obligé de licencier.
3: Ah ouais, vous savez, après, il y a les AGS, après, pour pouvoir...
0: Alors, Sylvain, on va terminer avec Jérôme, qui est intérimaire, qui est du côté des Deux-Sèvres. Tiens, Jérôme, bonjour.
6: Oui, bonjour, Gégé.
0: Vous êtes à Thouars, dans les Deux-Sèvres, hein, c'est ça?
6: Oui, on s'est déjà parlé depuis... il y a bien longtemps. Je voulais intervenir, parce que moi, je suis vraiment en colère. Je suis dans les Deux-Sèvres, je suis CDI intérimaire. Je peux vous dire franchement, de tout ce que j'entends, déjà, Lecornu, je pense qu'à mon avis, il nous l'a fait à l'envers. Ça fait bien longtemps qu'ils sont au courant que la crise va durer. C'est juste pour nous cacher, en fait, nous taxer encore deux fois plus. Voilà, tout simplement, nous dire, écoutez, vous allez vous serrer la ceinture, les garçons, parce que ça va être compliqué de revenir en arrière, déjà d'une. Et puis, pour continuer, bonjour Johnny, avec tout le respect que je vous dois, on est entouré
0: De bras cassés.
6: D'entreprises laiteries autour de chez nous, et on a eu un communiqué comme quoi vous aviez augmenté justement vos produits finis. C'est pour ça que, à mon avis,
4: c'est totalement faux.
3: À la rumeur,
6: c'est passé sur les journaux, donc à mon avis.
4: Ah ben pas chez moi, pas sur mes produits. Je suis désolé.
6: Vous connaissez peut-être la laiterie de Ribler, non?
4: Ah oui, mais là vous parlez d'industriel. On n'est pas tout à fait dans les mêmes cours. Moi, je suis pas ni Lactalis ni.
6: J'entends, mais bon, comme vous dites, vous avez de la cam de côté. Moi, je veux bien entendre, mais le problème, c'est que nous, les salariés, aujourd'hui, on n'a plus la possibilité de pouvoir continuer à acheter. Moi, j'ai discuté avec des collègues qui sont rentrés dans une entreprise en 2018 qui avait un salaire de plus de 2000 euros. Aujourd'hui, ils ont perdu plus de 450 à 500 euros. Aujourd'hui. Donc, vous vous rendez compte, c'est-à-dire qu'aujourd'hui, en fait, nous, les salaires, on suit pas l'inflation. On n'a rien pour payer. Vous prenez 10 articles, vous payez 150 balles, vous prenez un plein de tuyaux, vous prenez 150 balles, ça fait 300 balles en moins.
5: C'est un facteur de tension sociale important, parce que ce que vous dites est exact, c'est-à-dire que le salarié n'a qu'une source de revenus, c'est son employeur. Et donc il se retourne vers l'employeur pour demander, et l'employeur, lui, il est coincé. C'est une source de tension sociale terrible.
4: Je vous rappelle quand même quelque part que les lois françaises sont faites de telle façon qu'on parle toujours d'exonération de charges sur les bas salaires. Oui. Donc ça veut dire qu'on encourage toutes les entreprises à dire payez vos gars au SMIC, vous paierez beaucoup moins de charges sociales.
0: Si
4: on partait du principe que les charges sociales pour une personne qui travaille, qu'elle gagne 2000, 3000 ou 5000, quand elle est malade, ça coûte le même prix à la Sécu. J'ai envie de dire qu'on mette des charges fixes et que tout ce qu'on donne au-dessus, ce soit du salaire net, il n'y a pas de charge, il n'y a rien du tout. Et là, vous verrez que le pouvoir d'achat, il va tout de suite changer. Sauf que là encore, toute la gauche et tous les syndicats sont vent debout parce qu'il est hors de question de donner un centime de salaire sans charge sociale. Malheureux, on ne sait jamais.
0: Merci à tous d'avoir témoigné. Merci à Sylvain, merci à Jérôme, merci à tous ceux qui étaient avec nous au 32-16.
2: On va aller dans le sens parce que je vérifiais les chiffres. Mais
3: oui,
2: c'est
3: la confiance n'exclut pas le contrôle.
2: La France est le pays en Europe où la proportion des salariés payés au SMIC est la plus élevée.
3: Et après, on s'étonne.
2: On s'étonne qu'effectivement, au 32-16, il y a des gens qui appellent tout le temps pour dire je m'en sors pas avec mon salaire. Bah oui, parce qu'on a smicardisé la France. Je crois qu'il y a à peu près 20% maintenant des salariés qui sont au SMIC. C'est un record.
4: Parce qu'effectivement,
2: le chef d'entreprise n'a pas intérêt à augmenter puisqu'il y a d'exonération de charges sur le SMIC.
4: J'ai fait le test une fois, tu donnes 500 euros de prime à un salarié, le salarié touche 300, ça te coûte 1000. Parce que tu dépasses ton plafond, tu perds les abattements de charges. Alors tu donnes 1000 euros, le salarié te couche 300, ben, tu donnes rien, tu te dis c'est bon. C'est
0: pas Allez, moi je vais quand même vous remonter le moral avant de continuer nos sujets de discussion. 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Il est 10h20, restez avec les grandes gueules en direct sur RMC, RMC Story.
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23: Stéphane Bern, bonjour. Oh, vous étiez à nouveau aux commentaires justement de l'Eurovision cette année. Plus politique que jamais. Hein.
24: Mais oui, mais politique. Mais moi, je ne suis pas fait pour ça, pour parler politique. Moi, chaque année, si je dis oui pour aller commenter l'Eurovision, c'est juste pour me moquer de la prestation d'un boys band lituanien déguisé en ragondin ou de danseurs moldaves en slip fluo qui font des saltos arrière pour éviter des lasers multicolores. Non. Mais au lieu de ça, cette année, je me suis retrouvé à devoir parler boycott d'Israël, d'Ukraine, de Russie, de Pays-Bas, de Palestine, de géopolitique internationale. Mais si c'est comme ça, hein, vous pouvez m'oublier pour l'année prochaine.
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0: Les GG, les grandes gueules sur RMC, RMC Story. On est très content de retrouver notre chef d'entreprise, notre fromager Johnny Blanc de retour dans les GG.
1: Oui.
0: Nous sommes aussi aujourd'hui avec l'avocate Sandrine Pégan et le chef d'entreprise Emmanuel De Villiers. Il est 10h moins le quart, on va accueillir Anaïs Inès Sainz.
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0: Bonjour Anaïs Inès Sainz.
1: Bonjour les GG. Bonjour à tous. Édouard Philippe. Visé par une enquête pour des soupçons de détournement de fonds publics, les GG, quand même. On s'en fout ou pas, ma chère Sandrine?
4: On ne s'en fout pas.
1: Johnny?
5: On s'en fout.
1: Emmanuel?
6: On s'en fout pas du tout.
1: Une enquête pour favoritisme et prise illégale d'intérêt. Le maire du Havre est soupçonné en fait d'avoir attribué un marché à une association.

0: Bon, à partir du moment où ils sont mis en cause, c'est que derrière, ils vont être condamnés, puisqu'on est un peu dans une tentation moderne où aujourd'hui, accuser, c'est prouver. Là, ce que vous devez savoir, c'est que le parquet, il ouvre toujours de façon très large. Donc, il y a beaucoup de qualifications et après, ça se dégonfle comme un petit ballon de baudruche. Ah. Donc, finalement, après, ça s'affine. Regardez, Éric Ciotti, il a été, il y a classement sans suite pour, il y avait une enquête aussi avec le PNF. Ça a été classé sans suite en 2024. On a eu aussi Valérie Pécresse. Poursuivi aussi pour détournement de fonds, ça a été aussi classé sans suite. On a eu Tony Estanguet, vous vous souvenez, le président des JO, pareil, lui aussi. Et lui, qu'est-ce qui a été mis en avant? L'erreur administrative. Donc parfois, il faut aussi caractériser un élément intentionnel. Et donc là, c'est pas parce que lui, il est poursuivi, Édouard Philippe, pour détournement de fonds, concussion, favoritisme, etc., qu'il ne pourra pas justifier qu'à un moment donné, c'était une mauvaise gestion, qu'il a fait les choses de bonne foi. Donc attention aux fantasmes.
1: D'accord.
2: Johnny. Alors, outre tout ça, ce que tu viens de dire qui me paraît très juste, mais le problème, il est que, en fin de compte, on va encore rentrer dans une espèce de débat sur la présidentielle où chaque candidat est passé au peigne fin. Et encore, moi, j'ai rien contre cette enquête. Qu'est-ce que ça fout dans la presse? Il y a un moment, pourquoi on en parle?
3: Edouard Philippe, d'ailleurs, a appris dans la presse cette enquête.
2: Oui, comment on peut mettre le doute? Parce que, y a pas, même si t'es jugé à la fin, non-lieu, tout ce que tu veux, il y a un moment, il y a toujours le doute qui persiste, et voilà. Et je trouve dommage qu'on parte encore sur cette campagne qui va durer un an, sur des trucs comme ça, plutôt que... Par contre, le fond, on n'en parle pas. C'est vraiment toujours le petit truc qui va... On va retrouver une campagne à la Fillon, quoi. Voilà. Oui. Ouais, ça me dégoûte. Oui.
4: Moi, je suis tout à fait d'accord avec ce qu'a dit Sandrine, c'est-à-dire que il y a un grand décalage entre les termes
3: détournement de fonds publics, voilà, c'est fort,
4: très fort, utilisé concussion, dans les médias,
0: favoritisme.
4: Et une certaine injustice, car au final, c'est un dossier très technique où effectivement complexe. Le caractère intentionnel n'est pas établi d'emblée. Ceci étant, deuxième remarque complémentaire, évidemment, comme les électeurs sont des moutons. Et que nos amis journalistes ici présents, notamment Truchot et Marchal, sont
3: encore
4: des caisses de résonance extraordinaires, ça risque de lui porter préjudice politiquement et c'est susceptible de favoriser un candidat alternatif comme Retailleau.
3: Non, mais ce qui peut choquer, c'est que cette affaire n'est pas nouvelle. Ça fait effectivement trois ans ou quatre ans qu'il y a une lanceuse d'alerte, c'est comme ça qu'on appelle maintenant les gens qui dénoncent, une lanceuse d'alerte au Havre qui a mis ça en lumière. Et donc, trois ans après, le parquet dit, bon, on va nommer un chef, un juge d'instruction.
1: Il y a eu une perquisition déjà l'année dernière.
0: En fait, une plainte qui a été déposée en 2023. Voilà. Perquisition
4: Mais
0: ça ne sort pas de nulle part puisque c'était déjà cas en 2023.
3: Déjà trois ans uniquement.
5: Pas ultra compliqué comme affaire.
3: Non, mais trois ans uniquement pour commencer à nommer un juge d'instruction.
0: Non, c'est parce que donc là, il y a eu une perquisition après en 2024. Donc il y avait une enquête préliminaire qui était ouverte par le parquet. Et donc là, comme du coup, il n'y a pas eu de suite judiciaire, qu'a fait la lanceuse d'alerte? Elle a déposé une nouvelle plainte avec constitution de partie civile pour qu'il y ait
5: un. Il y a qu'un an, en juin 2025.
0: Donc, un juge d'instruction qui soit désigné et que les investigations soient menées.
3: Mais reconnaît que ces affaires qui durent, qui peut-être au final se termineront en autre boudin, ça pourrit.
0: Ça pourrit
3: la vie politique. Moi, j'ai rien. Enfin, Édouard Philippe, je m'en fiche de lui. Mais enfin, ça va pourrir. Donc lui, sa campagne, il va devoir répondre de ça. On n'aura pas la réponse avant quoi.
0: Quelques années, si ce n'est plus.
3: Voilà. Bon, voilà.
1: Pour les GG.
3: C'est ça le problème. C'est la lenteur de la justice.
2: Ça pose une question quand même. Comment on peut balancer des subventions de plus de 2 millions d'euros des associations à droite et à gauche. Moi, j'aimerais savoir quel est le rôle de cette association exactement. Parce que...
3: Tu parlais d'économie, Johnny.
2: Oui, non, mais franchement, ça me...
5: On enchaîne.
1: Pour les GG, à chaque jour, sa nouvelle candidature pour 2027. Chaque jour, une nouvelle chance pour la France, un nouvel espoir. Et donc là, hier, c'est Bernard Cazeneuve qui s'y voit déjà. L'ancien Premier ministre a exprimé son désir d'être président de la République sur France Inter en vertu de la sagesse et de la constance pour convaincre les Français. Est-ce qu'on s'en fout pas, Emmanuel?
4: On applaudit ou on attend la suite du spectacle? Non, je m'en fous pas.
1: Johnny?
2: Non, on s'en fout pas.
1: Sandrine?
0: On ne s'en fout pas non plus.
1: Emmanuel?
4: D'abord, Bernard Cazeneuve a commis un parjure puisqu'il a appelé son mouvement la Convention.
1: Exactement.
4: C'est une inculture historique.
1: Ah bon?
4: C'est une insulte pour, par exemple, les Vendéens avec le génocide vendéen qui a été réalisé sous le régime républicain de la Convention de 1792 à 1795.
1: Ça fait longtemps, non?
4: Avec l'échafaud érigé comme principe démocratique et de gouvernement. C'est vraiment d'un mauvais goût absolu. Alors ensuite, il déclare, par exemple, je cite, « Nous sommes dans une période où on ne peut pas être président de la République si on n'est pas animé d'une certaine sagesse. » Eh Bernard, ça va les chevilles?
5: Johnny.
2: Allez, moi, tu vois, justement, je crois qu'on a plutôt besoin d'un président en 2027 qui met un coup de pied dans la fourmilière. Moi, un homme sage, ventre mou, j'en ai pas besoin. Je veux dire, enfin, j'ai surtout pas envie de ça pour 2027.
0: Oui, ah,
2: non, mais j'ai.
0: En plus, ventre mou, attention.

0: Je parlais pas de physique, je parlais pas de physique, soyons bien clairs. Je parlais de cette espèce de France, de politique qui est de centre mou, là où il se passe jamais rien. Et avec ces gens-là, il se passe jamais rien.
1: Voilà. Sandrine.
0: Moi, j'en veux pas de ça.
1: Moi, Cazeneuve, pour moi, c'est un peu comme le disque qu'on n'a pas écouté depuis une dizaine d'années et qui ressort soudainement de la cave. Parce que ça fait 10 ans en fait qu'on a
2: on appelle ça un gold.
1: Ouais. Alors bon, c'est vrai qu'il a une image quand même d'homme d'État. C'est un ancien ministre.
3: C'est un confrère,
4: un ancien premier ministre.
3: C'est un confrère. Il est avocat.
1: Ouais, tu vois, je l'ai jamais vu dans les prétoires, hein, ni dans les couloirs du palais, pour te dire. Même s'il était en train de errer, mais bon, pour 2027, faut quand même avoir une forte incarnation. Non. Et pour moi, là, c'est pas le cas.
5: Il doit tout à Hollande, dont il était un obscur ministre délégué. Il le trahit. C'est beau la politique. Jeanne, au secours.
4: Non, mais il le trahit pas.
3: Mais non.
4: Bon, Hollande revient, Cazeneuve, ils reviennent tous.
5: Bah, il le trahit en se ralliant pas à la candidature de celui qui l'a fait roi. Il le trahit par
3: définition. Il a été Premier ministre quand même, tu l'as oublié.
5: Il a été Premier ministre dans un bouche-trou par miracle.
4: À la fin, pour remplacer Manuel Valls qui était candidat. Mais,
1: et puis ministre de l'Intérieur.
4: Il a été surtout ministre de l'Intérieur à un moment important parce que c'était pendant les attentats du Bataclan, les attentats de Paris.
1: Et plutôt respecté à l'époque. Hein. Plutôt respecté, calme, pas
4: hystérique. Mais la question est de savoir, est-ce que c'est bon pour la France? Est-ce que les Français ont un désir de Cazeneuve? Parce qu'il est le désir d'être président, mais a-t-on un désir? C'est ça la vraie question de Bernard Cazeneuve.
1: En plus, il n'est pas là pour soulever une espèce de dynamique populaire. Bon, tu vois, le mec, il est un peu mou, comme tu disais.
0: Moi, c'est malheureux, mais c'est la réalité. Des personnages. C'est quoi le programme? J'attends de voir ce qu'on nous propose.
3: Tu reprends Hollande de 2012-2017.
0: Non, on n'en veut pas, c'est bien ce que je disais.
2: Les GG, cette nouvelle tendance TikTok qui inquiète les forces de l'ordre, celle de se filmer en train de franchir les ronds-points tout droit. On s'en fout ou pas, Sandrine?
1: On s'en fout pas du tout.
2: Johnny?
0: Pas du tout.
2: Emmanuel?
5: On s'en fout.
2: Depuis le mois d'avril, des dizaines de conducteurs filment leur passage en ligne droite, donc à travers le terre-plein central des ronds-points, au lieu de les contourner. Alors, le code de la route ne prévoit pas d'infraction spécifique pour franchissement d'un rond-point, mais plusieurs qualifications s'appliquent, évidemment, la conduite dangereuse, le non-respect de sens de la circulation, voire mise en danger d'autrui. Maître Pégan.
1: Oh là là, franchement, on est avec une génération qui ne se contente plus de faire des conneries. Maintenant, on se filme, on diffuse et on est fiers de ce qu'on fait. Moi, je dis juste une chose en tant qu'avocat pénaliste, c'est que le tribunal, lui, il en a strictement rien à faire des trends. Donc là, ils vont être condamnés, parce que du coup, derrière, il y a quoi? Il y a dégradation des biens publics, il y a homicide.
4: Il y a des ronds-points qui méritent d'être dégradés, hein, pardon.
1: Allez, c'est bon, un appel à la
2: Est-ce qu'il y a trop de ronds-points en France à cause...
3: Vas-y, continue.
1: Garde bien ma carte. Non, mais voilà, c'était pour dire qu'il faut faire vraiment attention à ce genre...
4: Je ne sais pas que tu défendais les ronds-points. Tu sais combien il y a le rond-point en France?
1: Oui, dis-moi.
4: On a le record au monde.
1: Oui.
4: Il y a 50 000 ronds-points en France.
1: Et peut-être que c'est
4: pas
1: exprès,
4: un autre pays par nombre d'habitants qui a autant de ronds-points. Et tu sais pourquoi il y a des ronds-points?
1: Ben oui, pour fluidifier la circulation,
4: parce que ça fait vivre l'entreprise locale, nous fait un truc monstrueux, en général une œuvre artistique,
2: une sculpture,
4: etc. Je me souviens que notre ami Eric Brunet avait lancé le championnat de France des ronds-points les plus moches. Et ça marchait bien, et les gens envoyaient des photos pour de leurs ronds-points les plus moches. Allez, on peut comprendre.
1: Et donc c'est ça leur motivation.
3: Dans un instant, avec les GG, avec les grandes gueules, la deuxième heure des grandes gueules, le nombre de clandestins avoisinerait les 1 million de personnes. Est-ce que l'État est dépassé? Le coup de gueule de Johnny Blanc sur la transmission d'entreprise, il le vit personnellement. Et c'est un enjeu économique, la transmission politique, parce que 500 000 dirigeants vont partir à la retraite. 3 millions d'emplois sont concernés. A tout de suite avec les GG au 32-16.
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3: RMC, il est 10h. Il est 10h, toute l'actualité. Rémi Barré, bonjour.
37: Bonjour Alain, bonjour à tous. Le maire de Paris, Emmanuel Grégoire, appelle Patrick Bruel à annuler de lui-même son concert au Zénith prévu le 8 octobre prochain. Il ajoute que l'artiste devrait mettre en parenthèse sa carrière ces dernières heures. C'est l'agence d'événementiel Gestev qui a, elle, décidé d'annuler 3 concerts du chanteur prévus en décembre prochain au Québec, conséquence de la multiplication des plaintes pour violences sexuelles qui visent l'artiste. Patrick Bruel, à l'affiche en ce moment d'une pièce de théâtre au théâtre Édouard VII à Paris. Roman avait acheté 4 places pour elle et sa famille le week-end prochain et finalement, elle renonce.
0: Quand j'ai commencé à avoir toutes les accusations et toutes les plaintes qui commençaient à tomber, j'ai appelé mes parents, je leur ai dit que j'avais pour projet de leur offrir ça à la fête des mères, mais que j'étais très mal à l'aise maintenant avec l'idée. Et ils étaient d'accord avec moi sur le fait qu'ils se sentaient pas du tout à l'aise d'aller applaudir quelqu'un qui a des plaintes comme ça qui tombent jour après jour contre lui. C'était juste pas possible pour nous, quoi. Pour les 4 places, j'en ai eu pour 460€. Un remboursement, c'était pas possible parce que tant que la pièce n'était pas annulée, c'était pas dans leurs conditions générales de rembourser les personnes. Je trouve que c'est faible comme réaction.
37: Propos recueillis par Inès Zegloul. La présidente de l'Assemblée, Yael Braun-Pivet, n'ira pas au meeting de lancement de campagne présidentielle du président de son parti, Gabriel Attal, prévu le 30 mai. Elle déplore les aventures personnelles et le manque de mixité chez les dirigeants politiques. Enfin, des voitures électriques chinoises produites en France. Une première, Stellantis a conclu un accord avec le groupe Dongfeng pour construire ses véhicules dans son usine de La Jeannée, près de Rennes. La CFDT, qui comme les autres syndicats redoutait une vente du site, salue ce matin une nouvelle étape pour les 2200 employés de l'usine. RMC, les bientôt 10h02, tout de suite, les grandes gueules.
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0: GG, vous êtes avec les grandes gueules en direct sur RMC, RMC Story dans les grandes gueules. Aujourd'hui, l'avocate Sandrine Pégan, le chef d'entreprise Emmanuel Devilliers et le retour notre ami fromager des Deux-Sèvres, Johnny Blanc, un historique des GG. C'est la deuxième heure des grandes gueules. De quoi va-t-on parler dans cette deuxième heure des GG? On va évoquer ce que veut faire le maire de Paris, avoir des quartiers 100% piétons. Il en veut 70 de plus dans la capitale, c'est-à-dire même pas de vélo. Alors on savait que les voitures on n'en voulait plus, maintenant on veut plus des vélos non plus, des quartiers 100% piétons. Vous venez en discuter tout à l'heure avec nous à 11h-20, la transmission d'entreprise, ça c'est le coup de gueule de Johnny Blanc et c'est un gros dossier qu'ont sorti nos confrères des Échos parce que ça concerne 3 millions d'emplois. Les TPI et les PME en France sont des entreprises familiales, si on ne facilite pas la transmission elles vont mourir et les emplois avec. Alors est-ce que effectivement aujourd'hui c'est un véritable enjeu économique, la transmission des entreprises? C'est au 32-16 que vous venez là encore en discuter avec les GG. On va regarder un chiffre, d'abord celui du nombre de clandestins en France. C'est un dossier qu'a sorti notre confrère du Figaro. Le nombre de clandestins sur le territoire, c'est 1 million de personnes.
1: Alors bien sûr, il faut prendre des pincettes parce que par définition... non, compter le nombre de clandestins, c'est difficile, hein, puisqu'ils sont clandestins. Donc c'est une estimation, 1 million de clandestins, ce qui est un peu au-dessus de l'estimation de Gérald Darmanin, qui avait dit entre 600 000 et 700 000. Donc 1 million de clandestins, c'est l'estimation faite par l'Observatoire de l'immigration, et qui est donc cette estimation reprise ce matin par le Figaro. Si on rajoute les 4,5 millions de titres de séjour en cours de validité, alors ça c'est un vrai chiffre, là aussi c'est un record, il n'y a jamais eu autant de titres de séjour attribués en France, eh bien c'est vrai qu'on peut dire que jamais la France n'aura compté autant d'étrangers sur son sol. Désormais, un tiers de la population française, écrit le Figaro, a un lien familial direct avec l'immigration. La France est donc un pays de plus en plus façonné par l'immigration, ce qu'a bien d'ailleurs compris politiquement Jean-Luc Mélenchon, puisque Jean-Luc Mélenchon parle carrément de Nouvelle France, et il pense que draguer électoralement cette nouvelle population, ces gens qui ont un lien avec l'immigration, ça sera profitable à la France insoumise. Et puis, c'est aussi compris par Éric Zemmour, de l'autre côté du spectre politique, qui lui dit, attention, c'est le grand remplacement. Donc, est-ce que ça veut dire qu'aujourd'hui, l'État est complètement dépassé par la cause migratoire ?
0: 32-16, pour le dire au GG, Emmanuel.
2: Oui, indéniablement, l'immigration est devenue incontrôlée, et pour la raison très simple, qu'elle est incontrôlable dans les conditions actuelles de toutes ces lois. Un amoncellement de lois qui font peut-être vivre quelques avocats yons sans cause, mais pour lesquels il y a beaucoup trop de recours. On ne peut plus interpeller. On ne peut plus interpeller un clandestin maintenant. Le délit de séjour clandestin avait été aboli par François Hollande. On ne sait plus trop où ça en est. De toute façon, il n'y a pas de pratique en la matière. Moi qui réside notamment dans le Pas-de-Calais, on voit tous ces pauvres gens qui sont héroïques parce qu'ils ont traversé. Ce sont les meilleurs qui arrivent jusqu'au Pas-de-Calais pour tenter l'Angleterre. Ils sont sportifs. Ils ont vu des drames. Ils sont eux-mêmes pour certains dangereux, pour une partie minoritaire. Et on les voit errer. Personne, on voit, je l'ai déjà dit, des Français comme Johnny Blanc qui me fait face, arrêter un rond-point pour une histoire de pneus usés ou je sais pas quoi par la police, et le clandestin qui passe tranquillement, dont on sait qu'il n'a pas de papier, qu'il n'a aucun titre pour être en France. Donc on ne conçoit pas, très honnêtement, en tant que responsable public ou responsable privé, un avenir qui va permettre de solutionner ce problème. On est dans une forme de submersion. Ce ne sont pas les individus qui sont en cause, c'est tout ce contexte international d'abandon des pouvoirs français, puisqu'on a abandonné toutes nos souverainetés, notre capacité douanière, etc. Et personne ne semble en mesure d'arrêter cette hémorragie.
0: Sandrine ?
3: J'ai pas compris, c'était quoi ton...
2: Les avocats yons sans cause, avec 12 recours.
1: Tu t'es senti visé ?
3: Alors,
2: 12 recours, donc en fait on peut pas expulser quelqu'un. Quoi.
3: Dans mon cabinet, on fait en effet du droit des étrangers. Et je peux t'assurer qu'on sauve des gens, parce que quand il y a des personnes qui sont là, qui sont sur le territoire français depuis 10 ans, qui sont certes en situation irrégulière, mais qui travaillent, qui n'ont jamais fait parler d'eux-mêmes, qui n'ont jamais été placés en garde à vue, dont les enfants sont scolarisés, et qu'ensuite de quoi, une fois qu'ils sont interpellés, on leur donne une obligation de quitter le territoire, et ben tu sais quoi, ça fait mal au cœur. Et quand nous on intervient, on est contente de pouvoir faire le nécessaire pour qu'ils aient un titre de séjour, et ensuite qu'ils aient le droit de travailler.
2: Donc, on ne gouverne pas un pays avec des sentiments.
3: Mais à un moment donné, il faut aussi voir le côté humain.
1: Non,
3: et
1: mais on peut être pragmatique et faire preuve de bon sens. C'est-à-dire, pourquoi emmerder quelqu'un?
2: Et nous, les canards, qu'on a le droit à quelque chose.
1: Attends, Emmanuel, c'est un débat. Pourquoi emmerder une personne qui est là depuis 10 ans, qui travaille, qui ses enfants sont scolarisés, il est dans une donc d'une démarche d'intégration, ses enfants vont être intégrés via l'école. Pourquoi l'emmerder lui alors qu'à côté, on n'arrive pas à expulser, par exemple, des familles étrangères délinquantes qui parfois occupent des logements sociaux, n'arrive pas à les expulser. Alors que là, c'est un vrai trouble à l'ordre public.
2: Oui, mais
1: on va peut-être faire preuve un peu de discernement par rapport.
2: On ne gère pas, contrairement à un film où il faut des personnages individualisés pour qu'il y ait un filigrane dans la justice. On ne gère pas une politique en prenant des cas individuels, en sortant les violents.
1: On peut faire preuve de bon sens.
3: Bah oui, mais tu fais l'inverse. Justement, tu es en train de parler en généralité. Moi, je te dis que justement, malheureusement, tu sais pas ce qui se passe dans les tribunaux.
2: C'est le problème structurel d'une immigration incontrôlée.
1: Non, parce que là, ce que vient de dire Sandrine, c'est que la personne qu'elle défend, elle travaille. Donc, ça veut dire qu'elle répond aussi à un besoin de main-d'œuvre.
0: Est-ce que le nombre de dossiers augmente justement ton cabinet ou pas?
3: Ah oui, et encore plus là par rapport à la guerre en Iran. Là, on a beaucoup de demandes de réfugiés, de demandeurs d'asile, etc. par rapport à ce qui se passe en Iran.
0: D'accord, qui n'est même pas pris en compte encore dans les chiffres que l'on a là.
2: Et on en est qu'au début.
3: On en est qu'au début, oui.
0: Ce qui veut dire que ce sont des chiffres qui sont quasiment déjà dépassés, quoi, presque.
3: Certainement.
0: Johnny Blanc.
4: En fait, moi, je trouve que c'est un peu dommage parce qu'on repart sur ce sujet-là. Ça veut dire que j'espère que la campagne présidentielle ne tournera pas autour de l'immigration. Donc, très bien, l'extrême gauche et l'extrême droite en ont fait leur fond de commerce. Je pense que le problème de notre pays n'est certainement pas l'immigration, c'en est un, mais c'est pas le problème de notre pays. Je rappelle que les clandestins, ça représente 1% de la population, ce qui est quand même pas non plus quelque chose, c'est pas un envahissement non plus. Et puis en plus, on n'a pas de moyens. C'est-à-dire qu'aujourd'hui, on fait tout un pataquet sur le clandestin, on doit en avoir à peu près 16 ou 17 000 dans les centres de rétention, on sait qu'on va en libérer 60% qui n'ont rien à faire sur le territoire, qui devraient être expulsés, et on les libère.
3: Mais on les libère pourquoi? Parce qu'on n'a pas de laissez-passer.
0: Donc ça sert à... laissez-passer consulaire pour qu'ils rentrent dans
4: leur pays. À quoi d'en parler, parce que vu qu'on est impuissant, parce que dans ton propre pays, tu ne peux pas décider de qui tu gardes et de qui tu ne gardes pas. Donc arrêtons d'en parler, ça ne sert à rien. Oui. Il y a un moment, je suis désolé, et le problème de notre pays, je le redis, c'est certainement pas l'immigration qui fait que le pays de la France et la France est dans cet état-là.
1: T'es pas d'accord, Emmanuel.
2: On peut pas dire c'est pas tout blanc ou tout noir, mais j'émets une grosse nuance sur ce que vient de dire notre ami Johnny. Ça dépend où tu vis, Johnny. Évidemment, dans les Deux-Sèvres ou au fin fond de la Vendée, peut-être, mais il y a plein de zones où la pression migratoire incontrôlée est majoritaire.
4: Oui, non, mais sur certains quartiers de certaines grandes villes, je ne dis pas le contraire. Mais je pense que ça, à l'état de la nation, le problème de notre état aujourd'hui, que ce soit financier ou quoi que ce soit, n'est pas dû à l'immigration. Je suis désolé.
2: Alors c'est la thèse, par exemple, d'Éric Zemmour, mais je crois effectivement qu'il est trop centré là-dessus.
0: On a Sam qui veut intervenir. Sam qui est dans les Vosges, qu'on connaît, qui est artisan dans le bâtiment. Bonjour Sam.
5: Bonjour les DG.
0: Salut Sam, bienvenue. Qu'est-ce que vous en pensez alors de ce chiffre 1 million ? L'état dépassé, ça vous inquiète ou pas ?
5: Bah, moi en fait, le débat sur l'immigration, attention les gens de gauche, hein, en fait, convulsionnez pas, on va y aller. Le gros problème en fait, c'est que l'immigration en France, j'ai l'impression que l'État est dépassé dans le sens, il est, comment vous dire, par exemple, je vais vous dire un cas concret. Donc nous ici, on a beaucoup d'Albanais hein, dans les Vosges. Moi j'ai deux Albanais, ça faisait 4 ans qu'ils étaient là, que j'ai rencontré au café, etc. Des mecs qui savaient bosser, des façadiers en France, il n'y en a plus des masses, hein, regardez sur les échafaudages, c'est souvent des gens des pays de l'Est. Donc moi j'ai fait des démarches pour pouvoir leur faire un contrat de travail et qu'ils restent chez nous. Ils sont mangés nos QTF. J'ai essayé de tout faire pour qu'ils puissent rester. Et non, le préfet, on fait ça le samedi, les expulsions. Comme ça, on est sûr qu'on peut joindre personne pour faire sauter la procédure. Donc, on avait fait appel de la décision de l'OQTF. Ça n'a pas empêché qu'un samedi, on vienne défoncer les portes. On a défoncé les portes, hein. On les a arrêtés comme si c'était des criminels. Et on les a expulsés. Je me suis pointé au commissariat de police pour leur dire je suis en train de faire leur dossier là pour les garder. On a besoin de façadiers, on a besoin de gens qui veulent bosser dans le bâtiment. Et on nous a dit texto, c'est pas nous, c'est la préfecture, mais vous pouvez pas les appeler, c'est samedi. C'est con hein, quand même, c'est con. Et là par contre, on sait les expulser. Donc les gens qui travaillent, qui s'intègrent, qui font pas d'histoire, on veut pas les garder. Par contre, la délinquance, l'immigration, où on est un peu faible avec les pays d'origine, eh ben on ne dit rien. Alors je ne vise pas une certaine population plus qu'une autre. Moi, ce que je dis, pourquoi l'Albanie, qui est en procédure d'adhésion à l'Union européenne depuis 10 ans, leurs ressortissants, on les expulse à la vitesse de l'éclair, 3 mois entre l'OQTF et l'expulsion. Alors là, ils ont été forts parce que c'est des Albanais, ils font pas d'histoire, ils crient pas au racisme, enfin voilà. Et des gens comme ça, où on a besoin, qui travaillent ici, qui s'intègrent ici, qui parlent très bien le français, qui ont une petite amie ici, qui ont eu un enfant ici, eh ben eux, on les expulse, mais minu militari. Hein. Et ça, c'est
6: mais ça veut dire, Sam, vous pourriez pas faire autrement sans l'immigration, Sam, très franchement?
5: Eh ben dans certains, en fait, si vous préférez, pourquoi on a besoin d'une immigration en France? Et c'est pour ça que le débat sur l'immigration, enfin, moi, il me rend un peu dingue. On en est arrivé là parce qu'on a eu des politiques sur l'éducation, l'orientation qui n'ont pas été menées. On a dévalorisé les filières d'apprentissage. Moi, le CFA d'Arche, il tourne à moitié de ses capacités parce qu'il n'y a plus de jeunes qui veulent aller en apprentissage. Donc oui, force est de constater que hors métier du technique, plombier, chauffagiste, électricien, où ça reste ça reste des Français. Enfin, c'est un peu un stéréotype de dire ça. C'est pas une histoire de couleur ou enfin ça reste des gens on va dire assez français. Vous prenez tous les métiers on va dire plaquiste, carreleur, façadier, enfin regardez tous les gens sur les échafaudages dans la rue. C'est des gens des pays de l'Est. Les carreleurs, c'est beaucoup de Turcs, les maçons, c'était beaucoup les Portugais. Moi je suis fils d'immigrés portugais, donc on a toujours le stéréotype du maçon portugais. Maintenant, c'est beaucoup les Turcs de la maçonnerie. Mais c'est pas grave, mais c'est un choix qu'on a fait et on continue, on massacre l'apprentissage à longueur d'année et après on vient dire on a plus de main d'œuvre.
1: Mais oui, mais fait, Sam, le problème c'est que l'immigration de travail, moi effectivement, on en a besoin parce qu'il y a des secteurs d'activité, on n'arrive pas à embaucher. Mais c'est pas le problème. En fait, l'immigration de travail, c'est pas celle qui pose un problème en France.
5: Parce que les filières
1: d'immigration, c'est pas le travail. La première filière d'immigration, c'est le regroupement familial.
4: Bien sûr.
1: Ensuite, c'est les étudiants. Et en troisième, n'arrive que le travail. D'ailleurs, le taux de chômage est plus important dans la population étrangère que dans la population française en France. Donc, il y a beaucoup d'étrangers qui sont en France et qui ne sont pas au travail, contrairement à une idée reçue, puisqu'on nous explique que tous les étrangers viennent pour travailler et trouvent un travail. Non. Donc, il faut plutôt s'il y a une politique un peu plus dure à avoir, agir contre ceux qui effectivement ne travaillent pas,
4: plutôt que
1: d'embêter, comme le dit Sandrine, quelqu'un qui est là depuis 10 ans, qui travaille, qui a ses enfants, qui se construit une vie chez nous.
2: Parce que là où je vais aller dans le sens de Sandrine, c'est évidemment ceux qui travaillent, on les identifie plus facilement. C'est plus facile de faire un redressement fiscal à Johnny ou à moi-même qu'à un clandestin.
4: C'est un cas très concret. Mon frère avait employé pour apprenti un jeune qui venait du Nigeria. Il a fait tout son apprentissage, il a passé ses examens, il a eu tous ses examens. Et mon frère voulait le garder comme salarié. On lui a dit, vous le licenciez, vous publiez une offre d'emploi. Si vous ne trouvez personne pour occuper le poste, vous pourrez l'embaucher.
1: Voilà.
4: Non mais sans déconner,
1: ça
4: former quelqu'un pendant 3 ans, il faut que tu le dégages pour reprendre quelqu'un qui ne connaît rien.
2: On est les règles administratives. C'est un cas que j'ai connu aussi.
4: Voilà. Et ça, c'est complètement aberrant.
6: Je remercie Sam d'avoir été avec nous. Sam, merci d'avoir été dans les GG. À bientôt.
5: Merci.
6: Et
5: vous.
6: On verra si le cas de vos deux Albanais arrive à se régler.
5: Ils sont partis.
6: Ah
5: bah ils ont été expulsés. Ils ont cassé la porte à 6h du matin. C'était des voyous, hein, vous comprenez. C'est facile.
6: Voilà. Ah ouais, d'accord.
1: Oui, c'est avec les faibles, les faibles avec les forts.
5: Avec les enfants,
6: tout le monde a été expulsé.
5: Eh ben non, parce que bah non, on peut pas expulser les enfants. Non,
6: normalement oui, s'ils sont scolarisés, on peut pas.
5: Mais par contre, le mec qui ramenait l'argent à la maison, on l'expulse comme voilà, ça. Eux, ils
4: sont une femme avec des enfants.
3: Oui, alors après, pardon ça, mais
1: donc derrière, il va y avoir un truc social.
3: Non, mais on peut rentrer dans le côté technique, c'est que bon, ok, il a une obligation de quitter le territoire. On l'emmène à l'aéroport, on l'emmène dans l'avion, il refuse de monter, et puis bah du coup, il part au centre de rétention. Donc voilà, après, il y a des stratégies aussi.
1: On reconnaît que tout ça, c'est beaucoup d'argent dépensé, beaucoup d'énergie, des fonctionnaires qui sont employés à ça.
3: Bon, et des tribunaux administratifs et des cours d'appel administratifs qui sont saturés.
1: Plein craqué, oui. Voilà.
5: Ils font un système à la canadienne, tout simplement. Voilà, ça veut dire que moi j'ai des amis au Canada, une fois que le poste n'est plus en tension, ils déchirent, ou alors, au moindre délit, ils déchirent le papier et le déposent à l'aéroport. On aurait un système comme ça, ça marcherait nettement mieux. Le mec qui vient qui bosse, on le garde, le mec qui vient qui profite, on le dégage. Enfin, c'est quand même assez simple.
6: Oui, mais là, vous voyez, Sam, la manière dont le dossier va être présenté, il va être instrumentalisé politiquement. Et vous allez en entendre parler toute la semaine. C'est-à-dire que cette enquête qui est révélée par le Figaro et ses chiffres Vous allez voir que du côté de la gauche ou de la France insoumise, on va dire, mais ça, c'est la chance de la France. Si nous arrivons au pouvoir, ils seront tous régularisés. Et du côté du Rassemblement national, on va vous dire, voyez, la submersion est en marche, la preuve en chiffres, et on fera pas la distinction. Effectivement, on parlera de la masse, comme vous pouvez la faire, vous, Sam, avec ceux dont on a effectivement besoin aujourd'hui dans le BTP, sinon le secteur ne tourne pas, dans la restauration, sinon le secteur ne tourne pas, dans les services, en particulier le nettoyage industriel, sinon les secteurs ne tournent pas. Merci à Sam d'avoir
4: été avec... On est bien content dans tous nos hôpitaux que les chirurgiens soient tous étrangers, parce que moi, quand je vais à l'hôpital aujourd'hui, je vois plus un médecin français qui me soigne de quoi que ce soit. Donc là, par contre, ça nous dérange pas que ce soit des étrangers. C'est pas gênant.
6: Mais peut-être qu'on en a besoin aussi dans leur pays d'origine aussi, parce qu'ils font leurs études en France.
4: Mais ça, par contre, ça, on s'en fout en France. Je vais dire un truc, qu'on prenne tous les médecins roumains et que le plus haut qualifié dans une ambulance quand un accident en Roumanie, c'est une infirmière, ça nous dérange pas.
7: Et non, aussi parce qu'on va...
4: nous, on a un médecin, on est content.
7: Et on va verser de l'argent à la Roumanie comme aide au développement.
4: Voilà, c'est ça. Non, mais c'est formidable.
6: On marche sur la tête. Nombre de clandestins estimés à 1 million. Est-ce que vous pensez que l'État est dépassé? Vous mettez oui, clairement, à plus de 98%. Dans un instant, un coup de gueule, gueule et vous allez sûrement le partager. Le coup de gueule, celui de notre ami Johnny Blanc. Il est en plein cas de transmission d'entreprise. Et alors, c'est un dossier des échos qu'on va vous résumer. Aujourd'hui, c'est peut-être une catastrophe économique annoncée. Le problème de la transmission d'entreprise. 3 millions d'emplois menacés. 32-16 pour en discuter avec les grandes gueules. Il est 10h15.
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0: Vous êtes avec les GG, avec les grandes gueules en direct sur RMC, RMC Story. Aujourd'hui, avec le retour du fromager des deux sèvres, Johnny Blanc, un historique des GG. Nous sommes avec Sandrine Pégan, avocate, et avec Emmanuel Devilliers, le chef d'entreprise. On va parler transmission d'entreprise, justement. Si l'on se fie à un article de nos confrères Les Échos, ça va être le défi de la décennie. L'enjeu économique pour la France sont des millions d'emplois qui se retrouvent menacés par toute une génération de chefs d'entreprise qui va partir à la retraite. Une génération qui aujourd'hui représente quasiment 500 000 dirigeants, oui. C'est le tissu des PME et des TPE.
1: C'est 500 000 patrons boomers qui vont partir dans les 10 ans à venir à la retraite. Et donc, c'est autant d'entreprises qu'il va falloir transmettre. Ça concerne 3 millions d'emplois. Alors, il va falloir réussir à passer le relais à une nouvelle génération. Et en France, c'est pas simple parce qu'il y a la fiscalité, il y a l'administration. Alors, Serge Papin, le ministre des PME, du commerce et de l'artisanat, a présenté un plan qui vise justement à faciliter la reprise d'entreprise quand un dirigeant part à la retraite. Et pour lui, c'est une grande cause économique. Alors, on a un cas précis avec Johnny Blanc et tu voulais pousser un coup de gueule là-dessus.
2: Ah. Oui, parce que j'ai pas vu son plan, mais je suis toujours inquiet quand je
1: vois la politique qui prépare un plan. Entre l'annonce du plan
3: oui, et l'effectivité.
1: Et l'effectivité, il va y avoir un petit délai.
2: Moi, je dis qu'il n'y a pas forcément besoin de mettre un plan en place, il y a juste à être pragmatique et faire les choses dans le bon ordre. Aujourd'hui, je vais dire un truc, dans les entreprises dont on parle, ce sont souvent des entreprises familiales. Alors, il y a une partie des entrepreneurs qui font tout ce qu'ils peuvent pour décourager leurs enfants de reprendre la boîte parce que ils en ont tellement bavé qu'ils ont surtout pas envie de ça pour leurs enfants. Et pour ceux qui voudraient quand même reprendre l'entreprise, quand tu vois le parcours que c'est, quand tu arrives à reprendre la boîte de tes parents, en général, tu as autour de la trentaine d'années. Quand tu as une trentaine d'années en France, je vais te dire, tu arrives pas à la banque avec 1 million d'euros sur ton compte, tu arrives ou tu n'as rien. Voilà. Et le banquier commence par te dire, vous savez, reprise de part de société, c'est sur 7 ans. Quelle est la loi? Quelle est la règle qui fixe ça? C'est encore un truc que vous avez décidé vous-même. C'est juste pas faisable. Ils te disent oui, mais c'est pas un investissement productif, c'est un investissement qu'il faut avaler alors que ça produit rien. Je suis désolé, t'as un outil de production en place, ça fait partie de ça. Donc quelque part sur 7 ans, c'est juste envoyer les gens en casse-pipe quand t'as pas trop d'apport. Ça veut dire que tu te retrouves avec des annuités à des 400-500 000 euros l'année et que tu arrives pas à faire face et que tu t'enterres. Alors on te dit, ben vous avez une autre solution pour transmettre, c'est le Dutreil. Oui, on oublie juste un petit détail.
1: Le Dutreil.
2: Le Dutreil, c'est le pacte Dutreil, c'est une donation. Alors certes, t'es exonéré à 75% des impôts et tout ce que tu veux, sauf que ça porte bien son nom, c'est une donation. Mais toi, chef d'entreprise, tu pars à la retraite avec une retraite à 1400 balles, d'accord? Donc si tu donnes ta boîte, tu vis de quoi quand t'es à la retraite derrière? Donc ça, tu peux faire un Dutreil sur une partie, mais pas sur tout. Et si tu vends ta boîte complètement en disant, bon ok, ben, je vends ma boîte à mes enfants, eh ben, on va t'en taxer au minimum 33%, et comme si ça suffisait pas, on a décidé de créer la CEHR, contribution exceptionnelle sur les revenus, et comme ça devait pas encore suffire l'année après, on a créé la CDEHR, contribution différentielle sur le revenu, de façon à ce que, de toute façon, faut que tu passes à la caisse. Et moi, je dis bien que quand je vends ma boîte, je veux bien payer tous ces impôts. Mais les 15 ans où j'ai créé ma boîte, les 15 premières années où j'ai pas pris de salaire, je veux qu'on me les réintègre. Tu connais quelqu'un qui a bossé 15 ans sans salaire, toi, puis qui dit rien? Eh ben, on te dit, ah non, monsieur, c'est pas comme ça, ça marche que dans un sens. Donc aujourd'hui, vous payez. Donc ça veut dire que, aujourd'hui, tes enfants ont pas d'apport. Donc pour financer, vous allez à la banque te dit, c'est hors de question, ce sera sur 7 ans. C'est infaisable.
1: Donc il faudrait changer, alors déjà, il faudrait changer cette durée.
2: Mais cette durée, cette loi, elle n'existe pas.
1: C'est quoi,
2: par les banquiers.
1: C'est une convention bancaire.
2: Et après, le banquier te dit, attention, on vous suit, on suit vos enfants à une condition. Vous prenez une garantie BPI France. Ah, quelle belle affaire. BPI France, merci Ségolène de nous avoir créé cette espèce de truc qui sert à rien, qui te finance plus cher que les banques, parce que les banques empruntent l'argent sur les marchés. Non, la BPI emprunte l'argent auprès de l'État. L'État est tellement bien noté que je vais dire, quand tu vois les taux d'emprunt par rapport à la banque, c'est juste une catastrophe. Et le pire, c'est qu'une garantie, par exemple, je sais pas, t'empruntes 2 millions d'euros pour reprendre une boîte, la garantie BPI France va te coûter 150 000 balles. Ah bon ? 150 000 euros, mais qui servent à rien. C'est quand tu prends 150 000 euros, tu les jettes à la poubelle, quoi. Et il y a un moment, c'est ça et les entreprises à être prises. Mais donc, qu'est-ce que tu fais? Ben, tu trouves un mec qui a de l'argent, puis qui te rachète ta boîte,
1: alors, et
2: elle
1: est plus familière. Emmanuel voulait réagir.
4: Oui, alors c'est passionnant, parce que moi, c'est mes 25 dernières années de ma vie, c'est ça, puisque j'ai repris 4 entreprises successivement, comparables à la tienne, c'est-à-dire des PME de 50 à 80 salariés. Alors, c'est rencontrer des gens qu'on ne connaît pas, dans des métiers qu'on ne connaît pas, c'est une aventure humaine extraordinaire. Quand on reprend une entreprise, en gros, on en étudie 15 ou 20. Ouais. Parfois, on est très avancé et ça capote.
2: Tout à fait.
4: Parfois, c'est un truc auquel on croit pas du tout, qui est à fuir, et finalement, c'est la meilleure affaire de votre vie au final, parce qu'on arrive à s'entendre. Alors, effectivement, tout ce que tu as dit est rigoureusement exact et issu du terrain. Pourquoi 7 ans? Parce que c'est une pratique des banques pour ce qu'on appelle le LBO, qui vient des États-Unis, Leverage Buyout. En fait, il faut générer des résultats, des bénéfices, qui vont permettre, en étant attribués à peu près aux 2/3 des bénéfices annuels, pour rembourser le prêt d'acquisition initial. Prêt d'acquisition, tu l'as dit, qui doit être complété par un apport personnel. Et quant à ce truc de BPI, tu me fais tellement plaisir. À BPI, je vais pas être vulgaire et j'attaque personne en particulier, mais c'est vraiment des cons. Parce que c'est très cher.
0: Voilà, au moins, c'est réglé.
4: C'est très cher. En fait, c'est une garantie qu'on souscrit. Eux, ils ont rien à faire. C'est des fonctionnaires. Et cette garantie, elle est utile à la banque parce que si la reprise capote, ils sont remboursés par la BPI sur toute ou partie du prêt. Mais après, on est en berlificoté avec la BPI. Si vous voulez vendre des actions, changer des trucs, faut l'autorisation de la BPI. Ces types-là, ils se prennent pour des princes, ils jouent les importants, alors que c'est des scribouillards qui connaissent strictement rien à rien, si ce n'est les dossiers avec lesquels ils nous emmerdent. Et effectivement, c'est un parcours du combattant de reprendre une entreprise, une aventure extraordinaire. Mais si on n'a pas de fonds, tout ça, c'est très difficile. Donc, moi, je l'ai fait 4 fois successivement.
2: Et le problème de la fiscalité sur la vente d'entreprise, c'est juste pas possible. Comment on peut venir me piquer 40% de mon travail de toute ma vie en un seul coup? Et donc, ça veut dire que moi, je voulais faire pour faciliter par avant, quand si tu vends tes enfants, tu dis, je vais leur faire un crédit vendeur, ça facilite. Mais le crédit vendeur est un moyen de paiement. Donc, on considère que l'argent, tu l'as. Oui. Donc, tu dois payer l'impôt sur les 1,5 million que tu vas recevoir que dans 10 ans. Il faut que tu payes un impôt tout de suite dessus.
5: Alors, est-ce qu'on peut donner la parole à Maître Pégan? Est-ce que
0: tu as des dossiers comme ça? Est-ce que ça te parle ou pas?
3: Alors c'est plutôt mon associé, parce que moi je fais droit pénal, droit de la famille. Mais moi je suis en train de me dire qu'à chaque fois on découvre toujours le problème tardivement, tu vois. Oui. Donc là, et
0: quand il y a urgence, quoi.
5: Et là, tout la cause immense,
3: ça fait longtemps quand même que ça existe. Oui. Et donc, du coup, c'est un vrai réflexe français, ça. À chaque fois qu'on découvre un problème, on sort un plan national, grande cause, des comités théodules qui servent strictement à rien. Moi, je vois, en tout cas, par les dossiers de mon associé qui lui fait du droit fiscal et droit des sociétés, qu'en fait, la transmission, elle révèle vraiment une crise naturelle et une crise culturelle. Parce que c'est pas comme en Italie où la transmission avec les enfants, etc.
2: Elle reste familiale en Italie, mais ça coûte beaucoup moins cher que chez nous.
4: Et en Allemagne, je crois.
3: Mais parce que justement, voilà, c'est profondément ancré dans leur culture en Italie. Nous, en France, il y a un vrai problème culturellement parlant. Oui. Parce que les enfants n'ont plus envie de reprendre les entreprises. Vrai. Pourquoi? Parce que c'est des charges mentales énormes.
2: Ils ont vu comment tu as vécu toute ta vie, ils n'ont pas envie de ça.
3: Exactement. Alors, aujourd'hui, la vraie question, c'est comment.
2: Mais par contre, moi, je
3: ne
2: doute pas des volontés de M. Papin de faire un programme, mais je rappelle quand même à M. Papin, qui est au gouvernement, que la loi de finances de 2026, qui est sortie là, en 2026, a encore modifié plein de trucs sur le pacte Dutreil, parce qu'ils essaient de le dégager.
5: Oui, mais le rogner, le pacte
2: Et puis derrière, sur les apports-cessions, parce que tu as une façon de ne pas payer ta plus-value tout de suite, c'est ce qu'on appelle un apport-cession. Tu crées une holding où tu apportes toutes les parts de ta société, et cette société le vend à la personne qui reprend l'entreprise. Et tant que tu ne sors pas l'argent de ta holding, tu as le report de plus-value. Mais ce qu'on oublie de dire,
3: c'est qu'il faut
2: que tu emploies 70% de cet argent dans le monde de l'entreprise.
4: Et très rapidement. Très rapidement.
2: Et pendant 7 ans,
4: si tu n'as pas de projet, tu ne peux pas le faire. J'ajoute quand même un mot pour nos auditeurs. La reprise, c'est quand même quelque chose à favoriser, parce que c'est plus facile que la création, dans la mesure où quand vous reprenez une entreprise, que ça soit une toute petite entreprise ou une PME, vous avez déjà une activité, vous avez déjà des clients, vous avez déjà une structure. Donc c'est une aventure extraordinaire. Oui, mais il faut faire ça avec des gens honnêtes aussi, en fait.
5: Est-ce que ça ne décourage pas les enfants? Parce que les enfants ont vu leur père ou leur mère trimer, passer tous les week-ends à bosser, etc. Donc ils n'ont pas forcément envie de ces nouvelles générations, n'ont pas vraiment envie de ça.
3: Les modes de vie ont changé.
5: Les difficultés que tu viens d'écrire, est-ce que effectivement c'est ça pas le drame? Parce que j'entendais Serge Papin, lorsqu'il a présenté son plan, nous faire tout un laïus sur transmettre une entreprise, c'est formidable, c'est une aventure familiale. Bon bref, ça c'est des grands mots, mais est-ce que ça va pas dégoûter plutôt les enfants de continuer?
2: Bien sûr, c'est hyper compliqué. En plus, quand tu vois la conjoncture actuelle, moi pour donner un exemple aujourd'hui dans notre boulot de vire de fromager. On avait, quand t'as un surstock, un produit, je dis n'importe quoi, que tu vendais 3 euros, tu le dégazais à 2,40 euros, t'arrives à le dégager. Aujourd'hui, même à 1,50 euros, personne n'en veut. C'est-à-dire que même à moins 50%, personne n'en veut. Il y a tellement de cam sur le marché qu'il n'y a plus rien qui se vend. Et donc, ça devient quand même compliqué. Et quand t'es en période de rachat d'une entreprise à ce moment-là, tu te dis, attends, il faut quand même que mes dividendes remontent pour payer mes emprunts. Ça va être un peu chaud patate, quoi. Donc, c'est compliqué, très compliqué.
0: Très compliqué.
3: Il y a une crise de la vocation entrepreneuriale en France, hein. plus personne veut moins. En tout cas, les enfants. Après, quand justement,
0: oui, c'est ce que disait Olivier,
3: quand
0: même
3: tu vois
0: sujet,
3: les parents qui ont trimé, ah oui. Les modes de vie ont changé, t'as la pression juridique, t'as la pression fiscale. Qu'est-ce que t'en veux?
2: Je veux pas critiquer BPI France, mais je veux pas critiquer les avocats parce que j'en ai deux avec qui je travaille en ce moment. Mais il y a un moment là, pareil, quand on voit les honoraires d'avocats aujourd'hui sur ce genre de dossier, pour faire un Dutreil, on te prend 25 000 balles. Pour te faire un truc à côté, des statuts de société, on te prend 25 000 balles.
3: Johnny, on va remettre les choses. Je vais remettre l'église au milieu du village. C'est pas parce que je vais percevoir 25 000 euros de ta part au titre d'honoraire que ça va rentrer dans ma poche. Je donne plus de la moitié à l'État.
2: D'accord.
3: Et après, j'ai toutes mes charges.
2: Je suis d'accord avec toi, mais
3: les avocats sont parce qu'on prend beaucoup d'honoraires. Il y a un vrai travail derrière.
2: Je suis d'accord avec toi, mais si on ramène son auto-horaire, moi je connais personne qui travaille à ce niveau-là.
3: Sauf que l'auto-horaire, encore une fois, c'est pas parce que tu vas le payer que ça va me rendre.
4: Un petit point complémentaire. Dans une reprise aussi, il faut essayer d'associer les personnes clés dans l'entreprise, les sachants, pour former une équipe. C'est pas simplement un actionnaire qui arrive et qui garde sa grosse bagnole. Il faut savoir que dans les cadres d'entreprise virés de grands groupes qui ont repris des sociétés, en gros, la statistique depuis 25 ans, 2 sur 3 se cassent la gueule.
0: C'était le coup de gueule de l'ami Johnny Blanc sur la transmission d'entreprise, un vrai défi économique pour le gouvernement. 500 000 dirigeants qui vont partir à la retraite, 3 millions d'emplois dans une économie en France qui est composée à plus de 95% de petites et moyennes entreprises et d'entreprises à taille intermédiaire qui sont souvent d'ailleurs familiales. Un défi pour le gouvernement, mais ne vous inquiétez pas, de toute façon, il ne se passera rien. Rien d'ici l'élection présidentielle 2027.
2: Il ne se passe jamais rien.
0: Le nombre de lois ou de choses comme ça qui sont travaillées, et en plus, il n'y a jamais les décrets d'application qui sont publiés.
5: Ça,
0: aussi.
5: C'est un mal français, ouais, c'est qu'on vous parle d'une loi. Le Premier ministre ou le ministre vient dire on va faire ça. Ça y est, c'est fait. Et en fait, la loi ne passe jamais parce que le décret d'application n'est pas signé.
0: Dans un instant. En revanche, là où on est très fort, c'est pour mettre en place des nouvelles normes. Et alors là, à Paris, le maire veut avoir 70 quartiers piétons supplémentaires. Mais quand on vous dit quartiers piétons, c'est pas sans les voitures, c'est aussi sans les vélos. Alors, est-ce que c'est l'avenir?
5: C'est ce qu'on appelle le vivre ensemble, alors.
0: C'est au 32-16 que vous venez en parler avec les grandes gueules. On parle de Paris, mais ça peut être dans toutes les villes. Il est 11h25, restez avec les grandes gueules en direct sur RMC et RMC Story.
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0: Je regarde toutes les réactions qui sont arrivées là, à propos justement de cette transmission d'entreprise. Des réactions qui sont arrivées sur le WhatsApp des GG. Alors ça vous fait pas mal réagir. Il y a Jérémy qui est en train de nous dire le mal français, les amis, le carcan administratif et le carcan fiscal. Ne vous étonnez pas que ce pays ne soit jamais en croissance. J'ai aussi Oscar qui lui s'insurge en disant moi j'ai aussi vu des entreprises familiales bien revendues, bien se gaver avec des salariés qui eux étaient mal payés. Faut pas oublier ça. C'est ce que m'écrit Oscar sur internet, rmc.fr. J'ai Christophe qui, lui, se demande simplement aujourd'hui en quoi veut-on transformer la France. Il dit bon nombre de ces entreprises familiales et dans des départements sont des entreprises aussi qui font vivre des localités, qui font vivre des villes, qui font vivre des bourgs, qui font vivre des villages. Bon nombre d'entreprises aujourd'hui, c'est comme les casernes, m'écrit-il sur notre groupe WhatsApp, ont fermé et à la fin de ces entreprises familiales et des casernes sont des villages entiers qui sont morts.
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3: 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Bonsoir, toi, midi sur RMC dans Estelle Midi avec Fred Hermel, Juliette Briens et Baptiste Desmontiers. Au sommaire aujourd'hui, plainte en série, concert annulé. Est-ce la fin de la carrière de Patrick Bruel? Un âge minimum pour passer le bac, bonne ou mauvaise idée? Et puis, nuggets, frites, poisson pané. Faut-il en finir avec les menus enfants au restaurant? On vous attend au 32-16 pour en débattre. A tout de suite dans Estelle Midi.
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parole avec les GG, avec les grandes gueules, bien sûr, en direct sur RMC, la radio RMC Story, la télé. Emmanuel De Villiers est avec nous. Le retour de notre historique GG, Johnny Blanc, et puis Sandrine Pégan nous accompagne aujourd'hui, l'avocate. 11h-20, on va regarder la manière dont nos villes se transforment ou vont se transformer.

0: Dans les années 60-70, on a fait la place à la voiture. À la fin des années 70, début 80, on a vu apparaître dans les villes les premières rues piétonnes, ce qui a été une révolution. Ensuite, on a enlevé une partie des voitures pour faire non seulement des rues piétonnes, mais des quartiers uniquement pour les vélos. Et puis alors là, maintenant, ce sont les vélos qui commencent à devenir indésirables. Vous allez faire connaissance avec l'aire piétonne dite pied-à-terre.
1: Oui, alors déjà, le terme de ces nouveaux quartiers que la mairie de Paris veut faire fleurir, c'est cœur piéton. C'est joli, cœur piéton. Et dans ces cœurs piétons, on ne veut pas de cyclistes à vélo. Alors, si, on veut les cyclistes, mais pied-à-terre. Alors, c'est pas Paris qui invente ça, parce qu'il y a déjà plusieurs villes, j'ai vérifié, qui mettent en place effectivement des zones où il y a obligation pour le cycliste de mettre pied-à-terre avec des panneaux. Et des amendes si tu le fais pas. Saint-Brieuc, par exemple, interdit carrément le vélo en centre-ville. C'est vrai que c'est assez amusant parce que la bagarre, c'était d'exclure les voitures des centres-villes. Maintenant, il faut exclure les vélos. C'est peut-être ça la conception du vivre ensemble. C'est-à-dire que c'est chacun chez soi, mais on n'est plus ensemble là. Et donc maintenant, le cycliste devient celui qu'il faut traquer. Alors c'est vrai qu'en même temps, il faut reconnaître que quand on est piéton à Paris, les cyclistes, c'est devenu un danger souvent parce qu'ils ne respectent pas le code de la route. Quand t'as des enfants, t'es quand même toujours inquiet parce que tu te dis il va se faire renverser par un cycliste qui arrive à toute berzingue. Les livreurs, eux, comme ils ont des cadences infernales, alors là, ils ont des vélos électriques débridés et donc ils roulent parfois jusqu'à 40-50 km/h sur des trottoirs ou des endroits qui peuvent être dangereux. Donc est-ce qu'on est obligé d'en passer par là et d'interdire maintenant dans les quartiers piétons les vélos?
0: Qu'est-ce que vous en dites ?
2: Ben, c'est très surprenant parce que on pensait justement qu'il y avait une tendance pour le vélo universel, pacifique et sereine. Mais finalement, les révolutionnaires qui ont poussé au vélo tous ces écolos se font toujours absorber par leur propre révolution. En même temps, si on réfléchit de manière rationnelle et honnête, il y a sans doute un besoin dans certains endroits d'éviter les accidents. Parce que les circulations sont quand même dangereuses. Je soulignerai, alors, ça va donner un côté franchouillard provincial, mais j'ai découvert il n'y a pas très longtemps le vélo électrique à Paris, grâce à un de mes enfants. C'est quand même c'est extraordinaire. Quand c'est il rare. Fait beau, qu'on traverse Paris.
0: Ah, ça, c'était quand est-ce qu'il a fait beau? Il faut que tu nous rappelles.
1: Alors, en juin de l'année dernière, il a fait beau.
0: Oui, mais voilà, là, on est.
2: C'est vraiment. Je l'ai fait deux jours et deux nuits. C'est extraordinaire. Moi, j'ai eu la chance de visiter des beaux endroits dans le monde et en France. Ça fait partie des trucs les plus spectaculaires, même si on est dans un univers complètement urbain et minéral, avec les monuments historiques, c'est extrêmement spectaculaire. Mais le corollaire, c'est que c'est très dangereux, c'est-à-dire qu'on croise des gens dans le truc. Alors deux nuits, il y a intérêt à être à jeun, parce que là, c'est Woodstock.
0: Il faut attends, mieux même.
2: Ça part dans tous les sens et on peut avoir un très grave accident en collision.
1: Non, mais c'est amusant, c'est que la mairie de Paris, par exemple, a favorisé à fond le vélo. Il y avait même une sorte de le vélo est prioritaire surtout. Il y a par exemple des voies de bus qui ont été supprimées pour faire des pistes cyclables. Donc d'ailleurs, les usagers des bus se plaignent en disant maintenant c'est plus compliqué de prendre le bus à Paris. Et puis débordé par la situation, maintenant il va falloir faire des restrictions pour les vélos. C'est vrai que c'est assez amusant. Et donc et de la répression, c'est-à-dire que la mairie de Paris va être obligée de faire la répression.
3: On va créer de l'emploi
1: contre les cyclistes qui sont avant tout ces électeurs.
0: Tu circules comment, Sandrine, toi, du coup, pour te déplacer de rendez-vous en rendez-vous?
4: Moi, je circule essentiellement en voiture. Et sincèrement, circuler dans Paris, je vais parler que de Paris, puisque c'est vraiment devenu une bataille. Alors, en plus, on sait qu'Hidalgo, elle a transformé Paris en guérilla entre opposition, vélo, piéton, voiture. Mais sincèrement, même quand je prends les taxis, je discute avec les taxis, ils me disent on n'en peut plus des vélos. On n'en peut plus. Et moi, je serais pour la suppression totale, l'éradication des vélos dans la capitale.
1: Carrément.
4: Ah, mais je n'en peux plus. Tu es en train de conduire. Alors, il ne respecte rien. Il y a une espèce de tolérance. Donc, du coup, pardon, mais sinon, ils devraient respecter le code de la route et ça serait une amende de 135 euros. Ils ne le font pas. Ils sont là. Ils se croient tout permis. Ils pensent qu'ils sont prioritaires et c'est terriblement, d'une part, dangereux. Et c'est agaçant parce que tu es là, en fait.
1: Oui, mais la mairie de Paris vient de s'en rendre compte, en fait. Ils ont créé un monstre.
4: Encore trop
1: et donc
4: dangereux.
1: Là, ils veulent revenir en arrière en disant non, on va fixer des limites.
0: Alors, question un peu provocatrice, mais oui. Tu pourrais pas circuler à vélo avec devant le panier et puis tu mets tes dossiers dedans.
4: D'accord, et les vols, t'en fais quoi? Il y a des vols quand dans le panier, t'es là, t'es en train de regarder ton téléphone quand t'es bien évidemment pas en train de conduire. On ne conduit pas avec le téléphone, mais tu peux très bien avoir des vols. Moi, en tout cas, ça serait ma peur. Et je pense même d'ailleurs au fait que T'imagines, j'ai ma robe d'avocat, j'ai mon sac à main, j'ai mes chaussures, puisque du coup, je ne peux pas circuler à vélo avec des talons, donc je serai forcément en basket. Donc il faut que je change les chaussures quand j'arrive au tribunal. Je respecte les institutions.
3: Je plaide en basket, c'est l'un ou l'autre.
4: Je plaide en basket, non merci. Moi, pour le coup, je suis pour le respect des institutions. Mais en plus, j'ai mon dossier et les dossiers sont volumineux. Donc je ne peux pas, moi, avec un simple vélo. Ouais, et puis la pluie, donc tu arrives comment? Tu arrives complètement débraillé. Bonjour, monsieur le président, t'es là.
1: Non, mais un vélo électrique. L'avantage du vélo électrique, c'est que tu fais moins d'efforts qu'un vélo traditionnel, donc tu n'es pas en sueur.
0: Romain va en parler avec nous. Romain, il est auto-entrepreneur, il est à Paris, Paris Intramuros. Bonjour Romain.
5: Oui, bonjour à tout le monde.
0: Donc voici venu le temps des aires piétonnes, pieds à terre obligatoires et sans vélo. Alors le vélo et la trottinette à côté, qu'est-ce que vous en dites?
5: Ouais, bah en fait il y a plusieurs choses.

0: une vélorue devant le commerce. Bon, bah, résultat, on a fermé 6 mois après. Parce qu'avant, on avait des gens de banlieue qui venaient passer la journée.
1: La vélorue, c'est une rue uniquement pour les vélos.
0: Uniquement pour les vélos. Et donc, bah, ça crée uniquement la fermeture des commerces.
1: Ah oui.
0: Et donc, c'est très grave. Et le maire de Paris, il peut avoir des idées de végétaliser, de faire des zones.
1: Les fameuses jungles urbaines.
0: Ça crée de la misère parce que ça crée de la fermeture des commerces. Donc, ça crée des gens qui vont se retrouver au chômage. C'est grave de faire fermer des commerces. Donc, pour le maire
2: de
0: Paris.
2: Oui, il a raison, Romain. Comme la rue de Rivoli.
0: Ça lui change rien. Lui, il va continuer à être payé de la même manière pendant tout son mandat. Mais je peux vous dire que moi, le garage a fermé. Et ben, du coup, le coiffeur en face, il a plus personne. Le Franprix en bas, il a plus personne. Le restaurant portugais qui était en face, il a plus personne. Et quand on repasse dans cette fameuse vélorue aujourd'hui, tous les commerces sont fermés.
1: Romain, c'est devenu une ZAD. Vous êtes concessionnaire de scooters, c'est ça?
3: Il a fermé.
1: Ouais, mais en fait, ce qui vous a tué, c'est le stationnement payant des scooters, des deux roues.
0: Ouais, alors, justement, samedi dernier, parce que, comme du coup, je me suis retrouvé au chômage, alors que j'avais rien demandé, et c'est très dur d'être au chômage, c'est très difficile, attention. Aujourd'hui, je suis obligé de cumuler 3 boulots pour m'en sortir. Et je travaille le week-end. Et samedi dernier, le matin, donc je travaille, le week-end, je fais un peu d'immobilier. Et à 8h30 du matin, je me gare dans le 15e en scooter. Et vous savez, quand je me gare en scooter, je cache un petit peu la plaque parce que j'ai pas envie que la voiture passe pour me mettre. Et pas de bol, quand je suis ressorti de la visite, j'avais 3 policiers municipaux autour de mon scooter.
1: Et il en faut au moins 3. Vous imaginez, un scooter, c'est dangereux.
0: En vélo. 90 euros d'amende. 90 euros d'amende pour moi parce que j'avais caché la plaque. Alors, moi, je me casse plus la tête. C'est-à-dire que moi, j'habite le 15e, j'habite à Paris. Moi, le peu d'argent que j'ai pour mes loisirs, je le dépense plus à Paris. Et là, je sais qu'il y a le petit Pierrot qui est là, le petit Pierrot du Touquet, là. Il est là. Et ben, moi, ce week-end, mon argent, je vais aller le dépenser au Touquet. Parce que je peux sortir ma vieille voiture Vignette 5, aller me garer au Touquet tranquillement. Qu'on m'emmerde pas.
4: Romain, détrompez-vous.
2: Ah oui.
4: Il y a des énormes emmerdes de stationnement payant au Touquet.
2: Ah
4: je vous le confirme. J'ai eu moi-même un gros problème le week-end dernier. Je me stationne. J'avais pas ma carte de crédit. J'avais que des pièces. Mais l'appareil n'accepte maintenant que les cartes de crédit. C'est extrêmement cher. Il a fallu que j'appelle mon épouse in extremis parce que la bagnole était passée. On a un quart d'heure pour régulariser. In extremis à une minute près par le truc informatique, je sais pas quoi. Elle a réussi à me mettre un machin.
2: Allez-y. Avec ton temps, hein. T'as le téléphone aussi, tu peux mettre ta carte bleue sur ton téléphone.
1: Quel boomer. Allez-y, Romain, allez-y.
0: Le week-end,
2: viens faire un stage chez nous.
0: On peut se garer, on peut aller au Touquet, on peut aller se garer, on se gare, on va bouffer un petit resto de plage, on va se balader dans la ville, on fait 2-3 courses. Putain, mais c'est bon. Parce que, en fait, moi j'aime la liberté. Moi, je veux pas interdire aux gens de faire du vélo, mais je veux pas qu'on m'interdise de faire du scooter.
1: Ah, bah la liberté, vous n'en reniez pas.
4: Un conseil,
0: j'aime la liberté.
4: Au lieu d'aller au Touquet, vous allez 5 km sur la même plage, stationnement gratuit, ça s'appelle Stella Plage.
1: Ah
4: et
1: oui,
4: Olivier Truchot y allait enfant.
1: Exactement, c'est très joli, mais c'est des vieilles stations balnéaires.
3: Merci Romain d'avoir témoigné et d'avoir raconté votre mésaventure personnelle.
5: Un quartier sans piéton, j'ai le droit, parce qu'il y a tant qu'à faire, s'il n'y a plus de voiture, plus de vélo, plus de piéton, comme ça j'ai le quartier.
3: Samy veut réagir du côté de Montpellier. Bonjour Samy.
6: Bonjour.
3: Qu'est-ce que vous en dites, Samy, alors vous dites-moi.
6: Alors, je pense qu'à Montpellier, au contraire un petit peu de Paris, c'est qu'il y a une tradition piétonne qui est liée en fait un peu à la culture méditerranéenne.
5: Depuis longtemps. Ouais.
6: Depuis longtemps. Et donc, du coup, le trafic automobile est venu se greffer à quelque chose qui était déjà existant. Mmh. Et on n'est pas passé d'une situation... En fait, c'est les voitures qui sont un peu adaptées. On n'est pas passé d'une situation comme à Paris... du tout voiture au zéro voiture, et qui est vécu à juste titre comme un peu quelque chose d'autoritaire, à raison. Et du coup, en fait, il y a beaucoup d'espaces partagés qui ressemblent à Montpellier à des espaces piétons, mais où les voitures ont le droit de passer. Mais les gens, les piétons, se mettent un petit peu au milieu de la chaussée, un peu partout. Les voitures arrivent, mais très doucement. Les piétons se bougent tranquillement. Et en fait, c'est une espèce de bordel un peu organisé, harmonieux. Le rythme, les gens courent quand même moins à Montpellier. J'étais en région parisienne avant, hein, donc j'ai 2 points de comparaison, mais les gens, je trouve, courent moins à Montpellier qu'à Paris.
1: Ils sont moins stressés.
6: Voilà, c'est ça. Et du coup, ça se passe plutôt bien. En revanche, ce mélange, du coup, les gens, les piétons ne réclament pas l'interdiction des voitures ou le contraire. Par contre, là où je mets un petit peu mon bémol, c'est toujours cette histoire de trottinette électrique. De cycles adultes notamment sur ces espaces-là, et je trouve qu'à la limite c'est eux plutôt qui sont dangereux plus que les voitures, parce que en fait je sais pas pourquoi, mais on a toujours l'impression que les gens qui sont en trotte électrique, quand ils sont sur des espaces comme ça piétons, on dirait qu'ils ont un objectif, c'est de slalomer entre les gens, comme si je sais pas, il y a toujours

0: on est sur un espace. Bah, je sais pas, mais ils veulent toujours aller vite, vite, vite.
1: Vous dites que c'est plus dangereux qu'une voiture qui est obligée d'aller lentement, alors que le.
2: Mais il y a eu de graves accidents.
3: Samy, reste avec nous pour écouter du côté de Reims cette fois-ci le témoignage de Fabien. Bonjour Fabien.
4: Oui, bonjour les GG.
3: On était à Reims d'ailleurs il y a très peu de temps pour faire une émission spéciale avec les GG. Finalement, est-ce que l'avenir des villes, c'est d'être tout piéton ou pas?
4: Ah bah moi je milite pour une piétonnalisation de certains espaces avec une exclusivité.
1: Sans cycliste alors?
4: Bah, sans cycliste aujourd'hui,
2: sans voiture.
4: Ça, sur la place d'Erlon à Reims.
5: Et sans commerce alors. Hein,
3: ouais, bah, allez-y Fabien.
4: Pas toute la. Comment dire? Bah là, nous, on a la place d'Erlon, par exemple, à Reims. Il faut avoir une vision à 360 degrés entre les livreurs Uber, les trottinettes et même les voitures qui rentrent dans le parking souterrain. Faut être accroché en piéton, hein. Des fois, faut être super vigilant. Enfin, on s'arrive dans tous les sens.
3: Oui, mais Fabien, il vaut mieux.
4: Je rappelle aussi que le code de la route prévoit qu'une. S'il y a une zone piétonne, le cycliste ou le trottinette, elle doit être à pied.
3: Respecter les règles.
5: Les gens ne respectent rien, mais on va créer autre chose, parce que comme les gens ne respectent pas la loi, on s'en fout, on crée encore autre chose.
3: Mais Fabien, vous avez raison. Mais plutôt que d'essayer de tomber dans l'exclusivité, essayons plutôt de faire en sorte que nous cohabitions et faisons respecter les règles, Fabien.
6: Laissons la liberté, un peu de liberté quand même, c'est plus possible de tout réglementer.
4: La liberté, c'est que justement les cyclistes ou les trottemans, ou j'en sais rien comment on appelle ça, ils s'en foutent. C'est leur bon petit plaisir. Ils roulent à fond la caisse et j'en ai rien à foutre si je mets en l'air un gamin, une trottinette qui déboîte, un piéton qui déboîte parce que voilà, ils décident de traverser un passage piéton. Ils s'en foutent. Et d'ailleurs, ces gens-là, ils roulent à plus de 25 km/h. Où est la carte grise? Où est la plaque d'immatriculation? Où est le casque? Où sont les gants? Ouais. Je veux dire, à un moment donné, ils n'ont rien à foutre sur les trottoirs. Et le problème, c'est qu'aujourd'hui, et même sur une zone partagée, je me suis pris un peu entrepointé avec une cycliste. Je ne supporte pas, c'est les gling-gling. Gling-gling-gling-gling, faut que je passe. Je passe pas.
3: Vous en êtes venu aux mains déjà ou pas?
4: Comment?
3: Vous en êtes venu aux mains déjà ou pas?
4: Non.
3: Bon, d'accord.
4: Entrepointe.
2: Provocation à l'infraction, toi.
4: Et en fin de compte, en zone partagée, ils doivent rouler ou pas?
5: Faut pas perdre de vue quand même que dans toutes ces rues on piétonnise tout. Je veux dire, les commerces ferment les uns après les autres. Oui. Et il y a un moment, faut quand même penser à ça. Et alors, j'ai vu que les politiques sont pas coordonnées parce que notre chère Mme Trottmann, qui a repris la mairie de Strasbourg, parle maintenant de mettre une taxe sur les locaux commerciaux vacants, comme si le mec qui est propriétaire d'un magasin, il le loue pas par plaisir parce qu'il a investi pour juste comme ça pour rigoler, mais il le loue pas exprès. Donc on va lui mettre une taxe en plus alors que les magasins ferment tous. C'est pas.
3: Merci à Samy, merci à Fabien d'avoir témoigné. Est-ce qu'on dégage les vélos des quartiers piétons, oui ou non? On va regarder ce que vous en pensez. Vous dites oui à 80%. Dans un instant, première annulation des concerts de Patrick Bruel au Québec. Le maire de Paris qui l'appelle à lui-même décider de ne pas tourner à Paris. Est-ce qu'on va trop loin? 32-16.
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30: Bonjour Alain, bonjour à tous. Le drame ce matin dans la cité Poncaral, à Toulon. Une mère de famille et trois de ses enfants ont été retrouvés morts après une chute du 13e étage d'un immeuble. Selon les premiers éléments de l'enquête, la femme était en rupture de traitement médical psychologique et se serait défenestrée avec ses enfants âgés de 3, 4 et 5 ans. Quatre autres de ses enfants qui se trouvaient encore dans l'appartement ont été pris en charge par les secours. Le maire de Paris, Emmanuel Grégoire, appelle Patrick Bruel à annuler de lui-même son concert au Zénith prévu le 8 octobre prochain. Il ajoute que le chanteur devrait mettre entre parenthèses sa carrière le temps que la justice tranche sur les plaintes pour violences sexuelles qui le visent. Ces dernières heures, c'est l'agence d'événementiel Gestev qui a, elle, décidé d'annuler trois concerts de l'artiste prévus en décembre prochain au Québec. Des voitures électriques chinoises produites en France, ce serait une première et Stellantis a conclu un accord avec le groupe Dongfeng pour construire ses véhicules dans son usine de Lajanné, c'est près de Rennes. La CFDT, qui comme les autres syndicats redoutait une vente du site, salue ce matin une nouvelle étape pour les 2200 employés de l'usine. La présidente de l'Assemblée nationale, Yael Braun-Pivet, n'ira pas au meeting de lancement de campagne présidentielle du président de son parti, Gabriel Attal, prévu le 30 mai. Elle l'annonce ce matin et déplore les aventures personnelles et le manque de mixité chez les dirigeants politiques. C'est une première pour la capitale lituanienne. Une alerte aux drones a fait descendre aux abris le président, la première ministre et la population ce matin à Vilnius, où les transports ont été brièvement paralysés. Donald Trump en France. Le mois prochain, le président américain participera au sommet du G7 qui se déroulera à Évian du 15 au 17 juin. Confirmation de Washington. Et puis les courses. Le Quintet Plus se déroule sur l'hippodrome du Croisé-la-Roche à 13h55. Le pronostic de Dimitri Blanc-L'Œil de la Dream Team des courses RMC. Son favori, c'est le 9 Carambar. Son outsider, le 2 Joy Ducarnois. 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
3: GG les grandes gueules en direct sur RMC, RMC Story avec aujourd'hui dans les GG Emmanuel Devilliers, le chef d'entreprise, notre ami Johnny Blanc de retour dans les GG dans les grandes gueules. Et puis nous sommes avec Maître Sandrine Pégan, avocate. Sandrine, dont vous avez beaucoup entendu parler à travers un procès qui a été très médiatisé, le procès Attal, qui est toujours en cours d'ailleurs.
1: Qui est en cours, qui a commencé le 30 avril et qui se tient jusqu'au 17 juillet. Il y a 22 accusés, 112 infractions. Et en fait, il s'agit d'anciens policiers de la DGSE et DGSI qui se sont reconvertis en officine privée et qui, sur fond de loges de francs-maçons, ont rencontré des personnes et ont commis des délits et des crimes, et notamment le mien, puisque je défends la famille de celui qui a été assassiné.
3: C'est un pilote automobile.
1: Pour soi-disant une dette de 100 000 euros. Et donc il y a plein d'autres délits, d'autres crimes. Et le procès est très dense parce qu'on termine les audiences tous les jours à 22h, 23h. Il y a pratiquement 80 avocats. Les questions sont interminables et tout le monde se tire dans les pattes parce que personne.
3: On en parlera sur France 5 ce week-end.
1: Oui. Ce week-end ou la semaine prochaine, on est en train d'organiser ça.
3: De quoi allons-nous parler dans la dernière heure des GG des grandes gueules? De l'Emmental. Pourquoi l'Emmental? Parce que aujourd'hui, l'Emmental n'est quasiment plus français. L'Emmental que vous mangez est un Emmental qui vient notamment des Pays-Bas. Alors, est-ce qu'on doit sauver l'Emmental? Emmanuel Macron, qui va nommer à la Banque de France un de ses proches, c'est le grand verrouillage à l'approche des élections présidentielles. Mais on va commencer par
2: Pas encore fait parce que le Sénat pourrait se rebiffer.
3: Alors que le Conseil constitutionnel, Richard Ferrand.
2: Ça, c'est fait. Madame Montchalin à la Cour des comptes.
3: À la Cour des comptes. Et maintenant, un autre proche, peut-être, à la Banque de France.
2: C'est le grand recasage.
3: Alors, le Parti Socialiste et le Rassemblement National disent c'est bien, comme ça, on verrouille les institutions. Et s'il y a une alternance, on ne pourra pas exercer normalement le pouvoir.
2: Et quand Emmanuel Macron reviendra en 2032, tous ses copains seront là.
3: Donc, venez en discuter avec nous tout à l'heure à 11h20. D'abord, on va s'intéresser au procès Bruel. Procès Bruel. L'affaire judiciaire Bruel.
2: Le procès est déjà instruit. Oui.
3: Il n'y a pas de procès. Le procès, il est dans les médias en ce moment. Mais surtout avec les premières annulations de concerts et la pression qui est mise par la mairie de Paris.

0: ben là, ils lui ont cassé la voix au Québec, puisque trois concerts ont été annulés. Et là, maintenant, c'est la mairie de Paris qui met la pression sur Patrick Bruel.
1: Oui, depuis plusieurs jours, déjà, on assiste à un procès. En fait, le procès a commencé dans les médias par avocats interposés. Chacun parle, chacun s'exprime. Alors maintenant, ce sont les politiques. C'est vrai qu'ils n'ont rien d'autre à faire. Donc, on a entendu Mme Maune-Brejon, la porte-parole du gouvernement, dire qu'elle n'assisterait pas au concert de Patrick Bruel. Je pense que, je ne sais pas si pour lui, c'est un choc. Yael Braun-Pivet, la présidente de l'Assemblée nationale, idem, a dit ce matin sur France Inter, je ne peux pas aller au concert de Patrick Bruel. Et là, le maire de Paris, Emmanuel Grégoire, nous explique que Patrick Bruel devrait se mettre en retrait, devrait mettre un terme, peut-être provisoire, à sa carrière et de ne pas venir se produire à Paris. Alors, il est prévu en juin, donc dans quelques jours au Cirque d'Hiver, et puis ensuite au mois d'octobre au Zénith. Alors, c'est vrai que le maire de Paris, Emmanuel Grégoire, qui est empêtré dans le scandale des agressions sexuelles dans le périscolaire, est-il le mieux placé pour faire la leçon? On pourrait poser la question à Emmanuel Grégoire, je ne sais pas si ça a été posé. Est-ce que les politiques doivent se prononcer sur une affaire qui n'est qu'au début de son parcours judiciaire?
0: Alors déjà, du point de vue du droit, Maître Pégan.
2: Alors, avant de répondre à cette question, je suis obligée de faire un petit propos introductif parce que vraiment, dans ce type d'affaires, moi, ce qui m'inquiète le plus, ce qui m'inquiète profondément, c'est pas seulement l'accusation. Moi, ce qui m'inquiète, c'est le réflexe collectif. Parce que justement, là, maintenant, tout le monde est en train de donner son avis, de mettre son petit grain de sel. En fait, là, on est à une époque où la multiplication des plaintes, finit par valoir preuve. C'est comme si l'addition des récits, en fait, venait à supprimer totalement le doute. Et c'est comme si toutes ces plaintes-là, je parle de plaintes judiciaires, je parle pas des accusations, parce que c'est comme si moi je vous accusais, Alain, d'avoir essayé de m'embrasser en force tout à l'heure dans le couloir, ça serait qu'une accusation. J'ai pas déposé plainte, ça n'a pas de valeur pénale. Donc là, c'est comme si toutes ces plaintes 10, 12, je sais plus à combien on en est, si aujourd'hui ça représenterait finalement une vérité judiciaire. Mais à un moment donné, je pense qu'il faut arrêter de confondre la protection et l'abdication de l'esprit critique. Je ne parle pas de la parole de l'enfant qui est recueillie quand il est enfant, d'accord ? Où là, en effet, la société doit écouter avec la plus grande vigilance. Mais là, on est avec des faits allégués qui remontent il y a 35 ans. 35 ans,
1: Pas tous. Famille Flamand, oui, c'est 35 ans.
2: Oui, je parle pour Famille Flamand et oui. Je parle pour les autres plaintes aussi, parce qu'ils remontent forcément à 35 ans. Mais là, en 35 ans, ne serait-ce que pour revenir sur les faits de Famille Flamand qu'elle dénonce, pardon, mais vous avez la mémoire qui est reconstruite, vous avez des souvenirs qui sont fragmentaires, vous avez un contexte social qui est totalement différent, vous avez une perception des choses qui évolue avec le temps, qui évolue avec les récits médiatiques et avec l'emballement collectif. Et vraiment, moi, je veux mettre quelque chose dans la balance, non pas de la présomption d'innocence, etc., tout ça, à chaque fois, on en reparle suffisamment, mais vraiment, le doute, s'il vous plaît, ce n'est pas une insulte aux plaignantes, pas du tout, c'est juste la colonne vertébrale de notre état de droit. La justice, elle n'a pas été créée pour croire, elle a été créée pour vérifier. Et on est dans une tentation moderne.
1: Comment peut-on vérifier des faits qui remontent à 35 ans ?
2: Alors, c'est pour ça que je dis, il faut faire prévaloir le doute. Parce que justement, comment on fait pour retrouver des éléments matériels, un témoin ? Parce que là, en fait, c'est qu'une scène qui nous est décrite par Flavie Famant. Mais on n'a pas de témoin, on n'a pas de constatation, on n'a pas d'éléments matériels.
1: Tu dis, le fait qu'il y ait de multiples plaintes ne fait pas de Patrick Bruel forcément un coupable. Néanmoins, ça trouble. C'est-à-dire qu'on a l'impression quand même qu'on est face peut-être à un serial violeur. Je reprends entre guillemets cette expression, puisqu'on a beaucoup de témoignages, beaucoup de plaintes qui vont dans le même sens.
2: Ou pas. C'est pour ça que je dis vraiment, mettons en avant à chaque fois le doute et gardons l'esprit critique. Là, ce qui se passe avec toutes ces multiplications de plaintes, avec des faits qui sont dénoncés, qui semblent être similaires. Mmh. Attention à certaines personnes qui, malheureusement, et je suis obligée de le dire parce que je le vois dans les prétoires, elles instrumentalisent la justice pénale à des fins personnelles. On l'a vu avec Coé, on l'a vu avec Sam Lamjred, qui est un chanteur marocain qui a été reconnu coupable de viol.
1: Donc parfois, il y a des femmes qui peuvent mentir.
2: Qui peuvent mentir et qui peuvent justement.
1: Quel serait l'intérêt de Flavie Flamand ?
2: Je parlais de Coé parce que.
1: Non, mais quel serait l'intérêt de Flavie Flamand de se replonger 35 ans après ce qu'elle a vécu dans tout ça ou pourquoi ?
2: Enfin, je veux dire, après, je ne suis pas à sa place, mais bien sûr que j'ai des hypothèses que je pourrais avancer. Je pourrais dire qu'elle a encore envie de rester sur le devant de la scène, parce qu'il y a deux ans, quand elle a déposé plainte contre Hamilton, malheureusement, il s'est suicidé, et du coup, donc il n'y a pas eu de poursuite de l'action publique. Voilà, il peut y avoir tout un tas de raisons, mais ce n'est pas parce qu'elle le dit que c'est vrai. Voilà, c'est pour ça que je veux vraiment qu'on lutte contre cette tentation moderne qui est que d'accuser, c'est prouver. On garde à l'esprit le doute, on continue bien évidemment la sérénité de l'instruction.
1: Les militantes féministes disent on vous croit. Le fameux « on vous croit ».
2: Oui, mais alors le problème avec ces militantes féministes, c'est que leur excessivité les dessert complètement. parce qu'elles vont tellement dans les extrêmes, donc là, annulation des concerts.
1: Là, il y a une pétition, voilà. Et je peux te dire qu'il y a des manifs qui se préparent devant le Cirque d'Hiver, le Zénith et toutes les salles qui vont accueillir. Il fait une cinquantaine de salles, hein, cette année, Patrick Bruel.
0: Et d'autres témoignages vont arriver à charge contre
2: Peut-être,
0: Patrick
2: oui,
0: Bruel.
2: Peut-être, mais alors, encore faut-il qu'ils soient vrais, ces témoignages. C'est que là, en fait, on est dans une époque moderne où on veut à tout prix trouver des coupables. Mais attention, moi je vous dis, il faut savoir réserver.
1: Est-ce que le maire de Paris est dans son rôle lorsqu'il dit il devrait se mettre en retrait, mettre sa parenthèse en carrière?
3: Mais personne n'est dans
1: sa carrière en parenthèse, pardon.
3: Personne n'est dans son rôle parce que ce procès n'a rien à faire sur la place publique. Je suis désolé si ça plaît monsieur
2: Johnny.
3: Martin au lieu de monsieur Bruel, mais personne n'en parlerait de cette histoire. On serait pas au courant, le mec il serait jugé par un vrai tribunal et puis certainement ou pas condamné selon si c'est avéré ou pas. Sauf que là je vais te dire un truc, mais il est déjà coupable Bruel. Le maire de Paris dit non, tu supprimes tes concerts, t'as rien à foutre d'une salle de concert, c'est une honte. C'est ce qu'on est en train de lui dire. Bah je suis désolé.
1: Donc le maire de Paris l'a déjà condamné. Quoi.
3: Mais ce qui est marrant parce que tous ces gens qui te parlent sans arrêt de la présomption d'innocence, ça me fait rigoler, mais ils l'appliquent jamais.
1: Sauf quand ça les concerne eux.
3: Ben voilà.
1: Du coup, ah
3: ben
1: oui, si un jour il est poursuivi, monsieur Grégoire dira présomption d'innocence.
3: J'estime que cette affaire n'a rien à faire dans les
2: pour le péri
3: scolaire, désolé, comme toutes les affaires de justice, ça n'a rien à faire dans les médias.
0: Mais non, mais sauf que comment ça, non, mais Johnny, d'accord, mais ça c'est inévitable aujourd'hui quand il y a une personnalité aussi connue.
1: J'ai envie de dire, c'est la rançon du succès.
0: C'est dans les médias et le secret de l'instruction ou ce que tu veux, mais il a encore là, il n'y a même pas d'instruction. Que... Ça, c'est en place publique.
3: Le procès, il est fait.
2: Oui, parce que là, en fait, la réputation, elle vaut avant même le procès.
0: Je suis d'accord.
2: Tu vois, c'est ça qui est pénible.
0: C'est regrettable.
2: Et regarde ce qui s'est passé avec Harry Habitant. Harry Habitant, pareil, malheureusement, tous ces spectacles ont été annulés. 3 ans d'instruction, 3 ans où il a été mis en examen pour viol. Et à la fin, eh ben, il y a eu un non-lieu confirmé en appel. Alors on vient de dire, ah mais non, c'est pas une preuve de son innocence.
4: Oui, mais
2: il y
4: là,
2: a eu un non-lieu
4: dans
2: par la justice.
4: Là, Sandrine, on est dans l'ordre du commentaire. Factuellement, il y a des opposants qui vont aller manifester de manière grandiose, puisque c'est une personnalité unanimement connue, appréciée. Il a beaucoup de talent, il est riche, il coche toutes les cases. Et il a été tellement médiatisé, y compris dans le cinéma, qu'il va y avoir des manifestations considérables, crescendo, de plus en plus fortes, même des incidents. Donc la question qui est posée, est-ce qu'il est jouable qu'il maintienne ses concerts?
1: À mon avis,
4: moi qui étais organisateur de spectacles, directeur de parc, etc., avec la gestion du public, je pense que ça n'est pas jouable et qu'il doit maintenant démonter sa tournée parce qu'il va sinon devoir la démonter dans des conditions encore bien plus
2: graves. Tu veux faire jouer le principe de précaution.
0: Allez, tu serais encore aujourd'hui gestionnaire d'un grand parc.
4: Oui.
0: Tu sais que tu as un concert de Bruel prévu puisque tu l'as booké là, il y a plusieurs mois.
4: J'ai accueilli un concert de Bruel en 2003 au Futuroscope.
0: Aujourd'hui, tu l'annulerais.
4: Je pense que c'est pas jouable parce que sauf peut-être la semaine prochaine parce qu'il y a une relative inertie, mais dans les temps ultérieurs, ça sera pas jouable parce que évidemment, il y a tout un tas de gens à tort ou à raison, et là je veux bien
0: risque de rejoindre
4: mon parti, qui vont se servir de cette situation pour se mettre en valeur, faire du trouble à l'ordre public, faire du show.
1: Alors
4: ceci étant, Sandrine, quand il y a une pluralité de plaintes, on peut pas raisonner comme
2: non,
4: si c'était un cas isolé.
2: Non, je suis en train de te dire que c'est justement là où vraiment le bas blesse chez vous et dans notre société actuelle. C'est ce que je disais, c'est pas parce qu'il y a une multiplication d'accusations que ça finit
4: mais
2: par valoir preuve.
4: Déjà, là.
2: Je plaide, j'aimerais bien être l'avocat.
1: Il y a 3 concerts de Patrick Bruel qui ont été annulés au Théâtre Capitole du Québec. Il devait faire 3 dates, elles ont été annulées par l'agence d'événementiel canadienne qui organisait tout ça.
4: D'un mot, si je dis vraiment ce que je pense, encore une fois, c'est quelqu'un de fortuné, c'est quelqu'un réussi dans tous les domaines, il a été même champion du monde de poker. Pour l'instant, il n'a pas d'interdiction de déplacement. Donc,
2: il n'est même pas sous contrôle judiciaire.
4: Qu'il profite de sa liberté, mais continuer sa carrière d'artiste plein pot, ça tombe très mal avec ce calendrier. Le terme, c'est pas jouable.
3: C'est vrai que le Cabruel, aujourd'hui, dire qu'il met un terme à sa carrière, bon, à 66 ans, tu te dis, bon, allez, sa carrière, elle est faite. Mais comme tu disais tout à l'heure, tu prends un mec comme Harry Habitant, qui a pas du tout 66 ans.
2: Non.
3: Lui, n'empêche, il a flingué sa carrière, et puis à la fin, il n'est pas condamné.
1: Il essaye difficilement de la redémarrer, c'est compliqué pour lui.
2: On
1: ne l'avait pas vu dans un film français récemment, Harry Habitant, et pourtant, il a été reconnu.
2: Ouais,
1: pour
2: voilà,
1: ça, Emmanuel, moi, je te trouve un peu.
4: Non, et qu'il se concentre sur sa défense, qui est quand même l'essentiel. On peut pas à la fois.
1: Oui, mais ça va durer 5 ans.
4: Non, non, mais il se concentre sur sa défense. Tout homme a droit à la miséricorde.
3: Oui, mais tu te rends compte, Emmanuel,
4: qu'il s'en sorte.
3: Que pour l'instant, Patrick Bruel a été ni convoqué, ni entendu, ni rien du tout. Il faut déjà qu'il arrête toute sa vie.
2: Il y a déjà eu des procédures. Il y a déjà eu des procédures.
4: À l'aune de l'ampleur du dossier, c'est pas jouable, c'est plus jouable.
1: Il y a un truc qui. Je voudrais t'interroger, Maître Pégan.
2: Je vous en prie. C'est 500 euros l'heure.
1: Non, mais ce qui me surprend, c'est qu'aujourd'hui. les accusatrices qui se disent donc victimes d'agressions sexuelles, de viol,
2: donc les plaignantes,
1: au lieu de rentrer dans un commissariat pour porter plainte, passent par Mediapart. C'est-à-dire que avant, on va voir les journalistes de Mediapart. Et pourquoi en fait? Parce qu'on a plus confiance en la justice. On dit ça sert à rien d'aller voir de porter plainte. Non, mais je pose la question.
2: Ouais,
1: et qu'on se dit au moins avec Mediapart, on va avoir un écho médiatique, ça sera repris par tout le monde.
2: Oui, sauf que bon, malheureusement, ces plaignantes là qui se font l'écho dans la presse, si elles ne vont pas déposer plainte, via le commissariat ou via directement le procureur de la République, ça n'a aucune valeur pénale. Donc tu ne peux pas t'en servir après au procès.
1: Oui, mais moi je pense que ces personnes-là, ce n'est pas forcément le procès qu'elles veulent, c'est elles veulent désigner leur agresseur et que cet agresseur soit, comme le fait Emmanuel, condamné publiquement, socialement.
2: Oui, sauf que c'est
1: Emmanuel, lui, nous dit qu'il doit se mettre en retrait. Donc,
4: parce que dans l'intérêt de sa défense, qui est quand même grave, parce qu'il y a une multitude de plaintes, dans l'intérêt crucial de sa défense compte tenu des enjeux, il doit se mettre en retrait.
1: S'il
4: continue ses spectacles, il va accroître la gravité du dossier et il va lui-même accroître ses condamnations potentielles. C'est très simple.
2: Ce que tu as dit, Olivier, c'est complètement faussé, parce qu'à partir du moment où la plaignante va se plaindre à Mediapart, donc derrière, c'est faussé. Pourquoi? Parce que comme du coup, il n'y a pas d'enquête, ni préliminaire, ni judiciaire, ni ce que tu veux, du coup, on ne peut pas s'assurer que ce qu'elle dit est la vérité. Mmh. On ne peut pas s'assurer, on ne peut pas interroger les témoins, l'entourage.
1: Mediapart va dire on a fait une enquête. En fait,
2: il ne se substitue pas du tout à la justice, ça ne va pas ou quoi? C'est depuis quand?
1: Et en fait, il y a une confusion des rôles.
2: Alors, ils ont qu'à donner des peines aussi.
1: Il y a une confusion des rôles.
2: Vous savez ce qu'on va faire maintenant? En fait, vu qu'on est dans une espèce de justice où finalement on condamne sans preuve, et en fait on va même plus juger les preuves, on va faire juste une comptabilité des témoignages et puis après on sera dans un espèce de concours d'émotions publiques. C'est ça en fait qu'on veut.
5: Grégoire veut intervenir dans les GG. Bonjour Grégoire.
6: Bonjour les GG, comment ça va?
5: Bonjour. Ça va. Est-ce que vous pensez qu'aujourd'hui il doit mettre sa carrière entre parenthèses, Bruel, ou pas?
6: Moi j'ai l'impression qu'on n'en parle pas beaucoup, mais moi je suis choqué qu'une personne qui a la trentaine soit attirée par une jeune fille de 16 ans. Moi j'ai ma nièce qui a cet âge-là, et s'il y a quelqu'un de 30 ans qui est attiré par elle, franchement je serais très inquiet, et j'aurais envie que d'une chose, c'est de lui péter la gueule, hein, excusez-moi du terme. Donc
3: rappelez-moi la différence d'âge entre la première dame de France et le président. Il était étudiant à l'époque, c'est exactement la même chose.
5: Il avait 15 ans.
1: Il était même pas étudiant, il était lycéen.
3: Oui, lycéen, donc il y a 15 ans, et là ça choque personne.
5: Allez-y Grégoire.
6: Moi je suis désolé, donc les accusations de viol, on va laisser la justice faire son travail.
2: Ça serait bien, oui.
6: Il y a une présomption d'innocence, donc ça je suis d'accord. Maintenant, cette différence d'âge. Et quand j'entends son avocat hier qui dit Patrick Bruel, quand il avait 30 ans, il faisait comme si qu'il avait 20 ans, un jeune de 20 ans. Enfin, c'est quoi cette défense, Madame l'avocate? Je sais pas ce que vous en pensez, mais
1: c'est pas la meilleure des défenses.
2: Bon, je ne me permettrai pas de critiquer la stratégie de défense de mon confrère, d'autant qu'ils sont deux. Hein, ils ont mettre un grain et ils ont aussi, il a aussi mettre Céline Lazec, qui était l'avocate de Morandini, l'avocate de Pierre Palmade. Après, Christophe Ingrin, à sa décharge, mine de rien, il sort d'un lourd procès qui d'ailleurs n'est pas terminé puisqu'il va plaider dans quelques jours pour Sarkozy. Donc, il est peut-être un peu fatigué.
1: Est-ce que d'ailleurs les avocats ont raison d'aller sur les plateaux télé alors qu'on est au tout début de, il y a même pas d'instruction. Hein, puisqu'on est au moment des dépôts de plainte. Donc on va voir d'ailleurs si un juge saisit tout ça.
5: Mais il y a d'autres choses.
1: Pour l'instant, c'est le parquet qui réunit la plainte.
2: Qui a centralisé. Je ne suis pas certaine que ce soit la meilleure des choses, oui, en effet, que l'avocat se présente, d'autant que Patrick Bruel a fait un communiqué via ses réseaux sociaux.
5: Ouais,
2: ça se disait déjà.
5: Grégoire, il y a deux choses. Il y a effectivement le fait qu'il ait eu 32 ans, qu'elle ait eu 16 ans. Et ça, moralement,
1: c'est la morale.
5: C'est ce que je dis, c'est la morale.
2: Ça, c'est anachronique. Parce que tu ne peux pas comparer avec ce qui se passait en 91 et ce qui se passe maintenant en 2026.
5: Au
2: niveau de la moralité, ce n'est pas le même
5: chose.
2: C'est pour
5: ça que je dis ça. Ça, c'est du point de vue moral et on peut être choqué, et moi, je le suis. Et puis après, il y a les plaintes, le viol, l'agression sexuelle et le fait même qu'elle ait été droguée. C'est ce que dit Flavie Flamand,
2: qu'il aurait drogué. Comment tu veux constater ça matériellement?
4: Oui, sinon, ça s'appelle une dénonciation calomnieuse.
2: Pardon, je suis obligée de rebondir là-dessus parce que tu mets le doigt sur quelque chose qui est extrêmement irritant. Parce qu'en effet, j'ai eu la chance de pouvoir faire relaxer des individus qui étaient poursuivis au départ pour violence conjugale, violence sexuelle. Et je parle relax parce que c'était devant le tribunal correctionnel. On était dans le cadre d'un délit. Quand après, tu réussis à obtenir une relax et que tu veux porter plainte contre la plaignante qui a fait une dénonciation mensongère, une dénonciation calomnieuse, eh bien figure-toi que c'est pas poursuivi. Le parquet, il en a rien à faire. Donc t'as une femme qui a déposé plainte contre son ex pour X raisons, parce qu'elle a compris qu'il l'avait trompée pendant leur relation, du coup elle veut se venger, elle dépose plainte contre lui pour viol ou genre de choses, agression sexuelle, je réussis à le faire relaxer et derrière je dépose plainte contre elle pour dénonciation calomnieuse, et ben ça marche pas, c'est pas poursuivi, on dit ah ben non, il fallait quand même bien qu'elle porte la parole, alors que dans le dossier tout était là pour dire qu'il n'était pas coupable. Tu vois, donc ça c'est
5: merci Grégoire
2: évident.
5: D'avoir été avec nous. Concert annulé, la tournée de Patrick Bruel peut-elle tenir, c'est la question qu'on a posée, on vient d'en parler un quart d'heure, là vous avez entendu les uns et les autres dans les GG, Emmanuel, Johnny et Sandrine. Vous dites la tournée peut-elle tenir? Non, ça vous semble compliqué à plus de 60, à quasiment 70%. Dans un instant, la politique.
1: C'est Emmanuel qui a raison alors.
5: La politique voilà. Et Emmanuel Macron, Grégoire, président de la République, qui veut nommer l'un de ses proches, Emmanuel Moulin, à la Banque de France. Est-ce qu'on est dans le grand verrouillage des institutions? Est-ce qu'on est même dans l'abus de pouvoir? C'est au 32-16 que ça se passe, il est 11h20.
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8: On se retrouve à midi sur RMC dans Estelle Midi avec Fred Hermel, Juliette Briens et Baptiste Desmontiers. 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Est-ce la fin de la carrière de Patrick Bruel? Un âge minimum pour passer le bac, bonne ou mauvaise idée? Et puis, nuggets, frites, poisson pané, faut-il en finir avec les menus enfants au restaurant? On vous attend au 32-16 pour en débattre. A tout de suite dans Estelle Midi.
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0: Les GG, les grandes gueules sur RMC, RMC Story, les GG avec vous, bien sûr, au 32-16. 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Vous avez l'émission et puis vous avez tout ce qu'on peut se raconter pendant la pub. Là, il y en a une anecdote sur ce que nous a raconté maître Sandrine Pégan, qui est allée aux courses et qui a gagné aux courses des petites sommes. Elle a gagné grâce à l'intelligence artificielle. Je vous laisse découvrir ça. 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
0: 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Allez, maintenant, on va parler du grand verrouillage par le président de la République.

0: Emmanuel Moulin, vous connaissez ce nom?
1: Non, Emmanuel Moulin est un proche du président de la République. Il doit être auditionné par la commission des finances de l'Assemblée nationale et du Sénat avec en perspective le fauteuil de gouverneur de la Banque de France.
2: Alors tout d'abord, ce n'est pas la compétence d'Emmanuel Moulin qui est en cause parce qu'il coche toutes les cases. C'est un haut fonctionnaire, il a été directeur du Trésor, il est passé par les cabinets de Nicolas Sarkozy et jusqu'à peu, il était secrétaire général de l'Élysée aux côtés d'Emmanuel Macron. Il a 57 ans, il pourrait donc remplacer François Villeroy de Gallo, le gouverneur depuis 2015 de la Banque de France. C'est l'un des beaux fromages de la République, dénoncé souvent par notre ami Charles Consigny. C'est un mandat, c'est une durée de 6 ans, le mandat, et c'est renouvelable une fois. Donc on peut y rester 12 ans, c'est pas mal. Bon, le problème, c'est que alors Emmanuel Moulin, c'est pas fait, parce que ça doit être voté par les deux assemblées, Sénat et Assemblée, et Assemblée nationale et de le Parlement. Et il suffit, pour qu'il ne passe pas, que les 3/5 des suffrages soient défavorables. On sait que déjà la gauche va voter contre, le RN aussi, donc tout repose sur les voix des LR. Ils sont en train de négocier avec les LR pour faire passer Moulin. Richard Ferrand, au Conseil constitutionnel, ça s'est joué à quelques voix près, parce que effectivement, ça commence à faire beaucoup, c'est ce que disent les socialistes. Donc Richard Ferrand au Conseil constitutionnel, Amélie de Montchalin à la Cour des comptes, et maintenant Emmanuel Moulin, le secrétaire général de l'Élysée d'Emmanuel Macron, à la Banque de France. On verrouille, alors c'est légal puisque c'est les pouvoirs de nomination du président, mais est-ce que c'est quand même pas déplacé, sachant qu'Emmanuel Macron quitte le pouvoir dans un an?
1: Ouais, au PS, on parle de nomination de complaisance, et Jean-Philippe Tanguy pour le RN dit, voilà, on anticipe la victoire du Rassemblement National, on veut tout verrouiller, on veut nous empêcher de travailler.
3: Pour rigoler, on va juste mettre le Front National à la place de Macron aujourd'hui, il ferait quoi ? Je veux dire, si tu me donnes le pouvoir de nommer les gens à des postes clés et que j'en ai le réel pouvoir, évidemment que je vais prendre dans les gens que... évidemment à compétence nécessaire pour le poste, mais je vais prendre les gens qui sont quand même plus de ma famille et qui me paraissent plus adéquates à assumer le projet que d'aller chercher des gens qui sont dans l'opposition et qui vont me foutre des bâtons dans les roues tous les 5 minutes.
2: Tu peux mettre des gens moins marqués.
3: Mais alors soit tu changes carrément le système et c'est plus le président qui nomme ces gens-là, et puis c'est nommé soit par l'Assemblée, soit par le Sénat, j'en sais rien, ou les deux.
2: Ou tu peux faire comme aux États-Unis, c'est-à-dire que le président qui arrive... il change tout le monde. Et en fait, comme ça, il a les gens qui vont le servir, entre guillemets, enfin, qui vont lui permettre d'appliquer sa politique. Parce que la crainte, c'est que ces gens-là, au poste où ils sont, freinent une politique qui soit pas à leur faveur.
3: Ça correspond bien au système français. Tu mets en France, je veux dire un truc, on élit un président, et puis la semaine d'après, on ne lui donne pas la majorité à l'Assemblée, pour que ce soit bien le bordel. Bon, ben, on aime bien ça. Donc, qu'est-ce que tu veux que je te dise? On est dans un pays tordu.
1: Oui, Sandrine.
2: Moi, je n'ai pas parlé aussi du Conseil d'État avec Marc Guillaume, un proche d'Emmanuel Macron, qui est nommé au Conseil d'État.
4: Non, je ne suis pas choquée, je te rejoins complètement, Johnny. J'ai déjà eu l'occasion de le dire ici, je crois, il n'y a pas plus tard qu'il y a 15 jours. C'était pour, je ne sais plus d'ailleurs, quelle nomination qui était mise en cause. Moi, je trouve que pareil, qu'à partir du moment où tu as envie de nommer quelqu'un parce qu'il fait partie de ton entourage, parce que tu as confiance en lui, tu connais ses compétences, je ne vois pas où est la difficulté. Là, en tout cas, la vraie question pour moi, c'est celle des prérogatives de la Ve République. Oui. La Constitution, quand elle a été rédigée en 58, c'était dans un contexte de crise et d'instabilité. Aujourd'hui, voilà, est-ce qu'il ne faudrait pas changer la Constitution pour que justement il n'y ait plus ces prérogatives qui soient données.
2: Et par exemple, à l'Assemblée, le président de la Commission des Finances, maintenant c'est devenu la tradition, il est et dans l'opposition. Donc c'est Éric Coquerel alors que c'est le Cornu qui a Matignon. C'est possible.
5: Oui, c'était une connerie inventée par Nicolas Sarkozy, mais qui reste une connerie, mais parce que ça crée une complication dans le fonctionnement parlementaire, Dieu sait s'il y en a déjà. Donc là, sur les nominations dont on parle, c'est un recasage en remerciement de proches soutiens, soutien aveugle, vraiment le clan... pas le clan des Siciliens, mais du dernier carré.
3: C'est toujours ce que tu dis.
5: Mais ils sont quand même pour pondérer, en dehors peut-être de celui du Conseil d'État, là, qui est en balance.
2: Marc Guillaume.
5: Ils sont quand même soumis à une certaine neutralité dans ce type de fonction, la Banque de France, la Cour des comptes. Donc, la nomination de complaisance en remerciement n'a pas forcément d'effet direct sur des structures en plus qui sont de grande taille et très collégiales de fonctionnement.
2: Pardon, je te trouve naïf, Emmanuel, et c'est toute ta fraîcheur d'âme. C'est ta fraîcheur d'âme qui s'exprime là, mais pardon. On imagine bien. Imaginons que c'est Jordan Bardella qui est à l'Élysée. Tu crois pas qu'un Richard Ferrand, qui est vraiment un politique, un Richard Ferrand, c'est pour ça qu'Emmanuel Moulin, il est moins politique, c'est plus un techno, c'est un haut fonctionnaire. Mais Richard Ferrand, qui est un politique, qui est au Parti Socialiste, pendant des années, qui a rejoint ensuite Emmanuel Macron, tu crois pas qu'au Conseil constitutionnel, il n'aura pas la tentation de retoquer les lois qui lui pourraient lui déplaire venant du camp du Rassemblement National? Et si c'est Jean-Luc Mélenchon, pareil. C'est-à-dire si on a une offre un peu plus radicale, LR, bah, visiblement, il compose parce que
5: on a tellement vécu de choses depuis une dizaine d'années, tellement de choses vraiment minables. Je pense par exemple la tournée du grand débat. Ça, c'était quand même.
1: Et après les gilets jaunes,
5: quand même une catastrophe. La convention citoyenne pour le climat. On réunit des incompétents et on essaye d'en sortir quelque chose. Et après, on l'impose à toute la population.
1: Il n'en a rien resté de la convention citoyenne sur.
5: Heureusement.
1: Et puis il y a eu la convention citoyenne sur la fin de
5: Alors,
1: vie
5: Monsieur
1: aussi.
5: Alors Monsieur Moulin à poivre, c'est encore autre chose.
1: Emmanuel Moulin à poivre, ça va être la vanne du jour. Je te remercie de nous l'avoir servi comme ça sur un plateau.
3: Pitance,
1: mais en faisant ça finalement, est-ce que ça n'alimente pas justement l'électorat du Rassemblement National? Tu sais parce que mais si parce que aujourd'hui soit de la France insoumise du Rassemblement National, qu'est-ce qu'on dénonce? On dénonce toujours un système. On se veut être les partis anti-système et finalement. En procédant à ces nominations, bah, tu alimentes leur électorat en disant, voyez, quand on vous dit que c'est la même bande, que c'est les copains, qu'ils verrouillent tout, qu'ils ne veulent pas que ça change, qu'ils se mettent au poste de clé, bah, finalement, tu as une bande. Alors, appelle ça de la démagogie, appelle ça du populisme, mais tu fournis le carburant.
3: C'est vrai qu'LFI est tellement bien placé pour parler de système et de choses verrouillées, quand tu vois comment ça fonctionne dans leur propre parti, effectivement, en ce qui est question de verrouiller, ils savent de quoi ils parlent. Parce que, en fait, on a bien vu que dans ce parti-là, tous les gens qui voulaient sortir un peu la tête, on les a dégagés. Donc, il y a un moment où...
1: Oui, mais eux, ce qu'ils dénoncent, ça, si tu veux, l'électorat, ils s'en fichent des querelles qu'il y a pu y avoir entre les différentes personnalités de la France insoumise.
3: Je sais pas sincèrement si,
1: mais si bien sûr
3: on
1: que
3: votait
1: si.
3: En pensant à ça, tu vois.
2: Mais pourquoi on fait pas, on n'instaure pas une autre règle, c'est-à-dire
3: oui,
2: que
3: c'est ça, faut changer
2: le président nouvellement élu nomme, dégage ceux qui ne veulent pas et qu'il ait le droit de le faire. Et puis où que les mandats démarrent au moment où le président démarre son propre mandat. Enfin, trouver un système comme aux États-Unis où moi ça me choquerait pas qu'il change de directeur de la police et qu'il puisse, puisqu'il vient d'être élu démocratiquement par des millions de Français, qu'il puisse simplement appliquer sa politique. Parce que là, on voit bien quand même que c'est des contre-pouvoirs qui s'installent. Marc Guillaume au Conseil d'État, c'est un contre-pouvoir. Et c'est des contre-pouvoirs, pardon, Emmanuel, très importants. Hein. Ça empêche l'application de certaines lois. Par exemple, je prends un exemple. Bruno Retailleau, ton ami, il voulait que les centres de rétention puisse garder jusqu'à 210 jours les personnes les plus dangereuses, ça a été retoqué par ces instances.
5: Pas forcément que par le président, quand même. C'est qu'il y a tellement de mauvais esprits en dessous qu'effectivement, ça fait un bon concert.
2: Ça aide quand même.
5: Ouais.
1: Alors, on vous a posé la question, Emmanuel Macron qui nomme ses proches au poste clé, est-ce que vous pensez que c'est de l'abus de pouvoir ou finalement, c'est normal? Le chef de l'État procède dans la dernière année aux nominations et tous les responsables politiques l'ont fait. Vous mettez.
4: Ah ben je crois que. Jamais vu.
1: Non, je suis d'accord, j'ai pas souvenir. On n'a pas dû en 20 ans l'atteindre beaucoup de fois, hein, le 100%. Vous dites abus de pouvoir à 100%. Pour terminer, un défi français. L'Emmental. Non, on plaisante pas. On a notre fromager Johnny Blanc qui est là avec nous. L'Emmental. L'Emmental, aujourd'hui, 20% de l'Emmental consommé en France, il est importé. Et on a la filière Emmental qui dit stop à l'importation, il faut sauver le fromage. Est-ce qu'on doit sauver le soldat Emmental? Il est midi moins 25, ça va nous mettre en appétit avec les grandes gueules. Avec, bon, on a que des fans de fromage autour de la table.
2: Oui, mais est-ce qu'on est fan d'Emmental? Ça, c'est autre chose.
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1: Je regarde quelques-unes des réactions là qui sont arrivées sur Internet, sur RMC, à propos des nominations du président de la République. J'ai Anthony qui s'insurge en disant « Vous vous demandez franchement si c'est de l'abus de pouvoir ?» Bien sûr que oui. En plus, on a un président qui va quitter l'Élysée en étant encore jeune. Bah, qu'est-ce qu'il fait? Il nomme ses copains. Après, libre à celui qui arrivera ensuite de changer la loi et de faire en sorte que tout ceci ne puisse pas se retrouver. On a Magali qui dit tous les responsables politiques, tous les présidents ont fait, tous les présidents ont procédé au recasage. Que voulez-vous? Depuis que la politique est politique, on a écrit des dizaines et des dizaines de livres et de la littérature
0: sur ses copains. Et puis j'ai Benoît qui lui écrit bah, c'est copains coquins. Vivement qu'on ait LFI au pouvoir et qu'on change tout ça. La parole au peuple et vite.
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0: Vous êtes avec les grandes gueules, c'est en direct sur RMC, RMC Story. Je rappelle que si vous avez raté les GG, vous avez les podcasts à votre disposition, podcasts dans lesquels on a parlé notamment aujourd'hui, là comme ça, en off d'intelligence artificielle, ce qui est assez bluffant. Ça sert même à gagner en course hippique.
1: C'est oui, c'est pour le jeu aussi.
0: Mais je rappelle que attention au jeu, hein, ça peut être dangereux, c'est une addiction aussi le jeu. Emmanuel Devilliers, Johnny Blanc et Sandrine Pégan, si on terminait en parlant bouffe, ah oui, en parlant fromage, en parlant emmental.

0: L'emmental, c'est un fromage d'origine suisse. Aujourd'hui, il est fabriqué et de manière industrielle. C'est le principal fromage en France. 240 000 tonnes d'emmental sont produits chaque année en France.
1: Il y a 93% des foyers français qui utilisent de l'emmental. Alors souvent pour faire des gratins, pour mettre dans les pâtes, même des sandwichs. Et les Français en achètent en moyenne plus d'une fois par mois. Le problème, c'est qu'on pourrait produire et fournir l'emmental à tous les Français. Mais il y en a 20% qui de l'emmental consommé en France qui est acheté ailleurs, et notamment en Allemagne et en Belgique. Et là, les professionnels de l'emmental français disent que c'est pas normal. Il y a un risque d'être écrasé par les importations, même si pour l'instant, elles sont encore minoritaires, à 20% seulement, alors que la production française peut suffire à couvrir l'ensemble de la consommation. Et pourquoi achète-t-on de l'emmental belge ou allemand? Parce qu'il est moins cher. Et oui, et donc on paye pas le même prix.
2: On a oublié un petit détail en France quand on dit que les politiques ont fait le choix de désindustrialiser le pays. Ça me fait un peu sourire. On a fait aucun choix, ça s'est fait tout seul. Parce que quand tu produis un truc que t'es pas capable de vendre parce que les prix que tu proposes sont pas à la hauteur, eh ben t'arrêtes d'en fabriquer. Moi je connais personne qui vend un truc qui fabrique un truc qui se vend pas. Donc quelque part aujourd'hui la question à se poser c'est que il faut demain, est-ce que c'est possible, et vu la conjoncture actuelle ça m'étonnerait, mais que le Français prenne conscience que chaque fois qu'il fait un acte d'achat c'est un acte politique, c'est celui qui tient la carte bleue qui a le pouvoir dans notre pays, personne d'autre ne l'a. Quand je dis que les politiques n'ont aucun pouvoir, c'est exactement ça, c'est celui qui a la carte bleue en main qu'a le pouvoir. Et donc, si tu décides de faire l'arbitrage d'aller au moins cher, c'est pas français, ça c'est sûr et certain. Quand tu vas au moins cher, c'est jamais français. Très rarement.
0: Sandrine, emmental ou pas emmental?
3: On ne touche pas à notre fromage en France. Ça fait partie de notre patrimoine. Moi, le fromage, je peux le manger sur la tête d'un lépreux. C'est-à-dire que tu me mets un bon plateau de fromage, du bon pain, une bonne salade, une bonne vinaigrette et un bon vin, et ça y est, je suis la femme la plus heureuse. Ça fait écho.
0: Donc tu choisis ton fromage français, fromager? Mais ou tu regardes quand même, tu regardes d'où ça vient ou pas?
3: Oui, mais en fait, moi, je vais que dans les fromageries. J'achète pas de fromage
0: Parce que t'as les moyens.
2: Oui, mais on est d'accord. Oui,
0: non, mais c'est pas un reproche.
3: Oui, bien sûr, mais c'est surtout, tu sais ce que je recherche? Je recherche le goût. Parce que quand tu vas, j'ai déjà fait bien évidemment la comparaison en achetant un comté sous cellophane dans un supermarché et un comté du même affinage dans une fromagerie, ça n'a pas le même goût. Et moi je me dis, je préfère mettre quelques centimes de plus parce que je suis assurée d'avoir du goût derrière et que je vais aussi favoriser le petit artisan, la production, etc. Alors que là, je vais acheter du fromage en Allemagne alors que je ne sais même pas si ce sont les mêmes normes. Donc non, moi je suis pas d'accord. Moi je dis, donc, pour gagner quelques centimes, il faut privilégier français.
2: C'est vrai que tu restes sur un produit quand c'est fait pour faire de la fonte, sur de l'emmental. Oui. Tu cherches pas un goût, je veux dire, c'est du
3: parce que les trois quarts d'emmental râpé,
0: faire de la fonte, ça y est, faire fondre le fromage.
2: Oui, les trois quarts d'emmental que t'achètes, c'est enrapé pour faire de.
3: Oui, mais quand même, si tu vois la différence.
2: C'est pas
3: là où le goût quand même.
2: Ouais.
3: C'est fou quand même, c'est un fromager qui.
4: Je suis tout à fait d'accord avec ce qui vient d'être dit. Je prolonge en disant que l'emmental, ça a quand même pas beaucoup de goût.
2: Non.
4: Moi, j'adore ça avec un gratin de pâtes, mais en faisant vraiment beaucoup, en mettant beaucoup d'emmental et au four et en faisant griller. Mais faut être patient, faut que ça grille. Et là, c'est assez extraordinaire.
0: Mais c'est de l'emmental.
4: À plat simple.
0: Oui, d'accord, mais c'est de l'emmental au supermarché.
4: De supermarché. Oui. Mais parce qu'il est moulu comme le dit.
0: Et tu regardes s'il est français ou pas du tout, tu t'en fiches.
4: En général, il est français. Mais.
3: Qu'est-ce que tu regardes?
4: Je pense que il faut aussi s'intéresser, par exemple, au fromage à pâte dure suisse dans ce domaine-là. Mmh. Les gruyères suisses, c'est pas forcément plus cher. C'est un autre goût.
2: Ça, c'est autre chose.
3: C'est pas la même fabrication déjà.
4: D'accord. L'emmental, c'est quand même un peu bas de gamme.
2: C'est vrai que ça va devenir un problème, effectivement, parce que
0: c'est des éleveurs quand même, industriels ou ce que vous voulez, c'est des éleveurs, l'emmental.
2: Je pense que la plus grande région productrice d'emmental en France, contrairement à ce que les gens pensent, c'est pas du tout du côté de la montagne, c'est du côté de la Bretagne. Parce que les gros éleveurs laitiers sont en Bretagne. Donc, c'est clair et net que.
5: L'emmental, c'est breton.
2: Je pense qu'on fait beaucoup de.
3: Qu'est-ce qu'on apprend des choses dans les GG?
2: Donc, effectivement, que pour les Bretons, ça va être un problème. Si, effectivement, le produit se vend moins, soit tu baisses le prix du lait pour
5: Mais Johnny, est-ce que c'est bien marqué fabriqué en France sur les. Est-ce qu'on peut vraiment. L'origine est-elle vraiment mise sur le paquet?
2: Logiquement, l'origine, elle est marquée, mais moi, le premier, je vais dire franchement, si je suis au supermarché, j'achète un paquet d'emmental râpé, je ne regarde pas d'où il vient.
5: Voilà, c'est ça.
2: Je le dis franchement.
5: Si on regarde pas.
2: Autant je vais regarder la provenance quand je vais acheter du fromage que je vais mettre sur mon plateau, là, c'est autre chose. Mmh. Mais de l'emmental râpé, c'est. Voilà.
5: Oui, on achète au supermarché, on regarde.
2: C'est vrai que le magasin qu'on a chez nous, c'est un U, et c'est vrai qu'ils sont quand même souvent sur des produit quand même français, donc à ce niveau-là.
0: Mais pour l'emmental, celui qu'on achète en supermarché, t'as des additifs de goût ou il a un goût naturel? Non, mais honnêtement.
2: Mm. Non, alors tu peux mettre tout ce que tu veux, mais c'est surtout tu mets des ferments lactiques parce que, en fin de compte, aujourd'hui, on a des laits qui sont tellement propres que faire du fromage sans rajouter des ferments lactiques du commerce, ça ne marche plus. Parce que les laits sont tellement pauvres en tout ce que tu veux. Parce qu'il ne faut plus de bactéries, il ne faut plus de tout ça. Mais tu as éliminé tout ce qui était mauvais, mais tu as éliminé tout ce qui était bon. Donc la fleur naturelle du lait, on voit sur l'acidité du lait, par exemple. Moi, quand j'ai commencé à faire des fromages, on collectait des laits qui étaient autour de 19 degrés d'ornique d'acidité.

0: possibilité de fabriquer, on arrive à un système un peu le macroniste, c'est-à-dire inodore, incolore et sans saveur.
1: Oui, mais tu vois, moi je trouve qu'il y a un autre problème aussi.
2: Macroniste, c'est l'emmental belge.
3: C'est l'emmental de la politique,
2: c'est l'emmental belge.
3: On a Lionel qui est avec nous, qui est restaurateur, je crois, du côté de Montauban, qu'on ne devrait jamais quitter. Bonjour Lionel.
4: Oui, bonjour GG.
3: Qu'est-ce que vous en pensez, vous, de la bataille de l'emmental, alors?
4: Ce que j'ai entendu est intéressant, parce que vous avez dit des choses que je comptais dire. Déjà, il faut savoir qu'il n'y a que deux vrais emmentals au monde, tout comme il y a deux vrais raclettes. L'emmental AOP suisse, c'est eux qui l'ont inventé, c'est eux le vrai. Mais il est très cher, il est peu trouvé en France. Et sa copie, qui a été faite par la Savoie, l'emmental IGP au lait cru. Hors de ces deux emmentals-là, vous n'avez que de la cochonnerie industrielle râpée en sachet. Et ces fromages-là, ils ont envahi le marché. On en met partout, même certains restaurateurs, pas moi, j'en ai pas un gramme dans mon restaurant, mais les autres restaurateurs, ils inondent leur pizza de ça, ils inondent leur galette de ça. Donc honnêtement, qu'ils viennent de Bretagne, du Massif Central, de Hollande ou d'Allemagne, c'est la même cochonnerie, pardon. C'est-à-dire que donc c'est pour ça que moi, ça m'inquiète pas que les mentales viennent d'ailleurs. Moi, de toute façon, j'en achète jamais. Ou alors, si j'en achète, c'est du vrai. Au lait cru, AOP, suisse ou IGP de ça.
3: Et il y a quand même un goût qui est largement différent, on est d'accord, Lionel? Ouais.
4: Surtout que les gens, ils confondent, ils appellent ce machin râpé en sachet du gruyère. Râpé. Oui.
2: Mais pardon, qui a goûté du vrai emmental? Parce que je vous suis dans le... C'est ça, en fait, on n'a pas de point de comparaison, parce qu'on achète tous un emmental en sachet au supermarché. On ne prend jamais l'emmental suisse très bon et celui de Savoie.
1: Chez le fromager, bonjour.
2: Vous achetez des emmentals chez le fromager?
1: Moi, je prends le sachet que au fromager.
5: Je n'achète pas des emmentals, c'est pas le fromage qui m'intéresse.
1: Parce que je ne mange pas non plus tant de.
2: Quand tu achètes des emmentals, c'est chez le fromager. J'ai l'impression que c'est uniquement le fromage qu'on achète en supermarché.
1: Non, non, parce que ils te mettent des petits sachets comme ça à disposition et qui coûtent 3-4 euros, je crois.
0: Mais parfois, je laisse poursuivre notre auditeur, mais l'emmental traditionnel peut maintenant aussi avoir un goût paradoxalement trop fort par rapport à ce qu'on attend.
5: Tout à fait.
3: Lionel, attendez, on a un fromager qui vient d'arriver, qui est du côté de Montélimar, dans la Drôme, un concurrent de Johnny Blanc. Bonjour, Sébastien.
6: Alors, bonjour, c'est Sébastien. Alors, je suis pas concurrent, mais je vends les produits de Johnny Blanc, notamment le goûter sur feuille.
3: Formidable. Et alors, c'est de la qualité, il est bon ou il y a eu des gens malades ou des morts?
1: Soyez vraiment honnête.
6: Dans la Drôme, on a beaucoup aussi de picodons, donc c'est des fromages de chèvre et c'est un AOP aussi.
3: Enfin, non, c'est bon les petits picodons. Ouais. Et alors, et la bataille de l'emmental?
6: Eh bien, la bataille de l'emmental, après, vous avez, il faut partir sur des produits qui soient IGP ou AOP, notamment l'emmental de Savoie, qui est un IGP et qui garantit que la provenance du lait vient bien de la région et du secteur.
2: Mais comment on le voit, ça, sur le paquet?
6: Eh bien, comment on le voit? Parce que c'est identifié avec un petit estampille bleu et jaune et qui vous permet d'avoir une certification. C'est-à-dire qu'en France, normalement, les certifications IGP ou AOP sont vraiment contrôlées. Et ça permet...
2: Mais c'est visible sur le paquet, ça. Je veux dire, le consommateur peut le voir, peut le vérifier.
6: Ah ben oui, car normalement, sur tous les fromages, vous avez une traçabilité avec une fabrication, un numéro de lot.
2: Je regarderai maintenant.
6: Et après, on va dire, la plupart des fromages sont des fois du lait qui ne provient pas de France. Parce qu'ils sont transformés en France et fabriqués en France, mais le lait peut provenir d'Irlande ou de Pologne.
5: Vous avez de moins en moins quand même, parce que le transport est devenu tellement cher que le lait, faut pas oublier que c'est 85% d'eau. Donc transporter de l'eau, ça coûte vraiment très très cher. Donc
3: mais Sébastien, soyons clairs, vous êtes fromager. Est-ce qu'il y a des clients qui viennent acheter de l'emmental chez vous, oui ou non?
6: Ah ben oui, parce qu'ils voient la différence. La différence, elle est au niveau du goût. Elle voit au niveau votre fromage râpé que vous achetez en grande surface. Je veux pas dire le nom, mais qui est un emmental aussi. Vous le laissez, il prend un peu d'humidité, il devient tout moisi. Alors que vous avez un fromage qui est de qualité, qui permet d'avoir
1: Et vous le vendez combien, votre petit sachet? Vous le vendez combien?
6: Moi, je vends pas le sachet. Moi, je coupe directement et je râpe.
2: C'est combien la coupe alors?
6: Ah ben la coupe, c'est le prix au kilo, donc je suis à 29,75 le kilo de l'emmental.
2: Ah oui, donc c'est un certain prix par rapport à
1: 5 euros.
2: Achète sous plastique. Donc, mais toi, Sandrine, tout le monde n'a pas tes moyens à mettre les gants.
1: Je me fais entretenir, soit pareil. Je plaisante bien évidemment, je suis une femme libre et indépendante.
6: J'ai souvent entendu chez vous qu'il vaut mieux consommer un produit qu'on sait d'où il vient et avec une qualité plutôt qu'avoir quelque chose qui avait un goût un petit peu insipide.
3: Vous avez raison. Comment s'appelle votre fromagerie si on veut passer vous voir du côté de Montélimar?
6: Je fais partie d'une franchise qui s'appelle la Laiterie Gilbert. franchise à Grenoble. Donc, monsieur Johnny Blanc doit le connaître.
5: Ce sont des clients.
3: Et en plus, ils distribuent du Johnny Blanc. Merci Sébastien et merci à Lionel d'avoir été avec nous.

0: Alors, est-ce que vous êtes prêt à acheter de l'emmental français pour sauver la filière? On va regarder ce que vous en dites et on terminera.
1: Voilà.
0: Oui à 75%. Oui. Après, il y a l'intention
2: voilà,
0: et puis il y a l'action.
2: Le problème, c'est que les Français disent toujours oui. Toujours oui. Mais après,
0: merci à tous. Johnny, très content de t'avoir revu. À bientôt dans les GG. Maître Pégan, bonne journée. Emmanuel Debillet, bon retour du
1: merci.
0: Côté du Touquet. Et on se retrouve demain 9h. En attendant, venez discuter avec Estelle Midi et toute sa bande. Bonjour Estelle Denis.
3: Salut Alain, salut les GG. Écoutez, on va encore parler de Patrick Bruel, plein temps série, concert annulé. Il y a même Emmanuel Grégoire, le maire de Paris, qui dit qu'il devrait se mettre en pause. Est-ce que c'est la fin de la carrière de Patrick Bruel? On vous posera la question dans un instant. On parlera également d'Edouard Geffray qui veut interdire aux gamins de 10 ans de passer le bac, même s'ils ont le niveau. Bon, il n'y en a pas beaucoup
4: c'est
3: non
4: dommage,
3: plus.
4: C'est dommage, moi je pensais
3: c'est
4: pour mon
3: niche.
4: Fils, je l'avais mis en terminale.
3: Oui, moi aussi.
4: À 5 ans et
3: bien
4: tant pis, il n'aura pas son bac.
3: Ouais, je suis un peu déçu. Bon.
4: Oui, moi aussi.
3: Est-ce que c'est une bonne
4: mais attends,
3: ou une
4: y
3: mauvaise
4: y en a beaucoup,
3: idée?
4: Parce que j'ai entendu ça,
3: et
4: mais je me dis, mais ça concerne qui?
3: Je sais pas, mais.
4: C'est ça la priorité à l'éducation nationale?
3: Non, mais ça veut dire comme ça, il y a moins de gens qui se plaignent. Tu vois. Donc c'est plus simple.
0: Vas-y, continue.
3: Alors, bonne ou mauvaise idée, ça sera à 12h30. On va parler de la ville d'Annemasse. Alors, ça peut paraître un peu contre-intuitif, mais qui interdit les vélos et les trottinettes en centre-ville. Est-ce qu'il faut faire ça absolument partout en France? Et puis, dernier sujet, ça va vous plaire, 14h. Nuggets frites, saucisses purées, saucisses de Francfort, poisson pané. Est-ce qu'il faut en finir avec les menus enfants au restaurant? Il y a des menus enfants partout. On leur sert de la malbouffe. Alors que donc toi adulte, tu vas manger équilibré, des légumes, des machins, du fromage, et ton gosse, tu l'amènes au resto pour qu'il mange des nuggets.
4: Ouais, mais
3: c'est incroyable.
4: Il est ravi.
3: Mais dans ces cas-là, laisse-le chez toi.
2: Seul. D'ailleurs, je suis assez pour
3: ça. Non, c'est pas normal. Mais non, mais en fait, il y a quand même un truc qui va pas.
4: On a le droit de finir avec des haricots verts, des brocolis.
0: Et tu préfères?
3: Et alors, le tu préfères vacances en road trip ou all inclusive? Ah, quelle horreur!
0: Ah, balade!
3: Ah, bah oui!
2: Eh ben, dis-le, dis-le!
3: Ah, non,
0: balade,
3: c'est bon!
0: Ouais,
3: non, la vie d'avoir un petit déjeuner.
4: Ouais. Les deux!
0: Non,
4: tu commences en road trip et tu finis tranquille au bord de la piscine en holding.
3: Ouais, alors tu fais un jour en road trip et 7 jours.
0: Allez, bonne émission avec Estelle au 32-16 et à demain 9h.
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0: Le défi hippique, vous en avez l'habitude, c'est tous les jours, bien évidemment. Le quintet, c'est à Croisé-la-Roche aujourd'hui. C'est le Grand National du Trot. C'est une belle épreuve d'ailleurs. Un groupe 3 disputé sur 2825 mètres. Un non partant, Hurricane Carter, le numéro 12, qui aurait eu une chance. En tout cas, ils sont 15 au départ de cette épreuve. Florian, qui a gagné hier, ne pouvait pas être avec nous aujourd'hui. Mais son choix, c'est le numéro 1, Carnacoud, qui reste sur une victoire, qui part en tête. Pour lui, il a une première chance à défendre. Et il a raison. Il y a une cote aux alentours des 8 euros. C'est vraiment une belle chance. Je vais lui opposer dans cette épreuve le numéro 15, Yalto Dertal, qui doit rendre la distance lui, mais c'est un véritable métronome. On regarde toutes ses sorties, il n'est jamais sorti des deux premières places lors de ses 5 dernières sorties. Voilà, première chance, en tout cas, pour que Florian gagne ce défi hippique, il faut que le numéro 1 Carnacoud termine devant le numéro 15 Yalto Dertal. C'est dans le quintet du jour de la Roche, 13h55, bon quintet à tous et on se retrouve demain.
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3: Dans un instant, dans Estelle Mignon, on parlera de Patrick Bruel, plainte en série, concert annulé. Ce matin, Emmanuel Grégoire qui demande sa mise en retrait. Est-ce la fin de la carrière du chanteur? Dites-nous tout au 32-16 et sur le WhatsApp d'Estelle Midi, 06-12-424-424. 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
3: Le journal, tout de suite avec Rémi Barré. Bonjour Rémi.
26: Bonjour Estelle, bonjour à tous. La mort d'une mère de famille et de trois de ses enfants ce matin à Toulon. Et puis des voitures électriques chinoises fabriquées en France, c'est une première.
3: Le drame ce matin dans la cité Pontcarral à Toulon.
26: Une mère de famille et trois de ses enfants ont été retrouvés morts après une chute du 13e étage de leur immeuble. Anna Jojard, vous êtes sur place pour RMC. Que sait-on pour le moment, Anna ?
27: Eh bien, pour l'instant, selon les premiers éléments communiqués par le procureur de Toulon, il semblerait que cette mère de famille de 7 enfants âgés de 38 ans se soit jetée d'elle-même du 13e étage de son immeuble avec trois de ses enfants, deux petits garçons et une fille âgée respectivement de 3, 4 et 6 ans. Il s'agit d'une femme qui vivait seule avec 7 enfants de deux pères différents, une famille qui n'était pas connue par le parquet pour des signalements sur d'éventuelles difficultés sociales ou familiales. La femme aurait cependant récemment présenté des symptômes psychiatriques et dépressifs, ce qui reste encore à confirmer, insiste le procureur de Toulon. Les quatre enfants survivants bénéficient actuellement d'un soutien psychologique. Ils seront ensuite pris en charge par les autorités compétentes. Une enquête est ouverte pour meurtre par ascendant pour faire la lumière sur toute la circonstance du drame.
26: Anna Jojard à Toulon pour RMC. Le maire de Paris, Emmanuel Grégoire, appelle Patrick Bruel à annuler de lui-même son concert au Zénith prévu le 8 octobre prochain. Il ajoute que le chanteur devrait mettre entre parenthèses sa carrière le temps que la justice tranche sur les plaintes pour violences sexuelles qui le visent ces dernières heures. C'est l'agence d'événementiel Gestev qui a, elle, décidé d'annuler trois concerts de l'artiste prévus au Québec en décembre prochain.
3: Est-ce la fin de la carrière de Patrick Bruel? Justement, on en débat dans un instant dans Estelle Midi.
26: La présidente de l'Assemblée nationale, Yaël Braun-Pivet, n'ira pas au meeting de lancement de campagne présidentielle du président de son parti, Gabriel Attal, prévu le 30 mai prochain. Elle déplore les aventures personnelles et le manque de mixité chez les dirigeants politiques.
3: C'est une première des voitures électriques chinoises d'être fabriquées en France.
26: Dans l'usine Stellantis de La Jeannée, près de Rennes, annonce faite ce matin. Martin Lange, vous êtes sur place pour RMC. Partenariat conclu, Martin, entre le constructeur français et le groupe chinois Dongfeng.
2: Oui Rémi, un partenariat à l'horizon 2028. L'usine de la Jeannet ici au sud de Rennes va produire un véhicule Yova de la marque chinoise Dongfeng. Une bonne nouvelle pour les syndicats que j'ai pu rencontrer devant l'usine ce matin. Un partenariat vu même comme un soulagement par la majorité des salariés, car l'usine ici ne fabrique pour le moment qu'un seul modèle, le C5 Aircross de Citroën, insuffisant pour assurer la pérennité du site selon ses salariés. D'ailleurs, depuis plusieurs semaines, les ouvriers enchaînent les périodes de chômage technique. Du côté des Chinois de Dongfeng, construire un véhicule directement en Europe va permettre aussi d'éviter les taxes douanières de l'UE. Et c'est un peu le point d'interrogation ici. Pourquoi faire entrer le loup dans la bergerie, me confie à l'instant un salarié.
26: Martin Lange à la Jeannet pour RMC. Le risque épidémique d'Ebola en République démocratique du Congo est jugé comme étant élevé au niveau national et régional et faible au niveau mondial. C'est ce qu'annonce l'Organisation mondiale de la santé. L'épidémie actuelle ne répond pas, selon elle, aux critères d'urgence pandémique. Et puis Donald Trump en France, ce sera le mois prochain. Le président américain participera au sommet du G7 qui se déroulera à Évian du 15 au 17 juin. Confirmation faite ces dernières heures par Washington. Estelle.
3: Merci beaucoup Rémi, on vous retrouve à 13h pour un prochain JT. Et tout de suite, c'est le début d'Estelle Midi.
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3: Bonsoir à tous, soyez les bienvenus dans Estelle Midi. Oui, pourquoi j'ai dit bonsoir?
0: Vous ne vous inquiétez pas, mais nous sommes bien en direct.
3: Non.
0: Il est bien midi 4.
3: Oh, mais si je devais vous reprendre à chaque fois que vous vous trompez, c'est incroyable, oui. Ça, dites donc.
0: Non, je pense à ceux qui nous écoutent.
3: Enfin, bon, ceux qui nous écoutent savent qu'il est midi.
6: Ils se disent, je suis super en retard pour mon déjeuner.
0: Oui. Ouais. Ou ils se disent, tiens, on a enregistré hier soir.
3: Mais pas du tout.
0: C'est Julien Cazard.
3: Je recommence. Bonjour à tous.
0: Voilà.
3: Soyez les bienvenus dans Estelle Midi. Et c'est un plaisir de vous retrouver pour votre pause déjeuner. Donc, sur RMC. Évidemment en direct sur RMC à la radio, RMC Story, canal 23 de la TNT, vous l'avez entendu. Nous sommes avec le très pointilleux Charles Magnien. Bonjour Charles.
0: Bonjour Estelle et bonsoir à tous.
3: Vous n'avez pas intérêt à faire une erreur aujourd'hui, je vous dis, parce que ça va se payer cash. Nous sommes également avec notre grand reporter, journaliste d'investigation, Baptiste Desmontiers. Ça va Baptiste?
6: Ça va bien, de moins en moins journaliste d'investigation, de moins en moins grand reporter, mais toujours journaliste. Très content d'être là.
3: Je ne vais pas changer mes lancements non plus.
6: C'est vrai. Bientôt paysagiste, faudra changer les lancements.
3: Oui,
0: on
3: verra à ce moment-là.
7: Ex-grand reporter.
3: Nous sommes, et désormais paysagiste, voilà. C'est ça. Nous sommes également, et ça c'est toujours d'actualité, avec le journaliste à l'incorrect, Juliette Briens. Bonjour Juliette.
7: Bonjour tout le monde.
3: Et le journaliste et écrivain, Fred Hermel.
8: Ça n'a pas changé.
3: Ça va Fred?
8: Ça va très bien. Bonjour Estelle, bonjour tout le monde.
3: Dans un instant, on va parler de Patrick Bruel, plainte en série, concert annulé. Est-ce que c'est la fin de la carrière du chanteur? Eh bien, vous pouvez bien sûr réagir en nous appelant au 3216. On parlera également de ce souhait d'Edouard Geffray, c'est le ministre de l'Éducation, d'instaurer un âge plancher pour passer le bac. Il n'a pas du tout envie que les enfants de 8, 9, 10 ans passent le bac. Edouard Geffray, est-ce que c'est une bonne ou une mauvaise idée? Là encore, on en débattra à midi et demi. Et puis à 13h30, on s'intéressera à la ville d'Annemasse qui interdit les vélos et les trottinettes en centre-ville. Est-ce qu'il faut faire ça partout en France? Vos avis, vos réactions, 3216.
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3: Midi 6 sur RMC, on démarre Estelle Midi avec les annulations du jour et ce sont celles des trois concerts de Patrick Bruel au Québec, visés par 12 plaintes pour viol et agression sexuelle. Le chanteur fait également l'objet d'une pétition réclamant l'annulation de sa tournée et ce matin, c'est Emmanuel Grégoire, le maire de Paris, qui a appelé Patrick Bruel à se mettre en retrait. Écoutez.
9: Face à la multiplication des témoignages, il n'y a pas de deux poids de mesure entre ce qu'on aime et ce qu'on n'aime pas, les connus et les pas connus. Je crois que oui, il devrait faire une parenthèse dans sa carrière, le temps que la justice soit rendue. La présomption d'innocence doit être garantie, mais y compris pour la sérénité de sa défense. Je pense qu'effectivement, il devrait se retirer, il devrait mettre entre parenthèses sa carrière.
3: Et Charles, la pression qui s'accentue sur Patrick Bruel.
0: Oui, notamment côté politique. La présidente de l'Assemblée, Yaël Braun-Pivet, a également interrogé ce matin, dit « Je n'irai pas à ses concerts », tout en appelant au respect de la présomption d'innocence. « Je ne crois pas que j'irai le voir », dit la porte-parole du gouvernement Maud Bréjon, qui rappelle tout de même que Patrick Bruel est tout à fait libre, aujourd'hui légalement, de se produire sur scène. Le chanteur doit d'ailleurs entamer le 16 juin une tournée qu'il mènera dans de nombreuses villes en France, mais aussi en Suisse, en Belgique. En revanche, ses concerts ont été annulés au Québec, annonce hier soir de l'agence
5: agence chargée de l'organisation de ces spectacles. Je cite, compte tenu du contexte actuel et de l'impossibilité d'assurer la promotion, une pétition soutenue par des associations féministes demande l'annulation de ces concerts. On en est à plus de 22 000 signatures. Il existe aussi sur Internet, il faut le dire, sur change.org, une pétition des fans de Patrick Bruel qui réclame le maintien des concerts. Elle recueille nettement moins de signatures, mais il y en a tout de même 3 700 ce midi.
3: Alors, est-ce que c'est la fin de la carrière de Patrick Bruel, Fred Hermel?
7: Ce sont les fans qui vont décider si c'est la fin ou pas. Moi, je, parce que, voilà, il y a le streaming, les gens écoutent encore leurs chansons. Très intéressant de voir d'ailleurs les statistiques à ce niveau-là. Est-ce que les gens, est-ce qu'il y a moins de gens qui écoutent? Est-ce qu'il y a autant de gens qui écoutent? Est-ce qu'il y a autant de disques qui s'achètent, de CD, de
3: À mon avis, on entend moins Place des Grands Hommes quand même à la radio en ce moment.
7: Ah ben non, oui, c'est à la radio, c'est évident que personne aujourd'hui.
3: Oui,
7: mais les programmateurs des
3: Mais est-ce que dans une soirée aujourd'hui, t'as envie de mettre du Patrick Bruel? Je pense que t'hésites, comme du Jean-Luc Lahaye, tu vois. Bon, t'hésites un peu.
7: Non, mais les fans qui écoutent ont le droit d'écouter, voilà. Moi, je ne suis jamais allé à un concert, je n'irai jamais. Je te trouve tellement mauvais comme chanteur et comme acteur.
3: Moi, j'y suis allé 10 fois, je vous le dis tout de suite.
7: Voilà, donc moi, ça ne va pas me manquer. Après, on ne peut pas changer de principe parce qu'on n'aime pas quelqu'un. Moi, je ne l'aime pas, ce type. Je n'ai jamais aimé. D'accord. Mais c'est de l'argent privé. S'il y a des producteurs qui prennent le risque d'organiser, les gens ne sont pas forcés. Alors, par exemple, pour le théâtre, je trouve ça plus compliqué pour les acteurs qui jouent avec lui.
3: C'est jusqu'au 7 juin, voilà. C'est-à-dire qu'après
7: Je veux dire, lui tout seul sur scène, c'est lui avec son public et un producteur qui prend le risque ou pas. Dans un film avec des gens qui travaillent autour, enfin c'est pas assez compliqué. Pour des acteurs, être associé à Patrick Bruel, tu fais un film ou tu fais une pièce de théâtre avec lui, c'est compliqué. Notamment l'actrice, je sais pas, l'actrice qui joue en son avec lui, je sais plus son nom.
3: D'ailleurs, ils vont toujours saluer à trois désormais à la fin de la pièce.
7: Voilà, parce que
3: en fait,
7: pour éviter, enfin, tout ça est compliqué. Mais lui tout seul en tant que chanteur, bah, la loi ne lui interdit pas de se prononcer. Alors, peut-être qu'un jour il sera condamné et qu'il il fera peut-être de la prison. Peut-être qu'il aura interdiction d'exercer sa profession parce qu'il y a un contact avec des femmes. Voilà, enfin tout ça. Mais pour l'instant, rien n'a été décidé. Donc, moi, je peux pas changer d'avis. Il a le droit de faire ce qu'il veut. Voilà.
3: Mais est-ce qu'il doit de lui-même, finalement, Juliette Brin, se mettre en retrait pour... Je vais dire faciliter la vie de tout le monde, mais en même temps, quelque part, aujourd'hui, t'es une femme, t'as payé ta place, t'as plus trop envie d'y aller, mais bon, t'as engagé des frais, etc. Donc tu vas y aller, mais on entend d'ailleurs des fans qui disent, bah j'ai payé ma place, je suis pas très contente, mais bon, voilà, parce que effectivement, ça ne rembourse pas. Les gens autour, c'est pas non plus facile. Je pense que quand aujourd'hui tu travailles avec lui, bah, on doit te poser plein de questions, etc. Est-ce que finalement, il y a toutes ces femmes en fait, bah qui ont témoigné, une trentaine de femmes qui ont témoigné contre lui. Est-ce que bah, finalement, c'est à lui de se mettre en retrait.
10: Franchement, je le pense depuis un moment. Autant c'est important de répéter qu'il n'y a aucun fondement légal qui l'interdit d'exercer son métier. Mais autant, moi, à sa place, je me serais retirée depuis un moment. Ne serait-ce que pour plusieurs raisons. Déjà, sa propre défense à lui. Parce que finalement, on peut pas se défendre sereinement et on peut pas... On peut avoir des propos, des gestes ou des expressions faciales qui vont être portées, qui peuvent se retourner contre vous. Enfin, moi, je pense que c'est mieux de s'effacer dans ces moments-là et de revenir au moment où la justice se prononce pour avoir une défense efficace. Et aussi, j'imagine pour tous ses collaborateurs, tous les gens qui travaillent avec lui, tous les gens qui sont impliqués dans les concerts, les pièces de théâtre, etc., et qui doivent être extrêmement mal à l'aise,
3: mais qui ont vécu aussi grâce à lui. Hein.
10: Oui, mais totalement.
3: Voilà. Non, mais les gens qui gravitent autour, je veux dire, à un moment, ça a été une mine d'or. Hein,
10: j'imagine
3: Bruel, donc,
10: que la situation doit être très très compliquée pour tout le monde. S'il est innocent, c'est une grande injustice, mais je pense que c'est mieux pour lui de se mettre en retrait. S'il est coupable, sincèrement, ne pas prendre ses responsabilités plutôt quand on a 30 témoignages et peut-être 11 ou 12 plaintes aujourd'hui. Je ne comprends pas que ce soit pas lui qui prenne la décision mature, et il aurait dû le faire depuis quelques jours déjà. De se retirer, quoi.
3: Après, la justice est lente, il a 67 ans. Ouais. En fait, une mise en retrait, ça équivaut de toutes les manières quand même, Baptiste Desmontiers, à une fin de carrière.
11: Ouais, effectivement, moi je pense que c'est la fin de sa carrière. Je pense que c'est la fin de sa carrière, même si ça reste. Moi, j'ai commencé par faire des études de droit. Le droit, le droit, le droit avant tout. La justice avant tout. Mais il faut pas oublier qu'il y a quand même, effectivement, déjà, premièrement, une asymétrie de pouvoir. En fait, on est souvent en train de plaindre. Je me souviens à l'époque de Nicolas Bedos, souvent en train de plaindre ces puissances, ces personnalités publiques qui sont affichées. jeter en pâture, c'est les mots qu'on emploie. La réalité, c'est qu'il y a une asymétrie de pouvoir. Regardez l'affaire Weinstein. L'affaire Weinstein, elle sort, il y a une condamnation derrière. Mmh. Mais sans le bruit populaire, combien de victimes faibles, immensément faible à côté de Weinstein ne serait pas sorti du bois. Donc je pense qu'il y a, moi je suis très embêté dans ce genre de situation parce que d'un côté le droit n'est pas passé, ça reste quand même le fondement de la République. Mais d'un autre côté, dans des moments, dans des histoires de puissants, sans, certains diront sans la calomnie, d'autres diront sans les accusations publiques, eh bien en fait, de nombreuses victimes sortent pas du bois. Et puis il y a des chiffres qu'il faut rappeler. Hein.
3: Mais regarde les animateurs dans le périscolaire à Paris par exemple, c'est pas un boulot public, mais ils sont sortis tout de suite.
11: Il y en a qui étaient en grève cette semaine, etc. Non, mais bien sûr.
3: Bien sûr, on les sort tout de suite. Voilà.
11: Moi je pense que déjà de toute manière, potentiellement, Emmanuel Grégoire, on peut se dire tiens qu'est-ce qu'il vient foutre là-dedans. En fait, Emmanuel Grégoire, c'est par rapport à un concert au Zénith. Exactement. Concert au Zénith, il y a une notion de trouble à l'ordre public. Aujourd'hui, vous voyez quand il y a des gamins qui foutent le bordel pour acheter une Swatch, Audemars Piguet, il y a des troubles à l'ordre public. On peut interdire des événements. Donc là, il y a une première notion. Donc je pense qu'effectivement, il devrait se mettre en retrait. Ce que dit Juliette, je suis tout à fait d'accord. Il y a aussi les gens qui travaillent avec lui, qui se retrouvent déjà. Ben, il y a le temps de la justice, il est long, il faut protéger immédiatement, potentiellement des femmes. Même si on se dit, ah ben maintenant qu'il est dans l'œil du cyclone, il va pas, dans le viseur, il va pas se mettre à agresser. On sait jamais. Oui. Et puis attendez, on peut aussi penser à ces gens qui travaillent avec lui, qui sont mal à l'aise de travailler avec lui, qui n'ont pas envie, qui n'ont plus envie, mais qui vont y aller. Et puis, il y a quand même un chiffre qu'il faut rappeler, moi je pense toujours, quand on parle de violences sexistes et sexuelles, c'est 10% des victimes portent plainte et 10% des plaintes aboutissent. Donc c'est un mauvais ratio de dire qu'il y a 1% des victimes qui sont condamnées, mais ce que je veux dire, c'est que c'est pas aujourd'hui Patrick Bruel, pardon, qu'il faut protéger. Quand on voit la quantité de témoignages qui sont en sa défaveur, c'est les victimes qu'il faut protéger. Évidemment, il y a toujours le totem de on va le jeter en pâture, on va bousiller victime présumée, pardon, on va bousiller sa vie, etc. La réalité, c'est que
3: personne ne dit ça. Que les puissants... la question, c'est pas va-t-on bousiller la vie de Patrick Bruel, est-ce que c'est la fin de sa carrière.
11: Je suis d'accord avec vous.
7: Il y a un événement, l'événement, la bascule, c'est le témoignage de Flavie Flamand.
3: Ouais.
7: Parce que quand tu parles de différence,
10: c'est une mauvaise chose pour moi, tu vois.
7: Non, mais en fait,
10: ça montre bien que le procès il est public pour l'instant.
7: Pour une raison très simple, c'est que il y a des victimes qui n'osaient pas parler, et qu'on n'écoutait pas forcément parce que Bruel, elle voulait gagner de l'argent, etc. Partir du moment où, tu sais, les gens peuvent penser ça. Flavie Flamand, elle est connue, donc elle est au même niveau que lui.
11: Ouais,
7: et donc, en fait, sa parole, c'est malheureux à dire, elle est plus écoutée et plus respectée que d'autres victimes présumées.
3: Et elle pousse des femmes aussi à porter.
7: Exactement, parce que d'autres, en disant, moi, on va jamais me croire, parce qu'on va m'accuser de tal. Donc, ce qui s'est passé vendredi, c'est décisif dans cette histoire. Le témoignage d'une animatrice connue, respectée, crédible, qui a osé dénoncer, elle avait écrit un livre.
11: Et qui n'a rien à gagner.
7: Elle avait été filmée par David Hamilton, le photographe, etc. Donc, c'est malheureux à dire, mais il y a eu un gros changement parce qu'il y a quelqu'un de connu qui
12: l'accuse. Qu'il y avait certaines des plaintes dont on parle qui avaient été déjà déposées une première fois il y a plusieurs années, classées sans suite à l'époque, et c'est le parquet lui-même ces derniers jours qui a dit nous allons rouvrir l'enquête à la lumière de toutes les nouvelles plaintes. Donc, en effet, il y a un effet boule de neige.
7: Oui, parce que ça peut annuler la prescription si c'est considéré, s'il y a toujours le même modus operandi.
3: C'est ça, c'est une récurrence.
7: Qui est une séquence, qui est une série, en fait. Et donc, dans ce cas-là, les crimes, entre guillemets, ne sont pas prescrits.
11: Bien sûr.
3: Et puis il y a le risque aussi, tu parlais du concert aux Zénith, durant toute sa tournée, il y a des petits festivals, etc. C'est la grande tête d'affiche. Et à chaque fois, ça risque aussi d'avoir des manifestations, etc. Ouais. De porter atteinte aussi à l'image de ces festivals. Donc,
11: l'image des festivals. Et puis, imaginez-moi, je me prends des places pour un festival cet été où il y a Bruel. J'y vais pas pour Bruel. Mais il va y avoir des manifestations, ça va foutre le bordel dans le festival que je vais voir. Il y a des gens qui ont juste pas envie d'être associés à ça. Il y a des techniciens, des techniciennes qui travaillent avec lui, qui veulent plus avoir leur image associée. Pardon, juste pour revenir à l'idée que, à une époque, ça a été une cash machine. Mais en fait, je veux dire, tous les techniciens et les techniciennes qui ont travaillé avec lui ont bénéficié de sa notoriété, mais ils ont fourni une prestation.
3: Bien sûr.
11: Ils ont été payés pour ce qu'ils ont fait. Et là, aujourd'hui, le fait de quitter le navire, ça fait pas d'eux des lâches.
7: Ça peut faire des gens au chômage aussi.
3: Mais comment tu vas pas le garder en disant, bon, les femmes, c'est pas grave, mais il risque d'y avoir des personnes au chômage.
7: Non, mais lui peut dire, moi, j'ai des gens qui vivent grâce à moi.
3: Certainement, mais
11: à ces gens aussi. Parce que sans ces tourneurs, sans ces techniciens, ils montent pas sur scène. C'est le contrat de travail, c'est un deal, c'est équitable normalement.
3: Alors, on a Émilie qui est avec nous, elle est commerciale en Eure-et-Loire. Bonjour Émilie.
13: Bonjour Estelle.
3: Et merci beaucoup d'être avec nous.
13: Merci. Je suis super contente de vous avoir. Estelle, je vous adore. Je suis sur Insta, je vous écoute tous les jours, je vous kiffe.
3: Écoutez, Émilie, ça fait bien plaisir. Merci beaucoup. Émilie, est-ce que vous êtes une fan de Patrick Bruel ?
13: Alors, j'ai plus de 40 ans maintenant, j'écoutais plus, mais quand j'étais adolescente, oui. Je me rappelle même un poster qui faisait tout le mur de ma chambre.
3: Ah oui, carrément, un papier peint, quoi.
13: Et je suis allée le voir en concert, enfin voilà, quand j'avais 11 ans, enfin voilà, c'était Patrick, comme tout le monde, quoi. Voilà.
3: Et est-ce qu'aujourd'hui, vous vous dites, voilà, c'est fini pour lui et il faut qu'il se mette en retrait, Émilie?
13: Pour moi, déjà, rien que pour lui, pour son bien-être, moi, je serais à sa place, c'est clair que je me mettrais en retrait. Enfin, je veux dire, je ne comprends pas comment même lui-même, il peut ne pas un petit peu avoir peur de ce qui peut lui tomber dessus quand il va sur des représentations.
3: Ah bah, je pense qu'il a peur, hein. Je pense qu'il a peur, Émilie.
13: Voilà, mais a priori, pas tant que ça, parce qu'il continue. Enfin, surtout quand on sait, quand, entre guillemets, on a le cul merdeux, comme on dit. Donc, voilà. Et à côté de ça, non, pour moi... Pour moi, vous savez, cette histoire de présomption d'innocence, ça me pose un gros problème.
3: D'accord.
13: C'est important, c'est dans la loi, je comprends. Je comprends que des émissions comme la vôtre ou comme d'autres, bah, vous ne pouvez pas laisser dire n'importe quoi pour ne pas vous faire après attaquer voilà, juridiquement. Pour autant, quand on connaît un petit peu quand même, et Baptiste il l'a très bien dit tout à l'heure, quand on connaît comment ça se passe, il n'y a pas de justice pour les victimes de viol et d'agression sexuelle. Il n'y en a pas. Il n'y en a pas parce que plus de 95% des plaintes sont classées sans suite. Hein,
3: ouais, parce qu'il n'y a pas assez de preuves.
13: Justement, il n'y a pas. C'est du, et puis, on sait que les viols et les agressions sexuelles, c'est du intrafamilial principalement.
3: Bien sûr.
13: Des gens qu'on connaît. Donc, qu'est-ce que vous voulez qu'on donne comme preuve quand ça arrive? Il n'y a pas forcément de preuves matérielles. Et dans ces cas-là, c'est du parole contre parole. Et ça profite toujours à l'accusé parce que c'est notre système judiciaire qui est comme ça. Il y a d'autres pays qui ont changé. Justement, et qu'il y a plus de plaintes qui aboutissent, bah, ça veut dire quoi? Ça veut dire qu'il y a plus de violeurs dans les autres pays? Non, ça veut juste dire qu'ils traitent...
3: Non, la loi n'est pas la même, ouais.
13: Voilà, donc à un moment donné, la présomption d'innocence, bah, en fait, ça saoule d'entendre toujours la même chose. Pareil, c'est... Oui, Flavie Flamand, vous parliez d'elle. Là, maintenant, je commence à entendre que... Oui, mais vous savez, pendant des années, elle le voyait, elle le côtoyait. Et alors, en fait pareil,
3: bien
13: c'est
3: sûr.
13: Un manque de connaissance. Quand on subit, et je parle en connaissance de cause, quand on subit ce genre de choses-là, il faut des années pour parler, déjà pour en prendre conscience, pour se reconstruire. Et quand derrière, on vient parler, on nous dit, vous êtes en gros, qui continue de sa tournée, ça veut clairement dire, en gros, vous êtes toutes des menteuses.
3: Mais après,
13: franchement,
3: lui, c'est son propre. Ouais. J'entends parfaitement ce que vous dites, Émilie. Après, Patrick Boyle, c'est son propre producteur. C'est-à-dire qu'en fait, typiquement. En fait, c'est lui qui va décider si oui ou non il faut qu'il continue sa tournée. Après, vu la pression médiatique qu'il y a,
13: c'est évident qu'il va finir par arrêter.
3: Ça paraît compliqué. Et puis, l'explication, le truc le plus simple à faire pour lui, c'est de dire je vais préparer ma défense, je me mets en retrait pour prouver mon innocence, etc. Et se mettre en retrait. On voit pas bien comment il pourrait faire une tournée cet été avec, les bras levés et tout le monde Patrick, ça paraît extrêmement extrêmement étonnant. Merci beaucoup en tout cas Émilie de nous avoir appelé et puis continuez à nous appeler, à nous écouter Émilie, ça nous fait bien plaisir.
13: Bisous à tous.
3: Émilie, j'adore. Charles, ça se déchaîne sur le WhatsApp.
12: Oui, Thierry qui nous dit le problème c'est que s'il se met en retrait, s'il s'efface, certains vont y voir une preuve d'aveu de culpabilité de sa part. Je pense que c'est pour ça qu'il ne le fait pas. Voilà ce que nous dit Thierry, c'est aussi ce que nous dit Samantha. S'il se met en retrait, c'est quelque part un aveu de culpabilité alors qu'il n'y a toujours pas eu de jugement. Il faut absolument patienter. Voilà ce que pense Samantha. J'ai Jenna qui nous dit j'adore Patrick Bruel et pour moi tant qu'il n'est pas condamné, j'ai l'impression que ce sont les médias, les politiques maintenant qui lui mettent la guillotine directement. La présomption d'innocence doit être respectée. On en parle, mais beaucoup ne la respectent pas. Voilà ce que pense Jenna.
3: Oui, mais est-ce qu'il y a beaucoup de gens qui vont aller applaudir? Je veux dire, on peut l'écouter chez soi, mais de là à aller l'applaudir, etc., je pense que pour beaucoup de gens, c'est beaucoup plus compliqué, même si on adore le chanteur.
12: Il y a du monde au théâtre, là, tous les soirs.
3: Ouais. Oui, mais c'est les gens. Ouais. Alors, le théâtre, c'est cher aujourd'hui. Et c'est les gens qui ont payé. C'est les gens qui ont payé leur place, mais c'est pas la même chose. De regarder une pièce avec d'autres acteurs.
1: Voilà, oui.
3: Parce qu'en fait, tu vas voir la pièce. Tu vas voir la pièce,
10: t'es pas là,
3: tu vas
10: au théâtre. T'es pas là,
3: que de faire, que d'y aller uniquement pour lui en concert. Bon. Je pense que c'est un peu différent.
1: Et
3: quand même,
1: puis aujourd'hui, une personne un petit peu connue, un peu médiatique, aujourd'hui qui se pointe à un concert de Patrick Bruel. Son image peut en prendre un gros coup. C'est considéré comme un soutien. Donc,
3: tu vas pas aller parader dans le carré.
1: Voilà.
11: Et regardez un truc, à mon avis, qu'on va pouvoir regarder la semaine prochaine et la semaine suivante. Patrick Bruel fan de Roland Garros, invité évidemment en loge par des marques. Je doute fortement
3: que
11: quelqu'un l'invite. À, donc ça veut bien dire qu'en fait il est frappé du sceau de l'infréquentabilité.
3: De lui-même, il n'irait pas.
11: Oui, bien
3: t'imagines
11: sûr,
3: si on le montre à l'écran géant sur le central.
12: Enfin, et que les gens sifflent.
3: Bah oui, c'est pas possible. Juste, c'est pour ça qu'on
11: il y
3: dit.
11: Place, du coup, il y a des places en loge, je pense. Pour
10: est-ce la fin de la carrière de Patrick Bruel? Je ne sais pas, parce qu'il y a toujours des fans qui sont pour toujours, quoi qu'il arrive. On l'a vu avec d'autres. Mais la mort sociale. Qu'implique ce genre de procès médiatique et peut-être même une condamnation plus tard dans le futur, la mort sociale, elle est certaine. Et ça commence par Roland Garros, mais ça sera tous les milieux de fréquentabilité qu'il avait l'habitude de.
3: Mais lui de lui-même n'ira pas. Oui. Parce qu'il prendra pas le risque d'avoir une bronca, des huées, etc.
12: Il arrive au théâtre en scooter avec le casque, il rentre dans le théâtre avec le casque, etc.
3: Ouais, il va plus saluer à la fin.
12: Là, on est en pleine tempête, hein. Il sera peut-être à terme innocenté.
3: Roland Garros, c'est dimanche.
12: Il y aura peut-être. Oui, non, mais il faut se projeter. Dans un an, deux ans, trois ans, si la justice est passée, condamnation ou pas.
11: Il y aura peut-être un non-lieu innocenté.
12: Non, mais peut-être des non-lieux, peut-être lourd. Des condamnations et ensuite des peines qui seront purgées. Et à ce moment-là, il y aura toujours des fans historiques qui seront prêts à le voir. Je ne suis pas certain que ce soit la dernière fois qu'il chante sur scène.
3: Moi non plus. Moi, je ne suis pas certaine que ça dure longtemps. Et même, quand bien même, déjà, la justice est assez lente. Donc, de toute façon, d'ici trois ans, ce ne sera pas terminé. Et je ne vois pas comment, dans trois ans, je peux dire.
12: Il y a des gens au concert de Bertrand Cantat. Mais oui, c'est un exemple extrême, mais le temps a passé, il a fallu 20 ans.
3: Voilà.
11: C'est devenu très compliqué pour Bertrand Cantat de trouver des salles, etc. aujourd'hui.
12: Oui, mais
3: il y a
11: une fanbase, bien sûr.
3: Il a été obligé de faire quand même une campagne de recrutement, entre guillemets, sur Imul, Bertrand Cantat, pour trouver des fonds pour faire un album. Donc voilà, alors Patrick Bruel n'en sera jamais là, c'est pas le problème. Et évidemment, les deux artistes n'ont strictement rien à voir, mais je pense que ça va être quand même plus compliqué. Alors, on vous a posé la question sur le compte Twitter d'Estelle Midi.
12: Mais oui, des plaintes en série, des premiers concerts annulés au Québec, est-ce la fin de la carrière de Patrick Bruel? Ça a été très serré jusqu'au bout, vous dites oui à 53%.
3: Dans un instant, dans Estelle Midi, on change totalement de sujet et on parle du ministre de l'Éducation qui veut instaurer une limite d'âge pour le baccalauréat. Fini les candidats de 8, 9, 10 ans. Est-ce que vous trouvez que c'est une bonne ou une mauvaise idée? Est-ce que vous avez un enfant qui a passé le bac avant l'âge de 15 ans? Eh bien, appelez-nous si vous avez un petit surdoué à la maison. On vous attend 3216 et le WhatsApp, Charles.
12: 06 12 424 424. Racontez-nous tous vos souvenirs de bac aussi. N'hésitez pas. À quel âge
3: on l'a passé un peu plus tard, nous.
12: Bah, ça dépend. On aura peut-être des surprises sur le plateau. Peut-être que certains l'ont eu à 12.
3: Juliette. Non, je ne crois pas. On verra. Juliette, bon, écoutez, on verra. Estelle Midi, à tout de suite sur RMC.
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3: Il est midi 28, vous êtes dans Estelle Midi sur RMC, RMC Story. Charles Magnin, Baptiste Desmontiers, Juliette Briens et Fred Hermel sont autour de la table aujourd'hui. Et on va tout de suite s'intéresser à la limite d'âge du jour.
35: J'ai 10 ans, je sais que c'est pas vrai mais j'ai 10 ans.
3: 10 ans, eh bien, c'est l'âge du plus jeune candidat au baccalauréat cette année. Et ça, eh bien, ça ne plaît pas du tout au ministre de l'Éducation nationale, Édouard Geffray, ministre qui souhaiterait instaurer un âge plancher pour passer le baccalauréat. Écoutez.
36: Je ne crois pas souhaitable qu'un enfant de 9 ans ou 10 ans passe le baccalauréat, c'est-à-dire en fait soit préparé par ses parents à passer des épreuves qui ne sont ni de son âge en termes de maturité, ni même de son âge en termes de niveau de préparation. Et donc effectivement, je réfléchis à introduire un âge un peu plancher, y compris dans une logique de protection de l'enfance, parce que je ne crois pas sain de forcer un enfant de 8, 9 ou 10 ans à préparer le baccalauréat.
3: Et 10 ans, Charles, c'est presque vieux pour passer le bac. On a eu un enfant de 8 ans hein, qui a passé le diplôme l'an dernier.
12: Oui, l'année dernière, la plus jeune candidate était âgée de 8 ans, la plus jeune candidate inscrite. Mais en fait, elle n'est pas venue passer les épreuves et donc elle n'a pas obtenu son bac. En revanche, une candidate âgée de 9 ans l'a décrochée l'an dernier, devenant la plus jeune bachelière de France. Elle a été aidée, suivie par Hugo Sbahy, lui-même bachelier à l'âge de 12 ans. Il a aujourd'hui 25 ans et il vante sa méthode d'enseignement accéléré qui permet de décrocher son bac le plus tôt possible. Méthode contestée par les experts des sciences de l'éducation qui pointent les effets néfastes d'un point de vue pédagogique et social pour les enfants. À chaque fois, ces élèves se sont présentés en candidat libre, comme on dit, des enfants préparés de manière intensive à un examen qui n'est pas fait pour leur niveau de maturité. Voilà ce que dit le ministre, d'autant que le passage dans le supérieur n'est pas garanti. Hein. Quand il s'agit ensuite d'être admis sur Parcoursup après le bac, en 2023, le plus jeune candidat, qui s'appelait Adam, avait obtenu son bac, mais il avait ensuite été recalé dans tous ses vœux pour Parcoursup, donc ça peut être aussi un blocage d'avoir son bac si jeune. En revanche, le ministre n'a pas évoqué d'âge maximal pour passer son bac. L'an dernier, le candidat le plus âgé avait 78 ans.
3: Il a fait Parcoursup ?
12: J'ai pas la suite de son cursus. Il commence médecine, là.
11: Master polytechnique, il avait un master de droit à 17 ans. Ouais.
3: Faut-il instaurer un âge minimum pour passer le baccalauréat, Baptiste Desmontiers ?
11: Moi, en fait, le problème pour moi, c'est que la gamine de 8 ans, elle n'est pas venue à l'examen parce qu'elle ne peut pas porter son sac à dos, en fait, déjà. Le problème, c'est pas tellement est-ce qu'en fait, c'est les parents. Qu'est-ce que vous allez envoyer? Moi, j'ai une petite qui a 8 ans. Et c'est un petit, c'est super mignon. On fait des coloriages. Elle est bien dans son âge.
3: Ouais. Mais est-ce qu'elle pourrait avoir le bac?
11: Non.
3: Bon, bah voilà.
11: Mais pourtant, c'est ma fille, elle est forcément super brillante. J'imagine. Hein, non, moi, ce qui m'éclate, c'est Édouard Geffray. Édouard Geffray, c'est. Ça faisait longtemps qu'il nous avait pas sorti un petit truc pour essayer de briller sur le devant de la scène. Chaque ministre de l'Éducation nationale se sent obligé de nous pondre un espèce de truc totalement inutile. J'ai regardé avant de venir combien de bacheliers de moins de 16 ans, une poignée de dizaines de bacheliers chaque année en France. Donc on va mettre en place des lois, on va mettre en place des normes. Édouard Geffray va légiférer. Pourquoi ? Alors qu'en fait, pardon, hein, juste on va mettre l'église au milieu du village, on est au mois de juin là, bientôt. Tous les parents de France et de Navarre savent qu'au mois de juin, il y a un énorme problème. Les gamins sont sortis de classe en avant, etc. Ça fait 5 ans qu'on nous parle de reconquête du mois de juin. Ça, c'est un sujet. Ça, c'est un sujet. Édouard Geffray.
3: Mais c'est pas antinomique.
11: Va bosser. Mais non, mais qu'il aille bosser sur les vrais sujets de l'éducation nationale.
3: Bah moi, je le trouve bien, tu vois.
11: Mais que vous l'aimez bien, c'est un fait. Moi, je trouve qu'il a une bonne tête. On a l'impression
3: c'est...
11: toujours
3: non, c'est pas
11: qu'il
3: pour
11: sort.
3: Ça que je l'aime bien, merci.
11: Non, on trouve qu'il sort d'une grosse.
3: Non, mais attends, c'est un peu pour ça que tu l'aimes bien.
11: Moi, j'aime bien. Mais ce que je veux dire, c'est ce que j'attends d'un ministre de l'éducation nationale, c'est qu'il fasse des choses utiles.
3: Mais moi, j'attends qu'il ait des idées. Il a plein d'idées.
11: Ah, bah, c'est super. Et donc, en fait, on va utiliser le temps de parole qu'on a autour de ce plateau et le temps de parole qu'il a lui et la bande passante qu'il a dans la tête des Français pour légiférer sur 4 ou 5 personnes en France.
3: Mais oui, mais moi, il a aussi, il a durci l'orthographe, etc. Il demande à ce que le bac soit plus difficile. Il a plein de propositions, en fait.
11: On parle de faut-il avoir une je pense qu'il y a énormément d'autres sujets dont il devrait s'emparer avant.
12: Je vais juste préciser les choses. Hier, c'était une conférence de presse consacrée aux épreuves du bac cette année, parce que ça commence pour le bac pro à partir d'aujourd'hui. Et donc hier, il a dit voilà les sujets du bac cette année. Il a parlé de la triche, comment on renforce la lutte contre la triche, le niveau d'orthographe, on en a parlé sur ce plateau déjà, et il a dit, et puis il y a notamment cette nouvelle tendance, de plus en plus de parents qui inscrivent des enfants de 10, 12, 13, 14 ans.
11: Nouvelle tendance, de plus en plus de parents, on parle de 15, 20 personnes par an en France.
12: Mais il y a on arrête, il y a de plus en plus de gens qui font qui vont pousser leur enfant à avoir le bac plus chaud.
11: Je te dis pas que c'est pas effectivement une proposition dans le cadre d'une conférence de presse plus globale, je pense simplement que c'est la course à celui qui va un peu briller dans le gouvernement et celui qui va arriver à sortir, c'est normal, c'est le travail des politiques. Ils sont là pour un temps, lui, il a pas longtemps devant lui, hein. En gros, c'est son dernier été. Donc, à un moment donné, il y va, il se montre parce que demain, ben voilà, il faut qu'il ait un peu brillé. Mais la réalité, c'est que dans la problématique du baccalauréat cette année, comme l'année dernière, comme l'année d'avant et comme l'année prochaine, il y a une autre problématique qui concerne tous les élèves de première, de seconde et de troisième et de quatrième et des centres d'examen. Et ça, c'est une problématique qui concerne énormément de Français.
3: Mais tu peux aussi te dire, Baptiste, et moi, c'est ce que je me suis dit en me disant, attends, il y a des mômes de 8 ou 9 ans qui passent le bac, ça veut dire quoi ? Que décidément, le bac, il vaut plus rien. Si t'as un môme de 9 ans qui est capable d'avoir le bac,
11: non,
3: c'est pas le problème du
11: môme
3: de 9 ans. C'est le problème des épreuves. C'est mal foutu.
0: Oui,
3: mais ça veut dire que c'est trop facile.
0: Enfin, oui,
3: et qu'il y a un problème.
0: Mais...
3: Et d'ailleurs, ça se voit. 96% d'une classe d'âge a le bac.
11: Dans ce cas-là, moi, je trouve qu'Edouard Geffray, il devrait juste dire le bac d'aujourd'hui ne vaut plus rien, c'est de la saloperie.
3: Mais c'est ce que
11: on va y aller.
3: Mais pour moi, c'est ce que ça veut dire entre Juliette Briand.
0: Je suis un peu d'accord avec Estelle et un peu d'abord avec Baptiste. Parce que c'est vrai que le sujet est totalement anecdotique. Oui. Moi, j'ai regardé un autre chiffre, c'est celui des 10 ans ou moins. Depuis les 20 dernières années, combien d'inscrits au bac ? 3.
12: 3.
0: 3. Oui. On parle de 3 élèves sur 20 ans. Donc, est-ce que c'est ridicule d'aborder ce sujet comme si c'était de grande importance ? Oui, ça l'est. C'est parfaitement anecdotique. C'est l'opportunité de balancer un débat public facile, non clivant, mais qui passionne un peu, parce qu'on parle de petits génies, etc., qui ne sert à rien. Je suis d'accord aussi avec toi que c'est pas ses seules propositions, ce ne sont pas ses seuls sujets d'intérêt, et il parle d'autres choses qui sont très importantes. Maintenant, sur le fond, on parle de gamins qui sont en précocité extrême.
3: Oui.
0: C'est-à-dire, on peut pas imaginer, en fait, ces gamins ne sont pas faits comme nous. Donc, je ne prétends pas connaître, en fait, l'état mental et de maturité et les besoins de ces enfants. Tout simplement, il faudrait demander à un parent d'enfants ultra précoces, un vrai, hein, pas les HPI qui peuplent les rues de Paris.
3: Les HPI de Wish.
0: Voilà, les HPI de Wish. Non, mais les vrais. Parce que c'est totalement différent, quoi. Il y en a qui sont autistes aspergés, il y en a qui sont... qui s'emmerdent comme des rats morts sur les bancs de l'école et qui dépassent tout le monde en maturité, en... Donc, peut-être que c'est très mauvais pour eux d'être poussés. Peut-être que c'est ce qu'ils réclament. Je n'en sais rien. Et je prétends pas le savoir. Ils sont
3: ça veut
0: trois.
3: Dire qu'on, ça veut dire qu'on...
0: Ils sont trois,
3: oui.
0: En fait.
3: Mais là, la méthode dont parlait...
12: Ils sont trois ces deux dernières années, en fait. Il n'y en avait pas avant.
3: Exactement.
12: Avant, il y a... Alors, pendant longtemps, en fait, je vais vous raconter. J'ai regardé l'histoire du record. Il y a un gamin qui s'appelait Arthur, qui en 1989 a eu son bac à 11 ans.
0: Oui, c'est le record.
12: Et il a gardé le record pendant quasiment 30 ans. Voilà. Ça n'a pas bougé pendant 30 ans. Et son père, à l'époque, avait fait un bouquin, La méthode Arthur. Ça avait cartonné. Il y avait déjà cette valorisation. Mais là, il y a un phénomène depuis 5-10 ans, c'est désormais un business de on vous promet que votre enfant va avoir le bac à 12 ans, à 13 ans, et des parents sont prêts à payer pour ça. C'est des projets Mbappé, mais à l'école.
1: C'est exactement ça.
3: Exactement.
1: C'est exactement ce que j'allais dire. Et c'est exactement ça. Alors, sur l'anecdotique, je suis tout à fait d'accord avec mes amis, et d'autant plus qu'il a il y a des mesures très intéressantes. On retient quoi ? On retient cette histoire de petit génie. Et
3: ça, c'est dommage. Mais c'est intéressant, en fait.
1: Non, mais en fait, il brouille son message, alors que la question de l'orthographe me paraît beaucoup plus importante que ça. Et on parle de quoi ? Parce que c'est normal. Parce qu'on attire par ça.
12: On en a parlé.
1: Mais tu comprends ? Mais ce que tout le monde, tous les médias, et ce que tout le monde retient, c'est cette histoire d'enfant de 8 ans. Alors, et donc, ça brouille toutes les mesures intéressantes. Après, moi, ce qui me fait peur, la méthode, etc. La gamine qui était coachée par celui qui avait déjà eu son bac, etc. Je suis désolé, le bac n'est pas un objectif en soi. Le bac est là pour sanctionner ta période d'apprentissage qui passe par le second degré, c'est-à-dire le collège et le lycée. Il y a des étapes dans la vie et le bac, vers le bac, on s'en fout, c'est pas ça. Le bac n'est pas en soi, c'est pas un objectif. Le but, c'est simplement de dire voilà, tu termines ta formation. À 8 ans, tu n'as pas terminé ta formation.
3: Et simplement,
1: c'est un peu comme quand tu apprends par des méthodes, des quiz, à répondre à des quiz, etc. Tu sais, pour des jeux télévisés, etc. Mais en fait, le bac, il est là aussi pour te préparer à réfléchir, à prendre du temps sur les apprentissages, pas être préparé comme un animal de foire. Et moi, je pense qu'il a raison de le contrôler, parce que ce n'est pas normal de passer le bac à 8 ans. Ouais. Je suis désolé, tu n'es pas prêt. Déjà, physiquement, tu n'es pas prêt à passer le bac.
3: Attends, excuse-moi.
11: Une épreuve de 4 heures en 8 ans.
1: Et je suis désolé.
3: Manifestement, ça marche pas.
1: Je vais même aller plus loin. Je pense que c'est un problème pour les autres. Moi, je passe le bac, j'ai 18 ans. Je vois qu'il y a un gamin ou une gamine de 8 ans. Bah moi, ça me perturbe pendant le bac.
3: Bah ça te perturbe, mais tant pis pour toi. Mais attends.
1: Non, mais c'est vrai.
0: Et la grand-mère de 80 ans, ça te perturbe.
3: Moi, ce qui me perturbe, c'est que dans n'importe quel autre pays, c'est des enfants qui seraient glorifiés. Aux États-Unis, tu aurais des reportages sur eux, on dirait c'est génial. C'est des enfants grâce à une méthode. Ils ont le bac. C'est bien, c'est pas bien. N'empêche que ça veut dire quoi ? Il y a aucun de ces enfants-là qui passe le bac à 12 ans qui est dans le système scolaire. Qui est dans le système scolaire classique.
1: Bah non, ils sont entraînés.
3: Mais qu'est-ce que ça veut dire de notre école ? Ça veut dire quoi ? Ça veut dire qu'aujourd'hui, si tu veux avoir le bac tôt, je ne dis pas que c'est une bonne chose, tu sors du système scolaire.
11: Bah oui.
3: Tu fais l'école à la maison avec tes parents ou t'as une nouvelle méthode. Mais moi, je suis désolée. Plutôt que de vilipender ces enfants, posons-nous les bonnes questions et commençons à nous demander pourquoi est-ce qu'aujourd'hui.
1: C'est pas simplement les connaissances. L'école, c'est être dans la vie sociale, c'est être avec des gens, avec des amis.
0: Ils peuvent pas avoir la même vie sociale. Que les autres, ses enfants.
3: T'es le premier à vilipender l'école,
1: je la défends.
3: Oui, en disant que les mômes aujourd'hui, c'est une génération de crétins, qu'on n'apprend plus rien, qu'on ne sait plus lire ni écrire. Et tu vas vilipender les enfants qui ont leur bac à 12 ans, mais il y a un truc qui ne va pas.
1: Je ne vilipende pas les enfants, je vilipende les parents qui les préparent comme des chevaux de course.
11: Ouais.
1: C'est ça le problème. Parce qu'on est en train de leur voler quelque chose aux gamins.
3: Et qui te dit qu'ils ne sont pas contents ?
1: Mais
3: qui te dit que le môme il n'est pas content d'avoir son bac à 10 ans ?
1: C'est la même. On parlait du projet Mbappé. On a eu ce débat.
3: Mais Mbappé, il est pas
1: sur
3: content
1: les parents. Non, mais sur les parents qui pensent que leur gamin va être un grand footballeur et qui le pousse. Oui. Et ben en général, les gamins ils sont pas très heureux.
3: Bah peut-être, mais il y a quand même la majorité des footballeurs aujourd'hui dont les parents les ont poussés.
1: Ouais, mais enfin.
3: Mais ceux qui réussissent, 99
1: ne réussissent pas.
3: Oui, mais c'est comme au loto. Les gagnants ont tenté leur chance. Et ben tous les membres. C'est pas ce que je veux dire.
11: L'investissement au loto, il est moins important.
3: Tous les footballeurs qui ont réussi ou les sportifs qui ont réussi, ils avaient leurs parents derrière eux. T'es bien d'accord. Et ben là peut-être que le môme de 8 ans, il adore apprendre. On se doute, mais c'est pas un enfant lambda qui va avoir son bac à 10 ans.
1: On est en train de voler l'enfance à des gamins.
3: Mais on peut dire la même chose de tous les petits sportifs, en fait.
11: Léon
3: Marchand, voilà.
1: Mais je suis d'accord, mais je pense aussi.
3: Dans ces cas-là, on fait plus rien et puis nivelons tout vers le bas.
1: Je parle de plein de footballeurs que j'ai connus qui, à 20 ans, arrivent, pètent des câbles, font n'importe quoi. Parfois, se retrouvent en tôle. Parce que pendant 11 ans, 12 ans, 13 ans, à l'heure où tu commences à sortir, eux ne sortaient pas, eux s'entraînaient. Et après, ils font n'importe quoi.
3: Et bien, peut-être que ces enfants, c'est l'élite de notre nation. Ouais. Et peut-être que ces mômes, dans 10 ans, on va les retrouver au plus haut poste de l'État. Et que ces enfants, ils vont faire des grandes choses.
12: Oui, mais
3: et
12: à force de tout niveler. Ils peuvent attendre d'avoir 15 ans pour passer le bac. Voilà. C'est pas un drame.
3: Attends, mais s'ils sont en avance.
12: Attends 15 ans.
11: Moi, je suis d'accord avec vous, Estelle. Quand vous dites aux États-Unis, on les encenserait et tout, ici, on les vilipende. J'ai pas ce sentiment. Moi je les regarde plutôt comme pas comme des bêtes de foire, mais je les regarde avec une forme d'admiration, ces gamins. Je me dis waouh, c'est des génies. Est-ce que j'ai envie de faire ça avec mes enfants, mais de la même manière pour le sport, est-ce que j'aurais envie de le faire ? Moi c'est pas mon modèle. En revanche,
3: ça dépend des capacités de tes enfants.
11: Voilà, ça dépend. Mais ça ne me dérange pas qu'il y ait des parents qui fassent ça. Je dis simplement, ouais, bon, c'est pas mon kiff, mais ça ne me dérange pas. Ce qui me dérange en revanche, c'est qu'on aille prétendre que ça concerne tout le monde. Et là où je rejoins Charles qui parle de traîne, de d'évolution, etc., c'est que si monsieur et madame tout le monde se dit, waouh, il y a un avenir pour mon gamin qui passe le bac à 8 ans, je pense que c'est des gens qui se plantent. Et là, effectivement, peut-être qu'il faut remettre l'église au milieu du visage et dire, effectivement, en fait, à 8 ans, à 8 ans, en fait, on sociabilise dans la cour d'école.
3: Voilà.
11: Et
3: ceux qui ne peuvent pas. Ou muscler tes programmes. Si tu muscles tes programmes, tu n'auras plus d'enfants de 8 ans qui vont passer le bac, c'est tout.
11: Ouais,
3: si
11: ça
3: c'est,
11: à 13 ans,
3: si le bac était plus dur, tu n'aurais pas d'enfants de 8 ans.
11: On ne va pas mettre le bac au niveau polytechnique non plus pour que tu aies des mineurs.
3: Franchement, on devrait le muscler un peu quand même.
12: Mais non, mais l'éducation nationale, elle doit amener tout le monde. On ne va pas faire une éducation nationale d'élite. Et puis, quand tu as ton bac à 8 ans, tu fais quoi après? Tu fais des études pendant 5 ans,
3: Et si tu le fais pas,
12: tu vas aller où à 13 ans?
3: Tu crois que l'enfant ultra précoce qui est capable d'avoir son bac à 9 ans, il peut aller à l'école au même niveau que les gamins de ton âge? Il peut pas, en fait.
12: Il peut aller à l'école et faire d'autres choses. Évidemment qu'il a besoin d'être stimulé.
3: Il a besoin d'être stimulé.
12: C'est un drame humain de pas fréquenter de gens de son âge.
3: Alors, c'est des gens qui sont spéciaux. On va prendre Nicolas en ligne. Nicolas, il nous appelle du Vaucluse. Il est papa de 3 enfants. Bonjour, Nicolas.
4: Oui, bonjour.
3: Est-ce que vous avez un des 3 qui passe le bac, Nicolas?
4: Non, il y en a un qui était en terminale, il a passé l'année dernière, et les deux autres sont respectivement en seconde.
3: Et qu'est-ce que vous pensez du fait qu'il faille un âge minimum pour passer le baccalauréat?
4: Déjà, je pense qu'il y a d'autres choses à fouetter. Oui. Deuxièmement, je suis assez d'accord avec vous, Estelle. Voilà, c'est des garçons ou c'est des personnes qui mériteraient d'être quelque part accompagnées, portées pour former peut-être les vies ou des futures têtes pensantes. Je pense qu'on en a quand même pas mal besoin. Et puis après, un autre aspect, c'est que ça montre aussi peut-être la faiblesse de niveau de notre bac actuellement. Si des gamins de 10 ans arrivent à avoir un bac, c'est qu'à un moment donné, peut-être, il faut qu'on se pose des questions. Voilà.
3: Exactement. Bah écoutez, bon courage en tout cas pour la scolarité de vos enfants, Nicolas.
4: Ben oui, c'est une bataille au quotidien, ouais.
3: Ben oui, mais pour la plupart des Français, c'est ça. Merci beaucoup.
4: Oui, vous savez de quoi je parle.
3: Ben oui, merci beaucoup, Nicolas, en tout cas d'avoir été avec nous. Et puis moi, ça me rappelle quelque chose. Il y a pas longtemps, on a parlé d'un jeune hacker qui avait 15 ans et qui avait réussi à hacker la NTS. Et on était tous là, incroyable, petit génie, etc. Il y a des histoires de mômes qui réussissent des prouesses informatiques incroyables à 11, 12 ans. On n'est pas là, oh les parents. Et vous croyez que s'ils réussissent des prouesses informatiques à 11, 12 ans, c'est quoi
0: en fait?
3: Ça veut dire que papa, maman les ont mis devant un ordinateur très tôt. Ça veut dire qu'ils ont passé tout leur loisir où ils allaient jouer au foot avec leurs potes à rester devant leur ordi, etc.
11: Mais bien sûr que si, tu hackes pas
3: la NTS en regardant ton ordi deux fois dans la semaine.
11: Je te donne un exemple. J'ai rencontré un jeune gamin qui est top 100 mondial sur Fortnite. Ouais. Le gamin, hyper équilibré, il allait à l'école. En revanche, il avait une routine. Il sortait, il voyait ses copains, il allait à l'école. Un gamin qui est hacker à 11 ans n'est pas forcément un gamin qui est en marge de la société, qui va à l'école.
3: Mais un gamin qui a son bac à 8 ans n'est pas forcément en marge.
11: Alors là, c'est pas vrai. Bah, un gamin qui
3: Mais attends, tu peux avoir ton bac à 11 ans et faire quand même du sport entre temps. C'est ça que vous comprenez pas en fait.
11: Ah bah non, mais c'est toi qui as un point de vue qui est pas le même que le nôtre. C'est pas qu'on comprend pas.
3: Il y a pas de différence.
12: Non,
3: mais il y a pas de différence entre un hacker de 11 ans qui va passer beaucoup de temps sur son ordinateur et un petit génie qui passe le bac à 11 ans qui a passé beaucoup de temps sur ses problèmes scolaires.
11: C'est ton point de vue. Je ne pense pas que ce soit vrai ce que tu dis, Estelle.
12: Oui, le besoin de l'avoir à 11 ans. En quoi il sera plus malheureux s'il attend?
3: Et où est le besoin d'aller hacker un truc et d'avoir son utilité? C'est génial.
11: Alors, pardon, c'est une histoire de passion. C'est en général le
3: hacker. Mais tu peux être passionné par l'école.
11: Alors, t'as raison.
3: Pourquoi pas?
11: L'apprentissage intensif.
3: Mais parce que c'est pas
0: ta passion. On sait rien de ces 3 enfants. On sait rien d'eux. Donc on parle là, mais on sait rien de leurs envies, de ce qui les stimule, de ce qui les passionne.
11: Je me dis simplement que j'ai tendance à penser qu'un. Parce que j'ai rencontré des gars qui sont hyper performants, très jeune, notamment ce jeune Naoya, top, je sais pas combien sur Fortnite, qui a une vie équilibrée.
3: Ouais. Et pourquoi ces mômes n'auraient pas une vie équilibrée en fait?
11: Un enfant de 8 ans, Estelle, qui passe le bac, j'ai du mal à voir comment il va au jump park avec ses copains le samedi après-midi. J'ai du mal à comprendre.
3: Parce qu'il a une méthode différente.
11: Parce qu'il va pas à l'école, Estelle. Un enfant qui passe le bac à 8 ans ne va pas à l'école, Estelle. Un hacker de 11 ans peut hacker le soir dans sa chambre et avoir une vie sociale et aller à l'école. Tu ne vas pas à l'école si tu passes ton bac à 8 ans, Estelle. C'est pas possible.
3: L'école à la maison n'est pas interdit.
11: Mais c'est, non,
3: c'est pas intéressant.
12: Béatrice
3: mais c'est
12: nous
3: pas
12: dit, possible. Ma fille est entrée en 6e à 9 ans, c'est-à-dire 2-3 ans avant le reste de ses camarades. Et ben, ça a été très compliqué pour elle. Pas forcément au niveau des notes, mais au niveau de la maturité. D'être à l'aise dans un collège quand on a à peine 9 ans, c'est très difficile. Ça peut être une grande souffrance pour ses enfants, nous dit.
3: Et c'est pour ça que souvent ils sont déscolarisés.
0: Mais oui, parce qu'elle n'était pas non plus à l'aise en primaire.
3: Exactement. C'est ça, le truc. Ouais. Alors, faut-il un âge minimum pour passer le bac ?
12: Non, Estelle, non à 63%. Voilà la réponse quand on vous pose la question sur nos réseaux sociaux.
3: Dans un instant, dans Estelle Mizici, on continuera à parler du bac avec une petite révolution. Vous savez qui va corriger les copies du bac cette année ?
11: ChatGPT.
3: Exactement. On en parle dans un instant. À tout de suite.
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12: Et on va surveiller vos messages, évidemment, sur le WhatsApp de l'émission. Vous êtes très nombreux à réagir à cette question de l'âge minimum pour passer le bac. François nous dit l'Éducation nationale, dans sa formule actuelle, est obsolète. Elle veut tout uniformiser. Même les talents n'ont plus le droit d'exister. Ils sont obligés de quitter le système scolaire public pour pouvoir s'épanouir. Et c'est bien triste, nous dit François. À l'inverse, j'ai Christophe qui nous dit, mais laissons grandir les enfants tranquillement. Ce sont des parents obsédés qui poussent leurs gamins à la performance, nous dit Christophe. J'ai aussi Fatime qui nous dit, mais c'est une bonne idée cet âge, laissons les enfants être des enfants, ne pas leur imposer cette charge uniquement pour gonfler l'ego de leurs parents, nous dit Fatime. Et puis Cyril qui conclut assez d'accord avec Baptiste, hein, le ministre de l'Éducation n'a-t-il pas d'autre chose à faire que de s'occuper d'un ou deux cas particuliers chaque année? Il n'avait pas besoin de parader devant les micros pour annoncer cela, dit Cyril. Alors évidemment, vous continuez à réagir à toute l'émission au 32.

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20: Il est midi 50, vous êtes dans Estelle Midi sur RMC, RMC Story, et tout de suite on n'arrête pas le progrès avec Léa Benaïm.
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20: Et c'est vrai que c'est un peu une spéciale bac aujourd'hui dans Estelle Midi. On continue à parler du bac avec une révolution cette année. Il y a des profs qui vont corriger les copies, mais il y a aussi l'intelligence artificielle.
21: Exactement, et c'est une première à un mois des épreuves du bac. Une expérimentation est menée dans des établissements d'Île-de-France, dans une vingtaine de lycées.
20: Les larmes aux yeux, là. Donc,
21: essaye de contenir.
20: Il est atterré.
21: Alors, c'est des copies du bac blanc qui ne vont pas être raturées par des professeurs humains, mais par une IA. On parle ici de deux épreuves. Les maths et le français. Alors concrètement, les devoirs vont être scannés et c'est la machine qui va décider de la note finale. Je te rassure Fred, il y a un professeur humain qui va repasser derrière pour quand même vérifier. Mmh. Et pour cause, je le disais, c'est encore une expérimentation.
20: Sauf si la barbecue ou
22: oui.
20: Le tennis.
21: En tout cas, ouais. L'objectif ici, c'est de gagner du temps. Et ça évite certaines erreurs parce qu'on sait que certains correcteurs, parfois, ils corrigent une centaine de copies en quelques jours. Donc là, l'IA peut être, pourquoi pas, plus efficace.
20: Oui, ça évite la mauvaise note si le correcteur vient de se disputer avec son épouse
21: et
20: qu'il en a ras la casquette, ou alors qu'il a un enfant d'un mois qui n'arrête pas de hurler la nuit et donc il est crevé. Ça peut éviter ce genre de choses. Mais est-ce que vraiment ça fonctionne? Est-ce qu'on est sûr que ça fonctionne?
21: Alors, il y a quand même quelques limites. Déjà, il est demandé aux élèves d'écrire avec un stylo bleu marine ou noir et de façon très lisible. Clairement, ceux qui ont une écriture de médecin ne pourront pas être corrigés par l'IA. Dans tous les cas, il faut voir cette innovation comme un assistant de correction. Ces logiciels ne remplaceront jamais complètement un enseignant. Mmh. D'autant qu'une copie, c'est pas juste une bonne ou une mauvaise note. Il y a l'humain derrière. Mmh. Il faut analyser la façon de raisonner de l'élève, prendre en compte sa progression, l'encourager ou au contraire le punir. D'ailleurs, il y a une autre expérimentation qui a eu lieu à Lyon l'année dernière. Cette fois, c'était des copies du brevet et le bilan était assez mitigé. En fait, entre le moment où on scanne les copies et les bugs de l'IA, les professeurs ont finalement déclaré qu'ils avaient plus perdu de temps qu'autre chose.
20: Alors, Léa, vous nous avez fait une petite expérimentation. Ah. Vous avez retrouvé un ancien devoir à vous et vous avez demandé à plusieurs IA de le noter.
21: Oui,
20: vous aviez eu combien ce devoir?
21: J'avais eu 11 sur 20. C'était une disserte d'économie. J'étais en seconde, c'était il y a 12 ans.
20: Le niveau a beaucoup baissé depuis.
21: Le niveau a peut-être baissé, mais en tout cas, j'avais eu 11. Et donc, je me suis amusée, je l'ai mis dans ChatGPT, Gemini, donc l'IA de Google,

0: et anthropique. Alors, avec ChatGPT, j'ai eu 14 sur 20.
1: Allez.
0: Pas mal quand même.
2: Pas mal.
0: Voilà. Avec Gemini de Google, j'ai eu 18 sur 20.
2: Mais oui.
0: Passe de 11 à 18 quand même.
3: Mais c'est ça en fait.
2: Mais oui.
0: Et avec Anthropique, j'ai eu 13 sur 20.
2: Ben voilà.
1: L'IA est généreuse.
0: Voilà. Donc, verdict, je préfère me faire corriger par une IA.
2: Oui.
0: Parce que 11 sur 20, c'est violent.
3: Quelle est la différence ?
0: Comment ?
2: 12.
3: 12 ans. Ouais,
2: oui, mais le niveau a énormément baissé. Il y a, ah, il y a 12 ans, t'avais peut-être 85% de reçus au bac. Maintenant, c'est 96. Donc voilà, les notes ont. Les notes ont. Oui. Ont augmenté.
0: Et surtout, c'était une disserte, donc c'est vraiment un texte qu'on analyse. C'est pas un devoir de maths où il y a une bonne ou une mauvaise réponse.
3: Une IA pour un devoir de maths, c'est des chiffres. Oui, voilà. Mais sur une disserte. Bon.
2: Mais Fred, excusez-moi, est-ce que vous avez passé votre livre, votre dernier livre, sur ChatGPT pour savoir ce qu'il en pensait? Si c'est un bon livre ou pas?
3: Ah tiens, je vais le faire.
2: Ah bah oui, et demande-lui une note
0: et un petit commentaire.
2: Est-ce que vous pouvez le faire avant la fin de l'émission? Et en vrai, je rêverais
3: mais
2: de savoir.
3: Il faudrait que j'ai le texte de mon livre.
2: Et bah vous l'avez en PDF, appelez votre éditeur. Enfin,
3: ah oui, alors, ah, je mets le PDF dans le chat.
4: Pour info, les IA sont assez soucieuses maintenant du droit d'auteur. Et donc les PDF de livres entiers, comme ça, que tu lui demanderais par exemple de traduire en anglais, il te dit non, qu'est-ce qui me prouve que vous êtes Fred Armel?
2: D'accord, bah ça on verra, mais en tout cas
0: on va essayer avec une IA qui a pas trop de sentiments style Grock. Celle-là ça va marcher.
5: Ton IA normalement connaît c'est qui tu es, normalement tu peux pouvoir contourner. Moi j'ai fait ça avec des documents d'identité, elle m'a dit on fait pas, je lui dis mais c'est moi, faut discuter avec ton IA.
2: En tout cas voilà, cette année certaines copies du bac vont être donc corrigées avec l'IA. Le problème c'est qu'on sait pas si les profs repassent derrière, c'est aussi un peu ça.
0: Officiellement ils repassent derrière.
2: D'accord, bah écoutez, allez,
0: c'est de les croire.
2: On va vous croire Léa, on va croire l'éducation nationale. Merci beaucoup d'avoir été avec nous. On n'arrête pas le progrès, c'est tous les jours, 12h50 dans Estelle Midi. 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Dans un instant, on va se demander si vous seriez prêt à payer votre bouteille d'eau plus chère au nom de l'écologie. C'est quand même ce qui risque d'arriver. Et puis, une question qu'on a quand même déjà fait, mais est-ce qu'on en fait trop pour les retraités? C'est pas Estelle Midi qui le dit, c'est le gouverneur de la Banque de France. On vous explique tout dans un instant, à tout de suite.
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2: Dans un instant, dans Estelle Midi, le zapping, le meilleur de l'actu sur RMC, on parlera de bouteilles d'eau plus chères, on parlera de retraités privilégiés, d'Edouard Philippe et puis de l'Emmental. Il est 13h, vous êtes sur RMC.
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2: Elle de JT, Rémi Barré. Bonjour Rémi.
1: Bonjour Estelle et bonjour à tous. Patrick Bruel doit-il mettre sa carrière entre parenthèses ? C'est ce que lui demande le maire de Paris. Et puis une première des voitures électriques chinoises construites en France.
2: Le maire de Paris, Emmanuel Grégoire, appelle Patrick Bruel à annuler de lui-même son concert au Zénith.
1: Oui, concert prévu le 8 octobre prochain. Emmanuel Grégoire ajoute que le chanteur devrait mettre entre parenthèses sa carrière le temps que la justice tranche sur les plaintes pour violences sexuelles qui le visent. Patrick Bruel qui joue en ce moment à Paris, au Théâtre Édouard VII, pièce qui pour le moment se joue à guichet fermé. Reportage d'Amélie Courtet.
25: À la fin de la pièce, Patrick Bruel est applaudi, ovationné par une salle comble.
1: Je crois qu'il était très touché, il était très ému.
26: On est vraiment venu voir l'acteur ce soir et on a passé un bon moment.
25: Les plaintes et les témoignages de femmes contre le comédien s'accumulent, mais ça n'a pas dissuadé Béatrice de passer la porte du théâtre.
27: Pour l'instant, j'ai pas de raison de ne pas assister à la pièce tant qu'il n'a pas été entendu, tant qu'il n'y a pas eu de décision de justice.
25: Elle ne comprend d'ailleurs pas l'annulation de 3 de ses concerts au Québec.
27: Bah, je trouve que c'est un petit peu prématuré, c'est à la justice de trancher.
25: Beaucoup, comme elle, devant le théâtre, font valoir la présomption d'innocence. Suzette suit l'artiste depuis longtemps.
28: Je kiffe Patrick Bruel. J'ai pas réfléchi, j'avais mon billet et je comptais les jours. J'avais qu'une hâte, c'était d'être là. Je suis pas atteinte en fait. J'arrive pas à dire qu'il ait pu faire ça.
25: Plus loin, Thierry laisse lui deviner une petite gêne, le sourire crispé.
29: On a hésité à venir quand même.
27: Et vous êtes là ?
29: Alors on est là parce qu'on a pris les places en décembre, donc avant un petit peu toutes ces affaires et voilà.
25: Il se dit touché par ces accusations et concède qu'il n'aurait probablement pas acheté de billets s'il en avait eu connaissance à l'époque.
1: Un reportage d'Amélie Courtet.
2: Le drame ce matin à Toulon avec la mort d'une mère de famille et de 3 de ses enfants.
1: Selon les premiers éléments de l'enquête, cette femme, mère isolée, aurait récemment présenté des troubles psychiatriques et dépressifs et serait jeté du 13e étage de l'immeuble avec 3 de ses enfants âgés de 3, 4 et 6 ans. 4 autres de ses enfants qui se trouvaient encore dans l'appartement ont été pris en charge par les secours.
2: Le premier véhicule devrait sortir d'usine d'ici 2 ans.
1: Stellantis a conclu un accord avec le groupe Dongfeng pour construire des voitures chinoises 100% électriques dans son usine de la Jeannée près de Rennes. La CFDT, qui comme les autres syndicats redoutait une vente du site, salue ce matin une nouvelle étape pour les 2200 employés de l'usine. Réaction de Laurent Valli, délégué syndical CFDT.
0: Cette annonce pour nous, c'est une bouée de sauvetage, on va se dire. C'est un soulagement pour les salariés rennais. On a parlé effectivement de vente du site. Ça nous inquiétait. C'était une ligne rouge pour la CFDT à pas franchir. Là, on est sur un partenariat avec un véhicule complémentaire à produire à horizon 2028, hein, de type premium, un gros véhicule. Je veux dire que ça remplit quand même pas mal de cases. On voit que notre site suscite l'intérêt des Chinois, donc tant mieux. Maintenant, il y a quand même un contour juridique, notamment avec l'impact sur les contrats de travail qui reste à déterminer. Voilà, il y a quand même beaucoup de questions qui vont derrière, quelque part, impacter aussi les conditions de travail.
3: À la veille de l'annonce par le Premier ministre de nouvelles aides face à la hausse des prix des carburants, la porte-parole du gouvernement, Maud Bréjon, indique que la philosophie ne change pas. Soutien au pouvoir d'achat et respect des finances publiques, conditions selon elle pour aider les entreprises et les Français qui en ont le plus besoin. Pour le moment, elle a causé la mort de 139 personnes. L'épidémie d'Ebola qui sévit en République démocratique du Congo est jugée comme représentant un risque élevé au niveau national et régional et faible au niveau mondial. C'est ce qu'annonce l'Organisation mondiale de la santé. Et puis les courses, Estelle.
2: Mais oui, Rémi, avec le Quintet Plus, qui est la cinquième étape du Grand National du Trot et qui se disputera aujourd'hui sur l'hippodrome du Croisé-la-Roche, sur la distance des 2825 mètres avec deux poteaux de départ. Ils sont 15 concurrents engagés puisque le numéro 12 a été déclaré non partant.
3: Et parmi eux, il y a un favori.
2: Ah ouais, et j'adore son nom. C'est Carambar. C'est le numéro 9.
3: Carambar, oui.
2: Mais ouais, on y croit beaucoup. Pas de blague, Carambar, aujourd'hui. Si tu vas, oui. Si tu veux remporter le Quintet Plus, Carambar, qui connaît une réussite impressionnante en compétition, on y croit aujourd'hui.
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2: 13h04 sur RMC, Estelle Midi, c'est reparti.
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2: Il est 13h04, vous êtes sur RMC, RMC Story dans Essai de Midi et on est très content d'être avec vous jusqu'à 15h avec Charles Magnin, avec le grand reporter Baptiste Desmontiers, la journaliste à l'incorrect Juliette Briens et le journaliste et écrivain Fred Hermel. Dans un instant, le zapping, le meilleur de l'actu sur RMC. Ensuite, on parlera à 13h30 de la ville d'Annemasse qui souhaite interdire les vélos et les trottinettes en centre-ville. Faut-il faire la même chose dans tous les centres-villes de France? Vous pouvez bien sûr réagir au 32-16. Il y aura le tu préfères. Mais ça sera après, bien sûr, notre sujet de 14h.
3: Ça veut dire qu'elle s'en souvient plus.
2: Si, oui. J'adore ce sujet en plus.
3: Alors,
2: tu veux savoir?
3: Le tu préfères?
2: Faut-il. Tu préfères, c'est. Tu préfères vacances all-inclusive ou vacances en road trip? Mais le sujet de 14h, si vous avez des enfants, vous avez forcément un avis. Est-ce qu'il faut en finir avec les menus enfants? Vous savez, vous allez au restaurant, vous mangez des légumes, vous mangez équilibré, et les enfants, ils mangent des nuggets avec des frites ou du poisson pané. Est-ce qu'il faut plutôt qu'ils mangent comme les adultes, mais en demi-portion? Eh bien, ça, on en parlera à 14h. Et puis, bien sûr, 13h50. Le répondeur de Pierre-Antoine Damcourt.
3: Très bon débat, j'adore les menus enfants. C'est vrai que c'est toujours de la junk food. Toujours de la junk food. Non, mais c'est fou ça. Un menu enfant brocoli, ce serait super en tout cas. Ils seraient très contents. Enfin, eux seraient moins contents. Bon, j'ai vu Tristan Manon hier après sa première émission. Elle était ravie, mais un peu barbouillée.
2: Ah bon?
3: Vraiment, Juliette, les laxatifs dans son café, c'était pas obligé. C'est pas très bon camarade.
2: C'est la sororité.
3: Voilà, elle va pas vous grand remplacer, vous inquiétez pas. D'ailleurs, Estelle, elle va remplacer qui, Tristan?
2: Mais personne.
3: Personne, vous êtes
2: sûr? On ajoute. Vous savez, Deschamps. Ouais. Avant la liste, c'était la liste des 22. Ouais. Puis les 23, maintenant voilà. C'est les 26.
3: Et ben, on va finir à 52 avec tout ça.
2: Il y a beaucoup de vacances, donc il faut des gens.
3: Ah, vous c'est savez, bien,
2: voilà,
3: c'est
2: mais
3: bien.
2: Oui. Et puis plus on est
3: plus vieux. Plus vieux. Alors, en tout cas, c'est très bien. Vous, mais
2: on
3: vous recrutez
2: seul,
3: large.
2: Mais on n'a qu'un seul humoriste.
3: Ah, oh, c'est gentil.
2: C'est vous.
3: Ça va. On écoute un petit message en attendant 13h50.
5: Oui, Estelle, c'est Corinne de Beaugneux. Voilà, j'ai entendu votre débat. Faut-il un âge minimum pour passer le bac? Alors c'était très intéressant, mais moi j'aimerais surtout savoir s'il y a un âge maximum pour passer le bac. Parce que mon petit Gaëtan, là, il a 32 ans et je sens que c'est pas encore gagné pour cette année, hein.
7: Maman, je croyais que t'as oublié mes clopes dans la boîte à goûter pour l'école.
5: J'en peux plus.
3: Ah, sacré Gaëtan, il me rappelle un peu moi. Hein, c'est...
2: Et vous avez eu le bac à quel âge, vous?
3: Jamais. Voilà.
2: Ah oui, allez. Tout s'explique.
3: Eh ben, tout s'explique. Et du coup, on finit humoriste sur RMC. Ah,
2: passez-le.
3: Ah, pas
2: oui.
3: Bête.
2: Mais vous avez.
3: Vous rappelez de Gaston Pourquier dans les Soulevés
2: pas
7: seuls.
2: Il meurt
7: à la fin.
2: Mais attendez, mais pourquoi vous n'avez pas eu le bac?
3: Non, je rigole, j'ai eu le bac pro. Mais bac pro, voilà.
2: C'est très bien.
3: C'est pas bac. Pour ma mère, c'était pas bac.
2: Non.
3: Par contre, j'ai raté le brevet des collèges. Allez, voilà, super.
2: Ça, c'est vraiment fort.
3: Ça, c'est
2: belle performance.
3: Trop de retard.
2: Voilà. D'accord. Bon, mais écoutez, allez. Enfin, je ne sais plus quoi dire.
4: Moi non plus. Bah, comme ma mère, elle ne savait plus quoi dire. Allez. Allez. À tout à l'heure.
2: Bon, en tout cas, il est fort pour le répondeur.
4: Oui.
2: 13h50, 13h30 midi. Et tout de suite, le zapping, le meilleur de l'actualité.
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2: Le morning RMC ce matin. Seriez-vous prêt à payer votre bouteille d'eau plus chère au nom de l'écologie pour réduire l'usage du plastique? Emmanuel Macron demande au gouvernement d'accélérer la concertation sur la consigne des bouteilles, aussi parce qu'on paye de grosses amendes à cause de ça. Écoutez, Camille Wolf, elle est chargée des campagnes de réduction des plastiques à No Plastic in My Sea.
10: Là, on parle d'une consigne sur les bouteilles en plastique. Il faut se dire que la consigne, on peut la faire de plein de manières différentes. Spontanément, on pense à celle sur les bouteilles en verre, et ça, c'est une super idée, parce que c'est du réemploi, ça permet de réduire la quantité de plastique qu'on utilise. Là, on parle de consigne pour recycler les bouteilles plastiques, ce qui n'a jamais permis de réduire notre consommation de plastique. Donc effectivement, je pense qu'on prend le problème par le mauvais bout, parce qu'on est censé réduire, nous, déjà, les bouteilles qu'on utilise, et ça, ça ne va pas le permettre.
2: Baptiste Desmontiers, est-ce que vous seriez prêt à payer vos bouteilles d'eau plus chères au nom de l'écologie et aussi parce que ça nous coûte quand même 1,6 milliard chaque année d'amende, le fait de ne pas avoir de consignes?
11: J'achète pas de bouteilles d'eau. Non, mais c'est vrai, oui. Très peu. Et oui, je pense que, mais par souci environnemental, parce que je pense que, parce que on m'a toujours dit, cette phrase est rentrée dans ma tête, quand t'achètes une bouteille d'eau, t'achètes du plastique. C'est quand même la
2: on
11: valeur.
2: On achète de l'eau aussi, quand même.
11: Oui, mais la vraie valeur, c'est malheureusement ce qui coûte cher dans une bouteille d'eau, c'est le plastique. Donc moi, j'ai assez vite arrêté. J'ai une compagne qui est très engagée et qui, du coup, m'a encore plus mis un coup de pression. Donc c'est gourde quand on part en vacances, en voiture. Évidemment, ouais, mais en fait, c'est assez simple au final, hein, vous savez, Estelle. Bon, je prends une petite gourde, une petite gourde en métal.
2: Pleine de microbes.
11: Contente quand il fait beau l'été, elles l'apprennent à l'école, etc. Quand il fait chaud, mais non, pas du tout. Puis on les nettoie, et puis voilà. Et après ça m'arrive de m'arrêter sur ça m'arrive l'été d'acheter une bouteille d'eau, une bouteille de soda, etc. Bouche à
2: évoluer,
11: et c'est dégueulasse. Et je serais pas contre l'idée de payer un peu plus maintenant. Je trouve ça assez dur, ce genre de mesures, parce que c'est, on le sait toujours, les classes les plus populaires qui sont les plus impactées par ce genre de hausse de tarifs. Il y a, à mon avis, autant de gens très riches que de gens très modestes qui consomment du plastique et des bouteilles d'eau en plastique.
2: La France, on doit être le pays où la qualité de l'eau est la meilleure. Donc en fait, on peut boire de l'eau du robinet.
11: Évidemment,
2: il y a parfois, quand il y a de la sécheresse, etc., des problèmes.
11: Je suis d'accord, mais si on parle bouteilles d'eau, on parlera soda, etc. Et donc globalement, on sait que c'est, je dirais, pas plus de pauvres que de riches qui boivent de l'eau en plastique et de l'eau en bouteille et du soda. Et donc en fait, c'est, oui, peut-être que c'est pas vrai, Charles, mais en tout cas, c'est les plus modestes qui vont le payer plus cher, quoi.
12: Non, parce que le principe de la consigne, c'est pas forcément de payer plus cher. C'est plus cher à l'achat, mais on récupère la différence si on rapporte bien sa bouteille en plastique, on récupère des centimes.
11: Okay.
12: Quand on va au supermarché, et je suis persuadé que justement les plus modestes feront bien l'effort d'aller récupérer les centimes qui leur sont dus en rapportant les bouteilles. Alors c'est peut-être les plus aisés qui vont se dire, on va gagner quoi, 10 centimes.
2: Ouais, donc
11: on va
2: faire le tri.
11: Non, mais c'est très bien. Est-ce qu'on parle de ces boîtes qu'on voit dans les grandes surfaces où il y a une espèce de truc, vous mettez vos bouteilles en plastique qui sont broyées en paillettes. Je trouve ça très ludique, j'adore. À chaque fois, je le fais pas parce que. Mais ça, effectivement, ça donne un petit ticket. Un bon d'achat pour aller dans le magasin.
2: Oui.
11: Ok, je croyais que c'était un espèce de. Non, je croyais qu'il fallait augmenter la.
12: Elles coûteront plus cher, mais tu récupéreras la différence en rapportant tes bouteilles.
2: Frédéric Hermel.
4: Oh bien, je vais adorer. Mais moi, je suis pour ça, mais avec des bouteilles en verre. Revenons aux bouteilles en verre.
2: C'est
4: tellement plus simple.
12: Allons au puits.
4: Mais avec la consigne.
2: C'est trop lourd, enfin.
4: Enfin, ça va. Mais moi, quand j'étais petit.
2: C'était une famille de quatre.
4: Quand j'étais petit, la bière, on buvait de la limonade blanche. Là, c'était une bouteille en verre.
12: C'est vrai.
4: Et puis, on rapportait la consigne.
2: Oui.
4: Puis, en général, c'était toi qui gardais les 5 centimes.
2: Et on n'avait pas de téléphone portable, ok.
4: Quand je bois de l'eau.
2: Oui.
4: Déjà, je bois de l'eau de robinet, mais je suis au restaurant, par exemple, on me sert une bouteille d'eau en verre. Ben, je trouve ça beaucoup plus élégant, plus beau.
2: Tu la payes plus cher, hein.
4: Oui, d'accord. Plus sain qu'une bouteille d'eau en plastique. C'est plus sain d'être dans du verre que du plastique.
2: Oui, mais
13: non, c'est pas vrai.
2: Quand tu pars en randonnée, c'est plus compliqué d'apporter ta bouteille en verre, quand même. Enfin, pardon.
4: Je prends une gourde. Bah, moi aussi, j'ai une gourde.
2: Oui, bon, écoutez, très bien.
4: Et que je mets très régulièrement au lave-vaisselle.
2: Oui. Mettez pas votre gourde au lave-linge. Hein.
4: Parce que tu avais raison. Hein. Il y a de gros problèmes par rapport à ça. Il faut avoir, les gourdes, il y a plein de bactéries, donc il faut vraiment la laver très, très, très souvent.
11: Mes enfants, ils vont bien.
2: Mais oui,
4: ouais, mais tu l'as
2: pas. C'est vrai, aussi, t'as pas la fleur gourde.
12: Voilà. En revanche, Sylvain est très en colère, mort de rire d'entendre Baptiste nous parler de ses gourdes, alors qu'il a une. À la télé, on voit clairement qu'il a une bouteille d'eau en plastique à côté de lui.
11: Tu as raison,
12: mauvais
11: Sylvain.
12: Élève.
11: Vous avez raison, Sylvain. Effectivement, on nous fournit des bouteilles d'eau ici, et je devrais aller au bout de ma démarche et venir avec ma gourde. Bah, je le fais pas. Et effectivement, j'ai une bouteille d'eau ici en plateau parce qu'on parle beaucoup. Et voilà. Non, mais il a culpa, il a raison.
2: D'autres le font. Juliette Briens.
13: Non, j'ai pas envie de payer plus cher mes bouteilles en plastique. Je veux rien payer plus cher. Voilà. Je veux payer moins cher. Je suis très bonne élève en plus. Donc, ça m'énerve parce que je suis obligée de défendre des trucs. Moi, pareil, je ne bois que de l'eau du robinet. Je ne vis qu'avec mes bouteilles de soda stream. Donc, je suis pas du tout une folle du plastique. Il y a rien de malsain à boire dans du plastique. Le plastique, c'est une invention extraordinaire qui a permis justement, des contenants sains et libres de bactéries et de mauvais microbes, enfin, pour le transport, pour tout, c'est extrêmement pratique. De deux, je trie mes déchets comme une bonne petite citoyenne, vous voyez, je mets le plastique dans la bonne poubelle et je mets le verre dans l'autre poubelle et je mets les déchets organiques dans une poubelle. Donc je fais les choses bien, donc recycler mon plastique et puis c'est tout en fait. Non, la réponse est non. Pourquoi ? Parce qu'en fait ça m'emmerde, voilà. Je vous le dis, j'ai envie de pouvoir continuer à acheter une bouteille en plastique si c'est.
2: Eh ben
13: si
2: vous continuerez, vous la paierez plus cher ou vous irez à la consigne.
13: Oh là là, bah non, j'irai jamais.
12: Non, mais le problème, Juliette, c'est que les Français sont nuls en la matière. Voilà. On est très en retard par rapport à tous les voisins européens. Mmh. Et ce qu'Emmanuel Macron a dit hier, il s'en fiche du prix de la bouteille dans laquelle poulet tu le mets. Il dit, on paye 1,5 milliard d'euros chaque année la France d'amende.
13: Mais on devrait pas. Mais moi, à mon avis, c'est qu'on devrait pas payer des amendes à l'Europe. Mais qu'est-ce que j'en ai à faire de leurs amendes? Mais qu'est-ce que j'en ai à faire? On n'a qu'à pas les payer, ils vont faire quoi?
2: C'est mon avis. De quoi on se mêle?
12: Si on quitte l'Europe,
13: pourquoi l'Europe nous met des amendes? Parce qu'on met
11: pas
13: du plastique. Ça vous choque pas? Mais moi, ça me choque.
12: Il y a un continent de plastique.
11: Et l'Europe donne de l'argent.
13: Mais aller en Inde pour voir ce qui se passe avec le plastique, pour aller regarder leurs rivières et leurs bords de plage. Mais nous, tout va bien avec le plastique en France.
2: Mais l'Europe, ça sert à ça aussi, à nous permettre d'être plus vertueux. Bah oui, c'est quand même.
13: Écoutez, allez à la consigne, et puis moi je continuerai à vivre.
2: Ok, bon bah très bien.
12: Mais non, t'es déjà une écolo exemplaire, puisque tu t'expliques.
13: Mais non, mais je fais les choses par pragmatisme. Mais je suis pas là à penser à la planète H24, en fait.
2: Oui, enfin, comme vous le faites.
13: Et j'aime pas le gâchis, comme toute personne. Enfin, je sais pas, je suis pragmatique dans ma vie, je suis raisonnable.
11: Voilà. C'est vrai.
2: Apolline Matin, ce matin, sur RMC, c'est un débat qu'on a déjà eu dans l'émission, je ne vais pas vous mentir. Les retraités sont-ils des privilégiés en France? Ce n'est pas Estelle Midi qui le dit. C'est le gouverneur de la Banque de France qui, dans une lettre, a mis en garde Emmanuel Macron. La France doit éviter, je cite, une dérive gérontocratique. En clair, on en fait trop aujourd'hui pour les retraités. Et c'est un avis que partage Louis Sarkozy, notre chroniqueur RMC. C'était ce matin dans la matinale. Écoutez.
14: La France dépense aujourd'hui 14% de son PIB en retraite. C'est un record mondial. Pour comparaison, l'Allemagne 10%, États-Unis 7%, Suède 9%. Et nos cotisations retraite ne suffisent même pas. Le système par répartition s'écroule sous son propre poids. L'État doit piocher pour le soutenir dans la TVA, dans la CSG, dans les impôts. Bienvenue en France. Quand vous achetez une baguette de pain, vous financez la retraite de quelqu'un d'autre. Or, les retraités français sont devenus la classe sociale la plus riche du pays. Plus haut taux d'épargne, plus haut patrimoine moyen, plus bas taux de pauvreté et taux de propriété immobilière de 75%. Pendant ce temps-là, juste pour comparer, 25% des moins de 30 ans vivent sous le seuil de la pauvreté. C'est ça la solidarité française, d'assassiner nos jeunes?
2: Bon, alors c'est peut-être un peu fort la dernière phrase de Louis Sarkozy, mais là il y a quand même une petite musique ambiante en France. Le gouverneur de la Banque de France n'est pas le seul à prévenir Emmanuel Macron, à dire qu'aujourd'hui on en fait peut-être trop pour les retraités et qu'en fait on va droit à la catastrophe. Je sais Fred que vous n'êtes pas du tout en faveur de ce discours, mais est-ce que vous commencez quand même à être vous aussi sensible à ce que l'on entend et au fait que dans 15 ans ce sera votre retraite Fred et qu'en fait nos enfants n'arriveront pas à la payer, ni la vôtre ni la mienne d'ailleurs, mais parce que tout simplement, on ne fait plus assez d'enfants.
15: Alors ça, qu'il y a un problème démographique en France, on est d'accord. Mais après,
2: c'est nos enfants qui vont payer.
15: C'était sale de parler de famille et d'enfants il y a quelques années. On se rend compte que finalement, c'est pas si mal. Je déteste cette petite musique parce qu'on essaie de trouver des boucs émissaires. Voilà. J'aime beaucoup Louis Sarkozy, mais oui, j'espère qu'à 60 ans, j'aurai plus d'argent que quand j'en avais 20.
2: Bien sûr.
15: J'espère que j'aurai plus de capacité financière à 60 ans que j'aurais qu'à 20 ans. Parce qu'à 20 ans, j'avais aussi plus de capacité de travail qu'à 60 ans. que je n'aurai à 60 ans. Mais non, 60 ans, c'est dans 4 ans.
2: Lui, ce qu'il dit, c'est qu'en fait, les retraités, des retraités d'aujourd'hui payaient moins de cotisations que nous aujourd'hui.
15: Il parlait
2: de Nicolas qui paye.
15: Ils ont payé ce qu'on leur a demandé.
2: C'est pas,
15: ils n'ont rien fait contre ça. Enfin, je veux dire.
2: Il disait en fait qu'il faut que les retraités aisés, attention, on ne parle pas des petites retraites, il disait les retraités très aisés, bah, peut-être qu'il faut moduler l'indexation aujourd'hui. Peut-être qu'il faut, ne pas leur retirer de l'argent, mais faire en sorte qu'ils contribuent aussi. Parce qu'aujourd'hui, les jeunes contribuent plus que ce que nous, on contribue.
15: Alors, il y a un truc, on paye des impôts quand on est retraité. Hein. C'est-à-dire, sur la retraite, on paye exactement pareil. Hein. Mmh.
2: Retraite est indexée, ce qui n'est pas le cas des salaires dans le privé.
15: On peut se poser la question de l'indexation à partir d'un certain nombre. Enfin, la plupart des gens en France ne gagnent pas 5000 euros de retraite.
12: Non, mais c'est même un modèle plus large que dénonce Louis Sarkozy ce matin. Aujourd'hui, notre modèle, en fait, il est calqué sur la situation des années 70, où il y avait en gros 4 travailleurs, 4 cotisants pour un retraité, et puis la retraite à l'époque. Ça durait quoi? Allez, 10-15 ans avant de mourir. Aujourd'hui, c'est 25 ans de retraite et quasiment bientôt un cotisant pour un retraité. Le système va s'écrouler tout seul. C'est ça qu'il dit. Il ne s'agit pas de trouver des boucs émissaires. Il s'agit d'expliquer la situation.
15: Alors, ça irait beaucoup mieux s'il n'y avait pas de régimes spéciaux, parce que je vous rappelle qu'avec la retraite de tout le monde, on finance des régimes spéciaux qui perdent beaucoup d'argent.
2: Mais mettons tout à plat, Fred.
15: Ah, mais moi, je suis pour mettre à part. Mais avant d'attaquer ceux qui n'ont pas de régime spécial et qui touchent une retraite aujourd'hui, bah, peut-être que des gens privilégiés dans des métiers publics.
2: Mais c'est le principal poste de défense de la France. Mais en fait,
15: moi, ce qui me gêne, c'est que des retraités aujourd'hui payent pour au niveau de l'image pour des retraités très privilégiés qui sont ceux des régimes spéciaux.
16: Franchement, il ne s'agit pas du tout de trouver un bouc émissaire. C'est pas du tout le truc. Simplement, ce qu'on dit, c'est que c'est pas qu'on souhaite à des retraités de vivre moins bien ou de dire qu'ils n'ont pas mérité leur retraite. C'est juste d'expliquer ce que tout ça coûte aujourd'hui aux actifs. C'est-à-dire énormément. Et les actifs, c'est le cœur nucléaire de la France. C'est aujourd'hui. Et donc, c'est de dire. Arrêtez de nous mentir, parce que nous, on s'est fait avoir par ce système. On s'est complètement fait avoir. Donc il y avait 4 travailleurs à l'époque pour payer les retraites de vos parents. Nous, aujourd'hui, on est sur le fil. Voilà, on est un travailleur pour 2 retraites.
2: 1,4.
16: Voilà, 1,4. Et donc, on voudrait juste énoncer quelques faits. Est-ce que c'est vrai qu'aujourd'hui, les actifs sont complètement ponctionnés pour pouvoir payer les retraites de nos aînés? La réponse est oui. Est-ce que c'est normal? Est-ce que c'est de notre faute à nous? Non.
15: Mais
16: voilà, donc
15: nous ne sommes pas ponctionnés que pour les retraites. On paye aussi beaucoup de trucs à des gens qui n'auraient pas touché.
16: Mais on le dit tout le temps. En fait, l'un n'annule pas l'autre. Moi, je parle tout le temps du modèle d'assistanat, etc. J'en parle énormément. Je le dis tout le temps qu'il faut remettre les gens au travail dans ce pays. L'un n'annule pas l'autre. Les retraites sont les premières. C'est le premier budget.
15: Moi, je préfaire couper. Moi, avant de s'attaquer aux Français retraités. Je pense qu'on devrait déjà commencer par les étrangers qui touchent des trucs auxquels
16: il n'aurait droit dans aucun autre pays.
2: Ça coûte beaucoup moins cher qu'aujourd'hui.
15: Enfin, on peut commencer par des économies.
2: La désindexation des retraites aujourd'hui, c'est plusieurs milliards, même si tu mets à partir de 2500 euros, par exemple. Si tu touchais pas, tu touches pas en dessous, mais si tu désindexes au-dessus de 2500 euros, je crois que tu dis 4 ou 5 milliards. Ouais, donc à un moment.
16: Mais il a raison aussi de dire qu'on paye trop dans ce pays pour des gens qui ne travaillent pas assez et qui se reposent sur certaines aides, parce que ça existe aussi beaucoup.
15: Et ça coûte de l'argent aussi. Moi, ça me gêne pas
16: On est dans un système de glandure.
15: Non, mais qu'il y ait des étrangers qui touchent des aides non contributives, je suis désolé, c'est un scandale.
2: D'accord, mais c'est pas ça qui coûte cher aujourd'hui. Les retraites te coûtent plus de 400 milliards. Donc c'est.
15: Il n'y
16: a pas assez de gens qui travaillent dans ce pays.
15: Tu dis 4-5 milliards avec la désindexation, c'est déjà ça de prix. Il y a 4-5 milliards, on peut très rapidement toucher sur des aides aux étrangers.
2: Après, si t'enlèves effectivement l'abattement de 10%, etc., tu peux encore. Mais à un moment, est-ce qu'il faut remettre tout à plat, Baptiste Desmoustiers, et avoir un grand débat national là-dessus?
11: Moi, a priori, Louis Sarkozy, c'est pas trop mon équipe, mais je pense que c'est la première fois. Qui dit pas une connerie à l'antenne sur RMC, je trouve ça absolument génial. C'est la première fois que je trouve que son propos a du sens. Effectivement, je comprends tout à fait la position de Fred. Évidemment, on n'a pas envie d'accabler nos anciens, on n'a pas envie d'accabler ceux qui ont porté la France, ceux qui nous ont mis au monde, etc. Il y a une réalité factuelle aujourd'hui, je pense que Louis Sarkozy, dans cette chronique-là, met en exergue un fait de bon sens. Il faut remettre les choses à plat. Évidemment, il ne s'agit pas d'accabler les retraités les plus pauvres, mais est-ce qu'il n'y a pas quand même quelques petites améliorations à faire aujourd'hui? Et pourquoi est-ce qu'on est dans un système de gérontocratie? C'est aussi parce qu'il y a une volonté des politiques, de préserver leur électorat, puisqu'on sait que les classes âgées votent le plus. Donc, il y a une forme de lâcheté de la part des politiques à ne pas vouloir s'attaquer à cette classe de la population.
2: Mais c'est dommage. Les jeunes n'ont qu'à voter aussi, quoi. C'est-à-dire qu'en fait, il y a 80% des plus de 60 ans qui votent, et je crois que c'était 20% des moins de 25 ans. Donc, à un moment, si les jeunes votaient, ils n'en seraient pas là aussi.
16: Ils n'ont plus politique, ils n'ont plus confiance en la politique. Ils n'ont plus les politiques, je suis désolée, mais ils n'ont fait que nous trahir. Nous trahir.
2: Mais si tu votes pas, je peux pas.
16: Si on en est là aujourd'hui, c'est à cause des politiques pour lesquelles on a voté déjà. Donc, les jeunes, je les comprends.
2: Que les jeunes aillent tous voter, et pour faire.
16: Mais pour qui?
2: Mais pour ça qui j'en sais rien.
16: Pour les partis de traître éternels.
2: Mais d'accord, mais un moment, si tu veux peser sur les politiques de ton pays, je veux dire, tu dois voter. Bah évidemment, oui. c'est une évidence. Et ça commence par là, en fait. Parce que plus il y aura de jeunes qui voteront, plus ils pèseront, et plus les politiques s'intéresseront à eux, et pas seulement à la population la plus âgée. On va terminer avec les GG ce matin sur RMC. Êtes-vous prêt à payer plus cher pour sauver la filière de l'emmental? C'est l'un des fromages préférés des Français. On en consomme, écoutez bien, plus de 5 kilos par foyer chaque année, mais 20% de l'emmental mangé en France est aujourd'hui importé dans notre pays, alors que nous sommes le pays du fromage quand même. Hein. Ouais. Et pour Johnny Blanc, le fromager des GG, le consommateur est le seul responsable.
17: On dit que les politiques ont fait le choix de désindustrialiser le pays. Ça me fait un peu sourire. On n'a fait aucun choix. Ça s'est fait tout seul. Parce que quand tu produis un truc que tu n'es pas capable de vendre parce que les prix que tu proposes ne sont pas à la hauteur, eh ben, t'arrêtes d'en fabriquer. Moi, je connais personne qui vend un truc qui fabrique un truc qui ne se vend pas. Donc, quelque part, aujourd'hui, la question à se poser, c'est que il faut demain, est-ce que c'est possible? Et vu la conjoncture actuelle, ça m'étonnerait. Mais que le Français prenne conscience que chaque fois qu'il fait un acte d'achat, c'est un acte politique. C'est celui qui tient la carte bleue qui a le pouvoir dans notre pays, personne d'autre ne l'a. Quand je dis que les politiques n'ont aucun pouvoir, c'est exactement ça. C'est celui qui a la carte bleue en main qui a le pouvoir. Et donc, si tu décides de faire l'arbitrage d'aller au moins cher, c'est pas français, ça c'est sûr et certain. Quand tu vas au moins cher, c'est jamais français. Très rarement.
2: Ouais. Alors, est-ce que vous regardez, moi j'avoue, je n'ai jamais regardé, et je vais le faire dès ce soir, mais aujourd'hui, le pays d'origine, lorsque vous achetez votre sachet d'emmental au supermarché, Juliette?
16: Non, c'est un aveu. J'avoue que je ne me suis jamais posé la question parce que je n'aurais jamais imaginé que le gruyère président que j'achète pour mettre sur mes pâtes, possiblement, ne venait pas de France. Honnêtement, j'aurais jamais pensé que c'était possible. Alors, je ne sais pas si c'est le cas ou pas. J'avoue que le gruyère, j'achète ça au supermarché dans des sachets. J'adore aller chez le fromager, mais quand je vais chez le fromager, ça ne me vient pas à l'idée de demander du gruyère râpé. Autant si du parmesan, je vais l'acheter du bon parmesan, mais je ne sais pas pourquoi. Le gruyère, j'ai cette mauvaise habitude peut-être de le prendre.
2: Il n'y a pas de date de péremption peut-être.
16: Oui, c'est tellement pratique. Ouais, ouais. Par contre, c'est vrai que sincèrement, si le gruyère président ne vient pas de France, je vais me remettre en question. Voilà, je pense qu'il est français quand même. Ça
2: on va vérifier si le gruyère président vient de France.
11: L'emmental.
2: On va vérifier. Justement, Fred Hermel, vous achetez votre gruyère râpé chez le fromager?
15: Bah non. Pareil, hein.
2: Ouais. Même vous.
15: Ben non, mais moi j'aime beaucoup la marque Président, le camembert président.
2: C'est pas une pub pour Président.
15: Mais par exemple, le camembert président, j'adore le camembert président. Ça, je sais qu'il est fabriqué en France, mais je n'ai jamais regardé sur le sachet le gruyère, l'emmental râpé était français. Et c'est une faute de ma part.
18: Alors, origine France sur l'emmental président. Bon, il y a trois drapeaux français sur.
16: Bon, on est rassuré.
18: Sur l'emballage, mais même dans les détails, dans les petites lignes, je trouve que l'origine du produit est France.
2: Nous sommes rassurés.
18: L'emmental dont on parle, c'est celui qui est très utilisé dans les sandwichs, dans les pizzas surgelées, etc. Ouais. C'est là-dessus que les producteurs disent attention, on n'utilise pas assez de fromage français.
2: Vous, Baptiste Desmontiers, j'imagine que vous faites attention quand même.
11: Ça y est, moi je suis le cliché du mec bobo qui fait super gaffe et tout. Je découvre avec vous. Mon frère a fait des études en Suisse, donc je suis vachement branché fromage français, suisse, etc. Donc en fait, si vous voulez, il y a par exemple le gruyère et l'emmental, normalement, c'est des produits qui sont pas français, c'est des appellations qui sont d'origine suisse. Donc maintenant, on les utilise en France, il y a une espèce de tolérance. Mais j'étais persuadé, moi, que l'emmental qu'on avait en France était soumis à la même réglementation que le gruyère français, c'est-à-dire ça doit correspondre à un cahier des charges et à une zone de production. Je découvre en écoutant et en participant à ce débat que en fait, il vient de l'étranger. Moi, je suis un petit peu scotché parce qu'on essaie toujours de protéger vachement nos appellations, nos champagnes, il y a un terroir français, etc. Et donc je pense que c'est, oui, c'est vrai, celui-ci on l'a volé. Mais tu vois, je pense que ça doit être tous les paquets où t'as marqué fromage râpé. fromage râpé. Ça, moi, c'est des trucs, ça m'arrive d'en acheter. Et je me dis, ah ouais, tiens, fromage râpé. Et là, tu vois le truc, tu dis, tiens, il y a un loup, gars. S'il y a marqué fromage râpé, c'est que c'est quoi le fromage?
2: Évidemment.
11: Comme tous les fromages ont des cahiers des charges.
18: Une fois que ça a fondu dans les pâtes, tu fais vraiment la différence.
11: Mais non.
2: Ta conscience.
18: Excusez-moi, mais ouais.
11: Mais je vais chez le fromager, j'essaye.
2: Bravo, bravo Baptiste, bravo. Dans un instant, dans Estelle Midi, on parlera de la ville d'Annemasse qui a décidé d'interdire les vélos et les trottinettes dans son centre-ville. Mais est-ce qu'il faudrait faire partout ça partout en France, ou au contraire, laisser les vélos et les trottinettes qui sont des mobilités douces pouvoir se balader un petit peu partout? Eh bien écoutez, on en débat avec vous dans un instant dans Estelle Midi. Si vous êtes d'Annemasse, eh bien appelez-nous, tiens, 3216 pour nous dire ce que vous en pensez. On vous attend.
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2: Il est 13h31, vous êtes sur RMC, RMC Story, dans Estelle Midi, Charles Magnin, Baptiste Desmontiers, Juliette Brien, c'est Fred Hermel. Et justement, tout à l'heure, on parlait de l'IA qui corrigeait désormais les notes, les copies du baccalauréat. Et on se demandait, tiens, quelle note aurait le livre de Fred Hermel s'il le soumettait à l'IA? Et nous avons la réponse.
0: Bah avec Léa Benaïm qui présente la chronique tech, nous avons passé mon dernier livre, c'est ça à la fois, à ChatGPT. ChatGPT.
2: Là, on sent que la prononciation n'est pas la
0: bonne. Monsieur GPT.
11: Au moins, on sait que
0: GPT.
11: Au moins, on sait qu'il a pas écrit son bouquin avec ChatGPT. Voilà, c'est sûr.
0: Et voilà. Et il dit, je donnerai 8 sur 10. C'est ça la foi de Frédéric Hermel. Très sincère et incarné. Le livre touche parce qu'il est profondément personnel. Oh et un de nos auditeurs ou une de nos auditrices l'a passé sur Gemini et 8,5.
2: Ah ben bravo. Ah. Là il y en a un qui va prendre un abonnement à ChatGPT là dans 3 minutes. Abonnement payant.
0: Donc finalement je suis pour les notes, la correction des notes par ChatGPT.
2: Pour l'IA, il a dénoncé l'IA depuis 5 ans et là c'est pas mal hein, ce truc là.
0: C'est beau là, l'IA. En fait l'IA me connaît très bien.
2: Voilà. Allez, on va passer à l'interdiction du jour tout de suite dans Estelle Midi. Et cette interdiction, c'est celle de la ville d'Annemasse qui a pris un arrêté municipal pour bannir les vélos et les trottinettes de son centre-ville. Alors ça peut paraître contre-intuitif comme ça de les interdire, mais ces engins nuisaient à la sécurité des piétons et Annemasse n'est pas la seule ville à s'en inquiéter.
1: Non, il y a Lille, Nice, Agen, plus récemment Saint-Brieuc. Toutes ces communes ont adopté des arrêtés municipaux qui interdisent les vélos dans certaines rues piétonnes du centre-ville. À Lille, l'interdiction s'applique par exemple de 11h à 22h dans les zones commerçantes. À Saint-Brieuc, c'est une vingtaine de rues du lundi au samedi de 9h à 19h avec des amendes qui peuvent aller jusqu'à 135 € pour les cyclistes qui ne poserait pas pied à terre. Objectif, protéger les piétons, et en particulier les plus fragiles, les seniors, les poussettes. Les conflits entre usagers se multiplient, nous dit-on, notamment avec des cyclistes qui roulent trop vite ou de manière imprévisible. La Fédération française des usagers de la bicyclette, la FUB, évidemment dénonce ces interdictions, qu'elle juge rétrogrades, contre-productives. Pour elle, la solution réside dans le développement de pistes cyclables et l'éducation des usagers, plutôt que dans des restrictions du vélo, plutôt que de réduire les droits des cyclistes. Il faudrait surtout s'attaquer à l'hégémonie automobile sur la voirie, dit le porte-parole de cette fédération.
2: Alors, faut-il interdire les vélos et les trottinettes en centre-ville ? Juliette Briens.
3: À première vue, on se dit que c'est quand même un peu drôle et que la boucle est bouclée, parce que après nous avoir littéralement gavé d'écologie et de mobilité douche toute la journée depuis 20 ans, depuis 20 ans, on se dit que ça est maintenant, on va interdire les vélos et les trottinettes, ça paraît. Mais d'un autre côté, ces gens sont hors de contrôle, ce sont des sauvages, littéralement.
2: Enfin, n'exagérez pas.
3: Ce sont des sauvages, donc ils ne peuvent en vouloir qu'à eux-mêmes, sans vouloir qu'à eux-mêmes, parce que ils sont insupportables, n'ont aucune limite et aucun intérêt pour le bien, le vivre ensemble en fait, tout simplement le vivre ensemble et la tranquillité des autres.
2: Voilà. Non, c'est nouveau ça.
3: Préférer mourir que de freiner.
2: Mais arrêtez
3: certainement, je préférerais mourir que de freiner.
2: Vous connaissez les cyclistes?
3: Ah oui, je les connais très bien. Parce que en fait, parfois tu peux être, tu peux ne pas avoir tort en termes de code de la route, mais tu peux quand même freiner. Voilà. Tu peux quand même freiner, parce que t'es un être humain, tu vois, tu peux être un peu dans la sensibilité, le pragmatisme, voir que la personne ne t'a peut-être pas vu arriver, etc. Et il est possible pour toi d'appuyer sur le frein. Voilà, je te le dis, cycliste, il est possible d'utiliser ce qu'on appelle le frein. Donc, bien fait. Voilà, bien fait. Okay. Ça vous apprendra à nous frôler, ça vous apprendra à nous gueuler dessus parce qu'en fait on a juste plus le droit d'exister en votre présence. Bien fait.
11: Ok. T'étais à deux doigts de dire chè.
2: Oui, c'est ça. Presque. Oui, c'était. Presque. On y était presque.
4: Des sauvages et des barbares sur pédale quoi.
2: Baptiste Desmontiers, vous-même vous êtes cycliste. Alors c'est vrai que parfois, sans aller jusqu'à ce que dit Juliette Briens, il y a parfois des cyclistes qui effectivement ont une conception assez individuelle. Du code de la route, mais est-ce que pour autant il faut les interdire? Ça paraît quand même un peu gros.
11: En fait, ce que j'entends là, moi, c'est qu'on leur demande de mettre pied à terre dans certaines zones piétonnes. Moi, c'est du bon sens pour moi. C'est-à-dire, d'accord, effectivement, je ne peux qu'être d'accord avec une partie des propos de Juliette. Parce que, effectivement, quand on est, moi, il n'y a pas si longtemps que ça, je poussais les poussettes. Il y a des rues où, effectivement, on n'a pas envie de se faire éclater. Après, l'idée de mettre des voies piétonnes, des voies cyclables partout, je suis désolé, c'est hyper compliqué. Hein. Quand vous marchez dans une rue et que vous avez des des enfants ou vous avez une conversation au téléphone ou quoi et qu'il faut en plus regarder le marquage au sol et que ça arrive et que vous arrivez pas. Moi ça m'est arrivé récemment, bim bim bim, se prendre des coups de klaxon, t'es la merde, je suis sur le trottoir, je comprends pas. Ah, il y avait une voie, etc. Ah oui, donc ouais. C'est un peu compliqué. Moi je pense qu'effectivement à un moment on va pas interdire les vélos en centre-ville, ce serait une aberration et ce serait rétrograde, ce serait retourner en arrière. En revanche, remettre un peu de civisme, d'éducation là-dedans et effectivement, ben faire comprendre à certains que ben skate, trottinette ou vélo, ben ça peut être dangereux aussi pour les piétons. Et donc du coup, dans 3-4 rues piétonnes du centre-ville, vous allez mettre les pieds à terre parce qu'en fait, il y a des gens qui font leurs courses, qui sont avec des gamins. Moi, je trouve ça sain, c'est normal. Et je suis d'accord en fait avec certains trucs que je viens de dire. Il y a un espèce de mais ça, j'avais eu une étude hyper intelligente sur en fait, on est incapable de s'aimer entre cyclistes, voitures, scooters. Vous êtes chacun dans votre caste et c'est logique. Moi quand je suis en scooter, je suis scooter. Quand je suis en vélo, je suis vélo. Et en fait, je suis incapable de me projeter dans les problématiques que j'ai quand je suis sur l'un ou l'autre des moyens de transport. Donc en fait, il y a eu, oui, je pense que après avoir été invisibilisé entre guillemets, le mot un peu fort, eh ben il y en a qui sont allés un peu trop loin, les cyclistes, ça allait un peu trop fort. Et je trouve qu'il y a vraiment de temps en temps un truc, on a l'impression, moi je me fais embrouiller en scooter par des vélos. Il y a 10 ans, c'était par des voitures. Je me fais embrouiller tout le temps. Et en ce moment, c'est les vélos.
2: Mais après, le pied à terre n'est pas forcément la solution. Aujourd'hui, tu vas faire ton marché, par exemple, à ciel ouvert. Ben, il y a des gens, ils sont là avec leur vélo. Ils mettent les trucs dans leur, dans leur panier. Et c'est-à-dire qu'en fait, toi, tu te prends des coups de pédale, des machins, alors que, le marché, c'est insupportable. Tu te prends des coups de pédale,
3: dans un marché bondé, ça prend une place de fou.
11: Mais Charles, il va pas au marché, il va au supermarché. Moi, je vais au marché.
2: Une négation du savoir-vivre.
3: Non, mais les allées sont hyper étroites. Bien sûr. Énormément de monde.
2: Non, j'ai dit un marché à ciel ouvert pour le coup, mais c'est vrai, mais t'en vois tout le temps. Non, ils sont là, leur petit panier, là, hop, et allez, vas-y, que je mets les légumes, etc., et que je gêne tout le monde dans la file avec le vélo. C'est quand même invraisemblable.
11: Dans les transports avec le vélo, hein.
2: Voilà. Après, franchement, le vélo, c'est quand même génial.
11: Et le vélo, c'est
2: effectivement, c'est génial sur la piste cyclable, quoi, pas au milieu de la route. Fred Hermel.
0: Les cyclistes en ville, hein, je parle en ville parce que là aussi, il y aura des villes, il y aura des champs, ça n'a rien à voir. Les cyclistes en ville sont une plaie. Les cyclistes en ville sont aujourd'hui le principal danger. Et les cyclistes en ville me volent à moi ma liberté de piéton. C'est-à-dire qu'aujourd'hui, encore même ce matin, le facteur, il était sur le trottoir. Sur le trottoir alors qu'il y a une piste cyclable, mais collée entre, là pour venir au boulot, là, entre la porte de Versailles et Ballard, où sont ses studios, il y a une grande avenue. Et ben là, il y a une piste cyclable de chaque côté et le facteur, il est là-dessus. Mais tous les jours, je vois des gens, il y a un mètre de différence. C'est-à-dire, ils sont au milieu du trottoir, alors qu'ils ont la piste cyclable assez grande qui est collée au trottoir. Et en fait, moi, je ne suis plus. Je ne peux plus rêver quand je marche sur le trottoir. Normalement, quand tu es sur le trottoir, bah oui, parce qu'il te passe juste à côté.
2: Le trottoir, c'est pas fait pour rêver, c'est fait pour marcher.
0: Bah, mais moi, je suis un marcheur et je pense et je réfléchis.
2: Rêvasse.
0: Bah oui, je rêvasse.
2: Bah, on ne va pas interdire les vélos pour te permettre de réfléchir.
0: Le piéton. Quand je suis sur un trottoir, je suis censé être protégé. Quand je vais sur un passage clouté, là, je dois faire attention aux voitures. Moi, j'ai pas de problème avec les voitures. Parce que les voitures, elles sont sur la chaussée. Et ben moi, je fais attention. Et puis, une voiture, en général, ça s'arrête au rouge. Un vélo, ça s'arrête jamais au rouge. Donc aujourd'hui, je le dis sincèrement, aujourd'hui, dans une ville comme Paris, les cyclistes sont plus dangereux que les voitures.
2: Bon, enfin là, vous exagérez.
0: C'est une réalité. C'est une réalité.
4: Ça, enfin, tous les morts sur la route à Paris sont tués par des voitures.
2: Il y a eu des faits divers récents, franchement.
0: Aujourd'hui, une voiture s'arrête au rouge, un cycliste ne s'arrête pas au rouge.
2: Mais pas tous.
0: Donc tu n'es pas tranquille. Mais quand tu traverses, beaucoup, hein. Moi je fais plus
2: certaines
0: attention.
2: Certaines pistes sont mal faites aussi. Mais c'est vrai.
0: Mais comment tu expliques qu'il y a une piste cyclable collée au trottoir et qu'ils sont sur le trottoir? Au nom de quoi? Mais c'est tous les jours.
2: Mais quand tu sors des RMC, par exemple, il y a une piste qui est ultra dangereuse, où en fait, tu ne sais jamais si t'es sur le trottoir ou s'il y a la piste des vélos. Elle est très mal démarquée, etc. Bah, non, mais ce que Charles, vous la prenez en vélo, moi, je la prends à pied. Et donc, je vous assure que cette piste est très mal démarquée. Et en vrai, il faudrait que les pistes soient mieux démarquées. Peut-être avec des couleurs différentes.
0: Déjà que les cyclistes ne roulent pas sur les trottoirs.
2: Mais parfois, les pistes sont sur le trottoir.
4: Si, la piste est sur le trottoir. Si, factuellement, mais
0: elle est collée au trottoir, elle est pas sur le trottoir.
2: La piste qui sort des RMC, elle est sur le trottoir.
0: De toute façon, une espèce de secte, on peut rien vous dire de toute façon.
4: Non.
0: Les cyclistes.
2: Mais je suis piétonne.
0: Je vois Charles.
4: Je suis le méchant cycliste.
3: Non, mais est-ce que Charles, toi, t'es un vélo taffeur, c'est ça?
4: Mais oui.
3: Donc t'es très
2: bravo, Charles.
4: Je suis le méchant de l'équipe et le problème, c'est que le vélo, il est le bienvenu nulle part. Si la piste cyclable est sur la route, Vous avez tous les automobilistes qui vont vous dire, mais ils font n'importe quoi, on peut pas conduire, c'est dangereux d'avoir les vélos. Donc on a mis certaines pistes cyclables, ça change tout le temps. Ouais. Un coup elles sont sur la route, donc on doit frôler les voitures et on se fait frôler par les voitures. Un coup elle est sur le trottoir et on frôle les piétons. La réalité c'est que le cycliste il est accueilli nulle part. Donc il lui faut une vraie piste cyclable, c'est la seule solution. On a testé de faire cohabiter cyclistes et piétons, on le voit bien en centre-ville, c'est pas possible. Les piétons ont peur et beaucoup de cyclistes, je dois le reconnaître, font n'importe quoi.
2: Vous voyez comment c'est fait. En vrai, vous allez à Copenhague, c'est magnifique, tout cohabite très bien, il y a jamais un accident, tout se passe bien. Il y a une voie piéton, une voie cycliste,
4: Paris,
2: une voie voiture.
4: Il y a des cyclistes qui meurent écrasés par des voitures.
2: Exactement.
4: C'est ça la réalité.
3: Et moi, alors, Amsterdam, j'ai failli mourir au moins 4 fois en une semaine de vacances à cause des vélos, parce que c'est.
2: Oui, parce que tu traversais sans regarder.
3: Ah bah oui, quand t'es pas habitué, ça fait bizarre.
2: Benoît Coste est avec nous, c'est notre invité. Taisez-vous sur ce débat. Il est membre de la direction de l'association En Ville à Vélo de la ville d'Annemasse, justement. Bonjour Benoît Coste.
5: Bonjour.
2: Alors, j'imagine que vous n'êtes pas très content de cette interdiction.
5: Non, on n'est pas très content. Non. On trouve que ça questionne beaucoup sur la ville qu'on veut construire, en fait, sur la ville de demain et sur la place du vélo. Nous, on aimerait bien avoir une ville qui soit plus calme, plus apaisée, une ville qui soit moins polluée, une ville dans laquelle il y a des grands espaces dans lesquels on puisse vivre en toute sécurité. Et donc ça amène effectivement la question de la sécurité et de la sécurité routière. Nous, suite à l'arrêté, on a cherché un peu les chiffres de l'accidentologie à Annemasse, donc je peux vous les donner.
2: Ah oui,
5: en 2024, il y a eu 35 accidents qui impliquaient un mode actif, donc piéton ou cycle. Mm-hmm. Sur ces 35 accidents, il y avait 34 accidents qui impliquaient une voiture et seulement un seul impliquait une trottinette avec un piéton. Mm-hmm. Donc en fait, on pense que cet arrêté qui va soi-disant protéger les piétons, il va surtout forcer les cycles à retourner rouler sur la route où c'est là qu'ils seront écrasés, quoi.
2: Et Benoît Coste, j'imagine quand même que cette interdiction elle sort pas de nulle part et que il y a quand même dû avoir, si ce n'est des accidents graves, mais des incivilités. On sait que parfois effectivement les cyclistes peuvent se croire un petit peu tout permis. Est-ce que ça a été le cas à Annemasse?
5: Alors il y a des incivilités, mais par contre si vous parlez d'accidents graves, effectivement il y a deux mois tragique, il y a eu donc une trottinettiste qui s'est fait renverser par un poids lourd et qui a perdu la vie.
2: D'accord.
5: Donc effectivement nous on comprend pas vraiment pourquoi les cycles sont dans le collimateur alors que les chiffres et les faits nous montrent que ce sont plutôt des victimes que des victimiseurs.
2: Et il y a pas moyen de revenir en arrière, Benoît Coste?
5: Alors nous, on essaie de reprendre contact avec la mairie et notamment pour mieux réaménager le centre, pour avoir au moins des espaces dans lesquels on a le droit de circuler. Mm-hmm. Parce que là, on trouve que l'arrêté, finalement, il nous exclut du centre et donc on aimerait avoir des flux qui soient séparés.
2: Merci beaucoup Benoît Coste en tout cas d'avoir été avec nous. La ville d'Annemasse qui interdit donc les vélos et les trottinettes dans son centre-ville. Ça donne quoi sur le WhatsApp, Charles?
4: Vous êtes nombreux à réagir. Frédéric qui nous dit, j'habite à Nice, je prends de moins en moins mon vélo à cause des autres cyclistes. Ça me fait peur désormais, les cyclistes qui vont de plus en plus vite. Sylvain qui nous dit, les cyclistes se prennent pour des super-héros, ils refusent de freiner, ils veulent absolument doubler, aller le plus vite possible, ils sont très dangereux. Bon, je vous cache pas que oui, les cyclistes ne se sont pas fait que des amis sur le WhatsApp aujourd'hui, mais je ne comprends pas, nous dit Yves, qu'on s'en prenne aux cyclistes. Eux-mêmes sont en danger sur la route, eux aussi sont des victimes des accidents. Voilà, j'ai trouvé le message d'Yves pour l'instant qui défend les cyclistes, mais pour le reste, vous y êtes assez opposés. En attendant, quand on vous pose la question sur nos réseaux, est-ce qu'il faut interdire tous les vélos en centre-ville? Vous dites bonne idée à 54%, c'est serré.
2: Donc on est plutôt contre les vélos. 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
2: Dans un instant, le répondeur de Pierre-Antoine Namcourt, il est très en forme, Pierre-Antoine. Ce sera dans un instant dans Estelle Midi, à tout de suite sur RMC.
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4: Et on va regarder vos messages sur le WhatsApp de l'émission. Cette question des cyclistes en centre-ville qui fait réagir Anthony. On devrait mettre des plaques d'immatriculation sur les vélos. Ça calmerait sûrement beaucoup de mauvais comportements s'il y avait de véritables sanctions. Thomas nous dit, mais allez aux Pays-Bas, il n'y a aucun problème avec les cyclistes. Le problème est culturel en France. On n'a pas réussi à faire de la place aux vélos en ville, estime Thomas. Didier nous dit, mais attendez, une rue ou une zone piétonne, c'est piéton. Donc oui, on descend de son vélo ou de sa trottinette. Il n'y a pas de raison que les cyclistes viennent frôler les piétons. Cédric qui nous dit bah, moi je vais plus à Paris en voiture à cause des cyclistes. Ça devient trop compliqué de circuler en voiture en ville parce que j'ai toujours peur d'écraser un cycliste. À chaque coin de rue, il ne respecte rien, aucune priorité, aucun feu rouge, aucun sens interdit. Voilà pour le message de Cédric. Et Jeff qui nous dit ah bah moi en tant que cycliste j'ai surtout peur sur la route, les automobilistes nous frôlent, ne respectent jamais les distances de sécurité, les cyclistes sont les premières victimes sur la route, estime Jeff. Vous continuez à réagir au 06 12 424 424.
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5: Il est 13h50, vous êtes dans Estelle Midi sur RMC, RMC Story, et tout de suite c'est le répondeur de Pierre-Antoine Damcourt.
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5: Ça va Pierre-Antoine?
6: Bah super, la Coupe du Monde c'est dans 22 jours.
5: Ah ouais,
6: RMC a annoncé un dispositif XXL sur place. Je suis comme un gosse hein, Estelle, on va vivre un mois de folie avec l'émission Estelle Midday live from New York City with Fred Hermel, Juliette Briens. Ouais, on fera un tu préfères taxi jaune ou taxi classique, hot dog avec ou sans oignon frit.
5: Ah
6: vous,
5: ouais,
6: vous donnerez vos pronostics pour les courses dans l'hippodrome du New Jersey.
5: Ah ouais,
6: j'ai hâte. On voyage en business Estelle?
5: Non, oui, je fais pas du tout.
6: On voyage pas, comment
5: Estelle
6: ça
5: Midi reste là.
6: Oh non.
5: Bah si.
6: Non mais vous cassez tout là, j'essaie de donner envie au patron là. Ils vont ils envoient Riolo.
5: Ah bah oui.
6: Oh, ils sont prêts les Américains pour Riolo.
5: Non. On aura fait un petit training.
6: Il faut les briefer. Allez, premier message.
7: Oui, bonjour, Quentin de La Rochelle. Eh, j'ai appris qu'après Netflix, maintenant, il y allait avoir de la pub sur Prime Video. Non mais c'est scandaleux. Moi, je paye mon abonnement, donc je veux... Problème gastrique, ballonnement, avec Digestix, fini les problèmes. Disponible en pharmacie, lire attentivement la notice ne convient pas aux enfants de moins de 6 ans. Attends, on a été coupé là. C'est quoi ce délire là encore?
6: Eh oui, bah je sais, mais on doit mettre de la pub dans les messages maintenant. Estelle a demandé une augmentation.
5: Bah ouais, d'accord. Mais tout augmente.
6: Ça va être compliqué. Qui est celle de suivre là, le rythme compliqué.
5: Message suivant.
7: Oui, bon dia, c'est Neymar. Oh, c'est fiesta, c'est chaleur dans le cœur. Tu convocado à la Coupe du Mundo. Allez, samba, c'est le sao. Ah, ah, ah, au fond des carrés, pas la Coupe du Mundo.
6: Il reste une vingtaine de jours, une petite cure.
5: Et l'anniversaire de sa sœur est passé.
6: Et le carnaval aussi est passé. Ça va aller. Petite cure de caipirinha, dans 20 jours, il est sur pied.
5: Bah écoutez, on l'espère.
6: Moi, je suis content.
5: Même aussi. On a envie de voir un grand Neymar.
6: Même 20 minutes à la fin du match, ça peut être sympa.
5: Ouais, ou même tout le match.
6: Vu que le premier tour,
5: tout le monde est qualifié. On peut le faire jouer. Message suivant.
8: Oui, bonjour, nous venons de perquisitionner deux sites appartenant à Nestlé, donc Vittel et Perrier. Écoutez, là, je suis sur le site de production de la marque et je ne vois aucun manquement à la réglementation. Hein.
7: C'est bon, vous pouvez lancer la production.
8: Vous entendez? Tout marche normalement.
6: Si, continuez à en boire.
5: Ça va, c'est contrôlé quand même.
6: Enfin
5: Pierre-Antoine,
6: je sais pas, je me pose des questions moi. Ils ont trouvé des matières fécales quand même.
5: Oui, bah vous posez beaucoup de questions,
6: bon,
5: je trouve.
6: Moi,
5: je fais confiance.
9: Un bon petit Perrier rondelle.
6: Ah, avec une petite rondelle.
5: Allez, ok, super. Allez, message suivant.
10: Ça vole aussi.
11: Oui, bonjour, c'est Rachel Dati. J'ai vu que le vol des bijoux du Louvre allait être adapté au cinéma. Donc, s'il y a un petit rôle, je dirais pas non. Hein, même une silhouette ou une figuration, parce qu'en ce moment, je me fais chier, voilà.
6: Bon, si on peut aider Rachel Dati à avoir ses heures, elle peut devenir intermittente, ça peut.
5: Ouais, pourquoi
6: elle
5: pas.
6: Elle les connaît les intermittentes.
5: Bah oui, mais tout à fait, elle les a côtoyées. Allez, message suivant.
12: Oui, bonjour, Xavier, vétérinaire à Périgueux. J'ai vu les images de ce renard qui a volé 19 boules de pétanque en Dordogne. C'est incroyable. Alors, on a enquêté et en fait, c'est un renard dyslexique qui voulait voler des poules et pas des boules. Ça me rappelle un autre cas en 2002 avec un ours qui avait mordu un randonneur au niveau de l'entrejambe en pensant croquer des nouilles. Extraordinaire, vive les animaux.
6: Ah là là là là. On n'en parle pas assez, la dyslexie dans le monde animalier, c'est terrible. C'était... Il cherche des joueurs d'ailleurs pour une petite triplette et avec le renard. Vous avez quel niveau en pétanque?
5: J'adore ça.
6: Non, ouais. Ça veut dire que vous êtes nul.
5: Non, mais attendez.
6: Donc, quand on dit j'adore ça, mais que
5: vous ne répondez pas tout de suite,
6: je suis excellente. C'est que
5: oui, écoutez, vous voulez qu'on parle de mon niveau au ping-pong ou pas?
6: Non, allez. Vous m'avez déjà battu une fois.
5: C'est pour ça. Allez, message suivant.
13: Oui, bonjour, ici le PDG de Ryanair. Voilà, bon, ça s'arrange pas pour le prix du kérosène. Et comme c'est au moment du décollage qu'on consomme le plus, nous avons décidé de demander aux passagers de pousser l'avion. Voilà, hein, comme ça... Qu'est-ce que tu dis, Martine? Ah, l'avion va pas partir sans les passagers? Bah si, mais on l'a déjà fait le mois dernier, là, pour aller à Marrakech. Ça s'est très bien passé, voilà.
6: Mais c'est vrai, c'est pas...

0: con ça. Hein. On rappelle que Ryanair, c'est tellement low cost que même le pilote doit payer sa place. C'est dur, c'est dur. Les temps sont durs, Estelle. Dernier message.
1: Oui, c'est une revenante.
2: Coucou les petits lapins, c'est Françoise, ça va ? Bon, ça y est, le soleil arrive, ça va réchauffer les petits cœurs. Vous savez quoi ? Moi, je me suis remise au sport pour préparer mon summer body. Et j'ai testé un nouveau truc, la marche suédoise. Oh, c'est génial ! Je suis allé à pied jusqu'à chez Bjorn, un nouveau vendeur de chez Ikea. Oh là là, j'ai fini en kit ! Allez, bisous les sportifs !
0: Je le sens bien, le summer body de Françoise.
1: Ça va être quelque chose.
0: Ça va être quelque chose. Hein. Est-ce toujours pas passé vous voir à Nice, Charles ?
3: Non, c'est un projet.
0: Parce que c'est notre projet, Charles.
3: Oui.
0: Magnifique. Allez, on efface tous les messages et demain, on recommence. Salut.
1: Le répondeur de Pierre-Antoine Damcourt tous les jours, 13h50, dans Estelle Midi. 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Et puis, bien sûr, Pierre-Antoine qui est en spectacle tous les mercredis au
0: exactement.
1: Théâtre Le Métropole à Paris à 19h. Il y a Fred Hermel, tiens, qui va venir ce soir.
0: Alors, pas ce soir, mais
3: j'ai promis à Pierre-Antoine d'y aller.
1: Bah oui, allez, et pourquoi
0: et
1: pas
0: vous
1: ce
0: vous
1: soir
0: mettez au
1: bah,
0: premier rang.
3: J'ai autre chose.
1: Mais vous avez quoi ce soir?
0: Il y a quoi, les bouteilles de Rochebelle?
1: Bon, Fred, vous avez quoi de mieux à faire?
4: Comment elle s'appelle?
0: Mais je dis pas là où je dis
5: c'est rien. Françoise, elle est de passage à Paname.
1: Bon, enfin, à 19h, vous dînez à 20h et à 10h, voilà.
3: J'ai promis à Pierre-Antoine d'y aller avec ma meilleure amie. Ah, bah, j'attends qu'elle soit.
1: Et bah, vous pouvez aller voir deux fois. Hein. Ah, vous je suis allé quatre fois et j'ai jamais été déçu.
0: Ah, voilà. Merci Estelle, c'est gentil.
1: Pierre-Antoine Damcourt, le répondeur. Donc 13h50 dans Estelle Midi. Dans un instant, on va parler des menus enfants qui sont quasiment dans tous les restaurants. Mais est-ce qu'il faut en finir avec les poissons panés ou encore avec les saucisses purées ou les nuggets? On en parle dans un instant dans Estelle Midi. À tout de suite.
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1: Dans un instant, dans Estelle Midi, on parle des menus enfants de plus en plus courants au restaurant, des menus enfants avec des nuggets, du poisson pané ou des saucisses de Francfort. Mais est-ce qu'il faut en finir avec ces menus enfants et plutôt privilégier des menus adultes, mais avec des demi-portions? Mais écoutez, on en parle dans un instant avec vous dans Estelle Midi. Il est 14h, vous êtes sur RMC.
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1: Le journal, tout de suite avec Rémi Barré.
25: Bonjour Estelle, bonjour à tous. Série d'interpellations dans le cadre d'une enquête pour des soupçons de violences physiques et sexuelles dans le périscolaire parisien. Et puis Patrick Bruel, doit-il annuler ses concerts ?
1: Vaste coup de fil ce matin dans le cadre des enquêtes menées sur des soupçons de maltraitance dans le périscolaire parisien.
25: Opération sans précédent qui vise des faits qui seraient survenus à l'école Saint-Dominique. On est dans le 7e arrondissement de la capitale. Maxime Clieruza du service police-justice d'RMC est avec nous. Alors Maxime, que sait-on pour le moment ?
26: Oui, au total, ce sont 16 personnes de l'école Saint-Dominique qui ont été interpellées et placées en garde à vue ce matin. Le parquet de Paris qui explique que parmi elles, certaines, mais pas toutes, étaient déjà suspendues, mais sans détailler le rôle de ces 16 personnes au sein de l'école. Ce coup de filet porte sur différentes enquêtes préliminaires, toutes diligentées par la brigade des mineurs parisiennes et chacune portant sur des faits de nature et de gravité différentes, précise le parquet. Dans cette école, 12 suspensions ont été prononcées, dont 7 pour des suspicions d'agression et de violence sexuelle, a expliqué la mairie de Paris aux parents d'élèves la semaine dernière. Ces interpellations interviennent 2 semaines après le premier procès portant sur le périscolaire parisien. D'autres enquêtes sont d'ailleurs toujours en cours. Au total, 84 écoles maternelles, une vingtaine d'écoles élémentaires et une dizaine de crèches sont concernées pour la seule ville de Paris.
25: Maxime Clieruza du service police-justice d'RMC.
1: Le maire de Paris estime que Patrick Bruel devrait mettre entre parenthèses sa carrière.
25: Emmanuel Grégoire l'appelle à annuler de lui-même son concert au Zénith qui est prévu le 8 octobre prochain, le temps que la justice statue sur les accusations d'agression sexuelle et de viol qui visent l'artiste. Ces dernières heures, c'est l'agence d'événementiel Gestev qui a décidé d'annuler 3 concerts de l'artiste prévus en décembre prochain au Québec. Le drame ce matin à Toulon avec la mort d'une mère de famille et de 3 de ses enfants. Selon les premiers éléments de l'enquête, cette femme, mère isolée, aurait récemment présenté des troubles psychiatriques et dépressifs et se serait jetée du 13e étage de l'immeuble avec ses enfants. Ancien secrétaire général de l'Élysée, proche d'Emmanuel Macron, la nomination d'Emmanuel Moulin comme gouverneur de la Banque de France a été validée à la mi-journée par le Parlement. Nomination acquise malgré l'opposition du PS, de LFI et du RN. Et puis des voitures électriques chinoises produites en France. Une première, Stellantis, a conclu un accord avec le groupe Dongfeng pour construire ses véhicules dans son usine de l'Ajanet près de Rennes. Enfin Estelle, la nostalgie, ça marche. Après 6 dates à guichet fermé depuis avril, marquant son retour après 16 ans d'absence, Dorothée donnera 9 concerts supplémentaires entre novembre et décembre, notamment
1: c'est Frédéric Hermel qui va être content.
25: À Lille, à Caen et à Montpellier et au Palais des Congrès à Paris. C'est ce qu'indique son producteur. On termine avec les courses, l'arrivée du Quintet. C'est avec Dimitri Blanc-L'œil de la Dream Team des courses RMC. Bonjour Dimitri.
27: Salut Rémi, bonjour à tous. C'est le numéro 11, Quanto Avis, qui a gagné le Quintet du jour. C'était le Grand National du Trot. C'était un gros outsider au Croisé la Roche avec les trotteurs. 30 euros pour le lauréat. La deuxième place pour le numéro 1, Karnak Wood. Le 10, Indusval est troisième devant le 13, Edic Gemma. Et le 4, L'Express. Le favori, c'était Carambar, le numéro 9, qui a un peu déçu quand même.
1: Ah bah oui, oui.
27: On l'a pas vu à l'arrivée. C'était notre
1: pas
27: info.
1: Très drôle là.
27: Bah oui, oui. Effectivement, mais oui, c'est vrai. Il a été un peu décevant. Mais il faudra le reprendre pour la prochaine fois. En tout cas, arrivée provisoire au Croisé à Roche aujourd'hui pour le quintet du jour. 11, As, 10, 13 et 4. À tout à l'heure, à 15h. Arrivée définitive du quintet et rapport. À tout à l'heure.
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1: 14h04 sur RMC, la dernière partie d'Estelle Midi, c'est tout de suite.
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1: C'est la dernière partie d'Estelle Midi sur RMC, RMC Story. On est ensemble jusqu'à 15h. Et autour de la table aujourd'hui, il y a Fred Hermel, il y a Juliette Briens, il y a Baptiste Desmontiers et il y a Charles Magnin. On parle menu enfant dans un instant dans Estelle Midi. Il y aura bien sûr le tu préfères à 14h25. On parle vacances. Tu préfères vacances en road trip ou vacances all inclusive. RMC Conso, 14h30. On parlera de la deux chevaux qui revient, mais en version électrique et à moins de 15 000 euros. Ça va peut-être vous faire passer à l'électrique. Et puis on terminera avec les immanquables, Charles.
5: Il n'y a plus de banques, en tout cas plus d'agences bancaires. Et elles disparaissent de plus en plus. Étude publiée ce matin dans Les Échos. On parlera aussi du télétravail qui boosterait, nous dit-on, la productivité.
1: Oui, un tout petit peu.
5: Oui, ben quand même. Ça va contre
1: c'est
5: les
1: à la
5: préjugés.
1: Marge.
5: Vous savez que beaucoup disent que le télétravail, c'est beaucoup de télé, pas
1: ah
5: beaucoup
1: oui
5: de travail.
1: Des gens disent ça.
5: Et bien visiblement, certains bossent en télétravail. Et puis, le beurre. 98% des Français consomment du beurre tous les jours. Est-ce que vous préférez le beurre doux ou le beurre salé?
1: Bah, salé, enfin.
5: Bah, c'est pas le cas de tous les Français.
8: Mais non.
5: On regardera le détail de ce sondage à 14h40.
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1: 14h05 sur RMC, on poursuit Estelle Midi avec les menus du jour. Et ces menus, eh bien, ce sont les menus enfants à la carte de quasiment tous les restaurants et les fast-foods. Ces menus proposent souvent aux plus petits des plats comme des nuggets, du poisson pané ou des saucisses de Francfort. Évidemment, les enfants sont ravis, mais des voix s'élèvent, Charles, pour faire en sorte que ces menus s'effacent au profit de plats plus équilibrés en petites portions.
5: Le nugget n'est pas une fatalité. Voilà ce que dit cette semaine dans l'Express l'historienne Hélène Zoé-Vett, qui rappelle qu'au début du XXe siècle, la plupart des restaurants n'avaient pas de menu pour les enfants. À la place, ils proposaient n'importe quel plat de la carte en demi-portion à moitié prix. Alors qu'aujourd'hui, on propose aux enfants une gamme très limitée, un nuggets, frites, oui, burgers, pâtes. Selon l'historienne, beaucoup de parents en fait s'adaptent au comportement alimentaire difficile de leurs enfants. Autrement dit, on préfère leur servir des nuggets au resto plutôt qu'un boudin ou un riz de veau. Sur les réseaux, une nutritionniste avait d'ailleurs lancé un appel aux restaurateurs pour que les plats disponibles dans le menu enfant soient beaucoup plus variés et équilibrés. Ce n'est pas adapté à leurs habitudes alimentaires ni aux recommandations de l'ANSES, dit-elle. Les enfants n'aiment pas que les nuggets et les frites. Ça peut leur faire plaisir une fois de temps en temps, mais par exemple, quand vous partez une semaine en vacances, eh ben les enfants se retrouvent à manger 5 fois des nuggets dans la semaine. Mmh. Elle demande donc aux restaurateurs de faire l'effort, de proposer qu'il y ait à la carte pour les enfants au moins une viande, un plat sans viande ni poisson, par exemple une omelette, ou bien des pâtes avec de la sauce tomate et du fromage. Éviter en tout cas les produits ultra transformés dans l'assiette des enfants au restaurant.
1: Alors, faut-il en finir avec les menus enfants au restaurant, Juliette Briens?
9: Je ne sais pas s'il faut en finir, mais la phrase « oui, mais il n'y a que ça qui fait plaisir aux enfants », ben c'est là que c'est complètement faux. Parce que moi, dans mon enfant, j'ai jamais pris de menu enfant, et mon frère non plus. Mais pourquoi? C'est parce qu'en fait, à la maison, on mangeait de tout, mais vraiment, du boudin à l'andouillette, à l'agneau, à toutes les viandes et tous les légumes. Et il n'y avait pas de questions à se poser, il n'y avait pas de « je râle donc ». C'était comme ça. Et donc, arrivé au resto, on mangeait de tout. Et moi, par exemple, je sais que j'étais une fan de steak tartare et je prenais tout le temps les steak tartare, par exemple, au restaurant. Et donc, me faire plaisir pour moi étant enfant, c'était sûrement pas le burger smell de cheval ou c'est le cheval ou les nuggets. Et ça me venait même pas à l'idée. Donc, si à la maison, t'éduques tes enfants et le palais de tes enfants à goûter de tout, à manger de tout, ben je vous promets qu'au restaurant, alors ils vont peut-être pas choisir. Non, mais ils vont peut-être pas choisir le plat de brocoli. Mais en même temps, ils sont au restaurant, c'est normal, ils ont envie de se faire plaisir. Mais se faire plaisir ne doit pas forcément rimer avec le pauvre venu enfant tristounet.
1: Mais qui est beaucoup moins cher.
9: Ah bah oui, alors après, c'est sûr qu'on leur coûtait plus cher. Hein. C'est ce qu'ils nous disaient tout le temps, d'ailleurs, au restaurant, pour rigoler. Ils disaient, vous nous coûtez cher, mais bon, on est content au moins de ce que vous avez dans votre assiette. Donc non, en fait, simplement... ne vous adaptez pas aux crises de vos enfants sur la bouffe. Il faut qu'ils mangent de tout. Voilà, c'est comme ça qu'après, on a des enfants qui sont non malades sur la bouffe et qui grandissent en mangeant de tout. Parce que j'en vois encore aujourd'hui, des adultes qui ont quand même beaucoup de névrose sur la bouffe, sur tout type de trucs, et je demande un peu bah, d'où ça vient tout ça, et il me dit bah, parce qu'on m'a jamais forcé étant enfant. Et on a cédé à tous mes caprices pour que jusque l'heure du dîner se passe bien. Moi, je pense que c'est une grosse erreur.
1: Alors, Baptiste Desmontiers, vous avez 4 enfants à la maison. Est-ce que, justement, pour avoir la paix, parce qu'on connaît tous ça quand même, bah, au restaurant, c'est menu enfant pour tout le monde?
3: Non, alors, il y a plusieurs trucs. Chez moi, on bouffe de tout. C'est moi qui fais la cuisine. Hier soir, c'était des asperges et une sauce mousseline que j'ai faite moi-même. Donc, je peux dire que c'est pas des trucs simples pour les enfants. Et pourtant, je me retrouve. Donc, moi, j'ai vraiment des enfants qui sont habitués à manger de tout. Et pourtant, effectivement, alors il y a deux trucs, c'est que d'un côté, le restaurant l'été, quand on y va ensemble, bah, c'est plaisir. Plaisir, c'est aussi du coup, paradoxalement, ce que je leur fais jamais. Donc moi, si, il y a des nuggets, mais je vais les faire, etc. Et des frites, il va y en avoir. Donc paradoxalement, ils vont aller sur le truc qu'ils n'ont pas. En revanche, là où je suis tout à fait d'accord avec toi, alors déjà, moi ça me saoule. Très clairement, je les vois prendre ça, je suis là, ok.
9: Ouais, c'est moche.
3: Un jour, c'est bon. Le deuxième jour des vacances, j'en ai marre. Et le troisième jour, je suis là, mais putain, les gars, il n'y a pas un restaurateur qui va essayer de faire autre chose. Donc je suis à la fois pas d'accord avec ce que tu dis et à la fois.
1: Rien ne t'empêche de leur commander une salade César.
3: Hein. Ben non, parce qu'en fait, ça me coûte 3 fois le prix du menu. Un menu enfant, c'est 12 euros en général.
1: Oui, c'est vrai.
3: Donc moi, j'ai. Alors déjà, ils arrivent, c'est super. Ils ont un sirop. T'es là, ben les gars, vous n'êtes pas obligés de me coller un sirop dans la gueule parce que c'est du sucre. Moi, je suis pas content, mais ils sont contents. Ensuite, vous allez avoir frites nuggets, steak nuggets. T'es là, ouais, en termes de diversité. Éventuellement, s'il y en a un qui est audacieux, il va te mettre haricots verts. T'es là, non, les gars, je suis tout à fait d'accord avec ce que Charles disait. L'omelette, c'est simple à faire. Donc voilà, moi, je trouve qu'il y a un manque d'inventivité.
1: Ouais, mais les gosses, ils préféreront des nuggets.
3: Mais ça dépend. En tout cas, moi, il y a un moment, c'est moi qui arbitre aussi. Je dis non, il y a ça, tu prends pas, t'as pris hier. Moi, je peux être un peu comme ça. Donc, en fait, ce qu'il y a, d'un côté, c'est pas cher. C'est pour ça qu'il y a jamais les petites portions, etc. Moi, je suis un peu partagé parce que d'un côté, je trouve qu'il faut leur faire plaisir et d'un autre côté, ça me saoule parce que c'est la même chose partout. Et c'est vrai que c'est la même chose partout.
1: Mais oui.
3: Récemment, j'étais dans un resto, il y avait un fish and chips maison.
1: C'est la facilité quand même.
3: Ouais, mais fish and chips maison. Ben moi j'étais là, ok, là on y va. Je dis ouais, fish and chips, et le restaurateur me dit c'est fait maison. Je fais, non mais vas-y go. Et allez-y les filles. Et je demande un petit peu de salade et deux frites à côté. Fish and chips, ça se mange avec des frites. Enfin, je veux dire, c'est anglais.
1: Oui, c'est où ça, ça s'appelle un fish. T'as du coup.
3: C'est vrai.
9: Un filet voilà. De
3: bar. C'est bien, Christelle.
9: Ça sauce vierge.
3: Donc, non, mais ouais, je pense qu'il y a un vrai manque de d'ingéniosité de la part des restaurateurs. Et du coup, nous, on se retrouve avec sirop et glace, boule de glace dégueulasse en dessert.
1: C'est ça. Oui, là, c'est pas de la glace
3: t'as mangé,
1: de qualité.
3: Voilà, t'as pris un coca, un truc. Enfin, c'est pas bon.
1: C'est vrai qu'on parle beaucoup de malbouffe dans cette émission, du fait aussi qu'il y a de plus en plus d'obésité en France. Fred, est-ce que ça passe aussi par les restaurateurs et le fait de proposer, en fait, de la qualité à nos enfants? Parce que là, en fait, ce qui est fou, c'est que nous adultes, alors on mange super bien, hein, la petite salade, le petit truc qui va bien, et les enfants, c'est allez les enfants, ruez-vous sur la malbouffe.
6: La malbouffe, et puis la marge, elle est pas mal, hein.
1: Ah bah,
6: parce que
1: oui.
6: les nuggets, les frites, enfin voilà, tout ça, c'est pas cher, donc c'est facile à préparer, donc la marge, elle est excellente, donc ils sont ravis. Après, il y a une liberté du commerce, chacun fait ce qu'il veut, quoi. Mais tu parlais à juste titre du manque de diversité dans le menu enfant. Le problème, c'est que le manque de diversité, il est aussi dans les menus pour adultes. Hein. On retrouve à peu près de plus en plus. Les mêmes repas.
1: C'est rare de voir des nuggets hormis les fast-food au restaurant, tu vois.
6: Oui, mais enfin, mais les hamburgers, tu l'as dans toutes les cartes, tout le resto de France et de Navarre, c'est désespérant. Donc, oui. Moi, pareil. Enfin, moi, j'ai été élevé, on mangeait tout, quoi. C'était un truc. Puis bon, c'était à la ferme. On avait les produits.
1: Oui, mais justement, quand t'arrives au resto et que tu vois des nuggets frites, ça te fait envie.
6: Mais moi, je suis d'accord avec
1: Baptiste.
6: Avec Baptiste. J'allais dire Jean-Baptiste. Je sais pas pourquoi je dis Baptiste. Baptiste, c'est parce qu'il y a quand c'est exceptionnel, pourquoi pas.
3: Ouais.
6: C'est-à-dire que moi, quand j'étais à la fac, je mangeais au resto universitaire. Resto universitaire, c'était très varié. Moi, j'ai beaucoup aimé, très varié. Puis quand il me restait 10 francs, bah, j'allais, c'était le début du McDo, j'allais manger un Big Mac. Mais parce que c'était exceptionnel.
1: Vous ne preniez pas des brocolis.
6: Mais je prenais des brocolis au restaurant universitaire.
1: Ah oui.
6: Mais c'est-à-dire que quand tu manges bien chez toi, tu peux te permettre un coup de temps en temps de manger un truc. Le problème, c'est que quand les enfants mangent pas bien chez eux et que en plus au restaurant, on va leur rajouter des trucs qui ne sont pas bons pour leur santé. Enfin, et moi, je ne comprends pas des parents. Enfin, les parents, t'as envie que tes enfants soient en bonne santé, quoi. Donc tu fais
1: attention. Oui, mais t'as aussi envie d'avoir la paix.
8: Non, mais exactement.
6: Voilà. Mais
8: Charles Magnin, un papa beaucoup moins parfait que Baptiste.
3: Pas papa parfait.
8: Non, mais il y a moins d'asperges et de ratatouille maison, voilà. Bon, à la limite, au resto, ils veulent pas de nuggets parce que c'est papa qui les fait à la maison. Voilà, on est presque plus là-dedans.
1: Ah.
8: Mais la réalité, c'est aussi qu'on veut être tranquille. Quand on est au resto, en général, c'est qu'on est avec d'autres gens, etc. Et on n'a pas envie d'être le parent qui a été exclu de la conversation parce que pendant toute la soirée, il passe son temps à se battre avec son enfant, lui dire allez, mange au moins la moitié de tes haricots, allez, goûte un peu les brocolis, etc.
9: Mais t'es pas obligé de lui faire brocolis, haricots.
3: Non, mais.
9: C'est juste manger autre chose que des nuggets, mais tu vas payer 10 fois plus cher, tu vas payer ton.
1: Mais il va peut-être aimer passer un bon moment avec toi.
9: Oui, mais si tu payes 22 euros ton plat, mais attends, j'ai deux petites nièces de 5 et 7 ans, mais je leur parle jamais du menu enfant. Je sais même pas si elles savent que ça existe, le menu enfant.
3: Oui, mais tu
9: je choisis un jour à la caisse à venir.
3: Tu les as une fois de temps en temps.
9: Mais je les invite tout le temps au resto. J'adore aller au resto avec mes nièces, avec mes petites nièces. Je leur parle même pas.
1: Vous avez un fort pouvoir d'achat.
9: Mais non, mais parfois elles prennent un gros plat, elles le partagent, elles sont trop contentes. Mais honnêtement, ne leur parlez même pas de l'existence du menu enfant. C'est trop dégueulasse.
6: Je me souviens.
9: Partager même une pizza, tu vois.
6: Mon neveu était. Il avait 12-13 ans, il était à Madrid. Je suis dans un resto, j'adore. Il y avait, je lui dis, t'as déjà mangé de la truffe? Il me dit, non, j'aime pas. Je dis, tu vas goûter. Bon, il avait une tortue espagnole à la truffe.
1: Comme enfance. Mais non,
6: parce que le réflexe, c'est de dire, ah non, j'aime pas. Et ben, tu vas goûter ça.
9: Il a aimé.
6: Non, mais tu vois ce que je veux dire.
9: Et la prochaine fois, il prendra des pâtes à la truffe. Tu vas en avoir pour 46 euros au lieu des 12 euros et il n'y aura même pas de boisson. On est avec Thierry. Thierry nous appelle de Laragne, Montéglin, dans les Hautes-Alpes. Et il est restaurateur depuis 21 ans. Bonjour Thierry.
10: Coucou à tous, 21 ans chez nous, 34 ans que je fais ce métier, que j'adore.
9: Bravo. Écoutez, super. Thierry, est-ce que vous avez un menu enfant à la carte de votre restaurant?
10: Alors, on leur annonce en fait un budget. On leur dit, voilà, je crois que c'est 15 euros chez nous, un plat, un dessert, et puis il n'y a rien d'affiché. Alors, mon épouse Mika, la responsable de la salle, leur dit, ce midi, vous avez un risotto, une purée pomme de terre, des légumes verts ou des légumes pas forcément verts. Voilà, et puis on vous met un poisson, une viande, et puis un dessert, et sauf qu'ils mangent comme les grands. Ah, je vous dis, les parents, ils flippent.
9: C'est-à-dire, ils flippent.
10: Ils flippent parce qu'on propose pas comme tout le monde. On n'a pas un burger, on n'a pas un nugget, j'ai pas de friteuse dans la cuisine.
9: Ok, très bien.
10: C'est un choix, c'est une façon de penser. Et puis finalement, quand les parents sont inquiets, ils commencent à se faire un peu d'écoute. Et puis finalement, le gamin a mangé son poisson, sa viande. Des fois, c'est des petits morceaux de filet de bœuf. C'est un poisson frais. Mais c'est la fête et les parents sont fiers d'eux. Tant que l'assiette n'est pas arrivée et la réaction du bambin, ils ont peur quoi. Mais finalement, on propose autre chose, ils mangent autre chose.
9: Mais c'est fou ce que vous dites Thierry, c'est-à-dire qu'en fait vous avez des parents qui pestent parce que vous servez pas de nuggets aux enfants en fait.
10: Alors c'est pas qu'ils pestent, c'est qu'ils ont peur de la réaction de l'enfant.
9: C'est dingue.
10: Dans la masse de ce qu'on propose actuellement en restauration et tout, nous on fait un combat dans la vie de tous les jours, vous savez, c'est mon jour de repos, je fais du maquereau et de la lotte qui est arrivée de Berkey. Voilà. Souvent, je raconte ma vie à tous parce que je suis un psychopathe d'RMC. Et ça fait 21 ans que j'écoute et ça me va bien.
9: Et ça nous va bien aussi à nous, Thierry. En tout cas, bravo, Thierry, pour ce que vous faites. Et c'est vrai que tous les restaurateurs devraient faire ça. Thierry, on va donner le nom de votre restaurant.
10: Alors nous c'est l'araignée gourmande, on a un bip gourmand. J'ai eu Fred quelques fois.
6: Ah, c'est Thierry, comment
10: le
6: ça va?
10: Le fameux Thierry qui vous envoie des photos.
6: Ah, le fameux Thierry, mais oui.
9: Quelle photo?
10: Je lâche rien.
6: Mais il m'envoie des photos sur Instagram, etc. De sa carte,
9: etc. Ah,
6: on est rassurés. Non, pas des trucs. Et Thierry est un lève-tôt qui est déjà intervenu dans Bonjour c'est Fred, c'est pour ça.
9: Ah bah très bien. Un fidèle de RMC.
10: Voilà, donc
9: l'araignée gourmande.
10: C'est que du bonheur, on s'accroche tous les jours.
9: Merci en tout cas Thierry et bravo à vous l'araignée gourmande dans les Hautes-Alpes. On a Tom également de Châlons-en-Champagne et Tom il est chef privé. Bonjour Tom.
11: Bonjour l'équipe, vous allez bien?
9: Oui, très bien. Alors attendez, chef privé, ça veut dire que vous allez cuisiner chez les gens?
11: Exactement. En fait, j'ai commencé en tant que chef privé chez les personnes aisées, entre guillemets.
9: Ouais.
11: Et puis aujourd'hui, en fait, je fais chef privé, mais pour les athlètes, notamment des footballeurs de Ligue 1 ou à l'étranger.
9: Ah oui. Et alors, c'est-à-dire que vous faites aussi la cuisine pour leurs enfants?
11: Exactement.
9: Et vous leur cuisinez quoi aux enfants, la même chose que pour les parents? Parce qu'un footballeur, la diététique, c'est-à-dire que c'est blanc de poulet et légumes, quoi. C'est pas très folichon.
11: Détrompez-vous, puisque en fait, la plupart du temps, déjà au club, ils mangent, c'est ce que vous venez de citer, les légumes, pâtes, tout ça. Mais en fait, nous, en tant que chef privé, justement, le plus dur, là où on se différencie, c'est surtout sur la réflexion et l'éducation par rapport à ce qu'on va apporter aux joueurs. Effectivement, on va pas s'enfermer sur des bâtonnets carottes, tout ça. Mm-hmm. On va essayer de profiler un peu la personne qu'on a en face de nous, si c'est d'origine maghrébine, peu importe. Et dans ce cas-là, on va essayer de lui apporter un peu de ses origines, mais dans la cuisine healthy. Et la plupart du temps, les joueurs sont très satisfaits, ils découvrent autre chose, une autre façon de manger. Et justement, ils incluent leur famille et leurs enfants dans ce...
1: C'est ça, vous faites pas des menus enfants, en fait. C'est-à-dire qu'en fait, les enfants mangent la même chose que les parents. Mais après, c'est un peu normal, parce qu'à la maison, nos parents, ils nous font pas de menus enfants. Donc, c'est logique quand même d'adapter les enfants. Mais ça veut dire qu'ils mangent de tout, en fait.
11: Les enfants, en général, le discours, il est de la sorte. C'est-à-dire que, est-ce qu'on fait quelque chose de différent pour les enfants? Non, tout de suite, la question est non. À la rigueur, on va adapter la portion par rapport à leur jeune âge. Mais les enfants, ils sont contents de découvrir des choses. Et puis, en principe, ça passe vraiment tout seul.
1: Bah écoutez, merci beaucoup Tom, merci d'avoir été avec nous. Tom qui est chef privé, ça réagit sur WhatsApp, Charles.
26: Gilles qui nous dit: je suis restaurateur à Montpellier, chez nous le menu enfant, c'est la même carte que pour les adultes mais en demi-portion. Les parents et les enfants sont ravis, ça permet aux enfants de découvrir des plats et aux parents de découvrir que leurs enfants aiment certaines choses, certaines saveurs, ce qu'ils ne soupçonnaient pas forcément à la maison, nous écrit Gilles. Et puis j'ai Henri qui nous dit: il ne faut pas enlever les menus enfants du restaurant, il faudrait surtout enlever les enfants du restaurant. Ça crie, ça pleure, ça court partout. Qu'ils aillent au McDo, il y a des aires de jeu pour eux. Voilà ce que nous dit Henri. Il ne veut plus voir les enfants. Et puis j'ai Ludivine qui nous dit: bah oui, mais les nuggets et le steak haché, c'est très demandé aussi par les clients, par les parents. Dans tous les restos où j'ai bossé, les parents râlaient si on ne proposait pas ça à la carte pour leurs enfants. C'est ce qu'ils exigeaient pour les enfants.
1: On va parler vacances dans un instant, mais c'est vrai que dans certains clubs de vacances, vous avez le corner enfant. Et alors le corner enfant, c'est que des hamburgers, des frites et des nuggets, il n'y a pas un produit sain. Alors que toi tu fais l'effort, tu dis tiens, il y a un buffet, je vais en profiter pour manger des salades. Et le coin enfant, c'est que de la malbouffe.
26: Ah oui, ça aussi. C'est le plaisir, c'est les vacances.
1: Oui, mais tu n'es pas obligé d'appeler ça coin enfant en fait. Voilà.
3: Et puis les parents en fait, tout à l'heure tu disais on a envie d'être tranquille. En fait, pardon, mais le problème c'est que si dans ce cas-là, tu leur files des écrans, tu leur files des bonbons, tu leur files des sodas, etc. On a un job à faire en tant que parent. Moi, je me suis déjà été dans des clubs de vacances dont on parlera tout à l'heure où il y a des buffets. Et ben j'ai fait un peu la police toute la semaine. Évidemment, ça reste des vacances. Elles ont eu le droit de prendre
1: leurs trucs.
3: Tu checkes un petit peu. Et en vacances, je suis d'accord. La première fois, nuggets frites. La deuxième fois, nuggets frites. La troisième fois, râla, c'est terminé.
1: Faites vraiment râla comme ça. Faut-il en finir avec le menu enfant au restaurant?
26: Non, Estelle, à 77%. Hein. On tient aux nuggets sur nos réseaux.
1: Ah oui, d'accord. Bah écoutez, c'est la majorité. C'est comme ça, on s'incline. Il est 14h20, c'est l'heure du tu préfères dans Estelle Midi.
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1: Et c'est un tu préfères vacances. Tu préfères vacances en road trip, en sac à dos, ou vacances all inclusive? Fred Hermel.
6: Ah bah road trip. Moi,
1: Moi j'étais sur des vacances road trip. Donc en fait,
6: Road trip. For sure. Road trip, non. Parce que les plus belles vacances de ma vie, c'était il y a 20 ans. C'était un road trip dans l'Ouest américain en Ford Mustang décapotable avec 3 francs 6 sous parce que ça coûtait rien.
1: Ouais, donc il n'y avait pas de sac à dos. Enfin,
6: on était en voiture, mais on s'arrêtait dans des motels à $30 avec mon ami Sylvie. Enfin, ça restera les plus belles vacances de ma vie, quoi. Enfin, c'est incroyable. Il y a tout. C'est le rêve américain, traverser la vallée de la mort en voiture. Enfin, voilà, c'était un truc incroyable. Le fait d'avoir tout compris, all inclusive, manger toujours les buffets, toujours même truc et tout, je ne peux pas. Surtout pour la bouffe, il faut qu'il y ait des surprises, il faut qu'il y ait des découvertes. Moi, le road trip, c'est un truc. Road trip. J'ai adoré, donc je ne peux recommander que ça. Ça me stresse. All inclusive, je ne l'ai jamais fait, je ne le ferai jamais.
1: All inclusive.
6: Ouais. Yeah. Mais vous ne pouvez pas parler en français, tout compris.
1: Un voyage, alors le road trip pour moi c'était un peu un voyage avec sac à dos, c'était pas un voyage en Mustang. Mais enfin, bon, pourquoi pas.
26: Ça tient aussi.
6: Le fait de manger tous les jours, de rien prévoir, nous on prenait un hôtel, on sortait de la vallée de la mort. Ah ben il y a un petit hôtel là-bas, un petit hôtel, on prenait. Death Valley, yeah, man.
1: Death Valley. Juliette Briens.
9: Alors moi, c'est all inclusive à 100%. C'est ça ma vision des vacances. Si vous voulez, moi, j'ai pas besoin de découvrir le monde avec un backpack. J'ai besoin de poser mes fesses à l'hôtel, réserver le transat du premier rang avec ma serviette, commander mon cocktail à partir de 11h.
1: Est-ce que vous réservez et ne plus même avant d'aller au petit déjeuner? Est-ce que vous êtes du genre le à truc, poser la serviette avant d'aller au petit déjeuner?
6: Serviette et sac.
9: Serviette et sac, pas à 5h du mat, faut pas abuser. Serviette et sac, petit déj et voilà. Et après, je bouge plus. Et c'est ça, en fait, moi, mes vacances. Je n'ai jamais eu le désir profond de découvrir le monde. Je sais que ça
1: choque. Découvrir un club et la piscine.
9: Mais tu vois, le Laos, voilà, l'Australie. Non, parce que les gens parlent comme ça quand ils voyagent, c'est insupportable. Non, en fait, moi, j'adore aller, tu vois. Je vais aux îles Canaries. Entre beauf, là, on commande nos cocktails trop sucrés et puis.
1: Vous n'allez pas faire de rando, quoi.
9: Pas du tout. Pas du tout.
1: Mais vous connaissez les îles Canaries un petit peu ou juste l'aéroport et l'hôtel?
9: C'est ça. Non. J'ai visité un petit peu l'île quand même. Mais j'ai pas fait des grands efforts.
6: Elle est allée faire du shopping.
9: Ouais, j'ai pas fait des grands efforts.
1: Elle est allée au marché.
6: Elle est allée à Saint-Rémy.
9: J'ai fait le petit marché à la limite.
1: Oui, bah voilà.
9: J'ai fait le sud de l'île.
1: Elle a un joli plat d'épices.
6: Ah, j'étais un paréo.
1: Et 4 saucissons pour 3 euros.
9: Je fais pas trop d'efforts. Ou alors je me réserve vraiment les vacances, mais c'est pas les vacances d'été, mais milieu d'année, tu fais un trip dans une grande ville, voyage culturel, donc c'est ce que tu fais. Mais l'été, il y a pas de raison de faire des road trips en fait.
1: Bah, en fait, si.
6: On a le droit. Hein.
1: Okay. Baptiste Desmontiers, je vous sens pas all inclusive.
12: Ouais, moi je suis vachement plus le là-haut.
9: Ouais, ça m'étonne pas.
12: Deux malades, on était dans une petite guest house, ouais, bord de l'eau, il y avait personne.
3: Non, évidemment, moi je préfère. Mais en revanche, comme j'ai des enfants, que je suis un père séparé et que maintenant je suis en couple, mais à un moment j'ai emmené mes enfants, il y a des moments où, j'ai posé mes valises dans un hôtel, j'étais content, elles étaient ravies, j'avais besoin de souffler. Mais mon kiff, c'est d'attendre le jour où elles seront suffisamment grandes pour, moi j'ai plein de projets et je pense que, partir à l'aventure avec le sac à dos, moi c'est tout ce que je fais depuis que j'ai l'âge de partir, donc j'adore ça. Mais je comprends très bien. Pour moi, l'idéal, si je me fais deux vacances avec mes filles, là, par exemple, tout seul, je me fais 10 jours de baroud et on se pose 4 jours à la fin ou un truc comme ça. Et ça, pour moi, c'est l'idéal. Parce que comme ça, à la fin, moi, je peux souffler parce que mine de rien, comme je vais un peu dans des pays, le menu enfant dont on parlait, il n'existe pas. Je leur dis, peut-être goûter ça. C'est effectivement une petite bagarre pendant 10 jours. C'est fatigant. Mais oui, et après se poser. Mais
9: par exemple,
3: moi, tu vois, rien que ce que tu me racontes là des Canaries.
9: T'es jamais allé au Guatemala.
3: Rien que ce que tu me racontes.
9: Mais je te jure, le Guatemala.
3: Moi, je vais te dire un truc. Alors, ton all inclusive aux Canaries avec des Hollandais, tout rouge, et qui ont fait la course pour avoir
1: le. On s'en fout qu'ils soient rouges.
3: Attendez, mais c'est la blague. Je raconte la picture là où tu vois le gars qui est trop rouge parce qu'il a cramé au soleil et qui s'est battu pour avoir sa serviette au bord de la piscine et il va s'envoyer des cocktails margarita de mauvaise qualité toute la semaine et s'envoyer des assiettes surdimensionnées au buffet. Ça me fout des boutons, mais de malade. Et je suis content.
1: Vous êtes très dans le jugement quand même.
3: Je suis pas dans le jugement. J'ai un avis.
9: Et moi aussi, je suis dans le jugement.
3: Arrêtez, Estelle. Je sais que vous pensez la même chose que moi.
1: Alors,
9: allez, allez-y avec moi.
1: Pas du tout. Non, pas du tout. Non, mais moi, j'ai adoré les road trips. J'ai trouvé ça absolument génial et tout. Et aujourd'hui, je voyage comme ça, mais avec des enfants. Le all inclusive, c'est la vie. Enfin, pardon.
3: Bien sûr, mais
9: c'est pas stress, quoi.
3: Il n'y a pas d'enfant.
1: Moi
3: tout seul.
1: Bon, Juliette, du coup.
3: Elle
1: sera en all inclusive tout ça. Mais en fait, on peut apprécier les deux. Et puis, le all inclusive, je suis désolée, c'est pas que des Hollandais qui boivent des margaritas.
6: Il y a des Français aussi.
3: Je rebondissais sur.
1: Il y a aussi des Français qui en profitent pour faire du sport et de la Zumba et de la
3: chine.
1: Et de l'aquagym.
9: Le tir à l'arc au Club Med, c'est un truc.
1: Moi, je me mets toujours à des nouveaux sports.
6: Voilà.
1: Et je découvre. Oui, je découvre la Zumba, bien sûr.
3: Et vous allez au light.
1: Non, je n'aime pas le pilates.
9: Mais en fait, on est tous dans le jugement.
1: J'ai fait de la gym avec des frites, bien sûr, c'est vrai. Et alors,
6: mon Dieu.
1: Moi, il y a un truc, le all inclusive, j'y vais juste pour ça, le jeu apéro.
9: Ah mais c'est génial.
1: 14h à
9: 14h30. La soirée blanche.
3: Mais quand
9: la soirée blanche.
3: Il faut jouer la partie à fond, je suis d'accord. Moi, quand j'étais avec mes enfants au
1: all inclusive,
3: je suis au taquet.
1: Mais bien sûr.
3: Je suis au taquet.
1: Et le bingo du samedi.
9: Le bingo, c'est la blanche.
3: Et le spectacle des enfants, je suis au premier rang en train de les filmer.
1: Non, ça, c'est vraiment l'angoisse.
3: J'y suis allé avec mes enfants, moi.
1: Moi, je voulais pas que tu fasses ce spectacle parce qu'après, j'étais obligée d'y assister. Alors, ça donne quoi? Et Charles, vous êtes quoi?
3: Et Charles?
9: Ils vont tous dire
3: j'ai ma petite idée, hein. All inclusive.
6: Moi, j'ai beaucoup varié. Quand j'avais 20 ans, j'étais baptiste. Vive les. Et puis, une fois que j'ai eu les moyens.
8: J'ai testé le hall inclusive et je dois avouer que je me fais vraiment chier au bout de 3 jours. Et résultat, j'ai découvert les Canaries pour la première fois il y a quelques mois, comme Juliette, je pense au même endroit. Et ben, j'ai passé 5 minutes en tout sur un transat et tout le reste à marcher sur des volcans, à faire de la rando.
1: Ah non, exactement, bravo voilà. Charles.
9: J'ai pas encore mis un pied sur un volcan.
1: Oui, mais ça, on avait bien compris.
12: Elle est pas sortie de l'hôtel.
9: Ça fait 3 ans que j'y vais.
1: Oh mon Dieu.
8: Et quand on vous pose la question sur nos réseaux entre le hall inclusive et le road trip, et ben Juliette, c'est le hall inclusive qui l'emporte. Ça va être la guerre pour les serviettes sur les transats puisque vous êtes 60% à préférer le hall inclusive.
1: Ouais, et surtout le transat avant le déjeuner, ça c'est la base. On amène 3 avant livres en vacances, on pose 3 livres sur les transats.
9: Les pinces à linge.
1: Et là hop, voilà.
12: C'est vous.
8: Et ben battez-vous pour les transats, on sera moins nombreux sur les chemins de rando.
1: Mais on peut faire les deux. On peut faire les deux parce qu'on peut préserver le transat jusqu'à 18h après la rando.
8: Ah oui, oui, bien sûr.
1: Alors,
8: elle a bloqué le transat jusqu'à 18h.
12: Mais oui, avant. Mais oui. C'est le grand truc qui fait mal.
1: Bien sûr, j'adore.
12: Il y a des hôtels.
1: Dans un instant, nous aurons Sofiane Aklouf, RMC. Conso, il va nous parler d'une petite révolution. Ça va beaucoup plaire à Fred Hermel. Vous vous souvenez de la Dogecoin, Fred?
6: Ah bah oui, ma mère en avait une, oui.
1: Et ben voilà. Et bien votre mère sera contente parce qu'elle revient, mais en version électrique à moins de 15 000 euros. On vous dit tout dans un instant dans Estelle Midi. À tout de suite.
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1: Il est 14h32, vous êtes dans Estelle Midi sur RMC, RMC Story, et tout de suite c'est RMC Conso avec Sofiane Aklouf.
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1: Et aujourd'hui, vous nous parlez d'un grand retour, Sofiane. Et ce grand retour, eh bien, c'est celui d'une voiture qui fait partie du patrimoine français. C'est la Deux Chevaux, lancée en 1948, mais qui pourrait revenir sur nos routes dans une version électrique.
4: Et oui, c'est la grande surprise. C'est Stellantis qui envisage de ressusciter cette Deux de Citroën en version donc 100% électrique. D'après plusieurs informations concordantes, c'est donc pas encore officiel, mais on peut en fait vous le dire parce qu'il y a beaucoup de sources concordantes qui nous le donnent. En fait, la sortie, elle est annoncé pour 2028.
1: Mais c'est demain.
4: Ça, à l'échelle d'une voiture, en tout cas, c'est demain, effectivement. À l'époque, je ne sais pas si vous vous souvenez, Citroën voulait motoriser toutes les campagnes françaises avec une voiture qui était censée transporter 4 personnes et un panier d'œufs sans les casser. C'était ça le défi.
1: Ouais, c'était pas gagné sur chaque trajet.
4: Il y avait quand même certaines secousses sur les pavés. Ça, voilà. ça secouait pas mal. Mais c'était l'idée de départ. La voiture simple, pratique et surtout pas chère, c'était l'argument massu.
1: Alors pourquoi est-ce qu'on relance la Deux Chevaux aujourd'hui ?
4: Parce qu'on le voit tous, il y a un énorme problème dans l'automobile, en tout cas dans l'électrique, c'est le prix. Évidemment, c'est beaucoup trop cher pour beaucoup de Français, malgré les aides. Le prix moyen d'une voiture électrique neuve dépasse encore largement les 30 000 euros en moyenne. Là, la Deux Chevaux, elle serait proposée à 15 000 euros. C'est le signe aussi qu'il y a des efforts
8: sans
4: en ce moment. Sans les aides. Avant les aides.
1: Génial. Donc
4: à
1: ça
4: 15 000.
1: Fait du 10 000, quoi.
4: Bah voilà, on peut vraiment descendre et pour les plus modestes, même peut-être encore un peu en dessous. Et les constructeurs, en fait, ils ont compris qu'il y avait un boulevard pour les modèles plus petits, plus simples et moins puissants. C'est-à-dire qu'on va délaisser un peu de performance. C'est pas grave.
1: C'est de ville, en fait.
4: Mais voilà, c'est ça. On conduit avec. C'est pas grave. On n'a pas besoin d'aller à 200 à l'heure. Tant qu'elle est accessible, simple et facile à conduire, c'est ce qu'on veut. C'est l'ADN de la Deux Chevaux, en fait, la voiture populaire par excellence. Par excellence, ça devient un peu la voiture anti-inflation quand on parle du retour en ce moment de l'inflation. En plus, c'est un symbole culturel français qui est très important.
1: Et il n'y a pas que l'argument économique.
4: Et oui, justement, parce qu'il y a ce symbole culturel. On la voit, la Deux Chevaux, dans les films, évidemment. Elle nous parle à tous. Et puis, on a beaucoup parlé de la nostalgie, le retour de la nostalgie. Les années 80, en ce moment, c'est très à la mode. Elle évoque les vacances, les routes, la campagne. On a refait en ce moment la 4L. La Fiat 500, la Renault 5, évidemment, la Coccinelle, la Mini, la nouvelle Twingo. En fait, ils vont produire une nouvelle Twingo qui ressemble comme deux gouttes d'eau à son arrière-grand-mère, finalement, à celle de 1992. Donc, on est vraiment sur la mode du retour, une voiture imparfaite, parfois un peu bruyante, faut le dire, mais attachante. Alors, vous allez me dire, il va falloir quand même qu'elle séduise un nouveau public aujourd'hui pour qu'elle soit achetée. Mais il n'y a pas besoin, parce que, est-ce que vous connaissez l'âge moyen de l'acheteur d'une voiture neuve en France ?
8: Plus de 50 ans.
4: Oui, ouais. 53,4 ans. Donc, en réalité, on parle au quinca, à ceux qui ont connu cette voiture quand ils étaient enfants, finalement. Donc, c'est là où on joue sur la nostalgie et on va déclencher cet achat.
1: Elle sera produite en France, cette voiture ?
4: Alors, a priori, non, fait. Voilà, mais je vais tout vous expliquer. Elle devrait sortir des usines italiennes, près de Naples, un site en fait historique, là où Fiat a produit notamment la Panda. Donc, c'est pour ça qu'il y a un lien. C'est pour ça qu'on a choisi l'Italie. C'est déjà pas mal, parce que quand on voit la difficulté avec laquelle on a à produire des véhicules parfois électriques, mais pas que, en Europe en ce moment, en fait, c'était très compliqué. Les normes de sécurité, on prend les batteries, les coûts de production, tout a explosé. Résultat, pendant des années, les constructeurs, ils avaient abandonné l'idée de faire des citadines, finalement. Ils ne faisaient que des gros modèles. Les citadines, c'était ailleurs, c'était délaissé, ou alors, c'était le marché chinois qui venait chez nous. Et en fait, tout ça parce que ça ne rapportait pas assez aux constructeurs qui voulaient miser sur du haut de gamme. Sauf que là, si on en produit en série et que ça cartonne, ils vont faire de la marge, les constructeurs. Et puis, Bruxelles pousse justement au retour des petites voitures produites en Europe. Il y a des règles favorables. Il y a les bonus, on en parlait, qui permettent de faire descendre un petit peu le prix. Et c'est ça, en fait, le retour des petits modèles. On appelle ça les Icar. La E-car, en réalité, c'est en anglais. La Citroën C1, la Peugeot 108 ou la Volkswagen qui avaient disparu et qui reviennent. Finalement, on revient à la simplicité. C'est peut-être pas plus mal comme ça.
1: Oui, c'est bien. Voilà, le grand retour de la Deux Chevaux version électrique. Moins de 15 000 euros, ce sera en 2028. Merci beaucoup, Sofiane Aklouf, RMC Conso, 14h30 dans Estelle Midi. Et dans un instant...
8: Tout de suite.
1: Oui, tout de suite.
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1: Voilà, et dans un instant, les immanquables de Charles, à tout de suite dans Estelle Midi.
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8: Et va faire un tour sur le WhatsApp de l'émission. On va regarder vos messages. Tiens, vous êtes très nombreux à avoir réagi à notre débat sur les menus enfants au restaurant. Greg nous dit, mais pourquoi les supprimer? Moi, je bosse dans la restauration. Et c'est vrai que les parents, à peine installés, nous demandent s'il y a un menu enfant et ce qu'il y a dedans. Il suffit de mettre de la qualité dans mon restaurant. C'est du suprême de volaille. Les enfants adorent et ça marche très bien. Gilles nous dit, chez nous, on fait le choix aussi dans mon restaurant de proposer des menus variés aux enfants. Oui, vos enfants peuvent manger des légumes. Venez chez moi, vous vous en rendrez compte, nous dit Gilles. J'ai Julie qui nous dit, il faut en finir avec les menus enfants. Il faut les mêmes plaques sur le reste de la carte, mais en version enfant. C'est-à-dire une assiette plus petite, un prix adapté. Mais il faut que les enfants aient l'impression de manger comme des grands. C'est un moment partagé. Le restaurant, le problème, c'est que si les enfants ont que des nuggets et des frites, ils ne participent pas à l'expérience restaurant avec les parents. Et puis, j'ai Cécile qui nous dit, on a pris l'habitude d'aller dans un resto qui propose par exemple des artichauts pour les enfants. J'ai pu réaliser que mes enfants adoraient alors qu'ils les détestaient à la maison. Peut-être que c'est moi qui ne sais pas les cuisiner, nous dit Cécile. Vous continuez à réagir au 32-16.
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6: Il est 14h42, vous êtes dans Estelle Midi sur RMC, RMC Story avec Juliette Briens, Fred Hermel, Baptiste Lémontier et Charles Magnin. Et voici tout de suite les immanquables de Charles.
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6: Et on commence, Charles, avec la disparition du jour.
7: La disparition des agences bancaires qui s'accélère. Chiffre publié ce matin dans Les Échos. Les banques françaises ont continué de réduire leur réseau l'an dernier sous la pression des plans d'économie, de la digitalisation. 700 agences ont disparu l'an dernier. On est passé de 39 000 agences en 2019 à 35 000 aujourd'hui. Ce sont 4 000 agences bancaires qui ont disparu en France depuis 2019.
6: Fred Hermel, ça vous navre, la disparition de ces agences? Ou alors, c'est le sens de l'histoire, en fait.
8: En général, le conseiller, on l'a au téléphone ou en visio, quoi. C'est comme ça que ça se passe, quoi. Donc, c'est vrai que... Voilà, puis on peut tellement faire de choses avec le smartphone aujourd'hui. Que tout est là. Ça me navre parce que c'est des pertes d'emploi, mais c'est logique.
7: Pas qu'au distributeur.
8: Non, mais pareil. Mais les distributeurs, il y en a de moins en moins de distributeurs parce qu'il y a encore des endroits où il faut payer... avec du liquide.
6: Quels endroits ?
8: Mais par exemple, au marché, il y a des marchés, on ne prend pas la carte avant 10 euros. Et quand tu achètes trois tomates,
9: aller au marché sans avoir du liquide.
6: Voilà, je suis désolé, mais si un commerçant me dit on ne prend pas la carte à moins de 10 euros, je vais chez un autre commerçant.
8: Ouais, au marché, tu en as plein comme ça. Je vais retirer de l'argent, mais très rarement, c'est ça.
6: D'accord.
8: Mais voilà, après.
9: Ça les arrange.
8: Après, ce qui est bien quand même.
6: Juliette, on a bien compris que ça les arrangeait. C'est comme les chauffeurs de taxi. Avant, le truc à carte, t'es toujours cassé.
9: Ah oui.
6: On change d'époque, en fait, à un moment.
9: Plus maintenant.
6: Et maintenant, c'est formidable.
9: Uber, ils ont dû s'y mettre.
6: Mais quand au marché, on te dit soit qu'on ne prend pas la carte bleue, soit que. Voilà, ou en station, c'est quand tu vas au ski.
9: Je sais.
6: Et le petit resto d'altitude, il ne prend jamais la carte bleue.
9: Ça, c'est insupportable.
6: Bah oui, mais
9: l'habitude, c'est chiant, mais
6: oui. Alors
9: moi,
6: qu'il y a pas de
9: marcheur sur les pistes. Le marché, je l'ai ancré dans ma tête que j'ose pas aller au marché sans liquide parce que quand tu prends juste une boîte de myrtilles, tu dis je vais pas
10: marché au marché. Attends,
9: tu
10: as un
9: peu
10: producteur.
9: Sympa avec les commerçants.
6: Moi, je sais pas.
9: Levés à 4h du matin.
6: Si tu peux payer
9: un petit billet,
6: bien sûr. Si tu peux payer en liquide, tu payes en liquide. Mais si t'as pas de liquide, normalement ton commerçant il doit te proposer la petite tireuse à carte, quoi, quand même. Voilà.
8: Le sabot.
6: Je ne crois pas. Baptiste Desmontiers.
10: Je vais à la banque demain. J'ai rendez-vous avec un banquier pour un prêt par rapport à un projet professionnel. Mais je me suis fait cette réflexion. Je pense que c'est la première fois que je vais dans une agence bancaire depuis. Ouais, parce que j'ai rendez-vous avec un conseiller pour discuter par rapport à mon projet pro. Mais c'est la première fois que j'y vais depuis peut-être 10 ans. Ouais. J'ai pas foutu les pieds dans une banque depuis 10 ans. Non, j'ai jamais été voir mon conseiller. Et c'est pas pour
6: vous avez pas envie de voir la tête qu'il a.
10: Mais alors déjà, Estelle, il change tous les 8 mois.
6: Oui,
10: le mec. Moi, j'ai quelqu'un, on m'appelle et tous les 8 mois, salut, c'est moi votre nouveau conseiller. Je voulais faire un bilan. Ben, j'ai rien à foutre de faire un bilan avec vous. J'ai fait un bilan il y a un an avec la personne qui était avant. Non, moi, je trouve ça très bien qu'ils retirent leurs agences parce que, en fait, à un moment donné, tous les frais qu'on prélève sur votre compte sont en grande partie des frais induits par cette masse immobilière. Ils baisseront pas, mais on verra. En tout cas, aujourd'hui, la grande différence quand vous discutez avec votre banquier, quand vous allez voir une néobanque, banque digitale 100% et eux, ils vous disent oui, mais nous, on a un réseau, on a de l'immobilier, on a des gens derrière vous. Tu dis non, vous n'avez pas plus de gens dans votre banque que dans des banques digitales. La seule chose qui justifie parfois des différences de prix, notamment sur les cartes bancaires et tout, c'est souvent ce réseau immobilier qu'ils ont. Moi, je trouve ça très bien qu'il y en ait qui disparaissent. Et je pense pas que ça va faire perdre des emplois parce que ton conseiller, qu'il soit assis derrière un bureau ou assis derrière un bureau en visio, il sera toujours là.
6: Pas celui qui fait l'accueil, il sera plus là.
8: Enfin, il y a quand même beaucoup d'opérations maintenant,
9: sans personne. Hein, donc non, il y a des gens comme moi.
10: Il y a vraiment encore des accueils dans les banques.
6: Bah oui, bien sûr.
10: Il y a quelqu'un à l'accueil qui est là, bonjour.
6: Bah oui, avec le petit stylo là, vous savez, avec la petite chaînette. Bien sûr, évidemment, mais
7: pour déposer l'échec.
6: C'est quand même rassurant. Non mais bah oui, mais c'est rassurant pour beaucoup de gens quand même d'avoir une présence quand t'as un problème, de pas d'être face à quelqu'un et de dire bah voilà, j'arrive pas à faire.
10: Oui, mais c'est rassurant pour qui,
7: tous ceux qui sont passés sur les néobanques. Moi, j'ai pas encore sauté le pas, mais mes proches me disent bah oui, mais une néobanque en deux coups de fil, quelqu'un au bout du fil.
9: Moi, c'est une vraie personne. Je n'ai jamais rencontré un conseiller bancaire de ma vie. Moi, je suis sur une banque en ligne. Et...
7: Bah oui, voilà.
6: Vous avez déjà eu quelqu'un au téléphone?
9: Jamais.
6: Chatbot.
9: Mais je n'ai jamais eu quelqu'un au téléphone de ma banque. Je fais tout sur l'appli.
6: Bah, vous n'avez jamais besoin de conseils?
9: Non.
6: D'accord.
9: Je sais pas, pour faire quoi?
6: Bah, pour ouvrir un livret, par exemple.
9: Il y a Google, il y a ChatGPT.
8: T'as pas une assurance vie?
9: Non.
8: Ah bah il faut faire.
6: Bah oui. Bah si vous étiez dans une banque traditionnelle, on vous aurait fourgué un livret.
9: J'imagine bien, oui.
6: Un PEL, un PEA. Oui,
8: mettre de côté, Juliette. Moi, je pense à ton avenir.
6: C'est très bien les néobanques, mais arrive à la retraite quand tu te rendras compte que tu n'as rien fait parce que tu n'as pas eu de conseiller devant toi qui te conseillait. Bah voilà. Tu n'as pas ouvert de paire. De plan d'épargne retraite?
9: Bah non, pas encore.
8: Ah bah il faut.
6: Surtout
10: moi non plus. Hein.
6: Un conseiller tradit te l'aurait évidemment conseillé.
9: J'ai une phobie administrative.
6: Voilà. Bon, bah écoutez, si ça ne vous peine pas, moi ça me peine quand même.
10: Ça rassure qui? Les personnes âgées, Stella.
6: Oui, ben les personnes de mon âge dire, qui ont toujours connu. Mais oui, les personnes
10: c'est la gérontocratie.
6: Non, les personnes
10: là-dedans.
6: Qui ont eu un livret écureuil. Voilà.
8: Moi,
6: les personnes de mon âge qui
7: ont un livret physique. Ouais.
6: On avait un petit livret jaune, avec le petit écureuil. Nous sommes rassurés quand nous avons un conseiller.
7: Ah oui, mais faut pas vous plaindre de payer des frais bancaires élevés derrière.
6: Eh bien, c'est pas grave. Je préfère payer pour que les gens aient du travail.
10: Il y a des gens dans les néobanques, Estelle. Moi, j'ai les deux. J'ai BNP et néobanque.
6: J'ai l'impression que
10: j'ai des gens au téléphone.
6: J'ai l'impression que ce sont pas des vrais gens.
10: J'ai plus de facilité à avoir.
8: Quand il s'agit d'argent,
10: là, peut-être effectivement. Mais moi, j'ai plus de facilité à avoir les gens de ma néobanque que BNP Paribas.
6: Mais vous êtes sûr que c'est des gens?
10: Oui, c'est, j'ai des gens.
7: Arrêtez avec ça.
10: Mais oui, Estelle, avec tous les contrôles qu'ils font, ils sont obligés d'avoir des gens.
6: Ouais.
10: Ou alors c'est des IA, mais
6: je suis pas convaincue, quoi, que je ne veux pas qu'un robot gère mon compte. Bon. L'étude du jour.
7: Le télétravail, peut-être que certains conseillers en néobanque sont en télétravail. Le télétravail boosterait la productivité. Grande étude de l'INSEE avec le ministère du Travail qui vient combattre quelques préjugés. Une hausse de 10 points de la part de télétravailleurs a entraîné un gain de 0,7 à 1% de croissance de la productivité en France.
6: C'est fou ça.
7: C'est faible, mais c'est un gain de productivité. Il existe en tout cas entre 2019 et 2022. Les gains de productivité sont dus à plusieurs facteurs. Suppression des trajets domicile-travail, réduction des surfaces de bureaux si ça coûte moins cher à l'entreprise, s'il y a moins d'immobilier.

0: de patrons d'entreprises qui racontent que chez eux c'est le bordel et que depuis que le télétravail est devenu une sorte d'obligation depuis le Covid, et ben pour eux ça ne leur convient pas et il n'y a pas la même ambiance, éthique de travail, dynamisme, etc. Donc j'ai aussi le droit de dire que c'est pas une vérité absolue et que ça, peut-être que pour certaines startups ou j'en sais rien, ça fonctionne très bien, mais pas pour d'autres. Donc c'est pas le gain de productivité, c'est pas automatique.
1: Ce que dit l'étude, c'est qu'il y a un retour en arrière. En effet, et on en a déjà parlé sur ce plateau, des grandes boîtes qui reviennent en arrière, mais parce qu'elles étaient allées trop loin. Ouais, elles avaient quasiment supprimé tout leur bureau en disant allez, tout le monde en télétravail, des banques notamment, parce que ça ne coûte plus rien en immobilier. Elles se rendent compte que ça nuit à la productivité. Mais une petite dose de télétravail, c'est aussi ce qui permet d'attirer des salariés, de les garder dans l'entreprise longtemps. Si on leur dit, vous aurez droit à 1-2 jours par semaine.
2: Je crois et aujourd'hui, pour une entreprise aujourd'hui. Hein. Et aujourd'hui, pour les salariés, c'est assez formidable parce qu'on n'arrête pas de parler de la hausse des prix des carburants.
1: Mais oui.
2: Pour un salarié qui est en télétravail, il ne dépense pas d'argent pour aller au travail, donc c'est moins de fatigue aussi. C'est la possibilité de passer plus de temps avec ses enfants également. De ne pas avoir de frais de garde. Donc, en tout cas, aujourd'hui, être en télétravail, c'est aussi un vrai gain de pouvoir d'achat. Fred Hermel.
3: Moi, je pense que c'est un peu un miroir aux alouettes. Le télétravail, je pense que les gens qui vont progresser dans l'entreprise sont les gens qui sont de plus en plus présents dans l'entreprise.
2: Mais est-ce que les gens veulent tous progresser en entreprise?
3: Mais après, il ne faudra pas se plaindre parce que le collègue est mieux payé, il a un nouveau poste, etc. Quand tu es éloigné du cœur du réacteur, automatiquement, tu passes à côté d'opportunités.
1: Oui, mais Romain nous dit moi, mon télétravail me permet d'avoir un meilleur équilibre entre pro et perso, et c'est peut-être plus ça aujourd'hui que recherchent les salariés.
2: Voilà, et on embrasse tous les gens en télétravail qui peuvent donc nous écouter.
3: Et pardonnez-moi, le télétravail, c'est une arme importante pour le patron pour ne pas augmenter les salaires. Ouais, mais tu comprends, t'es en télétravail.
2: Oui, mais
3: si
2: le salarié est content.
1: Ah oui, peut-être. Bah non,
3: les salariés sont pas contents parce qu'en France, on gagne pas assez.
2: Qu'ils gagnent aussi le fait de pas avoir de télétravail.
0: Deux fois par semaine, ça change la vie.
2: Exactement.
4: Bien sûr. Fred, ce que tu racontes en parlant de l'augmentation de ceux qui vont venir, c'est l'ode au présentéisme. Et c'est quand même un truc qui a changé. Et moi, j'ai des copains, tu vois, qui sont des purs vendeurs, sales, comme on dit. Télétravail ou pas télétravail, je peux t'assurer que ce qu'ils regardent à la fin, le patron, c'est uniquement le chiffre des ventes. Non, mais on est d'accord, il y a plein de métiers pour lesquels moi j'ai jamais fait. De nos métiers, c'est pas possible.
2: Bah, grand reporter, c'est compliqué d'être dans ton appartement.
4: Non, mais même quand on est chroniqueur en radio, etc., ça n'existe pas le télétravail. Pour nous, on est là. Mais en revanche, moi j'ai plein de copains qui ont explosé leurs objectifs de vente en étant en tété, comme on dit. Et je peux t'assurer que leurs patrons ne rushing pas à les augmenter parce qu'ils ramènent du fric.
3: Oui, mais enfin, tous les employés de France sont pas des vendeurs, quoi.
4: Mais de la même manière, ce que disait Juliette est très vrai aussi. Il y a des gens pour qui le modèle ne fonctionne pas. Mais moi, je suis assez, j'ai tendance à croire l'INSEE quand même.
2: Oui, on va croire l'INSEE. 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Tout de suite, c'est Pierre Dorian.
5: Bonjour,
2: le Super Moscato Show. Ça va, Pierre?
5: Ça allait bien?
2: Oui, très bien. Et vous, Pierre?
5: Très bien. Alors, on parle de quoi aujourd'hui?
2: De Neymar.
5: On parle de Neymar, tout à fait. Est-ce que vous y croyez?
2: Oui.
5: Tout simplement.
2: J'ai tellement envie, en fait.
5: Oui, on a envie d'y croire, mais...
2: Il est sélectionné, alors où est le problème?
5: Le problème, c'est l'âge, le physique, le rythme.
1: Non, mais il jouera pas. Mais justement, il est
2: pas si va jouer. Il va pas être porteur d'eau.
1: Mais ça y est, on a eu l'effet Neymar. Il a été applaudi, le peuple est content, ça lance l'ambiance de la Coupe du Monde.
2: Ancelotti,
1: il veut gagner des matchs, il veut pas.
2: Les matchs du premier tour avec tout le monde qualifié, il veut jouer 5 minutes.
3: C'est un très beaucoup politique d'Ancelotti qui a tout à fait senti ce que le Brésil demandait.
2: Ils sont avec qui le Brésil?
5: Ils sont avec le Maroc, Haïti et l'Écosse.
1: C'est pas gagné.
2: Bon, tu peux le faire jouer 5 minutes contre Haïti. Enfin, je veux dire, pardon.
1: Oui, excusez-moi. Haïti, oui. Enfin,
2: exactement. Pardon.
1: Mais enfin, pas le mettre titulaire contre le Maroc.
2: Non, c'est risqué. Mais c'est pas faire offense à Haïti que de dire que Neymar peut avoir sa place. Je veux dire, pardon.
5: Mais moi, je crois que vu les conditions qu'a posé Ancelotti, je crois qu'il compte sur lui dans un rôle bien précis. Je pense qu'on va le voir jouer, Neymar à la Coupe du Monde.
2: Génial. Je suis tellement contente.
5: Moi aussi, je suis contente. Par contre, il n'y a pas Thiago Silva, Estelle. Et ça,
2: Mais je l'attendais moins, quand même. Enfin, je veux dire,
3: Son âge.
2: Bah oui, oui.
5: C'est ça la passion. Quand on est amoureux, on est amoureux.
2: Mais il fait moins se lever les foules, vous voyez. Donc,
5: Par contre, en termes d'émotivité, c'est extrême.
2: Wow. Thiago Silva?
5: Thiago Silva.
2: Ah, bah oui. Oui, il est un peu émotif, le garçon, c'est sûr.
5: Bon, enfin, bref. De toute façon, croyez-vous à Neymar? Ça, c'est un débat. Après,
2: on y croit.
5: La finale de la Ligue des Champions, Arsenal champion. Est-ce champion d'Angleterre? Est-ce une bonne ou une mauvaise nouvelle pour le PSG?
2: Mauvaise.
5: Oh, je pense
2: super
5: aussi.
2: Dynamique. Oui. Merci.
5: Cela dit, ils ont fait la teuf.
1: Mais oui,
5: ils sont arrivés en croix.
1: C'est dans 10 jours là.
2: Ils sont habitués.
5: C'est dans 10 jours. C'est pas les personnes professionnelles quand même.
1: Mais ils auront moins les crocs. Ils auront moins besoin d'aller chercher.

0: fait.
1: Oh, moi, je pense que tu es sur une super dynamique.
2: Ouais. Le problème, c'est qu'ils s'appelaient libérés. Parce que là, leur dernier match, c'était cata. Hein. Ouais. Vraiment, ça jouait la trouille au ventre. C'était vraiment pas bon. Hein.
1: Et,
0: oui.
1: Et ils sont pas favoris. PSG est archi favori. Donc, je pense qu'ils vont jouer beaucoup plus libérés que le Paris Saint-Germain.
0: Aïe, aïe, aïe, Pierre.
2: Voilà, on va pousser un coup de gueule parce que ce soir, c'est la finale de la Ligue Europa.
1: Ah oui.
2: Et on trouve que les clubs français n'ont plus aucune excuse. Fribourg, Aston Villa. Bon, alors, il y a Aston Villa qui est quatrième de première ligue. Oui. Très bien.
0: Mais Fribourg, non, les Allemands, les Suisses.
2: Fribourg, les Allemands. Oui. Ils sont septième de Bundesliga. C'est pas non plus la fin du monde.
1: Je suis désolé, mais je crois que je vais faire l'impasse ce soir. Je vais pas organiser un apéro. Quoi.
2: Ah bon, tu vas rater ce Fribourg, Aston Villa.
1: Je crois que je vais m'en passer. Ouais. Vous voyez, je suis pas hyper excité par l'affiche. Pardon.
3: C'est terrible. Je ne savais même pas qu'il y avait cette finale ce soir.
1: Bah voilà.
0: Alors que s'il y avait un club français, oui, on serait tous à fond.
1: Et vous savez pourquoi on ne le sait pas? Parce qu'avant, c'était le jeudi. Et tout était bien fait. Voilà. Avant, il y avait Ligue des Champions, mardi, mercredi. Ah, et le jeudi, il y avait Ligue Europa. Oui, et là, on nous change tout.
2: Mais surtout que avec la nouvelle formule, la Ligue des Champions, la Ligue Europa est quand même dévalorisée.
1: Ça, c'est sûr. Pierre Dorian, le super Moscato Show, c'est tout de suite. Et nous, on se retrouve demain. Et c'était le midi 15h, sur RMC, RMC Story à demain.
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14: Vous écoutez RMC, c'est le super Moscato Show et Roland Garros approche à grands pas. Nous allons donc prendre des nouvelles d'Arthur Fils dans cette émission. Et puis, le coup de gueule, c'est Alcaraz qui va énormément nous manquer pendant cette saison. Est-ce que ça flingue la saison de tennis? Vous allez me donner votre avis. Avant cela, Neymar.
15: Ça flingue, Gourtin.
14: Si vous y croyez, vous levez le doigt et vous appelez le 32-16. Neymar à la Coupe du Monde, pour y faire quoi? Est-ce qu'il sera compétitif? Est-ce qu'il va apporter quelque chose?
15: Levez le doigt bien haut, parce que...
14: Et est-ce que la belle histoire est possible? Neymar, champion du monde avec le Brésil, vous y croyez, non, vous n'y croyez pas?
15: Puis après, là, il va échelle avec le Tour de France. Sexas, je vois le classement, c'est Pogacar, Sexas, Neymar.
14: C'est possible, il doit bien monter les bosses et il est assez léger, Neymar.
15: T'aurais à monter tout ce que t'as descendu, toi, au niveau du rouge, Pierrot, t'aurais du mal, je te le dis.
14: Allez, Neymar, est-ce que vous y croyez? 32-16. RMC, il est 15h. Les infos de Rémi Barré. Bonjour Rémi.
16: Bonjour Pierre, bonjour à tous. C'est une info RMC après le maire de Paris ce matin. C'est celui de Marseille, Benoît Payan, qui demande à Patrick Bruel d'annuler de lui-même son concert prévu prochainement dans la cité phocéenne. C'est prévu le 30 octobre prochain. Le temps que la justice statue sur les accusations d'agression sexuelle et de viol qui visent l'artiste. Ces dernières heures, c'est l'agence d'événementiel Gestev qui a, elle, décidé d'annuler 3 concerts de l'artiste prévus en décembre prochain au Québec. Un vaste coup de filet dans le cadre des enquêtes menées sur des soupçons de violence sexuelle dans le périscolaire parisien. Opération sans précédent menée tôt ce matin avec l'interpellation de 16 personnes. Elle vise des faits qui seraient survenus à l'école Saint-Dominique dans le 7e arrondissement de la capitale. Le drame ce matin à Toulon avec la mort d'une mère de famille et de 3 de ses enfants. Selon les premiers éléments fournis, cette femme, mère isolée, aurait récemment présenté des troubles psychiatriques et dépressifs et se serait jetée du 13e étage de l'immeuble avec 3 de ses enfants âgés de 3, 4 et 6 ans. 4 autres de ses enfants qui se trouvaient encore dans l'appartement ont été prise en charge par les secours. Le parquet national financier ouvre une enquête préliminaire visant Dominique de Villepin, dossier des statuettes qu'il a reçues lorsqu'il était ministre des Affaires étrangères et qu'il a ensuite conservé. Ancien secrétaire général de l'Élysée, proche d'Emmanuel Macron, la nomination d'Emmanuel Moulin comme gouverneur de la Banque de France a été validée à la mi-journée par le Parlement. Nomination acquise malgré l'opposition du RN, de LFI et du PS. Des voitures électriques chinoises produites en France, ce sera une première. Stellantis a conclu un accord avec le groupe Dongfeng pour construire ces véhicules. véhicule dans son usine de Lajanet, près de Rennes. La CFDT, qui, comme les autres syndicats, redoutait une vente du site, salue ce matin une nouvelle étape pour les 2200 employés de l'usine. Enfin, les courses, l'arrivée du Quintet. C'est avec Dimitri Blanc-L'œil de la Dream Team des courses RMC. Rebonjour, Dimitri.
17: Rebonjour, Rémi. Rebonjour à tous. Aujourd'hui, nous étions au Croisé-la-Roche pour le Quintet. C'était le Grand National du Trot. Une belle épreuve. La cinquième étape, justement, de ce GNT. Et la victoire surprise du numéro 11, Canto Avis, avec Benjamin Rochard. Code de 30,50 € pour être exact, pour 1 € à la gagne. Devant l'As, Karnakoud. Le 10, Indus Valley, 3e. Devant le 13, Edic Gemma. Et le 4, Jet Express, qui nous donne une arrivée définitive pour le Quintet du jour au Croisé-la-Roche. La bonne combinaison, 11, As, 10, 13 et 4. Une combinaison qui rapporte 278 000 euros, un petit peu plus. Voilà, pour 2 €. 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
16: RMC 15h02, Alcaraz, Neymar, l'un s'en va, l'autre revient. On en parle dans le
15: Super Moscato Show. Ça revient.
14: Oui,
15: je tiens un peu.
14: Très bien.
15: Je tiens un peu la zire. 5. Comme un tout petit rien.
14: C'est bien. Là, je me tiens quand même bien. Un bel effort. Hein. Ouais. Tu devrais l'ajouter à ton spectacle.
15: Viens à la maison. La pendule de l'entrée. Bon, on a le Super Moscato Show, Pierrot. On a du pain sur la planche parce que des débats comme s'il en pleuvait. On va se régaler. Je veux te dire, là, c'est vraiment. Des fois, on vous dit c'est le club omnisport, mais là, Pierrot, c'est le super club omnisport.
14: Oui, c'est
15: l'omnisport.
14: Ouais, on est sur des Jeux Olympiques.
15: Ouais, là, c'est les Jeux Olympiques.
14: Les Jeux Olympiques de la radio.
15: De la radio, tout simplement. On aura Leblanc, on aura Adrien, oui, qui réveille quand même plein d'histoires. 15h03, le Super Moscato Show, on revient tout de suite.
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15: 15h05, attention, on est dans le Super Moscato Show. Si vous croisez Eric Dimeco avec sa Smart à 150 km/h, c'est qu'il arrive, il est un petit peu en retard, il arrive plein badin, serrez-vous de là. Parce que je vais te dire.
14: Le problème, c'est que quand il va descendre de la Smart, après il va courir.
15: Après il va courir, mais non, c'est 3 x 2, 4, ça, c'est pas encore ça au niveau de la hanche. Jérôme Pilon est avec nous, on est dans le Super Moscato Show. Comment ça va, Jérôme?
14: Ça va, écoute, très bien.
15: T'es en forme olympique?
14: La grande forme.
15: Ouais, très bien. Joyeux coup de pédale aujourd'hui.
14: La pédale légère.
15: La pédale légère.
14: Ça va être légère aujourd'hui.
15: Comment il va, Adrien?
29: Comment ça va? Très bien. Qu'est-ce qu'il dit alors? Eh ben, la question moyenne à laquelle Eric Dimeco répondra dans quelques secondes. Question moyenne Coupe du Monde. Oui. C'est le 11 juin. Question moyenne qui concerne 2 anciens amis. Je crois qu'ils sont plus trop copains tous les deux. Quel est le plus probable à la fin de la Coupe du Monde?
15: Oui.
29: Neymar aura fait bubule, 0 but. Neymar,
15: ça, c'est
29: 0 but.
15: Attends, il joue des pompes. Il joue aussi.
29: Haïti. Après, c'est pas sûr qu'il joue. On va en débattre dans quelques secondes.
15: Haïti, c'est gros.
29: Ou Kylian Mbappé, à la fin de la Coupe du Monde, aura marqué 10 buts.
15: Oh, mais non, quand tu fais juste milieu, pas 10 buts quand même.
29: Il n'y a pas de juste milieu dans la question moyenne, c'est le principe de la question
15: bubule,
29: moyenne.
15: Bubule pour Neymar.
29: Le plus probable, c'est bubule pour Neymar.
15: Ah, ouais, c'est plus probable, oui.
29: Pierre Dorian.
14: Ah oui, Bubule, Neymar, ouais, il va jouer. Moi, je pense qu'il va jouer 15-20 minutes par match.
29: C'est ça le truc.
15: Oui, non, mais c'est trop.
29: Marque, comme hein. Tu dis, hein, tu joues des pompes parfois, hein, donc tu peux en mettre 2 ou 3 hein, sur un match.
15: Oui,
29: quand t'es Kylian.
15: Mais dis-toi bien un truc, c'est qu'au football, j'ai remarqué, plus tu joues des pompes, plus t'es mauvais, plus t'es des pompes. Je vais te dire, des scores à 7 ou 8 à 0, jour, il y en a très peu. Quoi.
29: Un jour, il s'est dit devant sa télé, ah, j'ai remarqué. Plus tu joues des pompes,
0: moins 10 buts. Mbappé, 10 buts, c'est chaud, hein, parce que le groupe, il est pas simple quand même.
1: Exceptionnel.
15: Et les autres, ils marquent pas à côté. C'est parce que les autres veulent croquer aussi, c'est ça. C'est que lui, il est en pointe, tout le monde lui donne le ballon, il n'y a que lui qui
0: marque. Bubule Neymar.
29: Alors, la France du Moscato Show n'est pas d'accord avec vous. Pour l'instant, vous répondez Mbappé à 10 buts, 60%.
0: Wow.
29: Sur Twitter. Ouais,
15: toi, Pierrot, tu
0: as dit Neymar. 10 buts, ce serait extraordinaire. Sachant que je pense qu'Ancelotti lui a dit qu'il serait DJ à la Coupe du Monde à Neymar. Pas joueur.
1: Moi, je ne l'ai pas interprété comme ça, mais on va en parler dans un instant.
15: Écoute-moi, moi, je l'ai interprété comme ça, il le prend, la paix sociale. Mais après, derrière, qu'on lui impose pas de jouer parce qu'il va s'énerver.
0: La furie au Brésil.
15: Ah ouais, il va s'énerver.
29: Et bien Eric Dimeco vient d'arriver.
15: Non,
29: il est sorti de la Smart.
15: Et de bonne humeur. Ça fait une demi-heure que je suis là. Fred, il veut pas me monter parce qu'il dit sinon tu vas les éclabousser par ton analyse.
29: Alors Eric, tu réponds à la question moyenne tout de suite.
15: Oui.
29: On te laisse pas réfléchir. Voilà. Neymar, bubule ou Mbappé à 10 buts à la fin de la Coupe du Monde de foot. Quel est le plus probable?
15: Oh non, ils ont une poule facile. 10 buts, c'est compliqué quand même. 10 buts.
29: 10 buts, il en a mis 3 un seul match en finale. Hein, ça
15: oui,
29: peut.
15: Oui,
29: Mbappé,
15: oui.
29: Il est fou hein, aussi. Attention.
15: Ah ouais, il est dingue.
29: C'est un dingue.
15: Non, plutôt Neymar. Oh merde.
0: Ah oui.
29: Tu t'es pas chauffé,
15: t'es rentré comme ça dans
29: le
15: truc. Non, mais là, vous me prenez un chaud.
0: Juste les questions moyennes, c'est technique. Juste, on croit que c'est facile. Non, c'est très technique.
29: Indice chez vous, comme disait Julien Lepers. En 2022, avec moins de matchs que la Coupe du Monde qui arrive, si tu vas au bout, Mbappé en a mis 8.
15: Ouais.
29: Voilà.
15: Mbappé 10, ouais, c'est vrai que là.
29: Il en a mis 4 en 2018.
15: Ah ouais, c'est vrai.
0: Mais c'est impossible de mettre 10 buts, vous rendez pas compte.
29: Il en a mis 8, Pierrot, la dernière fois.
15: Il
0: marchait sur l'eau. Il y a l'Irak. Mais après, Norvège, Sénégal, tu mets pas.
29: Tu peux mettre
15: l'Irak. L'Irak, ils sont chauds. Pierrot, si tu m'engueules, en plus, j'essaie de faire vite parce que je suis en retard et tu m'engueules.
0: Non, mais parce qu'on va prendre l'Allemagne en 8ème, si la logique est respectée. Ça va pas être des matchs simples.
29: Il peut mettre un petit but face à l'Allemagne. 2 face à l'Irak, on a 3 déjà, Pierrot.
15: Oui, mais on peut partir du principe que c'est possible que Neymar soit plus.
0: Je vais vous donner une autre stat parce qu'on a oublié cet euro abominable qu'on a fait parce qu'on est allé en demi-finale. Vous savez combien on a marqué de buts à l'euro? On a marqué 2 buts. Si tu enlèves les contre leur camp.
15: Mais oui, mais sur ça, tu dois pas dire.
0: 2 buts.
15: Tu nous as dit la dernière fois il a marqué 8 à la Coupe du Monde. Mais là à deux, tu nous as dû.
29: Pour être tout à fait complet, l'Euro 2020, en 2021, Mbappé bubule 0 but.
15: Voilà.
29: Ça peut arriver dans une grande compétition.
15: Ça peut arriver. Voilà. Bon. Et là tu joues
0: l'Irak.
29: Ouais, mais t'engueules Eric aussi alors qu'il est en retard toi.
0: Et Neymar, il va être DJ donc il peut pas. C'est plus probable que ça
15: bubule. C'est la dernière fois Eric que t'arrives en retard.
0: C'est la dernière fois.
15: Parce que toi c'est quand tu dis discipline et je sais pas ce qu'on va te faire. La bien une idée de ce qu'on va faire comme sanction, mais on peut pas te le dire de suite.
29: Du coup il part avec un point en moins.
15: Ah oui, c'est obligé, un point en moins, ça y est, c'est réglé.
2: Voilà. Fais gaffe, c'est fais gaffe sur la sentence, ça peut être un plaisir.
15: Il est 15h10, mon petit Pierrot, dans une demi-heure, claquasse le programme.
0: Alors, j'ai beaucoup de choses à vous dire. 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
15: Vas-y, vire ta cutie, mon bien.
0: Après, il y a un vidéoprojecteur. Il y a une barre de son. Bon, bref.
29: Celle de Neymar, celle-là.
0: Pour vous inscrire, il faut attendre le top inscription. Ça peut arriver à tout moment dans le Super Moscato Show. En tout cas, ce qui est sûr, c'est que l'un ou l'une d'entre vous sera avec nous tout à l'heure pour recevoir son cadeau des grosses mains.
15: Tu reçois encore une fois cette question, tous les cadeaux et que tu vis dans une garçonnière, un peu comme Adrien.
29: Une garçonnière? Non, je suis pas de garçonnière, moi.
15: Mais en fait, ton appartement, c'est une garçonnière à côté.
29: On va faire ce sujet-là aujourd'hui, en tout cas. On va y aller, si tu veux.
15: Pour mettre le baby, Eric, le baby, la barre de son, le machin, l'écran, les trous, ça, comment on fait?
0: C'est bien de le dire, puisqu'on peut gagner la totale RMC.
15: La totale!
0: Tous les cadeaux.
15: Tous les cadeaux. Tous les cadeaux,
29: le baby, je l'offre à mon bistrot préféré.
15: Ah oui.
29: Bonjour.
0: Voilà. Bonjour.
29: Tous
0: les cadeaux autour de cette table chez Vincent Eric. Puisque c'est une émission, j'ai l'impression qu'il part sous le signe de la désinhibition. Nous allons faire un petit tour de table.
15: Oui.
0: Qui a déjà eu une garçonnière? autour de cette table. Jérôme, jamais, il baisse le regard. Jamais, très bien. Aucune sincérité. Eric?
3: Non, pas moi.
0: Non, non plus. Très bien. Et Vincent?
3: Pas moi.
15: Non, mais j'ai eu un petit appartement un jour, mais c'était un appartement. Voilà, tout simplement.
3: Et toi, oui. Et toi, bah oui, moi aussi, je suis. Mais oui, c'est ça.
29: Et Adrien. Mon premier appartement à Paris faisait 12 mètres carrés.
15: Ah ouais, 12 mètres carrés.
29: Sur Rennes,
15: ah ouais,
29: 12 mètres
15: carrés. Tu vois, le baby, quoi. En plus, toi, le baby, t'enlèves les barres pour jouer.
29: C'est toi qui pion. Faut le calmer, là. Il dit n'importe quoi, là.
15: C'est le problème. C'est toi qui marques le début. Le mec, t'es avec toi.
29: Vincent, avec Pierrot, lâche la rampe. Non. Les gars, on est à la radio, là.
15: Oui, allez.
29: On est à la radio en direct. Il y a des gens qui nous écoutent. Ouais, on est à la radio.
15: C'est dommage. On n'a pas un ami de Marseille qui a un petit 25 mètres carrés, un peu dans le 9e.
29: Ça nous regarde
3: pas. Non, alors, moi j'ai pas ces choses-là.
0: Au programme du Super Moscato Show. La Coupe du Monde. Neymar, est-ce que vous y croyez? Tout simplement, c'est maintenant. Le rugby, l'UBB est-il un tournant? Bordeaux-Bègles. Oui. Est-ce qu'ils vont basculer du bon ou du mauvais côté? Est-ce que c'est maintenant que ça se joue? Est-ce qu'ils peuvent faire comme La Rochelle, par exemple? Après une période de domination, la redescente.
15: Non, mais écoute-moi, quand t'es en haut, tu ne peux que descendre, hein, Pierrot, c'est sûr.
0: Ah, mais là, ils peuvent aller encore plus haut.
15: L'ascension, elle est magnifique. Mais à un moment donné, ça ne dure jamais. Hein,
0: regarde, le Stade Toulousain, ça dure quand même. Hein.
15: Bah, ça dure, ouais, mais c'est très, très rare. Regarde, cette année, ils ont un coup de moins bien. Hein.
0: Et puis, Arsenal champion, bonne ou mauvaise nouvelle pour le PSG? Celle-là aussi, elle est un peu technique. Je vous propose d'y réfléchir avant de répondre, parce que, bon, des fois, ça fait dur, ça, pas de mal de réfléchir. Oui. Même dans le Moscato Show.
15: Oui, oui.
0: Journal moyen. Première édition.
29: 15h45. J'ai plein de mâchoires paralysées. Là, ça tombe sur RMC, sur BFM TV, chez Apolline, dans les grandes gueules. Ça, c'est la saison des mâchoires. C'est la fin de saison, Vincent. Et puis, je vous présenterai le champion du monde, le plus grand mangeur de magret de canard du monde. Il a battu un record incroyable.
0: De Gaillac.
3: Mais ça, qu'est-ce qu'il a fait quand
29: il est Gersois. Rendez-vous 15h45.
15: À chaque fois, c'est un mec de là-bas. Bah oui.
29: Il a tordu. Il a tordu la concurrence.
0: Tu sais que
4: au petit déj,
0: c'est totalement sous-coté le magret. Ça fait partie des meilleurs mets du monde.
15: Ouais, ça vinaigré. Ah ouais. Vinaigré.
0: C'est aussi bon que le caviar ou je sais pas quoi, ou foie gras.
15: Non, mais Adrien, c'est un problème. Magret que le foie gras. Le foie gras, au bout d'un moment, ça m'écœure, toi.
0: Au bout d'un moment, parce qu'il en mange souvent.
15: Mais oui, le foie gras, tout le monde en mange. Ça, c'est démocratique.
4: Quand tu attaques le matin,
15: le foie gras, tout le monde en mange.
4: Le foie gras, le soir, l'apéro.
15: En grande distribution, tu trouves du foie gras qui est très bon. En plus, tout le monde en mange. Autrefois, c'était un plat un peu subtil, un peu riche pour les riches.
4: Tu sais que les. Tout le monde a
15: du foie gras.
4: L'épicerie. Bon, fine en bas chez toi à 15 balles le gramme, c'est on n'appelle pas ça un centre commercial. Un centre
0: c'est des pistes. Connais le centre commercial Fauchon? Tu connais à Paris? C'est Fauchon, c'est là où il va faire ses courses, Vincent. Bon, on reprend le fil conducteur. Allez, maintenant on lâche plus.
15: Là.
0: Ah, parce que j'ai vu que vous étiez un peu dissipé. Oui. Je vous ai proposé 10 minutes un peu récréatives.
15: Merci, Pierre.
0: Maintenant, on démarre.
4: Oui, monsieur.
0: Ok, allez.
15: C'est pour que Eric se chauffe un peu. Donc,
3: c'est ça. C'est là pour que je redescende un peu parce que
29: c'est sympa le babyfoot.
0: Allez, tout de suite, Neymar fait toujours autant parler.
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33: Oui, mais le sport en général, c'est pas une science infuse.
34: Mais Neymar a un privilège.
35: Il a joué dans des grands clubs. Alors rarement titulaire indiscutable.
36: Celui de toujours faire rêver.
37: Oui, il y a un côté effectif, ambiance.
38: Alors pourquoi ne pas croire encore au sien?
39: Ce n'est pas possible qu'il endosse tout seul le chapeau.
40: Mais je suis exacerbé par le discours tenu.
41: Et écrire au Mondial.
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44: 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Breaking
0: news. Oui. Évidemment.
15: Bien sûr.
0: Sans choix.
15: Manu,
0: attention, on fait un débat sur Arsenal. Il est pas impossible qu'on réentende Manu dans cette émission. En attendant, on parle de Neymar. Neymar à la Coupe du Monde, pour y faire quoi, Vincent? Le meilleur buteur de l'histoire de la sélection n'est plus tout à fait le grand joueur qu'il fut, notamment, on l'a vu en France sous le maillot du PSG. Est-ce que vous y croyez, tout simplement, à la belle histoire de Neymar à la Coupe du Monde? Vous appelez le 32-16 pour débattre avec Vincent, qui est en grande forme. François Pinet, on va raconter quelque chose de très important. Bonjour François.
45: Salut les amis.
0: Ça va? Carlo Ancelotti a fixé un cadre pour la venue de Neymar à la Coupe du Monde.
45: Ah oui, le sélectionneur italien du Brésil, vous l'avez entendu hier, il lui a fait aucune promesse. Hein. Il jouera s'il le mérite. Voilà ce qu'il a
1: a déclaré en conférence de presse. Pas de place de titulaire assurée donc pour Neymar, qui est pourtant le deuxième joueur le plus capé de l'histoire du Brésil. Pas non plus de brassard du capitaine pour le Ney. Selon plusieurs médias brésiliens, au cours d'un entretien en visioconférence entre le joueur Ancelotti et le coordinateur général de la sélection, il aurait même été demandé à Neymar de limiter son activité sur les réseaux sociaux. Alors vous savez, il suffit d'aller sur le compte Instagram de Neymar pour voir qu'il a une activité débordante sur les réseaux sociaux. On le voit dans une pub là récemment pour une voiture, pour une célèbre boisson énergisante. On le voit aussi pour un site de casino en ligne. Bref, il met aussi en scène sa vie régulièrement avec sa famille. Neymar à l'entraînement, Neymar sur le terrain, Neymar en larmes aussi, comme sur la vidéo postée au moment de l'annonce d'Ancelotti. Alors, on le voit en train de pleurer, on le voit très ému, c'est certainement sincère. Il y a beaucoup de monde autour de lui et tout ça est quand même mis en scène. Bref, ce que l'on sait aussi, c'est que le joueur aurait été attentif et ouvert à ces nouvelles règles imposées par Carlo Ancelotti. Il aurait promis de tout faire pour être utile au groupe, ce qui aurait convaincu Ancelotti, rassuré aussi sur l'état physique du joueur qui a pu jouer là lors des 4 derniers matchs avec Santos, presque 3 ans après sa dernière sélection, donc en octobre 2023.
0: Merci François. Alors, Vincent,
2: avec plaisir.
0: Est-ce que tu y crois, tout simplement, Neymar à la Coupe du Monde ?
15: Je veux y croire parce que c'est un joueur magnifique, qu'il a un tel talent qu'il peut éblouir. On attend qu'il éblouisse un peu cette équipe du Brésil qui est moyennasse. C'est vrai que ça fait 2 ans, 3 ans que c'est pas la meilleure. Donc on veut y croire. Après moi, le mec qui te dit je travaille pas à l'entraînement, par contre je serai là le jour du match, j'y crois pas du tout. Je crois pas du tout. Ça a toujours été dans tous les clubs. C'est le mec qui ne feignasse en entraînement et qui te dit attention, ce qui compte, c'est le match. Non. Entraînement difficile, match facile. Ça n'a jamais marché autrement que comme ça.
0: Ouais, mais et donc, pour le coup, ce genre. Qui dit ça? Je ne fous rien à l'entraînement. Je suis bon en match.
15: Ah, mais partout, on a tous côtoyé les mecs. On a tous côtoyé les mecs. C'est une image.
0: Là, lui, il n'a pas d'autre choix que de bosser pour être en forme physique. Oui, sinon, la Coupe du Monde, il va la regarder.
15: Oui, je faisais un parallèle avec un mec en club qui te dit t'inquiète pas, moi, je regarde et que je serai bon. Lui, pendant des années, 2-3 ans, blessé, machin, pas d'effort, on l'a vu, il arrive à Michael Jackson habillé comme un peintre, n'importe quoi, à l'entraînement, tout ça, il venait voir les mecs jouer, il a fait quelques matchs à la fin avant l'arrivée. Je crois que si t'as pas d'intériorité d'abord avec ton équipe, et sur ton physique, et sur le niveau dans lequel tu as joué, parce que le Brésil, c'est pas quand même, ça sera pas là, les derniers matchs de Coupe du Monde, je veux bien qu'en poule, le niveau soit pas élevé, mais à partir des 8e, des quarts de finale, des demi-finales, tout ça, c'est difficile. J'y crois pas, moi, si t'as pas, il n'y a pas de secret, si tu n'as pas travaillé avant, pendant des années, si ton physique n'a pas été
0: vraiment sûr, pas qu'il soigné. Pas parce que tu es habillé en Michael Jackson que tu ne travailles pas à l'entraînement.
15: Alors, moi je veux bien. Alors, je veux bien les réseaux sociaux.
3: Pour faire les têtes, c'est plus dur à Michael Jackson.
4: Cristiano Ronaldo est très actif sur les réseaux sociaux, c'est le plus grand travailleur de foot.
15: Si toi tu me dis que lui c'est un grand travailleur, Ronaldo c'est un des plus grands bosseurs, mais là on a un des plus gros feignants.
4: Mais ils sont tous les deux actifs sur les réseaux sociaux, ça n'a rien à voir.
15: Oui, mais tu te perds là-dessus. La preuve, qu'est-ce que lui a dit Ancelotti? Pourquoi Ancelotti? Puisque ça n'a rien à voir, les réseaux sociaux.
4: Ça peut nuire à la sélection.
15: Parce que ça peut nuire à lui d'abord, dans sa proche, et à la sélection, et à tout le monde. Donc, ça te nuit à toi. Parce que le temps que tu passes là à jouer aux réseaux sociaux, aller sur le poker en ligne, aller raconter la vie de ta famille, tout ça, tout le monde, quand t'es Neymar, et bien ça te prend du jus. C'est pour ça que ça nuit, c'est pour ça que les entraîneurs ne veulent pas que les mecs aient le portable, quand ils entraînent, bien sûr. Et le portable, voilà, c'est comme ça. C'est comme ça parce que ça nuit, parce que tu n'es pas concentré plein manet. Donc, moi, je veux y croire. Voilà. Je veux y croire, mais sincèrement, je dis, je ne mets pas un billet. Je ne mets pas un billet sur la forme de Neymar. Mais il n'y a pas de secret en sport. Il n'y a pas de secret. C'est comme le mec qui s'entraîne 3 semaines, il fait 3 bons tours, il ne s'est pas entraîné pendant 2 ans en vélo. Il va te dire, je vais faire tout péter autour de France. Ça n'existe pas. Ça n'existe pas. Ça n'a jamais existé.
0: Eric, est-ce que tu y crois?
6: Bah, écoute, à la limite, qu'on y croit ou qu'on n'y croit pas, je suis pas sûr que ce soit le plus important. Là où je suis Vincent, c'est sur le fait que, comment te dire, je vais pas espérer que ça ne marche pas, mais moi je pense que, alors quand tu es jeune, tu peux faire le con et appuyer sur le bouton quand tu es en match, on l'a fait, ça marche, tu as du jus, tu as du gaz, tu es jeune, tu as du talent, ce mec là du talent, on peut pas nier que ce garçon a du talent, donc et souvent les grands talentueux, ils ont joué tellement sur ça que ils ont pas fait d'effort, sauf que en vieillissant et pour rester au très haut niveau, il y a des sacrifices à faire. Et j'ai pas l'impression qu'il les a fait, ces sacrifices, ou qu'il a envie de les faire. On sait que c'est compliqué là-bas. Il a été vachement blessé encore une fois. Déjà au PSG, rappelle-toi, Pierrot, on faisait des débats. Il était souvent blessé. Je crois qu'il a dû faire un match sur deux sur son épisode de parisien, Pierrot. À peine plus. Je crois qu'il y avait cette stat qui circulait. Donc, quand tu fais un match sur deux, ça veut dire que il y a un problème malgré tout. Alors, bien sûr, tu peux être blessé par l'adversaire, mais il n'y a pas de hasard. Donc, si tu dors pas ce qu'il faut, si tu te reposes pas ce qu'il faut, si tu te soignes pas ce qu'il faut, si tu n'as pas la diététique qu'il faut, en vieillissant, à un moment donné, tu le payes. Et donc, là où je vais dans le sens de Vincent, c'est que Vincent Debon, il nous dit, mais à la limite, ce serait presque une bénédiction, puisque j'arrive à le dire maintenant, ça le fasse pas, parce que le mec n'a pas été pro, d'après ce que j'ai compris, toute l'année. C'est Neymar, hein, il fait la fête, à un moment donné,
40: c'est aussi pour ça qu'il est blessé souvent, Eric, je pense, hein.
6: Je veux dire par là. Oui. Tu peux avoir un physique hors du commun et pas faire le minimum syndical.
40: À un moment donné, ça te lâche. Ouais, c'est sûr.
6: Mais voilà. Donc, si ça le fait, bon, t'as mieux pour le Brésil, t'as mieux pour nous, parce que un Neymar qui flambe,
15: ça serait magnifique.
6: On va se régaler devant la télé, hein, où il y a pas de souci. Moi, j'aimerais bien. Mais de notre côté, je pense que ça marche pas comme ça, le sport. Tu vois. Tu surtout à son âge, tu arrives pas en disant, tiens, pendant moi, je vais faire gaffe. Oh, je vais me coucher la nuit. Je vais pas faire les réseaux sociaux. Oh, je vais manger tout ce qu'il faut. Surtout qu'il tiendra pas.
15: Il a jamais fait. Surtout
40: s'il joue pas.
6: Voilà. Donc moi, j'ai du mal à y croire. Maintenant, j'étais plutôt content qu'il vienne dans la sélection, parce que je pense qu'il peut rendre des services sur des bouts de match.
40: Jérôme.
6: Voilà. S'il lui faut une santé là.
40: Moi, je suis très surpris qu'un sélectionneur comme Ancelotti l'ait pris. C'est dire la puissance de simplement son nom. Il est plus, pour moi, Neymar est aujourd'hui plus un influenceur qui joue au football qu'un footballeur qui est présent sur les réseaux sociaux. Je pense que ça peut être beaucoup plus contre-productif que productif pour la sélection, parce qu'il n'est pas tout seul, parce qu'il y a des joueurs à côté qui vont vouloir être présents dans la compétition. Il y a de l'ego dans un vestiaire et ça peut être très contre-productif, sa présence à lui qui va attirer l'image et qui va attirer les caméras. Et surtout, si ça ne se passe pas très bien, il a aussi une habitude de quand ça se passe mal, c'est pas de ma faute, quand ça se passe bien, c'est grâce à moi. Et puis en plus, moi je me dis toujours, il a pris la place de qui? Parce que aujourd'hui, l'image que ça renvoie, et pour tous les jeunes footballeurs aussi, c'est un garçon qui est plus très sérieux, qui est plus dans la grande forme dans laquelle doit être un athlète pour aller dans la plus grande compétition au monde, mais parce qu'il est présent, parce qu'il a été bon par le passé et parce que il a une image. Il est sélectionné à la place de quelqu'un.
2: Il a pris la place de João Pedro, en gros. Oui, hein.
40: Mais justement, je trouve que c'est un très mauvais. Et finalement, moi, j'y crois pas. Pourquoi ? Parce que je pense que ça peut être un vrai flop. Surtout qu'il accepte énormément de conditions aujourd'hui pour y être. Mais après, je crois pas un centime qui se plie à cette règle-là.
15: Il tiendra aucune de ces conditions.
40: J'y crois pas non plus, je suis d'accord avec toi.
6: Oui, après, il peut aussi se rendre compte que c'est sa dernière occasion de faire une Coupe du Monde.
40: Tu crois pas, Eric, qu'il le sait? Tu crois pas qu'au fond de lui, il sait qu'il sera pas au niveau? Il le sait.
6: Mais moi, je peux pas croire que Ancelotti le prenne comme ça, sans avoir discuté avec lui et sans lui avoir mis.
2: Ouais, mais il a dit oui, peut-être Neymar.
6: Le cadre.
2: Mais
6: il
2: n'avait pas dit
6: oui,
2: non.
6: Mais si tu dis oui, d'accord. Mais si tu dis oui, tu peux pas te tenir pendant un mois, surtout sur ta dernière grande compétition. Et là où il faut se méfier avec ces joueurs-là, les hyper talentueux.
40: Ouais, ça c'est sûr.
6: Alors c'est pas le même style. C'est-à-dire Messi, il arrive à la dernière Coupe du Monde, on peut pas dire qu'il est au top de son. Non, mais c'est pour ça que je dis que ce n'est pas tout à fait pareil. Mais par contre, Messi n'a plus le physique et la forme qu'il avait quand il était dans ses grandes années. Il marche sur le terrain, il joue quand il a le ballon, ses coéquipiers sont ok pour faire le sale boulot pour lui, et le mec, il a tellement de génie que il va gagner les matchs tout seul. Je dis pas que Neymar est capable de faire ce qu'a fait Messi la dernière Coupe du Monde, attention. Par contre, si il fait un minimum de préparation, et si il fait ce qu'il faut et pour être à son top du moment, il est capable, lui, de jouer que quand il a le ballon, que quand son équipe a le ballon, et de faire des différences. Ça, on le sait. C'est pour ça qu'avec des hyper talentueux, Jérôme, il faut se méfier.
40: Ouais, non, mais
6: il faut se méfier parce que, voilà.
40: Sauf que c'est pas une machine de guerre, le Brésil. Une préparation physique très poussée pour qu'il soit au niveau. Eh ben,
6: le risque,
0: c'est qu'il se pète.
1: Merci, François Pinet.
0: François.
1: Avec plaisir.
0: Dans un instant,
15: t'as pas été beau tennis.
6: Très beau, François.
0: Merci. Et on a peur que la saison soit gâchée par les problèmes de blessure d'Alcaraz.
15: Ah ouais, ça c'est quand même aussi.
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0: Il y a le tu sais qu'il y a un pack supporter avec pack tous supporter, les ustensiles voilà, du bon
15: poulet,
0: supporter.
15: Le poulet où tu tires la ficelle sous le menton et t'as les ailes dessus.
6: Le maillot, il y a le vouvouzela.
0: Non, c'est interdit maintenant. 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
0: 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Dans un instant, Alcaraz. Est-ce que ça va nous gâcher la saison de tennis?
15: Il y a plusieurs ENT à la fin. 15h27, le Super Moscato Show. On revient tout de suite.
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2: Allez, on y revient, les 15h32. On est dans le Super Moscato Show, on est avec Éric Dimeco. Bien sûr, tous les jours, 15h, 18h, nous sommes avec Jérôme Pinault qui est avec nous, bien entendu, Adrien Aiguet. Pierrot, dans 2 heures, t'as cassé le programme.
3: Dans 1 demi-heure, on parle rugby. L'Union Bordeaux-Bègles est-elle un tournant? Voilà, est-ce que tout va changer là en cette fin de saison? Devenir l'équipe dominante.
4: Il faut gagner.
3: Peut-être devant le Stade Toulousain. Ah, ou alors
2: si double,
3: c'est redescendre dans le rang.
2: Ils ont une énorme équipe. Là, depuis 2-3 ans, quand même, ça ronfle. Hein. Depuis la première finale.
4: C'est quelque chose. Si y a saison blanche,
2: c'est un coup dur.
4: C'est un gros coup d'arrêt.
2: Ça veut pas dire. Ça serait un coup d'arrêt.
3: Tournant ou pas tournant, 16h, ouais. Vincent règle le problème. Ouais, ce qui est bien, au moins, c'est ton club pour régler un problème.
2: Tournant ou pas tournant ? Réalité ou scientifique ?
3: Hasard ou réalité scientifique ? Tout de suite, tennis.
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3: Alors notre cri de gueule, c'est qu'on a peur. On a peur d'une saison de tennis sans intérêt suite à ce qu'on a appris hier, c'est-à-dire que la blessure d'Alcaraz est suffisamment sérieuse pour le priver de toute la saison sur herbe. On ne sait pas quand on le reverra sur un court. On sait déjà que Yannick Sinner n'aura pas d'adversaire à sa mesure pour les deux prochains grands chelems. Roland Garros, Wimbledon. Eric Salio va nous donner des infos sur le poignet de Carlos Alcaraz. Salut Eric.
5: Dis-moi.
6: Salut à tous.
3: Ah, le poignet. Que sait-on exactement, Eric?
5: Bah, évidemment, il y a le secret médical, hein, mais tout semble tourner autour de la gaine du tendon ulnaire du carpe ECU. En jargon médical, c'est une blessure connue chez les tennismen. Corentin Moutet en a été victime. Maintenant, concernant l'Espagnol, est-ce une inflammation ou une rupture? Toute l'interrogation est là. Les médecins espagnols veulent, semble-t-il, éviter l'opération. Donc, ils ont choisi d'immobiliser le poignet. Mais il faut beaucoup de temps. Il n'y a aucune garantie de succès. Je rappelle que la gêne est apparue le 14 avril à Barcelone. C'est 2 jours seulement après la finale perdue à Monte Carlo face à Yannick Sinner. Ça fait donc 5 semaines, mais pour qu'il décide déjà de zapper la saison sur gazon, c'est évidemment préoccupant.
3: Eric Salio, en direct de Roland-Garros. Eric, qu'on va libérer, tu sais pourquoi?
2: Non.
3: C'est l'inspecteur Salio.
2: C'est vrai.
3: Qui va aller aux infos sur Arthur Fils.
5: Où est-ce qu'Arthur Fils s'entraîne dans une zone interdite aux spectateurs.
2: Donc. Oh! Et toi, bien entendu, tu vas
4: t'incruster?
5: Moi, je suis badgé, Vincent.
2: Badgé.
5: Et sinon, tu fais comme Jeannot, tu montes dans les arbres. J'ai une grosse info pour vous, les gars. Vendredi, mais il faut que vous acceptiez, il y aura un nouveau membre du Kikadi. C'est un tennisman. Il a gagné un Masters 1000.
3: Très bien.
5: Il a donné son accord.
3: Qui sera notre invité.
5: Absolument. Mais il veut participer au Kikadi. Okay. Il faut votre autorisation.
3: Ok, on la donne.
4: Il n'est pas français.
3: Non, il n'est pas français.
5: Il n'est pas français.
4: Mais il n'est pas loin de la France.
5: Wawrinka.
2: Non, c'est.
3: Bon. C'est Vincent, tu l'as.
2: Ah, mais non, Wawrinka, j'allais dire.
3: Non. Bah, c'est pas grave, tu vas
2: savoir. La cousinade.
3: Vincent, comment s'appelle-t-il déjà?
2: Vacheron, voilà, c'est ça.
3: Voilà, Vacheron.
4: Très bien. Un
3: petit moyen mnémotechnique, tu penses au Vacheron.
2: Vacheron.
4: Mais c'est vrai que Vacheron nous a dit que depuis qu'il est petit, il écoute le Moscato Show papa quand il amène sur les tournois. C'est là qu'on est vieux.
3: Alors, donc les infos, c'est que
2: c'est là croppé.
3: Vendredi, Vacheron est notre invité. À 16h30, vous avez toutes les infos sur Arthur Fils. Et maintenant, je voudrais avoir votre avis. Est-ce que cette saison de tennis est un peu gâchée par la blessure d'Alcaraz? Parce qu'on peut aussi être optimiste et se dire que ça laisse un peu plus de place à Djoko, un peu plus de place à Arthur Fils, pourquoi pas, un peu plus de place à des surprises en fin de compte.
2: J'aimerais te dire qu'il y a des coups à faire parce qu'il n'y a pas Alcaraz, mais j'ai même peur qu'il n'y en ait pas. Parce que l'autre, au moment où Alcaraz, où il y a des coups à faire, l'autre, mon pauvre, il est dans une forme olympique. Et donc, comme il ne va pas souffrir, parce que la souffrance, c'est la préparation mentale, de battre le doute, d'avoir la pression sur les épaules, de rencontrer Alcaraz, ça va t'enlever de l'énergie en moins. Il ne l'est plus. Donc, ça va t'enlever de l'énergie en moins. Il va avoir un parcours peut-être un peu plus facile. Ce qui ne va pas dire qu'il va se friser. Ce que je veux te dire, c'est que plus moins il y aura Alcaraz, plus il y aura Sinner. Et en plus, il est dans une forme éclatante. Donc ça ne devrait que qu'aller crescendo. Là, après, il se retrouvera en plus sur son, sur ce qu'il adore, c'est le pré, le gazon de Wimbledon.
3: Il est pas mal.
2: Oui, mais bon, donc il va les enchaîner. Et puis, qu'est-ce qu'il se dit? Que l'autre avait le poignet. Pam, la veuve poignet. Hop, bonsoir Clara. Il est mort pendant 6 mois, 8 mois. Parce qu'à la sortie.
6: Pas de ça devant Adrien, mais
2: la
6: veuve au poignet
2: devant
6: Adrien.
2: La sortie. Voilà, mon pauvre, si tu sais, il y a longtemps qu'il a abandonné ça. Écoute-moi, si ça se passe mal, tu t'imagines, ça veut dire que le plâtre, ils enlèvent le plâtre, ça revient moyen, il fallait opérer, parce qu'en Espagne, quand même, c'est pas les meilleurs toubibs qu'on ait.
4: Donc là. Attends, il est pas plâtré, il est immobilisé.
2: Oui, immobilisé. Bon, quand je dis plâtré,
3: attention, je sais pas si Eric nous entend, mais dans le tennis, ils sont à la pointe quand même. Le soin dans le tennis, ils savent faire, attention.
6: Ah bah oui, Djoko, tu te rappelles, il est revenu.
3: Il a gagné un grand chelem avec une déchirure de 5 cm. Ouais, tout va bien.
2: Donc, si vous voulez, il y a tous les grands chelems à faire. Combien il y en a de grands chelems?
3: 4.
2: Donc il se dit, pour moi, c'est le grand chelem.
3: Il a perdu en Australie.
4: Il a perdu le premier.
2: Bon, il faut gagner les autres.
3: Il y a Louis qui t'écoute et qui nous dit, est-ce que le plus n'égale pas moins, n'égale pas plus? Oui, parce qu'il faut une double négation. Donc si ça lui enlève de l'énergie en moins, c'est-à-dire que ça lui rajoute de l'énergie.
2: D'accord, je me suis trompé. C'est qu'une formulation de phrase que je n'ai pas. Je n'ai pas apprivoisé. Voilà.
3: Eric.
6: Écoute, saison gâchée, non, parce que moi, je pars du principe que la nature a horreur du vide et qu'il y aura toujours quelqu'un qui va se révéler. Il y a des garçons qui sont au classement, alors soi-disant loin derrière, mais d'abord, ça peut arranger Djoko. Zverev, à un moment donné, l'éternel espoir, peut-être que. L'absence d'un Alcaraz qui malgré tout peut vampiriser une partie du tableau chaque fois qu'il y est, ben ça va libérer certains garçons. Le petit Félix là, je regarde en même temps le classement mondial.
3: Ogé Aliassime,
6: voilà le petit Ogé Aliassime aussi. Moi je pense que ça va permettre à certaines de se révéler. Et le tennis de haut niveau malgré tout. Alors il faut pas qu'il y ait un trop gros écart entre les
2: mais garçons. Là il y est quand même.
6: Mais tu verras, tu sais, quand tu arrives au bout des grands chelems, demi-finale, finale, c'est souvent des gros matchs quand même, tu vois. Donc c'est dommage pour Alcaraz, c'est dommage pour la rivalité Sinner Alcaraz, c'est dommage pour les finales qu'on avait vues entre les deux ces derniers temps parce que c'était du très haut niveau. Mais tu verras que parce que c'est un peu la question du jour, tu verras que on aura de la qualité dans le jeu et on prendra du plaisir à regarder certains matchs. Je pense pas que Sinner mette des bras à tout le monde.
3: Voilà. Jérôme Pinault, je rejoins.
4: Saison gâchée ou pas?
7: Non, parce que justement, ça va créer des opportunités. On a quelques espoirs sur notamment
2: Arthur Fils.
7: Bah, après, s'il est blessé lui aussi, alors là, je sais pas comment on va faire.
4: On considère qu'il est apte.
7: S'il est apte, et puis d'autres, parce que on a quand même vu. Alors, évidemment, Sinner est au-dessus, mais les conditions, par exemple, à Roland, les conditions météo vont être très chaudes. Et on a vu sur le tournoi de Rome notamment qu'il a eu. Je regarde la météo tous les matins quand je fais un sport extérieur. Moi, tu sais,
2: c'est Madame Delia.
7: Et du coup, tu te dis que physiquement, il peut avoir des coups de moins bien. Et puis surtout, voilà, ça va créer des opportunités. Évidemment que si les outsiders ne saisissent pas, on parle de Zverev, on a parlé d'Arthur Fils. S'ils saisissent pas le moment là pour exister. Alors quand
2: c'est le fait qu'il n'y ait pas Alcaraz, ça n'a pas fait baisser le niveau de Sinner.
4: Tu peux accéder à la finale, mais
2: le niveau ne sera pas comblé même si tu avais
4: une finale de Grand Chelem déjà.
2: Le suspense, c'est qui va gagner Wimbledon, qui va gagner Roland Garros, qui va gagner tout ça. C'est pas qui va arriver en finale, c'est pas ça.
4: Mais non, mais les finales, ça se passe jamais normalement. Le Sinner, il va pas éclater tout le monde 3-7-0 en finale des Grands Chelem. C'est dur quand même le tennis.
2: Écoute-moi, alors ça, je te le rappelle.
4: Mais qui l'a fait ça?
2: Je te le rappellerai parce qu'il va éclater tout le monde.
7: Je pense pas justement parce qu'avec cette météo, avec c'est possible qu'il y ait des pas,
2: une heure pas et demie de au final.
7: Et surtout, ça peut te donner aussi chez certains qui sont quand même vampirisés par la présence de l'un à côté du tableau et de l'autre côté. T'en enlèves un et tu te dis.
2: Je suis l'entraîneur de synergie, dit t'assassines tout le monde. Tu rentres, tu regardes pas personne, tu regardes.
4: Il va bonjour.
2: Comme ça, tu dis même pas bonjour. Tu rentres, tu poses ton sac.
4: Il dit déjà pas bonjour.
2: Tu le jettes comme ça, tu prends ta raquette, comme ça, tu ne s'échauffe pas, on attaque l'entrée. Maintenant, il n'y a plus d'échauffement. Et en avant, Simone. Et là, tu tues tout le monde. Et tu vas voir que mentalement, il va flinguer tout le monde. Lui qui a un mental, qui est pas, c'est pas.
7: Il n'est pas italien, il a la nationalité italienne, il est plus autrichien.
2: Il arrive en plus, il joue avec des montagnes.
7: Moi, je sais que c'est pas la question, mais je suis très étonné de la longueur de l'absence d'Alcaraz pour cette blessure.
3: C'est très sérieux, c'est tout.
2: Mais ça, c'est lié aux vibrations, ouais.
7: Oui, c'est la vibration.
3: Est-ce que tu as capté ce qui se passe depuis le début de ce débat? Jérôme Pinault, qui en a marre, bien sûr, que l'on pointe du doigt le cyclisme comme étant le sport du dopage, est en train de sous-entendre. Dans le tennis, ils sont tous chargés.
7: Pas du tout. Je dis juste que cette blessure-là, si c'est tendineux ou pas, c'est soit il y a rupture et t'oublies les soins, c'est rupture, tu opères. Soit c'est une tendinite, et vu 4 mois et demi d'absence pour une tendinite, c'est long quand même.
2: Sachant que
7: moi j'ai connu l'Espagne à une époque, il est sous des
3: il dit pas du tout, non, alors, pas du tout.
2: Tu l'as sur l'eau propre là, pam.
3: Alors, les rendez-vous, 16h30, c'est les infos du jour sur Arthur Fils.
2: Ouais.
3: Et vendredi, émission spéciale Roland Garros avec une Dream Team, alors de rêve pour le coup, c'est le cas de le dire. Et Valentin Vachereau, invité du Super Moscato Show.
2: Qui fera le Kikadi.
3: Ils se rendent compte, c'est fou les mecs, ils sont tennismen professionnels, mais leur rêve, c'est de participer. C'est complètement dingue.
2: 15h42.
3: En Paris.
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3: On accueille donc Christophe Payet. Salut Christophe.
9: Bonjour messieurs, bonjour à tous.
3: Oui. Alors quel est le pari du jour de
9: finale de Ligue Europa?
2: Je sens que tu es dopé, Christophe.
9: Je te garantis. Fribourg Aston Villa, ça fait rêver, non? Finale de Ligue Europa ce soir à 21h. Le 7e du championnat d'Allemagne contre le 4e du championnat d'Angleterre. 4,70 pour Fribourg, 3,90 le nul, 1,64 seulement la victoire d'Aston Villa, qui est déjà en Ligue des Champions via le championnat, alors que Fribourg doit gagner cette coupe pour aller en Ligue des Champions. Alors, Aston Villa a déjà gagné une Coupe d'Europe, c'était en 1982, c'était la C1, la Coupe des Champions, et c'était déjà contre un club allemand, c'était le Bayern, mais depuis, ils n'ont pas gagné grand-chose. Hein. Une Coupe de la Ligue en 96, et c'est à peu près tout, donc je pense qu'ils sont à bloc sur cette finale. Et en plus de ça, comme je le vois,
3: quand même,
9: au-dessus, et Emery qui a gagné 3 Ligue Europa. 3 avec Séville, 1 avec Villarreal. C'est Monsieur Ligue Europa. Donc pour toutes ces raisons, je vous propose tout simplement Aston Villa avec un but de Watkins, son meilleur buteur. Ouais, et c'est coté à 2,80.
3: On prend.
2: On prend ça. Et surtout, on ne veut plus l'entendre parler.
9: Voilà. Tu vas le regarder, Vincent.
2: Ah oui, je vais le regarder, bien sûr.
9: Et sinon, tu l'enregistres et tu le regardes après.
2: Oui, en quoi je vais le regarder, Vincent. Oui.
10: Vous m'avez pris mon pronostic, donc voilà. Je vais jouer le nul.
9: Et oui, y a le nul, prolongation, et c'est coté à 3,90.
3: Merci Christophe.
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3: Journal moyen, première édition.
4: Tout de suite, on va déguster du magret de canard. On adore tout ça. Et puis j'ai plein de mâchoires paralysées ce matin sur RMC et BFM TV. Ça tombe comme à la grande motte.
2: Voilà, tout à fait. 15h44, le Super Moscato Show. On revient tout de suite.
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2: Allez, on y revient, il est 15h46 dans le Super Moscato Show et c'est le journal moyen d'Adrien Aiguem, première édition.
4: Première édition, la culture, les médias, la gastronomie. On va déguster un petit magret de canard. J'ai des mâchoires paralysées, c'est bien tombé ce matin. Et puis si j'ai le temps, je vais réussir à caser mon histoire de loto auquel Pierrot ne va pas croire.
3: On va voir.
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4: 2666e journal moyen de l'histoire.
6: Mais toi, tu crois en rien, Pierrot.
4: C'est, ouais, c'est pas un croiveur.
6: Ah, déjà, non, c'est devenu blasé, ça doit pas être une super vie de.
2: Il croit pas au bon Dieu, il croit en rien.
4: 2666e journal moyen de l'histoire du Super Moscato Show.
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4: J'ai écouté Apolline Matin, Apolline de Malherbe sur RMC BFM TV recevait Bruno Le Maire, ancien ministre de l'économie. Attention la mâchoire Apolline, ça tremble.
2: Très beau quoi.
27: Sur des bases qui soient plus saines, oui, de notre modèle éducatif, de santé, de production. Ah et ouais.
28: Je suis mentionné la Banque de France à l'instant.
4: J'ai même dit gagner, Pauline, là, ça tremble, ça tremble.
2: Donc, lui, il fait des réseaux, tout le temps,
3: mais toujours, lui, tu n'aimes pas. Lui, à chaque fois,
2: c'est l'exemple comme les autres. Quoi, tu vois, ça déconne, au bout d'un moment, il y en a marre, quoi. Et le mec, tais-toi, 1000 milliards en 7 ans, 8 ans de dette.
4: Toujours à Pauline.
2: Cache-toi, quoi. Viens pas nous expliquer, quand même.
4: Eric, vous voulez rajouter un petit édito aussi ?
6: Non, mais pas du tout. Non, pas du tout. Je laisse ça.
2: Les mecs expliquent comme si, en vérieux.
4: Toujours, Apolline, léger bug. Juste à la fin de la chronique de Cécile Duflo, un jour sur deux chez Apolline, c'est voix de gauche avec Cécile Duflo, et le lendemain, c'est voix de droite avec Louis Sarkozy. Cécile Duflo termine sa chronique sur les détecteurs de fumée, très intéressante d'ailleurs. Apolline la remercie, pourquoi pas.
28: Faites comme moi et faites comme Cécile. Merci en tout cas. Surveillez vos détecteurs de fumée. C'est votre appel ce matin. Cécile Sarkozy.
4: Parce qu'aujourd'hui,
28: c'était la voix de gauche.
4: Cécile Sarkozy.
2: Ah ouais, ça donne pas du tout.
4: Demain, ce sera Louis Duflo. Ça va pas leur plaire à tous les deux.
3: Je me demande s'ils n'ont pas ensemble.
4: Non. Je pense pas. Les GG.
2: Mais aussi,
4: débat 9h sur RMC, RMC Story, sur les propos du Premier ministre Sébastien Lecornu. Il a dit la crise, le pétrole, ça va durer. Alain Marchal accueille un auditeur, Sylvain au 32-16, qui appelle pour donner son avis. Écoutez bien la façon dont Alain Marchal l'accueille. Il est légèrement cramé, Alain.
29: Sylvain, bonjour.
30: Il est un peu perché. Chef
29: d'entreprise, la crise va durer. Il ne faut pas mentir aux Français. Bon, ouais, d'accord. Et maintenant, on fait quoi, alors, Lecornu ? Sébastien.
4: Oula.
29: Sylvain.
4: Il a appelé l'auditeur Lecornu.
6: Lecornu, il a appelé. Là, à la limite, tu l'appelles Lecornard, mais pas Lecornu quand même.
4: Lecornu, Sébastien. Ah ben non, Sylvain.
2: Lecornu.
4: Il est fatigué.

0: Damien.
1: C'est un vrai message d'espoir pour Didier Deschamps.
2: On est plus sur une chute de quelque chose.
3: Ou alors chute de tension. Damien Gourlet, ancien journaliste sportif.
0: Bien sûr, sur une radio concurrente, Lillois, passionné de sport.
3: Mais il a la mâchoire paralysée.
4: C'est un mec du Nord.
3: Transition, direction le Sud-Ouest avec un champion exceptionnel. Un championnat exceptionnel, jingle Sud-Ouest.
5: Tu veux pas jouer, il va te le régler le problème.
6: Il faut pas tirer un trait à tout ça.
3: Et oui, ça c'est vraiment Sud-Ouest. Alors hier,
1: je pense que tu
3: peux connaître Vincent. C'était la fête de la Saint-Victor à Saramon. Dans le Gers. C'est une sorte de tradition tous les ans. C'est un championnat du monde, le concours du plus gros mangeur de canards, de magrets de canards. La Dépêche du Midi nous raconte tout ça. Il y a même des vidéos. Pour la troisième année consécutive, c'est Fabien qui a gagné le concours. Je vous lis le papier.
4: Deuxième, Manu Le Chypre.
3: Le papier, c'est génial. Dès le midi, près de 700 kilos de magrets de canard avaient déjà été trouvés preneurs. Preuve que la fameuse pièce de viande reste un monument ici dans le Gers. Et selon les organisateurs, la barre des 1000 kilos de viande mangée devrait être atteinte dans la soirée. Toute la journée, il y a une sorte de buffet, le public peut venir, etc. Mais il y a le grand concours, 16 participants. Au départ du concours, ils sont venus d'Ariège, du Gers, de la Haute-Garonne, du nord de la France. C'est pour la troisième fois Fabien Thor, 28 ans, ariégeois, surnommé dans le milieu du magret de canard l'ogre. Il a mangé 1 kilo de magret de canard en moins de 5 minutes.
1: Comment il fait ?
3: 1 kilo en moins de 5 minutes.
1: Non mais parce que si t'as le temps, tu peux en manger des quantités.
3: Il était 16 à table, il avale la bière, même pas image, il avale direct, on le voit mâcher sur la vidéo, il en fait après.
4: Et ben il fait comme ces canards, il est gavé, il le gave comme ça, il boit de l'eau, il avale,
3: troisième titre consécutif, bravo
4: Fabien,
3: t'es phénomène. Il est pas non plus, il est plutôt bien proportionné quoi, c'est pas
4: voilà, il est un peu quand même
3: de faire du sport, je pense qu'il compense beaucoup
4: quand même dans
3: physique du genre.
1: Il paraît qu'il y a le paradoxe du canard, tu sais, que le gras de canard ça protégerait.
4: Il paraît que dans le sud-ouest il y a moins de problèmes, moi je serais impressionné s'il bouffait un canard vivant avec les plumes. Ça serait impressionnant.
3: C'est autorisé ça.
1: Alors on est plutôt magret ou confit?
4: Magret.
3: Eric.
0: Le confit c'est bon, mais c'est violent.
4: Ah, mais ça gave,
3: hein. Ah, la poquerie c'est bon.
1: C'est bon aussi.
0: Alors que le.
1: Tu considères que c'est violent, mais c'est bon.
0: Ah non, mais c'est bon, mais c'est violent. Et moi, je te dis la vérité, j'arrive plus à digérer ce genre de truc. Moi, je suis pas un gros. Donc, le magret, tu enlèves le gras, là, tu manges la viande, là, quand t'allais rosée, là.
4: Ça, c'est bon.
1: Avec ou sans gras, le gras, je n'aime pas le truc de vin.
4: Non, par contre, j'adore le magret. Je t'en boufferai une brouette.
3: Et on va manger ensemble.
1: Cuit ou fumé?
4: Les deux, mais cuit d'abord.
0: Alors, Adrien, rappelle-toi qu'avec Maurice Acco, le samedi soir, j'avais fait une magrette de
3: sur France 3, c'est vrai.
0: Une magrette de canette, fumée à la lavande, c'était magnifiquement bon. Les mecs, c'est des génies.
4: Les mecs, c'est bon.
3: Nous, on ira chez Jean-Pierre, c'est moins cher et c'est meilleur.
4: Voilà, chez Jean-Pierre, quoi. Puis on peut boire un peu de rouge.
3: Avec modération.
4: Ben oui, bon rouge avec un magret.
3: On termine avec un petit tu préfères chez Estelle Midi, j'aime bien. Alors, tu préfères, c'est leur question moyenne. Hein.
4: Eh oui.
3: Ils nous ont volé l'idée, donc moi je leur vole leurs idées du tu préfères. C'est très simple, ça concerne les vacances. Quand vous partez en vacances, vous préférez la formule all inclusive ou la formule road trip. Tu pars en vacances en bagnole et tu improvises, ou t'as tout prévu, t'as l'hôtel, etc. Vincent.
4: Non, moi, j'arrive, pas de road trip, c'est trop le bordel, il faut s'organiser et tout, je suis incapable de faire
3: ça.
4: Non.
3: Ok, donc toi, tu prends la formule toute faite.
4: Non, mais ça, je l'ai fait.
3: Tu prends la voiture, tu vas où la vie te mène,
1: ça m'arrive. Serge Simon, par exemple.
4: Si je peux faire ça.
1: On part en voiture et on voit où la vie nous mène.
4: Ouais, bien sûr.
1: C'est souvent le même endroit.
4: Moi, je prends la bagnole, j'aime bien bouger, j'aime beaucoup bouger. Mais bon, tu atterris là, à l'hôtel ou au camping ou en messerie, mais c'est soit.
3: Tu pars pas en road trip,
4: tu sais où tu vas manger le soir et tout ça.
0: Tu as dit, dans ta présentation, tu as au moins les hôtels bookés pour.
4: Sans l'inclusive.
3: Tu peux faire du road trip, choisir le jour même l'hôtel ou le petit gîte. Hein.
1: Le camping.
3: Improviser, il y a des gens qui
0: font ça. Moi, j'aime pas l'inclusive parce que je veux pas être prisonnier d'être obligé de manger là et tout et d'aller découvrir des endroits. Par contre, tu as un minimum de préparation, tu vois.
3: Tu vois, Johnny prenait sa moto, il allait rouler sur les routes
0: au stade. L'hôtel, quoi.
4: Toi, Eric, l'inclusive, ça te rappellerait pas de quand tu
3: moi c'est le boudoir de ce Dimeco.
4: Tu peux faire le trek en montagne là, je comme ça.
0: Non, jamais de la vie quoi. Le trek.
3: Aïe.
0: J'aimerais bien mais c'est plus possible.
3: Rendez-vous dans le journal moyen deuxième édition où

0: Raw, vous vous souvenez de Raw, le joueur qui s'est battu avec Rabiot,
1: oui,
0: a raconté les méthodes de De Zerbi, notamment lors des stages commando quand il partait en Italie. C'est assez étonnant comme voir. Méthode. Bah, De Zerbi s'était pris pour Rambo, je crois. Mais il n'avait pas des Rambo avec lui.
2: Dans un instant, Bordeaux, l'UBB est-il un tournant? 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
1: 15h55, le Super Moscato Show, on revient tout de suite.
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2: Vous êtes sur RMC, le Super Moscato Show continue avec le rugby. On arrive au moment des phases finales et Bordeaux va jouer une finale de Coupe d'Europe et ensuite tenter de se qualifier pour les playoffs du top 14. L'UBB est-elle à un tournant ? Vincent règle le problème sur RMC. RMC, il est 16h. Les infos de Rémi Barré. Bonjour Rémi.
20: Bonjour Pierre, bonjour à tous. Un vaste coup de filet dans le cadre des enquêtes menées sur des soupçons de violences sexuelles dans le périscolaire parisien. Opération sans précédent menée tôt ce matin avec l'interpellation de 16 personnes. Elle vise des faits qui seraient survenus à l'école Saint-Dominique située dans le 7e arrondissement de la capitale. Info RMC. Après le maire de Paris ce matin, c'est celui de Marseille, Benoît Payan, qui demande à Patrick Bruel d'annuler de lui-même son concert prévu prochainement au Dôme de Marseille le 30 octobre prochain. Le tant que la justice statue sur les accusations d'agression sexuelle et de viol qui visent l'artiste. Ces dernières heures, c'est l'agence d'événementiel Gestev qui a décidé d'annuler 3 concerts que l'artiste devait donner en décembre prochain au Québec. Le drame ce matin à Toulon avec la mort d'une mère de famille et de 3 de ses enfants. Selon les premiers éléments de l'enquête, cette femme, mère isolée, aurait récemment présenté des troubles psychiatriques et dépressifs. Elle se serait jetée du 13e étage de l'immeuble avec 3 de ses enfants âgés de 3, 4 et 6 ans. 4 autres de ses enfants qui se trouvaient encore dans l'appartement ont été pris en charge par les secours. Le parquet national financier ouvre une enquête préliminaire visant Dominique de Villepin. Le dossier concerne une statuette et un buste de Napoléon qu'il a reçu lorsqu'il était ministre des Affaires étrangères et qu'il a ensuite conservé. L'entourage de Dominique de Villepin indique qu'il se tient sereinement à la disposition de la justice. Des voitures électriques chinoises produites en France, une première, Stellantis, a conclu un accord avec le groupe Dongfeng pour construire ses véhicules dans son usine de Lajanet, près de Rennes. Et puis pour son dernier Roland-Garros à 35 ans, le Belge David Goffin, 7e au rang mondial en 2017, a été éliminé dès le deuxième tour cet après-midi des qualifications, battu en 3-7 par le Britannique Toby Samuel. RMC, 16h02, tout juste, tout de suite, le Super Moscato Show.
2: Et on va parler de ton club, Vincent, l'Union Bordeaux-Bègles. Est-ce qu'on est à un tournant ?
1: Ouais, un virage.
2: Est-ce que c'est maintenant que ça se passe ?
1: Attention au gravier dans les virages. C'est pas Jérôme Pinot que je vais le dire, c'est un cycliste.
2: Et attention, 16h02, pas trop prendre d'angle.
1: Le Super Moscato Show arrive tout de suite.
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1: Il est 16h04, le Super Moscato Show. On y revient, on va stick bien sûr, comme tous les jours. On est là de 15h à 18h, mais ça vous le savez parce que vous êtes de plus en plus nombreux à nous écouter. Écoutez Jérôme Pinot, qui est de plus en plus avec nous. On le remercie bien sûr. Oh, le vieux Grégou, qui est avec nous, bien entendu, Eric Dimeco, ça c'est le métier. Toujours là. Toi, le, voilà.
28: Toujours là, toujours là. Je me prépare.
1: Il est de plus en plus avec nous, mais pas dans la tête. Des fois, la tête est un peu ailleurs.
28: Oui, à ce moment, je me prépare pour l'année prochaine, le mur de Huy.
2: Ah oui.
1: Non. Oh si, non, mais là c'est quand
28: oui,
1: même.
28: On a dit qu'on allait, on a dit qu'on allait le faire. Donc, eh oui. Quand on avait fait le défi, quand on avait fait le défi gainage, vous aviez rien fait, j'avais gagné. Sauf que maintenant tu t'y es mis, derrière. Maintenant tu t'arrêtes plus. Donc là, ce soir,
1: je suis nul maintenant. Je vais te dire, je suis redevenu bidon complet. Parce que là, tu perds en deux mois, tu perds tout. Oh, propre, c'est catastrophique. Adrien, ouais. Mon petit Pierrot, dans demi-heure, claquant seul programme.
2: Alors, avant de vous dire ce qui va se passer, dans une demi-heure, j'ai plein de choses à vous annoncer parce qu'en cette fin de saison, RMC Sport fait la totale là. Voilà, on a des invités, je te dis pas, ça va s'enchaîner. Donc, Valentin Vacherot dans le Moscato Show, vendredi. Demain, une star du foot.
0: Ah,
2: Antoine Comboiré, invité du Super Moscato Show.
0: Génial. Antonio.
2: Ce soir, un joueur emblématique du PSG. Presnel Kimpembe, invité de l'After, Génération After, avec Nico Jamin et Walid Acherchour. Et peut-être encore des choses incroyables qui vont arriver dans la semaine.
0: C'est pas Noël important, mais
2: restez bien à l'écoute des RMC. On vous prépare des surprises exceptionnelles.
1: Alors, je vais vous faire une surprise. Il y a le Père Gab qui vous embrasse, qui écoute le Super Moscato Show et qui vous embrasse.
0: Père Gabriel.
1: Il dira, Pierrot, même si tu crois pas, tu vas te reparler. Mais là, il y aura quelques petits ateliers. Il faudra que tu rentres des comptes. Si tu vois ce que je veux dire.
0: Au paradis, Pierrot.
1: Ouais.
0: Ah ouais?
1: Il y aura des ateliers. Il faudra qu'il passe un peu à la cadreuse. Parce qu'elle apprendra à pas croire à ce mec.
2: Parce que vous pensez qu'en croyant vous allez aller au paradis,
1: mais oui,
2: mais c'est l'enfer.
1: Bien sûr, les fils d'Italie, on montera parce qu'on est des croyants. Bien sûr, voilà,
28: directement. Voilà,
1: directement. On te montrera du doigt si tu essaies de monter par là.
0: Il n'y a même pas de doute.
1: Il n'y a pas de doute. Oui, parce que
0: t'es sûr que tu auras une deuxième vie.
1: Ah, moi, j'ai le deuxième.
0: Il est déjà dans la deuxième. Ah oui, t'as raison.
1: Moi, je serais bien.
2: Qu'est-ce que je trouve génial dans ces histoires ? Même les gens qui sont croyants savent que tout ça, c'est des énormes saucisses.
1: Arrête de dire ça.
2: C'est ça qui est génial.
1: C'est pas
2: faux. C'est pas au paradis, tu sais qu'à la fin, il n'y a rien, il y a un trou, un néant, et c'est fini.
1: Ne crois pas,
2: tout le monde le fait.
1: Mais
2: vous vous rassurez avec l'histoire.
1: C'est ça la gauche, il préfère.
0: Pierrot, il est déjà mystique, tu vois, il sait déjà, lui, parce qu'il a déjà parlé avec des gens pour essayer de voir un peu.
1: Leur bon Dieu, c'est les Nines. Le bon Dieu, c'est les Nines. Ils ont remplacé le bon Dieu par les Nines. Toi, Vladimir, Nietzsche, tout ça,
0: toute cette
1: compagnie. Voilà.
0: Aussi bien.
1: Ils ne vont pas à Lourdes, ils vont mausoler les Nines.
0: Aussi bien, on se retrouve sur une planète avec des extraterrestres.
1: Et peut-être. Et oui. Et que. Et que bon.
0: Non, mais. Bonjour monsieur, bonjour madame. Non, nickel, ça doit être sympa.
2: T'es prêt, hein? T'es prêt pour la rentrée?
0: Non, mais t'as dit.
1: Mais là, on a pas ouvert. Il y a que des baby-foot. Obligé de lever les barres. Oh, pas pim.
0: Bravo, faut que tu reprennes le fil. Il est en train de péter un câble.
1: Allez, Pierrot.
2: Non, je trouve ça drôle.
28: Non, mais peut-être qu'à l'affaire, il y a un baby-foot. Et pas le bonhomme craque. Et là, les mecs disent, non, moi, je veux jouer avant le centre.
0: Un petit casse-tête.
28: Comme au stade français, les mecs qui le mettent tout ça. Moi je veux jouer.
0: Allez Pierrot.
28: Vas-y.
2: Et Lucifer, c'était Max, donc j'ai bien compris.
1: Belzébuth. Oui, je suis Belzébuth.
0: Max continue qu'on salue.
1: On t'embrasse, Maxou.
2: Maintenant, je vous donne le programme. Donc l'Union Bordeaux-Bègles est-il un tournant? Vincent règle le problème. Arsenal champion d'Angleterre. Bonne ou mauvaise nouvelle pour le PSG à 17h. Journal moyen 16h45, Adrien.
0: C'est devenu un phénomène médical. C'est les 20 secondes dans le Kikadi. Ouais, là Eric et Vincent hier, mais c'est surréaliste. Paralysie. Paralysie cognitive.
28: Ah non, moi,
0: c'est
28: paralysie.
0: Incroyable. C'est-à-dire qu'Eric, sur un 20 secondes, il a même pas donné un nom. Il
28: non,
0: pas...
28: non, mais je l'avais pas.
0: Mais tu
28: mais
0: peux l'avais pas. Grosjean, Clément, sur le capitaine de la Coupe d'Élite, tu peux tenter les joueurs de tennis, quoi. C'est curieux.
28: Oui, c'est vrai.
0: C'est chou blanc.
28: En plus, je savais que c'était. Écoutez,
1: non mais la pression c'est curieux.
0: Ouais, mais je vous ai écouté, franchement c'était très impressionnant. J'étais
1: à un certain âge, j'en ai patiné à la pression.
28: Alors quand même, attends Adrien, puisque la pédale joyeuse là, il se moque là. Tu vas lui faire 20 secondes pour voir s'il est plus fort que nous.
0: On va essayer.
28: Ben oui, puisqu'il se moque.
4: Moi je suis historiquement très mauvais à tous les jeux d'ailleurs, que ce soit ici ou ailleurs, je suis nul.
0: Voilà,
4: bah ça. J'accepte.
0: Tu étais meilleur en vélo.
4: Ouais,
0: j'espère. Pas de beaucoup.
2: Allez, tout de suite, tournons-nous vers les Bordelais pour qu'ils nous expliquent le rugby quand même.
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0: Il y a eu un triplé, il y a eu Vincent, il y a eu Eric, le rire d'Eric et Christophe Cessieux.
1: Christophe Cessieux, ouais. Oh là, c'est ça, on voit. Ah, la petite, elle est pas mal à droite.
2: Sujet sérieux, Vincent. Il y a des équipes comme ça qui connaissent des fins de cycle plutôt prévues. Peut-être d'ailleurs on va pouvoir comparer ce qui se passe à Bordeaux avec La Rochelle. La Rochelle qui dominait l'Europe et puis qui tout d'un coup tout s'est arrêté. Bordeaux dispute sa deuxième finale de Champions Cup consécutive, c'est donc samedi face au Leinster et peut être double champion d'Europe. Et puis il faudra tenter de se qualifier dans les six et là va y avoir du boulot parce que les Bordelais ont l'air un peu fatigués. Donc pensez-vous que cette équipe est à un tournant? Est-ce qu'elle peut vivre la même chose que La Rochelle? Tout peut s'arrêter d'un coup ou est-ce que vous les voyez plutôt dominer? Vincent, tu vas régler ce problème avec l'aide de Nicolas Paolorsi. Salut Nico.
17: Salut Nico.
2: Alors, est-ce qu'il y a du doute dans cette équipe de Bordeaux, Nico?
17: Non, il n'y a pas de doute, même si c'est vrai que les deux derniers matchs en top 14 ont pu laisser planer quelques doutes, en tout cas chez les observateurs. Je vous rappelle le scénario de ces deux matchs, deux victoires malgré tout, dont une à l'extérieur, à Bayonne. Le bilan comptable est bon, mais c'est vrai que le contenu a été un peu plus poussif, surtout contre Perpignan samedi dernier. Petite victoire 37-32 pour battre l'USAP, qui est avant-dernier de notre championnat. Il a fallu vider le banc de touche et faire rentrer tous les cadres dès la mi-temps avec Gazzotti, Lucu, Mfana, Bielbiaré, mais ça n'inquiète pas Mathieu Jalibert.
18: C'est vrai qu'en top 14 ces derniers temps, je pense qu'on met pas tous les ingrédients qu'il faut pour pouvoir performer et se rendre les matchs faciles. Voilà, on sait aussi la qualité de cette équipe, on sait qu'on est capable de monter le curseur sur des matchs vraiment à enjeu, à qui tout double. Donc voilà, on a été capable de le faire contre Toulouse, on a été capable de le faire contre Basse. On est prêt à ça et j'espère que on n'a pas besoin de motivation sur une finale de Coupe d'Europe pour élever nos standards et nos efforts au maximum.
17: Inconsciemment, Bordeaux s'était déjà projeté sur cette finale contre le Leinster. Et surtout, là, dans les discours, on va écouter Yannick Brulle, le manager. Et ils ont envie de marquer l'histoire, les Bordelais.
20: Vous savez qu'on a un groupe jeune, ambitieux, parfois un peu insolent aussi, mais cette ambition et cette humilité qui va avec, on a envie d'aller chercher une deuxième étoile, parce que comme on dit souvent entre nous, on n'a pas beaucoup de temps, on n'a pas de temps à perdre. Quand on a à disposition ce potentiel, ces infrastructures, cette ambition, ces moyens.
17: Pour arriver en finale, les Bordelais ont battu le champion de France en titre, Toulouse. Le champion d'Angleterre passe en demi-finale. Et ils pourraient rentrer avec dans l'histoire, au même titre que Toulon, Toulouse et La Rochelle, comme le quatrième club français à avoir gagné deux Champions Cup consécutivement.
2: C'est un tournant, Vincent.
1: Il a fait une faute de frappe, mais qui veut dire la réalité. On n'a pas beaucoup de temps. Parce que les groupes n'ont pas beaucoup de temps. Ça va très vite. Ça va très très vite.
2: C'est le cœur de notre sujet.
1: Mais il l'a dit lui-même. Il a résolu. Il nous a donné la réponse. On n'a pas beaucoup de temps. Parce qu'il le sait. Lui, il a été au Stade Toulousain. Même au Stade Toulousain, il n'a pas beaucoup de temps. Parce que ça tourne vite. Regarde, tu étais sûr par rapport au début de saison qu'ils vont être champions de France là. Il y a un peu moins. Oui, un peu moins. Déjà, tapé. T'étais sûr qu'ils allaient se faire. Tout le monde disait, ils vont faire le doublé. Ils vont se venger. Le doublé. Bonsoir Clara. Hop, trapinette pour la Coupe d'Europe. Là, pam, là, il commence. C'est plus dur, c'est de plus en plus dur. Ils se font taper la semaine dernière, 38. Tu me diras, c'est pas l'équipe type. Il y en avait 10 de l'équipe type. Attention, ils ont gagné à des fois à l'extérieur du championnat avec 5 mecs de l'équipe type. Des fois avec 3 mecs. C'est arrivé, les gars. Non, ne rigole pas, Pierrot. Je te le dis.
2: Rigole de ta gestuelle, parce qu'on est à la radio, on voit pas tout le.
1: Non,
2: tout,
1: c'est beau, hein.
2: Voilà. Tout le cinéma qui va avec.
1: Oui.
2: Non, mais c'est un vrai spectacle.
0: En artistique, sur la glace, ça aurait 6-7, alors.
1: Ouais. Écoute-moi, il l'a dit, on n'a pas le temps, les groupes, il n'y a pas un groupe qui a le temps, il faut gagner vite. Quand tu as gagné une fois, tu risques énormément de perdre. La prochaine fois, tu risques. Ils ont plus de chances de perdre que de gagner encore. À nouveau, on l'a vu en championnat, deux fois, deux casquettes. C'est dur de perdre en finale. Donc, Yannick, il a dit, on n'a pas beaucoup de temps, donc faut gagner vite, on a un tournant. Chaque match est un tournant. Maintenant, ce sera comme ça. Chaque match, chaque finale sera un tournant. Et pour gagner un championnat, il va falloir faire un match de plus.
2: Quelles pourraient être les conséquences? Est-ce que tu as l'impression que ce qui va se passer en fin de saison va déterminer les deux, trois prochaines?
1: Automatiquement, il y aura du mouvement. Le groupe ne sera pas conservé à 100%, mais ça, il y en a toujours eu.
2: Non, mais peut-être un peu sur la dynamique de l'équipe.
1: Mais sur la dynamique, tu prends un coup d'arrêt si tu perds en finale. Tu prends un peu ça veut pas dire que l'an prochain tu feras pas une bonne saison, mais rappelle-toi La Rochelle. Attention, c'est pas le sens exact. Tu peux tomber un peu comme La Rochelle, t'as fait deux finales. Magnifique. T'en perds une en championnat, un coup du sort terrible, un coup de poignard dans le joufflu terrible d'un tamac. Émile qui arrive, vran, flic, Romain qui arrive, crac, cric, qui prend le machin, qui prend à la dernière minute, qui crucifie La Rochelle. Mentalement, c'est terrifiant.
2: Un peu de rugby fiction. Est-ce que tu penses que si La Rochelle gagne cette finale, derrière, ils enchaînent et ils restent un
1: peu au niveau?
2: Tu penses?
1: Parce que je vais te dire un truc. Avec le salary cap, tu t'aperçois que c'est compliqué de recruter. C'est compliqué de recruter. Mais par contre, tout le monde veut venir. Donc, t'as le choix. Quand tout le monde veut venir, regarde le Stade Toulousain. Quand il gagne, tout le monde veut aller jouer au Stade Toulousain. On rappellera les petits cochons qui veulent mourir à Parme. Le Stade Toulousain, c'est pareil. C'est les petits cochons du rugby. Ils veulent aller au Stade Toulousain. Ils veulent y aller vaillant comme des épées. À La Rochelle, là, c'est
28: gros,
1: pareil.
28: C'est des gros cochons, quand t'arrives à La Rochelle,
1: parce qu'ils sont champions d'Europe, t'as envie d'aller. Là, maintenant, un peu moins. C'est-à-dire que le mec, s'il a le choix, mais peut-être qu'il va à Bordeaux, peut-être qu'il va au Stade Toulousain. C'est plus facile. Même s'il y a un salarié cap qui est très dur, plus le salarié cap est dur, plus quand tu gagnes, les mecs viennent chez toi. Ils veulent venir à tout prix.
0: Peu importe ce qui se passera cette saison, c'est déjà fait. Les transferts en rugby, tu peux pas te réveiller au 1er juillet. Tout est bouclé.
1: Non, mais c'est l'année d'après.
0: C'est à plus un,
1: bien entendu.
13: Après, une finale perdue a beaucoup plus d'effets négatifs qu'une victoire peut avoir d'effets positifs, je pense.
0: Ah oui, ça va leur casser la tête.
13: Ça te fracasse si tu perds une finale.
1: Moi, j'en ai perdu.
13: L'excitation qui précède une finale, elle est décuplée si tu la gagnes, mais derrière t'as quand même un espèce de relâchement. Par contre, si tu la perds, ça te fracasse. Pour relancer un groupe après une défaite dans une finale, c'est très très difficile. Et en plus, comme le dit Yannick Bru, il y a pas le temps, ils sont pressés, faut gagner maintenant parce que autour ça bouge.
1: Aucun groupe dans le temps.
13: Et j'aurais presque tendance à dire que si ils gagnent, ça va pas faire un finaliste du top 14 ou le vainqueur du championnat, mais par contre s'il perd cette finale, ça peut être attention 14, danger 14,
1: ouais.
13: Attention
1: et danger. Puis tu n'as pas le temps, excuse-moi Eric, j'ai fait vite, tu n'as pas le temps d'avoir
28: non, vas-y.
1: Est-ce que ça va durer que Lucu et le petit Jalibert est-ce de forme incroyable, ça peut passer, c'est très dur, on le sait pas, là on le constate, ils sont extraordinaires les deux, c'est la meilleure charnière qu'il y a,
0: faut saisir
1: l'occasion, tu ne l'auras pas 50 fois.
2: Eric,
28: écoute, moi je crois malgré tout, il y a des exemples, mais aux dynasties dans le rugby, je pense que quand tu es fort, tu peux le rester. Et en plus, c'est une équipe jeune quand même, Bordeaux. Plutôt, oui, donc ça veut dire que
2: c'est ça peut-être le seul.
17: Il y a Lucu, il y a Poirot, il y a Tamé Ifuna qui ont 33-34 ans.
1: C'est pas très jeune.
28: Voilà, oui, non.
17: Le reste est jeune.
28: Oui, le reste est jeune.
1: Seconde ligne, il y a une deuxième ligne qui a 35 barons. Pas plus jeune que les autres équipes. C'est les mêmes moyennes à peu près partout. Non. Pas plus jeune que le Stade Toulousain.
28: Mon argument, c'était, je les voyais plus jeunes que ça. En tout cas, je les voyais en pleine force de l'âge et surtout, en étant au haut niveau, on les voit venir, quoi. On les voit venir depuis un moment. On sent qu'ils peuvent rivaliser avec Toulouse. Ils l'ont fait, en Coupe d'Europe notamment. Et moi, je pense, comme tu le disais, Vincent, que c'est un club qui est super attractif.
1: Bien sûr.
28: Et que moi, je pense pas que ce club-là. Et surtout, rappelez-vous, la dernière fois qu'il a périclité ce club-là, il y avait quand même des joueurs qui, en fait, il y avait des malversations pour les joueurs, il y avait des joueurs qui étaient très gourmands et qui prenaient beaucoup d'argent liquide et complomaient le club.
0: Alors que là,
28: tu sens que c'est un club qui est sain, qui est clean, qui est bien géré, tu vois, avec des joueurs qui ont eux la tête sur les épaules. Donc moi je les vois. Non mais trêve de plaisanterie. Moi je les vois rester à un moment là-haut, tu vois. Contrairement peut-être.
17: Mais Eric, t'as raison. Ils sont jeunes. Et franchement, Nicolas Deporter, il a 23 ans. Laurent Moefana, il a 25 ans.
2: Quand tu dis ils sont jeunes.
1: Mais non.
2: Le problème c'est que Lucu. C'est très dur à remplacer. C'est ça le problème. Tu es jeune ou pas jeune?
1: Jalibert, la bête, c'est
2: tu t'en trouves pas un deuxième à Lucu comme ça, hein?
1: Ils sont jeunes, oui, mais ils sont.
17: Pas non, pas mais ils ont prévu après. Mais même, Pierrot,
1: Très jeune.
17: Lucu, il a prolongé jusqu'en 2029. Alors, rien ne dit qu'il sera performant jusqu'en 2029, mais ils ont sécurisé son contrat jusqu'en 2029. Derrière, ils sont allés faire un tout jeune joueur qui s'appelle Valentin Hutto, qui a 18 ans, qu'on annonce comme un crack.
1: On ne sait pas.
17: Non, mais après,
1: on ne sait pas. Il y a un joueur.
17: Est-ce que un joueur qui s'en va, ça va bouleverser totalement l'équilibre quand tu vois ce qu'il y a derrière.
1: Fais partir Dupont, fais partir Lucu dans leur équipe respective, tu verras que ça ne va pas être la même.
17: Je suis d'accord, Vincent. Mais Marco Gazzotti, il a 21 ans.
1: Donne-moi l'âge des joueurs du Stade Toulousain derrière, avec le jeune là qui t'a
28: mis. Mais on ne parle pas de Toulouse, on parle de Bordeaux.
1: Mais pour te dire que Bordeaux n'est pas plus jeune que les autres.
28: Mais non, mais on s'en fout. Notre débat, c'est sur Bordeaux.
13: Mais je pense qu'il y a aussi, on ne parle pas assez de l'effet final, de l'effet psycho. T'as beau avoir un super effectif des jeunes, au contraire, je pense qu'un mec qui est un peu plus capé va mieux digérer une défaite en finale ou même une victoire, mieux la gérer là après. Je pense qu'une défaite peut être catastrophique pour un groupe. Après, ce groupe-là, est-ce qu'il est capable de rebondir derrière?
28: Moi, je pense que.
13: Je sais pas. Je sais que quand tu perds une finale, alors qu'ils se voient, Jalibert aujourd'hui dit le back-to-back, ce serait fantastique, etc. Et les deux derniers matchs, Vincent, tu le disais à l'instant, les deux derniers matchs de top 14, ils sont déjà à la finale. Ils sont déjà dedans.
1: Oui, la tête
13: est dans Ils sont pas à la finale pour la perdre, tu vois.
28: Jérôme, sur du ponctuel, je veux bien. Mais là, on fait un débat malgré tout sur l'avenir et l'avenir pas immédiat. L'hégémonie ou en tout cas le fait de rester au très haut niveau, c'est-à-dire le concurrent du Stade Toulousain. Voilà.
0: On sous-estime peut-être. Nico, tu l'as vécu. Juste, il reste sur une finale terrible perdue. Je veux dire, leur saison réussie la saison dernière, ils en sortent frustrés. Perdu cette finale de top 14. Et surtout les circonstances. Tu joues un Stade Toulousain où il n'y a pas Dupont, il n'y a pas Movaca, il y a plein de blessés. C'est l'année pour les choper, pour les croquer. Et là, tu passes à côté. Et vous connaissez.
17: Je pense que ça a été un peu évacué, Adrien.
0: Très sincèrement.
3: S'ils ne sont pas champions,
1: les gars,
0: ça s'évacue, Nico. Mais Yannick Bru, il ne parle que de ça. Brennus,
17: c'est une obsession. Yannick Bru nous a dit très clairement en conférence de presse hier: si je perds cette finale avec l'UBB, je serai l'entraîneur qui a perdu 3 finales avec Bordeaux.
0: Voilà,
17: je retiendrai plus. Donc, il y a une espèce de l'an dernier. Oui, ça mais maintenant, est-ce que vous, si vous me dites, est-ce qu'ils ont évacué le traumatisme de la finale? Déjà, cette finale-là, j'en suis à peu près sûr, pour discuter avec plein de joueurs, parce que c'est une finale où ils sont allés au bout du bout de la prolongation, et il y avait beaucoup moins de frustration et de traumatisme qu'après la finale d'il y a 2 ans, où ils en ont pris 60 dans la truffe, où là, vraiment, celle-là, elle a marqué les esprits. C'est vrai que la première, ils ont pas souffert. Et en plus de ça, Toulouse, ils les ont battus dans tous les matchs couperets de cette saison. Ils les ont battus notamment en quart de finale de Champions Cup. Et là, il y avait Antoine Dupont. Et là, il y avait le grand Toulouse qui s'était déplacé.
0: C'est ça que je veux te dire.
17: Je suis d'accord, mais je pense quand même qu'ils ont maintenant des valeurs références face aux meilleures équipes, dont le Stade Toulousain.
1: Ils peuvent faire le doublé.
17: Qui peut durer.
1: Après, voilà. Tu peux tout gagner, tu peux tout perdre aussi. C'est tellement fragile tout ça. Leinster, je ne sais pas ce qu'ils vont faire contre eux. Moi, je pense qu'ils sont au-dessus de Leinster. Je ne sais pas s'ils vont le faire le doublé. Après, il faudra aller. Après, il faudra aller
2: au bonus. John au 32-16. Salut John.
19: Ouais, salut l'équipe, salut tout le monde.
2: Supporter de Bordeaux.
28: Salut John.
19: Oui, bien sûr qu'on est un tournant, évidemment, mais on est un tournant à court terme, on n'est pas un tournant à long terme. C'est-à-dire que là, pour la fin de la saison, c'est un tournant. Il faut la gagner, il faut prendre ce qu'il y a à prendre. C'est maintenant. La saison dernière, on l'a gagnée. On sait qu'en Champions Cup, on est très solide. On a battu Toulouse les 2 années pour se qualifier pour aller en finale. Il faut la gagner. Parce que derrière, les 2 matchs de championnat qui restent, c'est Clermont, c'est Toulon, c'est trop dur. C'est compliqué, on va galérer. On n'est pas sûr d'accrocher les 6. Mais si on gagne la finale samedi, c'est pas grave si on n'accroche pas les 6. Parce qu'on a un titre, la saison, c'est pas une saison blanche.
2: Ah non.
19: Si tu perds la finale samedi, c'est pas sûr d'aller dans les 6 derrière. Oui. Et derrière, si tu vas pas dans les 6 et que t'as perdu la finale, c'est saison blanche, c'est trop dur. C'est trop compliqué, ça va faire trop mal à la tête. Le top 14, les finales, elles font mal, mais on est différent en Champions Cup. C'est notre compétition depuis 2 ans. Ouais. On n'a pas perdu un match. On n'a pas perdu un match en poule. On écrase Toulouse quand il faut les battre, soit en quart, soit en demi. Il faut la gagner, celle-là. On est allé en finale, c'était trop dur. Il faut la prendre maintenant. Le tournant, on verra après. Mais pour la fin de la saison, les gars, les deux matchs qui restent, Clermont et Toulon, c'est trop dur. Ça va être, on est même pas sûr d'accrocher les six. Donc il faut gagner samedi. Il faut gagner samedi.
1: T'as raison, t'as raison.
19: Je suis à Bilbao, donc il faut la gagner. Il faut sans Mamès, ça va être extraordinaire. Ça peut sublimer ce groupe. Et là, tu prends, t'as deux finales, t'as deux titres, t'as accroché les deux étoiles. Ça c'est fait. Après, t'es pas dans les six. C'est embêtant, mais c'est pas grave. De toute façon, parce que t'es dans les six, tu vas aller jouer quoi? Un match de barrage qui va te plomber de l'énergie. En demi, tu vas prendre.
1: Pour le président, pour le président, parce qu'on parlait de jeunesse, le président, il a 83 ans, Marty. Donc il faut gagner, parce que peut-être qu'il verra pas la prochaine saison, quand même.
2: Merci à John, au 32-16. Merci Nicolas Paul. Orsi, dans un instant. Toutes les infos sur Arthur Fils à quelques jours du début de Roland Garros. 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
1: 16h25, le super Moscato Show, on vient tout de suite.
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13: Il est 16h30, on y revient, on mastique avec Eric Dimeco, avec Jérôme Pilon, avec Adrien Aigouin, on est dans le Super Moscato Show sur RMC. Pilon, dans demi-heure, fais-moi claquer le programme.
14: Alors, dans une demi-heure, Arsenal est champion d'Angleterre, Vincent, ouais, 22 ans après le dernier titre. Bonne ou mauvaise nouvelle pour le PSG ? En vue de la finale, évidemment. C'est à 17h, d'abord retour à Roland-Garros.
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14: Et donc on va retrouver Eric Salio. Eric,
15: oui,
14: on
15: bonjour,
14: veut des nouvelles d'Arthur Fils qui n'a pas joué depuis son abandon à Rome il y a 16 jours, ouais. Alors que Roland Garros démarre ce week-end.
15: Écoutez, j'ai fait chou blanc, c'est-à-dire que je suis allé à Jean Boin et il avait déjà quitté le practice. Et d'après mes informations, il n'a même pas sorti ses raquettes. Alors, peut-être pas s'alarmer, mais en tout cas, j'ai rencontré des confrères d'un quotidien sportif qui, eux, donc, ont poireauté pour rien aussi. Ils m'ont dit, apparemment, il était souriant. Et en tout cas, l'autre info qui est vraiment, qui vient de chez nous, d'RMC, Léna Marjac, qui habite dans le coin, visiblement, a vu Arthur Fils à 15h30 prendre, donc, monter dans une voiture de l'organisation. Quelle destination ? Je n'en sais rien, mais en tout cas, personne n'a vu Arthur Fils taper la balle à Roland. Il y a peut-être une solution alternative, c'est qu'au CNE, ils ont installé deux cours en terre battue. Et ça, c'est une zone qui est totalement interdite aux journalistes. Donc peut-être qu'ils se testent, si je puis dire, sur les cours en terre battue du CNE, à l'abri des regards. Mais pour l'instant, c'est un mystère total.
14: Ouais, on est obligé de spéculer, donc on va rester très prudent. Ouais, mais s'il n'y avait pas de souci, il n'y a pas de raison à se cacher pour s'entraîner, non ? Oui.
15: Je suis d'accord avec vous. Alors peut-être qu'il va taper la balle ce soir très tard sur le central. Ça avait été le cas l'an passé, je m'en souviens très bien. Il avait fait rouvrir le stade à 21h le lundi soir. Peut-être qu'il veut vraiment se préparer à l'abri des regards, c'est le cas de le dire. Mais pour l'instant, oui, on est à la veille du tirage au sort. Et j'espère qu'on n'aura pas une mauvaise nouvelle ce soir sous la forme d'un communiqué.
14: Non.
15: Vous voyez ce que je veux dire.
14: Il va attendre au moins le dernier moment. Si...
15: Oui, j'espère.
14: Sinon, j'espère.
16: Ouais. Ce qui est étonnant, comme tu le dis, c'est qu'il n'ait pas au moins tapé la balle. C'est... taper la balle au regard des journalistes sans leur parler, ça ne va rien changer. C'est au moins se rassurer physiquement. C'est étonnant qu'il soit allé pour ne rien faire, finalement.
17: Peut-être que c'était juste une séance de stretching ou un truc comme ça.
16: Tu n'as pas besoin d'aller à Roland pour faire le stretching. Ouais.
14: Dis-moi, Eric, est-ce que depuis Rome, on sait si c'était le dos ou la hanche au final, puisqu'il y avait quand même un léger doute là-dessus.
17: Tu veux parler à moi, c'est là,
15: Hichem. Oui.
14: On ne sait pas, ça n'a pas été éclairci.
15: Bah, mais non, mais tu sais, ça, il y a juste eu quelques lignes sur le compte Twitter et Instagram d'Arthur Fils en disant que tout était clair, mais on n'en sait pas plus. Moi, je l'ai vu en vrai, Arthur, hier, puisqu'il est venu supporter son pote Sean Quenin qui jouait les qualifs sur le Co-14. Voilà, je l'ai vu. Mais je l'ai vu en spectateur.
17: Non, il avait une béquille. Là, tu m'as dit, il a une béquille. Mais aujourd'hui, ça l'est.
15: C'est vrai, j'ai oublié de vous le dire.
17: Oui.
14: Non,
15: il était là,
16: si
15: quoi, tu vois.
16: Si tu viens supporter ton pote, c'est que t'es dans les bonnes dispositions.
15: Voilà.
16: Si t'es la tête dans le seau, que tu sais pas si tu vas être blessé,
15: pas.
16: Ton temps en soins à te reposer, tu viens pas, je pense.
14: Bon, exactement. En attendant, on peut pas dire qu'il s'est entraîné et que tout est normal. Voilà, il n'y a pas trop de matière à s'alarmer, mais on reste vigilant. Donc évidemment, tu vas continuer de suivre le planning d'Arthur Fils.
15: Loïs Boisson est arrivé à Roland, elle va taper à Jean Boin. Et Gaël, mon fils, est sur le cours central. Il tape avec son épouse, Elina Svitolina.
14: Très bien.
15: Voilà.
14: Merci Eric.
17: Merci Eric. Hein. J'ai mené l'enquête, ouais, mais là, j'ai pas grand chose. Hein.
0: Pas terrible.
17: C'est pas pointu tout ça quand même. C'est pas Sherlock Holmes, c'est quand même. J'étais habitué à mieux. Bon, c'est pas grave.
14: Merci Eric.
17: C'est la deuxième dive des journalistes.
14: Il a quand même gagné le tournoi de la presse.
17: Ah mince, j'ai oublié.
14: Il remonte. Au Giro, 11e étape aujourd'hui entre Porcari et Chiavari, 195 km, avec peut-être un petit doute sur Jonas Vingegaard. Le Danois était censé gagner le Giro sans opposition. Hier, il a fait un mauvais chrono, un mauvais contre-la-montre. Il n'a pas encore repris le maillot rose, même s'il est deuxième à 27 secondes d'Afonso Eulalio. Est-ce que tu t'attendais à mieux, Jérôme ?
16: On s'attendait forcément à mieux. On avait une certitude, c'est qu'il ne battrait pas Filippo Ganna, l'Italien ultra spécialiste du contre-la-montre, qui en plus est chez lui, qui a préparé ce chrono tout plat, 42 km aller-retour sur la même route. C'était pas un terrain pour Jonas Vingegaard. Après, de là à ce qu'il soit 12e seulement, battu par des Ben O'Connor, par des Tim Enarensman, on l'attendait plutôt sur le podium de ce contre-la-montre. C'est pas rassurant pour le Danois. Il a été l'an dernier sur la Vuelta aussi un peu en difficulté sur ce genre de chrono. Heureusement, je dirais que la concurrence pour le classement général n'a pas été exceptionnelle, notamment Félix Gall, l'Autrichien de l'équipe Decathlon CMA-CGM, qui a pas fait un très bon chrono non plus, mais par exemple des garçons comme Giulio Pellizzari, le très jeune Italien, un peu malade en milieu de semaine, lui a bien défendu, a perdu moins de 20 secondes par rapport aux Danois. Donc on va pas tirer le signal d'alarme parce qu'il a de la marge par rapport aux autres. En revanche, ce type de chrono et ce type de performance ne nous laisse pas présager qu'il soit dans une forme exceptionnelle. En témoignent d'abord ses deux premières performances en montagne. Au Blockhaus, il a gagné certes, mais il n'a pas écrasé la course. Et la dernière étape de montagne, la semaine passée, il a largement profité des efforts de Félix Gall pour venir lui chipper 10 à 12 secondes sur la deuxième arrivée en altitude. Le Danois n'est pas aussi impérial qu'on pouvait l'imaginer.
17: La distance du Tour d'Italie, c'est la même que...
16: À peu près la même. Au Tour d'Italie, il y a des étapes beaucoup plus longues.
17: Et en montagne ? Sur la montagne,
16: c'est très montagneux. Au niveau du dénivelé positif, je pense qu'il y a beaucoup plus de dénivelé en Italie que sur le Tour de France.
17: Ah bon, c'est quand même curieux.
16: Ouais, parce que le Tour d'Italie est historiquement difficile sur chacune des régions en Italie. Eric, vous connaissez l'Italie comme moi, c'est partout tu peux faire une arrivée au sommet quasiment. La topographie du terrain, l'état de l'Italie est tellement différente par rapport à la France que tu peux faire une arrivée. Aujourd'hui, ils arrivent bord de mer et pourtant à Chiavari, ils vont trouver un talus quoi.
17: Le contre-la-montre en pédalo à Venise, il est magnifique le contre-la-montre.
0: Jérôme, j'ai pas l'impression que quand on voit nos étapes des Pyrénées et des Alpes. J'ai pas l'impression qu'en Italie, il y a ces étapes-là.
16: Ah c'est si, tu vas voir sur la dernière semaine, notamment dans les Alpes et dans les Dolomites. Pour avoir fait le Tour d'Italie plusieurs fois, j'ai toujours trouvé que le parcours était plus difficile que celui du Tour de France. Le niveau est moins élevé.
14: Et juste pour revenir à Vingegaard, on l'imaginait dans une grande forme, notamment en vue du Tour.
16: Alors Pierrot, c'est l'interrogation.
14: Ta copie là-dessus ou pas ?
16: Pierrot, c'est l'interrogation. C'est est-ce que il a préparé ce Giro avec une forme qui ira crescendo pour finir fort et enchaîner sur le Tour. Et donc, ce qui expliquerait qu'en ce moment, il ne soit pas, on va dire, dans la plus grande des formes et le plus dominateur. La problématique, c'est comment gérer une première semaine de Giro qui vient de gérer sans être trop fort. Tu tapes dans les réserves et t'es moins fort. Moi, j'aurais plutôt pensé qu'il allait écraser les 10 premiers jours de course pour être tranquille et finir comme l'a fait Pogacar il y a 2 ans lors de son doublé, l'année dernière lors de son doublé, où il a fini, il mettait des tartines à tout le monde, mais... tranquille, bien. La dernière semaine, il n'a pas surdominé. En revanche, si c'est cela, je me demande comment va faire Jonas Vingegaard par la suite, et notamment autour de... C'est pas rassurant ce qui s'est passé hier sur le chrono. Maintenant, on peut être un jour moins bien. Mmh. Et sur un chrono 42 bornes à plat pour un grimpeur, un jour moins bien, tu perds du temps.
0: Jérôme, justement, c'est dans le vélo, on ne peut pas, à 3 semaines d'intervalle, ou à 1 mois d'intervalle, ou à 2 mois d'intervalle, d'avoir des pics de forme, et de les prévoir, ces pics de forme-là, et d'être un peu moins bien, et puis du coup, un mois après, tu es en pleine bourre.
17: Ouais, mais c'est pas le sens exact.
16: Eric, déjà, dans le vélo, et comme partout, toi, dans la vie de tous les jours, sur 3 semaines, on n'a pas tous la même forme.
17: C'est
16: pas possible. En revanche, la programmation, Eric, dans sa pour Vingegaard sur l'enchaînement de Giro-Tour, je pense qu'il a quand même prévu d'avoir le pic sur le Tour et de se servir de ce Giro pour arriver voilà, à cet état de forme. Ce qu'il a fait cette année, c'est ce qu'il a constaté l'an dernier sur la Vuelta. A priori, ses data analystes nous ont dit qu'il était encore plus fort sur la Vuelta que sur le Tour.
14: Alors, on passe à la Coupe de France dans le Mosca Zap et on retrouve à Nice Maxime Tilliette. Salut Maxime.
6: Salut Maxime.
8: Salut Pierre, salut le SMS.
14: Alors, Nice qui vit une semaine surréaliste puisqu'on prépare une finale de Coupe de France, ça devrait être une fête, ça n'est que crispation. Et d'ailleurs, Maxime, en cas de victoire, si jamais Nice balance, eh bien, il n'y aura pas de célébration pour cette Coupe de France.
8: Et ouais, la finale est donc après-demain, vendredi. Le maintien en Ligue 1, vous le savez, n'est pas acté. Donc il y a encore ces barrages à jouer. Et le match aller sera mardi à Saint-Etienne. Donc voilà, la ville et le club ont décidé que les célébrations prévues samedi en cas de victoire face à Lens sont annulées. Les joueurs devaient alors remonter la promenade des Anglais en bus avec une scène installée pour présenter le trophée aux Niçois à l'arrivée. Mais même en cas de sacre, voilà, vendredi, on sait qu'il y a ces deux rendez-vous cruciaux derrière. Alors le club réfléchit à d'autres options pour permettre aux supporters du gym d'approcher cet éventuel trophée, mais ce sera une fois les barrages contre Saint-Etienne terminés, et donc très probablement sans les joueurs.
17: Ça, c'est le problème des villes de gauche. Hein. Après, les mecs ont peur de tout. Les mecs ont peur de tout, tu vois. Le problème,
10: c'est terrible.
17: Ciotti, trois gauches, moi, je dis.
10: C'est terrible. Tu sais pas quoi. Quelle est la bonne solution?
17: Non, mais c'est pénible, quoi. Moi, que personne n'arrive à rien faire, ça gonfle. Au bout d'un moment, les mecs se font envahir le stade.
14: Non, mais c'est incroyable. La réflexion, elle est avant tout sportive,
17: oui,
10: je crois.
17: Hein. Oui.
10: Ils vont pas se griller avant non, le barrage.
17: Je comprends pas la mentalité des.
10: Moi, je pense que ça doit plaire à Claude Puel. Claude Puel, il est doué pour ça. Il est fait pour ça, des missions très compliquées. Ouais, c'est pas un joyau, Claude, hein. Claude. Non, mais il leur dit, oh, les gars, mais peut-être
8: ça fait 5 mois qu'il est là. Ouais. La mission, pour l'instant, elle est.
10: Non, mais Maxime, je pense que lui, ça lui correspond.
14: Maxime, t'as
10: ça lui correspond de dire, on va pas aller faire la Java si on gagne la coupe, alors qu'on a la survie du club à jouer.
16: Tu fais pas la Java.
10: Tu le connais, Claude.
17: Les joueurs vont pas faire la Java.
16: En Ligue 2, mais moi, je comprends la décision.
10: Ça correspond à l'esprit de
16: la fête avant. Tu vas pas festoyer un titre en Coupe de France alors que dans deux semaines tu peux descendre en Ligue 2.
17: Tu peux pas. Bien sûr, ouais.
16: Moi, je pense que tu peux pas.
14: Un truc sobre.
16: Ouais, sachant que Nice est un club. Avec tout le respect que j'ai pour Metz ou Nantes, mais Nice est pas à sa place. Nice avait de l'ambition.
10: Nice devait jouer avec des champions cette année.
17: Là, ils ont fait une course de déambulateurs. Tu sais, le long de la. Parce qu'il y a quand même Nice, la promenade des Anglais quand même.
16: Ça roule avec les deux roues parallèles plus que l'une derrière l'autre.
8: Merci Maxime. Vincent.
10: Je préfère Cannes.
17: À Cannes, oui, non, mais moi, c'est un autre niveau. Je suis un star international.
10: Tu préfères voir Nice ou Saint-Etienne en Ligue 1, toi, dans l'absolu?
17: Ah, Nice.
10: C'est gentil pour Saint-Etienne.
17: Mais Nice, c'est
10: un club historique, Saint-Etienne.
17: Non, mais oui, c'est un club historique. Je n'ai rien contre Saint-Etienne.
10: Je vais choisir lequel sauver.
17: C'est comme si tu me disais où tu préfères vivre, à Nice ou Saint-Etienne. Bon, mais à Nice.
10: Pour le foot,
18: c'est pas la même. Non, mais là, c'est pas la même question, là.
10: Et toi, Eric, tu préfères qui?
17: Mais moi, je prends ça. Mais lui, Saint-Etienne, mais t'as qu'à y aller, Eric, à Saint-Etienne.
10: Mais on y va pour vivre, là, pour le foot. Non,
17: mais si tu vas pour le foot,
14: déjà, est-ce que tu y es déjà allé à Saint-Etienne? Est-ce que tu y es déjà allé à Saint-Etienne?
17: 3-4 fois, je
14: crois. Il a joué le Forêt, c'est magnifique.
17: Deux?
14: Le Forêt.
17: Ouais.
10: Allez. C'est pas la Forêt, hein, c'est le Forêt.
18: C'est le Forêt ou le Forez? On dit pas le Forez, Pierrot?
14: Forez. Je sais pas.
17: Et moi, j'ai joué dans un théâtre. C'était super.
16: Moi, je disais le Forêt jusque-là, mais merci Pierrot.
17: La Forêt.
10: Jean-Michel Larquet nous écoute.
17: Tu es obligé de faire des trucs à 20 balles, des passes à 20 balles. Non, alors qu'à Nice, c'est 60. Tu peux faire 60.
14: Journal moyen, deuxième édition.
10: Journal moyen, deuxième édition, on va décortiquer les tarifs des spectacles de Vincent. Non, il y a de la mâchoire paralysée. Non, il y a des cerveaux paralysés. Là, oui. Désolé, mais Vincent et Eric, dès que je dis 20 secondes dans le Kikadi, vous perdez vos moyens, vous qui avez été des terreurs des terrains de rugby de foot dans les années 60. Et puis,
17: les années 60.
10: Et puis, Jonathan Rowe nous raconte qui était Roberto De Zerbi à l'OM. Ouais. On était entre Rocky et Rambo.
17: Non.
10: Et Indiana Jones.
17: Non.
10: Bon, ça n'a pas marché, c'est Indiana Jones qui, à la fin de l'aventure, perd sa mission. Mais c'est pas grave.
17: 16h43, le Super Moscato Show, on vient tout de suite.
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6: 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Non. 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
13: Allez, on y revient au Mastique, il est 16h47. Le Super Moscato Show. C'est le journal moyen d'Adrien Gouin, deuxième édition, tout simplement.
10: La deuxième édition du journal moyen avec ce phénomène. Les 20 secondes dans le Kikadi paralysent les membres du Moscato Show. Des révélations étonnantes sur la méthode de Zerbi à l'OM. Et puis 16h55, première question du Kikadi du jour. Vous écoutez RMC, c'est le 2667e journal moyen de l'histoire du Super Moscato Show.
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10: Service après-vente du Moscato Show d'hier. Jingle.
38: Bonjour, monsieur.
10: Une petite mâchoire paralysée, légère pour 20-20. Stephen demande à Eric Dimeco si les supporters de l'OM ne peuvent pas encourager Nice pour la fin de saison. Pourquoi pas une solidarité méditerranéenne, Vincent Moscato.
39: Il n'y a
0: pas de possibilité que ce soit les supporters marseillais qui viennent encourager les Niçois. 32-16, une finale de Coupe de France. Est-ce sacré. Jean-Pierre, supporter du gym.
13: Solidarité de Méditerranée.
0: Salut Jean-Pierre.
2: Oui, bonjour à vous.
10: À la fin, c'est une chute de tension, comme je dis.
13: Trop de même.
10: Juste un mode plus rapide, la chute de tension.
0: Supporter du gym.
13: Solidarité de Méditerranée.
0: Salut Jean-Pierre.
2: Oui, bonjour à vous.
10: Qui s'effondre en plein.
0: Déjà sur la solidarité.
10: C'est là que s'effondre. Service après-vente du Kikadi d'hier et gros plan sur une séquence qui paralyse Vincent et Eric Dimeco. Les 20 secondes. Surtout Eric d'ailleurs hier. Jingle.
3: Écoute, moi on avait
0: oui.
10: Merci. Ça devient un phénomène presque médical.
3: C'est clair, non ?
10: Vous êtes paralysé par les 20 secondes. Exemple, hier, je demande à Eric 20 secondes pour me donner le prénom et le nom du capitaine de l'équipe de France de Coupe Davis, Paul-Henri Mathieu. Bon, t'es pas obligé de savoir que c'est Paul-Henri Mathieu, mais bon, tu fais du Arnaud Clément, du Grosjean, du Forget, tu peux enchaîner les réponses. Je pense qu'à un moment, le cœur d'Eric, au niveau vasculaire, ça va s'arrêter, le cerveau n'est plus irrigué. Il ne propose absolument rien. On avait mis un appareil pour le cœur sur le corps de Dimeco, un pacemaker. C'est un document que je vous révèle, c'est incroyable, 20 secondes. Eric Dimeco, tu as 20 secondes pour me donner le prénom et le nom du capitaine de l'équipe de France de Coupe Davis, top départ.
3: Oh putain. Le capitaine de l'équipe de France de
10: c'est
3: c'est un ancien joueur, mais alors c'est lequel?
10: Tu peux

0: Garros. Philippe Châtrier, c'est un nom qu'on entend depuis 20 ans, mille fois par an. C'est fou, phénomène aussi, peut-être cardiovasculaire, je ne sais pas. Le nom exact, ouais. Du cours central à Roland-Garros, top départ. Le nom exact.
1: Ah merde, c'est une blague.
2: C'est Langlen,
3: Suzanne Langlen.
0: Non, deuxième.
1: Ça, c'est le deuxième.
0: Ne l'aidez pas. Hein.
1: Je sais pas moi.
0: Le nom exact.
1: Lacoste.
0: Lacoste, non.
1: Non plus.
0: C'est pas.
1: Ah merde, le cours ben, Roland-Garros.
0: Le cours Roland-Garros, non. On entend ce mot mille fois par an.
1: Anne Hidalgo.
4: Mais c'est une blague. C'est une blague, pose-le-moi à moi, celle-là, de question.
0: Et l'autre.
1: Pose-le-moi à moi, celle-là. Qui a fait 0 pointé, sur ma question.
0: C'est quand même terrible. C'est la paralysie, vous le savez en plus. La plupart du temps, vous avez la bonne réponse, mais c'est le stress. Sans transition, une petite page Marseille OM, des nouvelles de Roberto De Zerbi. Jingle. Qui siamo?
1: C'est rigolo ça.
0: Très belle anecdote.
3: Qui siamo en deuxième division en Angleterre bientôt.
0: Très belle anecdote sur De Zerbi, l'ancien coach de l'OM. Anecdote racontée par l'ancien joueur de l'OM, Jonathan Rowe, qui s'était battu avec Rabiot. Vous vous souvenez, il joue à Bologne. Il témoigne dans The Athletic sur Rabiot. Alors déjà, il parle des entraînements. Bon, il n'y a rien de terrible sur les entraînements. Il dit parfois à l'entraînement, je m'ennuie un peu car la construction du jeu était principalement axée sur la défense et les milieux de terrain afin de nous faire briller, de faire parvenir le ballon à nous les attaquants. Vous restiez debout en plein soleil pendant des heures, mais bon, d'une manière qui entraîne votre cerveau à rester concentré, quoi qu'il arrive pendant le match, pourquoi pas. On voit les ballons parfois toutes les 10 ou 15 minutes. Mais quand vous le récupérez, vous êtes décisif, prendre l'initiative et créer une action. C'est pour conditionner le cerveau. À l'entraînement, il ne voyait pas beaucoup le ballon. Les attaquants de l'OM, je sais pas si c'est. Ça, à la limite, ce sont des choix de coach et des entraînements, et puis il n'y a peut-être pas tout. Voilà. Bon, là, ça va. Mais ensuite, il raconte les coulisses des fameux ritiro. Vous vous souvenez, les ritiro, les stages coupés du monde, souvent en Italie. Et là.
5: Qui êtes-vous? 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
0: Et là, c'est Rambo. Alors,
1: il
0: nous dit, Jonathan Rowe, je n'avais jamais fait ça avant dans le foot, je ne savais même pas que c'était autorisé au football. On est allé au milieu de nulle part un jour, dans les bois, dans le froid. Il nous réveillait, on se réveillait à 4h du matin, on allait courir, on marchait dans les bois. Ensuite, on faisait des pompes, un petit circuit d'abdos avec des lampes torches dans le noir, complet. Et puis, on marchait encore, et puis, on faisait des sprints en côte. Et c'est pas fini, Vincent. De Zerbi prenait un fumigène comme les ultras de l'OM. Il le craquait devant nous et se mettait à marcher comme si nous étions des Vikings. C'était ça les stages de l'Olympique de Marseille. C'est quand même particulier. Bon, ça n'a pas eu son effet. Ouais, mais ça n'a pas eu l'effet escompté.
1: Ah, ça, oui,
0: ça n'a pas fois, fait des guerriers.
1: Des fois, ça a l'effet, des fois, non. Mais bon, après, ça plaît. Ça, quand t'es gosse, tu te régales de faire ça. C'est comme la colonie. Tu te rappelles quand t'as une colonie de vacances.
6: Même quand tu faisais des classes.
1: Ben oui, voilà.
6: Les classes à l'armée.
0: Tu le vois, De Zerbi. Moi, je le vois tellement craquer un fumigène. Ouais. On y va.
1: Mais après, quand ça marche pas, tu passes pour un con, bien sûr, mais autrement, c'est des trucs qui sont arrivés en stage. Ça, parfois, ça arrive.
7: En stage,
1: ça
7: moi, à l'époque, on avait fait ça avec des équipes. Mais au début de saison, pour souder les troupes.
0: C'était avant de match de Ligue 1.
7: Et on l'a, le contenu du stage de Marbella avec Habib? Non, on l'a pas celui-là.
0: Je sais pas, il n'y a pas de fumigène, je pense. Ça. C'était pas Rambo, là.
7: Non,
0: Eric, tu as des infos, toi, non, sur Marbella?
7: Non plus,
1: non plus, non plus.
0: C'était bien ce stage, hein, de l'OM. C'était une bonne idée.
6: Ah oui, très très bonne idée.
0: Ça nous a fait causer, en tout cas, toute la saison. Alors j'ai une belle info média à vous donner. Pierrot, tu vas être content pour le sport dont tu, sur lequel tu présentes un podcast.
3: Oui, je vois.
0: Jingle NBA, jingle Barnum, c'est parti.
8: What time is it, Steve?
9: It's game time, baby.
10: Là, quand même, le time jump en vidéo.
0: Hommage à la NBA, incroyable. C'est un communiqué de la NBA, hein, d'accord. C'est eux qui sont au courant de tout, c'est eux qui mènent l'opération. Les playoffs de la NBA affichent, nous dit la NBA, leur plus forte audience depuis les demi-finales de conférence il y a 29 ans.
3: C'est incroyable.
0: Ça fait presque 30 ans que les playoffs, les demi-finales n'avaient pas réuni autant de monde. Doit-on y voir un effet Wembanyama qui continue depuis 30 ans quasiment? C'est incroyable.
3: Il y a un effet New York aussi, hein, peut-être. Attention, New York très populaire.
0: Ah, Knicks, la franchise la plus populaire quasiment. Ouais. Donc il y a le double effet Wemby et les Knicks. Il y a 4,5 millions de téléspectateurs en moyenne sur des chaînes payantes, hein, sur ABC, ESPN, encore Amazon Prime, NBC. Il y a beaucoup de diffuseurs d'ailleurs, Pierrot, aux États-Unis de la NBA, tout le monde diffuse.
3: Et alors, il y a une autre info sympa, c'est que les Spurs vont revenir à Paris.
0: Oui, c'est officiel.
6: Oui, ça j'ai vu
0: en
6: ça aussi.
0: Voilà.
3: face avec Wembanyama. Pelicans.
1: Voilà, pour avoir des places.
3: On va revoir Victor Wembanyama. Pelicans. Pour avoir de la chance et de l'argent.
0: T'inquiète pas, on aura des places. Ouais.
1: Pelicans, c'est une prison. Pelicans Bay, là-bas. Ah. Il y a une drôle, une des plus grosses prisons
6: de l'histoire.

0: nom des bibliothèques, mais okay. Il connaît le nom des
1: bibliothèques. C'est marrant.
0: C'est bizarre.
2: Vous voulez la première question du Kikadi ?
3: Bien sûr.
4: Allez, vas-y.
2: Première citation. Il fait exprès de pas me regarder, c'est incroyable.
3: De quoi ?
2: Je change la question.
1: Encore ?
2: Il fait exprès de pas me regarder.
0: Oh, tu nous ennuies.
4: Mais non, mais moi, je suis. C'est des accusations.
2: Tu nous ennuies. Je te connais par cœur, t'as baissé la tête, t'as fait genre je regarde autre chose. Mais oui,
4: c'est dingue.
1: Moi, je suis autour de la table.
2: Alors, je fais celle qui était
1: prévue. Moi, je suis autour de la table, je suis cycliste.
0: Tu fais celle qui était. Tu fais celle qui était prévue, André.
1: C'est dingue.
0: Moi, je veux. Je veux qu'il se démasque.
2: Si tu la trouves, tu la rends. D'accord.
1: Il a la tête du mec qui a triché.
2: Si elle joue, puis on avisera. Qui a dit ? Au niveau des appuis, je sens que je suis encore un peu.
1: Boisson.
2: Loïs Boisson, c'est pas encore fluide.
1: Là, il est vert, il a la réponse.
2: Toi aussi, tu l'avais. Il te l'a donné, non ?
4: Non.
2: Loïs Boisson.
4: Moi, je l'avais pas.
2: Non, mais tu peux le dire si tu l'avais ou pas.
4: Je l'avais pas, je te dis, quand même. Mais qu'est-ce que c'est
1: un point pour Jérôme Pinault.
4: Comment tu veux que je l'ai
2: connais, est-ce qu'il a l'air honnête?
1: Est-ce que tu peux le redire tout, le nom,
4: mais
1: non, le nez s'allonge là.
4: Mais Jérôme, non, c'est vous qui me faites.
1: Non, mais il a la tête. La, tu sais, du petit que t'as chopé la main dans
2: du violon sur son nez là.
1: Alors, Vincent, on reste calme. Le Kikadi,
2: il y a un point pour qui là ?
1: 17h45, premier point pour Jérôme Pinault. Vincent, nous allons accueillir Julien sur RMC. Bonjour Julien.
5: Bonjour.
1: Julien, tu t'es inscrit à notre grand jeu de la liste des 26 et tu as été tiré au sort. C'est donc toi qui vas gagner un cadeau. Aujourd'hui, les cadeaux sont magnifiques.
4: Hein. Tu vas m'écouter, Julien.
1: Alors, tu vas choisir un joueur de l'équipe de France.
4: On va le choisir tous les deux.
1: Et c'est ce joueur qui va t'offrir le cadeau.
4: Moi, je vais dire l'oseille, appelle l'oseille. Qui est le mieux payé de cette équipe de France ?
5: En ce moment, je pense que Michael Olise est pas mal.
4: C'est le plus payé, c'est Mbappé. Oui, moi je te le dis, l'oseille appelle l'oseille. Fais ton choix. Moi je choisirais Mbappé.
5: Michael Olise, je pense qu'il va me porter chance.
4: Moi je choisirais Mbappé.
1: Bon bah dans ton port. Alors c'est quel est ton choix, Julien?
5: Ah, il me fait douter du coup.
4: Non, c'est comme tu veux.
1: Ah, il te fait douter. Bah, je sais pas, quand on doute parfois c'est pour le meilleur.
4: Moi je vais te dire.
2: Allez.
4: T'aimes l'oseille?
5: Ah, mais non, Mbappé, je peux pas, donc.
1: Très bien. Bah, alors, Michael Olise, c'est ton dernier mot.
5: Michael Olise.
1: Très bien, c'est ton dernier mot. Alors, Michael Olise, Vincent a son petit maillet, il va ouvrir la case Michael Olise. Il se régale parce qu'il faut casser un truc, là. Donc, il y va plusieurs fois. Maintenant, tu mets ta main dans le maillot de Michael Olise, tu retires le cadeau, s'il te plaît. Ah, avec des gros doigts, c'est pas facile. Hein.
2: Il a la main qui rentre pas. Eric, il a la main bloquée dans la
1: case. Tu te remets au micro et tu annonces le cadeau.
2: Il a laissé la bagouze dans le fond.
1: Julien,
5: oui.
4: Tu as gagné des trucs quand même. Tu as gagné des trucs sympas. Tu as gagné une tireuse à bière.
1: Magnifique.
4: Un mini frigo.
1: Génial. Oh.
4: Et une plancha ninja.
1: Génial.
4: Oh. C'est le pack maison.
1: C'est le pack maison.
4: La tireuse à bière, génial. Le mini frigo, impeccable. Tu peux l'ouvrir, te mettre les pieds au frais même. Tu les mets par terre. Et une plancha ninja. Voilà
1: pour regarder les matchs avec des amis. Magnifique.
4: Des invités. T'entends, tu pourrais se la mettre d'un invité, comme ça, pour rigoler. Crac, et t'es plus appuyé sur la plancha.
1: Bravo.
4: Je te propose des jeux.
1: Tu gagnes le pack maison, Julien. Bravo.
4: Le pack maison.
1: Et vous pouvez continuer bien sûr d'écouter RMC pour vous inscrire.
4: Merci.
1: La totale n'est pas encore tombée.
4: Mais la totale n'est pas tombée.
1: Pourtant Vincent, vous avez des petits indices, je sais pas.
4: Moi,
1: peut-être
4: qu'il
1: se trompe Vincent parfois.
4: Je sais pas, il y a des têtus, je te dis ça.
1: Allez, dans un instant, les Gunners sont champions d'Angleterre. Est-ce une bonne ou une mauvaise nouvelle pour le Paris Saint-Germain?
4: 16h59, on revient tout de suite dans le Super Moscato Show.
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1: Vous écoutez RMC, le Super Moscato Show continue avec les finales de Coupe d'Europe. On démarre par la Ligue des Champions. Le titre d'Arsenal en championnat d'Angleterre est bonne ou mauvaise nouvelle pour le PSG. Et ensuite, on parlera de la Ligue Europa sur RMC. RMC, il est 17h. Info de Rémi Barret. Bonjour Rémi.
12: Bonjour Pierre, bonjour à tous. C'est une info RMC après le maire de Paris ce matin. C'est celui de Marseille, Benoît Payan, qui demande à Patrick Bruel d'annuler de lui-même son concert prévu prochainement au Dôme de Marseille. Ce sera le 30 octobre prochain. Même demande formulée cet après-midi par le maire de Brest pour un concert cette fois prévu le 11 novembre, le temps que la justice statue sur les accusations d'agression sexuelle et de viol qui visent l'artiste. Un vaste coup de filet aujourd'hui dans le cadre des enquêtes menées sur des soupçons de violence sexuelle dans le périscolaire parisien. Opération sans précédent menée tôt ce matin avec l'interpellation de 16 personnes. Elle vise des faits qui seraient survenus à l'école Saint-Dominique dans le 7e arrondissement de la capitale. Le drame à Toulon ce matin, la mort d'une mère de famille et de trois de ses enfants. Selon les premiers éléments fournis, cette mère, famille isolée, aurait récemment présenté des troubles psychiatriques et dépressifs et se serait jetée du 13e étage de l'immeuble avec trois de ses enfants âgés de 3, 4 et 6 ans. Le parquet national financier ouvre une enquête préliminaire visant Dominique de Villepin. Le dossier concerne une statuette et un buste de Napoléon qu'il a reçu lorsqu'il était ministre des Affaires étrangères et qu'il a ensuite conservé. La France convoque l'ambassadeur israélien pour les agissements inadmissibles du ministre israélien de la Sécurité nationale qui a diffusé aujourd'hui une vidéo de lui avec des militants de la flottille pour Gaza agenouillés, les mains entravées après leur placement en détention. Des images condamnées également par le Premier ministre Benjamin Netanyahou. Enfin, le temps pour demain avec la poursuite de l'amélioration à temps sec sur l'ensemble du pays. Léger voile nuageux à signaler tout juste sur l'est et le nord du pays. Les températures, elles sont en hausse avec 20 degrés dans l'après-midi à Caen, 22 à Lille, 24 à Paris. Il fera 26 degrés à Perpignan, 27 à Lyon et 29 degrés à Bordeaux.
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4: Allez, on y revient, Mastin, le Super Moscato Show. Eric Dimeco est avec nous, bien sûr. Il est 17h03. On est sur RMC, dans le Super Moscato Show, avec Jérôme Pirot qui est avec nous, avec Adrien et Gouel Pirot d'Orient. Bon petit Pirot, dans demi-heure, fais-moi quelqu'un le programme.
1: Les clubs français n'ont plus aucune excuse en Ligue Europa. Ce soir, c'est la finale entre Fribourg et Aston Villa. Voilà, on aurait aimé qu'un club français se glisse quand même dans cette finale.
4: Fribourg.
1: J'ai l'impression que ça n'arrivera jamais.
4: Non mais Fribourg.
16: Non mais c'est surtout là, que tu vas leur rendre Pirot le match.
1: Bah quoi ouais. Quand même
4: je me. Mais si bah, mais toi tu nous as dit
1: que ouais.
4: C'était une poupée. Tu nous as dit si ça arrivait à Marseille. Une poupée
16: bah,
4: comme
16: oui,
4: ça.
16: Si c'est, bah oui si c'est l'OM je bah, regarde
1: bah, Fribourg tout le monde va regarder hein.
16: Fribourg, Aston Villa non, ouais.
2: Tu vas regarder sérieux Pirot
16: ah, moi, non mais il y a des graves chances que il y a rien d'autre.
2: Il y a un autre. Tu peux lire un livre aussi.
4: Non mais c'est ça.
16: Et cette nuit Pirot tu vas mettre le réveil pour le deuxième match des Spurs.
1: Alors tu sais ce que je fais moi. Parce qu'avec l'appli NBA c'est génial, quand tu te lèves, tu fais attention à tes notifs, tu regardes rien et tu regardes en intégralité, sans les coupures. Sans en 45 minutes, c'est réglé.
4: C'est réglé.
16: C'est-à-dire, sur, attends. Sur l'application NBA, tu peux avoir le match en intégralité,
1: exactement.
16: Sans les coupures.
1: Exactement. T'as tout, ça s'appelle All Possession.
16: Mais pourquoi j'ai
1: toutes
16: pas
1: les possessions, tu n'as que les possessions.
4: Ah ouais,
16: mais pourquoi j'ai pas ça moi
1: bon, tu payes 19 balles par
2: mois.
4: Ah ouf,
2: il faut
16: être un grand bourgeois. Il faut être un grand bourgeois.
4: Pierrot, t'es au lit, 45 minutes sans coupure, ça y a le temps que ça t'est pas arrivé ce genre
1: mais
4: de truc.
1: C'est excellent. Ça, très bon.
2: Ah bon, il est calme, alors tu vas faire une
16: soirée de chance. Tu rigoles, 45 minutes.
2: Il est dans les
16: 45 minutes, c'est une mi-temps.
2: Il ne sait pas dire, il est d'accord de se
16: faire. Non, 45 minutes, c'est tiers-temps.
1: Alors que toi, Vincent, c'est le minimum.
4: Moi, à 45 minutes, les voisins commencent à gueuler, à taper contre le mur. Et après, j'enchaîne. Pourquoi je déménage tous les 6 mois d'après toi?
2: C'est voisins, prétentieux.
1: Allez, tout de suite, on va parler d'Arsenal.
4: Je tords le bras.
1: Vincent, et c'est l'occasion de se souvenir d'une très belle époque, c'est où les Français faisaient gagné Arsenal, ces fameux invincibles qui avaient mis la barre très haut.
17: L'Académie française a ses immortels.
18: L'humanité regorge justement de talents incroyables et qui n'ont pas simplement été illustrés sur le terrain, mais également à l'extérieur en tant que personne civique.
17: La première ligue, c'est invincible.
19: Oh, comment tu peux dire ça? Tu te la racontes? Non, pas du tout. Je me connais.
17: Dont le nom restera jamais gravé au Panthéon.
18: Voilà, c'est l'exception, c'est qui cache toute la forêt derrière.
17: Ouais. Arsenal atteint le Graal absolu.
19: Ça nous a remis les épaules sur la tête.
20: Il n'y a pas de tergiversation à avoir.
21: C'est quelque chose dont j'ai découvert dans le tas.
17: Les invincibles demeurent à jamais des icônes.
22: Gagne 6-0, je mets les 6 buts.
18: De premier, d'accord, alors qu'il a fait quasiment un cheval seul.
17: Souvent imité.
18: C'est deux fois un bis répétita en fait.
17: Mais toujours pas égal.
22: Je sais ce que je sais faire. Je sais ce que je sais pas faire. Donc ça veut dire que quand tu me poses une question, tu me dis tirer, tu prends la balle du milieu de terrain, dribbler tout le monde. Oui.
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1: Attention, client qui malheureusement parle peu dans les médias, okay. Patrick Vieira, exceptionnel. Oui. Mais bon.
2: Il y avait
1: que des saucisses, Patrick Vieira.
2: Il y avait une brochette, le grand Arsenal, les invincibles, Pires, Henry, Petit, Vieira. Équipe, c'était une sorte d'équipe de France, mais il devait s'amuser.
0: C'est lui qui avait dit Roland Tournevis.
1: Non, c'est Evra.
0: Non,
1: mais Evra, il a plus de d'esprit.
0: Ouais.
2: Vieira, il parle jamais.
1: Evra, il est très marrant, Evra.
0: Ah ouais. Ouais, donc c'est.
16: Ah ouais, Evra, il est dingo.
0: Ah ouais, il est bon.
16: Si tu le suis sur Instagram,
2: Pires, c'est sympa aussi.
0: Pires aussi, ouais.
2: T'as dîné avec lui un soir.
16: Oui, Robert, c'est gentil garçon.
0: Gentil garçon, ouais, super.
2: Avec Dugas, il y avait Dugas.
0: Il y avait Dugas, ouais. Tu m'avais bien planté.
2: Scorpion.
0: Tu m'avais bien planté, ouais.
2: Dugas.
1: C'était intéressant, vos conversations.
0: Ah bah super, ouais. Super. Non, c'était bien.
2: Vous parlez de 90
0: ans. Pierrot, j'aurais aimé être là quand même. Hein.
2: Non mais après vous avez un point commun avec Robert Pires, vous pouvez évoquer 98, vous êtes champion tous les deux la même année.
0: Oh, ta gueule.
2: C'est une époque.
0: C'est quoi ta gueule, Pierrot? Et Adrien, pareil.
2: Pourquoi?
0: Mais non, mais parce que.
2: Qu'est-ce qui s'est passé?
0: Parce que Dugas m'invite à une suite, tout en match et tout ça, et puis au dernier moment, Dugas il s'en va. Et moi je ne connaissais pas Robert.
2: Il te laisse en face de Robert.
0: Et voilà. Et avec Robert.
2: Il ne savait pas quoi se dire.
0: Je sais pas, tu vois, lui, il ne se connaissait pas, donc ouais, on a parlé, c'est sympa, tu vois. Mais tu vois, j'ai dit, Dugas, quand tu si tu m'invites, comme, plante pas.
2: L'autre, il est arrivé.
0: Les chapeaux pointus, il était plein badin, à l'avance Simon, il s'est cassé. Ouais, bonsoir Clara.
1: Alors, voilà. On y va. Hier
0: je
1: ne
0: sais
1: soir,
0: pas si ça se souvient du gars, mais je le rappellerai.
1: Les supporters d'Arsenal ont vécu un grand bonheur. Champion après 22 ans d'attente. Et dans ces 22 ans, il y a eu des désillusions en pagaille. Arsenal était devenu ce club qui choque. C'est ce que ça veut dire, choquer, échouer, s'effondrer au dernier moment. Un club qui ne savait plus gagner. Donc Arsenal champion, c'est fait. Est-ce une bonne ou une mauvaise nouvelle pour le PSG en vue de la finale de Ligue des Champions dans 10 jours? 32-16, nous sommes en direct de Londres avec Clément Brossard qui a des choses à nous raconter. Écoute bien Clément. Salut Clément.
23: Salut Clément.
1: Donc,
23: ça va excellemment bien.
1: Donc à une dizaine de jours de la finale, c'est 11 exactement, les joueurs d'Arsenal ont copieusement fêté ce titre.
23: C'était absolutely insane, comme on dit ici, de la pure folie. Vous l'entendez derrière moi, l'explosion des supporters d'Arsenal au Tollington Arms. On est à quelques mètres seulement de l'Emirates Stadium, où des milliers de fans se sont ensuite réunis. Il y avait des feux d'artifice, des fumigènes, des rues bloquées dans tous les sens. Et les larmes aussi, beaucoup de larmes, qui coulaient à flot sur les visages nord-londoniens comme sur celui de Rick.
24: On a attendu 22 ans pour ce moment, il y a eu des hauts et des bas, mais cette année on l'a putain mérité. Désolé pour l'expression, mais qu'est-ce que c'est mérité? Une saison incroyable, merci aux gars, ils ont été si courageux.
23: Au point de le galvaniser pour les échéances à venir.
24: On va tout gagner, c'est le début de quelque chose de spécial avec beaucoup de trophées. Alors préparez-vous les rageux parce que nous allons tout rafler.
23: Et parce qu'Arsenal fait partie de ces clubs détestés en Angleterre, et hier soir, toutes les générations se sont rassemblées. Jason est un inconditionnel fan d'Arsenal depuis 1989. Il est venu avec son fils de 26 ans qui, lui, était très ému.
25: Je suis content, mon pote. C'est la première fois que je vois Arsenal remporter une première ligue. La dernière, je devais avoir 3 ans. Je suis vraiment aux anges. Après avoir gagné ce titre, on va gagner la Ligue des Champions. J'ai tellement confiance en cette équipe maintenant.
23: Alors avant la rencontre de Burnley, Vincent Pierrot, il était très difficile, très très difficile de parler de la Ligue des Champions. L'immense priorité, c'était la Première Ligue, surtout après avoir terminé 3 fois de suite deuxième du championnat. Mais hier soir, on se lâchait enfin pour parler du PSG. Louis est franco-anglais, fan des Gunners depuis toujours.
26: Maintenant, il y a moins de pression pour jouer contre Paris parce que si on n'a pas gagné la Première Ligue d'abord, ça va être un peu difficile. Mais là, on a déjà gagné. Pour moi, tous les soucis, ils sont partis. Et j'ai beaucoup de confiance pour le final.
23: Et puis le petit bonbon, parce que je l'ai eu dans la tête toute la nuit, toute cette courte nuit même, et je ne peux pas vous laisser sans ça, c'est ce chant d'Arsenal à tue-tête et à tue-tête hier dans les rues de Londres.
1: Arsenal qui est champion donc d'Angleterre. Ils savent fêter les titres, les Anglais.
4: Ça fait du bien, ce petit reportage. Eric, ça te fait du bien, ce petit reportage. Ça donne du baume au cœur, non?
16: Les Anglais, ils ont une faculté, les supporters, à chanter. J'ai assisté dans un bar à côté d'Anfield un après-match où pendant 2 heures, les mecs ils chantent dans un bar.
1: Deux heures. Non, mais c'est fou. Hein.
16: Je peux te dire que. Alors, c'est beau au début, à la fin, tu n'y as pas plus.
1: C'est en 2003, à la Coupe du Monde de rugby, les supporters anglais s'amusaient à humilier les Australiens chez eux, sur leur terrain, dans leur ville, dans leur stade. Ils les défiaient. Ils les défiaient en leur lançant des chansons, en attendant qu'ils répondent, et puis ça ne répondait à rien, parce que c'est pas la même culture.
4: Mais ils sont même pas pour chanter. Puis qu'est-ce qui se file, quoi? Des bières, des litres de bières.
1: Ils n'ont pas besoin de fêter pour se filer.
4: Ah, mais là, c'est
1: entendu. Vincent, le soulagement et la confiance, est-ce que c'est une mauvaise nouvelle pour Paris?
4: Ça n'a rien à voir.
1: Ça change rien.
4: Ça n'a rien à voir. Le titre de...
2: Ah, ils se mettent une dynamique positive quand même.
4: Oui, bon, mais si tu veux. Si tu veux, mais ça n'a rien à voir. Une finale après, sur un match, ça n'a absolument rien à voir. C'est pas mieux ni moins bien. Le PSG est champion de France, ils sont champions d'Angleterre. Le championnat peut se relever en Angleterre, il n'y a pas de souci. Après la confrontation des deux. Alors, si vous y voyez quelque chose.
2: Non, mais regarde, on disait. Si Bordeaux perd la Champions Cup, ça va être dur après de rebondir en top 14 et tout. Ça joue quand même une fille.
4: C'est pas le même
1: titre. L'histoire de cette équipe qui était une équipe qui ne savait plus gagner.
4: Oui, voilà. Alors ils sont heureux, ils sont contents, ça met de l'enthousiasme. D'accord, ça j'en conviens. C'est mieux qu'ils soient champions qu'ils ne le soient pas. C'est mieux pour préparer la finale. D'accord, mais de là tirer des
16: vénères. C'est mieux donc.
4: Oui, c'est mieux. Si tu veux, c'est mieux. Voilà, donc, mais vaut mieux gagner que perdre. Si c'est pour dire la
16: personne,
4: ça n'a rien à voir pour la finale. Ça jouera dans l'enthousiasme un peu des Anglais.
16: C'est mieux ou c'est moins bien?
4: Ça n'aura pas, ça ne sera pas déterminant.
2: C'est
4: pas crucial ni déterminable pour la finale. Voilà,
1: ça change rien pour toi.
16: Est-ce que c'est mieux?
4: Pour eux, ça leur met du baume au cœur. Mais pour la finale, ça n'ajoutera rien. Ce n'est pas pire pour le PSG. Voilà.
16: C'est mieux ou c'est moins bien?
1: Qu'est-ce que tu en penses?
16: Écoute, alors ça change pas la hiérarchie et l'échelle de valeur sur les deux équipes de la finale. Moi, pour moi, le PSG est toujours le favori de la finale, champion d'Europe à titre, qui sort de la finale la plus relevée et de la finale avant la lettre, on a dit. La finale avant la lettre, etc., etc. Ça change pas ça, cette hiérarchie. Ça veut pas dire que Paris va gagner une finale. On sait bien que tout peut se passer. Les deux choses positives pour moi dans ce titre d'Arsenal, c'est que un, ils ont joué lundi soir, c'est ça. Donc ça veut dire que le match de dimanche compte pour du beurre pour eux. Et c'est-à-dire que il va pouvoir Arteta faire tourner. S'il avait été obligé de mettre son équipe forte pour aller chercher le titre dimanche prochain, il aurait pu y laisser des plumes, voire y laisser des joueurs, parce qu'on sait très bien que les blessures ça arrive vite. Tu as vu Dembélé sorti du terrain la dernière fois, c'est pas ce qu'il a et d'après moi il sera sur le terrain, mais ça arrive vite. Donc les blessures.
1: Pour Dembélé.
16: Donc la première bonne nouvelle, c'est celle-là, c'est que là, ils ont, ils ont 9 jours tranquilles où Arteta va pouvoir justement faire souffler les mecs. Certains joueront dimanche, certains joueront pas. Peut-être qu'il faudra même jouer l'équipe bis. Et donc, dans la préparation de la finale, c'est quand même mieux de faire du frais. Et deuxième bonne nouvelle, moi, je suis pas d'accord avec Vincent. Je peux te dire que mentalement, pour eux, avec tout ce que ce club a vécu ces dernières années, le fait d'être champion, c'est-à-dire qu'ils vont courir. En étant à 10 cm au-dessus du sol. Mm-hmm. Alors que s'ils avaient perdu le titre, imagine s'ils perdent le titre, là. Dans le week-end, justement, 7 jours avant, là. Mais les chaussures, elles sont lourdes. Alors je veux bien, c'est pas la même compétition. Sauf que tu ne peux pas t'enlever ça de la tête. Ça fait trop longtemps que ça leur arrive. Et là, ils vont courir au-dessus du sol. Voilà. Est-ce que ça suffira pour concurrencer le PSG Germain? Je n'y crois pas, mais par contre, pour eux, c'est une très très bonne nouvelle.
5: Alors, sur la condition quand même, qu'ils lèvent le pied et qu'ils se remettent sérieusement dans l'hygiène de vie. Hein,
1: alors, sur la blessure de Dembélé, vous allez tout savoir demain, puisque demain, c'est un événement. Ousmane Dembélé est l'invité de Rotten Sans Flamme.
2: Oh, Ballon d'Or.
1: À 10 jours de la finale de la Ligue des Champions, c'est magnifique.
4: Ah, c'est beau, c'est magnifique.
1: Voilà, c'est ça, RMC.
16: Était avec toi, moi, oui, bien sûr. C'était nous qui l'avions.
4: Ça, RMC, Radio.
1: Tu viendras un jour, hein.
2: Mais bah oui,
5: Nous serons avec,
2: ça maturerait avec le Moscato
5: Antoine Show. Comboiré demain. Ouais, c'est aussi, demain, tu sais, Antoine, c'est aussi voilà. Mon idole, Antoine. Hein.
4: Pareil.
5: Le but contre le Real. C'est un des plus grandes émotions des supporters du PSG.
2: C'est Casque d'or, c'est le surnom aussi.
5: Bien sûr.
2: Casque d'or et Ballon d'or.
4: Oui, mais ça, c'est parce qu'Antoine, à l'époque, il était blond.
2: Voilà. Oui, c'était Jean-Pierre Rive.
5: Alors, il est 17h16 sur RMC. Le titre d'Arsenal, bonne ou mauvaise nouvelle pour le PSG? L'avis de Jérôme Pinault dans un instant.
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5: À 17h19 sur RMC, Arsenal champion, bonne ou mauvaise nouvelle pour le PSG? Jérôme Pinault.
39: Mais moi, je pense que c'est... plutôt une mauvaise nouvelle pour le PSG, parce que ce titre-là, pour Arsenal, c'était au-delà du fait, Vincent, d'accord, le PSG est champion, mais le PSG est champion chaque année depuis. Ils n'ont pas couru après le titre depuis tant d'années qu'Arsenal. Et donc, c'est un vrai soulagement, et je pense qu'effectivement, quand on sait la valeur et l'importance du titre en Angleterre, c'est pour eux presque plus important que la Champions League. Donc, d'avoir gagné ce titre, ça va évidemment les soulager de ça. Sachant que de le reperdre et d'échouer de nouveau tout près, ça aurait été très, très difficile. Après, comme je l'ai dit aussi tout à l'heure, il va falloir qu'il gère bien. Eric Tudy va mettre une équipe allégée, évidemment, pour éviter les blessures. Par contre, avec les images qui courent sur les réseaux sociaux, quand on voit les joueurs du club fêter, faut pas qu'ils fêtent ça pendant la semaine. Sinon, faut qu'ils courent jeudi, vendredi, samedi, dimanche. Ouais, mais tu sais, en fin de saison, Adrien, les écarts, les écarts, tu les payes.
2: Trois jours de bringue, là, c'est
39: trois jours de bringue. Il faut pas faire trois jours de bringue.
4: Tu peux pas faire.
2: Il est toujours en train de fêter la Ligue des Champions.
4: Voilà,
2: ça n'est pas remis.
4: Voilà, tu te
0: rappelle Grealish, tu peux, ouais, tu peux faire hier soir ils ont dû faire la fête, boire un coup, c'est peut-être sortir.
39: Et après, je te confirme, il y avait des voyages au matin.
0: Voilà, non,
39: mais c'est
0: mais
39: tout terminé, basta. Bah,
0: c'est dans 9-10 jours, les gars, c'est des sportifs de haut niveau. Si tu te remets à l'eau fraîche, à l'entraînement et dodo comme il faut,
4: t'inquiète pas.
0: Voilà, après, alors après, sinon c'est des ânes, mec, il a fini la Ligue des Champions, parce que ils attendent la finale de, ils attendent une Ligue des Champions depuis un moment aussi.
4: Voilà, au contraire, c'est un formidable levier pour
0: dans le levier comme il faut,
4: et dans le levier pour Luis Enrique, c'était formidable, parce que là, c'est très long entre la demi-finale et la finale, c'est très très long, c'est un formidable levier de motivation pour Enrique.
2: C'est une piqûre de rappel,
4: c'est une piqûre de rappel, les mecs, vous avez, tu comprends ce que je veux te dire, parce que là tout le monde leur dit sortez pas, vous êtes champion, ça c'est sûr, c'est inévitable, c'est champion, ils sont champions, c'est bon, ils ont fait un match merveilleux, le Bayern était considéré comme la meilleure équipe d'Europe.
2: Oui, il peut leur dire, vous avez vu, ils savent gagner.
4: Là vous avez compris là qui on va jouer, les champions d'Angleterre, il peut leur raconter des histoires et les reconcentrer. D'ailleurs, ils n'auront pas besoin de ça, parce que là justement, ils vont prendre à juste titre la valeur de cette équipe. Et crois-moi, c'est un formidable levier pour le PSG.
39: La différence entre le titre là qu'ils ont acquis cette année et la différence qu'il va y avoir sur le terrain comparé, et on en revient à ce qu'on disait tout à l'heure pour le rugby, à une finale ou en tout cas un titre sur lequel ils auraient échoué, est énorme. Après, est-ce que ça va faire une grosse différence pour le match là? Comme tu dis, Vincent, ouais, ça va être un levier pour Luis Enrique. Mais ça n'a pas transformé l'équipe. Hein.
4: Et ni l'autre en face, ça ne transforme aucune des deux.
39: Ben
4: l'autre sera peut-être, comme tu dis, Eric, c'est vrai que ça va les porter, bien entendu.
39: Moi, je pense que le groupe parisien est en
4: mais après, les meilleurs gagneront.
2: Après, là,
4: ils
2: jouent, je ne sais pas si ça va les inhiber, au contraire.
0: En finale, ce n'est pas toujours le meilleur qui gagne.
2: Ils jouent pour. S'ils gagnent, là, le titre, ce n'est pas l'histoire du club. Le titre, ils l'ont déjà eu. Là, ils jouent pour l'histoire du club. C'est, alors peut-être que ça va même les paralyser.
4: Et leur histoire personnelle.
2: Cette équipe
4: personnelle.
2: Arsenal, ce club qui est très puissant, très riche, qui est historique, n'a disputé qu'une seule finale de Ligue des Champions de son histoire. Et ils l'ont perdu.
39: Bah, ils se sont mis une balle dans le pied.
2: C'est dingue. Là, ils jouent pour marquer l'histoire de leur club et du foot anglais.
39: Oui, mais malgré tout, il y a quand même le terrain, et le terrain va parler aujourd'hui. Le favori, ça reste le Paris Saint-Germain, même s'ils ont été champions d'Angleterre.
1: Mais enfin, non, mais tu peux te dire finale, que si jamais, sûr, en fait, le truc, c'est que là, tu vas avoir une finale normale, alors que s'ils perdaient le titre, moi, je ne donnais pas cher de leur peau. Hein, parce que tu pour le perdre, il fallait presque le faire exprès. Au fin de compte, ils avaient 9 points d'avance sur City.
0: Et je peux
1: vous dire que moi, depuis que le PSG est qualifié en finale, j'ai regardé les matchs d'Arsenal, mais c'était pas bon. C'était vraiment pas bon contre West Ham et Burnley, qui sont les mauvais élèves de la première ligue.
4: Qui sont très très
1: bons. Non, mais ça va quand même les soulager parce qu'ils jouaient avec les godasses de plomb, comme on dit là.
2: Est-ce qu'on est pas que.
1: Si, parce que en début de saison, quand ils jouaient avec la confiance, c'était bien meilleur que ce qu'on voit en ce moment. Tu vois, c'est ça la différence. Eh ben
39: alors,
1: c'est que
39: là ils ne jouaient pas à leur niveau. Tu te retrouver avec la même pression et les mêmes godasses de plomb pour une finale, parce qu'une finale, c'est un autre titre.
1: C'est possible, mais là, ça se voyait qu'ils n'étaient pas à leur niveau, très franchement. Enfin,
39: entre la fin de saison et la saison régulière de Champions League, c'était deux équipes complètement différentes. Sur les 3-4 derniers matchs, ils se caguaient dessus, les mecs, ça se voyait.
1: Et d'ailleurs, petite parenthèse, qui offre le titre indirectement à Arsenal, petit Eli Junior Coupi dont on a parlé hier,
39: qui jouera pas pour le Portugal, qui a été approché,
1: il est très bon ce gars, 19 ans,
4: il a joué debout,
2: il était un peu Coupi,
0: Baptiste, tu étais juste un peu en avance, le petit Coupi,
4: voilà, avec des 15 ans d'avance.
1: 32-16, supporter d'Arsenal, Baptiste, salut.
3: Ah les gars,
4: oui.
3: salut,
2: bonjour.
4: Comment il va?
3: Ça va, je vous avais appelé il y a une semaine, on avait déjà parlé un peu. Ça va les gars.
1: Et tu disais quoi?
4: Qu'est-ce que tu disais?
3: Là, je disais que je sais plus ce que je disais. Mais je disais que...
1: bon, je disais... C'est pas grave non plus. Hein,
3: si, je disais qu'on allait gagner et qu'on était confiant.
4: Ça amène quelque chose en plus par rapport à la finale de Champions League.
3: Bah, moi, alors pour répondre à la question, là, le titre, ça va changer les cartes, ça va rabattre les cartes. Franchement, on revient avec plus de confiance. Ça fait 22 ans qu'on court après les gars. Franchement, on a joué avec un poids énorme depuis qu'on est perdu en 2006 contre Barcelone. Je ne vais pas vous refaire l'historique, mais c'était humiliation sur humiliation. Depuis qu'Arteta a repris le club, ça a commencé à se reconstruire et on était souvent moqués parce qu'à la fin, on lâchait les points où il fallait pas. 3 ans, on finit deuxième, donc on nous a beaucoup moqué sur ça. Mais là, ça fait 22 ans. Là, on a le titre. On se ramène les pieds sur terre. Là, c'est bon, quoi. La confiance va revenir. Les mecs vont peut-être se libérer comme dans les têtes, dans les jambes,
2: délivrer,
3: mais c'est ça. Ce sera plus fluide, plus naturel, plus dangereux. Et je pense que Arsenal, c'est pas le favori. Pour moi, le PSG est légèrement devant, parce qu'ils sont trop forts offensivement. C'est hyper vertical leur jeu. C'est vachement spectaculaire en Champions League. Mais nous, on est structuré, on est plus posé, plus solide défensivement, je pense. Et je crois qu'il y a quelque chose à faire.
2: On écarte totalement l'hypothèse du PSG Inter, la raclée.
3: Non, ça peut pas arriver, vous pensez?
2: Mais non,
3: impossible.
2: J'ai l'impression que tu es en train de décrire les qualités de l'Inter il y a un an, où le PSG était légèrement favori, et l'Inter était une belle équipe défensive.
3: Non, l'Inter, c'était une belle équipe défensive, ils ont joué comme des pompes pendant 90 minutes, ils ont pris 5, il y avait trop de blessés en plus, leur effectif était complètement pété, nous on est bien plus complet, on a des grands joueurs qui ont l'expérience de ces championnats et de ces compétitions, c'est pas la première fois qu'on arrive dans les quarts, dans les demi-finales.
4: Ça fera pas 5-0, ça fera 4-0 ou 3-0, ou truc comme
3: arrête.
2: Le cauchemar,
4: ça fera pas 5-0, je dis quand même.
2: Ah, mais 5-0, ça arrive qu'une fois.
39: Ouais. Rappelez-vous, la demi-finale l'an passé a pas été simple pour le Paris Saint-Germain,
1: contre Arsenal. Tout à fait.
3: On a failli passer. Sur deux actions, ça relançait le match. Parce qu'on n'était pas si ridicule. Et voilà, moi je pense que dans notre jeu,
4: vous avez une belle équipe de pompe, vous aussi.
3: Vincent,
1: il n'en veut plus du tout du mastic.
3: Faut que tu restes au rugby, Vincent.
4: Je le trouve plus pertinent au foot, moi, c'est pour te dire.
1: Dis-moi, t'as eu peur quand même pour le titre, Baptiste, ou pas?
3: Comment?
1: Est-ce que tu as eu peur pour le titre?
3: Ah, mais moi, mes copains, ils écoutent là, ils savent comment je suis devant la télé. Moi, je l'avais dit la dernière fois, je suis supporter depuis que j'ai 6 ans. Et moi, les 22 ans, c'était dur, honnêtement, psychologiquement. On s'est pris des 8-2, on s'est pris des 8-1 aussi en Champions League contre le Bayern. Enfin, on en a pris des belles fessées. Là, ça fait 3 ans, 4 ans qu'on court après le titre. 3 ans, on fait deuxième. À un moment donné, il y en avait marre. Et là, ça se joue sur un rien, encore une fois. On avait 15 points d'avance en février. Ça se finit avec 3-4 points de différence avec City, qui ont joué comme des pompes aussi contre Bournemouth hier. Croupy les a foutus à terre. D'ailleurs, dédicace à Croupy, je t'adore. Non, moi je le vis à fond, quoi. J'ai pris rendez-vous chez le cardiologue d'ailleurs.
4: Écoute-moi, cage, tiens.
3: Moi, j'ai 32.
4: Ah ouais, là, c'est l'âge de la critique.
0: C'est tôt quand même.
4: Le triple pontage, ça. Ça sent le triple pontage.
3: Marathonien,
4: il va bien, tu vois.
1: Merci à Baptiste, supporter d'Arsenal au 32-16, qui habite à Lille.
2: Vincent, il va nous faire un bon prochain débat.
1: Je pense que si vous aimez la Ligue Europa, vous restez bien avec nous.
4: Fribourg, alors là, je connais par cœur mon Fribourg. Ah ouais, 17h28, le super Moscato Show, on revient tout de suite.
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4: 17h32, on est dans le Super Moscato Show. On y revient au Mastic, bien sûr, on est là sur RMC. Jérôme Pinot est avec nous, Eric Dimeco, Adrien Aiguel, oui. Pierrot, dans un quart d'heure, le Kikadi.
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39: Ah, notre vainqueur, elle peut y aller, hein, maintenant, avec son frigo, sa plancha et sa tireuse à bière.
1: 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Je ne sais pas si je vous l'ai déjà dit, oui. Mais ce soir, Presnel Kimpembe est l'invité de Génération After. Je ne sais pas si je vous l'ai déjà dit. Antoine Comboiré, l'invité du Super Moscato Show demain. Je ne sais pas si je vous l'ai déjà dit, mais Ousmane Dembélé, le Ballon d'Or,
39: ça, tu l'avais pas dit.
1: Sera l'invité de Jérôme Rotten demain dans Rotten sans flamme.
4: C'est vraiment la radio des sports quand même. On a beau dire, on a beau tergiverser.
2: J'ai missionné Benoît Boutron pour lui poser une question 10 ans après, 12 ans après. Vous êtes droitier ou gaucher, Ousmane Dembélé? Est-ce qu'il le sait 10 ans après? Il y a 10 ans, il ne savait pas.
1: Il est encore meilleur.
2: Il dit je tire des pénalties du pied droit, mais je suis meilleur du pied gauche. C'est curieux.
1: Tout de suite, Ligue Europa.
22: On va se régaler.
1: On va se régaler parce que c'est un vrai débat intéressant. Les clubs français ont-ils encore des excuses en Ligue Europa? Ce soir, la finale met aux prises Fribourg et Aston Villa. Fribourg, 7e de Bundesliga. J'aurais bien aimé te les présenter un peu plus. Je te dis franchement, les joueurs, il y a pas un cadre. Il y a pas un cadre. C'est probablement une très bonne équipe, hein, puisqu'ils sont quand même en finale, mais ça vole pas très très haut. Aston Villa, c'est mieux. 4e de Première Ligue, c'est Unai Emery. Unai qu'on connaît bien sûr, ancien entraîneur du PSG, qui a gagné 4 fois la Ligue Europa. Il y a notamment Ollie Watkins, qui est international en pointe, qui est un très bon attaquant. Il y a Lucas Digne qui va faire la Coupe du Monde avec l'équipe de France.
2: Oh, Vincent, il est plus là.
1: Deux clubs qui ont sorti, écoutez-moi, en demi-finale, le 4e du championnat portugais, Braga, et Nottingham Forest, qui est 16e en première ligue. Les clubs français ont-ils encore des excuses? Lille a été éliminé par Aston Villa. Je pense que c'est non. acceptable. Je pense que c'est acceptable. Lyon par le Celta Vigo, sixième.
2: Pas acceptable.
1: Alors que Lyon avait fini premier de la phase de groupe. Nice, on en parle à peine parce que Nice nous a presque fait honte. Ils ont terminé 33e de
39: pas
1: la phase
39: presque,
1: de poule avec 3 points.
39: Non, oui,
1: 3
39: presque.
1: Points. Alors on peut aussi se projeter sur l'avenir puisque cette Ligue Europa elle est un peu moins relevée maintenant qu'il y a la nouvelle formule de Ligue des Champions. C'est quand même 12 clubs de moins quand même en Ligue Europa. Hein.
4: Non, mais tu as tout à fait ta place. Tu devrais la gagner cette Ligue Europa de temps en temps. Surtout maintenant avec cette nouvelle formule. C'est inadmissible.
2: Je ne parle pas de Nice.
0: Elle n'a que 2 ans.
4: Mais,
0: que deux
4: oui,
0: ans,
4: mais voilà, tu devrais quand même maintenant t'y greffer dedans.
2: À partir de maintenant, on doit y aller.
4: Mais oui, la gagner régulièrement puisque tu ne fais rien en Champions League. Ouais, et voilà, tu devrais quand même t'y greffer régulièrement.
0: J'aimerais connaître la différence. Enfin, même si c'est pas, c'est pas obligatoire, mais j'aimerais bien connaître le budget d'Aston Villa parce que c'est quand même une équipe qui joue le haut du tableau en Première Ligue. C'est-à-dire que il y a quelques temps, il y avait le Big Six là avec les Liverpool, Tottenham, United, City, Arsenal, Chelsea. Ben Aston Villa, ils sont là-haut. Ils sont devant Liverpool, ils sont devant Chelsea. Donc c'est une équipe qui travaille bien et sur la continuité qui est souvent bien placée. Et qui a beaucoup plus de moyens d'après moi financiers que nos clubs.
2: Attention, nos clubs parfois sont plus riches que Fribourg, ça le truc.
0: Oui, mais sauf
2: c'est
0: que
2: c'est ça qui est un peu décourageant.
0: Oui, mais l'économie des clubs de Ligue 1, hormis le PSG. Ça veut dire c'est un cimetière en ce moment hein, la Ligue 1. Il n'y a plus de droits télé, ce qui rapportait je ne sais plus combien.
4: Bah, t'as 30-40% de moins dans tous les clubs.
0: Donc à un moment donné, ça se ressent sur le terrain. Déjà qu'on était le 4e championnat européen, voire le 5e, là avec les problèmes
4: de droits
0: télé.
4: Il y a un peu de place.
0: Il y a de la place, et ben, la preuve que non. Et voilà, la preuve
2: on regarde Lyon, termine premier de la phase de Ligue.
39: Même, tu regardes l'effectif de Fribourg, Eric, et tu regardes celui de Lille ou de Lyon,
2: il y a la place.
39: Tu te dis qu'il y a la place. Même OK, budgétairement et c'est difficile de Fribourg, lutter avec Aston Villa et l'Angleterre. Mais Fribourg,
1: 190
39: final,
1: millions.
39: On a suivi, sûr, le match entre l'OL et le Celta Vigo.
2: Si tu dis qu'il n'y a pas la place,
39: c'est pas logique.
0: Non, j'ai pas dit qu'il n'y avait pas la place. Je dis juste que si Aston Villa gagne la Ligue Europa, c'est le quatrième de première ligue, les gars.
4: 190 millions. Combien de clubs chez nous font 190 millions?
1: Marseille, Monaco et Lyon. Lyon, c'est difficile à évaluer parce qu'ils étaient largement au-dessus, mais ils sont obligés de réduire.
0: Même le Paris FC maintenant qui commence à être.
2: Le Paris FC, un gros budget.
4: Donc il y a 5-6 clubs qui ont ce budget à 200 millions pratiquement.
39: Mais à l'époque, Séville sous Unai Emery a gagné cette compétition. Séville, c'était pas non plus le budget, et pourtant ils y sont arrivés plusieurs fois de suite. Donc
4: l'Atlético,
39: il n'y a pas que le côté budgétaire. Il y a aussi l'application. Eric, je sais pas si t'es d'accord avec moi que on est en France quand même pas les plus riches en Coupe d'Europe et que on a l'impression que c'est. Moi, je trouve qu'on dénigre quand c'est pas la Champions League, mais purée, quand t'as pas le niveau d'y jouer, c'est bien de gagner et de performer dans ces en dessous. L'Europa League, pour notre club préféré, tous les deux, l'Europa League, c'est parfait, c'est très bien. Tu la gagnes l'an prochain, c'est bien, quoi, je trouve. Enfin, en tout cas, faut la jouer. Ce qu'a fait Nice, c'est une honte, quoi.
0: Ne pas croire que gagner la Ligue Europa, c'est facile.
39: Non, je dis pas ça, mais faut la jouer pour la gagner.
4: Oui, mais maintenant, c'est plus accessible. Autant quand il y avait l'Atlético, tout ça, c'était très compliqué. D'ailleurs, après l'Atlético, ils ont fait une finale contre Madrid. Ils avaient fait cette finale où ils perdent, ils perdent le Real Madrid et gagnent à la fin. Donc là, c'était un niveau. L'Europa League était très élevé puisque il y avait les clubs qui étaient reversés. Là, quand même, c'est jouable, quoi. Tu vois, je veux dire, il y a pas pour Marseille, pour tout. C'est quand ils ont fait cette finale à Marseille, c'était épais en face. C'était costaud. Là, maintenant, Fribourg, Aston Villa, quand même.
2: Aston Villa, c'est quand on dirait que c'est quatrième de première ligue. Ils vont jouer avec des champions.
1: C'est la meilleure équipe du lot. Aston Villa, c'est la meilleure équipe du lot.
0: Ben, on les voyait arriver depuis loin. Hein. Rappelle-toi quand
2: il fallait les éviter.
0: Voilà, dès que on parlait de Lyon et on disait qui a comme adversaire on disait ça le fait sauf Aston Villa, c'était l'ogre.
1: C'est pour ça que Lille
0: sont au bout.
1: Lille est pas trop à blâmer parce que Lille même s'ils font pas une bonne phase de poule, ils sont sortis par Aston Villa. Mais c'est vrai que quand même quand tu regardes le tableau, c'est très ouvert le tableau de cette compétition.
4: Tu aurais mérité d'être
1: en quart, tu as Braga, tu as le Betis Séville, donc le Celta Vigo, il y avait Porto qui faisait peur parce qu'ils font une bonne saison en Portugal. Mais ils sont fait sortir par Nottingham Forest, qui est franchement pas une équipe de cadre. Donc aujourd'hui, t'as quand même un peu plus de quoi briller pour un club français. En fait, c'est très simple. T'as 36 clubs maintenant en Ligue des Champions, donc ça en fait déjà 4
39: meilleurs
1: qui vont en Ligue des Champions, qui vont pas en Ligue Europa. Mais... Et puis tu retires les 8 qui étaient reversés. Et souvent, dans les 8, t'avais des très bonnes équipes. T'avais une ou deux bonnes équipes, hein. Et parfois le vainqueur. Donc bon, ça allège largement la compétition. Est-ce que tu vois? Non, on va s'en voir rien du tout. Est-ce que tu imagines que dans ces conditions-là, il est possible qu'un club français la gagne dans les 3-4 années?
0: Non, mais moi, déjà. Ah, tu l'avais? Vas-y, il a une fulgurance.
1: Ça doit être intéressant.
3: Mais non, moi, je te dis, oui, je crois qu'on est à notre place dans cette Ligue Europa. Donc, et je pense que Lille, Lille peut gagner. L'OM. Lille peut gagner. Marseille, l'OM, si ça repart de
1: L'an prochain, il y a déjà l'OM.
3: L'OM.
1: Il y aura peut-être Rennes.
3: Peut-être
5: Nice.
3: Ah, mais Nice, tu peux pas compter sur eux. C'est pas s'ils vont pas passer à la trapinette.
39: Ah, mais c'est ça aussi. Tu te dis, Nice gagne la Coupe de France.
3: T'as 2-3 clubs qui peuvent la gagner. Quand tu vois Fribourg qui est là,
0: non, mais il faut gagner peut-être pas Lyon,
39: mais exister plus que là. Ce soir, il y a une affiche avec Fribourg. Tu peux te dire qu'à la place de Fribourg, sans s'emballer, on aurait pu retrouver Lille ou Lyon. Je pense.
0: Il faut espérer que l'économie de la Ligue 1 reparte un petit peu à la hausse. Bon, tu me diras, ça peut repartir à la hausse parce que les droits télé c'est zéro, donc.
3: Ça montera.
0: voilà, mais et après il faut bien travailler, voilà, c'est tout.
5: On parlait du Paris FC, c'est 130 millions de budget cette saison. C'était le 4e budget de France, le PFC, le club d'Antoine Comboiré qui sera notre invité de.
3: Je voudrais savoir un truc. Tu me répètes la question que t'as demandé qu'on pose à Dembélé s'il est gaucher ou droitier.
5: Mais parce que c'est un grand classique. Tu connais pas cet extrait-là? Si, je le connais.
1: Non, mais juste parce que si quelqu'un se branche maintenant, on revient sur un sujet il y a 5 minutes. Donc là, on est vraiment sur un sujet Ligue Europa.
0: Ouais, mais ça vient de remonter.
1: Et sachez que Dembélé est notre invité demain à 18h. Voilà. Donc Adrien voulait lui reposer la question, est-ce que t'es droitier ou gaucher?
5: Parce qu'en ce moment, sur les réseaux sociaux, il revient cet extrait d'une interview mythique où il savait pas dire si t'es gaucher ou droitier. Moi, ça me fait rire. Si toi, il y a rien qui te fait rire,
4: Mais tant pis, il y a beaucoup de choses qui me font rire.
0: C'est le jugeur de rire, toi. Le mec, c'est le professeur de rire, lui, maintenant.
1: L'émission de Vincent est terminée, mais il sera quand même là jusqu'à 18h parce qu'il est pour, donc reste avec nous parce que ça va bien se passer.
3: Je serai défrayé.
1: Jérôme Rotten.
2: Ah, bonsoir à tous.
1: L'intervieweur de Ballon d'Or.
2: Là, c'est la classe. Ça va être super. Ousmane Dembélé, ça va être génial. On apprend beaucoup de choses. Je vous conseille d'être là demain à 18h. Mais avant, il faut être là tout à l'heure à 18h parce qu'on parlera dans Rotten sans flamme d'Arsenal, champion d'Angleterre depuis hier soir, le match nul de City. Est-ce que cela change tout pour la finale du Paris Saint-Germain? À 18h25, on fera le procès de Paulo Fonseca qui se contente de la 4e place au classement du championnat de Ligue 1. Et à 19h, on lance notre 3e épisode de Rotten Examinateur. Eh oui, je suis proviseur cette semaine. Et le bilan de l'AS Monaco, ça va faire parler. Attention. Donc soyez là avec Jean-Michel Larqué sous les Diawara.
3: Bah, très bien.
1: Il faut continuer avec Pocognoli pour toi ou pas, Jérôme? Ça m'intéresse ton avis.
2: Tu es gaucher ou droitier?
1: Moi, je suis exclusivement droitier et en fait, je joue du droit. Je te confirme, je suis gaucher.
0: Il est gauche du droit.
1: Pierrot, je suis ambidextre quelque part.
2: J'allais dire, j'ai joué quelques matchs avec Pierrot. Non, Pierrot a joué quelques matchs avec moi. Et je peux te dire. Non, t'es droitier? Non, sérieux.
4: Ni l'un ni l'autre. Il est rien, ni gaucher ni droitier.
1: Tout de suite.
4: Mise en Moscato Show, on revient tout de suite.
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4: 17h46, le Super Moscato Show, top jingle.
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1: Jules et Julien s'affrontent pour une semaine de vacances dans un camping Kikayan pour 6 personnes. C'est un. Alors là, pour le coup, on est en plein top 14. C'est le RCT contre l'ASM. Jules, supporter de Toulon. On va tirer au sort le coéquipier de Jérôme Pinot.
2: Jérôme Pinot, tu vas jouer avec Eric Dimeco. Une belle équipe.
0: Belle équipe de pop.
2: Avec Pierrot.
1: De pop à vélo.
39: J'ai marqué un point. Je te signale que c'est déjà historique.
0: Oui, oui. C'est historique. Ben là, c'est beau, là.
1: Sur Loïs Boisson.
39: Surtout que j'ai été plus vite que Vinvin qui avait triché.
0: Deux
39: points.
4: Ne croyez pas, parce que je rigole des fois.
1: Laisse parler.
4: Je triche. Je triche pas.
1: Parfois, tu triches quand même. Mais bon.
4: Alors, ça m'arrive.
1: Non, on n'a pas de preuves, donc on n'a pas de preuves, c'est comme ça. Donc, Jules, ton équipe.
36: Toi et Vincent.
1: Ok.
2: Allez, Vincent Pirot face à Rico, Eric Dimeco et Jérôme Pinot.
1: Pourquoi il a trouvé le premier point pour son niveau général.
39: Non, mais c'est moche.
2: C'est pas moi qui décide de la boule noire, c'est la boule noire qui choisit.
4: C'est vrai, voilà,
39: choisit.
2: Pour me plomber, quoi. Elle se pose sur.
39: Tu es parti comme un banana.
1: C'est parti.
2: C'est parti, oui, 10 minutes. Alors, de Kikadi, une éventuelle Golden Carotte.
4: C'est préoccupé.
2: Qui remet, qui remettrait le score à 0-0 à la fin du match. Vincent a passé ses consignes en régie, j'ai entendu dire, parce qu'il a parlé trop fort. Il a parlé en régie en disant eh, on souffle maintenant.
4: Mais non, mais on souffle, mais écoute,
0: tu sais qu'hier soir, j'étais à une soirée de remise des.
4: Vas-y, Eric.
0: Remise de trophée du sport vauclusien, et les gens me parlaient de toi comme d'un gros tricheur au Kikadi. Je te jure, tu traumatises nos auditeurs. Sache-le, voilà.
4: Il disait, moi, par contre, j'ai passé une soirée, il dit, quel honnêteté, Eric, quand même, jamais pris les mains dans le pot de confiture, jamais.
2: En tout cas, Eric passe de belles soirées chez la remise des trophées du sport dans le Vaucluse.
4: Ah ouais, c'est
2: dans
4: le Vaucluse.
1: Donc, Jules, avec Vincent et
4: c'est ça, l'ami de retraité.
1: Julien, avec Eric et Jérôme, ont un point d'avance.
2: Kikadi, j'ai aimé comme un enfant avec toi. J'ai travaillé dur pour que tu sois fier de ton set.
0: De ton set.
4: Mais c'est quoi ça? C'est BFM?
2: Le numéro 7.
0: Ah oui, je l'ai vu, putain.
2: C'était le moment le plus émouvant du week-end.
39: C'est Griezmann.
2: Antoine Griezmann, t'as dit Griezmann?
39: Oui.
2: Ben voilà, Antoine Griezmann qui a publié un message sur Instagram.
0: C'est toi, Jérôme?
39: Il est chaud.
2: Le public de l'Atlético de Madrid.
39: J'ai bientôt être invité à la remise des trophées du sport du Vaucluse, moi.
2: Oh, voilà.
4: C'est sûr.
2: Tu pourras t'attendre la suite avec un conseiller général. Oh là là, la soirée va être.
4: Mais c'est pas le conseiller général.
0: Non, mais tu sais, Jérôme, l'année prochaine, il faut abonner tout le Moscato Show. On fait le tout.
4: Non, jamais. Non, des conneries de vieille.
39: On va déjà faire le mur de vieille.
4: Bon. Alors, attends, c'est OK.
2: 2-0, attention. Jérôme en grande forme, hein.
39: J'ai doublé le point
2: sous peau belge, j'ai l'impression.
4: T'as exagéré là, t'as repris la.
2: BFM TV. Je serai. Comment dire ?
4: Indulgent.
2: Indulgent, moyen. Indulgent sur la réponse. Tolérant. Bien. Film événement, on en parle beaucoup à Cannes. Moulin, avec Gilles Lelouch. Dans quelle ville a été arrêté Jean Moulin ?
4: Caluire.
2: Caluire et Cuire. Oui,
39: c'est Moscato, Caluire, spécialité.
0: Non, mais là, j'aurais vu directement le point, c'est sa vie, ça.
2: Eh ben, il n'a pas été résistant non plus.
4: J'étais avec lui, c'est moi qui l'ai dénoncé. Je sais où je l'ai dénoncé quand même.
2: J'aurais accepté Lyon et j'ai envie d'entendre André Malraux qui invite Jean Moulin à rentrer dans
4: le parc. Si Jean Moulin, avec ton cortège funèbre, toi qui n'as pas. Ah bon, allez.
0: C'est là qu'il passe sur Dalida.
2: André Malraux.
0: Il comprend tout. Tu n'as pas changé.
2: C'est un des classiques, ça, quand même.
4: Magnifique, André. T'as le vent qui,

0: Jackie.
1: 17 ans et 3 mois.
2: Ouais. Ouais.
3: Fou, hein.
0: Le fils de Jackie. C'est fou, hein. C'est dingue. Incroyable. Les mecs faisaient pas le rapport. Non, non, mais c'est vrai. Mais... des mecs, chaque fois, ils se disent, c'est une connerie, c'est le
2: il
0: fils de Jackie.
2: Il avait remercié Jésus et Nelson Montfort, il avait traduit un certain Luigi, je ne sais pas qui.
3: Luigi. Ah, c'était lui?
2: Eh oui,
4: c'était lui. C'était pas le jour de la victoire, c'était la fin de sa carrière. Il dit, je remercie Jésus, il dit, je remercie un certain Luigi.
3: Certain Luigi. Ah ouais. Il faut le retrouver, il faut le retrouver, ça. Ah ouais.
0: Demain promis. Ah, ça, c'est énorme, ça.
3: Ça, c'est beau.
4: Et c'est Jean-Paul Loth qui est dans tribune, qui fait non, c'est Jésus.
3: Un certain Luigi. Luigi et Mario, quoi. Ah ouais.
0: Non, mais j'imagine les premiers.
1: Oui, il croit pas autant Jésus, non? Autant Luigi, oui.
2: Ah bah oui, Luigi et Mario, on est
0: une salade frisée sur la tête, là, comme il a. C'est incroyable. Cette tête qu'il a, cette salade frisée, là.
4: Qui qu'est, donc
3: égalité.
4: Allez, on fait un petit 20 secondes pour.
0: Non.
2: Quoi pour moi?
3: Allez, pose ta question.
4: 20 secondes pour Pierre Dorian.
0: Ah, Pierron.
3: Ouais,
4: c'est quoi
2: ça? Ça dépend ce que c'est.
4: 20 secondes, Pierrot, pour me donner le nom, le prénom et le nom du meilleur passeur de Ligue 1 cette saison, top départ.
2: Adrien Thomasson.
4: Adrien Thomasson, bravo.
3: C'est facile. Non, mais c'est une blague. Non,
0: on
3: mais
0: vas-y. Tous. Non, mais
2: tu l'avais, Vincent. Non,
0: on l'avait blague. Tous.
3: Ah, Pierrot, journaliste sportif, qui passe sa vie sur l'ordinateur.
1: Ah, mais oui, mais
3: pose-lui
1: bon,
3: une question pointue.
1: C'est marrant, ça tombe pas sur Vincent, cette question.
0: Ah, non, mais
2: tu l'aurais trouvé, Vincent.
4: J'ai 20 secondes facile pour Eric, du coup.
1: Tu l'avais comme boisson, quoi.
4: On va équilibrer les choses. Eric, qui prépare la Coupe du Monde de foot, c'est consultant premium pour la Coupe du Monde sur RMC. Il assiste à la conférence de presse, c'était bien. 20 secondes pour me donner, Eric, le 11 juin, l'affiche du match d'ouverture de la Coupe du Monde de foot. Top départ.
0: Facile.
4: Oh, match d'ouverture.
0: Non, mais c'est facile, ça.
4: C'est le BABA, quoi.
3: Oui, mais le problème, c'est que, est-ce que, d'habitude, c'est le pays organisateur, mais il y en a trois, là, quand même, à
0: trier. Bah ouais, non, mais là, c'est là.
3: Non, mais.
0: Ça, fallait le savoir.
4: J'ai fait une conférence de presse.
0: Non, mais Eric, quand même, c'est pas possible, quand même.
3: Mais non, mais je le sais pas.
0: Ah, bah ouais, non, mais voilà.
4: Mexique, Afrique du Sud, l'ouverture de la Coupe du Monde.
0: De nos joyaux d'RMC pour commenter le foot, c'est pas le match d'ouverture.
2: Alors, ça fait donc 4 à 2 pour l'équipe Moscato.
1: Il faut que tu me sortes ça, Adrien, mais à mon avis,
2: 4 minutes.
1: Ils sont souvent à l'ouverture, l'Afrique du Sud.
4: C'est vrai, même en France, à 88, c'est vrai. Dans un instant, la suite de ce qu'il a dit est promis. Message à notre direction et au public. Eric Dimeco va travailler sa Coupe du Monde avant de travailler cet été sur RMC. La suite et la fin de ce qu'il a dit.
0: Moi, je le savais.
4: C'est tout de suite.
5: 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RMC 17h54.
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5: RMC, tout de suite, la fin du
2: 3 minutes 45, le score de 4-2 pour l'équipe Moscato.
4: C'est un bon Kikadi dans lequel on rigole.
1: 4 à 2.
2: Ouais. Déjà, parce que le 20 secondes échoué, c'est donne point à l'adversaire.
4: Question en un coup.
0: Eric.
4: Finale de Champions Cup, samedi 18h. UBB Leinster. Un conseil que je vous donne, attendez peut-être la fin de la question avant de vous lancer dans une réponse. D'accord? Cette saison en Champions Cup, quel est le joueur qui a, je cite, selon les stats officielles, porté le plus de ballons, qui a fait le plus de franchissements, qui a battu le plus de défenseurs, qui a parcouru le plus de mètres et qui a réussi le plus de passes après contact. C'est incroyable.
3: Faut savoir ça.
0: Jalibert.
4: Mathieu Jalibert.
2: Oh,
0: c'est quoi plus de passes après contact? Il a eu ce stat il n'y a pas eu très longtemps, mais là, dans le championnat, il était.
4: Là, sur les stats officielles de la Champions Cup, il est énorme, Jalibert. Il bat tous les records. Bravo.
1: Bravo. Ouais, pas, ouais, c'est le seul
3: c'est
1: que
3: pas,
1: je connais.
3: C'est pas sûr. Hein, cette histoire,
4: Question auditeur.
3: Non, mais ça, question auditeur.
2: C'est vraiment. Question auditeur. Jules et Julien.
10: Bubulo, faut se réveiller là, Bubulo.
4: Qui qu'a dit? À ce moment-là, je hurle de douleur, ma jambe commence à brûler.

0: et tous ceux qui arrivent autour de moi n'osent pas me toucher de peur d'aggraver mes blessures. Alors je tire sur ma jambe et ils finissent par m'aider. C'est MotoGP, les gars.
1: Ah, Zarco.
0: Qui a dit Zarco?
1: Julien,
0: bien joué Julien.
2: Julien qui nous remet dans le match.
0: Bravo.
3: Et Julien, c'est nous, hein, Julien.
4: C'est vous,
3: Julien.
4: Accélère, Adrien.
0: Accélère, allez, Adrien. BFM TV.
5: Et bravo, regarde, il y a un temps.
0: On a entendu son nom, c'est une petite polémique. On a entendu son nom dans les infos du jour, notamment j'ai entendu sur RMC. Finalement, ça va, il va pouvoir le devenir. Qui va devenir
4: Emmanuel Moulin.
0: Emmanuel Moulin, gouverneur de la Banque de France.
4: Accélère, allez.
0: Accepté par le Parlement.
6: Le fils de Jean Moulin.
4: Allez, accélère, Adrien.
0: Fille du commissaire Moulin. Qui qu'a dit ? Accélère, Adrien. Qui qu'a dit ? Moi, à la base, quand je suis arrivé au Real, je ne voulais pas du numéro 7.
3: Ah, bah, c'est Eden Hazard.
4: Eden Hazard.
0: Pierre Dorian, je voulais le numéro 10 de Luka Modric.
4: Non, c'est Pierrot, là ?
0: Oui.
6: Oui. Putain, c'est pas vrai. 6-4.
0: C'est pas vrai. C'est pas vrai. Ouais, ouais. Question
4: d'un coup.
0: Accélère,
4: Adrien.
3: Allez, accélère.
0: Une 20. On va voir si vous suivez vraiment le rugby. MHR Ulster, vendredi 21h, finale du challenge. Vous connaissez ce club de Montpellier, c'est le club de Bernard Laporte, on en parle tous les jours quasiment. Mais à Montpellier, quel est le nom du stade?
6: Alors, c'est stade de Montpellier.
3: Non, je sais. C'est en un coup,
0: c'est
3: ça.
0: C'est du naming.
3: C'est du naming.
0: Non, ça c'était il y a quelques années.
6: Ah ben.
0: Ah si vous ne. Franchement. Attends. Si vous ne le savez pas, vous
3: c'est
0: ne savez pas.
3: En direct de.
0: En direct du.
6: De.
0: Du.
6: GGL Stadium.
0: Non, c'était avant.
3: GGL.
0: GGL Stadium. Deux réponses pour l'adversaire.
3: Comment deux réponses, t'as dit quoi?
4: Ah ben voilà. Deux réponses.
0: Stade de Montpellier et GGL Stadium.
4: Oui, accélère, Adrien.
6: Stade de Montpellier, c'était pour les connaître, non, quand
4: même. Accélère.
6: Non, mais là, quand même.
0: J'envoie beaucoup qu'ils veulent tuer le père, mais moi.
3: Bruno Le Maire.
0: Moi j'ai une chance, Macron n'est pas mon père. Il n'a pas d'ance en ce moment.
6: Ah ouais, là, moi,
4: tu nous ennuies, Pierrot. En plus, c'est son parti et tout.
3: Ouais, oui. Tu nous as fait une petite baisse de tension, Bruno, ce matin.
0: 7-5.
3: Il va faire gagner l'équipe.
0: T'es très.
3: Le Maire, je l'adore.
0: C'est ton préféré. Alors, le score, Pierrot, déjà
6: 7-5. Il fait pas de mal.
0: 17h59. Il reste.
6: Je confierai pas au portefeuille.
0: Une minute dans ce Kikadi. S'il n'y a pas de Golden Carotte, c'est terminé. On reste à 7-5. S'il y a une Golden Carotte, c'est 0-0. Vous connaissez la règle. Ce sera une balle de match. Il est 19h59 et 15 secondes.
3: 17h59, non ?
0: 17h59 et 18 secondes.
3: Bon, j'ai loupé le train.
0: La Golden Carotte n'est pas là.
3: Victoire de Jules. Bravo, Jules.
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9: 18h tout pile sur RMC, bonsoir à tous, bienvenue dans Rotten sans flamme. On est là, on est bien, on reprend nos droits à 18h comme tous les jours de la semaine. Vous le savez, vous en avez l'habitude, on se régale, on parle de foot, on bouge. Les codes du football dans Rotten sans flamme. Et on aime ça, on parle de l'actu. Et il y en a beaucoup encore aujourd'hui. Même si le championnat est fini, il y a une finale de Coupe de France. Il y a surtout une finale de Ligue des Champions qui s'annonce le 30 mai, la deuxième étoile. Et vous allez voir le plateau. Elle ravit déjà tous les gens autour du plateau. À commencer par Benoît Boutron. Salut Benoît.
10: Salut Jérôme, salut à tous.
9: Ça va Benoît?
10: Ça fait un an qu'on te dit c'est tout droit. On va pas s'arrêter avant la
9: pourquoi
10: finale.
9: Déjà t'as greffé au-dessus de ton cœur la deuxième étoile? Attends, calme, il y a un match à jouer. On va jouer quand même le champion d'Angleterre.
10: Là, comme l'a dit Duga, il n'y a pas photo. Il y a trois classes d'écart entre Paris et Arsenal.
9: Ouais, du Dugas. Non, il a abusé hier. Non, mais n'importe quoi.
10: Allez, écoutez le podcast.
9: Bon, on est avec un qui l'a aussi presque gravé dans sa mémoire. C'est déjà, c'est la deuxième étoile. Hein, c'est Soulet. Diawara, salut Soulet.
11: Salut les gars.
10: Salut Soulet.
11: Salut Jérôme.
9: Ça va,
11: salut, bienvenue. Salut Jean-Mi.
9: Bah attends, on ne l'a pas présenté, on ne sait pas qui est.
10: Oh, ah bah oui, la surprise du spoil. Excusez-moi.
9: Dinosaure est sorti. Salut Jean-Michel Larquet avec nous.
12: Bonsoir, messieurs. Bonsoir, bonsoir.
10: Jean-Michel.
12: Tout va bien. Tout va bien. Ah. On se prépare pour la finale de la Coupe d'Europe.
9: Ah bah oui.
10: Et de la Coupe de France.
12: Celle de ce soir, vous ne saviez pas qu'il y en avait une? Vous ne saviez pas qu'il y en avait une?
10: Ah oui, il y a la finale ce soir.
3: C'est quoi la fiche?
10: Aston Villa Fribourg. Bravo, Soulet, il bosse.
9: En plus, ils l'ont avancé à 18h, la finale avec des champions. Pour toi, Jean-Michel, ils ont dit bon, ça commence à être difficile quand les matchs finissent à 22h. Donc on va aller finir faire
12: ça. Ils ne savaient même pas qu'il y a une finale de Coupe d'Europe.
10: Si on le sait, on va en débattre.
12: Classé au-delà de la 10e place.
10: On va en débattre. Eh oui. Et c'est le débat de 19h30 a été suggéré par Jean-Michel Larquet ce matin. Il m'a dit, je te propose un débat. La Ligue Europa est-elle devenue une Coupe d'Europe au rabais?
9: C'est quand la finale?
10: Ce soir.
9: Ah bon?
10: C'est ça. Mais on vous le tease.
9: Tu sais, rigole pas, mais bon, on suit le foot tous les jours.
10: Ouais.
9: Mais c'est hier, j'ai vu la bande-annonce.
10: Ah, t'avais oublié?
9: Bah, complètement.
10: Ah, bah, écoute, c'est comme ça. Bah, on en débattra d'ailleurs à 19h30.
12: Soulet, c'est même... aussi, ils avaient oublié.
9: Soulet, ouais, c'est même pas qui
10: non,
9: c'est.
10: Non, je suis les, vu, les je suis vu, je suis professionnel, je regarde.
9: Ouais.
10: Mon programme.
9: Tu regardes le calendrier maths, d'aujourd'hui,
10: Aston Villa.
12: Tu regardes surtout le conducteur de Rotten sans flamme.
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9: Exact.
10: Ça s'est bien passé. Plus de 40 minutes d'interview, énormément de choses à en retenir.
9: Écoute.
10: On diffusera les premières pastilles à 18h45 dans le Halo Jérôme. Jérôme, tout à l'heure.
9: Les
10: magnifiques.
12: Envoyez la pastille.
10: Ah, ça va être dingue.
9: La bande annonce, on est très bon. Oh là là.
10: Grand
9: soyez là demain.
10: Avec Ousmane Dembélé.
9: Oui, vous allez en apprendre des choses.
10: 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On profitera également de la Dream Team ce soir à 19h pour continuer notre série de Rotten Examinateurs. On dresse les bilans de fin de saison. Et Jérôme, ce soir, on va parler de ton club de cœur, l'AS Monaco. Voilà. Est-ce que Monaco doit tout changer? Saison galère, chaotique pour les monégasques. Je pense que tu vas sortir la sulfateuse.
9: Il y a déjà des départs.
10: Il y a déjà des départs. C'est pas terminé. On va avoir un été très chargé à Monaco. Ouais,
9: Damien Périnel, il s'en va.
10: Ah, c'est sûr?
9: Ah ouais. C'est un gros manque.
10: Pour on verra. Il fait partie du staff depuis longtemps.
9: Ah ouais.
10: Et puis à 18h30, un procès. Celui de Paulo Fonseca, l'entraîneur de Lyon, qui se contente de la quatrième place. Une interview dans l'équipe ce matin.
12: C'est beau.
10: C'est beau de se contenter de la quatrième place.
12: Ah ouais.
10: Ça n'a pas plu à un membre de la Dream Team de Rotten sans flap. Donc on en débattra à partir de 18h30 sur RMC. Ne loupe pas ce grand moment. 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Jérôme,
12: et alors
10: les Gunners ont brisé la malédiction.
9: Allez.
13: De renouer avec leur histoire, de renaître de leur cendre un petit peu comme un sphinx.
14: Come on, the Arsenal!
15: And he finds Kroupi, and Kroupi scores! 6 minutes to half time, and City's task has just got harder!
16: Trois matchs de la fin, de premier, alors qu'il a fait quasiment cheval seul.
17: Gyökeres, c'est parti! Ferme son pied et l'ouverture du score pour Arsenal après 44 minutes de jeu.
16: Le club et les joueurs, le lycéen a été sur le toit du volcan.
17: Trossard, la frappe, oh, c'est dévié et c'est repris par Bukayo Saka. Les coachs onéros qui demandent hors jeu. Oblak qui avait réussi à arrêter la frappe de Trossard et Saka qui a parfaitement suivi.
14: History, we're gonna make history.
16: Mais de quoi tu me parles?
10: Ça fait 22 ans que les supporters des Gunners attendaient cela. Le 14e titre de l'histoire du club, le titre de champion d'Angleterre.
9: Bravo.
10: Décroché grâce au faux pas de Manchester City.
9: Allez-y, fêtez-le.
10: À Bournemouth, un partout. Il succède aux Invincibles de 2004. On en a longtemps parlé. C'est une malédiction à Arsenal. Les Gunners peuvent désormais se concentrer sur la finale de la Ligue des Champions contre le PSG dans 10 jours.
0: Ah, les anciens sont heureux.
10: Ah, bah, les anciens sont très heureux. Mmh. T'as eu quelques anciens au téléphone qui sont vraiment ravis.
0: J'en ai un qui est ravi. Ouais.
10: Ah, ouais, exactement.
0: Lui, il peut pas être rayé de la carte.
10: Hein. Ah, bah, non, mais ça, c'est sûr. Non,
0: il a sa statue. Il a sa statue devant les Emirates.
10: Ça restera quoi qu'il arrive.
0: Thierry Henry, très fier. Non, mais c'est vrai qu'il me l'a écrit tout à l'heure, juste avant l'émission. Il m'a dit je suis aux anges. Je suis très fier, enfin, 20 ans après. Donc c'est beau.
10: Et Manu, il était content.
0: Manu, je sais pas.
10: Il est, Manu, on le saura demain, il sera là.
0: Il dormait, Manu.
10: Oh, écoute. Il y en a un qui n'a pas beaucoup dormi.
0: Pas c'est apparemment.
10: Clément Brossard qui est à Londres pour AMC Sport. Salut Clément.
18: Good evening everyone.
10: Ah, t'as bien senti ton reportage, Clément. C'était le moment d'aller à Londres. Félicitations. Raconte-nous cette nuit d'ivresse pour les supporters d'Arsenal alors.
19: De tendresse.
18: C'était dingue, c'était fou. Vous l'avez entendu derrière moi, les feux d'artifice, notamment à l'Emirates Stadium. On a vécu une véritable nuit de folie à Londres. Énormément de tension d'abord au Tollington Arms, qui est un des plus célèbres pubs des fans d'Arsenal, où se trouvait Mike.
20: Je pourrais pas être plus heureux. Ça fait tellement longtemps qu'on attend ça. C'est une folie de vivre ça avec mes frères, mes amis. Quelle nuit. Allez Arsenal.
18: C'est ensuite une marée humaine qui s'est ruée vers l'Emirates Stadium à quelques centaines de mètres, des dizaines et des dizaines de milliers de Gunners, comme on les appelle ici, de toute génération, de toute nationalité. Jim est australien.
21: C'est absolument génial. 22 ans d'attente et on est enfin là. Après tant d'années, c'est la plus belle nuit de ma vie. Je n'arrive pas à y croire.
18: Et puis il y avait des plus anciens, ceux qui ont connu beaucoup de titres avec Arsenal. C'est le cas d'Oliver notamment, plus de 70 ans, mais qui avait les yeux qui brillaient face à une telle liesse populaire.
22: C'est un nouveau merveilleux rêve. On en a connu quelques-uns et en voilà un autre. On savait que ça allait arriver et c'est génial. Au début de la saison, j'avais dit je veux la Première Ligue, peu importe le reste, je veux la Première Ligue. On l'a eu, maintenant on peut encore rêver.
18: Ce titre, Jérôme Benoît, c'était l'objectif numéro 1 depuis 22 ans, avant même la Champions League, et l'avoir remporté, ça permet à Scott, que j'ai beaucoup aimé hier, de voir l'avenir en rouge et blanc mais aussi en rose.
23: La dernière fois qu'on a été champion, on était quasiment un club français et maintenant on la gagne à nouveau. La finale de la Ligue des Champions est un bonus. On peut y aller sans pression. On a gagné la Première Ligue, on va gagner la Ligue des Champions. L'Angleterre va gagner la Coupe du Monde et Tottenham va être relégué. Quelle magnifique été.
0: Oh, il a craqué lui.
18: Le titre empoché. En tout cas, ça aura des conséquences sur la finale de la Ligue des Champions qui aura lieu dans 10 jours. C'est du moins ce qu'assure le journaliste anglais Matthew Spiro.
24: Je pense que ça change énormément de choses. Déjà, les supporters d'Arsenal ne pouvaient pas penser à la finale avant que le titre soit joué. Et si Arsenal se faisait coiffer par Man City en championnat, je les voyais perdant à Budapest, peut-être même quelque chose comme on a vu l'année dernière contre Inter. Arsenal champion, ils ont une vraie chance parce que là, ils sont sur un nuage. Le fait de l'avoir fait avec quelques jours en plus pour se reposer, pour se préparer, je pense que ça joue beaucoup aussi.
18: Et Mikel Arteta devrait faire tourner ce week-end avec beaucoup de jeunes sur la feuille de match, beaucoup de cadres qui doivent être au repos. Mais le PSG prévenu, Jérôme, Arsenal est prêt à ouvrir une nouvelle ère remplie de trophées, gonflée à bloc pour remporter la Première Ligue des Champions de son histoire à Budapest.
10: Clément, merci beaucoup. Magnifique reportage. Merci, on vous le remettra en podcast. C'est la une de Rotten ce soir. Arsenal, champion d'Angleterre, est-ce que ça change tout pour la finale de Ligue des Champions 32-16 pour participer avec Soulet, avec Jérôme et avec Jean-Michel? On peut accueillir un homme heureux. C'est Julien Laurent qui est en direct avec nous. Salut Julien.
0: Ah, il a fêté le doublé déjà.
10: Félicitations Julien, ça y est.
0: Non,
10: c'est bon.
0: Pourquoi tu as fêté le doublé? Pour l'instant, il n'y a qu'un titre.
10: Bah, quoi qu'il arrive, il y en aura deux, Julien.
25: T'es trop un escroc.
10: Bon, Julien, parle-nous de tout ça. Toi, comment tu l'as vécu? Tu sais mieux que personne ce que ça représente pour Arsenal. C'est plus qu'un soulagement. Comment le définir d'ailleurs?
25: Ouais, 22 ans, c'est long. Hein. C'est vrai, pour un grand club comme ça, c'est très long. 22 ans, il y a une génération de supporters d'Arsenal qui n'avaient jamais vu l'équipe gagner un titre de champion. Donc c'est sûr qu'il y a eu de la pression ces dernières semaines. Il y a eu de la tension aussi. On s'est demandé à un moment, même nous dans les émissions, chez nous, s'ils allaient pouvoir y arriver ou encore finir deuxième. Je pense qu'Arteta mérite beaucoup de crédit déjà, d'avoir su, quand il est arrivé il y a 6 ans, un peu plus de 6 ans maintenant, il a complètement changé la culture et l'ADN du club qu'on avait perdu, que le club avait perdu, qui avait été perdu depuis le départ de Wenger, mais même depuis l'ami Wenger en fait, parce que même les dernières années de Wenger avaient été quand même plus compliquées. Et donc il a fallu aller rechercher une identité, une connexion avec les supporters qui n'étaient plus là. Je vais raconter un petit peu hier dans l'after avec les garçons, mais quand il est arrivé, une des premières choses qu'il a faites, c'est demander à chaque joueur d'écrire sur un bout de papier tout seul dans son coin un seul mot pour résumer selon lui l'atmosphère, l'ambiance dans le club, l'état d'esprit. Et tout était négatif quasiment. Tout le monde disait des choses très négatives. Donc il a fallu changer tout ça. Il a fallu aller chercher des joueurs. Ils ont dépensé beaucoup d'argent, des meilleurs joueurs. Mais c'est vrai que quand tu vois la progression de l'équipe et la transformation sur les 6 dernières années, finalement, ils arrivent là où je pense qu'ils aient mérité d'arriver.
3: Tu l'as félicité d'ailleurs, j'ai vu un de tes messages sur les réseaux sociaux. Tu mettais en avant Arteta, Saliba aussi. Il y a quelques joueurs que tu ressors dans cet effectif, notamment le défenseur français.
25: Ouais, pour moi c'est le meilleur défenseur du monde actuellement. Il aurait pu partir au lieu qu'il a prolongé. Il aurait pu aller dans quasiment n'importe quel gros club européen. Ils étaient tous là pour lui. Il a choisi de rester déjà parce qu'il a sa relation avec Arteta qui est assez spéciale. Il ne faut pas oublier, quand il est arrivé, c'est pas Arteta qui l'avait recruté. Rappelez-vous, il a dû partir en prêt. Il est revenu en Ligue 1 en prêt parce qu'Arteta ne le jugeait pas prêt pour la première ligue, pour l'équipe première nationale. Et il est revenu. Et c'est vrai que moi je trouve sa saison extraordinaire, sincèrement. Après, ce qui était intéressant aussi pour moi, au-delà d'Arteta, et je pense que c'est vraiment un très très bon coach, au-delà de Saliba, mais même aussi d'un Gabriel par exemple, d'un David Raya, de l'identité défensive et la structure défensive que cette équipe elle peut avoir. Ce qu'Arteta avait dit depuis le début, c'est ils gagneront quelque chose si tout le club va dans la même direction. Des propriétaires américains aux personnes qui sont à la cantine du club, dans les bureaux, aux gens qui s'occupent du marketing, mais aussi des billets, enfin tout le monde. C'est pas que l'équipe première, c'est pas un effectif de 25, c'est tout le monde en fait. Et ça s'était perdu un petit peu aussi. Et Arteta a su vraiment recréer cet esprit-là où finalement tout le monde au club, que tu sois important ou pas vraiment important, mais en fait tout le monde est important, à dans la même direction, et c'est ça qui fait aussi la différence, je pense, même au-delà des joueurs et du recrutement et de l'argent dépensé.
3: Merci Julien, on te laisse.
0: Merci Julien, bravo.
3: T'es occupé par la Ligue des Champions, les interviews des joueurs. Débattons, messieurs, vas-y Jean-Michel.
1: Non, juste dire à Laurence que effectivement Laurence, les dernières années d'Arsène, Julien, pardon. Pardon. Dire que les dernières années d'Arsène coïncidaient avec le déménagement dans le nouveau stade et que son budget de fonctionnement à l'époque avait été sérieusement érodé.
2: Ah d'accord, ouais. Donc il a des circonstances atténuantes quand c'était des purges. T'as raison.
3: Bon, il est parti. Je voulais pas t'écouter.
1: C'est vrai qu'Arsène Wenger
2: C'était des purges. Excuse-moi, les dernières années, c'était trop.
1: N'a pas fait un grand passage du côté d'Arsenal.
2: Si.
1: Effectivement, Jérôme.
2: Si.
1: Je pense qu'effectivement, il n'a pas marqué l'histoire. Il n'a pas marqué l'histoire d'Arsenal. Bon. Bref, passons à autre chose.
2: Non, mais
1: t'es ridicule de dire
2: c'est
1: ça.
2: Si
1: demain on demande quel est le manager qui a marqué Arsenal et au cours des 50 dernières années, je sais qui sortira en premier.
2: Bah, ça dépend
1: sauf si c'est toi.
2: Ça dépend de la génération, je vais te le dire, parce que moi, les dernières années, et je les commentais, les matchs d'Arsenal, donc et avec Wenger qui était à la tête, c'était horrible. En fait, ce club n'avançait pas. Et avec des anciens, il a été aussi infect. Donc avec des grands anciens aussi, il a été infect.
3: Là, on va se fâcher sur Wenger.
2: Donc, non, il ne faut pas retirer ce qu'a dit Jean-Michel, il a raison. Okay. Il y a, on va dire, une grosse dizaine d'années où il a été énorme à Arsenal. Bien sûr, écoute, je ne vais pas te dire que ça a été un petit manager. Pas du tout. Mais à la fin, en effet, il est resté. On se demandait pourquoi il restait. Du moins, ce club n'avançait plus.
3: Bon.
2: Alors après,
3: sur le débat du
2: il y a jour. Le stade auquel déménagement, je veux bien. Sauf qu'ils ont quand même investi. Et lui était sûr de ses idées.
1: Non,
2: et ça n'avançait plus.
1: Non.
3: Jérôme.
2: Bah, je pense sur Michel.
1: Est-ce que
3: ce titre de champion d'Angleterre décroché hier par Arsenal, ça change tout pour la finale de la Ligue des Champions,
2: à ton avis? Oui, ça change tout dans l'approche de la finale. C'est une certitude. Quand tu as la chance de gagner, et ce groupe a enfin gagné, t'es décomplexé. Et en fait, t'as l'envie, la soif de gagner. Parce que t'as un sentiment, on a eu la chance, alors moi j'aurais préféré gagner la plus belle des compétitions, je l'ai pas gagné, mais j'ai gagné d'autres compétitions, et Soulé aussi et Jean-Michel, et c'est vrai que quand tu gagnes, c'est une jouissance en fait.
3: C'est galvanisant, c'est grisant.
2: Non mais exact, et déjà individuellement, mais surtout collectivement. Collectivement, et j'inclus forcément le staff, technique, le staff médical et les dirigeants, parce qu'on
3: gagne tous
2: ensemble et la communion avec les supporters. Donc ça te donne une force supplémentaire et surtout une rage de vaincre encore plus forte. Parce que Et ce qu'on dit dans le sport de haut niveau, le plus dur, c'est de rester tout là-haut. Et c'est de confirmer d'année en année, de match en match et tout. C'est ce qui a le plus dur. Et on l'a vécu aussi, tu vois. Alors après, pour rester, je pense que ça, mentalement, psychologiquement, c'est important de garder cette rage de vaincre. Et forcément, quand c'est ton premier titre comme ça, après 22 ans, alors les gamins d'Arsenal, je dis les gamins parce qu'il y a beaucoup de jeunes joueurs là-dedans, bien sûr qu'il y a 22 ans, il y en a beaucoup, ils étaient pas nés ou ils avaient 2-3 ans. Donc, en effet. Mais par contre, donc ils l'ont pas connu, ça, cette période où Arsenal ne gagne plus. Mais dernièrement, en effet, ils étaient à la recherche de ça. Et gagner ensemble, ça te renforce. Et puis, il faut une année incroyable. Moi, je veux bien qu'on me dise que Arsenal a des problèmes, que Arsenal, c'est moyen, que le PSG est largement supérieur à Arsenal. Oui, ok. Écoute, si les gens veulent minimiser la saison d'Arsenal, il n'y a pas de souci. Moi, je ne fais pas partie de cela. Parce que, encore, c'est sûr que le dernier match, quand ils gagnent contre Burnley, ils ne les écrasent pas. Il gagne 1-0 sur un coup de pied arrêté, pas de problème. Mais il y a une rage, une rage de vaincre. Ils refusent de perdre, ils défendent. Et là, je suis d'accord avec Julien. Je suis d'accord avec Julien. Saliba, c'est l'année de la maturité. Mais franchement, il est énorme. Saliba, il coupe les actions, il fait tout. Il est les premiers relanceurs, il vient les couper, il gagne ses duels. Franchement, c'est monstrueux. Rappelle-toi ce qu'on disait sur Van Dijk il y a une époque avec Liverpool, à juste titre. Van Dijk, c'était le meilleur défenseur du monde. Mais je pense qu'il a donné il a pris le relais, hein, Saliba. Il est incroyable. Donc lui, il a transformé défensivement et l'état d'esprit du groupe. Il faut pas avoir peur de le dire. Et puis après, je te dis, il y a des signes qui ne trompent pas. T'as la réussite. Comme par hasard, c'est l'équipe la plus performante sur les coups de pied arrêtés.
4: Ouais.
2: Surtout encore en première ligue, pas forcément Ligue des Champions, mais surtout en première ligue. Ben oui, mais c'est une question de mentalité en fait. Et quand t'as cette rage là et que t'as gagné le plus beau titre pour eux. Attention, ils vont arriver très très solides. Il va falloir que le PSG, moi j'ai pas de doute, le PSG sera solide, mais il va falloir les respecter comme il le doit, comme on le doit.
4: Non, mais comme là, je reviens sur ce que tu disais aussi. Grâce à ce titre là, ça va les galvaniser parce que bon, je vais pas non plus me comparer à eux parce que c'est un autre niveau. Mais je me souviens, nous, quand je suis arrivé à Marseille. Ça faisait 17 ans, ils n'avaient pas gagné un titre. On a gagné la Coupe de la Ligue.
2: Ouais.
4: Et c'est vrai que le fait d'avoir gagné cette Coupe de la Ligue.
2: T'as gagné le championnat derrière.
4: On a gagné le championnat derrière. Ça nous a galvanisé. Ouais. Est-ce que c'est pour ça que je voulais rebondir sur ça? Mais, pour revenir à ta question, bien sûr que ça va changer beaucoup de choses, notamment sur le plan physique, mental, émotionnel, parce que cette saison, mentalement, ils ont quand même souffert entre guillemets. Parce que ça fait
5: de laisser échapper le titre
4: exactement une deuxième fois ou une troisième fois, parce que les années précédentes où ils ont dominé le championnat et à la fin tu te refais remonter, c'est dur mentalement. C'est très très dur mentalement. Et là, le fait.
2: Et ça peut expliquer, Soulet, je te coupe, excuse-moi, mais ça peut expliquer la fin de saison un petit peu en dents de scie. Déjà, ils ont eu beaucoup de blessures de joueurs importants. Et surtout, se poser des questions, de se dire, comme toute la presse le disait, et Julien te le disait, les discours,
5: ils vont encore
2: finir deuxième, ils vont encore tout perdre.
4: Ouais, moi, le premier qui disait ça, en plus, je me rappelle, j'avais une conversation avec Johan Djourou qui disait encore une fois, allez, ça y est, il me fatigue. Parce que moi, je suis fan de Arsenal depuis Ian Wright. Donc c'est vrai que ça me faisait mal à chaque fois de voir Arsenal se faire remonter. Mais revenons à la question où tu disais ça va changer. Mais bien sûr que ça va changer, parce que comme je disais, physiquement et surtout, Arteta va avoir le temps de préparer le Paris Saint-Germain.
2: Et oui, c'est ça, le match de ce week-end.
4: Là, le match de ce week-end, il va laisser souffler.
5: Vous ne voyez pas du tout de décompression à Arsenal. Ça y est, on est allé chercher un grand titre.
4: On va faire attention peut-être à...
5: Paris est en mission, contrairement à Arsenal.
4: Il y a l'excès d'euphorie, peut-être. Arriver à ce niveau-là...
2: C'est une finale de Ligue des Champions.
4: Arriver à ce niveau-là, tu ne peux pas. Tu peux pas.
2: Jean-Michel, la décompression.
1: C'est vrai que c'est un gros handicap pour... Je m'adresse à Benoît, c'est un très gros handicap d'être champion d'Angleterre 10 jours avant la finale de la Ligue des Champions.
5: Non, ça va leur faire un mal terrible. Si longtemps,
2: fallait mieux le perdre. Fallait mieux le perdre le titre.
1: Il fallait mieux le perdre le titre. Non, mais le problème, je pense que ça ne peut leur faire que du bien, de là à inverser totalement les pronostics, je n'y crois pas complètement, parce que je reste quand même sur les performances. Alors évidemment, je vais dire, ah oui, le Paris Saint-Germain a été battu avec une équipe bis par le Paris Football Club dernièrement. Mais pour le titre et un match qu'il devait absolument gagner, j'ai regardé le match contre Burnley qui est d'ores et déjà relégué en division inférieure. Ils ont gagné péniblement, mais péniblement 1-0. Ça a été très, très, très compliqué. Vous me direz, Manchester, ils se sont fait, ils ont perdu les points dans un match aussi décisif. Ouais. Ça veut dire quand même que de tous les côtés, les organismes sont touchés.
2: Ah oui.
1: Et faire des pronostics aujourd'hui en disant celui-ci va gagner à coup sûr ou celui-ci va perdre à coup sûr, je pense que les gars. Parce qu'ils ont des saisons à rallonge, parce qu'ils ont empilé les matchs, je crois qu'ils sont un petit peu carbo, tous uns que les autres, et que ça risque de se jouer sur la fraîcheur, je sais pas. Et là-dessus, je vais juste rajouter un truc. Il me semble quand même que c'est plus facile, quand tu es cuit dur, de défendre et de bien défendre, et de ce côté-là, l'avantage. Vous savez de quel côté il est quand
2: même. Arsenal,
1: il est un petit peu du côté d'Arsenal. Est-ce que ça suffira devant l'armada parisienne? J'en sais rien. Mais incontestablement, hier, ça leur a fait un bien énorme d'être champion sans même jouer, sans même lutter. Ouais. Voilà, c'est sûr que c'est tout bonus.
3: Donnons la parole à Fabien, supporter d'Arsenal, Jérôme, au 32-16.
2: Salut Fabien.
6: Salut Jérôme, salut tout le monde.
2: Bienvenue Fabien. Bon,
1: salut Fabien.
2: Bon, déjà, je pense que bravo. Tu es très heureux, bravo, après 22 ans d'attente.
6: Hier soir, j'ai fait que chantonner Northampton Forever.
2: Bon, écoute, c'est bien des moments comme ça de joie. Et
6: surtout après 22 ans.
2: Bah ouais, profites-en parce que le 30, ça ne sera pas comme ça. Hein.
6: Alors, justement, j'ai écouté attentivement tout
3: Est-ce
6: ce que vous
3: avez dit.
6: Est-ce
3: que ça change tout alors?
6: Et alors moi, oui, ça change tout parce que je pense que le 30, on va retrouver le Arsenal début de saison. Quand cet Arsenal-là jouait décomplexé.
2: Eh oui.
6: Le problème d'Arsenal, et j'avais déjà appelé RMC pour parler de ça, en fait, le problème d'Arsenal, quand ils sont stressés, c'est Arteta. Arteta est un très bon entraîneur, mais il arrive à envoyer un stress à son équipe qui se ressent après sur le terrain.
3: C'est vrai que l'attitude est dingue pendant les matchs.
6: De Burnley.
3: T'as raison.
6: Regardez le match contre Burnley. Le match contre Newcastle. C'est une équipe, une fois qu'elle marque, qui joue avec un stress.
2: Ouais, ouais.
6: Et le stress, il part de l'entraîneur.
2: Ouais, il est communicatif de la part d'Arteta, ça c'est sûr.
6: Ça part d'Arteta. Ça se communique aux joueurs et après ça part dans tout le stade. Tout le monde a les dents serrées. Tout le monde attend la 90e minute pour se détendre. Alors qu'en début de saison, c'est quelque chose qu'on ne voyait pas. Parce qu'en début de saison,
2: ouais, mais Fabien, moi,
6: 12 points.
2: Fabien, bien sûr que l'entraîneur, c'est le chef d'orchestre, il peut te renvoyer du stress ou quoi que ce soit, ça, ou de l'excitation.
6: Mais c'est quelque chose qui était reproché à Arteta. Mais
2: non,
6: reproché à Arteta et tout.
2: Oui, mais n'empêche que. Après, les joueurs, on a été sur le terrain. Ce que je veux dire, c'est que tu sais, l'entraîneur, il a beau s'exciter comme il veut sur le côté, c'est toi qui dois te prendre en main. Et moi, je pense, je suis
6: entièrement d'accord. Je suis entièrement d'accord avec toi, Jérôme.
2: Je pense qu'il y avait une telle attente et une telle avance au bout d'un moment que.
6: Non, mais pour les supporters d'Arsenal, la première ligue était plus importante que la Ligue des Champions. Hein.
1: Mais Fabien, avec l'histoire et les retournements de situation qu'a connu Arsenal ces dernières années, alors qu'ils devaient, je dirais pas qu'ils avaient un boulevard devant eux pour être champions, mais ils ont manqué des occasions.
2: Non, on a failli le perdre.
1: Comment ?
3: Toi, tu nous as fait peur.
6: Et par contre, je pense que cette année, ils ont cassé le plafond de verre. Là, cette année.
1: Ouais, mais en fait, de temps en temps, ils devaient y penser, Arteta, tu vois, sur le bord de la touche.
3: Ouais. Je vous pose une question à tous.
2: Par contre, le plafond de fer, c'est Banu Petit.
3: Ouais, c'est vrai, exactement. L'embrasse. Quelle est la position
1: la
3: plus
1: enviable,
3: Jérôme, d'après toi, tu préfères être à la place de qui? Des Parisiens aujourd'hui ou des joueurs?
2: Des Parisiens, tous les jours.
3: Des Parisiens.
2: Mais tu sais pourquoi je te dis ça?
3: Pourquoi?
2: Parce que. J'ai vécu cette finale-là, j'ai eu la chance de la vivre une fois seulement, et je l'ai déjà dit, mais ça m'a tellement marqué que c'est tellement la plus belle des finales à jouer, qu'il y a un stress qui se met en place, déjà médiatiquement, tout ce que tu veux mettre en place. La première finale de Ligue des Champions, c'est quelque chose d'hallucinant. On te prévient, mais quand tu le vis, c'est incroyable. C'est des demandes de médias de partout. Je me souviens, individuellement, on en avait 100 des demandes de médias. Si j'avais, ça venait de partout dans le monde. Ouais. Tu vois, donc, ce que je veux dire, tu le ressens. Avant, dans la préparation du match, tout le monde, tous les projecteurs, ils sont sur ce match-là. Donc, tu as un stress et une pression qui est démesurée par rapport à ce que tu peux vivre sur un match classique.
10: Et il vaut mieux l'avoir déjà vécu,
2: ce que tu veux dire. Quand tu ne l'as pas vécu, ouais. Ouais, tu peux te faire surprendre. Alors, des fois, il y en a.
1: L'avoir vécu et surtout l'avoir gagné.
2: Oui. Et oui, et c'est ça. Non,
1: mais, oui. mais je pense que. C'est la grande différence entre Arsenal et le Paris Saint-Germain.
2: En plus.
1: Beaucoup de sifflets.
2: Tu as raison. Mais les joueurs, ils la connaissent, cette pression-là. Et en plus, comme tu le dis, Jean-Michel est saoulé, ils l'ont gagné, le PSG. Ouais. Donc, tu arrives avec une confiance en toi qui sera pas un excès de confiance, parce que, encore une fois, c'est la finale avec des champions. Ouais. Mais il n'y a aucun joueur du PSG qui va se dire, en rentrant sur le terrain, oh, on l'a déjà gagné, oh, c'est pas grave si on la perd. Non.
10: La question sera posée.
4: Non, mais après, c'est dans les deux sens aussi. Je vois ce que tu veux dire, mais ça peut être bien aussi pour Arsenal qui a pas connu ça.
2: Ouais.
4: Tu vois.
2: Ils vont découvrir ça
4: et ça peut les exciter
2: mais
4: aussi.
2: Mais ça peut inhiber certains aussi.
4: Ouais, mais bon, je pense pas en Ligue des Champions comme ça.
2: Soulé.
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2: C'était pas de Ian Wright que t'étais fan. Ouais. T'étais fan de Dixon derrière.
4: Ah ouais. Non,
2: un bon défenseur.
4: Non, je vois de qui tu parles.
2: Tony Adams.
1: Qui buvait pas. Tony Adams qui buvait pas du tout.
4: Il buvait pas d'eau.
1: C'est une sobriété dans le jeu et ailleurs. C'était d'une sobriété.
7: Allez, dans un instant.
2: Tony,
7: le procès de Paul Fonseca.
2: À ce temps-là, on peut.
7: De la quatrième place avec l'Olympique Lyonnais. À tout de suite.
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11: 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Nous sommes à quelques heures du match Fribourg-Aston Villa. 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Bon début de soirée avec RMC, 18h28.
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2: 18h33 sur RMC, la deuxième demi-heure de Roten sans flamme. Exceptionnel ce soir, extraordinaire demain. Donc soyez là avec l'interview de Ousmane Dembélé à partir de 18h. On vous attend, mais restez bien avec nous. On est là jusqu'à 20h. Vous allez avoir quelques petites pépites dans 10 minutes. Les coulisses de l'interview. On est avec Soulé Diawara, avec Jean-Michel Larquet et avec Benoît Boutron. Là, on va faire un bon procès.
7: Ouais. Et puis à 19h, Roten examinateur. Hein. On va parler de l'AS Monaco. On a des choses à dire sur Monaco.
2: Là.
7: Est-ce que Monaco doit tout changer cet été ?
2: Le rocher va trembler.
1: Sera là.
7: Ça, c'est une vraie question, notamment. Et quelle note Jérôme va mettre sur 20 à la saison de Monaco ?
2: Ça va pas être le 18 ou 19 de Paris ou le 16 de Lyon.
7: A priori, non. Allez, on y va pour le procès.
1: Il va y avoir un retour.
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37: Comment votre équipe a pu en arriver là, Guy ?
38: 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Hein.
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38: Non, non, pas du tout, mais vous m'emmerdez. Je vais pas faire un papier d'ambiance, de repas. Du match de Metz, non ?
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2: C'était bon. Oh, vous m'emmerdez.
7: C'est pas le moment de faire de la philosophie. Quoi.
2: Heureusement qu'on a coupé parce que c'est Lionel qui s'en prenait après.
7: Non, mais...
2: Au charbonnier !
7: Exceptionnel. Alors, Paulo Fonseca a défendu son bilan.
2: T'as des gants ou t'as des moufles ?
7: Ce matin. Lyon a terminé 4e de Ligue 1 à un point du podium. Lyon, c'est la belle surprise de la saison avec cet effectif totalement remodelé. Un club qui a frôlé la descente en Ligue 2. Je vous cite Fonseca ce matin. Je savais que ce serait compliqué. Je connais mon équipe. Peut-être n'avions-nous pas l'expérience pour affronter ces instants de pression. J'ai senti que nous n'étions pas suffisamment forts mentalement. Notre effectif était moins fourni que celui des concurrents. J'accepte la frustration, mais on ne pouvait raisonnablement pas faire mieux. C'est pas facile. Que cette quatrième place. Ah, donc voilà. Il justifie la quatrième place. Lyon ne pouvait pas faire mieux.
2: Tout donner, Benoît.
7: On rappelle que Lyon a terminé la saison par 2 défaites, une à Toulouse, 2-1. Et la dernière contre Lens le week-end dernier, 4-0, Lens qui a aligné une équipe bis pour préparer la finale de la Coupe de France. Ouvrons donc le procès de Paulo Fonseca qui se contente de la quatrième place avec un seul procureur ce soir, c'est Jean-Michel Larquet. Bonsoir.
1: Bonsoir.
7: On a deux avocats pour Paulo Fonseca. Ouais. Souleymane Diawara, bonsoir.
1: Bonsoir.
7: Et Jérôme Roten, bonsoir.
2: Bonsoir.
7: Et le verdict sera rendu par Romain au 32-16. Salut Romain.
0: Bonsoir à tous.
7: Vas-y Jean-Michel.
2: Si c'était Arsène Wenger, il ne serait pas condamné. Hein.
7: Oh, arrête. Allez. Avec Wenger, tu ne vas pas remettre une pièce dans le jukebox l'arqué.
1: Jean-Michel, c'est vrai que Fonseca a gagné 5 ou 6 titres avec Arsenal.
7: Voilà,
1: c'est vrai,
7: exactement. Bon, Jean-Michel, non, discours de Fonseca, ça ne t'a pas trop plu, toi?
1: Mais ça me plaît pas parce que si j'essaie modestement de me mettre à ma place, et moi je serais fou de rage de pas avoir obtenu cette troisième place à laquelle j'ai été pendant la majorité du championnat, ou en tout cas au cours de la deuxième partie. Ils étaient passés devant Marseille, ils se sont fait repasser devant par Marseille, après ça a été Lens qui était loin devant. Mais je serais fou de rage. Et honnêtement, malgré tout ce que je reconnais comme qualité à cet homme-là, je sentais qu'on n'était pas assez fort mentalement. Si tu es fort mentalement pendant 32 matchs, et tu dois espérer être fort un 33e match à Toulouse ou même un 34e match à domicile pour arracher la place de directe de qualification en Ligue des Champions. Je n'arrive pas à comprendre. Je salue le travail de Fonseca. Oui. Je comprends qu'à la sortie, mais je n'arrive pas à imaginer que il soit fou de rage à la fin de cette compétition en se disant on est passé quand même tout ou près de la montre en or avec une qualification directe. Et je ne reconnais pas même Fonseca dans ces propos-là. Voilà, le Fonseca qui était toujours positif dans ses discours, même quand il a pété les plombs à un moment donné, je ne le reconnais pas dans ce discours-là. C'est aussi simple que ça.
3: Mais non, mais Jean-Mi, quand même. T'as suivi le championnat ou t'as pas suivi le championnat? T'as vu d'où ils sont partis, Lyon?
1: Non, mais évidemment que je n'ai pas suivi le championnat et que je ne sais pas d'où ils viennent. Évidemment, évidemment qu'ils n'ont pas eu de problème d'effectifs, qu'ils n'ont pas eu de problème d'argent, qu'ils n'ont pas eu de problème de John Texton. Je le sais, évidemment, je ne le sais pas tout ça.
3: Mais c'est d'où il vient.
1: Je l'ai découvert vers 17h30.
3: C'est côté Saint-Etienne, non? Mais c'est d'où il vient. Ils ont vendu en début de saison leur attaquant Miko Tadze. Ils ont eu le problème avec la DNCG. Ah ils ont bon failli descendre.
1: Ça, je savais
3: non,
1: pas.
3: Mais,
1: ça,
3: non, mais je peux te dire. Ils ont eu la blessure de Fofana. Il y a plein
1: Je ne savais pas non plus.
3: C'est pour ça que Fonseca, avec tous les péripéties par où il est passé, il est content d'arriver là. L'effort qu'il a fourni en deuxième partie de saison, je crois, où ils font 13 victoires d'affilée, ça demande beaucoup d'efforts. Et il n'a pas l'effectif pour ça. Il n'avait pas l'effectif pour ça aussi. Donc,
1: Moi, je serais fou de rage de ne pas avoir été obtenu.
2: Ouais, c'est vrai, ça, d'ailleurs.
1: Oui, j'ai le droit. Oui, j'ai le droit. On débat. Bon. On débat.
2: Bah non,
1: avec Soulé, j'ai le droit. Avec toi, j'ai pas le droit.
3: Non, mais c'est pour ça, parce qu'il revient de loin. C'est pour ça que moi, son article-là, ça me gêne pas, parce qu'il sait, au fond de lui, comment il a galéré pour arriver là où il est.
1: Que vous étiez des winners.
3: Non, mais arrivé à un moment donné, lui, il a la tête sur les épaules. Il a la tête sur les épaules. Il sait qu'avec l'effectif qu'il a, il a été au bout de, au bout. Il a été au bout
2: du bout.
3: Et voilà. Donc, tu ne peux pas.
1: Au bout du bout, c'était la troisième.
3: Non, mais t'es choix un point. Mais il était au maximum. Il était au maximum. Il était au maximum. Il a fait le maximum avec ce qu'il avait. C'est ça que j'essaie d'expliquer. Mais arrivé à un moment donné, il a la tête sur les épaules, il sait que voilà, il a fait le maximum. Là, il a construit pour l'année prochaine. On verra l'année prochaine.
1: Je suis extrêmement déçu.
3: Il faut être réaliste.
2: Tu sais quoi, je vais compléter tes dires. Avec le mot frustration. Il a raison, Fonseca. C'est de la frustration aujourd'hui. La frustration parce qu'en effet, s'ils avaient gagné ce match avec la défaite de Lille, ils étaient direct en Ligue des Champions. Mais après, il y a la lucidité, comme le dit Soulet, de voir qu'en début de saison... En fait, moi, c'est simple. Quand tu fais le bilan d'une année, et c'est ce qu'on va faire sur Monaco à 19h, tu te dis, en début d'année, qu'est-ce que t'attends de cette équipe ? C'est quoi les objectifs ? Les objectifs de Lyon en début d'année, c'était pas de finir sur le podium. Je vous le dis tout de suite. Dans la situation du club où ils étaient à deux doigts d'aller en Ligue 2, financièrement parlant.
3: Je crois que c'est même la première partie du championnat, je crois.
2: Non, mais c'est pour. Et en plus, il y a la Coupe d'Europe qui se rajoute avec un effectif qui n'est pas pléthorique parce qu'ils ne pouvaient pas recruter. Au contraire, ils sont perdus. Mikotadze, le dernier jour du mercato. Tu te dis, là, on leur voit l'enfer. Et puis après, il a réussi à créer un groupe avec des jeunes qui sont arrivés, qui ont progressé. Alors, le problème de la jeunesse, on le connaît, on l'a vécu aussi. Hein. Moi, je ne veux pas leur tomber dessus. C'est que tu progresses très vite et au bout d'un moment, tu as peut-être une période, en effet, où tu es un peu moins bien parce que tu n'es pas adapté à jouer autant de matchs, mais tu es obligé de le faire parce qu'il y a des blessures de joueurs importants à Lyon qui sont arrivés. C'est vrai. Et donc, ils ont battu des records, comme l'a dit Soulet, 13 matchs de suite, 13 victoires. Après, il y a eu une période de décompression où ça tournait moins bien pour eux. Ils sont repartis quand même.
1: Jérôme, tout ce que vous dites est exact.
2: Et bien c'est...
1: Je serai à la place de Fonseca, et je ne veux pas y être parce qu'ils font un métier que je ne suis pas capable de faire, Jérôme. Je te dis simplement que si j'étais à la place de Fonseca, aujourd'hui, je dirais, je suis fier de mes joueurs. On a fait quelque chose d'inespéré. Mais je suis fou de rage.
2: Mais oui, mais c'est de la frustration, mais il le dit.
7: Mais non, il se contente de la quatrième place.
2: Non, mais Jean-Michel, déjà, on n'est pas dans sa tête ni rien. Lui, il fait une analyse à froid comme ça. Il se dit, en effet, la frustration des gens, des supporters, des joueurs, même lui, au fond. Tu crois que dimanche soir, quand il perd 4-0 chez lui et qu'il regarde le résultat de Lille, il se dit, il n'est pas frustré,
7: Pourquoi il ne le dit pas, parce que
2: il défend son bilan. Pourquoi? Parce que son bilan, il est exceptionnel. Ce qu'il a fait cette année.
7: Mais tout le monde le reconnaît.
2: Et c'est pour ça que je te dis, pour faire un bilan et aller dans son sens.
1: Mais les supporters de Lyon le reconnaissent.
2: Pour aller dans son sens, au lieu de dire oui, on est énervé, on a des regrets, de ceci, il essaye de garder du positif comme il a fait tout au long de l'année, tu l'as dit, et en se disant, voilà, et je finis là-dessus moi, en début d'année, si on nous avait dit on va finir premier du groupe d'Europa League,
3: on peut jouer la Ligue des Champions,
2: on va faire un quart de finale d'Europa League, on va faire rêver les gens, on va leur amener de l'émotion, on va faire demi-finale, alors oui, c'est qu'une demi-finale de Coupe de France,
3: ça fait 13 victoires d'affilée,
2: demi-finale où on va croire qu'on peut gagner un trophée et on va lutter jusqu'au dernier jour pour le podium de Ligue 1, mais ils auraient signé tout de suite.
3: Bien sûr, alors.
2: Voilà, donc une place en Conférence League en début d'année, ils auraient signé tout de suite.
3: Alors, Romain rend son verdict. Vas-y, Romain, qui remporte ce procès?
4: Mais il n'y a même pas photo, je veux dire, c'est évident. C'est Jean-Michel Larquet qui gagne le procès.
3: C'est un Stéphanois.
4: Tu défends Fonseca, mais c'est fou, je comprends pas, je t'écoute tous les jours.
2: Mais je défends parce qu'il est monstrueux.
3: Mais parce que vous vous rendez pas compte en fait le travail qu'il a fait.
7: Il avait pas vu venir.
3: Vous vous rendez pas compte le travail qu'il a fait.
4: C'est pas objectif avec Fonseca.
3: Mais pourquoi?
4: Regarde l'année dernière, après le 5-4, après l'émission, je t'ai écouté, t'as dit, ah, c'est pas de sa faute. Ça aurait été Pierre Sage, ça aurait été une catastrophe. Pierre Sage est meilleur que Fonseca.
2: Sur cette année, Pierre Sage est meilleur que Fonseca, on est d'accord.
4: Mais même l'année dernière.
2: L'année dernière, Pierre Sage.
4: Chaque année, avec Lille, il était au pied de la Ligue des Champions, il n'arrivait pas. Il y a peut-être, dans sa méthode, en fin de saison, il n'arrive pas à gérer les fins de saison. Je dis pas que c'est un mauvais entraîneur, mais t'es obligé d'avoir des regrets de pas avoir la Ligue des Champions.
3: Mais peut-être qu'il a pas l'effectif.
4: Mais si, il a l'effectif.
7: Si tu n'essayes pas de le rattraper, t'as déçu Jean-Michel Larquet.
2: Donc Romain, merci.
3: Bonjour Mimi, je suis très déçu.
1: Ça m'a gâché la soirée.
2: Romain, aujourd'hui, tu dis qu'il a l'effectif. En début d'année, il n'y a personne qui disait qu'il a l'effectif. Parce qu'il a fait progresser des joueurs.
7: Jérôme, une fois que tu y es, tu as fait le travail. Oui, bien sûr.
2: Mais le
7: raisonnement, il ne tient pas. Regarde avec Lens. Donc Lens, s'ils n'avaient pas été qualifiés pour être des champions, ils avaient fait l'Europa.
2: Là, j'en veux à Romain qui écoute Rotten Roten sans flamme tous les jours, c'est qu'il dit je manque d'objectivité.
7: Oui.
2: Moi,
7: oui, toi, oui.
2: Moi, je manque d'objectivité.
7: Oui, toi, Jérôme Roten.
2: Non, mais moi, je, et moi, je, moi bon. Vous allez dire que je fais des fixettes.
7: Oui, toi, Jérôme Roten. Merci Romain.
2: Pas
7: verdict
2: du tout.
7: Sans appel. Victoire de Jean-Michel
1: Martin. Merci Romain, t'es un grand supporter lyonnais.
7: Ouais. Allez, dans un instant, allô Jérôme, on va vous livrer les coulisses de l'interview d'Ousmane Dembélé. On l'a rencontré cet après-midi, le Ballon d'Or, au centre d'entraînement.
2: Et on est totalement objectif sur Ousmane.
7: Et vous entendrez ses premiers mots. Allez, à tout de suite.
2: La planète foot.
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2: 18h47 sur RMC, on est là, on est bien dans Roten sans flamme. Les 10 dernières minutes de la première heure avec Soulé Diawara, avec Jean-Michel Larquet et avec Benoît Boutron. On se régale depuis 18h. Après 19h, on fait le bilan, l'appréciation, mon appréciation de l'AS Monaco.
7: Roten examinateur.
2: Oui, donc
7: est-ce que l'AS Monaco doit tout changer cet été?
2: Le rocher va trembler. Le
7: supporter monégasque, tout à fait. Ouais. Est-ce qu'on retient des 40 premières minutes de Roten sans flamme, c'est que malheureusement Jean-Michel Larquet est très déçu par Souleymane Diawara. Voilà. Tu as baissé dans son estime. Ouais. Allez, écoutez,
1: non,
7: pourquoi c'était un grand procès.
1: C'est moi Jean-Michel. Je sais que tu vas te rattraper. Je sais que tu vas pas rester sur une mauvaise impression comme ça, c'est normal. Tu vas te rattraper, j'en suis sûr.
2: Allez, tu vas être habitué, hein, tu sais, les fixettes de Jean-Michel. Ah ouais,
7: Et maintenant, il t'a dans le nez, alors là, il va plus te louper. Hein. Méfie-toi.
1: Et je crois que l'élève a dépassé le professeur.
7: Ça, c'est possible.
1: Ça, je vous dis.
2: Ah bon ?
1: Aucun problème là.
7: Allez, tout de suite, prenons les nouvelles.
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11: Sur le côté gauche, il va entrer dans la surface de réparation de Kvaratskhelia. Il y a du monde en retrait. Dembélé ! La vue ! L'ouverture du score parisien ! Ousmane Dembélé !
2: Ousmane, ballon d'or.
11: Intérieur du pied gauche, sous la main transversale. Paris, clinique, Paris, devant. 3 minutes de jeu et 1-0.
36: Allô Jérôme.
7: Un événement exceptionnel vous attend demain dans Roten sans flamme sur RMC. Un entretien exclusif avec le meilleur joueur du monde, le Ballon d'Or, dernier Ballon d'Or en titre, Ousmane Dembélé, qui nous a accordé plus de 40 minutes d'interview cet après-midi au centre d'entraînement du PSG. Jérôme, c'est grâce à toi en tout cas, donc on te remercie pour ce moment exceptionnel.
2: On a un travail d'équipe.
7: On est à 10 jours de la finale de la Ligue des Champions. On a abordé tous les sujets avec Ousmane Dembélé. Vous allez vous régaler donc pendant plus de 40 minutes demain. Certains sujets sont plus importants que d'autres et plus urgents. Vous savez que Dembélé est préservé pour la séance d'entraînement aujourd'hui. On va vous livrer les coulisses dans un instant, mais on peut écouter un premier son, Jérôme, parce que justement, Ousmane Dembélé donne des nouvelles de son état de santé. Écoutez.
12: Voilà, j'ai eu une petite alerte face au PFC, mais ça va. J'ai eu tellement de petites alertes ou de grosses blessures dans ma carrière, que ça soit ici au Paris Saint-Germain ou même avant, surtout les grandes échéances qui arrivent, surtout cette finale surtout. Donc non, j'ai préféré m'arrêter et pas prendre de risques surtout. Ça va le faire pour
2: la Ça fin. Va, tu penses que tu seras 100%.
12: Oui, je pense à, oui, ça va le faire, donc j'ai pas de doute sur ça, j'espère être sur le terrain le 30.
7: Première nouvelle rassurante.
1: Voilà. Il prend de la maturité encore. Hein,
7: exactement.
1: Ouais, à l'époque, je pense que même cette petite alerte, ça ne l'aurait pas empêché de
2: faire
1: le match.
2: Il aurait continué.
1: Et là, tu vois que il grandit, il prend de l'expérience. Et c'est très bien pour lui et surtout pour le Paris Saint-Germain.
7: Comment tu l'as trouvé, Jérôme? On l'a rencontré cet après-midi. Tu l'as trouvé apaisé, déterminé, concentré?
2: Oui. Bah, sûr de lui, sûr d'eux, parce que il parle beaucoup du collectif. Mais ça, je suis pas étonné, parce que il a une telle simplicité, vraiment. Quand tu sais que c'est le meilleur joueur de la planète foot et que il arrive, tu vois. Moi, il y a des signes qui trompent.

0: bah, franchement, lui avec ses coéquipiers. Donc non, je l'ai trouvé très bien et surtout pas de doute sur sa blessure. Moi, je m'inquiétais un peu là-dessus parce que quand t'as des alertes et on les a et surtout au mollet quand ça
1: lui
0: tire comme ça.
1: Lui qui a des antécédents dans cette zone-là.
0: Oui, tu te dis est-ce qu'il est allé trop loin, est-ce que ça a trop tiré. Là, non, il est rassurant donc y a pas de problème.
1: Ça, c'est la meilleure nouvelle possible sous les Jean-Michel pour le Paris Saint-Germain hein, d'avoir Ousmane Dembélé qui se sent apte pour la finale de Ligue des Champions.
2: Bien sûr, c'est une bonne nouvelle. C'est une bonne nouvelle pour lui, pour le Paris Saint-Germain, pour les fans de foot, de voir Ousmane Dembélé être à 100%. On sait que quand il est à 100%, on connaît les qualités d'Ousmane Dembélé. Donc, c'est sûr que moi, en tant que fan de foot, je préfère voir un Ousmane Dembélé à 100% parce que je sais qu'il est capable de me faire lever de ma chaise, tu vois.
1: Ça, c'est sûr.
2: Donc, c'est sûr que c'est rassurant.
1: Jean-Michel, ouais, c'est rassurant pour la finale quand même.
3: Ah bah c'est une très bonne nouvelle parce que celui qui lui a succédé lors du dernier match de championnat, bon, il vaut mieux qu'il soit remplaçant et qu'il rentre le dernier quart d'heure plutôt que d'être titulaire au début de la rencontre parce que j'ai pas été très très convaincu par l'implication de ce garçon dans la fin de saison du Paris Saint-Germain. J'ose espérer me tromper. En tout cas, autant quand il rentre dans le dernier quart d'heure, on peut considérer que parfois c'est une injustice qu'il ne joue pas plus longtemps. Mais quand il joue plus longtemps, il n'en pique pas une, quoi. C'est même au-delà, puisque j'ai même petite question d'attitude qui m'a fortement.
1: Tu l'as dans le nez, Gonzalo Ramos, depuis ce match.
3: Je te parle de son dernier match.
1: Ouais, bien sûr.
3: Qui est le match qui précède la finale de la Ligue des Champions. Il n'y en a pas d'autre, hein, à moins non. que tu.
1: Ah, il y a une opposition entre les joueurs de l'équipe professionnelle.
3: Il y a des entraînements aussi.
1: Exactement. Alors, beaucoup de sujets ont été abordés avec Ousmane Dembélé. Honnêtement, il se livre sincèrement sur tous les sujets, sur l'équipe de France, sur son avenir, sur son rôle aussi en équipe nationale, sur sa relation avec les autres et sur sa soif de titre. Vous allez l'entendre, il est Ballon d'Or, il vient d'en décrocher un. Il y a peu de Français qui ont eu la chance et l'honneur de décrocher cette distinction. Un seul en a gagné plusieurs, c'est Michel Platini. Est-ce qu'il est motivé comme ça à aller chercher un deuxième Ballon d'Or et à aller chercher encore plus de titres? Écoutez la réponse de Dembélé.
4: Ça me donne envie de continuer après tout ce que j'ai vécu, que ce soit collectivement ou personnellement. Il faut continuer, j'ai encore très faim, je veux gagner des titres. Que ce soit avec le Paris Saint-Germain ou avec la sélection, j'ai encore beaucoup de choses à montrer. Et puis, quand tu prends goût à tout ça, t'as envie de regagner.
5: Ouais,
4: c'est ça, ouais. T'as envie de regagner. Et voilà, je fais tout pour. On me challenge beaucoup, que ce soit mes amis, mon agent aussi, il me challenge beaucoup. Et voilà, il dit, faut pas être rassasié sur un Ballon d'Or. Au début, il disait, un Ballon d'Or, c'est bon. Il a commencé à dire, pourquoi pas deux Ballons d'Or? Ballons d'Or, etc. Et puis voilà, non, t'es franchement, dès que tu goûtes à tout ça, t'as envie de rester en haut.
1: L'entretien exceptionnel donc avec Dembélé, Soulé. Ouais.
2: La mentalité des joueurs exceptionnels. Et il le sait. En plus, lui, il a quand même galéré un peu avant le Paris Saint-Germain. Ah, oui. Notamment, il a été gêné par les blessures.
1: Ouais.
2: Et là, il est en pleine possession de ses moyens et il réalise de belles choses avec son équipe du Paris Saint-Germain. Il a goûté à la Ligue des Champions. Le championnat, il a goûté aussi, mais il a goûté au Ballon d'Or et il sait l'effet que ça fait. Et en tant que compétiteur, quand tu goûtes une fois à ça, t'as envie d'aller chercher le deuxième, le troisième, même si ça va pas être évident. Mais c'est un compétiteur, c'est un grand joueur et il a raison. Il a raison.
1: Et il est dans la course, en tout cas.
2: Et il est dans la course, en plus.
1: C'est le final de Ligue des Champions.
2: Il y a la Ligue des Champions. Et s'il va loin avec la Coupe du Monde.
1: Exactement.
2: Après la défaite contre le Sénégal.
1: La victoire. Ça chauffe déjà France-Sénégal avec Soulé, qui sera avec nous pendant la Coupe du Monde. Cet entretien exceptionnel avec Ousmane Dembélé, retrouvé demain 18h dans Rotten sans Flamme.
0: Demain 18h, vous saurez tout.
1: Et disponible sur les plateformes, hein, sur YouTube, la chaîne Rotten sans Flamme aussi.
0: Le PSG, son avenir, l'équipe de France, tout a été abordé. Et la réponse sans filtre, c'était génial.
1: Rendez-vous demain et dans un instant, on continue notre opération Rotten Examinateur. Est-ce que l'AS Monaco doit tout changer? 32-16 pour en débattre avec nous. A tout de suite sur RMC.
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11: 15h01 sur RMC, la deuxième heure de Roten sans flamme. C'est maintenant avec Soulé Diawara. Et qu'est-ce qu'on rigole hein, en coulisses. Non, privé, on va pas tout vous raconter. Mais franchement, on est avec Benoît Boutron, avec Jean-Michel Larquet. On a passé une excellente première heure. Je vous renvoie au podcast. À part le procès, vous n'êtes pas obligé de l'écouter parce que franchement, c'était un règlement de compte hein, de la part de Romain, c'est ça?
20: Ouais.
11: Romain.
20: Ah oui, il n'y a pas eu de photo dans le verdict.
11: Ouais, mais. Il y a des défaites.
21: Un supporter lyonnais a adhéré à mes arguments.
20: C'est vrai.
21: Comment?
20: Ça, c'est fou.
21: Oh là là.
11: Il y a des défaites, Jean-Michel, ça vaut des victoires.
21: Et comme disait mon président, on a pris 3-0, mais c'est une défaite qui en appelle d'autres. Voilà,
11: c'est une défaite encourageante. Encourageante. Celle-là, elle est pas mal, cette défaite encourageante aussi, ce mot-là.
20: Je vous rappelle que le débat
11: de 19h30, on l'embrasse et qu'il le dit souvent au rugby.
20: Le débat de 19h30 a été choisi par Jean-Michel Larquet. Est-ce que la Ligue Europa est une Coupe d'Europe au rabais? Ce soir, il y a la finale. Fribourg, Aston Villa, à partir de 21h. Est-ce que vous allez la regarder? J'en suis pas sûr. En tout cas, Unai Emery peut remporter une 5e Ligue Europa dans sa carrière, ce qui serait complètement dingue. Et puis à 19h45, le quiz de Roten sans flamme. 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Allez tout de suite, Jérôme. Sacrée tempête sur le rocher cette année.
22: Peut-être l'un des matchs de l'année, 5 buts à 4 ici contre Monaco.
23: Je ne regrette absolument pas d'être venu ici parce que je suis dans un club fantastique.
11: Pour moi, il est arrivé, c'est une bête blessée qui est arrivée alors qu'il n'y avait pas du tout d'être bête blessée.
22: Et le succès lillois 1-0 grâce au but contre ce camp de Denis Zakaria. Monaco n'a pas fait le poids ce soir.
23: Avec des personnes autour de moi qui ont envie de faire changer les choses et de faire évoluer les choses positivement.
11: Je dis à personne, j'invente rien.
22: Doué dans la surface, la frappe de Doué. Le but parisien. Désiré Doué, il avait peut-être des comptes à régler sur cette action.
11: Ce club est-il inentraînable?
23: Avoir vu l'expérience que j'ai eu l'année passée couplée à cette expérience cette année, c'est quelque chose de fantastique.
21: Et là, on l'a pas vu arriver, on l'a pas vu partir non plus.
11: Et puis patatrac.
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11: Évidemment. On embrasse Stéphanie.
20: Bien sûr, on l'embrasse.
11: Très bien connu à Monaco.
20: C'est vrai?
11: Ah oui, oui.
20: Sympa?
11: Oh, très sympa.
20: Plus sympa que le prince Albert?
11: Non, franchement, la famille, elle est incroyable. Et nous, on a eu la chance, notre génération, de vivre quelque chose d'incroyable avec la famille princière, avec le prince Régnier.
20: En plus.
11: Donc, qu'on embrasse de là-haut.
20: Ouais.
11: Voilà,
20: prince Albert, on pourrait l'inviter.
11: Le prince Albert, il est déjà venu de Roten sans flamme.
20: Bah, s'il peut revenir, ce serait avec grand plaisir.
11: Ouais, mais là, il doit avoir de la peine.
20: Ouais, c'est sûr. Comment la qualifie cette saison de l'AS Monaco? C'est la question qu'on va vous poser. C'était le 3e budget de Ligue 1 cette saison. Monaco a terminé 7e du championnat. Pour disputer une Coupe d'Europe, il faut espérer que Lens remporte la Coupe de France vendredi soir. Dans ce cas, les Monégasques seraient rebasculés vers le tour préliminaire de la Ligue Europa Conférence. Voilà ce qui attend l'AS Monaco. Saison marquée par un changement d'entraîneur. Ça avait démarré avec Eddie Hutter. C'est Pocognoli qui a pris la suite. Et puis quelques Paris perdu, on est obligé de citer Paul Pogba. Il y a notamment un sacré chantier cet été, dans l'effectif mais aussi dans les bureaux. Parlons-en avec Maxime Tilliette, qui lui aussi vit une saison compliquée, puisqu'il suit Nice et Monaco. Salut Maxime.
11: Salut Maxime.
26: Salut Benoît, Jérôme, Jean-Michel, Soulé, bonjour à tous. Ah, ouais, c'est pas évident cette année.
20: Ce qui est difficile pour toi en plus, c'est qu'il y a du flou à tous les étages du club.
11: Chanois, c'était Jérôme Sillon à une époque, je crois que t'as pris le relais.
20: Ouais, t'as raison.
26: Ouais, c'est possible que j'ai récupéré le chanois. Bon, en tout cas, c'est vrai qu'à Monaco cet été, comment dire, du directeur général au jardinier, j'ai le sentiment que tout le monde ou presque est sur un siège éjectable. Après cette saison, on peut le dire ratée, parce que voilà, ils sont passés au travers. Alors un point sera fait notamment la semaine prochaine, parce que tu le disais Benoît, les résultats et notamment cette finale de Coupe de France peut changer, alors pas beaucoup de choses, mais quelques petites choses, et notamment une participation européenne en Conference League. Mais voilà, un point sera fait la semaine prochaine pour conforter ou écarter le directeur général Thiago Escuro. On verra. Il a déjà perdu ces derniers mois de l'influence, hein, notamment sur le sportif, au profit du Mexicain Carlos Savinia, qui lui est le directeur sportif. Sur le banc, la place de Sébastien Pocognoli, elle n'est pas assurée non plus, parce qu'il a montré, face au PSG notamment, qu'il pouvait très bien faire jouer son équipe. Il a eu une très bonne série également, mais aussi une très très mauvaise. Et puis la fin de saison, il s'est pris encore une fois les pieds dans le tapis. Dans son staff, on sait déjà que ça va bouger, parce que Damien Perrinel quitte le club. L'entraîneur des gardiens n'est pas prolongé non plus. Le Jimmy Traoré, qui s'occupe de la réserve, s'en va également. Et puis sur le terrain, évidemment, il faut vendre déjà, parce qu'il faut combler le déficit, un peu comme partout. Marnes Akliouche est de nouveau envoyé à Paris comme l'été dernier, mais voilà, il a d'autres options aussi sur la table, notamment en Angleterre. Lamine Camara aussi a des touches en première ligue. Balogun sort d'une bonne saison, il sera titulaire en plus cet été avec les États-Unis. Donc voilà, là aussi il y aura un chantier pour lancer un nouveau cycle vraisemblablement sur le rocher.
20: On n'a pas de précision sur les finances. Est-ce que Monaco aura un peu de moyens de recruter, ou ça c'est difficile à dire?
26: Normalement il y aura un moyen, mais il faudra surtout vendre, combler, et il y aura moyen aussi. Mais on n'a pas pu rencontrer Thiago Escuro et faire un bilan de fin de saison comme chaque saison, parce que malheureusement cette année, chez eux aussi c'est un peu fou.
20: Roten, examinateur ce soir, est-ce que l'AS Monaco doit tout changer? 32-16, Jérôme.
0: Oui,
20: tout change. Agacé.
0: Oui, très agacé, parce que vous savez que c'est un club qui m'est cher. On n'en parle pas beaucoup, contrairement à la grandeur de ce club en France et l'importance qu'il a dans le football français et dans le football européen aussi. C'est vrai que médiatiquement, Monaco, ça passe un petit peu entre les gouttes, et je suis aussi responsable parce que c'est mon émission et je pourrais imposer des choses, mais c'est vrai que mais c'est vrai que c'est depuis que j'ai l'émission, ça fait 6 ans. Souvent, on me dit oui. Oh, Monaco, c'est pas très vendeur, et Monaco ceci. Et c'est vrai que ça me contrarie un petit peu de ce côté-là, mais ça peu importe. Là, c'est l'occasion d'en parler, parce que en effet, c'est, je pense, cette année le plus gros échec du football français.
20: Et peut-être Nice aussi.
0: Non. Non, non, non, non,
20: Monaco. Ah, c'est pire.
0: Oui, parce que Nice, moi, j'attendais rien de Monaco, de Nice. Nice, ouais. Nice, je te dis pas qu'il devait finir sur le podium. C'était déjà une anomalie qui joue le tour préliminaire l'année dernière de la Ligue des Champions. Mais Monaco finir avec 12 défaites en championnat sur 34 matchs. Mais vous rendez compte, en fait? Vous rendez compte de l'investissement?
21: Parce
0: un match sur trois perdu. On va dire 2 matchs sur 3, catastrophe. Donc ça fait pas beaucoup de bons matchs, d'accord? Donc c'est la réalité. Et j'ai suivi toute la saison de Monaco. Hein. Et c'était sur, c'était les montagnes russes.
20: À un 54 moment, buts en c'est.
0: Non mais défensivement. Après ils ont trouvé une stabilité avec le changement d'entraîneur qui a mis du temps à se mettre en place. Mais pendant un certain temps, et rappelle-toi les barrages du Paris Saint-Germain, on a dit la meilleure équipe, c'était Monaco.
20: C'était
0: la bonne période. Derrière, ils sont venus faire un gros match au Parc des Princes, gagner en championnat
20: c'était
0: ici.
20: C'était l'éclaircie de la saison.
0: Exactement. Et puis derrière, écoute, vu que ce groupe a été formé, et Maxime le disait, le directeur sportif, il est aussi responsable, l'équipe dirigeante, ils sont responsables de ça. Vous avez tenté des coups, mais les coups à Monaco, ça ne doit pas exister. Tu ne dois pas, un sur un joueur, je veux bien, mais sur autant de joueurs. Paul Pogba, Fatih,
20: est-ce que c'est un échec? Non,
0: mais c'est un échec, mais arrête, c'est un échec.
20: En termes de stats, c'est pas si cata.
0: Fatih, mais d'accord, mais les stats, il a mis 3 buts sur son premier match. Après, mais arrêtez.
21: C'est pas le pire.
0: Non, mais c'est pas le pire, mais n'empêche que Fatih, quand tu le prends, c'est pour qu'il te dynamise et qu'il te donne encore plus de poids à cette équipe.
20: Mais 11 buts en Ligue 1.
0: Donc Fatih, oui, d'accord, 11 buts.
20: Ouais, oui, d'accord, mais il faut le mettre.
0: Mais peu importe. Donc Fatih, échec. Pogba, échec. Ah bon, d'ailleurs, on parle de d'ailleurs. D'ailleurs, tout le monde m'a dit, je me souviens le jour, le jour où il a signé à Monaco, mais arrêtez vos bêtises, rappelle-toi Benoît. Et tout le monde m'est tombé dessus en disant, mais arrête, t'es dur avec d'ailleurs. Mais d'ailleurs, là, franchement, il a été remplaçant du remplaçant Bayern Munich. Et sinon, il a joué à Tottenham. Et à Tottenham, on en a un autre qui a brillé à Tottenham, tellement ils sont forts. C'est Hochberg. On l'a vu à Marseille, ce qu'il a porté. D'accord. Et encore, Hochberg, ça n'a rien à voir avec d'ailleurs. Ouais. Donc, ce que je veux dire, les trois,
1: pointures que t'as recrutées pour jouer la Coupe d'Europe, pour jouer la Ligue des Champions.
26: Mais attends, Jérôme,
1: plus de
26: excuse-moi
1: poids.
26: De t'interrompre.
20: Vas-y, Max.
26: Oui. Mais au-delà de ça, on ne cite pas la recrue la plus chère de l'intersaison, Stanis Idumbo. Ça vous dit quelque chose?
20: Ouais.
26: 10 millions d'euros.
21: Ah, non, il a fait quelques matchs sur les arpions, celui-là. Non,
20: 20 ans, 8 c'est... matchs de Ligue 1.
1: Ouais. Ouais, encore une réussite. Et la seule réussite de l'année, la vérité. Alors, tu l'as dit, Balogun. Cette année, ça, tu peux pas lui reprocher. L'année dernière, il était dedans et moi, j'étais le premier à dire, mais il a rien à faire à la pointe de l'attaque.
26: Il était pas mal blessé aussi, le pauvre.
1: Et, oui, franchement, il a fait beaucoup d'efforts et il a été récompensé. À Cliouche, bah, une grande partie de la saison très décevant, très ouais, décevant. À Cliouche, oui, oui, mais c'est, il faut dire ce qu'il est. C'est un super joueur.
20: Super
1: moi, fort. J'adore. Mais n'empêche qu'il est très inconstant et t'as l'impression qu'il prenait même un petit peu par-dessus la jambe certains matchs quand c'était dur, alors que t'as besoin d'avoir de la personnalité et encore plus à Monaco. Mais ça, pour le savoir et le mettre en place, il faudrait déjà avoir des gens qui ont les compétences pour ça à la tête du club. Ils mettent des mecs qui connaissent pas l'AS Monaco. Ça ne parle pas Monaco. C'est tout. C'est comme ça. C'est la vérité. Il y a personne. Donc tu prends un Brésilien, après tu prends un Portugais, après tu prends un Espagnol, après tu prends un Argentin. Arrêtez vos bêtises. Mettez l'ADN du club au milieu. Et après, le mec qui va recruter le directeur sportif, il va recruter des joueurs qui vont avoir la personnalité de jouer à Monaco. Si tu n'y arrives pas à mettre ça en place, c'est voué à l'échec. Tu peux me ramener tous les noms que tu veux, c'est voué à l'échec.
21: Ouais, et après, question d'ADN, Jérôme, pardon de te couper encore une fois. Il y a beaucoup de clubs cette saison, l'ADN a été perdu.
1: C'est vrai. Mais on a le droit de le dire quand même.
21: Ouais. Dire en termes de quand tu parles d'ADN, tu vois. Monaco, il y a beaucoup de choses à changer. Moi, je dirais pas tout. Pocognoli, moi, je pense qu'il faut le garder parce que il a fait un excellent travail, même si vous n'êtes pas d'accord avec moi.
20: C'est un vrai débat, ça.
21: Parce que Pocognoli, il a récupéré une équipe qui était très malade. Et lors d'une interview, il avait dit, je ne sais pas si vous l'avez vu, quand il dit « j'ai récupéré une équipe qui était à la rue physiquement
20: ». Il est venu ici le dire.
1: Oui, c'était
21: Jérôme Bretagne.
1: Avec le grand Jérôme Bretagne.
20: Il a même demandé des conseils à Jérôme sur Monaco, tu te rappelles ?
21: Voilà,
1: il aurait dû m'appeler plusieurs fois.
21: Et c'est pas évident, tu vois. Il fallait refaire une préparation parce que lui, il est arrivé.
1: Plus intéressant que Damien Périnel.
21: Non, pas ça.
20: Moi, c'est un ami d'AMC.
26: Très bon, Damien.
1: Très bon. Boulogne-sur-Mer, ils s'en souviennent même.
21: Je parle ou j'arrête?
1: Vas-y.
21: Je sais même plus ce que j'allais dire, tu vois.
20: Bah, tu nous disais,
21: il continue parce qu'il est arrivé quand? Il est arrivé quand?
20: Octobre.
21: Donc, il fallait refaire une préparation. Et tu sais combien de temps ça prend une préparation pour préparer un joueur? Ouais, vous allez encore me dire ça, mais la dernière fois, on parlait de ça avec le Paris Saint-Germain. À la fin, on m'avait dit, oui, c'est vrai.
20: Tu vas quand même avoir raison une fois dans cette émission.
21: Il fallait préparer ces joueurs-là qui étaient à la rue complet. Donc après, il fallait temps que le joueur encaisse cette préparation, cette fatigue. Ça prend du temps. Benoît, tu
20: soulé dans des gestes. Soulé dans une Ligue 1 aussi faible, tu finis 7e.
21: Mais soulé. Comment tu peux dire que une Ligue 1 est faible? Elle n'est pas faible, cette Ligue 1. Non. Mais si physiquement, tu n'es pas prêt, dans n'importe, même en DH ou en R1, comme on dit maintenant, tu ne peux pas jouer. Oui,
20: quand même.
1: Moi, je peux jouer encore.
21: Juste une petite remarque. J'ai peut-être tort, mais je me méfie toujours des gens qui commencent par dire, de toute façon, le groupe, je l'ai trouvé dans un état lamentable, physiquement, moralement.
20: Mais c'est vrai.
21: Je m'en méfie beaucoup. Il y a des gars qui n'ont jamais prouvé, qui n'ont jamais rien fait, mais qui vont faire des choses et qui soi-disant vont faire des choses merveilleuses. Pocognoli, je ne lui en veux pas personnellement. Je dis quand même que quand tu arrives dans un club comme ça, tu ne commences pas à taper sur ton prédécesseur. Déjà, il a dit ils ne sont pas prêts physiquement.
20: Tu dis qu'ils ne sont pas précis, bah,
21: comment ça veut dire? Les joueurs qui ne sont pas donnés à fond.
20: Mais attention, parce que les joueurs à Monaco, c'était un
21: vrai problème. Ça, c'est le premier point. Je pense que Hütter l'a un peu pris pour lui. Excusez-moi, je pense qu'il a un peu pris pour lui.
20: En même temps, c'était lui le coach, donc c'est normal.
21: Voilà. Donc, on est bien revenu à mon point de départ. Et la deuxième chose, Jérôme, je trouve que tu es quand même très. très gentil avec beaucoup, beaucoup de joueurs. Parce qu'il y en a, ils sont au large de Monaco, là. Birette, là, il y est toujours dans l'effectif ou il n'y est pas?
0: Birette, et il s'est fait prendre sa place par Balogun.
20: Est-ce que vous savez combien de buts il a inscrit en Ligue 1 cette saison, Birette?
21: Un, deux. Et l'année précédente, une bonne quinzaine.
20: La saison précédente, c'était impressionnant, Max, quand il est arrivé les 6 derniers mois.
26: Il en a mis 13 en 16 matchs la saison passée. C'était impressionnant.
21: Lui, qu'est-ce qu'il fait? Il fait de la voile, il fait du dériveur. Qu'est-ce qu'il fait, lui?
2: Au-delà de ça, Jean-Mi, regarde quand la deuxième partie de saison, quand ils ont commencé à encaisser le travail physique de Pocognoli, on a retrouvé un Balogun qui avait toujours des problèmes physiques. On a retrouvé Agliouche
21: qui avait toujours des problèmes physiques. Heureusement qu'ils ont fait de bons matchs. Golovin,
2: ça faisait combien de temps qu'on ne l'avait pas vu?
21: Non, on l'a pas vu
2: physiquement,
21: non plus,
2: il était
21: beaucoup,
2: pas prêt. Deuxième partie de saison, il a fait une bonne partie de saison.
21: Non, non, non, plus quand même.
2: Non, vous êtes dur.
26: Là, vous êtes dur.
20: C'est vrai que c'est souvent Soulé.
21: Soulé. On l'a pas beaucoup vu quand même. Reprends-toi. Mais qu'est-ce qui t'arrive? Reprends-toi, Soulé.
0: Il y a des joueurs. Moi, je veux bien. Tu vois, j'entends tout ce que tu dis. Et Pocognoli l'a subi. Et moi, je suis d'accord avec toi sur le fait que Pocognoli, pour moi, sur une intersaison, là où tu remets. Tu fais un grand coup de balai dans le vestiaire, que tu retravailles avec un staff. Là, regarde, on commence à lui faire le tri, à retirer des membres. Il va en reprendre d'autres, des mecs de confiance.
20: Donc, il doit continuer.
0: Pour moi, oui, parce que je trouve qu'il a quand même montré par moments qu'il avait des bonnes idées sur le jeu. Et Monaco, toutes les générations confondues, c'est comme ça. Quand je parle d'ADN, je parle pas que du vestiaire, de la personnalité que tu dois avoir pour jouer à Monaco, parce qu'elle est spécifique, celle-là. C'est vrai. Quand tu n'as pas joué à Monaco, tu peux pas savoir ce que c'est. En effet, il faut que ça vienne de l'intérieur, le collectif. Il faut vraiment qu'il soit bien huilé.
21: Et qu'il tourne, que tout le monde tourne
0: dans le même sens. Parce que s'il y en a un qui part ou deux, c'est mort. Et puis surtout, là, quand je parle d'ADN du club, il y a aussi tout ce qu'il y a à la principauté, tout ce que tu peux profiter, t'es dans le calme, il n'y a pas de pression à Monaco. Oui, mais sauf que la pression, ça peut te tuer, en fait, parce que t'as beaucoup de sollicitations à Monaco. Il faut pas se voiler la face.
21: C'est ce qu'il a dit Pocognoli.
0: Il y a beaucoup de sollicitations. Et je sais, et Maxime, peut-être que,
20: Maxime, il doit
0: le savoir, mais il faut pas tout dire. Et moi, je vais pas balancer la vie privée de certains. Mais la vie privée de certains, c'est insuffisant. Et c'est insuffisant dans la préparation.
26: On salue nos amis du SAS Café.
0: Exactement. Ouais. Non, mais,
21: après, tu peux sortir, s'il y avait que ça.
0: Mais après, regarde, t'as juste à regarder. La saison de Monaco, tu les remets physiquement à flot et les mecs ils pètent tous les uns après les autres. Ouais. Et c'est toujours des blessures musculaires. Alors, mais tu sais ce que c'est une blessure musculaire?
20: Oui.
0: Quand ça arrive une fois, deux fois, trois fois, au bout d'un moment tu te dis merde, c'est peut-être l'hygiène de vie qui déconne. C'est pas la façon de s'entraîner. Bon. Et ben oui, c'est la façon de t'appréhender ton métier. Alors, et le problème c'est que tu as beaucoup de joueurs dans cette situation-là. Donc ces joueurs-là, même si par moment ils ont fait des bons matchs, tu dois leur montrer la porte de sortie. Les gars, vous avez profité de Monaco pendant un an, deux ans, on n'a rien dit. On a fini 7e, t'es à 12 défaites, t'as été ridicule. La seule chose où t'as pas été ridicule, c'est la double confrontation contre le PSG, où t'étais pas loin de les éliminer, et le match gagné ici au Parc des Princes, c'est tout. Sinon, c'est un échec total. Donc, la note, je leur mets 8.
20: Oh,
0: d'accord, 8. Non, mais 8, bien 8 sûr.
21: Ouais. Ah non, c'est mon chiffre 8, mais pas le 8.
0: Y a,
21: c'est
0: 7. 8, 8.
20: Tu mets combien, toi,
0: 8, la note de l'Arqué. 8 et l'année prochaine repartez avec Pocognoli, faites-lui confiance.
20: Okay.
0: Tu mets un bon directeur sportif qui va se rapprocher de l'ADN du club et la connaissance du club avec des personnes qui peuvent être amenées à travailler dans le club et qui sont des anciens monégasques et qui ont apporté à ce club. Et voilà, et surtout s'il vous plaît, monseigneur, reprenez les rênes, c'est important que vous, en parlant d'ADN, vous remettiez un petit peu votre nez dans le vestiaire et dans ce club-là. C'est le plus important. Et si tu retrouves ça, Monaco va de nouveau briller parce qu'on en a besoin.
20: Avant d'accueillir Karim, supporter monégasque, vos notes à vous, les gars. Jean-Michel, quelle note pour la saison de l'AS Monaco?
21: 7.
20: 7 sur 20.
3: Non, vous abusez.
20: Sous les diamants.
3: Non, je mettrai un 11-12, moi.
20: 12.
2: Bah, bien sûr.
21: La moyenne,
2: moi, j'ai beaucoup aimé. C'est...
21: Mais t'as eu beaucoup de 12 à l'école, Soulé.
2: Il part de loin.
3: C'est pour ça que t'as pas eu ton bac.
2: Non, mais il part de loin. Arrêtez. Il part de loin. Et regardez où il
21: est. Soulé,
2: moi, j'ai beaucoup aimé le travail de Pocognoli.
21: T'as bien réussi ton exercice ou pas?
2: J'ai beaucoup aimé le travail de Pocognoli. Maintenant, il a pas eu assez de temps pour mettre Monaco plus haut.
20: Soulé, tu mets 12 à Monaco, tu mets combien à Lens alors?
3: Soulé, t'as mis une note que t'aurais aimé avoir à l'école en fait.
20: Accueillons Karim. Karim, supporter monégasque.
5: Bonjour messieurs.
3: Salut Karim. Salut Karim.
5: Alors moi je trouve que vous êtes sympa avec Monaco, hein, parce que même 8, il les mérite pas. Je pense que c'est la pire saison que l'on a fait.
3: Si tu le voyais, je suis tout rouge.
5: Thiago Scuro, mais c'est le pire directeur sportif que l'on ait eu à l'AS Monaco, sans déconner. On n'a jamais eu pire comme ça. Tu l'as dit toi-même, Deyer, c'est un échec. Imbundo, c'est une arnaque. Pogba, c'est une star des réseaux sociaux.

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15: 19h33 sur RMC, on est là, on est bien. La dernière demi-heure de Roten sans flamme qui a été chaud aujourd'hui, mais c'est bon des émissions comme ça, bien excitées, bien énervées avec Soulé Diawara, que j'ai essayé de tempérer.
16: Hein, un grand
15: là,
16: Soulé aujourd'hui.
15: Qui transpire, hein, transpire.
16: Bravo.
15: Un grand Jean-Michel Larquet.
16: T'as une meilleure note que Monaco, Soulé.
15: Ouais, très bonne note. Ouais, ça, on va faire le bilan tout à l'heure.
16: Le bilan des consultants.
15: Ouais, les notes tout à l'heure. Ouais. Jean-Michel Larquet en grande forme aussi.
16: Évidemment.
15: Benoît Boutron, magnifique.
16: Mmh. Écoute, on rappelle demain l'événement exceptionnel. Ousmane Dembélé, invité de Roten sans flamme. Pendant plus de 40 minutes, ouais. Tous les sujets évoqués. Vous avez quelques extraits déjà sur nos réseaux sociaux. Et dans un quart d'heure, le quiz, tous contre Roten. 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
15: Elle est là, la super totale.
16: Ah, peut-être, on a quelques joueurs sous les yeux.
15: Le joueur là.
16: Il y a des joueurs qui ont déjà été sélectionnés, hein. Akliouch, Olise, Thuram, Koné.
15: Étonnant,
16: Théo Hernandez.
15: Kylian Mbappé n'est pas sorti.

0: Mbappé et Dembélé n'ont pas encore été choisis.
1: Bah écoutez, c'est peut-être le moment de le faire.
0: Allez tout de suite, Jérôme, l'arbitre vidéo t'appelle.
2: Jérôme, je t'invite à écouter ça.
3: L'Europa League, elle n'est pas respectée en France. Et je te dis ça parce que d'année en année, on prend des claques contre des équipes qui sont censées être inférieures. D'accord ? Ces équipes-là, pourquoi elles gagnent contre nous ? Parce que les mentalités, c'est pas un problème de niveau, c'est un problème de mentalité.
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0: La finale de la deuxième Coupe d'Europe ce soir, 21h à Istanbul. Fribourg face à Aston Villa. C'est le quatrième de Première Ligue contre le septième de Bundesliga. Voilà la finale qui nous intéresse ce soir. Un drôle de rendez-vous pour Unai Emery qui est à la tête d'Aston Villa, qui dispute sa sixième finale de Ligue Europa et qui peut viser un cinquième titre. Ça fait partie des histoires de cette finale. Fribourg,
5: l'homme de son côté,
0: va disputer la première finale européenne de son histoire. Ce débat proposé par Jean-Michel Larquet ce matin.
6: Non.
0: Ah bon ? Non ? Oui, la Ligue Europa est-elle une Coupe d'Europe au rabais ? Jean-Michel, quel est ton avis alors ? Tu voulais absolument en parler.
6: Non, mais j'ai pas attendu.
0: Non. Allez, vas-y.
6: J'ai pas attendu le Rotten sans flamme d'aujourd'hui pour considérer que l'UEFA avait tué les Coupes d'Europe autres que la Ligue des Champions. Il y a des problèmes d'élection, donc il faut faire plaisir à tout le monde. Maintenant, la Ligue des Champions, on commence par un mini-championnat. Donc c'est plus une coupe puisque c'est un mini championnat. On continue par des barrages, un cadrage en tout cas, et puis enfin on arrive au match couperet. Bon, et la Ligue Europa comme la conférence, ils prennent les miettes, on mange les miettes et on voit quand même l'intérêt croissant de ces finales auprès du public. Ben, personne ne le savait. Est-ce que, si je pose la question à Soulé, elle a lieu où la finale ce soir, Soulé ?
5: Dans un beau stade.
7: Istanbul.
0: Ah, mais Soulé, il bosse.
7: Mais quoi ? Moi, je regarde. Hein.
0: Bah oui,
7: je regarde.
0: Pourquoi tu.
6: Bon, tu viens de marquer. Tu marques.
0: Ah, c'est bon,
6: tu remontes dans ton estime. Tu remontes. Mais honnêtement, ça n'a strictement rien à voir.
0: Vous n'allez pas regarder ce soir ?
5: Hein,
0: vous n'allez pas regarder ce soir la finale ?
5: Si, je vais regarder.
6: Je vais regarder.
5: Ça va être la une de Rotten sans flamme. Ah bah non, c'est Dembélé.
0: Ah oui, c'est sûr.
6: Oui, mais honnêtement, ils sont en train de tuer ça. Bon, on le voit d'ailleurs, et dans tous les pays, il y a guère que la Cup en Angleterre qui reste prestigieuse jusqu'au bout du bout. Notre Coupe de France, on n'arrête pas d'y taper dessus, à juste titre, hein, à juste titre. Mmh. On s'y intéresse à partir des quarts de finale. Mmh. Voilà. Et je trouve quand même que nos rendez-vous sont, comment dirais-je, on n'attend plus ces rendez-vous avec l'excitation qui était la mienne auparavant. Je sais pas, mais je suis peut-être un vieux schnock, et sans doute un vieux schnock. Mmh. Mais les finales de Coupe UEFA ou les finales de Coupe des Coupes avaient un intérêt auparavant.
5: Mais oui.
6: On s'en rappelait, c'était un vrai rendez-vous. Même si
0: c'est
6: la
0: peut-être aussi parce qu'on n'est pas concerné. Hein. C'est ça le problème aussi.
6: On l'a été rarement.
0: Bien sûr.
6: Mais c'est vrai que quand il y a maintenant 4, 5 équipes qui sont concernées par la Ligue des Champions, bah le reste, c'est, on vous donne à manger, on vous donne à becter comme ça, soyez gentils, allez, on vous oublie pas complètement, mais enfin, vous êtes quand même la portion congrue du football. C'est ça que je trouve désolant, c'est que on a galvaudé le titre de Coupe d'Europe. Et là aujourd'hui, la conférence et la Ligue Europa, on les joue. Je sais pas, c'est bien pour Fribourg, c'est bien pour Aston Villa, c'est bien pour Crystal Palace et le Rayo Vallecano qui vont disputer la conférence. Je sais même pas quand, mais je sais qu'ils vont disputer une finale. Mais honnêtement, on a galvaudé cette Coupe d'Europe et la faute principale. Aux dirigeants du football européen qui veulent couper, ça on les comprend, qui veulent couper l'herbe sous les pieds à ceux qui voudraient des ligues indépendantes. Ça c'est évident, c'est gros comme une maison, vraiment.
0: La finale, c'est la semaine prochaine hein, de Ligue Europa Conférence, le 27 mai.
6: On la regardera. C'est mercredi aussi.
0: Jérôme.
6: Et c'est à Istanbul.
0: C'est dans une semaine.
5: Non, non, c'est pas Istanbul. Non.
0: C'est où Soulé, la finale de la Ligue Europa Conférence?
5: On l'a pas travaillé encore. Ouais. À Leipzig. Non, mais Jérôme. En fait, bon, je retire pas un mot de ce qu'a dit Jean-Michel. C'est vrai. La réalité, c'est que déjà dans la formule d'avant. L'Europa League avait pris un gros coup dans la tronche quand on a changé la formule de la Ligue des Champions.
0: Là, je veux dire avec les reversés de Ligue des Champions.
5: Là, déjà, quand tu avais changé la formule de la Ligue des Champions, déjà, tu avais mis un coup à la deuxième Coupe d'Europe. Mais elle restait quand même prestigieuse parce que il y avait des grands clubs qui participaient, les reversés de la Ligue des Champions, et ça donnait des affiches très souvent en finale qui étaient des belles affiches.
0: Et là, les vainqueurs, le palmarès, c'est beau.
5: Non, mais c'est pour ça.
6: Ouais, oui, il y a des Manchester, il y a des.
5: Sauf que
6: c'est
5: ça va. Je vais te dire avec ce qu'ils nous ont fait à la Ligue des Champions, en ouvrant un peu plus la Ligue des Champions, en décidant de ne plus reverser de clubs en Europa League, forcément. Bah, tu te fermes à la participation de clubs historiques dans cette Europa League et ça joue sur l'attractivité. Il faut pas se voiler la face. Si aujourd'hui tu as pas un club de ton pays qui participe à la demi-finale ou à la finale, tu n'y penses même pas.
0: C'est vrai.
5: La preuve, c'est que ce match de ce soir, là, je pense que les auditeurs, il y en a beaucoup qui apprennent qu'il y a le match, la finale, et surtout Fribourg contre Aston Villa. Bon, bah écoute, tant mieux pour eux, hein, ils en ont profité. On aurait préféré que ça soit Lyon en finale de l'Europa League. Ils en avaient les moyens.
6: Et Strasbourg en finale.
5: Et Strasbourg de la Conférence League. Mais la Conférence League, c'est la même chose. Parce que moi, en fait, là où je suis contre la Conférence League, c'est encore pire. C'est que, alors, il y a des affiches, mon Dieu. Et là, quand j'entends l'auditeur tout à l'heure qui nous disait, oui, bah, si Lens gagne la finale de la Coupe de France, Monaco va être reversé en Conférence League.
0: Un tour préliminaire de
5: Mais mon Dieu. Mais mon Dieu.
7: Même pas aller en Coupe d'Europe.
5: Je te jure,
0: quand même.
5: Mais quand tu vas. Mais non, mais
0: quoi, arrêtez, regardez ce qu'on a fait avec Strasbourg. On était à bloc.
5: Strasbourg, c'est pas Monaco, c'est pas la même histoire.
0: Et alors
5: c'est pas la même histoire.
0: Mais comment nous, Français, on peut se permettre de dire ça?
5: Mais
0: on
5: n'a
0: jamais une Coupe d'Europe, ils ont fait la Ligue des Champions
7: plusieurs fois. Strasbourg, ils n'ont jamais été en finale.
5: Ce que je veux dire,
0: c'est. Ah, donc s'ils se qualifient, ils ne vont pas y aller à fond, Monaco, sur la Coupe d'Europe.
5: Mais ça va être terrible, les affiches. Mais je te jure, ça va être terrible. Et c'est surtout les premiers tours. Non, mais je veux même pas voir le stade Louis II. Mais il y aura 500 personnes.
0: Ben oui, mais bon.
5: Ben oui, mais donc.
0: Est-ce que
5: donc,
0: nous, on peut se permettre de prendre.
5: Eh ben, à 500 personnes dans un stade comme ça où il n'y a pas d'engouement, pour moi, c'est pas des matchs de Coupe d'Europe. Bon. C'est des matchs amicaux. Et donc, en effet, cette Conférence League, elle a été mise là pour rajouter encore, ouvrir. Mais dans ces cas-là, remets-nous la Coupe des Coupes. Mais le vainqueur des coupes. Ouais. Et là, il y avait une excitation peut-être particulière, en effet.
6: Mais absolument. Mais attends. Allez, circonstances atténuantes, il n'y a pas que le football. Hein. En rugby, là, sur les.
0: Dans le top.
6: En rugby, dans le top 14, je dis des bêtises peut-être, mais il y en a 13 qui sont qualifiés. Bah sur 14, il y en a 13 qui
0: soit
6: sont qualifiés.
0: Soit la Champions Cup, soit le Challenge européen. Tout à fait.
6: Voilà, Challenge. Et je vous mets au défi de savoir qui va disputer la finale du Challenge européen. Voilà, c'est la même chose dans tous les.
5: Jean-Michel.
6: Oui.
5: La seule excitation qu'on a sur le match de ce soir, c'est que on va savoir qui le PSG va rencontrer au mois d'août pour la finale de la Supercoupe.
0: Ouais. Ou Arsenal.
5: Bah non, la deuxième étoile, Soulé l'a déjà sur le t-shirt. Donc
0: pas,
5: c'est gagné.
0: 18h, vous m'avez dit
5: si Soulé est avec nous, c'est gagné.
6: Voilà. C'est pas Paris Saint-Germain Aston Villa.
5: Ici c'est Soulé.
0: Ici c'est
5: quoi? PSG Aston Villa, c'est pas mal. PSG Fribourg, bon, on n'est pas sûr de faire. Moi, je vais pas couper Arsenal, mes vacances Villa, pour ce match-là. Je vous le dis.
7: Arsenal Aston Villa, une belle affiche anglaise.
5: Mais
7: quelle honte!
5: Quelle honte! Toi amoureux du football français, t'as pas honte?
6: T'as pas le droit de
5: dire
0: ça. On peut dire un mot quand même d'Unai Emery. Donc on l'a dit, sixième finale de Ligue Europa. Il vise son cinquième titre.
5: Toujours autant de pento. Donc c'est génial.
0: Est-ce qu'il est sous-coté, Unai Emery?
5: Qui est meilleur?
6: Bien sûr.
5: Qui est meilleur?
0: Bien sûr, Jean-Michel. Aston Villa, il fait quart de finale de Ligue des Champions.
5: Il est sous-coté, tellement sous-coté qu'on est très très bien. Très bien de le voir partir d'ici.
0: Son quatrième de première ligue. Non, mais c'est vrai, un travail fantastique.
5: De Paris.
6: Il a un palmarès extraordinaire.
5: Ah oui,
6: extraordinaire.
5: Bah oui. Oui, mais je pense que c'est des équipes à sa, Aston Villa, comme.
7: Non, mais toi, tu dis ça Séville, par rapport à Paris. Tu dis pas ça par rapport à Paris, j'espère. Si. Par rapport à son passage à Paris.
5: Ouais. Ouais,
7: dans ce cas-là, il y a aucun entraîneur qui est bon, à part Luis Enrique.
0: Exactement.
5: Non.
0: Qui
5: bah, Laurent Blanc a montré beaucoup de qualités quand il est arrivé.
6: Ancelotti, c'est une pipe, Ancelotti. Là,
5: Ancelotti n'est pas resté assez à Paris. Vous savez très bien pourquoi il est parti. De toute façon, il est parti parce qu'il n'a pas apprécié certaines déclarations en fin de championnat. Et tout Carlo qu'il est, il l'a pris droit au cœur, il est parti, voilà. Mais derrière, Laurent Blanc a apporté des choses. Mmh. Il faut reconnaître. Unai Emery, c'était pas très bon du tout. Et puis c'est l'homme de la remontada. L'homme de la remontada.
7: Mon Dieu, c'est juste ça qui vous a traumatisé.
5: Bah,
7: c'est ça.
5: Ah bah oui, ça a dû le traumatiser aussi, hein, parce que on l'a vu à Arsenal ce qu'il a apporté derrière.
0: La remontada, est-ce que c'est un si mauvais moment que ça?
7: Non.
0: Regarde, ça le fait pas rien. Il est dégoûté.
5: Qu'est-ce que c'est nul de dire ça.
0: Bon allez, rendez-vous ce soir à 21h. Le match sera commenté sur RMC.
5: Ils le font en direct,
0: bien sûr. Ça sera commenté
6: sur intégralité. Et en intégralité.
0: Pas en intégralité, je vais pas te mentir. Mais en fil rouge, comme on dit.
5: Quand on va avoir deux étoiles, vous allez moins rigoler. Ah, vous pouvez
0: en prendre un instant. Tous contre Rotten. Le quiz de Rotten sans flamme avec Louis Gerbier qui a mis les couleurs.
5: Bientôt, on est plus grand club au monde.
0: Allez, à tout de suite sur RMC.
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13: Stéphane Bern, bonjour. Oh, vous étiez à nouveau aux commentaires justement de l'Eurovision cette année. Plus politique que jamais. Hein.
14: Mais oui, mais politique. Mais moi, je ne suis pas fait pour ça, pour parler politique. Moi, chaque année, si je dis oui pour aller commenter l'Eurovision, c'est juste pour me moquer de la prestation d'un boys band lituanien déguisé en ragondin ou de danseurs moldaves en slip fluo qui font des saltos arrière pour éviter des lasers multicolores. Non. Mais au lieu de ça, cette année, je me suis retrouvé à devoir parler boycott d'Israël, d'Ukraine, de Russie, de Pays-Baltes, de Palestine, de géopolitique internationale. Mais si c'est comme ça, hein, vous pouvez m'oublier pour l'année prochaine.
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5: 19h49 sur RMC, les 10 dernières minutes de Roten sans flamme. Eh ben, on s'est régalé. Eh ben, on va encore se régaler avec. On va vous régaler avec un super cadeau à faire gagner. Ouais. C'est le quiz de Louis Gerbier en grande forme. Il est en train de bailler. Alors, je sais pas ce qu'il a fait aujourd'hui.
16: Il est en pleine bourre, là.
5: Mais ce qui est sûr, c'est qu'il a pas fait que bosser. Ça, c'est sûr. Ouais, on est avec Soulé Diawara, avec Jean-Michel Larquet qui vont former une belle équipe. Ils vont essayer de gagner. Ils ont jamais gagné ensemble.
16: C'est vrai.
5: Donc, on va voir. Fiable.
0: On peut le faire. On peut le faire le plus probable ou pas. Là, on vient de faire un podcast avec Soulé, avec Jérôme,
5: avec Jean-Michel. Tiens, fais-lui.
0: Et tiens, avec Jean-Michel.
5: C'est quoi le plus probable, Jean-Michel, que Arsenal batte le PSG en finale de la Ligue des Champions ou que le Sénégal batte la France au premier match de la Coupe du Monde?
0: Non, mais choisis. Ni l'un ni l'autre. C'est quoi cette réponse de Normand?
17: Et pourquoi vous me la donnez?
5: Parce qu'on vient de répondre, nous.
0: Voilà pourquoi on ne fait jamais un podcast avec Jean-Michel Larquet. Il faut 3 heures pour répondre à une question simple. C'est fou quand même.
5: Sauf dans le quiz.
0: Alors, sauf dans le
17: quiz. Sénégal bat la France si c'est plus loin. Allez,
0: allez, ça marche. Voilà. Allez, c'est parti pour le quiz.
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0: contre Salut Louis Gerbier.
18: Salut l'équipe.
0: Tu pètes la forme,
18: là,
0: Louis.
18: Je suis allé gagner un match de padel cet après-midi au bout de l'effort avec Alain Marchal.
17: Ah, ça, c'est un sport de vieux, ça.
0: Au bout de l'effort avec Alain Marchal. On imagine l'effort.
18: Avec qui?
0: Super. Avec Alain Marchal.
18: Le maître des lieux.
5: Et comment il a joué?
0: En chaise roulante.
18: Allez.
17: Il bouge plus.
18: Il est très bon.
0: Vont s'affronter ce soir.
5: On va les faire jouer avec Raymond Domenech. On va arriver les deux. Il faut les filmer.
0: Bonsoir à vous deux.
19: Salut les gars.
0: Ah désolé Frédéric, tu es supporter nantais, tu as vécu une saison traumatisante.
5: On est avec toi.
0: Je te laisse choisir ton équipe.
5: Merde,
0: tu joues avec le reste du monde ou avec Jérôme?
19: Allez, on fait le reste du monde.
0: Allez, Frédéric avec le reste du monde et Mathieu.
5: C'est pas possible, c'est très dur.
0: Avec Jérôme. Le cadeau est magnifique, un séjour dans un des 400 campings Homer. C'est parti Louis, vas-y.
5: Embrasse.
18: Allez, le thème du soir, le champion d'Angleterre quand même, ça fait une petite paye, comme disent les jeunes. Donc on va parler d'Arsenal avec et on commence tout de suite avec une question con.
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5: Pour soulever
15: la question con.
18: Quel joueur actuel d'Arsenal est un chanteur corse qui vient de manquer son point de patinage au démarrage?
17: Axel.
18: Non. Non, il l'a manqué.
0: Le point de patinage, quand on le loupe, qu'est-ce qu'on fait en voiture?
17: Le point de patinage?
20: Calafiori, on calme.
18: Quoi? C'est ça, Calafiori, bonne réponse.
5: Mais il a pas dit Calafiori.
18: Tu sais, il a dit Calafiori.
17: Non, parce que tu cales. Il m'a fait le geste comme ça.
0: Il a vraiment dit Calafiori.
5: Tu reviens.
0: T'es sûr de toi, là?
18: Ah bah, 99%.
0: Alors, je demande à l'arbitre vidéo, monsieur Layek.
5: J'ouvrirai des semaines.
0: Alors, il a dit?
18: Apparemment, il l'a dit, mais pas très bien.
0: Il a dit pas très bien, mais
17: j'ai pas aimé l'accent anglais, c'est pour ça.
0: Belle imitation.
5: Je m'en souviens.
18: Allez, question
0: 1-0 pour l'instant.
18: Question auditeur.
5: Et on l'embrasse, Patrick, il nous écoute tous les soirs.
18: C'est vrai.
0: Frédéric contre Mathieu.
18: L'embrasse. Fred, Mathieu. Quelle était la spécificité du titre de 2004 pour Arsenal?
19: Ils se sont invaincus.
18: Bravo.
0: Ils se sont invaincus.
19: Mathieu,
0: tout à fait.
19: C'est Mathieu.
0: Mathieu, ils se sont invaincus. Ça fait un partout entre Jérôme et le reste du monde.
18: Allez, question soulevée.
17: Mais c'est aussi une bonne réponse. Ils se sont invaincus.
5: Ils se sont invaincus. Il y a du Manu Petit dans Mathieu.
0: Bravo Mathieu.
5: Bravo Mathieu.
18: Salut Mathieu. On rappelle la question soulevée qui est nouvelle. C'est je suis pas ton fils. Voilà, si justement on cherche un fils d'eux.
0: Ah d'accord.
18: Voilà. Quel ancien gunner est le fils d'un ancien joueur du Stade Lavallois et de l'OGC Nice?
5: Ancien gunner?
18: Gunner
17: à Lavallois.
18: À un prénom près, ils ont le même nom en plus.
0: Nice.
18: Donc un ancien gunner qui joue en Ligue 1 actuellement.
5: Aubameyang.
18: Ouais, bonne
0: réponse. Ah oui, bien sûr.
18: Pierre Aubameyang, le père.
0: Tout à fait. Ouais. 2-1 pour Jérôme et Mathieu.
5: On l'embrasse.
18: Ouais. Nice. Ah, parce qu'il est passé par Nice aussi, le père. Nice.
5: Ouais, le père.
0: Père Obama.
18: Pierre.
0: Ça va, Soulé?
17: Non, parce que moi, je l'ai connu à Laval et au Havre.
5: Ouais. Mais on l'appelait Pierrot, nous, à Nice.
17: Ah ouais?
18: Allez, on enchaîne, je sais. Question Larquet. 25
21: Pierre Obama. Pour Pierrot. Les jeunes qui n'en veulent.
17: Gerbier, t'es un truand!
18: Ça, on vient d'entendre le bruit du Minitel, justement. On va parler d'un autre objet de l'époque. Ouais. En 1999, lors de l'arrivée de Thierry Henry à Arsenal, quelle console de jeu est sponsor du club?
0: Sega.
18: Non, l'année de son arrivée.
5: Master System.
18: Non.
5: PlayStation ?
18: Non.
17: Bah non. L'année de son arrivée, c'est pas Sega là ?
18: Non, c'est l'année d'après Sega.
17: Alors l'autre là.
5: Ah, la Dream... oui,
18: ouais, c'est Dreamcast. Ça là. Ouais, Dreamcast.
17: Bon, oh, joli.
6: Là, vous pouviez pas, je pouvais passer la nuit là-bas. Ouais, c'est ça.
0: Attends, Jean-Michel, ça veut dire que bon, même pour un Dreamcast, t'étais trop ringard.
5: Mais c'est fou. On m'a dit que t'étais à PlayStation, t'étais mauvais à FIFA.
17: Oh les mythos. Non, moi je joue à PES, je suis la génération PES.
5: Ouais, moi, mais moi aussi, oui. Mais Maman Nyang, il me disait, mais t'étais nul.
17: Maman, t'écoutes à ton âge, t'écoutes Maman.
6: C'est les champions, les champions d'Angleterre, ouais. Et on s'est retrouvés avec ça.
0: Jean-Michel, lui, jouait à la belote ou au
16: tableau. Il faut avoir de l'école. Oh oui, m'a opposé Richard.
20: Il est de retour.
5: Il est de retour.
16: Oh, ça suffit.
5: Ah, ça va pas durer longtemps.
6: Simon, Lehmann.
18: Si tu veux,
5: toi, arrête.
18: Si tu veux, Jean-Michel, on échange. Demain, tu fais le quiz, puis moi, je viens parler deux heures du foot.
6: Non.
17: Pense aux auditeurs.
6: T'es trop fort. Franchement, t'es trop fort, mon petit loulou. T'es trop fort, mon petit.
5: Déjà, il faudrait que t'arrêtes de parler F1.
18: Ah, demain, je le présente en plus.
17: Ça va être intéressant.
18: Allez, on y va. Quel est le.
5: Nous le dira.
18: Quel est le gardien.
5: Ça a bien marché encore ce mois-là.
18: Qui garde les buts des Gunners 13 ans, mais quitte le club un an avant.
5: Les invincibles. Bonne réponse.
6: Je l'ai dit, Simon.
0: Tu l'as dit avant la question.
5: Ouais, mais tu l'as dit une demi-heure.
6: Je l'ai dit avant la question.
0: Ça compte pas. On n'est pas dans le Moscato Show.
5: Ouais.
18: 3-2. Et ici, ça file droit.
6: Quelle injustice. Et maintenant, même quand tu réponds alors que la question n'est pas posée. Tu ne marques pas le point.
0: Tu te rends compte quelle injustice, ouais,
5: alors, franchement.
6: Quelle indignité. Mais quelle indignité.
0: Oh, 3-2 pour Jérôme et Mathieu.
18: Question flash finale de la Ligue des Champions 2006. Le gardien Lehmann, cette fois, se fait expulser en début de match. Quel joueur de champ est sacrifié ? Bonne réponse.
0: 2 pour Jérôme et Mathieu.
5: Ah ouais, on l'embrasse, Roby. Allez, lui aussi très heureux du titre.
0: Très heureux.
5: Question Dimeco.
18: On l'a vu, il était en larmes.
22: Bravo, messieurs. Vous êtes des hommes, des grands hommes d'Europe.
5: Oh, je les félicite, Arsenal, franchement.
0: Ouais. Ah, super, je suis très ému.
5: Je suis très ému.
18: On cherche un.
0: Bravo à tous.
5: Je vais me coucher parce que là, trop d'émotions.
18: On cherche un grand joueur de l'histoire d'Arsenal. Un grand joueur de l'histoire d'Arsenal. Limoges, Guingamp, Tours, Lorient, Arsenal,
6: la
18: Bordeaux.
6: Mini.
18: Koscielny. Bonne réponse de Jérôme Rotten.
5: T'as la branlée qui vous met.
0: 5-2 là. Il n'y a que la roue qui peut sauver Jean-Michel.
22: Stop.
23: Le score est remis à 0.
22: Mais c'est quoi cette histoire? C'est
0: allez,
22: pas Soulé. Possible
0: ah. Allez, c'est là. Hein. Soulé, si tu gagnes, Arsenal est champion d'Europe.
5: Je t'ai dit le producteur.
0: Producteur, Nicolas Ledru. Excellent.
5: Renvoyez-le en vacances. Qu'est-ce qui vient là, nous emmerder là?
0: C'est pas lui, c'est la routaine.
18: Question con numéro 2.
6: De moi.
5: Ah bah oui.
23: RMC.
24: Qu'est-ce que vous êtes con? Qu'est-ce que vous êtes con alors?
23: La question con.
0: Là, Jean-Michel, il sollicite la triche en direct. Il a dit Nicolas et de moi.
6: Ah bah oui. Puisqu'il il insulte Nicolas, je peux quand
5: même. Arrête avec tes questions con là.
18: Concentration.
0: Allez.
18: Vous ne choisirez pas.
0: Mal de main.
18: Le quiz, c'est moi qui décide. Quel joueur de l'effectif actuel possède une Mondeo, une Fiesta, 3 Mustang et 2 Broncos?
5: Quoi? Qu'est-ce qu'il raconte?
0: Ah bah facile.
5: Mondeo.
18: Là j'ai parlé de 7 voitures de la même marque.
0: Ouais. Quelle marque?
17: C'est quoi? Mondeo Ford.
18: Ouais, Mondeo, Fiesta, Mustang, Broncos.
5: Brentford. Non.
0: Brentford.
17: Non.
5: Comment il s'appelle lui? Ah, merde.
0: Comment il s'appelle lui?
6: On te garde.
18: Bah, il y a combien de voitures et c'est quelle marque?
17: Sexport.
18: Qui a bonne réponse?
5: Bah, c'est moi.
18: C'est moi. C'est Jérôme Rotten.
5: Merci Rotten.
6: Mais bien sûr.
18: Tommy Sedford.
5: Ah ouais, Tommy, on l'embrasse.
17: Et merci le producteur.
5: On l'embrasse, Tommy.
17: Merci le producteur.
0: Bravo Louis. Hein,
5: on savait même pas qu'il existait.
0: Quel mal de match. Incroyable. Et c'est Mathieu qui remporte ce magnifique cadeau.
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0: Merci Louis Gerbier, merci Soulé Diawara, merci Jean-Michel Larquet. Dans un instant, Génération After avec un invité exceptionnel, Presnel Kimpembe, invité de Nicolas Jamain et de son équipe. Et nous demain, on a un autre invité exceptionnel, Jérôme Dorantel Sanfond.
5: Demain, invité exceptionnel, et oui, c'est notre ballon d'or national, il sera là, Ousmane Dembélé dans Rotten Sans Flamme à partir de 18h. 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Grande émission, bisous, à demain avec Ousmane Dembélé.
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2: Eh oui, c'est à ne pas rater. Allez, une petite heure avant la rencontre entre Fribourg et Aston Villa. 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
3: Bonsoir à toutes et à tous, c'est Génération After et bonjour à toi qui nous écoute en podcast et toi qui nous regarde en direct aussi sur After Foot TV et sur la chaîne YouTube de l'After. Ce soir, autour de la table, le grand Elton Mokolo est là. Salut Elton.
4: Bonsoir Nico, bonsoir à tous.
3: Kevin Diaz est là aussi, salut Kevin.
8: Salut à tous.
3: Et Walid Desjarchour est là aussi, merci Walid d'être avec nous.
9: Salut Nico,
3: c'est l'honneur d'être avec nous le soir.
9: Merci.
4: Je suis là tout le temps moi,
3: Plaisant,
4: tu viens. On devine un peu d'ironie.
3: Comme tu vois un peu partout parfois.
9: Ouais.
3: J'aime que tu reviennes vraiment à la maison, mère,
9: ouais,
3: RMC.
9: Ouais, c'est gentil.
8: Fais gaffe, hein, parce que quand on est partout, on peut aussi être un peu nulle part.
3: Exactement.
9: J'ai trop que je suis
3: attention à ne pas disperser son talent, en fait.
4: Tu crois que je suis nulle part, Kevin, hein,
8: ben, pour l'instant, t'es un peu trop présent.
9: Ah ouais, d'accord.
8: Ouais, un peu trop partout.
9: Ah oui, donc en fait, vous êtes sur mes côtes, quoi.
4: Ouais, le guet-apens.
3: Ça arrive.
4: Prévu,
3: t'étais sur les miennes hier soir, si tu veux, c'est de bonne guerre. C'est pas du tout calculé.
9: Oui, moi, c'était sur un avis foot, quoi. C'était pas sur ta personne.
3: Sur ma personne,
9: ou ta carrière,
3: jamais,
9: ou ta carrière.
3: Tu m'as jamais attaqué sur ma personne?
9: Non, jamais.
3: Ok. On est ensemble jusqu'à 22h. Ce soir, dans Génération After, deux invités exceptionnels. Presnel Kimpembe sera avec nous à partir de 21h, le général. Une heure avec lui à l'occasion de la sortie de son livre. Ses débuts au PSG, on va en parler, bien sûr. Sa main contre Manchester United en Ligue des Champions. La cohabitation Messi-Bappé-Neymar au PSG. La remontada, le titre mondial en 2018. La blessure et également son forfait pour le Qatar 2022. C'est à 21h. Soyez au rendez-vous avec Walid. On a enregistré cette interview ensemble hier, une heure passionnante avec l'ancien vice-capitaine du Paris Saint-Germain.
9: C'est à écouter.
3: À écouter vraiment. Soyez au rendez-vous. On va suivre, bien sûr, précision importante, la finale de la Ligue Europa entre Aston Villa et Fribourg. Un coup d'envoi à partir de 21h. Et dès 20h, nous aurons également Amine, plus connu sous le pseudo d'Amine Mathué. Il sera dans Génération After dans quelques minutes pour évoquer un grand événement dimanche soir, le Parc des Princes. Il l'a rempli, son rêve de gosse, de supporter du PSG, pour un duel entre les plus gros streamers anglais et français. On parlera bien sûr de l'actualité du PSG ensemble. On écoutera notamment Ousmane Dembélé, invité de Rotten Sans Flamme. Ce sera demain dès 18h. Et puis à 22h, comme tous les soirs, l'After, avec cette semaine le patron aux manettes, Jean-Louis Tour.
10: Salut tout le monde.
3: Bonsoir Jean-Louis.
10: Le patron, c'est Gilbert.
3: Cette semaine.
10: Mais je suis là, effectivement.
4: Tu fais une très belle semaine d'intérim. Je trouve.
10: Merci Walid, c'est gentil.
3: Des beaux invités,
8: On va parler.
10: Merci, mais n'en faites pas trop.
8: On va parler un jour de la hype Jean-Louis Tour. C'est
3: ça fait 10 ans qu'elle dure la hype.
8: Non, non, là c'est exceptionnel.
3: Quand il est gêné là.
10: Alors, je suis très gêné.
8: Non.
10: J'essaie de prendre la main pour donner le programme.
8: Le gars est juste.
9: Mais t'as déjà fait encore même toi, parce que j'ai l'impression que tu.
10: Je découvre ça depuis deux semaines. Et ça se passe plutôt bien.
3: On dirait une différence de travail entre Rotten Sans Flamme et After Foot.
9: C'est
10: le même boulot. C'est des gars qui parle
3: c'est
10: sous
3: même boulot.
10: Table, c'est pas non plus un truc révolutionnaire.
3: Il n'y a pas de différence.
10: Tout le temps la même chose. Oui, c'est pareil. Bon, donc ce soir, attention, donc l'After est très connecté et l'After a vu que vous aviez fait parler tout le monde toute la journée avec votre débat d'hier sur les légendes françaises.
4: Ah oui,
10: dans les clubs étrangers.
4: Monde, j'ai vu ça sur les réseaux, ça a pété.
3: T'as vu ça?
4: Ouais.
10: Donc l'After va s'en emparer et donner son avis.
4: Voilà. Okay.
10: Bon, Daniel voulait en parler, quoi. Vous avez
3: compris. Oui, Daniel.
10: En plus,
8: Daniel, il aimerait bien.
9: Daniel, il est jaloux de Génération.
3: Bien sûr. C'est un gamin de 20 ans. C'est
10: ça. Non, il écoute tout le monde. Parfois, il veut rebondir sur Rotten Sans Flamme aussi, sur Moscato Show.
3: Il demande à écouter Dugarry chaque semaine maintenant.
10: C'est ça. Donc, on revient sur ce débat-là. En plus de ça, vous savez que c'est l'année des 20 ans de l'After. Et l'un des piliers des grandes soirées européennes, notamment de l'After, c'est Jean-Michel Larqué.
9: Ah oui.
10: Et bien, il sera avec nous, Jean-Michel.
3: Mais ça, c'est la plus-value, Jean-Louis.
10: Donner son avis.
9: Ah, c'est le cross-post, le cross.
3: C'est la famille.
9: Parce qu'on est dans l'ère du crossover. Et Jean-Michel Larqué.
4: Enfin, crossover quand on parle de Jean-Michel Larqué.
9: Oui, mais quand même,
3: il y a pas de le méta.
10: Oui, j'ai déjà fait ça. Donc, non, mais c'est quand même les 50 ans de l'épopée de 76.
3: D'accord.
10: Donc, il sera là pour en parler. Et puis, on parlera d'actu avec lui aussi.
3: Il parlera des légendes aussi, Jean-Michel.
10: Oui, on.
3: Avis
10: oui,
3: intéressant,
10: ouais.
3: Je pense.
10: Ouais, ouais, ouais, ouais.
3: On va parler voilà. Di Stéfano et compagnie.
10: Ouais. La compo de Saint-Etienne 76, Walid
11: Tout de suite, comme ça, Pascal Farinduno.
10: Oui, bien joué.
11: Ouais. Guy Lavogui.
10: Oui, c'est
3: ça. Angevert, ouais. Rocheteau.
10: Voilà. Rocheteau, mais qui joue pas la finale.
3: Il joue pas la finale.
9: Comment il s'appelle le gardien mythique.
10: Gardien mythique, ouais.
3: C'est Jérémy Jeannot.
9: Non, pas Jérémy Jeannot. Comment il s'appelle Turkovic. Exactement.
10: Coach.
9: Coach.
3: Dis rien, coach.
11: Le coach, c'était Christophe Galtier.
10: Gros. Voilà. OK.
3: Robert Arbin.
11: Robert Arbin, bien évidemment.
9: C'est quoi son surnom?
11: Turkovic, Rocheteau.
10: Voilà. Tu les as tous. 22h.
8: On a déjà dit que Jean Louis était excellent.
10: Ah, j'ai l'impression que tu fais la même blague que Hello Work.
3: À 22h, l'after avec Jean-Louis. Soyez au rendez-vous comme tous les soirs jusqu'à minuit. C'est parti pour Génération After. 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
3: Alors les amis, le PSG face à Arsenal, c'est dans 10 jours précisément, finale Ligue des Champions Budapest, à vivre sur RMC en direct depuis Budapest, depuis Paris également. On parlera du dispositif, on sera tous réunis bien sûr pour un éventuel back-to-back du Paris Saint-Germain. Aujourd'hui, Pep Guardiola, Luis Enrique était en interview, en conférence de presse pour évoquer cette finale justement au lendemain de la victoire d'Arsenal. Pour le titre en Première Ligue, champion 22 ans après le dernier, 2004-2026. Est-ce que ça change quelque chose dans le rapport de force? Un Arsenal soulagé, ça y est, qui va avoir 10 jours entiers de préparation, de récupération également pour aller défier le PSG. Écoutez sa réponse.
13: Aucune personne, c'est ça, c'est impossible de savoir. Je pense qu'ils méritent de gagner cette Première Ligue. Ils ont fait une très bonne année. On a de l'expérience de jouer contre l'Arsenal de Mikel Arteta et on connaît très bien leur capacité à jouer avec les ballons, sans les ballons, et c'est normal de les voir dans la finale. Ce sera un final très difficile avec des équipes qui arrivent dans différents chemins.
3: Alors voilà la réalité de cette finale. Est-ce que ça change quelque chose pour vous ou pas? Absolument rien dans le rapport de force entre Arsenal et Paris.
8: Moi, je pense que c'est quand même mieux pour Arsenal d'avoir assuré son titre maintenant. Ça fait quand même, on a vu les scènes. D'ailleurs, c'est un autre débat, mais est-ce que je suis le seul à qui ça fait plaisir de voir Arsenal champion?
3: Si,
9: moi, ça me fait content.
3: Plaisir. On était un peu critique toute la fin de saison en disant, bon, voilà, c'est boring Arsenal. Et à l'arrivée,
8: moi, j'ai
3: maillot
8: dit.
3: Rouge et blanc triomphé enfin.
8: I'm gonna say something. Winning is never boring.
9: Après, on s'est pas éclaté en regardant Arsenal cette saison, mais moi, je trouve
4: que c'est la première partie de saison.
3: Oui, oui, le symbole, si tu veux, nous, on a grandi avec les franchises Arsenal,
9: bien sûr,
3: le maillot.
9: Mais moi, je trouve que le départ, c'était quoi? Alors, Nothing, le documentaire fantastique sur Prime Video, et la finalité avec ce titre, c'est plus cette histoire, ce storytelling autour d'Arteta, qui, moi, m'emballe.
8: Plutôt que. Il n'a pas lâché son entraîneur,
3: voilà, la régularité, enfin récompensé.
9: Voilà, la patience, la stabilité, et puis surtout que, on était très, très petit, enfin, moi, j'étais très, très petit quand il y avait les Invincibles. Donc il y a une vraie histoire. C'est plus ce côté-là qui moi m'impacte et qui me rend heureux. Maintenant, footballistiquement, sur la deuxième partie de saison, j'ai pas trouvé ça dingue, mais ça n'enlève en rien leur mérite et la compétitivité d'Arsenal.
8: T'en as parlé, hein, celui qui doit servir pour le match malgré qu'il ait fait un tournoi extraordinaire au tennis. C'est toujours très très difficile de servir pour le match,
9: pour le championnat. Pour être un club de choker qui choque à chaque fois.
8: Exactement. Et là, ce qu'ils ont fait, c'est pour ça que je dis que ça a fait quand même plaisir à beaucoup de gens, peut-être pas aussi porteur de Tottenham ou de Manchester City, mais en tout cas, ça permet ensuite à une équipe d'être libérée. Ils ont pu faire la fête déjà, pas dans une semaine, mais hier. Ils ont dû bien kiffer.
9: On a vu des images où ils sont rentrés très tard. Il y a des images insolites sur Instagram.
4: Avec l'Arteta qui était avec eux.
8: Non, mais voilà, pour moi, gagner comme ça, en se faisant une pression d'un dernier match,
3: pour la suite, c'est
8: pas
3: finale,
8: positif,
3: c'est énorme.
8: C'est ultra positif.
3: C'est énorme.
8: Ouais. Et ils sont libérés d'un poids, ils vont pouvoir avoir le sourire pendant 10 jours. Et je vais te dire, même s'ils la perdent, la finale, ça les empêchera pas de parader le lendemain dans les rues de Londres.
3: Exactement, Walid.
9: Moi, je vois ça d'un air.
3: C'est dur d'avoir une réponse à cette question.
9: Oui, parce que moi, j'ai jamais vécu ça. Donc, en fait, on n'est pas à leur place.
3: Mais ils auraient pu lutter jusque dimanche après-midi pour un titre.
9: Exactement.
3: Et voir le perdre aussi, ce titre. Tu vois,
9: mais t'as raison. L'argument, il est bon. C'est ça. En fait, de se dire que la semaine prochaine, ils vont pouvoir faire tourner contre Crystal Palace dans un déplacement qui maintenant n'a plus aucune valeur, alors qu'ils auraient pu avoir un véritable enjeu sur ce match-là. Ça reste quand même une bonne chose de se reposer, d'avoir une équipe d'Arsenal qui va arriver aussi avec un mental pour faire un doublé et pas aller chercher une finale de Ligue Champion, je vais pas dire au rabais, mais en fait c'était pas l'objectif prioritaire d'Arsenal. Si Arsenal se fait subtiliser le titre face à Manchester City, ils arrivent en Ligue des Champions avec un peu ce côté avec une pression démesurée en disant ouais mais la saison elle est ratée si tu la gagnes pas. Là c'est pas un trophée bonus, mais c'est quand même un trophée où tu diras quoi qu'il arrive que c'est une saison exceptionnelle d'avoir gagné une première ligue et d'avoir fait finale de Ligue des Champions en ayant terminé premier sur la phase de ligue. Ça c'est quand même différent.
3: Souvent dit Julien, c'est une question difficile. Lui qui vit à Londres et pas loin d'Arsenal depuis 20 ans, il a dit la priorité ça reste la première ligue quand même, plus prestigieux pour Arsenal par rapport au récit, par rapport à l'attente depuis 22 ans d'un titre en première ligue. Ligue des Champions, c'est ça le gros bonus.
9: Là, c'est la cerise sur le ghetto. Bonus, là, c'est la cerise sur le ghetto, un peu le.
3: Si tu veux, on peut le dire.
9: La Ligue des Champions.
4: Même si ça reste la Ligue
9: des Champions. C'est une grosse cerise. Oui,
3: bien sûr. Mais bon, le supporter d'Arsenal, il voulait la première ligue.
4: Évidemment, parce qu'en fait, quand on parle d'Arsenal, quand on regarde la première ligue et la charge mentale que ça représentait de ne pas le gagner, notamment face à des clubs, enfin Leicester, tu termines deuxième. Pour Arsenal, ça représente quelque chose qui est très important. Et la perspective d'avoir 10 jours pour te focaliser notamment sur une finale de Ligue des Champions, ça a été rendu possible par le fait que tu l'as gagné après la contre-performance de Manchester City. Donc pour moi, par rapport au PSG, ça change pas grand-chose parce que le PSG aurait attaqué cette finale de la même manière. Mais pour Arsenal, notamment sur les perspectives mentales...
3: Toi, tu sais comment le PSG va attaquer la finale ? Tu sais comment le PSG va l'attaquer ?
4: Ils vont vouloir les étendre, tout simplement.
3: Ah, mais ça, oui.
4: Non, mais par contre, pour Arsenal, oui, les perspectives mentales évoluent.
9: Et ils sont pas ils sont pas dans un rôle de favori, Arsenal. Ça qui est intéressant aussi, c'est que là...
4: En étant l'équipe qui a terminé première de la phase régulière, invaincue
9: sur le petit face au grand PSG qui a gagné l'année dernière, qui vient de sortir le Bayern Munich. Et là, ils arrivent avec un statut d'outsider.
4: Je suis pas persuadé.
9: Ah si, pour moi, ils arrivent.
3: On va prolonger le débat avec vous au 32-16.
9: Ah si, et surtout, ils ont tout à gagner parce que là, ils peuvent faire un doublé. Alors déjà que la première ligue, c'est exceptionnel, mais ce serait historique de voir un doublé.
8: Plus que d'avoir tout à gagner, je pense qu'ils n'ont rien à perdre. C'est-à-dire que là, leur saison, elle est réussie. Elle est déjà réussie.
9: Et ça n'aurait pas été le cas s'ils avaient perdu le titre.
8: Exactement.
3: On va faire un débat.
9: Surtout en plus avec la finale.
3: Si Paris ne gagne pas en finale, est-ce que la saison est réussie?
9: Bah oui, pour moi, ça réussit.
3: On va faire un débat.
9: J'ai vu du gars en parler, j'ai pas compris sur le chat, dit, moi, hier ou avant-hier.
3: Sur le chat, tu veux nous rappeler ce qu'il a dit. Il y a plein de gens qui disent enfin, Amine, il est là.
9: Oui.
3: Il y a 20 messages. Amine est là.
9: Il y a YouTube.
3: Amine est avec nous ce soir. Salut Amine.
9: Salut Amine.
14: Salut Amine. Très content d'être avec vous. Merci pour l'accueil. Désolé du retard.
9: Non,
3: c'est pas grave, t'inquiète pas.
9: Il était à Clairefontaine.
3: Amine, je précise quand même pour ceux qui prennent l'émission en route et puis peut-être les plus de 50 ans, certains ne connaissent pas. Par exemple, c'est possible ça ou pas, Amine?
14: Il y a un peu de tout en vrai, hein. C'est assez surprenant. Des fois, quand je suis. Ah, faut que je me rapproche un peu, désolé.
4: Les codes.
14: Ah, okay, ouais. Je m'appelle un peu.
8: C'est vrai que t'as pas l'habitude d'être derrière un micro.
14: Ouais. Si, mais je suis même de chez moi, je suis catastrophique. C'est tout à l'arrache.
8: Okay.
14: Tout à l'arrache. Mais,
8: c'est pour ça que t'es le pote de Walid alors.
14: Ah, on est du même ADN. Ouais, c'est la même chose.
3: Ah, oui. C'est un mec qui doit prendre un vol à Paris, il va à Orly alors que c'est à Charles de Gaulle. Ouais, t'as jamais fait ça.
14: Non, ça pas jusque-là.
9: Je t'ai pas vu.
3: Qui oublie qu'il y a une voiture ici qui rentre en taxi par exemple.
9: Je suis à mon 50e badge perdu, voilà. Par exemple, ici à RMC.
3: Amine Mathieu est avec nous, plus connu sous ce pseudo-là. Amine, on est heureux de t'avoir, supporter du PSG. C'est aussi pour ça qu'on voulait t'avoir à 10 jours de la finale de la Ligue des Champions. On va parler d'un énorme événement pour toi à venir dimanche soir, bien sûr. Tu disais, juste sur le côté générationnel, il y a tout, en fait. J'ai caricaturé en disant à plus de 50 ans, tu ne te connais pas. C'est pas vrai. Il y a aussi les quinquagénaires qui te connaissent, quoi.
14: Oui. La tranche, clairement, c'est globalement 15-35.
3: Ouais.
14: Globalement, mais parfois, je peux être surpris. Par divers contenus que je fais qui peuvent toucher des gens un peu différents. Parfois, ça peut être une mère de famille, comme un père de famille, c'est assez fou. Parfois, je peux être dans l'avion et c'est le steward un peu âgé qui me stoppe et ça fait super plaisir. Non, franchement, les gens sont super agréables et il y a vraiment tout.
3: Il y a tout. T'es avec nous pendant jusqu'à 21h. On va parler de ton rapport au Paris Saint-Germain, bien sûr. Ton projet dimanche soir. Je vais le dire, hein, tu vas remplir un rêve. Je pense qu'on peut le dire comme ça. Tu vas remplir ton stade. Le Parc des Princes.
14: Mon stade, tu peux pas dire ça. Tu veux me mettre dans la merde.
3: T'as allé au parc plein de fois quand même.
14: Ah non, oui,
3: t'es parisien.
14: Je suis un supporter du PSG. Vrai supporter du PSG depuis petit. Voilà. On a connu l'époque dure, l'époque moins dure, l'époque facile aujourd'hui. Oui, c'est un rêve de gosse, mais pas que pour moi, parce qu'on est une équipe, on est plein de joueurs qu'allons vivre ce moment. Me dire que
9: c'est toi qui es à l'origine quand même.
14: Oui, mais c'est quand même un truc d'équipe. Je suis à l'origine.
4: Il est dans le mood d'Embélé, projet collectif.
14: Non, mais c'est vraiment un projet collectif. C'est ça. Il y a pas non plus. Il y a des gens qui viennent pour moi, mais il y a des gens qui viennent pour
4: aussi. Bien sûr, ouais, avec des communautés.
14: Il y a plein de communautés. Il y a des gens que vous connaissez certainement.
3: On peut en citer, hein. Michou, Squeezie, Carlito, Inox Tag.
14: Il y a du plus PV.
3: Yannou sera là aussi.
14: Oui, c'est ça, il y a du plus PV. SDM. Saïd Pied Carré.
3: Ouais, Saïd Pied Carré sera là.
14: Bien sûr, Saïd. Qui est coach. Ouais. Il y a SDM, le rappeur, qui va jouer au foot et qui va faire le show à la mi-temps.
3: Jilsi,
14: exactement. Kameto, qui est le boss de la plus grande structure e-sport, je dirais même au monde, allez, je le dis.
3: Alors, le principe, pour ceux qui ne savent pas, justement, dimanche soir au Parc des Princes.
14: Dimanche soir au Parc des Princes, c'est simple, c'est un show, en gros, entre les, entre guillemets, plus gros créateurs de contenu français et les plus gros créateurs de contenu anglais, qui, bon, eux, ont quand même une caisse de résonance beaucoup plus grosse que nous, parce que, forcément, la barrière de la langue, ils sont anglais, donc, sont connus aux US, en Inde, où vous voulez, donc, c'est ça qui est assez fou. En tant que français, on va essayer de représenter au mieux à l'international. Le but c'est de voir des profils un peu différents, des créateurs de contenu qui ont l'habitude de peut-être jouer à des jeux vidéo, faire des explorations, faire des docs, peu importe, et de les voir dans des zones différentes sur un terrain de foot où ils vont vivre pendant un jour le train de vie d'un vrai joueur de foot pro.
8: Il y a pas d'entraînement, c'est
14: si on a fait des entraînements deux fois par semaine pendant trois semaines.
8: Okay.
14: On était à Clairefontaine hier, on s'est entraîné, on était dans les chambres des footballeurs de l'équipe de France. Ouais. Moi j'avais celle de
8: on vous a ouvert le château.
14: J'ai même pas envie de dire j'étais à la chambre de qui.
8: Vas-y, Zizou.
4: Si
3: Zidane.
14: J'étais à la chambre de Camavinga.
8: Ah ouais.
3: Ah ouais, c'est terrible. Le symbole est terrible.
14: Ça me fait un peu de la peine. J'ai vu le blaze quand je suis arrivé à la porte, ça m'a au premier degré, ça m'a un peu touché. J'étais bon. Je sais pas si c'était.
4: Faut bien l'occuper la chambre.
8: Mais vous avez le château quand même. Parce que normalement, tu sais qu'il y a beaucoup d'équipes qui vont à Clairefontaine et qui n'ont pas le château. Hein.
9: Mais là, c'est pas qui tu parles.
14: Non,
9: excuse-moi,
4: Kevin.
3: Tu parles à un homme qui a 3 millions sur Twitch, c'est ça ? 1 million, quasiment 2 sur Instagram. Amine.
4: Il y a des facilités.
3: Alors j'aime bien le genre de message.
9: On dit
3: c'est grotesque, Nico Walid, d'avoir ramené Amine. Je vous suis rarement en live, mais là, je devais être là absolument. Voilà.
9: C'est gentil.
3: On est très heureux.
8: Et moi, j'ai une question.
3: Attends, moi, j'avais une question avant. Importante pour moi, peut-être c'est la même que la tienne.
9: Plus importante.
3: Est-ce qu'il y a
8: donc sa question, elle est plus importante.
3: Mes questions sont souvent plus importantes.
8: Que elle est importante ta question.
3: Ouais. Tu vas la juger.
4: On okay. La juger.
3: Est-ce qu'il y a un minimum niveau requis pour être dans ton équipe?
14: Le but c'est qu'on a quand même placé des joueurs dans les deux équipes qui pourront garantir un minimum le niveau de football, parce que sinon ça devient
3: les mecs, tout le monde sait faire contrôle passe tranquille quoi.
14: Non, ça, il y a la moitié de l'équipe, je pense qu'il y a le trois quarts de l'équipe qui savent faire contrôle passe.
3: Ouais.
14: Par contre, t'as quand même, je pense, bien 8-9 joueurs qui sont très calés foot. T'as même des mecs qui devaient peut-être faire même une carrière.
3: Ah ouais,
14: dans les deux équipes.
3: D'accord. Ouais. Chez vous, c'est qui par exemple qui aurait pu faire une carrière?
14: Je pense à Alonso, Yanou, Casimiento. C'est des mecs qui tâtent vraiment très très fort le ballon. T'as les deux de pitch addict.
8: Moi j'avais une question justement sur ça, pour aller dans le sens de Nico. Il y a des youtubeurs français qui aujourd'hui montrent leur quotidien de footballeur, pour la plupart amateurs ou au niveau amateur. Et par contre, eux, vous les invitez pas, vous faites exprès, ou c'est parce que
9: Valentin Hénard,
8: ouais, par exemple, vous faites parce qu'ils ont trop de niveau ou parce que
14: non, mais c'est une bonne question. En vrai, lui, je pense c'est juste que il est juste trop fort. Je pense qu'il y avait quand même
9: il y a une
14: barrière
8: oui,
14: aussi. Il y a un plafond.
8: Ouais, c'est ce que je voulais savoir.
14: Sinon, j'invite aussi des joueurs de la Kings League. Vous voyez, ça a aucun sens. Et il y a aussi autre chose, c'est que il y a un truc assez surprenant que j'ai remarqué, c'est que les créateurs de contenu dans les autres pays, par exemple, du coup en Angleterre.
9: Parce que t'avais fait France-Espagne, on l'a pas dit.
14: Oui, c'est ça. En Espagne et en Angleterre, les créateurs de contenu football, ils sont énormes. C'est des mecs qui ont 10, 5 millions d'abonnés, et c'est pas du tout le cas en France.
8: Okay.
14: En France, les créateurs de contenu football.
3: Comment tu l'expliques ça? Parce que c'est la langue, parce que c'est l'effet Première Ligue aussi, c'est l'effet foot anglais, c'est quoi?
14: Je saurais pas le dire, je me pose la question tout le temps, je comprends pas. Les plus gros créateurs de contenu français au niveau football, c'est quoi? C'est Valienard, c'est Pitch Addict, c'est Saïd Pied Carré. C'est Pied Carré, c'est peut-être le plus gros, il a quasiment 1 million.
9: Il y a Zach Nani,
14: mais ils sont jamais de la vie aussi gros qu'en Angleterre. Ou en Espagne, où tu as des créateurs de contenu qui sont à des 5, 10...
3: Mais les contenus sont plus ou moins les mêmes ou pas? Ils font rien de très différent?
14: Franchement, ce n'est pas hyper différent. Ils ont carrément même de meilleures opportunités. On leur propose quand même d'aller voir Ronaldo, des légendes, d'aller en Arabie Saoudite rencontrer les joueurs, d'aller en Première Ligue faire des choses avec Arsenal, avec City. Et en France, c'est assez différent.
8: Ça s'explique,
4: c'est
8: ça, Amine.
4: C'est encore conservateur, tu veux dire?
8: Non, ça s'explique.
3: Kevin a une théorie, on va l'écouter.
8: Non, mais ça s'explique parce qu'aujourd'hui, la culture foot en France, elle n'est pas la même qu'en Espagne ou qu'en Angleterre, tout simplement.
14: Peut-être.
8: En France, on a quand même une culture foot. Tout le monde aime le foot. Tout le monde est supporter du PSG, de Marseille, de Lyon. Mais en Angleterre, dans n'importe quel bled, de là jusqu'à la 7e division, tu peux avoir des 1000, 2000, 3000, 5000, 10000 personnes au stade, tu vois. Donc, c'est aussi ça qui fait que forcément, l'engouement autour du foot dans ces pays-là.
9: Et puis quand tu vois comment les histoires ont été racontées avec Sunderland en Détroit,
8: Wexham,
9: il y a une narration des divisions inférieures qui touche tout le monde. Mais toi par exemple, tu te considères créateur de contenu foot?
14: Non, moi je pense
9: que... Parce que pour moi, t'as quand même une... T'es pas que ça, mais t'as quand même une grosse partie foot. Et toi, tu touches quand même, on te voit quand même dans des teasers avec des Désiré Doué, avec à Kings League, t'as touché des Lamine Yamal, des Neymar, etc. Donc,
14: oui, mais ça, c'est des opportunités que j'ai grâce à ce que je fais professionnellement. Et ensuite, humainement, ça colle. Par exemple, avec un Désiré Doué, c'est juste qu'humainement, ça colle et qu'on a une très bonne relation. Et qu'ensuite, c'est pour ça que lui, il veut que je fasse partie de son teaser d'annonce pour le sponsor. Mais
8: lui qui décide, c'est pas la marque.
14: Non, il décide pas la marque.
8: Il propose, mais
14: la proposition, elle est dans une logique parce qu'ils savent qu'on a une relation. Et lui dit trop bien, je veux qu'il soit là parce que je m'entends bien avec lui. Mais moi, je suis un créateur de contenu normal. Je suis un très gros fan de foot, mais je pense que mon but c'est plus de rendre accessible le foot dans le sens où quand je fais un événement, tu peux voir un nombre énorme de gens âgés, de petits, de femmes, de tout type de personnes que tu verras dans le stade, et vous le verrez dimanche, ça va être très diversifié. Et le but, c'est de rendre le football le plus accessible possible via le biais du divertissement.
3: Est-ce que tu penses, ma question évidemment est naturelle, je voulais la traiter plus tard, mais là, c'est plus fluide, que quelque part, et c'est pas une critique, que tu récupères un public, ou tu crées un public qui a déserté des émissions de foot à la télé, à la radio par exemple?
14: Non, je pense pas, parce que je fais pas du quotidien. Moi, comme vous, c'est très événementialisé. Quand je fais du contenu foot, c'est très... Je suis pas là dans le réac à faire mon stream.
3: Dans l'actu, ma pure.
14: Je suis pas du tout là-dedans. C'est pas du tout mon contenu à moi. Moi et vous, on fait pas du tout le même métier. On est très, très, très éloignés. Mais si vous me dites ça, c'est que vous ressentez quelque chose, non?
3: On voit que la courbe, elle monte pour les streamers foot et les créateurs de contenu, et que pour les médias mainstream, on va le dire, on l'a déjà traité dans l'after, elle stagne ou parfois elle baisse. On parle de plein d'émissions, radio, télé, autres. Les débats foot aujourd'hui.
9: Aujourd'hui,
8: c'est génération.
3: La jeune génération qui a entre 15 et 25, 30 ans.
8: Non, tu peux même aller plus bas.
3: T'as raison.
8: Entre 10 et 30 ans.
3: Va vers tes contenus, Amine, ou d'autres contenus.
4: C'est un caractère événementiel.
3: Dis-moi, Amine, vas-y.
14: Est-ce que je vais faire une réponse sincère?
3: Oui, évidemment.
4: T'es là pour ça.
3: Qu'est-ce que vous pensez? Non,
8: mais là, c'est un sincère.
3: Je veux dire,
9: tu penses
3: ce genre d'émission-là?
9: Ça se rend
14: quotidien,
9: Amine.
3: Vas-y, Amine.
14: Non, moi, je pense que...
9: Tu me disais off que c'était ringard,
14: c'est
9: ça?
14: Non, j'ai jamais dit ça. Non, c'est pas vrai. En plus, franchement, il y a un nouveau courant d'air frais avec vous. Ce que vous ramenez, c'est exceptionnel. Non, jamais de la vie. En vrai, je pense que déjà Twitch, comme tu dis, et YouTube, vous, de base, vous étiez l'émission sans filtre.
3: C'est ça.
14: Il n'y a pas de barrière, vous plaisez à tout le monde, vous faites toutes les blagues qu'il faut, vous critiquez tout ce qu'il faut. Et je pense que vous avez trouvé un concurrent qui a un niveau au-dessus. Quand tu te poses dans ta chambre sur Twitch avec tes potes et que tu fais des réactions, il y a encore moins de barrières que vous. Là où vous avez quand même d'anciens footeux, des mecs ici qui ont des collègues dans le milieu, qui s'empêchent aussi parfois de dire des choses, qui ont des contacts et qui vont peut-être un peu se lisser, même si vous restez sans filtre. Mais YouTube et Twitch, eux,
3: c'est mais toi aussi,
14: un niveau au-dessus où...
3: Tu finis par avoir des potes, par Désiré Doué.
14: Oui, mais moi, je suis pas comme vous. Je suis pas dans le débat.
9: Lui, pour raconter aux gens, Amine, il est même plus dans une politique de rareté. C'est un mec que tu peux avoir pendant 7 mois. Il arrive, il pose un teaser avec Ryan Cherki.
14: Ça, c'est parce que je suis en branleur.
9: Oui, voilà. Oui, non, mais t'aimes bien. Il pose un teaser. En termes d'économie, tous les 7 mois, tous les 8 mois, tu vas travailler dans ton laboratoire, parce que moi, je l'ai côtoyé un petit peu. Tu vas travailler dans ton laboratoire et t'envoies une espèce de sauce. T'éteins tout le monde et puis après, tu repars dans ta...
3: C'est comme un réalisateur au cinéma énorme qui sort un film tous les 5 ans.
9: Exactement.
3: Ça, besoin de sortir tous les ans.
9: Voilà, c'est-à-dire que nous, après, si on... Si on a une comparaison un peu rap, nous, on est Jules à sortir des albums tous les 2 mois, tous les 3 mois, et lui, il est en mode un peu PNL qui va sortir tous les 4 ans, tous les 5 ans. Non, mais la réalité, c'est-à-dire que c'est.
3: T'es en train de me gêner.
9: Non, pas du tout, mais c'est la réalité. C'est
4: sur la rareté.
9: Et puis sur le foot, il a d'autres créations de contenu qui ne vont pas dans le foot.
14: Après, c'est différent. Une émission comme ça, c'est à la volée. Vous pouvez le faire en chaîne.
9: Oui.
14: Un événement, ça se construit. Bien sûr. Il y a de la production, il y a du sponsoring, il y a des invités.
3: Il y a, gros, il y a un budget à monter.
9: Comment on crée un événement comme ça? Comment t'en es arrivé là? Parce que le point de départ, pour moi, en tout cas, le gros, c'est pas point de départ, mais le gros game changer dans ta carrière, ça reste pour moi France-Espagne à Jean-Bouin.
3: 2022, Jean-Bouin.
9: 2022,
3: j'ai précisé sur YouTube aussi.
9: Ouais, sur YouTube.
3: Un pic à 1 100 000. Ouais. Quand même, c'est absolument énorme. C'est là que nous aussi, on va te le dire, hein, média mainstream, on s'est dit waouh,
9: qu'est-ce qui se passe?
3: Il se passe une révolution là devant nos yeux.
9: Comment on en arrive là et comment tu crées cet événement à ce moment-là?
14: Bah, il y a un engouement parce que déjà de base, pour étonner, tu avais une petite rivalité avec les Espagnols en tant que créateur de contenu. Donc ça rentrait bien dans l'histoire. On s'est servi du divertissement, un peu comme au catch, sauf que le match il est vrai derrière. Et ensuite, ça cartonne. Moi en plus, comment monter l'événement? Je suis en indépendant, j'ai pas d'agence, j'ai rien du tout. Donc c'est un pari et t'as juste à prier que ça marche. Hein. Tu mets ton oseille, t'investis, tu te dis que bon...
9: T'as pris des risques financièrement à ce moment-là?
14: Bah un peu, mais si t'as confiance en toi, tu sais que ça va marcher. Tu sais que tu fais des statistiques, que les marques elles vont te suivre.
3: Oui, ouais.
14: Tu montes l'événement, t'as juste à prier que la billetterie... c'est à ce moment-là que la billetterie suit. Moi là, on a fait le parc plein. Pour être honnête, j'étais déjà content si on dépassait 30 000. Hein.
3: On fait une pause. Dans un instant, on prolonge avec Amine. On parlera aussi du Paris Saint-Germain, bien sûr. Ensemble, on fera des débats avant la finale qu'on a commencé tout à l'heure. Ligue des Champions, le 30 mai. Amine est avec nous. Walid aussi, Elton et Kevin. Tu aurais pu prendre un des trois également dans ton équipe pour dimanche soir.
4: Kevin,
3: il n'y a pas le droit. Il est trop fort.
14: Tu serais venu?
4: Moi, je serais venu. En régista, tu me poses.
9: Mais va pas te mettre en danger. T'as des clips derrière, t'es mort.
3: Faudra quand même que je te pose une question. Non, ça sera hors antenne.
4: Après.
3: Hors antenne. Ça n'intéresse pas tout le monde. Allez, pause. Reviens dans un instant sur RMC. C'est la génération.
14: Et je sais de quoi il va parler.
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6: Avec Walid Acharchour, Kevin Diaz, Elton Mokolo, avant d'être avec Presse L'Équipe MB à partir de 21h, on est avec Amine. Amine Mathieu est avec nous dans Génération After. On est heureux de t'accueillir, évidemment, ton événement. C'est dimanche soir au Parc des Princes, l'Eleven All Stars. Les créateurs de contenu français contre les créateurs anglais, les Sidemen, c'est ça, un collectif hyper influent. Exactement. Depuis 2013. Le leader, c'est KSI, c'est ça ?
7: KSI. Bel accent.
6: Énorme communauté. Combien lui ? Lui, il est sur un niveau.
7: 30 millions, je crois, c'est des trucs comme ça sur YouTube. Millions. Ah non, mais eux, ils sont énormes.
6: Ouais. Et il est dans la bande-annonce superbe que vous avez montée ensemble. Ça s'est fait où ? C'était à Londres ?
7: C'était à Londres. On a fait ça à Londres, dans un gigantesque hôtel. Franchement, c'était archi naturel. Les Anglais sont super sympas. Il y avait aussi le footballeur que vous connaissez tous,
6: Ryan Cherki, qui apparaît à la fin de la bande-annonce.
8: Ah oui, le joueur préféré de Kevin.
6: Ah oui,
7: c'est ironique.
6: C'est pas aussi caricatural que ça.
9: C'est pas du tout.
6: C'est pas trop son football. Voilà.
7: Pourquoi non.
9: Une fois, j'ai dit c'est pas mon football parce qu'il a fait un coup du foulard et parce que moi j'aime pas les gestes superflus. Je préfère l'efficacité, sauf pour Neymar, bien sûr, mais ça c'est l'enfance. Tu peux rien faire contre ça. Et du coup,
8: on le choque.
6: Le regard qui te lance.
9: C'est le truc qui revient.
7: Ouais, parce que moi je trouve au contraire que ces mecs-là ils sont en train de sauver le football. Il y a 4 ans, on était en train de se dire il reste plus de joueurs folkloriques. Mm-hmm. On va se faire chier dans le foot maintenant. Et là, tu commences à avoir 2, 3, 4 joueurs comme Ryan Cherki qui t'apportent un peu de plaisir aux yeux. Et c'est pour ça que je suis pas super.
9: Non, mais moi j'entends
6: tout à fait ça. Le foot n'est pas un folklore. Ouais, c'est l'école néerlandaise. Il a passé des années aux Pays-Bas. Le foot, c'est une théorie.
8: Rigueur,
6: c'est travailler, c'est penser. C'est efficacité aussi.
9: C'est pas ça. Mais puisque t'es là et que. Moi, je te dis.
8: Pour lui, c'est la génération TikTok, en fait.
9: Déjà, il y a deux choses.
6: Mais n'importe quoi.
9: Non.
7: C'est
9: très intéressant de parler avec Amine. Là, je suis très sérieux. C'est-à-dire que, si tu me laisses deux minutes, aujourd'hui, Ryan Cherki, moi, je dis toujours ici dans l'after que les joueurs, on les lance trop tôt. Beaucoup trop tôt, qui sont pas prêts, et du coup on a une exigence. Moi je dis toujours que le premier match que j'ai commenté de Ryan Cherki, c'était en 2019, d'accord, sur ses premiers matchs. Moi je faisais tous les matchs et on me disait c'est un crack. Je disais laissez-lui le temps, on verra si c'est un crack. Et les Lyonnais, mais arrêtez de dire que c'est pas un crack, c'est un crack. Bon bref, il y a eu des soucis avec ses entraîneurs, notamment le Néerlandais comme par hasard, qui voulait plus d'efficacité, voilà, moins de folklore, etc. Et ensuite il a eu enfin avec Persa, je pense 4 ans et demi après ses débuts peut-être.
8: Après il démarre à 16.
6: Un peu moins.
9: Mais c'est pour ça que je dis, pour moi c'était bien trop tôt, bien trop tôt exposé, bien trop tôt critiqué, t'es obligé de voir les matchs, voilà. Et donc à partir du moment où il a commencé à bien marcher avec notamment Pierre Sage qu'il connaît, qui est un formateur, cette rencontre avec l'entraîneur, et là ça s'est mieux passé, c'était beaucoup plus efficace, notamment dans sa qualité de passe plus que dans ses dribbles. Et le souci c'est que ensuite on te met l'étiquette de ah ouais mais toi t'as critiqué Ryan Cherki, t'as vu maintenant il est bon. Ouais mais moi ça fait 5 ans que je le commente le gars. Donc je vous disais qu'il faut pas lancer trop jeune. On me dit qu'il faut les lancer.
6: Oui, mais aujourd'hui, c'est la question, c'est qu'est-ce que t'en penses, c'est ça. On parle pas du passé, là. C'est ça.
9: La qualité de passe, le pied droit, pied gauche. J'ai toujours dit que c'était un joueur qui avait une qualité supérieure, etc.
8: Toujours.
9: Aujourd'hui, on est la qualité supérieure de passe, d'avoir les deux pieds, d'être un joueur ultra technique comme ça. Par contre, sur le volume de jeu, sur le fait qu'aujourd'hui, malheureusement, dans le foot, il faut attaquer, mais il faut aussi défendre beaucoup, ou alors il faut avoir un talent à la Messi ou à la Ronaldo qui te permet de pas défendre, mais que tu mets 50 buts par saison, voire des fois 90. Tu vois ce que je veux dire? Et donc,
6: laisse
9: aujourd'hui,
6: répondre,
9: le souci, c'est que avec les highlights, avec peut-être même l'aspect viral, TikTok, etc.
8: Likes.
9: Aujourd'hui, la jeune génération a du mal à faire la différence entre un très bon joueur de foot qui est bon sur 90 minutes avec et sans le ballon et avec les deux minutes de highlight que tu vas mettre parce qu'un mec a mis un coup du foulard. Mais là, on parle de Cherki. J'ai toujours critiqué un gars comme Lamela qui faisait des coups du foulard mais qui disparaissait dans les matchs. Je dis que Ryan Cherki est un bien meilleur joueur que Lamela, mais je donne juste l'exemple des gestes qui vont faire parler, qui vont faire 1 milliard de vues, mais qui sont pas forcément le reflet de ce qu'est un joueur sur 90 minutes.
6: Voilà ce que je veux dire. Tu veux répondre à ça?
7: C'est rare les joueurs qui sont excellents sur 90 minutes. C'est
9: sûr.
7: Instant. Je pense qu'ils avaient les réseaux sociaux à l'époque, des grandes légendes, Ronaldinho, bien etc. Sûr, le nombre de ballons qu'ils perdaient parfois par match.
9: Bien sûr.
7: Tu serais le premier à les éteindre alors.
9: Non, mais moi j'étais en personne.
7: Mais parce que si on refait les matchs, là, en plus, toi, c'est un de tes concepts. Tu as dû le voir des fois que ces légendes-là perdent des nombres de ballons, des nombres de passes.
9: Toi, tu m'as cité Ronaldinho.

0: Ronaldinho qui est un très bon exemple, qui pour moi n'a pas fait la carrière qu'il aurait pu.
1: Oui, mais même à son prime, même à son prime, il y a des matchs où il ratait des passes, il ne faisait pas l'effort. Ouais, mais ça ne veut pas dire que c'est un mauvais joueur.
2: Non, mais là où tu as raison, c'est que moi, je regardais pas mal d'anciens matchs, et c'est vrai qu'il y a pas mal de joueurs, de grands joueurs, même de légendes, qui ont fait leur histoire sur un moment, un geste.
1: Bien sûr.
2: Sur,
0: Denis Bergkamp.
2: Non, mais voilà.
0: Denis Bergkamp, il a fait son histoire sur un geste. Oh, oui. Sur un moment.
2: Le but contre Newcastle,
0: par exemple.
3: Mais attendez, sa légende, il a fait sur des saisons réussies.
0: Mais il a fait aussi sur des saisons réussies, enchaînées au très haut niveau.
2: Ce que je veux dire, c'est que l'exigence n'était pas la même, que les matchs n'étaient pas regardés de la même manière.
4: Aujourd'hui, il y a la couverture foot et le football est beaucoup plus éditorialisé.
2: Bien sûr.
4: Il y a des émissions sur des émissions sur des émissions. Donc même ces joueurs-là, les joueurs modernes souffrent de ça, et je pense que les joueurs à l'ancienne n'avaient pas la surexigence permanente, je pense, des émissions, des réseaux sociaux, de tout ce qu'on disait.
1: Aujourd'hui, il y a des comptes après chaque match,
2: c'est ça,
1: de tous les ratés de passes et de pertes de balles d'un joueur de haut niveau après un match.
0: Oui,
1: c'est dire.
0: Ça, c'est ridicule.
1: Je pense que s'il y avait ça à l'époque,
3: ouais, bien sûr.
1: On dirait que tout le monde est surcoté.
0: Ça, c'est tout autant ridicule que les comptes de toutes les passes réussies ou de tous les dribbles réussis.
2: Pour enflammer et pour tuer, aujourd'hui, c'est vrai qu'on est dans une époque où, par rapport à avant, c'est quand même très, très différent.
0: Tu sais ce que disait Johan Cruyff ? Il disait que dans un match de foot, tu as le ballon moins de 2 minutes sur les 95 minutes d'un match. Et lui, ce qui l'intéressait, c'était pas les 2 minutes où tu avais le ballon, c'était les 88 où tu l'avais pas. Qu'est-ce que tu fais? Comment tu défends? Comment tu te places? Comment tu
2: Après, nous, notre plaisir aussi, c'est les 2 minutes où tu l'as.
0: Oui,
2: c'est là où, en fait,
0: il y a un plaisir qui est différent entre un créateur de contenu, entre un technicien.
2: Bien sûr.
0: Voilà.
2: Bien
0: c'est pour ça que moi, aujourd'hui, je suis consultant, je suis pas journaliste. Moi, quand j'analyse un match, j'analyse avec et sans le ballon. Voilà.
3: Mais tu crées des contenus quand même sur les réseaux toi aussi. Quand même.
1: C'est vrai, mais non, mais après au final, Ryan Cherki est quand même décisif, faut pas l'oublier. Il a des statistiques, c'est pas comme si c'était des passements de jambes, des coups du foulard ou des retournées, enfin, je ne sais quoi, mais il a des belles stats.
2: Il a des belles stats.
3: Oui, t'as raison, tu l'as dit, au vu du temps de jeu qu'il a, parce que on parle d'un gars qui est une fois sur deux remplaçant.
2: Il a loupé un mois et demi sur blessure,
4: 55%
2: Et là, il est sur le banc depuis trois matchs, donc c'est vrai qu'il a pas tout le temps joué. Et avec ce laps de temps, parce qu'on parle souvent uniquement des fioritures de Ryan Cherki, c'est quand même lui qui a emmené l'espoir du côté de Manchester City pour aller chercher.
0: Pour moi, là où il est meilleur, c'est même pas dans les dribbles, c'est dans la qualité de passe.
2: Ah oui, la qualité de passe. Ouais.
3: Amine, c'est quoi tes joueurs frissons aujourd'hui à part
4: Ryan
3: Cherki?
4: C'est quoi le joueur 11 dans le foot pro?
1: Franchement, c'est
2: pour qui tu allumes la télé?
1: Le premier que tu es obligé de citer, c'est Yamal. Hein.
4: Ouais.
1: C'est
3: tu l'as rencontré, Amine. Hein.
1: Ouais, franchement, c'est un super gars.
3: C'est vrai?
1: Super garçon. Ah non, adorable. Franchement, je sais qu'il y a beaucoup de gens qui ont une image de lui un peu détestable, mais franchement, c'est un super gars. Archi simple. Non, il me paraît, on s'est parlé, ouais. On s'est parlé 5-10 minutes. Nickel, rien à dire. Cherki. Cherki, incroyable. Et vous allez me prendre pour un fou, mais en tant que joueur frisson, je parle, hein, vous allez me prendre pour un fou, même si vous savez tous que c'est un joueur exceptionnel, mais je prends un plaisir immense à regarder jouer au Neves.
4: Merci.
2: Le foot de Kevin, ça.
0: Il est ému, Kevin.
1: Tu vas parler de son jeu sans ballon, etc.
0: Le jeu avec le ballon,
4: il est sous-coté.
1: Il joue simple, mais il a toujours le bon geste.
2: Le bon timing.
1: Le bon timing. La passe est toujours au bon moment. La tête. Je vois pas un truc qu'il sait pas faire. Il sait tout faire.
2: Pour moi, c'est le N'Golo Kanté.
3: Tu dirais ça d'un Modric aussi, pareil. Tu faisais les mêmes frissons.
1: Modric.
3: Ouais.
1: Mais le GOAT du joueur frisson, c'est, on est content, il est sélectionné au Brésil, c'est Neymar.
3: Toi, j'avais écrit la question, Neymar au mondial, ça te fait plaisir donc.
1: Bah oui, bah on parle de folklore.
4: Ouais.
1: Je sais que peut-être. Toi, je pense que t'es pas super heureux, je suis sûr, j'ai pas besoin de te
4: parler.
2: Il n'y a pas de problème.
3: Il a pleuré hier.
2: Mais
3: c'est des supporters du Brésil. Ouais. Tu vois, avec un regard un peu pointu sur le foot. Tu dis pas pour le folklore, c'est bien. Tu dis, est-ce qu'il peut nous faire gagner Neymar? A priori, non, aujourd'hui.
1: Bah, moi, je pense qu'en expérience, en choses qui peut te ramener en dehors du terrain, parce que je pense pas qu'il va démarrer titu, hein, je pense qu'il va être sur le banc. Pour moi, c'est un profil incroyable. T'as des joueurs en équipe de France que Didier a ramené, ils savaient très bien qu'ils allaient jamais jouer aussi. Donc, un Neymar sur le banc, pendant la Coupe du Monde. Je trouve ça fou. Il fera ses petites rentrées de 10, 15, 20 minutes. Et voilà, le seul truc que je trouve décevant, par contre, c'est peut-être la place de Joao Pedro. C'était un peu dur de prendre sa place à lui. Peut-être qu'il fallait chercher quelqu'un d'autre.
3: Bah, c'est Hendrik qui lui a pris.
0: Ouais, c'est Hendrik qui lui prend toute sa place.
1: C'est plus Hendrik.
2: T'as beaucoup plus d'excitation à l'aube de la Coupe du Monde d'avoir un Neymar avec le Brésil. Toi, ça te renforce quelque chose? Parce que nous, on disait que le Brésil.
0: Ça a renforcé ma Coupe du Monde, je te le dis.
2: Moi, je suis rentré dans ma Coupe du Monde avec cette.
0: Ah,
2: pour le coup, c'est pour moi le point.
3: T'as fait la joie.
0: Même les vidéos des Brésiliens, là. Les enfants qui courent sur les terrains, genre en mode, il a pris les barres.
2: Alors, peut-être que ça va pas marcher. Sûrement, ça va pas marcher. Moi, j'ai envie de vérifier.
3: On s'en fout.
2: J'ai envie de vérifier. Et pour moi, en fait, la Coupe du Monde, on en a parlé hier. Il y a une part de magie, en fait. Il y a une part de mythe. Et en fait, ça représente totalement ce que Neymar doit faire dans cette compétition. Et un peu comme Benzema en 2021, où moi, Benzema, ça m'a remis un coup de fouet dans l'équipe de France.
4: L'équipe de France,
2: quand il y a la sélection.
0: Tu as d'acheter la maille du Brésil.
2: Ah ouais, mais ça, le problème, c'est qu'un gogo.
3: On va avoir trois mythes crépuscules de leur carrière. Messi, Ronaldo, Neymar.
2: Pas le même âge et pas pour les mêmes raisons, quand même.
3: Ouais. Mais quand même, fin de carrière. C'est lequel qui touche le plus, Amine, entre ces trois-là?
1: Non, à l'instant T, c'est Neymar. Déjà, Messi a déjà pris sa Coupe du Monde en plus.
3: Ouais. Ton classement.
1: Classement
3: émotion personnelle.
1: Ah, émotion. Ce que la personne m'a refilé.
2: Ouais. Dans leur carrière.
1: Dans leur carrière.
4: On parle émotion. Hein.
2: Là, c'est des sujets compliqués, ça.
4: Non, on parle d'émotion.
2: Ça, c'est actuel.
1: Moi, émotion. Ceux qui m'ont touché le plus au même niveau, c'est Messi et Neymar. En émotion. Vraiment émotion. Logiquement, parce que. Moi, je suis que pour le PSG, je suis pas pour le Barça, je suis pas pour le Real, donc il y a pas de. Et Messi, c'est Messi en émotion, ce qu'il a refilé, c'est énorme. Et quoi qu'on en dise, à la Coupe du Monde, il a été très souvent décisif. C'est pas une Coupe du Monde donnée. Il s'est sorti les doigts du cul, Lionel Messi pendant la Coupe. Et Neymar, bah forcément, joueur mythique. Nous, on était déjà à l'école. Quand il était au Brésil, il y avait ses comptes qui sortaient de partout, ça cartonnait sur YouTube, on regardait que
0: c'est
1: ça.
0: C'est le premier joueur YouTube, Neymar.
1: C'est le premier joueur YouTube. Et c'était la vanne, justement, quand il arrive à Barcelone, tout le monde disait que c'était un joueur YouTube.
4: Exactement.
1: Bon, avant qu'il fasse sa petite prise de masse, où là, après, il était en pétard. Mais au Barça, il était incroyable. Et quand il arrive au PSG, c'est légendaire. J'avais des étoiles dans les yeux.
4: Cette arrivée?
1: L'arrivée, mais nous, on l'a vu. C'est un peu surréaliste. C'est un peu marrant parce que j'en parlais avec. C'est ouf de dire ce genre de phrase. J'en parlais de Piqué. Je devais aller sur son Sequeda. Et quand il y avait le Sequeda, pour nous, c'était mort. On n'y croyait pas. C'était impossible qu'il vienne. Le mec, il est champion d'Europe avec, un an plus tôt avec le Barça. Il fait partie du plus gros trio du monde. Il y a la remontada. Il a qualifié tout seul quasiment. Le Barça contre le PSG.
2: Même le tarif, les 222 millions d'euros,
1: c'est inimaginable.
2: Je pense que le nombre 222 à ce moment-là, il choque tellement tout le monde.
1: Et il arrive et c'est fou et il s'amuse. Il vient en Ligue 1, il s'amuse.
0: Mais tu es d'accord pour dire que Neymar, bien sûr, c'est un des joueurs les plus talentueux de l'histoire pour moi. Hein. Pour moi,
1: je suis d'accord.
0: Il est vraiment top 5. Mais même s'il avait des fantaisies, j'avais l'impression que c'était quasiment 90%, c'était efficace.
3: Kevin, combien de fois il gardait le ballon?
1: Il gardait le ballon
3: 3 secondes de trop.
2: Peut-être c'est une impression. Neymar était autant fascinant que exaspérant.
0: J'ai jamais vu un joueur juste réussir autant de tours du monde. Mec, j'ai l'impression qu'à chaque fois il faisait un tour du monde, il réussissait.
2: Mais demain, je sais pas, un tour du monde, mais tu le brûles,
3: tu le brûles.
2: Sincèrement, moi, Neymar, j'étais un grand fan de Neymar, mais il y a des moments au PSG où il était vraiment que dans le que pour tuer.
0: Il réussissait.
2: Oui, d'accord, mais il voulait que tuer la
3: personne.
2: Et moi, ça me dérangeait pas, mais des fois, il était.
3: Il s'est blessé à cause de ça, justement, parce qu'il surjouait et qu'il galérait pour la balle. Allez, pause. On continue dans un instant avec Amine, avec Elton, avec Kevin, avec Walid. On lancera aussi la finale de Ligue Europa. Je suis sûr que t'es passionné par ce Fribourg Aston Villa.
2: On va finir l'année prochaine, Amine.
1: Je crois qu'Aston Villa, il joue quoi
3: là? La finale de Ligue Europa. Tu vois, t'es tellement passionné que tu sais même pas.
1: Ah non, je crois. Ah oui, non. Je crois que personne n'est au courant de la finale de Europa League.
4: Si, on est là.
1: Ah, vous êtes à fond?
3: Non.
1: Moi, je vais pas faire l'hypocrite.
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3: Avec Kevin Diaz, Elton Mokolo, Louis Descharchour et Amine, notre invité ce soir, exceptionnel dans Génération After. On a encore 9 minutes pour te mitrailler de questions sur le PSG notamment. Amine,
1: plaisir.
3: C'est dans 10 jours, t'es dans quel état là? T'es comment là?
1: Vis-à-vis de la finale ou vis-à-vis de mon événement?
2: Vis-à-vis de la finale,
1: je suis...
3: C'est quoi le plus important, ton événement dimanche ou la finale dans 10 jours? Oh, le silence.
1: Si on parle du score,
2: il est en promo, donc il va dire le match.
14: Le match.
1: Ah putain. Non, après la. Non, je crois que. Ah, c'est dur comme question. Moi, mon événement, je sais qu'il va bien se passer, donc ouais. Je suis serein. Le PSG, je sais pas.
3: Okay. Ah, t'as un doute sur cette finale ou pas?
1: Le PSG, j'ai un peu plus un doute.
4: Ah, mais t'es en mode bonus, t'es pas comme l'année dernière.
1: Non, parce que là, tu marques l'histoire. Là, tu marques l'histoire encore plus. On a eu la première, certes. Mais si tu veux aller atteindre les grands d'Europe,
4: une pièce, t'es obligé de la prendre celle-là. Allez, Louis Enrique, on en parlait en conférence de presse.
14: Il y a que deux clubs qui l'ont fait, pour l'instant, Milan et Real en Ligue des Champions.
4: Exactement.
14: Je dis bien en Ligue des Champions.
4: T'avais été l'année dernière?
1: Je suis allé l'année dernière sur place. C'était légendaire. Je sais pas encore, je vais voir.
4: Ouais.
1: Mais moi, je pense que ça va être. Enfin, de toute façon, je pense qu'on le pense tous, ça va être beaucoup plus dur que l'année dernière.
4: Oui, bah ouais, je pense. Ouais. Il y a des grandes chances. Si tu remets 5-0 à Arsenal, là, c'est. Là, faut renommer le parc de Luis Enrique, hein, pas le parc des Princes.
3: Personne ne conçoit que ça puisse se passer comme il y a un an. On est d'accord.
4: Ouais, non, impossible. Non.
1: Personne ne conçoit que.
3: Personne n'aurait imaginé que le PSG en mette 5 à l'Inter.
1: Déjà,
3: c'est
1: pas
3: des gens non plus, les gars.
4: Oui, c'est vrai.
3: Est-ce que ça peut se reproduire? Pas forcément dans ces proportions.
4: L'Inter avait perdu le titre, ils étaient essorés, fatigués, prolongation de fou contre le Barça. C'est quand même très différent.
14: Arsenal est en pétard.
4: Ouais. Arsenal, enfin, je sais pas s'ils sont en pétard, mais en tout cas, mentalement, ils sont pas dans la même trajectoire.
3: C'est comme ça que je
4: le ressens, moi.
3: T'es pote avec Ousmane ou pas, Dembélé?
1: On se connaît, ouais.
3: Vous connaissez un peu.
1: Pote, c'est un gros mot, mais on se connaît.
3: Eh bien, on l'a rencontré. Il sera demain dans Roten sans flamme.
1: Incroyable.
3: Il va évoquer son avenir, notamment l'équipe de France, son positionnement sur le front de l'attaque de l'équipe de France. Au PSG, il n'y a plus de débat. Il se considère comme un neuf désormais. Tout le monde le considère comme un neuf. Mais surtout, est-ce qu'il va jouer cette finale? Il y avait un doute. Il est sorti blessé au mollet à Jean-Bouin contre le PFC le week-end dernier. Il a répondu à Jérôme Roten. Écoutez, est-ce qu'il sera à 100%?
5: Voilà, j'ai eu une petite alerte face au PFC, mais ça va. J'ai eu tellement de petites alertes ou de grosses blessures dans ma carrière, que ça soit ici au Paris Saint-Germain ou même avant, surtout les grandes échéances qui arrivent, surtout cette finale surtout. Donc non, j'ai préféré m'arrêter et pas prendre de risques surtout. Ça va le faire pour la
3: Ça finale. Va, tu penses que tu seras 100%?
5: Oui, je pense ça va le faire, donc j'ai pas de doute sur ça. J'espère être sur le terrain le 30.
3: Voilà, interview en intégralité demain, 18h, 20h, Rotten sans flamme. Interview événement, c'est rare. Ousmane Dembélé prenne le temps, surtout à 10 jours d'une finale de Ligue des Champions, de répondre à nos questions. T'as ressenti quoi quand Dembélé a été sacré Ballon d'Or?
1: Oh bah, déjà, j'étais super content pour lui. Parce que c'est vrai qu'on a tendance à l'oublier. On lui a donné un peu un rôle pendant sa carrière de comédien presque. Le mot est dur, mais des fois, c'était plus des blagues plutôt qu'autre chose. Alors qu'il faut quand même se souvenir qu'au départ, c'est un prospect qui était quand même au même niveau que Kylian. Hein. On disait que ça allait être les deux futurs très grands joueurs français. Et c'était une déception, surtout vis-à-vis des supporters barcelonais. Et de le voir arriver au niveau qu'on voulait qu'il soit au début de sa carrière, c'est incroyable. Surtout qu'en plus, c'est un super humain, c'est un bon gars. Franchement, c'est mérité, il s'est sacrifié pour l'équipe. Je me souviens, on avait cette conversation avec Samir. Il me disait que Ousmane, s'il a la finition, c'est le meilleur joueur du monde.
14: Ouais. Et il a confirmé.
1: Et c'est ce qui s'est passé. C'est ce qui s'est passé. On a vu cette conversation, je crois, il y a deux ans ou il y a un an et demi, je ne sais plus quand. Il m'a dit Ousmane, s'il a la finition, c'est le meilleur joueur du monde. Et c'est ce qui s'est juste passé. Donc je suis trop content pour lui.
2: Il viendra dimanche ou pas? Non, tu l'as invité?
1: Je l'ai pas invité. Il y aura sûrement deux trois joueurs du PSG. Ouais.
2: Ok.
1: Il y aura sûrement deux trois joueurs du PSG. Bon, il y en a deux qui m'ont confirmé. Mais je veux
3: tu
1: pas.
3: Tu peux dire qui? Tu peux pas dire encore.
1: Non, je peux pas dire. On sait jamais s'ils ont un empêchement ou quoi. Après, ça va les voir en bizarre. Ouais. Donc non, je préfère pas.
2: Mais normalement, il y a des guests.
1: Ouais, il y aura de beaux guests. Il y aura du beau monde. Ça va être super. Et on espère gagner dimanche. La semaine d'après, petite Ligue des Champions, deuxième Ligue des Champions.
14: À chaque fois contre Londres. Hein.
2: Ah ouais, c'est vrai que là, il y a une semaine.
14: Pas perdre.
2: France-Angleterre.
1: Et Kaïsa, c'est un gros fan d'Arsenal en plus.
2: Ah ouais,
1: très fan d'Arsenal. Donc, c'est assez fou, mais ça va être dur. Ouais, ça va être dur.
3: T'as dit il y a deux ans, 2024, que tu rêvais de racheter un club avec Samir Nasri.
1: Ouais, c'était un projet. Moi, on en parlait beaucoup avec lui, c'est que de reprendre un club, mais pas trop haut, de créer une histoire un peu. Prendre un club, parce que l'Égypte, j'ai légitimement rien à. J'ai rien à apporter à un club. Ouais, j'ai rien à apporter à un club déjà en place, moi. Oui. J'ai pas les moyens d'un club de N1, moi. Je vais arriver, je vais juste dire quoi, je suis streamer, et puis ensuite, je vais juste diffuser les maintenant, de venir prendre un club un peu plus bas, qui a besoin peut-être de. Qui est nécessiteux sur le côté financier, sur le côté sponsoring, qui a besoin d'aide, et de revenir reconstruire une histoire, de préférence un club en Ile-de-France. Et ça serait fou que je puisse diffuser ça sur ma chaîne. C'est vrai.
2: Je vais te faire un rendez-vous. Je connais un mec qui est directeur sportif du Lusitano de Saint-Maur.
1: Ouais, mais il est trop classé. Ils sont quoi?
2: Ils sont en N2.
3: Non, c'est bon.
1: N2, il y a déjà des gros moyens, non?
3: Combien ça coûte, Kevin?
1: Ça coûte cher.
0: Non, mais si, s'il veut. Non, mais tu as vu la série avec les deux acteurs hollywoodiens qui ont racheté le club gallois de Wrexham? Quand je t'entends parler, je pense à un truc comme ça. Ils étaient en 5e division. Donc en France, ce serait National 3.
14: Walid, tu viens de faire quelque chose de fort.
0: Il y a Saint-Denis. Il y a Saint-Denis Lyon Sport.
2: Ouais, tu peux, j'ai à Saint-Denis, si tu veux, on peut essayer de gérer 2-3 trucs à Saint-Denis.
1: Mais tu connais déjà Saint-Denis?
2: Ouais, je connais. Ouais. Même au FC 93, il y a des trucs en Ile-de-France.
1: C'est 93, c'est pas le club de Sefiou?
2: Ouais, exactement. À Bobigny, anciennement à Bobigny. Ouais.
1: C'est fou,
2: incroyable. Ils sont en N2.
1: Ils ont subi une injustice, je crois, l'année dernière. Il s'est passé un truc bizarre.
2: Exactement. Parce que R1, c'est quand même dur. Faut quand même que. C'est quoi?
0: N3, c'est bien.
2: C'est quoi ta limite? La N3, c'est
1: peut-être ouais. R1, N3.
2: Hein. Ouais, voilà, R1, N3, c'est pas mal, ça.
1: Mais tu sais, quand t'as été, je sais pas si vous y avez joué, mais quand t'as été un grand fan de Football Manager, l'entraîneur à l'époque.
3: L'entraîneur, bien sûr.
1: Moi, je me saigne dessus depuis que je suis petit.
3: Encore aujourd'hui?
1: Là, beaucoup moins. J'ai pas fait celui le dernier, parce que c'est un nouveau, ils ont tout refait et tout. Ouais. Je préfère attendre. Mais
0: Et ça, tu le stream aussi?
1: De gérer un club. Non, ça, c'est des trucs off, ça, c'est plaisir perso, c'est un chronophage. Mais il y en a qui le stream. Il y en a qui le font, mais pas longtemps. Okay. C'est un truc tellement chronophage où t'aimes prendre ton temps. C'est pas un truc où t'as envie d'animer. C'est un truc où t'es posé, tranquille.
14: C'est ça, ouais.
1: Tu mets ta petite série à côté.
0: Pour nos auditeurs, c'est quoi tes plus gros streams que t'as fait sur
3: GTA?
1: En événement ou en solo?
0: Non, en solo.
1: En solo, moi, je fais du roleplay, en gros. C'est ce qu'on appelle ça. C'est une sorte de théâtre d'improvisation géant, mais sur GTA. Où tout le monde a un rôle. T'es un peu mi-acteur, mi-improvisation.
0: Okay.
1: Où t'es policier, t'es maire. caissière, t'es vendeur à l'épicerie.
0: Et tu joues donc avec tes internautes, avec tes... Et
1: non, avec des gens qui okay. viennent, d'autres créateurs de contenu ou d'autres gens qui viennent juste pour le plaisir.
0: Okay.
4: Et toi, tu constitues cet univers avec ton équipe, vous constituez un nouvel
1: univers. C'est une équipe qui font passer des gens et qui font une sorte de mini casting pour faire passer des gens et qui, ok, toi tu veux incarner tel rôle, vas-y, tu peux. Ah, vous voulez faire une famille, toi t'es son père, sa sœur, okay. toi t'es riche, ça, toi t'es incroyable. Pauvre.
0: Donc en gros, t'es en train de me dire que t'as créé le multiverse, quoi.
1: Enfin, j'ai pas créé, c'est pas moi qui ai,
0: oui, mais
1: qui
0: ai créé ça, c'est multivers. Bien,
1: ouais, c'est exactement ça. Et actuellement, on a fait toute la map de Paris dans GTA. Ah,
3: c'est incroyable.
1: Et on et joue dans la map de Paris. Mais,
0: donc, t'attends avec impatience le nouveau GTA.
3: GTA 6, il sort en novembre, hein, je crois.
1: Hein. Sort en novembre, ben, ça, soyez prêts parce que ça va créer des nouveaux créateurs de contenu. Ouais. Ça va être comme Fortnite.
3: Hein. Ah ouais, intéressant.
1: Bah oui, ça va être un nouveau jeu, ça va péter. Il y a plein de gens qui vont faire du contenu dessus. Ça va être une nouvelle ère.
0: Tu vas être précurseur.
3: Non, il a déjà été précurseur.
0: Okay. Non, mais sur le nouveau.
3: Non, il va plus loin. Il va racheter
1: un. On va se faire plaisir. On va y jouer.
3: Amine, c'était un plaisir de t'accueillir.
1: Ouais, merci beaucoup. Merci à vous pour l'accueil. Hein.
3: C'est la preuve que les médias mainstream peuvent aussi.
4: Mais là, on va le signer. Là, il va au troisième étage.
1: Wally disait que je suis un vrai mordu de foot. C'est pas qu'en apparence.
3: Dimanche soir, 20h, Parc des Princes. All 11 Square, bien sûr. Mais si tu nous aimes bien,
1: je vous
3: invite. C'est génial. Merci, Amine.
4: Avec grand plaisir.
3: C'est un kiff. Merci beaucoup.
1: Dans
3: un instant, presque VIP.
1: Merci tout le monde.
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17: Dans un instant, Presnel Kimpembe dans Génération After. Merci d'écouter RMC, il est 21h.
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3: Vercingétorix.
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4: Ah ouais, mais là, t'es la Suisse, là, Kevin. 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
5: Nico, moi, j'aime bien Cendrillon et tout. 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
17: Merci d'écouter RMC Génération After comme tous les soirs de 20h à 22h. L'after dans la foulée de 22h à minuit. Mais dans un instant, dans Génération After, après Amine, invité exceptionnel, vainqueur de la Ligue des Champions, de la Coupe du Monde avec les Bleus, Presnel Kimpembe. Et dans Génération After, d'abord le direct, bien sûr, c'est la finale de la Ligue Europa, coup d'envoi imminent. Duel entre un club allemand Fribourg et un club anglais Aston Villa. Bonsoir Pierre Thévenet.
8: Bonsoir Nico, bonsoir à toutes et à tous. C'est parti à l'instant à Istanbul. Coup d'envoi donné par les joueurs d'Aston Villa qui sont favoris pour cette rencontre, pour leur première tenter d'aller chercher leur premier titre européen depuis 1982. Lucas Digne est bien sûr titulaire, seul français sur la pelouse côté Aston Villa, et en face Fribourg va tenter d'aller chercher le premier titre européen de son histoire. 0-0 bien sûr, on est parti depuis une minute de jeu à Istanbul dans un match arbitré par un autre français, François Letexier.
17: Salut Presnel.
9: Salut.
17: On est super content avec Walid de t'accueillir dans Génération After. On a fait des gros invités. Mais là, hein, Walid, quand même.
9: On passe un cap.
17: Champion du monde, vainqueur de Ligue des Champions, on est très heureux. Ne souris pas, hein, c'est la réalité, on est sincère. Hein.
9: Ouais.
17: C'est pas pour te flatter. On est content parce qu'en plus, on ne te connaît pas très bien finalement. On t'a beaucoup vu, on t'a beaucoup commenté également. On t'a critiqué aussi parfois, rarement, mais c'est arrivé, sur des matchs. Et tu sors un bouquin, en fait, qui s'appelle La force, tomber et se relever. C'est un peu ton leitmotiv sur ta carrière également, dans lequel tu racontes que tu as dû lutter, rentrer par effraction dans le foot professionnel au très haut niveau, ça on va en parler. Mais on va aussi parler de ta carrière, bien sûr, la main contre Manchester, la Ligue des Champions, la victoire, la Coupe du Monde 2018, et puis quelques déceptions aussi avec Walid. D'abord, comment ça va? Tu joues au Qatar désormais, tu as 30 ans, Presnel, on n'a pas trop de nouvelles à distance, comment ça se passe pour toi?
9: Ça va très bien, déjà merci, merci d'être présent aujourd'hui, merci pour l'invitation, Walid. Merci beaucoup.
17: Normal. Tu connais Walid ou pas? Parce que...
9: Personnellement, non. Mais je suis quand même.
3: Ah, ça va. On est validé par Presco ou pas? On est validé par la street ou pas?
9: Non, franchement, honnêtement, j'aime bien parce que, vous savez, des fois, il y en a les joueurs de foot, surtout quand on se fait critiquer, on n'aime pas ça. Et honnêtement, je le dis devant lui parce que j'ai l'opportunité de le dire aujourd'hui. J'aime bien parce qu'il reste authentique. Il reste vrai. Et dans la façon dont il s'exprime, c'est pas tout le monde qui fait comme lui, même si on est critiqué, on peut être critiqué.
17: Et oui, parce qu'il est dur parfois quand même.
9: Ah, il est dur.
17: J'en vois.
9: Franchement, il est dur. Il est dur quand il est dans la critique, il est dur. Mais il y a toujours le bon fond. Vous voyez ce que je veux dire? Il y a toujours le fond. Il y a les causes. C'est pas critiqué pour dire ah, vas-y, je l'aime pas et il est bidon.
3: Ça reste sur le terrain.
9: Voilà. On va dire que c'est bon enfant.
3: C'est un merci. Merci, c'est gentil, Presco.
17: Je pense pas faire son interview
3: ouais,
17: finalement.
3: Ouais.
17: C'est le petit. C'est vrai que la première réponse de Presnel, ce serait sur Walid Acharchour.
3: Ça commence bien en tout cas.
17: Quelle dimension incroyable, Walid.
3: Ça commence très bien.
17: La question qu'on se pose, c'est 30 ans, t'as un énorme CV. Pourquoi le Qatar en fait? On s'est dit, mais pourquoi il irait pas jouer encore dans un club européen quand t'as décidé de quitter le PSG il y a un an, quoi?
9: Parce que faut être honnête avec soi-même. J'ai passé de longues années difficiles sans jouer. Où voilà, les clubs ne me voient pas en compétition, où j'ai pas de match dans les jambes, où il y a le CV, etc. Ok, c'est bien, mais derrière, pour se relancer, pour se projeter encore vers l'avant, c'est plus compliqué. Et quand tu fais deux ans et demi où tu joues pas au haut niveau, même si on peut, entre guillemets, avoir confiance en toi, derrière, c'est un engagement, c'est un contrat, c'est quelque chose. Donc, c'est pas tous les clubs qui vont se manifester. Faut être clair avec ça. J'ai eu des opportunités de rester en Europe. Mais voilà, j'ai fait le choix d'aller au Qatar.
3: Où ça, si on peut savoir, les sollicitations que tu as refusées.
9: En Italie.
3: Ok.
9: En Italie. J'ai eu deux opportunités d'être en Italie, en Serie A. Que j'ai refusé, même si l'intérêt il m'a fait plaisir, etc. Mais j'ai préféré aller au Qatar.
3: Dans ton ego, t'avais besoin d'avoir des sollicitations comme ça pour te dire dans le milieu, est-ce que je suis encore sollicité? Est-ce que on croit encore en moi ou pas du tout?
9: Dans mon ego, non, parce que j'ai toujours été réaliste avec moi-même. Je suis quelqu'un qui pense plus collectif que personnel. même si là c'est la décision me revient que pour moi. J'ai pas eu besoin de ça. Après c'est facile, hein. Un club il vient, il se présente, mais à la finalité faut le contrat, faut
1: toutes les conditions réunies.
9: Voilà, c'est bien beau de lire un tel club il te veut, tel club il te veut, tel club il te veut. Si derrière il y a rien de concret, c'est pas la peine.
1: Et comment t'as vécu ces 2 ans et demi là? Parce que nous, en tout cas dans les émissions, moi souvent je l'ai dit, on comprend pas la situation Presnel Kimpembe. Il y avait beaucoup de d'imbroglio notamment sur la fin. Luis Enrique voulait te faire jouer, pas te faire jouer. Est-ce que t'étais prêt, pas prêt? Est-ce que tu peux nous raconter tout ça?
9: Mais ça a été une période difficile, comme tu l'as dit. On voulait me faire jouer, après on sait pas, on se pose la question. Faut savoir que j'ai eu la blessure. Après
1: rupture tendon d'Achille. Hein,
9: rupture tendon d'Achille pendant 9 mois. Je suis revenu après 9 mois. Et quand je reprends les entraînements, je me sens bien. Je suis content. Je suis avec les copains. Tout ça se passe bien. Et j'avais quand même une sensation de manquer de punch un petit peu. Ou quand je jumpais, je me sentais pas forcément à l'aise. Ou quand je sprintais, je sentais qu'il manquait un truc. Du coup, on a décidé de refaire une deuxième opération. Donc, il y avait pas de rechute, il y avait pas de problème. C'est juste dans mon feeling comment je ressentais les choses. Je me sentais pas à 100%. Et voilà, on a pris la décision. Ça dure 6 mois. 6 mois après, je reviens. Et ça fait entre guillemets 2 saisons où j'ai pas joué. Donc, quand on a l'habitude de jouer tous les 3 jours, le corps aussi y réagit. Et voilà, j'avais un petit peu mal par-ci, un petit peu mal par-là, après les entraînements, après les efforts que je fournissais. Donc mon corps, il avait besoin aussi de récupérer. Il prenait peut-être un peu plus de temps que d'habitude, mais voilà, ça s'est fait petit à petit. Après, j'ai eu le coach qui a voulu me lancer. J'ai le médical qui disait peut-être il faut pas prendre le risque, ou faut ralentir, faut doser. Peut-être après une semaine d'entraînement en full avec l'équipe, je commençais à me ressentir un peu plus fatigué. Donc j'avais pas d'état d'âme d'en parler au médical ou au staff technique pour dire la semaine elle a été dure quand même. Je pense que je suis pas à 100% ou
1: parce qu'on avait ce truc nous sur la fin de saison. Déjà il y avait une saison qui était incroyable pour le PSG, donc c'était délicat pour toi aussi. C'était pas la meilleure intégration quand tu vois que le PSG jouait des grosses échéances. On se disait, quand je regardais le match du PSG, Luis Enrique il attend un +2 ou un +3 PSG pour te faire rentrer, parce que on avait le sentiment, je crois que c'est en Coupe de France ou même dans certains matchs de Ligue 1, que t'étais, que pour lui t'étais pas prêt pour.
3: Tu avais voulu faire plaisir.
1: Voilà, il y avait un côté quoi. un peu
3: sentiment là ou pas, tu vois, vous comptez encore sur toi à ce moment-là?
9: Non. Il comptait sur moi. De toute façon, vous avez bien vu comment il est. S'il comptait pas sur moi, il m'aurait guiché.
1: Il fait pas de cadeau.
9: Non. Il est pas dans ça. Il est pas dans l'affect. C'est pas quelqu'un qui va faire des cadeaux comme ça gratuitement. Il faut vraiment se donner les moyens pour pouvoir prétendre à être dans l'équipe, pour pouvoir jouer, ou pouvoir rentrer. Si vraiment il comptait pas sur moi, je serais pas là.
3: Alors justement, donc t'es parti finalement. On se souvient des adieux, hyper émouvant au Parc des Princes,
1: émouvant,
3: avec tes 3 enfants, beaucoup de larmes sur ton visage aussi. T'es un peu craqué parce que le PSG c'est de 10 ans à 30 ans, ouais. 20 ans au club.
1: Toute sa vie.
3: On parlera un peu de ton histoire au PSG. Qu'est-ce qu'il te dit, Luis Enrique? Tu lui demandes s'il compte sur toi pour la saison ou pas? Est-ce qu'il est honnête avec toi?
9: Ouais, très honnête. Franchement, là-dessus, j'ai rien à dire. Parce que j'ai parlé avec lui à la Coupe du Monde des Clubs. Et je lui ai posé la question, je suis allé au culot, j'ai demandé un rendez-vous avec lui. Et je lui ai dit, coach, honnêtement, est-ce que vous comptez sur moi pour la saison prochaine? Je me sens bien, je me sens apte. Maintenant, j'ai pas de temps de jeu. Moi, je suis à la recherche de temps de jeu, je vous dis honnêtement. Que ce soit au Paris Saint-Germain ou ailleurs, il va falloir trouver une solution parce que je peux pas faire une 3e saison comme ça.
1: Et il te répond quoi?
9: Et il me dit, en toute honnêteté, on est sur un autre central qu'on veut recruter, Zabarni. Il me donne pas le nom sur le coup, mais voilà, il me le dit au moins, il est honnête, il me dit clairement. Il me dit, ça va être compliqué pour toi la saison prochaine. C'est vrai que t'as besoin de temps de jeu, t'as un enfant d'ici, il faut que le club te respecte, il faut que tout le monde te respecte et on te respecte. Donc on va faire le maximum pour pouvoir trouver une solution tous ensemble et main dans la main.
3: Ça te manque la pression, l'exposition du quotidien, du PSG, le camp des loges, le Parc des Princes, la gagne à chaque match, chaque week-end. T'as 30 ans, hein, t'es pas un ancien, hein, Presnel. Hein. T'as un gros vécu, mais t'es pas un ancien. Est-ce que ça te manque, ça, justement? Ou est-ce que tu dis, j'ai tellement donné, j'ai quasiment tout gagné, je respire?
9: Non, forcément, ça me manque. Parce que cette ferveur-là au Parc des Princes, les supporters, les fans, la pression, la Champions League, c'est des émotions que voilà, tout joueur de football recherche dans sa carrière. J'ai eu la chance de pouvoir avoir ça. C'est vrai que maintenant, ça a changé la donne parce que je suis parti au Qatar, c'est différent, les enjeux, c'est pas les mêmes. Mais ouais, effectivement, ça me manque.
3: Tu vois un peu Marco Verratti et compagnie là-bas, pas des anciens parisiens, tu les crois?
9: Honnêtement, j'ai croisé personne depuis que je suis parti.
3: Ah ouais?
10: Pas vrai?
9: Personne.
3: Il y a une délégation de parisiens, il y a même Youssouf Sabali qui joue, que tu connais.
9: Je l'ai croisé, j'ai croisé Youssouf parce que je joue contre lui. Je l'ai croisé une fois au resto, mais c'est pas un truc qu'on a convenu, on s'est pas écrit, d'accord, etc. Marco, je l'ai croisé une fois le premier jour où je suis arrivé, mais on s'est croisé aussi par hasard. Sinon, Draxler, Sarabia, j'ai joué contre eux, mais on s'écrit pas pour dire, viens, on va manger ensemble ou quoi.
3: Donc, c'est quoi le niveau là-bas?
9: Franchement, j'y suis allé il y a quoi?
3: On se dit les termes.
9: Non, franchement, il y a 3-4 ans, le niveau c'était pas le même. Pour moi, c'était. Allez, honnêtement, c'était bas de Ligue 2.
3: Bas de Ligue 2?
9: Bas de Ligue 2. Et depuis cette année, franchement, je dis pas ça parce que je suis arrivé.
3: Ouais, ouais. T'as fait monter le niveau.
10: T'as rehaussé le niveau du championnat.
9: Non, loin de là. Mais ça a augmenté. Et croyez-moi, les matchs sont pas faciles.
3: Ok. Alors, on va raconter un peu ta carrière, hein, parce que beaucoup la connaissent pas finalement. Tout le monde pense que Kimpembe a toujours été un mec hyper en avance, chez les jeunes tout le temps. C'était un cador comme un Mike Mignan ou un Kessié Coman, dont tu parles beaucoup dans ton livre. Je rappelle, La force, tomber et se relever, édition Fayard. Mais tu commences ton livre, et ça, c'est fort, par un soir de Ligue des Champions au Parc des Princes.
9: Oui.
3: Manchester United. On est le 6 mars 2019. Vous gagnez 2-0 à l'aller. Il y a 2-1 en retour, on voit que ça commence à trembler un petit peu, la malédiction parisienne, tout le monde la craint. Et puis il y a cette main-là, sur une frappe de Diogo Dalot, c'est la tienne ta main. Penalty, Paris éliminé contre une équipe B, on peut le dire ainsi, de Manchester United. Et toi tu racontes après les heures qui suivent, seul, isolé, chez toi. Tu supprimes toutes tes applications après avoir vu des messages absolument hyper violents, type que Presnel quitte le club, il faut lui couper le bras, c'est plus possible. C'est le moment le plus dur de ta carrière?
9: Je pense que ouais, l'épisode de Manchester et blessure tendon d'Achille, c'est les deux plus durs de ma carrière. Ouais. Ça a été compliqué parce que voilà, c'était une énième fois encore en huitième de finale. C'était un match entre guillemets que on avait déjà gagné. Tout le monde s'est relâché. Il y a eu beaucoup d'émotions et je pense qu'on n'a pas su les gérer à ce moment-là. Et voilà, ça a payé cash, même si je pense que c'était pas mérité. Après, comme je le dis souvent, c'était le premier jour de l'AVAR, donc il fallait qu'il rentabilise.
3: C'est vrai. Ouais.
10: Tu l'as payé cash ce soir-là.
9: Cash money, direct, c'était pour moi.
10: Mais c'est vrai que là, parce que par rapport au tendon d'Achille, là, t'es sur une image forte d'une désillusion du Paris Saint-Germain. C'est que là, c'est la main de Kimpembe, même si je pense que à ce moment-là, il y a beaucoup de gens avec le recul qui se disent que la main, tu peux pas la ranger dans ta poche, quoi. C'est-à-dire que t'es obligé de défendre de cette manière. Il y avait beaucoup de débats, penalty, pas penalty. Mais c'est vrai que quand on pense remontada Manchester United, on pense tout de suite à la main de Kimpembe.
3: Bien sûr.
10: C'est vrai que là, à ce moment-là, c'est assez fort dans l'esprit des supporters. Même si je pense qu'à l'époque, il y a quand même certains qui prennent du recul sur ta responsabilité.
9: Ouais, bien sûr. Après voilà. Maintenant, même moi, j'ai pris du recul. Et ce sont des faits de jeu. Ça s'est passé comme ça aurait pu être différent. Mais ce jour-là, voilà, ça n'a pas pardonné, c'est tombé sur moi.
10: Mais tu l'as mal vécu parce que t'es sur la photo de famille ou parce qu'il y a eu des critiques qui ont, où il y a eu beaucoup, beaucoup de dérives?
9: Non, je l'ai mal vécu parce que, à cause de ça, il y a le pénalty et qu'on se fait éliminer.
10: Ok, voilà, c'est l'élimination. C'est
9: bien sûr. Ah oui, il faut.
3: Alors que vous vous sentez fort à ce moment-là.
9: Ouais, bien sûr. Surtout qu'à l'aller, ça se passe bien. Je marque mon premier but
10: à Old Trafford.
9: Carrière à Old Trafford, une équipe française n'a jamais gagné là-bas. Donc il y a plein de choses qui font.
10: Vous avez des balles de 3-0.
9: Franchement, c'était un bon match. Après, on était sur un nuage. Au retour, on voit l'effectif. Même, ce serait mentir de dire que on n'y a pas pensé. Inconsciemment, tu y penses. Tu vois la feuille de Manchester United, tu te dis, il manque des gros joueurs.
10: Ouais, ouais.
9: Il n'y a pas l'expérience, il manque ceci, il manque cela. Et voilà, ça nous a...
3: Tu n'en as pas mis assez, tu penses inconsciemment, peut-être ?
9: Ouais, inconsciemment. Ouais. Inconsciemment, je pense que ouais, ouais.
10: Parce que cette année-là, vous aviez une équipe de fou avec Thomas Tuchel. C'est l'année où vous sortez d'une poule où il y a Liverpool, le Napoli. Notamment. Où Liverpool, c'est un 16e de finale à la maison où vous faites un match énorme.
9: 2-2, ouais.
10: Il ouais, y a le trio Neymar, Cavani et Mbappé. Et cette année-là, on se dit sous Tuchel, vous allez aller la chercher. Et c'est vrai qu'il y a ce fail immense, quoi.
3: Et ce fail qui arrive 2 ans après. Presnel, t'es pas sur la photo de famille de la remontada, ça c'est pas mal. En revanche, t'es sur la belle photo du match aller contre le Barça, le 4-0 au Parc des Princes. Et ça, il y a plusieurs pages dans ton livre, justement. Je précise qu'on est dans Génération After avec Presnel Kimpembe et Wahida Charchour, bien sûr. Je me mets au même niveau maintenant, parce qu'apparemment, même notoriété désormais. Wahida.
10: Non, pas du tout. Pas du tout.
3: Presnel, ce 4-0 au Parc des Princes, tout le monde s'en souvient, bien sûr.
10: Wow.
3: Ça a même pas forcément été. Si, ça a été effacé pour beaucoup par la remontada au retour au Camp Nou. Mais toi, c'est ta première titularisation au PSG en Ligue des Champions. Il y a les premiers Kimpembe qui descendent du Parc des Princes. La joie, on est aussi en radio, t'as un petit sourire, il y a des lumières dans tes yeux. Raconte-moi ce moment-là, comment toi tu l'as vécu. T'es encore un jeune joueur en plus, hein, t'as quoi, t'as 22
10: très,
3: ans
10: très jeune joueur.
9: Ouais, 21.
3: Et là, c'est un rêve pour un titi parisien, quoi, ce qui se passe.
9: Bien sûr, c'est le rêve de tout joueur du tout jeune joueur, même pas que du Paris Saint-Germain, tout jeune joueur, de jouer contre ce Barcelone-là, contre la MSN.
3: Elle est un Messi, hein, c'est aussi l'histoire, hein, ce soir.
10: Oui, bah, c'est ça, oui, c'est ça.
3: On peut pas en rire, c'est la réalité. Non, mais c'est la réalité. Messi.
10: Et il y a notamment une action.
3: Il y a encore des montages.
10: Il y a une action mythique où tu le stops avec une détermination et une personnalité.
3: On aurait dit un enfant sur l'action.
10: Dingue. Et c'est quand même le goat du football. Et moi, je me rappelle à ce moment-là, c'est que tout le monde dit, mais c'est. En fait, Kimpembe vient de réaliser le rêve de tout francilien, parisien. C'est en plus, toi, tu incarnais quelque chose, défenseur très, très solide. Messi, pas Messi, c'est un peu le même de Makelele avant. Après le Brésil. Messi, machin chouette, m'en bat les couilles. Il y a vraiment ce côté-là où, moi, les gars, vous allez me mettre sur le terrain et t'as mis une détermination.
3: Vas-y, raconte comment tu as vécu ce match. T'as des images, des flashs. Le duel face à Messi, pas que Messi d'ailleurs, en Barça. Là,
9: forcément, parce que c'est le moment où je me révèle au grand public, où personne ne me connaissait. J'étais issu du centre de formation. Je m'entraînais en pro, je faisais pas trop de matchs. Là, on m'a donné vraiment les responsabilités de voilà, tu veux arriver dans le grand bain, tiens, c'est le moment. C'était ça passe ou ça casse, et ce moment-là, j'ai pris mes responsabilités et voilà, j'ai montré que j'étais capable d'eux.
10: Comment ça se passe l'avant-match ? À quel moment tu sais que tu vas jouer ? Comment tu gères cet avant-match ?
3: Le match aller, bien évidemment.
10: C'est-à-dire que à ce moment-là, parce que tu l'écris dans le livre, toi, tu n'étais pas le joueur qui sortait du centre de formation, donc peut-être qu'il y avait aussi des doutes autour de toi, de ta fiabilité. Et moi, je me rappelle à l'époque, t'as Kimpembe va jouer. Ah, c'est bon, face à la MSN,
3: on la compo,
10: le PSG, le PSG est mort, etc.
3: Ah, carrément, t'as pensé ça, toi ?
10: Non, il y a beaucoup de gens qui disaient ça. Parce que
3: dis-le, ce que t'as pensé.
10: Non, mais ils remplacent.
9: C'est ce qu'ils ont dit.
10: Il remplace quand même Thiago Silva.
3: Et diminué, hein, je précise.
10: Et pour le coup, si on nous avait dit que aller-retour, c'est avec Thiago Silva que t'allais en prendre, six.
3: Coup, après, tout le monde a dit avec Presnel, ce serait pas arrivé.
10: Exactement. Ouais. Comment t'as géré toi cet avant-match ? C'est là où.
9: Non, c'était particulier parce que le coach, il me convoque un petit peu dans sa chambre la veille. Et j'arrive dans sa chambre, je toque, etc. Il me dit rentre. Il me dit ouais, comment tu te sens ? Je suis bien. T'es prêt ? Ouais. Tu veux jouer ? Ouais. Ok, demain tu joues.
10: C'est comme ça, comme ça.
9: Il me l'a jeté comme ça. C'était Emery, c'était un fou.
10: Ah ouais ?
3: Pourquoi c'était un fou ?
9: Ah, c'était un fou.
3: C'était comme ça, quoi ?
9: Ouais, direct, bam, bam, bam.
3: Pas d'explication longue.
10: Et là, après, tu rentres dans la chambre, tu vas dire au gars,
9: je rentre dans ma chambre, je dis rien à ma famille, je dis rien à personne. Je garde le truc pour moi, je dis, je vais pas me mettre plus de pression que ça. Et ouais. Parce que je faisais déjà des rêves la veille.
3: Ah ouais.
9: Je savais
3: rêves, tu jouais sur le terrain déjà.
9: Je savais que Thiago.
3: Tu racontes dans le bouquin.
9: Ouais, je savais que Thiago était blessé, mais en réalité, je pensais pas qu'il allait oser me faire jouer le coach.
10: Il pouvait faire jouer qui à l'époque pour ceux qui se souviennent.
9: C'était Serge Rouen.
10: Ouais.
9: Parce que Thiago Motta il était pas là, donc je pensais qu'il allait mettre peut-être Serge dans l'axe ou un truc.
3: Aurier.
9: Comme ça.
3: Serge Aurier. Ouais.
9: Et au final, la veille, il me prépare en gros.
10: Okay.
9: Au veille de match, je sais que je vais jouer, mais je dis rien à personne.
10: Et là, tu changes de dimension après le match.
9: Ouais, totalement.
10: Après le match, tu vois que
3: ton statut a changé, les regards et tout.
9: Ouais, ouais. Totalement.
10: Autour de toi, dans le club, dans le vestiaire.
9: Tout le monde. Parce que c'est après ça, je crois, que j'ai prolongé, je crois, après ça.
3: Ta première prolongation, hein.
9: Ouais, je crois. Je crois que c'est après Barcelone, je prolonge. Ouais.
3: Parce que ce qui est marrant, que tu parles de prolongation de contrat, c'est que Si ton premier contrat professionnel, c'est déjà un aboutissement. On va parler aussi de tes débuts au PSG. On t'a proposé un salaire très en dessous de ce qui se faisait à l'époque. Un petit salaire pour un titi parisien qui a grandi au club. Et tout le monde te dit, non mais tu vas pas signer ça. Je sais pas si ton avocate qu'elle a aussi, elle en faisait partie d'histoire à l'époque.
9: Non, pas encore. Elle était pas encore dans
10: l'époque. C'est pas passé comme ça, je pense.
3: Non, je pense pas. Et tout le monde te dit, non, mais attends, tu peux gagner plus, Presnel. Non, tu dis, je m'en fous. Moi, je vais être professionnel au Paris Saint-Germain. Ouais. Raconte-nous ça, parce que combien aujourd'hui de jeunes, et combien sont partis aussi, n'ont pas signé pro au PSG, que tu connais bien aussi. Kingsley qui a décidé de partir, bien on a pris, parce que d'ailleurs il fait Ligue des Champions, on en parlera aussi. Pourquoi toi, c'est ça aussi, la fidélité au club, malgré ce qu'on te propose sur la table par rapport à d'autres avant?
9: Ouais, bien sûr, c'était, comme tu dis, c'est la fidélité que j'avais avec le club. Après, j'étais aussi dans une configuration qui n'était pas la même. Où, voilà, à ce moment-là, j'avais besoin de prouver, j'avais besoin de montrer des choses. Et je voulais juste signer pro, en fait. J'étais pas dans l'optique de il faut que je gagne de l'argent, il faut que je. Non. J'étais dans le. J'ai souffert toutes ces années pour ça. Je vais pas cracher dessus aujourd'hui alors qu'on me propose quelque chose sur la table. Je pouvais gagner plus, certes, mais en fait, je voulais pas affronter le club. Je voulais pas rentrer dans des négos. Je voulais pas rentrer dans un truc qui allait être interminable. Et à la finalité, je dis à mes parents, je dis à mes agents, je dis non. Ils m'ont proposé ça, moi je signe ça.
10: C'était combien à l'époque?
9: Vraiment, on voulait.
10: Ouais.
3: Mais peu importe.
10: Non, on peut le dire, il y a prescription.
9: Non, il y a prescription, l'avocate, elle n'est pas d'accord.
3: Non, mais l'avocate, elle n'était même pas là, l'avocate.
10: Non, mais
3: c'était plus de 10 000 ou pas? On peut dire un truc comme ça?
9: Non.
3: En dessous de 10 000?
10: En dessous de 10 000. Ah oui, donc ça montre.
3: Quand tu prolonges, tu fais x 1000, en fait, ouais, c'est ça, quoi.
9: Ouais. ça, peut-être 2000, même.
10: C'est pour ça qu'après il arrive armé, après le Barça, il arrive armé. Là, c'est plus la même discussion.
3: Dans un instant, la suite de l'interview avec Presnel Kimpembe, mais d'abord le direct, c'est la finale de la Ligue Europa entre Aston Villa et Fribourg. Pierre Thévenet.
8: 0-0, toujours 22e minute de jeu ici à Istanbul. Match rugueux, match intense entre les deux équipes. Aston Villa a eu quelques bonnes opportunités. Fribourg revient bien sur ces 10 dernières minutes. 0-0 entre les deux équipes, 23e minute de jeu.
3: Kimpembe dans Génération After sur RMC. Restez avec nous, la suite dans un instant.
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3: Sur RMC avec Presnel Kimpembe. D'abord le direct, finale Ligue Europa, Fribourg, Aston Villa. Pierre Thévenet. Pierre, es-tu là ? Toujours 0-0. Dans cette finale de Ligue Europa.
16: 32e minute de jeu.
3: Voilà, on n'a pas entendu le début, c'est pas grave, 0-0.
16: 0-0 entre les deux équipes.
3: Merci. Presnel Kimpembe, invité de Génération After maintenant. On va évoquer avec lui un traumatisme pour le Paris Saint-Germain.
27: La remontada, on va en dire un mot quand même. C'est vrai qu'on a souvent posé des questions. Comment toi, tu l'as vécu depuis le banc de touche? C'était Thiago hein, qui revient, titulaire également avec Marquis, en défense centrale. Tout le monde parle effectivement de quelque chose d'irrationnel. Certains parlent d'arbitrage aussi, de fait de jeu. Toi, dans ton bouquin, tu dis « je veux pas d'excuses ». On a été honteux. C'est une honte pour nous.
9: Bien sûr. Il y a eu de l'arbitrage, tout le monde le sait, etc. Mais un prendre 6, c'était costaud quand même. On ne s'est pas donné les moyens d'en mettre plus, nous aussi, de notre côté. Même s'il y a l'effet de jeu, il y a l'arbitrage, etc. Mais 6-1, c'était trop. 6-1, c'était trop. Et voilà, vivre ça du banc, ça a été difficile. Et je pense que c'est encore même pire que d'être sur le terrain.
27: Tu l'as senti venir ou pas, au fur et à mesure du match?
9: Ouais. Plus le temps est passé, plus... On voyait
16: même après le but de Cavani.
9: Ouais,
16: moi après le but de Cavani, j'y crois pas.
27: Non, nous on se dit c'est plié, c'est
9: non, vrai. Non, ouais. C'était 5 déjà, 5, ça faisait peur. Hein. Du banc et tout. En fait, du banc, t'es maître de rien. Ouais. Ça veut dire t'es juste
27: impuissant.
9: T'es impuissant. C'est exactement ça. Donc du coup, tu subis. Et quand tu subis, au bout d'un moment, voilà, ça casse.
16: Et c'est les joueurs ou le coach?
9: Non, je pense que c'est un tout. Il y a de tout, la façon dont on se tient, la façon dont on joue, comment on bouge, comment on dit, le body language.
27: Il y avait de la peur un peu avant le match ou pas?
9: Non, tout le monde était bien, tout le monde était serein. Après on avait une équipe, on était armés, on était calibrés pour ça. Et le fait de voir comment ça s'est passé, c'est émotionnellement parlant. On a lâché, on a perdu le fil et voilà, faut savoir être honnête avec ça.
27: Et puis 3 ans plus tard, il y a une finale de Ligue des Champions. Et là, ton statut est différent, t'es titulaire. Marquis, je crois, il remonte sur le milieu de terrain,
16: ouais,
27: c'est
16: ouais,
27: ça. Thiago Silva qui est Thomas Tourelle, ça aussi. Thiago Silva, voilà.
9: Daron.
27: Ouais. Le daron?
9: C'est mon daron.
27: C'est vrai?
16: Thomas Tourelle?
9: Ouais,
27: ah ouais. C'est surpris dans le bouquin. Moi, je m'attendais à Laurent Blanc ou Unai Emery, qui t'a beaucoup fait jouer, Unai Emery, quand t'es arrivé. Le daron, c'est Thomas Tourelle.
9: Ouais.
27: Pourquoi?
9: Parce que humainement parlant, c'est une bombe atomique.
27: Ah ouais?
9: Ouais. Lui, vraiment, dès qu'il est arrivé, il m'a pris comme ça, il m'a dit « Allez, on y va. Toi, c'est moi c'est toi. »
27: L'humain avant tout?
9: Ouais, avant tout.
27: Curieux de te connaître, c'est ça, des joueurs, c'est ça?
9: Non, vraiment, on avait une bonne relation et je pense que ça se voyait. Il m'a toujours fait confiance, je lui fais confiance. On s'est pris la tête pas mal de fois aussi. Et voilà, c'est ça.
16: Sur quoi? Sur le foot, sur le placement, sur ta progression, il était très exigeant avec toi?
9: Ouais, il était exigeant. C'est là que tu vois que c'est un Allemand aussi.
16: Mentalité allemande.
9: Ouais, vraiment. Mais il m'a fait grandir, il m'a appris pas mal de choses. Et je suis reconnaissant par rapport à ça.
16: C'est ton coach qui t'a le plus marqué dans ta carrière? dans ta profession.
27: Il y a aussi au centre, mais chez les pros.
16: Chez les pros.
9: Chez les pros. Ouais.
16: C'est ta meilleure période au PSG, Thomas Tuchel?
9: Je pense que oui.
27: Il a un peu vrillé sur la fin, quand même, en conférence de presse. Après, moi, j'adorais le mec et le personnage, hein. Mais à la fin, on comprenait plus rien, quoi.
16: Il avait un problème
27: comme
16: avec
27: le Comme tous les coachs du PSG, comme Unai Emery aussi, d'ailleurs.
9: Après, tout le monde a son petit truc, hein. Chacun sa période. Que ce soit des joueurs, des coachs, des directeurs sportifs, on a de tout. Et voilà, c'est. Quand tu sens que c'est la fin aussi, c'est humain. C'est normal.
27: On est avec Presnel Kimpembe, hein, à l'occasion de la sortie de son livre La force tombée et se relever, édition Fayard, dans Génération After, avec Walid Acharchour. Merci d'être avec nous, Presnel, on se régale.
16: T'as connu les très très dures années, même si tu finis bien évidemment avec la Ligue des Champions sans avoir un vrai vrai impact, et cette finale de Ligue des Champions en 2020, t'as tout vu du Paris Saint-Germain. Nous, on fait des analyses sur le PSG, mais en fait, on n'est pas légitime comparé à toi. On aimerait avoir toi ton avis. T'as connu le pain noir du Paris Saint-Germain et aujourd'hui, le PSG est à l'aube d'un back-to-back.

0: bon. Parce que maintenant, vu qu'on a gagné la saison passée, tout le monde va penser seulement à l'année dernière et va prendre le reste. Mais je pense que toutes les générations qui sont passées avant, ils ont mis leur pierre à l'édifice. Ils ont montré le chemin, ils ont montré la voie. Et voilà, la dernière génération qui est arrivée là a seulement pris le chemin et ils ont continué. Après, le coach qui est arrivé aussi, il a fait en sorte que... Je pense que Luis Enrique, là-dessus, il a joué beaucoup.
1: C'est le grand artisan du bonheur du Paris Saint-Germain et des supporters aujourd'hui.
0: Je pense que le président, lui, c'est lui, ouais.
1: Les trois avec Luis Campos,
0: Ouais, je pense qu'ils ont fait un travail incroyable et ça se ressent dans le
2: club. Qu'est-ce qui a changé, Presnel, en fait, par rapport... T'as connu même la Ligue des Champions, la victoire en Ligue des Champions. On a longtemps dit que le PSG était un club, une constellation de stars, individualistes. Peut-être qu'on a un peu caricaturé, mais c'était ça aussi. Nasser Al-Khelaifi voulait des stars également pour faire grandir la marque PSG à l'international. Et là, on a l'impression que subitement, il a dit « Ok, les clés à Luis Enrique, maintenant on fait un collectif. » Toi, tu l'as vu, la transition.
0: Bien sûr. Après...
2: C'est ça le discours, vraiment. Il n'y avait pas de hiérarchie.
0: Il n'y avait pas de discours. Après, le club, il a ramené les joueurs qu'il a ramenés. Il y a eu des grandes stars, il y a eu des gros noms. C'est ce qui a fait aussi monter le Paris Saint-Germain aujourd'hui. Le PSG, il est là aussi grâce à eux. Et voilà, c'est comme ça que c'est devenu une marque. Mais je pense que le fait que Luis Enrique est arrivé aussi, il a ramené encore une exigence en plus. Il a ramené quelque chose de nouveau, de particulier. Campos, il a changé l'effectif. Le président, il est devenu plus exigeant avec les joueurs, avec le club.
2: Ah oui, avec lui aussi, Nasser Al-Khelaifi avec vous.
0: Tout le monde, c'est normal. Oui. Si le coach et lui, s'ils sont comme ça, il faut que le président il soit comme ça. C'est que c'est le président qui donne les directives. C'est pas le contraire. Et voilà, je pense qu'ils ont tous amené de la discipline en plus. Et c'est ce qui a fait que ça a changé aujourd'hui.
1: Et Luis Enrique, tu peux nous en parler? Est-ce qu'on en fait trop? Est-ce qu'on en fait pas assez sur le coach? Parce qu'il y a des pour, il y a des contre. Moi, je pense que c'est un...
2: Sur l'humain aussi, parfois, il y a des débats, quoi.
1: Voilà, sur l'humain et même sur la qualité de coach. T'as connu des coachs, Unai Emery, Laurent Blanc, t'as connu Thomas Tuchel, tu viens d'en parler. Est-ce que c'est très, très haut niveau?
0: Pour moi, c'est sommet.
1: Sommet?
0: Ouais. Avec d'autres coachs aussi, mais j'ai pas eu la chance de vraiment le côtoyer vraiment en tant que joueur qui joue au quotidien avec lui, etc. Il y en a plein, même ils peuvent penser que je l'aime pas parce que j'ai pas joué autre. Mais la vérité, non. Et je lui ai dit quand on s'est parlé, je lui ai dit merci pour l'honnêteté, merci pour la discipline et pour le travail que vous accomplissez au quotidien. Et voilà, la vérité, elle est là. Si le PSG, il est là. Aujourd'hui, c'est en particulier grâce à lui.
1: C'est fort quand même, parce qu'il y a beaucoup de joueurs, même de la nouvelle génération, qui pourraient être réfractaires parce que il m'a pas fait jouer, on sait comment ça se passe dans un vestiaire. Oui, de ressortir avec un joueur comme Kimpembe qui dit que non, Luis Enrique, oui, malgré moi, ma situation, j'ai vu de mes propres yeux que c'est un monstre, je trouve ça quand même encore
2: t'es
1: plus
2: jamais
1: fort.
2: Jamais plein, moi. C'est ça, ouais. De manque de temps de jeu parfois. T'as toujours respecté les choix des coachs. C'est ce qui transpire dans ton livre également, Presnel.
0: Ouais, bien sûr. Après, c'est la réalité des choses aussi. Le fait aussi d'avoir été blessé, de ne pas avoir joué autant ces dernières saisons, ça m'a fait prendre aussi du recul, pris en maturité, pris en responsabilité. J'avais un rôle aussi qui était différent. Je savais que le club, il avait besoin de moi et d'aider aussi les joueurs et de les accompagner. C'est ce que j'ai fait au quotidien. J'avais un rôle qui était différent d'être celui d'un joueur qui était peut-être sur le terrain. Mais voilà, ce rôle, je l'ai pris à cœur. C'est ce que le coach m'a demandé aussi. Et c'est la raison pour laquelle j'ai toujours été présent pour l'équipe et pour le club.
2: Est-ce que tu considères vainqueur de la Ligue des Champions, toi aussi? Je te pose la question.
3: Considérer quoi?
2: Vainqueur de la Ligue des Champions.
0: Bien sûr. Pourquoi pas? Qui va cracher là-dessus?
2: Mais sûr que non. Je connais ta réponse et j'ai lu le bouquin aussi. Parce que c'est tellement fort. Pour toi, tu dis jamais je me suis senti aussi fier, aussi heureux que ce 31 mai 2025. J'étais le garçon le plus heureux de Paris. Il n'y avait pas plus content que moi.
0: Ah oui, c'est des années de sacrifice, de travail, d'abnégation, de résilience, parce que il en faut aussi. On aimerait tous être sur le terrain et jouer tous les matchs de Champions League pendant 90 minutes, 100 minutes. C'est normal, c'est le rêve de tout footballeur qui est amené à jouer au PSG, mais faut savoir aussi être réaliste et prendre ce qu'on te donne en vérité.
1: C'est un peu ce qu'il disait juste avant, c'est que tous ceux qui ont mis tous ceux qui ont fait partie de ce projet-là ont mis leur pierre à l'édifice, et toi, même en jouant beaucoup moins, tu fais partie de cette histoire, et quand t'arrives le 31 mai sur le terrain, sur la fin de match, et que les images sont très

0: très forte. Il n'y a pas que le match, il n'y a pas que cette saison-là, il y a toutes ces années de galère.
1: Et la joie aussi de tes coéquipiers, de partager ça avec toi surtout. On a senti qu'ils étaient heureux aussi de le vivre avec toi, quoi.
2: Bien sûr, on le voit sur les images avec Marquis, avec moi. Les gars, ils savent les années qu'on a, traversées, les douleurs qu'on a pu avoir, la souffrance. Et voilà, là, c'était l'explosion de joie parce que on sait qu'on y est arrivé, et surtout pour un mec comme moi qui est un titi, c'était mon rêve de.
0: Mais toi, t'es pas un titi comme les autres, parce qu'en fait, quand tu dis je suis un titi, c'était plus qu'un titi. C'est-à-dire que
1: c'est pas plus qu'un titi.
0: Non, mais quand on voit, c'est-à-dire que c'est quelqu'un qui allait voir les U17 en finale, en finale contre Marseille, en U19, c'est un mec qui, sincèrement, le PSG, c'est Kimpembe,
1: Tu t'es battu pour toutes les strates du club, en fait. Non, mais c'est les plus jeunes, les moins jeunes.
0: Ça dépasse le côté titi, quoi. Là, parce qu'un titi, il y en a plein les titi. Toi, t'es pas un titi comme les autres.
1: C'est ça. T'allais voir les matchs à la réserve avec Adrien Rabiot aussi, ça arrivait parfois.
2: J'ai toujours été investi parce que déjà ça me plaît, et j'aime bien voir la jeunesse jouer, j'aime bien les connaître aussi, donc avant qu'ils arrivent en pro, j'aime bien regarder les matchs, etc., savoir qui est amené à pouvoir s'entraîner avec les professionnels. Et comme j'ai déjà dit, des fois je donne un peu je dis 2-3 mots à Luis pour lui dire un tel il est bon, un tel il va arriver, un tel c'est un crack.
0: T'es plus important que Juan Cabaye, quoi.
1: Attention, tu auras des problèmes. Presnel, qui est avec nous dans Génération After. C'est qui le gamin que tu as vu grandir au centre de formation où tu es plus fier de voir ce qu'il est aujourd'hui là?
2: Ben, j'en ai pas mal. J'en ai plein des fistons. Génération moins jeune, il y a les Christopher Nkunku, les Moussa Diaby. Après, dans les récents, c'est Mbaye, Seni et Warren. Warren. Ah oui. Les trois, je les ai vus jouer en U17 et U19. Et carrément, je me suis porté garant même auprès de la direction. J'ai dit à lui, c'est Warren, il va arriver l'année prochaine, c'est sûr.
0: Ah, t'avais compris très rapidement, même à 16 ans quand il démarre et tout.
2: Il avait 15 ans.
0: Ouais, 15 ans, ouais.
2: 15 ans, j'ai dit, lui, c'est sûr, il va arriver. Ah, sûr et certain, ouais. Et l'année d'après, je vais voir la Youth League et je vois Seni. Et Mbaye. Et Mbaye, à l'époque, il avait le casque parce qu'il a eu un choc crânien, je crois.
0: Ouais.
2: Je leur dis, c'est qui le petit, là? Dieu, c'est un 2008. Je dis, 2008, il est avec les 2006, il joue comme ça. Il m'a dit, ouais. Je dis, un tel et un tel, ils vont arriver, c'est sûr. En fait, c'est des challenges, j'aime bien.
0: Ouais. Et les échos de ces joueurs-là, c'est que Presnel, c'est le grand frère, et que tout de suite, il n'y a pas eu de condescendance, ou il n'y a pas de mépris, et il y a même de la bienveillance, et ça les aide énormément dans cette transmission du côté parisien.
1: Pour ça beaucoup de supporters parisiens auraient aimé te voir entrer en jeu sur les dernières minutes en finale de Ligue des Champions.
2: Ah, j'aurais rêvé.
1: Ah.
2: Ouais. Moi aussi. Même avec une jambe.
1: T'as dit quoi?
2: J'aurais rêvé de ça aussi.
1: Ouais, bien sûr. Ouais. Mais est-ce que tu
0: l'as demandé à Luis Enrique
1: ou pas au coach?
2: Non, je ne l'ai pas demandé. Non,
0: à 5-0, tu ne l'as pas dit faire?
2: Non.
0: Luis?
2: Non. Même Luis. En fait, je n'ai pas envie de rentrer dans un manque de respect.
0: Bien sûr. C'est sérieux, c'est le football.
2: C'est sérieux, c'est le football, c'est professionnel, c'est le haut niveau. Je ne vais pas aller voir le coach, le taper, coach, fais-moi rentrer. On n'est pas en district, on n'est pas...
0: Ouais, oui.
2: Voilà. Donc voilà, c'était déjà un plaisir de pouvoir être présent, de pouvoir la gagner, la soulever, mais... Même si j'aurais préféré être sur le terrain, c'est normal. Mais c'est comme ça, c'est la vie. Et tout ce qu'on me donne, je prends.
1: Tu en as parlé, Luis Enrique, après ou pas de ça?
2: Non, même pas. Mais à la fin, dans le vestiaire, on s'est fait un câlin. Et dans mon câlin, ça voulait dire merci. Et lui-même, il me disait merci, ça s'est senti.
1: Dans un instant, la suite de l'interview avec Presnel Kimpembe. Mais d'abord le direct, c'est la finale de Ligue Europa entre Fribourg et Aston Villa. Pierre Thévenet.
3: 40e minute de jeu dans une finale très fermée à Istanbul, 0-0 entre les deux équipes. Beaucoup de duels, beaucoup de contacts et pas beaucoup d'occasions. Une récente pour John McGinn quand même pour Aston Villa, mais toujours 0-0 entre Fribourg et les Villans à la 40e minute.
1: Dans un instant, le titre mondial 2018, Kylian Mbappé, l'équipe de France, Adrien Rabiot à l'OM. Presnel Kimpembe répond à toutes nos questions dans Génération After sur RMC. À tout de suite.
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1: La Ligue Europa à la finale, avant de poursuivre l'interview avec Presse Équipe MB, un but a été marqué dans cette finale entre Fribourg et Aston Villa, Pierre Thévenet.
3: À l'instant, but magnifique marqué par Youri Tielemans à la 42e minute, le capitaine de la sélection belge sur un corner tapé de la gauche vers la droite, légèrement en retrait pour Youri Tielemans, la reprise de volée à ras de terre qui trompe le portier de Fribourg, Noah Tubolou, et ça fait donc 1-0 en faveur d'Aston Villa à la 42e minute de jeu dans cette finale.
1: Presse Équipe MB, invité de Génération After sur RMC. Place maintenant à l'équipe de France, le titre mondial en 2018.
0: Pour revenir sur l'ère du Paris Saint-Germain, et
10: on parlera de l'équipe de France.
0: On parlera de l'équipe de France après.
10: Parce qu'il y a un petit titre en équipe de France.
0: On pourrait rester 4 heures ici, tellement on se régale. Non, c'est quoi de jouer avec Messi, Mbappé, Neymar dans les dérives et dans les bienfaits. Je sais pas si tu as des anecdotes ou à l'arrivée de Messi ou même à l'arrivée de Neymar après l'arrivée de Mbappé, mais t'as les trois joueurs, les trois numéros 10 du Brésil, de l'Argentine et de l'équipe de France. Comment ça se passe? Raconte-nous.
2: Franchement, ça se passe bien. C'est plutôt à eux de vous demander comment ça allait se passer. Ils venaient dans mon club, ils venaient dans mon...
0: Hein, c'est toi qui devais les accueillir?
2: C'est moi, je devais les accueillir.
0: Bah, c'est intéressant ce que tu dis sur cette transmission du côté parisien, de la culture parisienne, de ce que ça représente le PSG. Il y a beaucoup de gens qui disaient que chez certains, notamment Lionel Messi, il n'y avait pas ce côté-là, il n'y avait pas cette fibre. C'est normal parce que lui, il vient du Barça et qu'il ne ressent pas ça. Toi, est-ce que tu es un garant du vestiaire à ce moment-là? Est-ce que tu es légitime ou est-ce qu'on te donne la possibilité? Parce que quand tu parles à Lionel Messi ou à Neymar ou à Mbappé et qu'il y a à un moment donné... Des dérives, on disait souvent il faut des cadres dans ce vestiaire-là. Est-ce que toi tu pouvais le faire ou est-ce que tu en as eu envie à un moment?
2: Garant non, parce que chacun est libre de faire ce qu'il veut, chacun a ses responsabilités. Après, légitime oui, et je l'ai toujours fait. Le club aussi m'a déjà demandé de le faire. Et après, c'est quelque chose qui est naturel. Faut pas forcer les choses, soit c'est dans ta personnalité, soit ça ne l'est pas. Et voilà, il n'y a pas besoin d'être un capitaine ou autre pour pouvoir être un leader du vestiaire, pour pouvoir parler. Même les plus jeunes, ils ont droit à la parole. Tant que tu as la personnalité, que tu as ce leadership-là, tu peux le faire.
0: Et les trois, ça ne pouvait pas fonctionner, les trois? Les trois ensemble?
2: Forcément, là, maintenant, on va dire non, parce qu'on n'a pas réussi à décrocher une Champions League avec les trois, même si c'était une équipe de légende. Mais voilà.
0: En termes d'ego, c'est dur à gérer dans un vestiaire pour un coach.
2: Même. En termes d'ego, c'est dur. Faut se dire la vérité. Et même eux, ils le disent. Après, moi, je suis très content d'avoir joué avec eux. J'ai beaucoup de fierté d'avoir pu jouer avec des joueurs de ce calibre-là. Tu me dis ça, il y a 15 ans, j'y croirais pas.
10: C'est quoi ton lien avec Kylian Mbappé aujourd'hui? On en parle beaucoup, au Real Madrid aussi. Il est très critiqué au Real Madrid aussi, malgré ses 41 buts cette saison.
2: Comme il a toujours été critiqué à Paris aussi.
10: Et il a toujours été tranquille avec ça, toi qui le voyais au quotidien?
2: Bien sûr, c'est du Kylian. Il est comme ça, il est formé pour ça. Et il a grandi avec ça toute sa vie, donc c'est pas une surprise pour lui.
10: On est trop dur avec lui en général, tous?
2: Parfois, ouais.
10: Quel niveau?
0: Parfois, déjà, il dit parce parfois, que, pas tout parfois. Le temps.
10: Parce que c'est des mecs comme toi qui rattrapaient le travail quand il défendait pas Kylian.
2: Ouais, non, ça, je lui ai toujours dit aussi, il m'a fatigué avec ça.
10: C'est-à-dire
2: quand il courait pas. Mais
10: il te répond quoi? Parce que lui, il me répond, c'est pas moi.
2: Il est trop fort en réponse, Kylian, vous avez vu.
0: Il a une vraie répartie.
2: Il est trop fort. Il est trop fort. Mais non, j'étais content, j'étais fier de pouvoir évoluer avec des joueurs de ce calibre-là. pas que eux, mais.
0: Et toi, tu l'as vu grandir quand il arrive au Paris Saint-Germain, de Monaco, même en équipe de France. T'es quand même un témoin privilégié de l'ascension d'un Kylian Mbappé qui est une superstar, qui est un joueur extraordinaire. Mais nous, dans les médias, on se pose certaines questions. Là, on est en train de voir, on a vu le Kylian Mbappé version 1 au PSG, comment ça s'est terminé. Et on est en train de voir le film numéro 2 au Real Madrid, où collectivement, lui, individuellement, il arrive à toujours être très, très fort. Mais collectivement, ça prend pas. Il y a un problème de leadership dans ces clubs. J'imagine bien que tu vas pas nous dire que c'est un mauvais gars ou c'est un mauvais mec, mais est-ce que nous on se pose la question comment ça se fait qu'on n'a pas des collectifs ou des joueurs qui arrivent à se mettre au service de Kylian Mbappé pour aller chercher une Ligue des Champions. En équipe de France, c'est un peu moins le cas. Parce que on sent qu'il a légitimité, parce qu'il a gagné la Coupe du Monde, parce qu'il a été très très fort en 2022. Mais au PSG sur la fin et même au Real Madrid, on sent qu'il n'y a pas un collectif qui peut aller chercher quelque chose avec lui en leader.
2: Ouais, par rapport à ce que tu dis, là, je suis pas d'accord parce que Kylian c'est un leader et il l'a déjà montré, que ce soit au PSG ou en équipe de France, même à Madrid, il est capable de prendre l'équipe et de l'élever. Après les résultats qu'il a eu au PSG en termes de forcément on va parler de Champions League parce que c'est entre guillemets le plus important et ce que vous recherchez aussi, ça a pas donné ce qu'on aurait tous rêvé d'avoir, mais voilà, faut voir le bon côté des choses. Kylian c'est un très grand joueur, tout le monde le sait, tout le monde est persuadé de ça. Après, comment ça se passe à Madrid,
0: C'est à Madrid.
2: C'est à Madrid et malheureusement pour lui, et heureusement pour le Paris Saint-Germain, ça se passe comme ça. Parce qu'il faut penser comme ça aussi. Et voilà, j'espère que pour lui, qu'il va finir de la meilleure des façons quand il finira à Madrid. Dans combien de temps, je ne sais pas, mais voilà.
10: Presnel Kimmeubé est avec nous. Ton livre, hein, La force tomber et se relever, dans Génération After avec Walid, l'équipe de France. On en parle, énorme chapitre de ta carrière, bien sûr. Tu arrives très jeune en équipe de France, alors que tu n'es pas encore vraiment installé dans le 11 du Paris Saint-Germain. Et Deschamps, il te veut, il t'appelle pour la Bulgarie. Tu fais le déplacement et tu ne joues pas ce jour-là. Mais là aussi, changement.
2: Je vais pendant 2 ans.
10: Pendant 2 ans, tu n'as pas joué. C'est vrai. Mais tu as un statut différent encore. Et là aussi, dans le bouquin, tu le racontes, le regard a changé encore plus te concernant, Presnel. Allons directement à 2018. Bien sûr, tu fais un match entier contre le Danemark, hein, le troisième match phase de poule.
0: Un match bien chiant au passage.
10: Un petit 0-0, quoi.
0: Vous nous avez tués devant la télé.
10: Clean sheet, hein, tu prends aucun but. Hein.
0: Toi, t'as fait ton boulot.
10: Coupable de rien.
0: Toi, t'as fait ton boulot, hein, mais tu nous as tués.
10: C'est pas grave. Nous aussi, on a des images de toi également, toujours le sourire. Ce qui ressort aussi. Bon, il y avait J'ai Dream, la chanson, où t'as une place importante dans la chanson également, quoi. Mais aussi, c'était le DJ du groupe. C'est la musique, la bonne humeur. C'est ça?
2: Il faut, c'est important.
10: C'est ça ton rôle aussi, vraiment?
2: Pas forcément mon rôle, mais c'est dans ma personnalité. Je suis quelqu'un qui est comme ça. Je suis on peut croire parfois que je suis introverti, mais en vérité je suis quelqu'un d'extraverti, parce que quand on me connaît bien, j'aime bien l'ambiance, j'aime bien rigoler, j'aime bien, c'est ma façon de faire baisser la pression, on va dire, avant un match ou quoi. Des fois je vois les gars, ils sont concentrés, ils sont visage fermé et tout, je vais les voir, je fais des blagues, je rigole un petit peu, donc j'essaie de baisser la pression pour qu'ils puissent commencer le match de la meilleure des façons. Et c'est la même chose pour moi.
10: Il n'y a pas de jalousie, pas d'envie quand tu vois Sam et Raphaël titulaire, hein, tu te dis pas je pourrais être là également, quoi. Et en plus tu sais que Sam, il nous l'a raconté, il joue avec la douleur toute la compétition. T'as beaucoup d'admiration pour lui, justement. Tu le dis dans le bouquin.
2: Bien sûr, Samo il a sacrifié son genou pour l'équipe de France et pour sa carrière aussi. Et de la jalousie, non, parce que j'ai jamais été quelqu'un de jaloux. Il y a de la concurrence dans tous les domaines, et ça c'est normal, c'est ce qui nous fait grandir aussi au quotidien, c'est un moteur. Et mais par contre, on avait tous le même objectif, c'était d'aller chercher cette Coupe du Monde tous ensemble. Et voilà, si le coach il estimait qu'à cette période-là c'était comme ça, c'était comme ça. Après, il fallait aussi respecter la hiérarchie. Je suis arrivé après. Faut savoir mettre les pendules à l'heure aussi. Même si j'étais apte et j'avais l'envie de montrer de quoi j'étais capable, fallait savoir respecter ça aussi.
0: Là où t'es titulaire, c'est l'Euro 2021 contre la Suisse, où il y a ce match.
10: Huitième de finale.
0: Ce huitième de finale avec l'arrivée de Karim Benzema, le trio Karim Benzema, Griezmann, Mbappé. Vous menez 3-1 avec 3 buts exceptionnels. Un match paranormal où il y a 1-0, ça peut faire 2-0, penalty raté de la Suisse. Et vous explosez en plein vol. Ça fait 3-3 avec cette séance de tir au but. Raconte-nous cette compétition parce que là, t'es titulaire. T'es titulaire à côté de Raphaël Varane. C'est le Kimpembe qui doit remplacer Samou Mtiti et être ce leader. Raconte-nous cette compétition. Est-ce que c'est une déception pour toi? Est-ce qu'il y avait quelque chose de mieux à faire? Il y a eu aussi le système de jeu qui était incompréhensible sur ce match-là où on n'avait pas compris pourquoi Deschamps avait était passé à 3 en première mi-temps, même s'il change.
10: Anglais, hein, c'est ça.
0: Avec les
2: Non, même depuis le début du match,
0: il change à la mi-temps, mais au début du match, il commence à 3. Raconte-nous un peu cette compétition, parce que voilà, c'est pourquoi elle prend pas cette compétition.
2: Franchement, moi-même, j'arriverai pas à vous répondre aujourd'hui. On avait un effectif de fou, une équipe de fou. Y avait tout qui était réuni pour qu'on puisse aller au bout, etc. Et on n'a pas réussi à répondre aux attentes qu'on avait mis sur nous. Le match de la Suisse, il est bizarre. Il est bizarre parce que on commence mal. Et après, on arrive à revenir dedans, on prend l'avantage. Et à la finalité, on fait 3-3. Et on perd au tir au but. Donc, ça a été crucial.
10: Presnel, je trouve que le moment le plus fort dans ton livre, c'est en 2022, que tu racontes 2022, quelques jours avant le mondial au Qatar. Tu sens que ça va pas avec ton talon d'Achille. Il est pas, tu cours encore, hein, ça fonctionne. Et tu décides d'aller le premier jour du rassemblement avant tout le monde, sans ta valise, avec La Fontaine, voir Deschamps. Il est avec sa bande, son staff, et tu lui dis, je veux vous parler. Il dit, mais non, vas-y, parle-nous ici. Non, je veux vous parler. Qu'à vous. Et là, tu lui dis, et ça, c'est un moment fort dans ta carrière, je ne vais pas jouer la Coupe du Monde, alors que tu es dans la liste. Est-ce que tu peux expliquer pourquoi?
2: Ça a été un moment difficile pour moi. J'ai dû prendre mes responsabilités, me mettre face à mes responsabilités, parce que j'aurais pu faire l'égoïste, et dire, je suis appelé, donc j'y vais, je dis rien, je fais fine bouche et voilà, je vais me mettre dans mon coin. Mais j'ai décidé de renoncer parce que mon corps me le permettait pas déjà. Je pense que j'aurais pu y aller et être diminué, ouais, mais je pense que j'aurais pris la place à quelqu'un qui aurait pu y aller et être à 100%.
0: C'est fort, hein.
2: Donc voilà, je me suis retiré de cette liste volontairement. Et voilà, ça a été compliqué de l'annoncer au coach, mais je l'ai fait.
10: Dernière question encore une fois avec Presnel Kimpembe dans Génération After. On fait souvent ça avec des questions flash. Tout à l'heure, Oli, t'as demandé le coach qui a le plus compté pour toi, c'est Thomas Tuchel, peut-être. Quel est l'homme qui a le plus compté dans ta carrière de footballeur? Tu réponds directement.
2: Laurent Bonnadi.
10: Ton coach en formation, c'est lui qui lance vraiment ta carrière au PSG. Le coéquipier que t'as appris le plus?
2: Appris
10: le plus.
2: Il y a différentes formes
0: d'apprentissage.
10: Tout, ce que tu veux, ta priorité, c'est l'humain, la rigueur.
0: Ou football, sur le football.
2: Je dirais David Luiz.
0: David Luiz. Ah oui. Ouais. D'accord.
10: Le match où tu t'es senti plus fort, pardon.
2: Ah, pas mal quand même.
0: Et 1-1.
10: Et s'il fallait en sortir un.
0: Ou deux, ou trois.
2: PSG Barça, forcément. Munich. Leipzig.
0: Munich, c'est la finale.
2: Munich, la finale.
0: Ouais.
2: Munich.
0: Leipzig en demi-finale.
2: Demi.
0: Ouais.
2: J'ai plein de matchs.
10: Il y a plein de matchs, en fait.
2: De ligue.
10: L'adversaire qui fait le plus mal.
2: Un joueur ou une équipe?
10: Un joueur.
2: Rashford.
0: Ah ouais. Quand ouais. Ça, sur le.
2: Manchester.
0: Manchester.
2: Ouais. Et je détestais jouer contre lui.
0: Ah ouais. Pourquoi?
2: Il court trop vite.
0: Ah ouais.
2: Il court trop vite, mais vraiment trop vite.
0: Et l'équipe? L'équipe la plus forte que t'as affrontée? Ou tu disais ça, c'est...
2: Je me disais, c'est chaud.
0: Ouais, c'est chaud.
2: Munich.
0: Ah, le Bayern de Munich?
2: Ouais, Munich, c'était costaud. Madrid aussi.
10: Allez, on
2: Madrid
10: finit.
2: À l'époque de Ramos.
10: Okay. Ton meilleur pote dans le football, c'est qui?
2: Kingsley. Ah, j'en ai pas mal, mais je dirais Kingsley parce que c'est vraiment celui avec qui... J'ai vraiment échangé toute ma vie.
10: Il y a aussi Drissa Ganagay aussi, très
2: bien. Ah bien sûr, mais j'en ai plein. J'ai Drissa, Kingsley, Mike, j'en ai plein.
10: Dernière question, le score de la finale de Ligue des Champions PSG-Arsenal?
2: 3-2. PSG. Oh.
10: PSG, évidemment.
0: Ah non, mais moi, j'ai une dernière question, moi. On n'en a pas parlé, très rapide. Comment t'as vécu Adrien Rabiot à l'Olympique de Marseille?
10: Ah ouais, ça m'a... boum ça pour m'a finir, fait... c'est parfait.
2: Ça... Non, honnêtement, ça m'a fait mal. Ouais. Après, c'est sa décision, ouais, encore une fois. Mais ça m'a fait mal. En tant que Parisien et Titi Parisien, ça blesse.
0: Vous en avez parlé?
2: Non, jamais.
0: Jamais? Ah oui, d'accord.
10: Tu l'aurais pas fait, on est d'accord. Ouais. Hein.
0: Toi, tu l'aurais pas fait.
2: Impossible. J'ai dit face cam, impossible.
0: Et j'ai un petit jeu pour terminer très rapidement. Tu préfères très rapide. Hein. Quel joueur que tu as côtoyé, tu as trouvé le plus impressionnant? Tu me réponds, je fais deux joueurs. Et à chaque fois, tu réponds au tac au tac.
2: Ok.
0: Ok. Benzema ou Messi?
2: Oh. Mais impressionnant.
0: Impressionnant, toi, impressionnant.
10: Qui est le plus fort joueur pour toi?
0: Le plus fort, non, pas le plus fort joueur. À tes côtés, à l'entraînement ou même en match, etc. Qui...
2: Messi.
0: Messi ou Di Maria?
2: Messi.
0: Messi ou Griezmann?
2: Messi.
0: Messi ou Pogba?
2: Messi.
0: Messi ou Mbappé?
2: Messi.
0: Messi ou Dembélé?
2: Messi.
0: Messi ou Giroud?
2: Messi.
0: Messi ou Icardi?
2: Messi.
0: Messi ou Cavani?
2: Messi.
0: Messi ou Zlatan?
2: Messi.
0: Messi ou Draxler?
2: Messi.
0: Messi ou Coman?
2: Messi.
0: Ok. Bon bah...
2: Qui m'a le plus impressionné.
0: Le plus impressionné.
2: Ah, faut remettre les termes, attention.
10: Oui, il n'avait pas compris le jeu. Tu commences par le plus grand joueur de l'histoire.
0: Ah, oui,
10: forcément,
0: bah,
10: mais
0: oui,
10: il fait tout.
0: Bah, Messi. Messi, c'était impressionnant, Messi.
2: Incroyable.
0: Ah ouais.
10: Presnel, merci.
0: Merci beaucoup, Presnel.
10: Super, on a passé un super moment avec toi. On a appris à
0: être. Faut qu'il vienne débattre avec nous, là, de temps en temps.
10: Et moi, j'ai envie de te dire trois mots. À bientôt sur RMC.
0: À bientôt sur RMC. Faut qu'il vienne.
10: Tu viens chez nous, non?
0: Ouais. Ah, on est venu nous a donné que 45 minutes, mais on veut plus de temps, nous.
2: 45 minutes dans toute une carrière, c'est beaucoup.
10: Ton bouquin face caméra, tu peux le montrer.
2: Merci
10: il
2: beaucoup.
10: Il est sorti. Voilà. Presnel Kimpembe, la force.
2: Merci.
10: Tombé sur
0: le. Hashtag la force.
10: Hashtag la force, c'est important. Merci, Presnel.
0: Merci, Presnel. Merci à vous.
1: Dans un instant, l'after foot, bien sûr, mais d'abord le direct sur RMC, la finale de la Ligue Europa entre Fribourg et Aston Villa. C'est la mi-temps, Pierre Thévenet.
3: Et Aston Villa a fait le break juste avant la mi-temps. Deuxième but marqué par Emiliano Buendia d'une magnifique frappe du pied gauche enroulée dans la lucarne opposée. Cinq minutes après le premier but marqué par Youri Tielemans. Et donc Aston Villa mène 2-0 à la pause à Istanbul face à Fribourg dans cette finale de l'Europa League.
1: À tout à l'heure, Pierre. L'after foot. 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L'after arrive sur RMC, la soirée continue. Bonne soirée à tous.
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1: Bonsoir à tous, c'est parti pour l'After sur RMC à la radio, sur Afterfoot TV, sur les téléconnectés, sur la chaîne YouTube de l'After également, avec ce soir Daniel Riolo. Salut Daniel.
26: Bonsoir les amis.
1: Et Florent Gautreau. Salut Flo.
27: Salut à tous.
1: Alors ce soir, attention, spécial Vert de Saint-Etienne, l'épopée 76, on n'en a pas encore parlé dans l'After. 50 ans à l'anniversaire.
26: Une semaine de retard, hein.
1: Sur la date exacte. C'est vrai.
26: On aurait pu faire ça le soir de la date exacte.
1: C'est vrai, mais on voulait bien le faire. Donc il fallait que.
27: Voir 8 jours.
26: Bah, j'ai dit une semaine, ça.
1: Ouais, non, rien à voir. 8 jours, ça n'a rien à voir avec une semaine.
27: C'était le 12. Parce qu'une semaine, c'était le 13.
26: C'est ça, vous travaillez aux impôts, les gars, ou c'est comment Flo,
27: les impôts, c'est 28 mai pour moi.
26: Je sais pas,
1: non, ça n'a rien à voir avec une semaine. C'est 8 jours.
26: Un horloger suisse, là.
1: Ça n'a rien à voir, il m'a dit c'est 8 jours. Non, mais c'est important.
27: D'accord. Une semaine pour moi, c'est 7 jours.
26: Pardon, Flo, excuse-moi, là.
1: Alors,
26: fiscaliste,
1: pour l'occasion.
26: Est-ce que tu te souviens de la vanne de Leonardo?
1: Tout le monde en France est trop fiscal.
26: Voilà.
1: Il est trop fiscal.
27: Tu connais la date limite pour ton département, toi, non? Tu dois être plutôt 75, tu dois être à la fin.
26: Mais non, sur Internet, c'est pas au mois de mai, c'est au mois de juin.
27: Parce que tu es 75. Moi, je suis 35, c'est 28 mai.
26: Pardon,
1: c'est bon, c'est fait.
26: Pardon de ne pas savoir comment ça se passe à Rennes.
27: C'est par tranche de département. Non, mais c'était pour faire écho à ton analyse de disant que j'étais fiscaliste.
1: Ce qui ne veut pas du tout dire ça en plus, en italien.
27: C'est dire pointilleux. Ça veut dire quoi, fiscaliste?
26: En italien, si, ça veut dire que tu es très pointilleux.
27: Ah, pointilleux. Ouais, c'est ça. Ah, okay.
1: Pointilleux.
27: Ah, okay,
1: ça n'a rien à voir avec la fiscalité.
26: Okay. Non, ça veut dire que c'est pour ça que Leonardo, c'était cette fameuse expression. C'est quelqu'un qui, en fait, est un peu un peu relou parce qu'il est hyper précis et tout.
1: Tatillon.
26: Et en gros, l'image, c'est le contrôleur fiscal quoi, qui casse un peu les bonbons. Quoi.
27: C'est donc, Daniel Prévost. Dans le dîner de compte.
26: Lucien Cheval.
1: Oui, c'est ça. Donc, spécial Vert de Saint-Etienne. On va accueillir la légende de l'époque dans une seconde. Et on parlera également de l'école espagnole qui domine. On va parler d'école de coach. À quand une école française des coachs qui domine? On se posera la question. On reviendra aussi sur le débat d'hier dans Génération After. Peut-on vraiment classer les légendes françaises des gros clubs comme Griezmann à l'Atlético? On dira un mot aussi de l'interview de Mehdi Benatia dans l'émission d'Aurélien Tchouaméni, qui est sortie aujourd'hui.
26: Il a envoyé.
1: Ah, c'est quelque chose, bien sûr.
26: Tu sais que ça va commencer à devenir quelque chose d'important, ce.
1: Sur rendez-vous.
26: Bridge. Merde, comment ça s'appelle?
1: The Bridge.
26: Ouais.
1: Vu le plateau qu'il offre à chaque fois.
27: Surtout chez les dentistes.
26: Moi, je suis pour la concurrence dans le monde.
1: Ouais.
26: Je ne suis pas communiste. Hein.
1: Donc, non, on savait.
26: Donc, Corélien Tchouaméni continue, je le félicite. Ce type a toujours été au-dessus, de toute façon.
1: Voilà. Et puis, le direct ce soir, c'est la finale de l'Europa League qui est en train de tourner pour Aston Villa face à Fribourg. Pierre Thévenet, bonsoir.
3: Bonsoir Jean-Louis, bonsoir à toutes et à tous. Ça a été longtemps fermé cette finale. Et puis, Aston Villa, deux reprises en fin de première période, a pris le large d'abord sur une reprise de volée de Youri Tielemans à la 42e. Et puis, 5 minutes plus tard, une magnifique frappe enroulée d'Emiliano Buendia en lucarne. Ça fait 2-0 donc pour les Villans. À la pause, ça va reprendre d'ici quelques instants à Istanbul, mais Aston Villa a fait un bon premier pas vers un premier titre européen depuis 1982.
1: Merci Pierre, à tout à l'heure. On débriefera ce match bien sûr avec nos drôles de dames également. Et puis donc le jeu, alors aujourd'hui, le jeu de la liste des 26 est là, avec les cadeaux pour la Coupe du Monde. Il y aura un vainqueur.
26: J'ai compris le règlement parce que hier c'était pas clair.
1: Non, je l'avais compris dès hier déjà.
26: Pardon.
1: Donc en fait, vous avez derrière moi un superbe panneau, vous pourrez voir sur
26: After
1: Foot
26: TV.
1: Non mais si, pour After Foot TV.
26: D'accord.
1: Mais qu'est-ce que t'es fiscal ? C'est incroyable. Donc, les 26 noms sont représentés. Donc, les 26 pour la Coupe du Monde. Et donc, celui qui sera tiré au sort.
26: C'est sympa.
1: Ouais.
26: Bien, je trouve ça joli.
1: Tira faire le.
26: J'aime bien.
5: ira faire justement le tirage au sort.
26: Il y en a déjà qui ont été choisis là, dis donc.
5: Oui, certains sont déjà tombés.
26: Akliou, Cholizé, Thuram, Koné, Hernandez, c'est foutu. C'est
5: voilà. Fini. Donc si vous êtes tiré au sort, vous arrivez, vous donnez un autre joueur de la liste des 26 et il y a un cadeau qui sera derrière. Donc ça peut être un vidéoprojecteur, ça peut être un écran plat, une barre de son, un maillot
26: des
5: Bleus.
26: Si le mec donne d'un mec qui a déjà été tiré, c'est fini.
5: Bah, il gagne rien parce que la case est vide. Mais il peut choisir plutôt une case.
26: Il faut qu'il ait retenu ceux qui ont déjà été
5: tirés.
26: Oui, tiré.
5: on lui redira.
26: Alors, ça aurait été un petit peu plus difficile si le gars était obligé de se souvenir de qui a déjà été tiré.
5: Tu sais quoi, tu l'as déjà dit une fois, donc on lui redit plus.
26: Ah, voilà. Voilà. Bah, il faut durcir un peu les jeux. J'aime cadeaux, bien. Ça se mérite un peu. Là. Non,
27: allez, bien, on fait ça. Ça va faire des écoutes en podcast.
5: Bien sûr, les gens qui vont revenir
27: vont
5: en arrière.
27: C'est la première heure déjà.
5: C'est un bon calcul. Alors, c'est le moment donc. Alors, on est dans la saison des 20 ans de l'after. Et donc, bah, c'est l'occasion aussi de retrouver quelqu'un qui en a fait un paquet avec toi, Daniel,
26: là,
5: des afters d'après-match, des grands matchs.
26: À l'époque où.
5: Il y avait Roland.
26: Jean-Michel Larquet découvrait celui qui allait devenir le relou de la radio, moi. Et que je pense qu'il y a un ou deux soirs, s'il avait une corde, il m'aurait mis au bout, je pense.
5: Ah, c'est possible. Jean-Michel, Jean-Michel, bonsoir.
26: Je peux te dire que c'est possible, oui.
6: Je confirme tous les propos de Daniel. Je confirme, plutôt le gros corde d'ailleurs.
26: Hein. T'imagines.
5: Non, mais ça, c'était le début où tu mettais un coup de pied dans la fourmilière, notamment vis-à-vis des consultants.
26: Mais surtout que ce soit lui en plus, et je sais, parce que je sais ce qu'il pensait à l'époque et tout, alors que je lui disais tout le temps que ça a été vraiment, c'était lui, mon premier joueur préféré. Ouais. Parce que moi, les Verts, j'ai grandi dedans. Et moi, le capitaine avec son petit brassard blanc et tout, là, bah oui, c'était lui, quoi. Le premier que j'ai imité dans la rue, c'est lui. C'est Ap Michel est venu après.
5: Ah oui.
26: Eh oui. Voilà.
5: Mais voilà, Jean-Michel.
26: Mais ça ne m'a pas empêché de bien lui casser les bonbons, quand même, Jean-Michel.
5: Bon, t'en gardes des bons souvenirs, quand même, Jean-Michel. C'est quand même.
6: Mais je ne suis pas rancunier, je ne fais que me souvenir. Non, mais il n'y a pas de problème et je suis heureux de partager cette heure avec vous. Même si au début, je n'ai pas tout compris ce que vous racontiez, mais bon. Évidemment, je suis un tout petit peu déconnecté.
5: Oui, non, c'est les digressions de l'after. T'inquiète pas. T'as fait ta déclaration d'impôt. C'est tout. C'était ça le sujet, c'est tout.
6: Justement, j'avais tellement peur de l'oublier que finalement, je viens de le marquer sur mon agenda. Ah, voilà. Qui voulait que je donne tous les éléments à mon comptable. Mais ça, il n'y a pas de souci.
5: L'after, sert à ça aussi.
27: Je pense que, étant donné le département 64, on est dans la dernière tranche avec Daniel.
26: Ah, il a du temps.
27: Donc, t'as un peu de temps encore.
26: Ça va, c'est. Voilà.
6: Voilà.
26: Très bien.
5: Alors,
26: on commence désormais.
5: Bon, on va parler vraiment de l'épopée des Verts avec Jean-Michel, notamment parce qu'il y a un livre qui est sorti, La folle épopée des Verts, et tu as participé à l'écriture, Jean-Michel. Donc on en parlera en détail vraiment, mais on va profiter de la présence de Jean-Michel pour parler de deux trois éléments d'actu. On va parler du barrage et je voulais quand même commencer en vous faisant écouter Ousmane Dembélé, qui est l'invité exceptionnel de Rotten sans flamme. Ce sera demain. Et il y a certains extraits qui sont déjà disponibles. Il y a la finale de Ligue des Champions, donc comme ça Jean-Michel va aussi pouvoir parler du PSG. Mais d'abord écoutez Dembélé qui a rassurer tout le monde sur son état physique.
7: J'ai une petite alerte face au PFC, mais ça va. J'ai eu tellement de petites alertes ou de grosses blessures dans ma carrière, que ça soit ici au Paris Saint-Germain ou même avant, surtout les grandes échéances qui arrivent, surtout cette finale surtout. Donc non, j'ai préféré m'arrêter et pas prendre de risques surtout. Ça va le faire pour
8: ça va, tu penses que tu seras 100%.
7: Oui, je pense à, oui, ça va le faire, donc j'ai pas de doute sur ça, j'espère être sur le terrain le 30.
5: Voilà, il a pas de doute à 100%.
26: En vrai, j'ai jamais vraiment été inquiet. Je pense qu'ils sont tellement à la pointe en termes de contrôle de la santé des joueurs, on a tellement fait attention au temps de jeu, à l'état de forme des joueurs, que à peine on ressent quelque chose, et surtout on identifie tellement les objectifs, et le match contre le PFC n'en était pas un, qu'immédiatement, quand j'ai vu qu'il est sorti, on a senti que c'était fait en toute intelligence pour préserver la santé du joueur. Et derrière, bah, il suffisait de compter les jours. Oui. Il y en avait plus de 10.
6: Oui.
26: Ça laisse le temps.
6: C'est oui, ça. Après, pour préserver la santé d'un joueur et pour ne pas aller vers une catastrophe, parce que si Dembélé venait à être forfait, après la performance extraordinaire de son remplaçant, de son successeur lors du match contre le Paris Football Club, il y a de quoi être inquiet, quoi. Donc je pense que c'est la priorité des priorités. Il y a de la qualité, une qualité exceptionnelle, mais si Dembélé se blesse, ben on a un Ramos qui est obligé de commencer la rencontre. Et autant on a pu juger qu'il était performant quand il est entré à un quart d'heure de la fin, autant ses dernières, sa dernière performance et sa dernière attitude.
5: C'est pour ça que je serais très étonné qu'il commence. Hein,
26: Moi, si Jean-Michel, c'est pas, hein. Si Dembélé je pense que avait dû manquer, je pense que c'est pas Ramos qui a démarré. Là où je rejoins Jean-Michel, c'est que de toute façon, la perte est monumentale. Et c'est là aussi qu'on a beaucoup évolué. Et après, tout dépend des objectifs et de comment tu construis. Mais puisqu'on est là aussi pour faire le pont avec il y a 50 ans, au moment de jouer la finale, il manquait un joueur important à Saint-Etienne. Non, il manquait au milieu de terrain Sina Hegel.
5: Ah oui, mais Rocheteau est blessé aussi pour la finale.
26: Il n'était pas, en tout cas, il était pas au top de la forme et tout, il essayait de revenir. Et donc, oui, pour ce genre d'événement majeur, quand il te manque des joueurs qui sont pour ton collectif capitaux, tu le payes, quoi, Flo.
27: Un point sur Dembélé, quand même, il y a deux choses. Moi, je suis un peu plus inquiet, je ne dis pas qu'il ne sera pas là, il sera sans doute là, mais je trouve quand même la sortie, elle existe. Deuxièmement, il allait direct au vestiaire, il n'est pas allé s'asseoir sur le banc tranquille, bon, c'est peut-être un détail. Et quand tu lui demandes s'il est à 100%, et il ne dit pas qu'il sera à 100%, et il t'a dit j'espère que je serai là le 30. Je dis juste que quand
5: ouais, dans le début de la réponse, il est beaucoup plus catégorique.
27: Non, mais je pense qu'il sera là. Je ne dis pas qu'il y a zéro problème dans ces cas-là. Je ne dis pas qu'un pépin musculaire chez Dembélé, qui a eu des petits soucis dans la saison, c'est totalement anodin et qu'effectivement, ça puisse. Par exemple, se réveiller dans la finale où tu vas tout donner et tu te souviens de ces images l'an dernier où il était au sprint sur chaque pressing sur le gardien. Ouais. Enfin, forcément, voilà, ça fait partie des histoires à suivre en tout cas. A priori, il sera là, tant mieux.
5: Jean-Michel, on peut pas dire que tu sois un optimiste dans le foot, hein, globalement.
6: Non, pas du tout. Voilà. Oui, on peut même dire que je suis à l'opposé. Oui.
5: Bien sûr. Alors, comment tu perçois un peu la vague d'optimisme qu'il y a autour du PSG pour cette finale de Ligue des Champions?
6: Oui, sur ce que l'on a vu depuis le début de l'année 2026, alors que on voyait une équipe du Paris Saint-Germain qui était en train de progresser, on voyait une équipe d'Arsenal qui était en train de patiner. Voilà. Alors la vérité d'un match, personne ne la connaît, pas plus moi que le pape. Seulement, sauf que aujourd'hui, il y a deux équipes qui sont championnes dans leur pays. Ça peut pas faire du mal à Arsenal d'avoir été sacré champion une semaine avant, sans lutter d'ailleurs, hein, puisque eux ne jouaient pas à ce moment-là, avec des qualités qui sont pas très communes à l'équipe d'Arsenal, une équipe qui est plutôt très très bonne sur le plan défensif et parfois hésitante au milieu de terrain, voire en attaque, parce qu'on ne sait pas si c'est Odegaard, si c'est Eze qui sont au milieu de terrain, on ne sait pas si c'est Gyökeres, si c'est Havertz qui est l'avant-centre. Voilà, je trouve que chez Arteta, autant il y a de la continuité chez Luis Enrique, et demain on demande à quiconque de nous donner la composition d'équipe type du Paris Saint-Germain, il va vous la donner.
26: Ah ouais, 11 sur 11, hein, il tombe tout de suite, hein.
6: 11 sur 11, oui. Alors qu'Arsenal, ce n'est pas le cas. Je pense que ça leur a joué des mauvais tours d'ailleurs, et je suis incapable de savoir quelle équipe va aligner Arteta, mais c'est une équipe qui est championne, qui est soulagée, donc forcément qui est plus dangereuse que celle que le Paris Saint-Germain aurait pu rencontrer si elle avait subi un nouveau revers dans le championnat d'Angleterre.
26: Ou si elle avait dû se battre une semaine de plus pour le titre, également.
6: Oui, mais enfin, une semaine de plus avec le titre, c'est surtout avec l'histoire d'Arsenal ces dernières années. Daniel, c'est que le titre leur tendait les bras et puis qu'à la dernière minute, on leur a enlevé le cadeau, quoi. Voilà.
26: Ouais, ouais.
5: Bon, voilà pour cette finale de Ligue des Champions. On va parler d'une autre actu dans une seconde, parce qu'il y a eu des infos aujourd'hui, d'ailleurs, concernant le barrage entre Saint-Etienne et Nice, le barrage Ligue 1, Ligue 2. Donc avant de parler des Verts de 76, on va faire les Verts de 2026, et dans quelques secondes. Restez avec nous, à tout de suite, dans l'After.
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9: Stéphane Bern, bonjour. Vous étiez à nouveau aux commentaires justement de l'Eurovision cette année, plus politique que jamais. Hein.
10: Mais oui, mais politique. Mais moi, je ne suis pas fait pour ça, pour parler politique. Moi, chaque année, si je dis oui pour aller commenter l'Eurovision, c'est juste pour me moquer de la prestation d'un boys band lituanien déguisé en ragondin ou de danseurs moldaves en slip fluo qui font des saltos arrière pour éviter des lasers multicolores. Non. Mais au lieu de ça, cette année, je me suis retrouvé à devoir parler boycott d'Israël, d'Ukraine, de de Russie, de Pays-Bas, de Palestine, de géopolitique internationale. Mais si c'est comme ça, hein, vous pouvez m'oublier pour l'année prochaine.
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2: L'after continue avec Florent Gautreau, Daniel Riolo et Jean-Michel Larquet qui nous accompagne pendant une heure. Et donc on va parler du barrage qui arrive la semaine prochaine, donc entre Saint-Étienne et Nice. Alors il y a deux infos qui sont tombées aujourd'hui. Donc c'est tout pour Saint-Étienne, hein, Jean-Michel. Hein. Franchement, tout est là, les planètes s'alignent. Donc match retour à huis clos. Ça a été décidé par la commission de discipline à Nice.
3: Malheureusement pour nous.
2: Le club va faire appel quand même, mais a priori, donc, ce sera retour à huis clos. Et puis donc, la Ligue a sollicité. Alors là, ça va te plaire quand même, Daniel, cette histoire. Mais donc, la Ligue s'est rendu compte que les deux matchs de barrage, puisqu'ils ont été décalés, puisque Nice fait la finale de Coupe de France, ça ne tombe pas sur des dates FIFA. Donc c'était dans une période où les internationaux doivent être laissés à disposition de leur sélection pour la Coupe du Monde. Donc la Ligue a sollicité une dérogation, refus. Non,
4: que ça tombe dans les dates FIFA.
3: Oui.
2: Oui, pour que ça devienne une date FIFA, voilà. Mais donc la Ligue a sollicité une dérogation, refusé. Donc du coup, il va falloir que les clubs négocient avec chaque sélection pour libérer certains joueurs. Et ça concerne davantage l'OGC Nice. Il y a Wai qui est concerné.
4: Six joueurs.
2: Abdi, Diouf, Mendy, Boudaoui, Pepra Opong, Abdoul Samed, Bombito. Là où à Saint-Etienne, il y a Ben Hold. Et,
4: qui est parti pour la Nouvelle-Zélande.
2: Pour la Nouvelle-Zélande. Et donc Boakier et Anan, eux, a priori, avec le Ghana devrait être libéré pour Saint-Etienne.
5: Trois titulaires au moins concernés côté Nice.
2: Voilà.
5: Ce qui effectivement n'est pas sans.
3: J'ai pas suivi. En
2: fait. Bah la Ligue a pas trop vu.
3: Mais qui en fait la Ligue, qui est là, il y a une personne.
2: Non, c'est l'entité.
4: J'ose espérer que ça vous étonne pas quand même.
3: Non, mais je voulais juste savoir s'il y avait un nom. Parce que comme on ne sait plus qui travaille à la Ligue, tu le sais, les locaux sont vides. Tu sais, les magnifiques locaux qu'on a achetés 10 fois au-dessus du prix du mètre carré à Paris, là, parce qu'on est très riche à la LFP et que ça manque pas d'argent avec tout l'argent qui rentre des droits télé.
5: Les
3: locaux rue de Courcelles, c'est absolument sublime.
5: T'es d'accord
3: sublime.
5: Pour dire que c'est quoi l'erreur de la Ligue ? C'est la date des matchs ?
3: Oui.
5: Ouais, mais comment tu veux faire ?
3: Parce que t'arrivais en fait dans une période FIFA.
5: Non mais je veux dire, comment tu veux faire
2: pour placer le calendrier ? Ils ont anticipé le calendrier, ils ramassaient tout d'une semaine.
3: Ça a été repoussé parce que...
4: Florent, tu vas pas être l'avocat de gens incompétents.
5: Non mais moi c'est mal promis, je suis d'accord.
4: Non mais la Coupe du Monde s'est décidée, je te jure Florent, la Coupe du Monde s'est décidée, les dates de la Coupe du Monde se sont décidées il y a un mois, donc ils n'étaient pas au courant.
5: Ouais.
4: Mais ce sont des incompétents notoires qui les accumulent chaque semaine. Ils l'ont démontré à peu près dans tous les domaines. Dans tous les domaines, soit avec les diffuseurs, soit avec le calendrier. Et aujourd'hui, ils se rendent compte que les internationaux qui sont sollicités le sont à partir du 20 mai. Et ils mettent des matchs le 25 et le 28. Ils vont quand même pas être étonnés, ces gens-là.
3: En fait,
4: ils demandent des dérogations. Je te jure, on en reparlera peut-être tout à l'heure. Je te jure que j'ai rarement vu une bande d'incompétents pareil.
3: Mais le truc, c'est qu'on est en plus un championnat où nous n'avons plus que 18 équipes.
4: Exactement.
3: On a plus de coupe de la Ligue. Et tous les ans, on est emmerdé avec le calendrier. Il faut faire quoi? Un championnat à 16 équipes pour pas être emmerdé? Parce que là, on déplace, parce qu'il se trouve que Nice est en finale de la Coupe de France, et donc, parce que le barrage il était prévu cette semaine. Donc, on décale ça. Mais on n'a fait que décaler des matchs. Toute l'année, on a décalé les matchs parce que le calendrier, on avait l'impression qu'il était surchargé.
2: En plus, en faisant ça, Daniel, tu dévalues la Coupe de France. Puisqu'à l'arrivée, les Niçois, s'il y a une priorité à donner, ils la donneront au barrage, forcément.
3: Voilà. Ils l'ont dit. Voilà. Jean-Bierre, il l'a dit. La Coupe de France... c'est pas un objectif pour nous. Évidemment, c'est le maintien.
4: Ouais, surtout qu'ils tombent beaucoup plus fort qu'eux.
3: Donc il y a eu ça, mais enfin bon, Jean-Michel, c'est à la limite, on en a vu d'autres, hein, des finales qui avaient l'air déséquilibrées, l'équipe un peu relâchée arrive et fait malgré tout un bon match. Mais là, ils sont concernés par le maintien, qui devient un truc vital pour eux. Ils ont ça à jouer. Enfin, mais tout est fait en, même pas en dépit du bon sens, c'est pire que ça, quoi.
2: Bon, du coup, c'est dans la poche pour Saint-Etienne, Jean-Michel.
4: Ah, pas du tout, parce que j'étais non, d'abord, ils sont persuadés que ce sera très difficile. Et, d'abord, parce que s'ils étaient si forts que ça, les Stéphanois,
3: ils auraient fait un ou deux.
4: Aimé qu'ils soient, ils auraient fait au moins un ou deux. Voilà. Et ils ont souffert. Ils ont souffert dans leur championnat. Ils ont souffert énormément dans les barrages contre Rodez. Donc, la marge de sécurité de la SSE est à peu près égale à zéro. Voilà. On va dire que les choses s'arrangent pour eux, mais ça ne veut pas dire qu'ils vont en sortir vainqueurs.
3: Après, il y a un truc. Si eux sont carrés dans la tête et se préparent correctement, ils ont un avantage. On va dire mental, parce que de l'autre côté, c'est le bordel. Parce que de l'autre côté, ça part dans tous les sens. Il doit y en avoir certains qui doivent se dire, bon, où est-ce que je dois partir? Un mec comme Wai, je vais avec ma sélection. Bon, il faut que je quitte ce club parce que ça va pas. Ouais. Je suis venu, je me suis relancé, je me suis montré un peu vite. Il faut que je trouve une porte de sortie. Il y en a deux, trois autres qui doivent penser la même chose. Alors qu'en face, si c'est carré, il y a le nouvel actionnaire. Si véritablement, il y a un projet qui tient un peu la route. Même s'ils avaient dit que c'était pas vite.
4: On en reparlera peut-être de ça. Oui,
3: c'est. Ouais, même s'ils avaient dit que c'était pas forcément vital de monter cette année. Néanmoins, c'était l'objectif numéro un. Bon, voilà.
5: Après, sur la finale, je trouve que c'est un rééquilibre. Enfin, sur le barrage, c'est un rééquilibrage parce qu'en fait, tout est fait déjà dans ces barrages pour la Ligue 1. Mm-hmm. C'est-à-dire, c'est un fonctionnement anti-Ligue 2, hein, pour une ligue fermée entre guillemets. Enfin, je parle pour ce barrage. Donc, quelque part, là, il se trouve que là aussi, c'est un peu l'arroseur arrosé. Il se trouve que l'équipe qui reçoit normalement, au retour, c'est la Ligue 1, c'est un avantage, mais là, ce sera à huis clos. Il se trouve que Nice a d'autres objectifs parce que là, effectivement, et là, je suis totalement d'accord sur le calendrier, la finale de la Coupe a été, même avant cette histoire de finale déséquilibrée, le vendredi soir, c'est une vraie catastrophe aussi pour la Gambardella, pour tout le reste, enfin bref. Donc, c'est un rééquilibrage en faveur de la Ligue 2, bienvenue, je trouve. Et effectivement, il y a la récup aussi, puisque Saint-Etienne le disait avant le match, ils voulaient mieux prendre Nice parce qu'eux, ils auront un petit peu plus de récupération parce qu'ils ont quand même enchaîné avec le match contre Rodez. Donc moi je trouve que c'est un rééquilibrage qui est bienvenu par rapport à la Ligue 2 qui est on va dire mal loti dans cette histoire. Après effectivement je pense que pour Nice ça peut être catastrophique cette fin de saison
3: contre Saint-Etienne et Nice. On va perdre un club important de notre championnat et vous savez quand même je crois pas qu'on l'ait dit dans l'after, mais à Ligue 1 plus et à la Ligue tout simplement, mine de rien, c'est quand même un peu la panique. Mm-hmm. Parce que alors ça n'est que du business, hein, je suis pas en train de parler d'un point de vue sportif, mais au moment où tu dois vendre des abonnements et que on sait à quel point c'est compliqué, voir monter Troyes et Le Mans et
5: descendre Nantes,
3: exactement, et peut-être Nice, en tout cas on prie pour que Saint-Etienne, au moins, si quelqu'un doit monter, que ce soit Saint-Etienne, parce qu'on sait qu'il y a beaucoup de gens qui suivent le foot là-bas et que ça peut être un moteur d'abonnement. Mais c'est important d'avoir les gros clubs en Ligue 1 parce que foyer de population et bassin de population et achat éventuel d'abonnement. Quoi.
4: Mais tu sais, Daniel, on n'a parfois que ce que l'on mérite. Hein. Aujourd'hui, j'ai tendance à dire que le football professionnel français, je ne parle pas du football amateur qui ne va pas si bien que ça, le football professionnel français n'appartient plus à la France, hein. Tu le sais très bien. Hein. Ouais, ouais. Du haut en bas, déjà l'organe suprême s'est vendu à CVC avec 13% de prélèvement à vie.
3: Bon, là, il n'y a plus rien après lui.
4: Oui, mais à vie. Oui,
3: bien sûr.
4: Bon,
3: bien sûr.
4: Et puis Monaco n'appartient plus au football français. Il appartient et à Monaco et en Russe. Nice n'appartient plus. Marseille n'appartient pas.
2: Toulouse n'appartient pas. Rennes et Paris FC.
4: Bordeaux. Il y a Rennes, le Paris FC. Brest qui cherche quand même éventuellement la même chose que Lorient. Voilà. Vous voyez où on en est quand même. Hein. Il n'appartient plus au football français. Alors,
2: dans une seconde, Jean-Michel, tu vas nous raconter des histoires de 76, des histoires qu'on ne connaît pas. On va pas parler, comme d'habitude, des toujours les mêmes trucs. Hein, ton coup franc, demi-finale, les poteaux carrés, etc. Voilà.
4: Mais, et en quart de finale, on n'oublie pas.
3: Son coup franc en demi-finale.
2: C'était en quart ?
3: Oui.
4: Et en demi. En quart et en demi.
2: En demi-aller.
4: en quart.
2: Oui, oui, dans ça, ça moi, j'ai pas de problème, Jean-Michel.
4: Et en demi, contre Eindhoven, oui.
2: Voilà, c'est celui-là
4: et
2: que je mets en tête.
4: Et l'autre.
2: Bravo, voilà. Bravo.
5: Et Daniel qui a essayé de nous faire croire qu'il était fan de Jean-Michel. Et qui se voilà, souvenait plus du confort
3: en
5: demi.
3: En fait, j'avais oublié celui contre le PSV. J'avais celui contre Kiev, en fait.
4: Ouais.
3: En fait.
4: Mm. Oui, celui qui est le plus important, c'est celui contre PSV, quand même.
2: Voilà. Il y a eu un troisième but entre Fribourg et Aston Villa, Pierre Thévenet.
6: C'est dit sans doute en faveur des Villans. Troisième but marqué par Morgan voilà. Rogers qui a bien coupé un ballon de Buendia au premier poteau. 66e minute de jeu. 3-0 pour Aston Villa et un résultat qui pourrait faire l'affaire des Lyonnais en vue de la Ligue des Champions de la saison prochaine, puisque Aston Villa va libérer une place en Ligue des Champions étant donné qu'ils sont déjà qualifiés en première ligue. Et donc Lyon va monter d'un rang dans les têtes de série et éviter a priori des adversaires comme Fenerbahçe ou Bodø/Glimt sur les tours de qualification et de barrage de la Ligue des Champions. 3-0 pour Aston Villa, 66e minute de jeu.
5: Il y a Emery qui est en train de rapporter sa cinquième.
4: Emery est un génie.
2: Voilà. Dans une seconde, donc les Verts de 76 et Jean-Michel va calmer son chien.
5: Aller nourrir le chien, ouais, Jean-Michel.
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2: Avec Daniel Riolo, Florent Gautreau et Jean-Michel Larquet, exceptionnellement dans l'after ce soir pour donc évoquer Glasgow 76, la folle épopée des Verts chez Marabout. Donc ça va nous permettre de servir de base pour se rappeler donc de l'épopée des Verts de 76. Alors c'est écrit avec Patrick Mahé, Dominique Grimaud et donc Jean-Michel, avec en plus des notes.
3: Avec des gens qui ont vécu ça sur place.
2: Et les notes de Thierry Roland sur chaque joueur. Donc voilà.
4: Je crains le pire.
2: Bah quoi ? Pourquoi tu dis ça ? C'est tes notes, voilà. Ouais, donc voilà, en tout cas, c'est l'occasion de se rappeler de cette période.
3: 50 ans,
2: ouais.
3: Mon Dieu.
2: Toi, ouais, j'allais te faire mal, là. Mais t'as quel âge à cette époque-là ?
3: Bah, j'étais un tout jeune enfant. J'étais en C.

0: Jean-Michel, c'est que, bah, en gros, il n'y avait pas d'habitude de gagner des matchs, déjà, et même que le foot soit un peu au centre de l'actualité.
1: Déjà, il n'était pas à la télé.
0: Au centre de l'actualité.
2: Le foot français n'existait pas.
0: Oui, voilà.
2: Les Bleus étaient nuls, mais vraiment nuls. Il y avait pas de, il y avait les clubs français en Coupe d'Europe faisaient jamais rien.
3: Centre de formation, il y avait pas.
2: Il y avait rien. Et eux, ils sont arrivés d'un coup. Ils sont, pour ceux de notre génération, on est arrivé. Le premier truc dont on a entendu parler, c'est eux. Voilà, c'est parti. Le foot français est né avec Saint-Etienne.
0: À quel moment, Jean-Michel, vous avez perçu ça? Que c'était quelque chose de particulier, parce que vous êtes sportif de haut niveau, vous faites vos matchs, vous faites votre compétition.
3: Je vais être basique, mais complètement basique, c'est que le challenge était quasiment impossible à relever, et Robert Herbin en 72 relève et dit on va partir avec des jeunes et deux étrangers, les deux étrangers. Alors il faut dire quand même que la cellule de recrutement, c'était quand même pas l'armée mexicaine. Il y avait une personne au recrutement qui s'appelait Pierre Garonner.
2: Ah oui.
3: Et qui a pris deux étrangers. Il ne s'est trompé ni sur l'un ni sur l'autre. Il avait pris Ivan Kurkovic et Osvaldo Piazza, qui ont été qui sont des légendes du club. Il en a pas pris 36. Et ils avaient parié sur les jeunes, ce qui était quand même gonflé, et des jeunes qui n'avaient pas beaucoup d'expérience. Et qui se sont révélés au fur et à mesure, à tel point que 2 ans après, c'est pour ça que je te dis qu'on était tout seul dans ce championnat, Daniel. En 74-75, tu sais qu'il y avait 20 clubs, pas 18, et on avait moins de problèmes de calendrier qu'aujourd'hui. Je sais pas comment ils s'arrangent les gens aujourd'hui. Je sais pas comment ils font, mais ils sont extraordinaires, hein. Être incompétent.
2: Donc il y avait 20 clubs, ma télé est en noir.
3: Il y avait donc 20 clubs, donc il y avait 19 matchs à domicile. Il y avait donc 19 matchs à domicile et 19 à l'extérieur. On est bien d'accord.
2: Oui.
3: Et quand tu dis on était tout seul, tu sais combien on en a gagné quand sur les 19 à domicile en 74-75.
2: Les gagner, je sais pas, mais moi j'ai grandi avec.
3: Je vais te le dire, ne cherche pas, je vais faire mal à tes neurones. On en a gagné 19.
2: Ok. Mais voilà, moi, je sais que jusqu'à très tard, quand j'avais mon petit machin des supporters que je remplissais avec les scores et tout, un champion ne pouvait jamais perdre plus de 2 matchs dans la saison.
0: Ah ouais, 2 matchs à cette époque-là.
2: C'était 2, c'était ce qui se disait, un champion ne perd que 2 matchs dans l'année.
0: Aussi, mais ça, moi, j'ai grandi avec 5.
2: Je l'ai emmené jusqu'à l'âge adulte, ce truc-là. J'ai commencé gamin parce que je notais tous les scores sur les cahiers, tout ça, tous les matchs. Et c'était tout le temps, il a perdu 2 matchs, il sera pas champion.
0: Ouais.
3: Et on a commencé à y croire le jour où. Et bien sûr, des pays qui nous battaient régulièrement, on s'est accroché, on a un petit peu, on a fait quelques exploits et on s'est dit que finalement, on n'était pas si nul que ça et on est arrivé pour notre première campagne, on est arrivé en demi-finale, ce qui est pas mal quand même.
2: Contre le Bayern déjà.
0: Oui, mais alors, pardon, hein, mais c'est pas exactement ma question. Ma question, c'est pas quand est-ce vous avez compris que vous pouviez gagner la C1, c'est le poids auprès des Français, l'accueil du public, le fait que ce soit exceptionnel à ce point. Alors, quand est-ce que tu l'as mesuré? À la fin, après la finale?
3: Je te rassure, nous n'avions pas les chevilles qui enflaient et la tête encore moins. C'est qu'on s'en est pas perçu.
2: Ouais. Mais moi, je comprends ça.
3: Nullement. Et même si l'on voyait le Parc des Princes vert, si l'on voyait les stades de Lens. Mais beaucoup de stades en vert, lorsqu'on se déplaçait, nous, ça nous passait à 10 000 mètres au-dessus de la tête. Vraiment, on s'en est pas rendu compte.
2: Parce qu'en fait, même pour les. Bon, d'abord, effectivement, les matchs passaient pas tous à la télé. La plupart des gens avaient la télé en noir et blanc chez eux.
1: Ce qui explique d'ailleurs l'histoire du short pour la finale.
2: Oui, alors ça c'est vrai.
1: Jean-Michel.
2: Ça aujourd'hui, tu dis.
1: Ce qui est une histoire de visibilité du short. Ouais. C'est ça, vous avez joué avec un short.
2: Un short noir au lieu du blanc noir. Classique.
3: Ouais, c'était pas la première fois et nous a porté la choucoumoule.
0: Parce que sinon, ça faisait deux couleurs un peu claires, c'est ça.
1: Ouais, c'est
0: le blanc et le vert.
2: Ouais. Et le Bayern, je tout en blanc.
3: Parce que avoir des shorts verts à l'époque, c'était inimaginable parce que c'était trop compliqué pour. Le fabricant.
2: Parce qu'en fait, les aventures. Bon, alors déjà, pour resituer le contexte de notre nullité, Nantes est champion en 73. Ils la jouent, la C1, eux.
1: Oui.
2: Ils perdent au premier tour.
3: Vegelé, non ?
2: Ils perdent au premier tour contre un club danois. Dont le nom, c'est
0: Jean-Michel.
3: C'est ça. Vegelé, V-E-J-L-E.
2: Voilà. Donc, c'est dire, tu vois, tu perdais premier, le champion de France, Il passait pas un tour, c'était ridicule, ouais. quoi. Saint-Étienne est champion en 74 et eux démarrent.

0: le truc. Et là, déjà, d'aller en demi-finale avec. C'est cette année-là que vous faites. Non, c'est pas cette année-là, Split.
1: Oui, oui, c'est cette année-là.
0: C'est
1: oui,
0: cette année-là.
1: Oui,
0: mais, donc, déjà, ils font une espèce de premier truc un peu foufou. Mm-hmm. Non, c'est de faire une première remontée dans Jean-François Guichard qui prend feu, quoi.
1: Ah, ce que je voulais te dire aussi, c'est que quand on rencontrait les équipes, d'abord, nous n'étions pas protégés, on n'était pas de tête de série, et ça n'existait pas, match couperie chaque fois. Et puis, tu rencontrais des équipes qui étaient, même les huitièmes de finale, l'ossature de l'équipe nationale.
0: Exactement.
1: C'est-à-dire que, par exemple, que ce soit le Hajduk Split dont on parle là, mais que ce soit le Sporting du Portugal également, que
2: Dynamo
1: ce soit Dynamo de Kiev ou le PSV Eindhoven.
0: Parce que les étrangers ne voyageaient pas, donc tu avais tous les meilleurs joueurs, ils étaient dans tous les pays, quoi, en fait.
3: Et comme l'a dit Jean-Michel, il n'y avait pas la phase de poule, hein. C'est direct match aller-retour.
1: Ah oui, d'entrée.
0: Il y a un gros dès le début.
3: Et juste un truc par rapport à ce que tu disais des Verts, on dit oui c'était évidemment un autre foot, oui, et pourtant précurseur, comme l'a un peu dit Jean-Michel sur les deux étrangers, précurseur dans la colonne vertébrale du club, président, directeur sportif, entraîneur. Ouais, on en revient dans nos débats
0: actuels.
3: Ça a
0: vraiment été le premier à nous montrer ce modèle.
3: C'était ce modèle, et aujourd'hui on en est dans nos débats là récents à dire il faut que là au Paris FC hier on est en train de dire il faut n'oubliez pas, hein, il vous faut une colonne vertébrale, président, directeur sportif,
0: c'est la première
3: entraîneur.
0: Fois que vous identifiez qui était président.
3: Tu les identifies.
0: Identifier le gars qui recrutait.
3: Et ça dure.
0: Et que tu avais un entraîneur qui était un peu charismatique parce que, alors, c'était pas volontaire de sa part, mais il se trouve qu'il avait un look et qu'il avait une allure.
2: Ouais,
0: avec cette espèce de grosse crinière.
3: Oui, mais c'est marrant parce que charismatique, sans avoir besoin de parler.
0: Il parlait pas.
3: On attend mieux.
0: Il avait une allure, quoi. Tu sais, t'étais là,
3: ouais, tu vois,
0: le coach.
3: Le sphinx, c'était son surnom, d'ailleurs.
0: Oui, il avait un surnom et tout, tu vois, bon là.
3: Mais voilà, cette colonne vertébrale.
0: C'était très moderne, finalement.
3: Voilà, moi, je veux dire que les Verts, enfin, dans ce que j'ai connu après, parce que moi, bizarrement, alors que je suis à peu près du même âge que Daniel, j'ai raté parce que j'étais trop petit cette épopée, disons, et je l'ai vécu juste après parce que mon père était fan des Verts, enfin, comme j'ai l'impression tous les Français à l'époque, puisqu'on n'avait pas d'équipe encore. Et en fait, j'avais acheté mon premier album Panini peu de temps après, et ce qui était dans les pages histoire, c'était Glasgow et l'épopée 76. Et donc, moi, j'ai découvert a posteriori, je me suis refait ça en bouquin. Et c'est vrai que ces noms-là, moi, ils étaient identifiés, Rocher, Garonner, Herbin, en dehors, évidemment, après du 11 et de l'équipe. Et il y a un autre point par rapport au foot d'aujourd'hui. Je regardais la finale, mais c'est aussi l'absence de changement. Il y avait un seul changement.
1: J'aime beaucoup.
4: Oui, il n'y a eu qu'un seul changement, et c'est Rocheteau.
3: Il y a très peu de changements. C'est aussi
4: un autre. Au Bayern, il n'y en a aucun de changement.
0: Et puis surtout, pour rentrer dans le cœur de tous les Français, c'est après la finale que ça s'est passé. Quand ils ont commencé à être invités.
4: Parce que moi j'aimerais justement que Jean-Michel nous en parle de ça, Daniel, parce que je l'ai vu dans le bouquin, et en fait, moi, à un moment, je me suis dit, c'est dur à vivre, parce que toi, t'as ta déception de sportif de haut niveau, d'avoir perdu une finale, peut-être le rendez-vous de ta vie, etc. Et tu peux jamais être tranquille les 48 heures qui suivent, avec que des réceptions, des trucs, c'est affreux.
1: Ouais, mais il te manque juste un anneau dans le nez et puis il te promène comme un ours avec. Vous rendez pas compte de ce que c'est que de quand ça vous arrive. Je reviens simplement sur le trio de
0: les dirigeants.
1: Vous avez parlé. En parlant de colonne vertébrale, j'ai des restes de profs de gym qui sont là. On en a 33, nous, hein. Donc, 33, c'est à peu près ce qui constitue maintenant la colonne vertébrale d'une équipe entre le staff, les dirigeants, la cellule de recrutement. C'est l'armée mexicaine, maintenant, hein.
0: Ah oui.
1: Vous en avez 33. Donc, quand quelqu'un trouve un bon joueur, on a 33 personnes qui sont responsables de la venue du bon joueur. Quand il y a la venue quand il y a un recrutement d'un mauvais joueur, on trouve jamais le responsable. C'est fou, ça. C'est extraordinaire dans les clubs. 33, alors que là, ils étaient 3. Et ça marchait très bien. Et je pense qu'aujourd'hui, véritablement, et je l'ai constaté dans beaucoup de... Je pense qu'il y a une déperdition d'énergie incroyable. Incroyable. Nous commentons le football. Vous, Daniel, Florent, Jean-Louis, nous regardons le football au travers des matchs que l'on voit quand même. On aime ça, on aime regarder les matchs. Vous avez des gens maintenant qui recrutent des joueurs, ils ne voient pas un match pendant 10 mois. Et ils recrutent avec les datas. Je veux bien que ce... Et comment vous pouvez recruter? Vous pensez que les datas vous disent si un joueur frappe bien les corners, frappe bien les coups francs, frappe bien de l'intérieur du pied, de l'extérieur du pied?
0: Garonner, il prenait sa bagnole, il faisait le Tour de France. Il voyait et des jeunes sur des terrains, ils s'arrêtaient, hop, ils prenaient.
1: Absolument. Et ils voyaient des matchs. Et ils voyaient des matchs. Aujourd'hui, on ne voit plus, on ne regarde plus les matchs.
4: Oui, alors. On peut pas faire une généralité totale non plus. Il y a quand même encore des passionnés qui regardent des matchs, qui sont.
0: De ceux qui recrutent, mais bon.
4: Non, mais même dans ceux qui recrutent.
1: Oui, tu me parles de Greg Lorenzi, tu me parles de Mathieu Bodmer,
4: oui,
1: et bah tu dis oui.
4: Oui.
1: Oui, oui, oui. Oui. Ils sont quoi? Ils sont la majorité ou ils sont l'exception?
4: Ça, je sais pas, mais il y en a en tout cas. Voilà, on peut pas faire de généralité. Bon, on revient dans une seconde parce que on a encore des questions quand même sur 76, sur l'époque, etc. Même si j'ai l'impression que tu veux revenir à aujourd'hui pour critiquer le foot d'aujourd'hui.
1: Oui, parce que je veux tourner la page. Je l'ai dit.
4: Bah non, ne fais pas des livres hein, si tu veux pas qu'on tourne la page. Si tu veux tourner la page.
1: Oh, d'accord.
4: Allez, ouais. À tout de suite.
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4: Daniel Riolo, Florent Gautreau, c'est l'After avec Jean-Michel Larquet, spécial vert de 76. Et après 23h, bah, on parlera de l'école des Espagnols des coachs. Parce qu'il y en a un qui est en train de gagner de nouveau, c'est Unai Emery. Ah
0: bah lui, c'est un habitué maintenant.
4: Exactement. La finale de l'Europa League, Fribourg-Aston Villa, Pierre Thévenet.
9: Ouais, sur le point de remporter sa 5e finale de Ligue Europa, Unai Emery, après son triplé avec Séville en 2014, 2015, 2016 et son titre avec Villarreal en 2021, son équipe d'Aston Villa qui mène 3-0 face à Fribourg. 3 buts marqués, 2 en fin de première période par Tillmans et Buendia, 1 en début de seconde par Morgan Rogers. Et à 5 minutes du terme, donc les Villans se dirigent vers un nouveau titre européen.
3: Merci Pierre. 5e titre, mais premier en Angleterre parce qu'il avait perdu sa première tentative avec Arsenal. Unai Emery, c'est ça. Contre Chelsea.
0: Et le prince William est là.
3: Ouais, il est en feu.
4: En support.
0: Et évidemment. Et alors le pauvre fiston, il n'est pas pu venir.
4: Ah oui ?
0: C'est pourquoi il n'est pas venu, fiston ? Parce qu'il ne peut pas voyager à prendre l'avion avec son père.
4: Pourquoi ?
0: Bah parce que les deux n'ont pas le droit, enfin, ne peuvent pas être dans le même avion.
3: C'est comme Gilbert et Daniel pour la Coupe du Monde.
4: Ah oui, d'accord. Tu peux pour pas prendre de risque.
3: En after, on prend pas de risque.
4: Ah ouais, tu
0: peux pas prendre le même avion. Le prince et son fils ne peuvent pas être dans le même avion. Si jamais il devait y avoir un drame, tu perdais les deux d'un coup.
4: Ça s'applique effectivement sur l'after aussi.
3: Sur l'after.
4: J'espère que vous prendrez deux avions différents.
3: On vous a mis dans deux avions différents.
4: Bah, on peut pas se permettre de
3: perdre Gilbert et Daniel en même temps. Pour l'after.
0: Pour de vrai, on prend pas l'avion en même temps. Plaisante ou quoi? Ça va pas. T'es fou, toi.
4: Bon,
0: moi, donc, je fais peur. En plus, donc, ça porte la poisse sur ce genre de truc.
4: J'étais sûr qu'il dirait ça.
3: Je crois que j'ai fait la même vanne l'an dernier avant la tournée aux US. Ouais.
4: Donc, bon, tu vois, revenons sur 76 et sur Saint-Etienne. Donc, non, mais Jean-Michel, vous dites tourner la page. C'est marrant, vous dites tout le temps, vous qui avez été acteur des événements, faut tourner la page,
1: non,
4: on aimerait que le nouveau Saint-Etienne là. Et quand on vous oublie, vous dites en France, on n'a pas de mémoire, il n'y a pas de culture sport, etc.
1: Non. J'étais le lendemain du match contre Amiens, j'étais au musée avec le propriétaire, monsieur Tannenbaum.
4: Oui.
1: D'ailleurs, je lui ai dit que faire entrer des joueurs dans un musée comme ça, une exposition, c'était mauvais signe, que la prochaine étape la prochaine étape, c'était le Panthéon, et que là, on ne serait pas très bien, on ne serait pas en grande forme. Voilà. Et
4: enfin, c'est bien que le club ait de la mémoire.
1: Ils nous ont reçus magnifiquement, merveilleusement. Ça a été, nous avons passé 3 jours exceptionnels. Mais à un moment donné, je lui ai dit, ça y est, vous nous avez fêté, c'est bien, c'est très bien, nous en sommes reconnaissants, mais à partir de dorénavant inclus, vous, président de 82 ans, vous êtes un jeune président dans l'exercice à Saint-Étienne, l'avenir vous appartient, vous nous avez rendu un hommage magnifique, on tourne la page et on se tourne vers l'avenir, et l'avenir c'est le retour en Ligue 1, tu peux pas savoir. Je suis jaloux, moi, quand je vais à Saint-Étienne, je suis jaloux de voir ce stade, de voir ce public, de voir cette ambiance. On n'avait pas ça, nous, à notre époque.
0: Ah oui.
1: On l'avait que pour les matchs de Coupe d'Europe.
0: Oui.
1: Là, en Ligue 2, un mardi soir, tu reçois le Pau Football Club, il y a 35 000 personnes. Tu reçois Amiens, qui est dernier, il y a 39 700 personnes. Est-ce que vous vous rendez compte?
4: Alors, tiens, Jean-Michel, d'ailleurs, ça fait une transition avec là où je voulais t'amener aussi. Pourquoi ça a cartonné aussi en 76? C'est aussi un rapport avec l'histoire de France, la tradition des mines, les travailleurs, la culture populaire.
1: Et avec la ville de Saint-Étienne.
4: Avec la ville de Saint-Étienne, oui.
0: Excuse-moi. Oui.
4: Mais ça, c'est important aussi.
0: Ça, c'est l'histoire que tu racontes. Ça, c'est l'histoire qui vient après. Sur le moment, j'en reviens à l'inexistence du foot et à ce phénomène.
4: Ça n'a pas participé à l'attachement?
0: Non. Mais non, parce que ça, tu le sais après. Et ça, c'est l'histoire du football qu'on raconte. Ah. Nous, en plus, la plupart la France était verte. Tu penses que le mec qui était à Paris, le mec qui était, il y avait peut-être que Marseille qui n'était pas complètement vert, parce qu'il y a en plus il y avait une forme de rivalité parce que Marseille dans ces années-là a un peu une bonne
3: équipe. Ouais.
0: Mais t'as beaucoup de gens à Marseille encore aujourd'hui qui font partie des supporters les plus historiques de l'OM qui te disent qu'à l'époque Saint-Etienne ça leur parlait, c'était quand même quelque chose de très important. Nous, tu crois que dans ma rue à Ris où tout le monde suivait le foot et tout le monde aimait Saint-Etienne, qu'est-ce qu'on en savait qu'il y avait des mines à Saint-Étienne, que c'était un club ouvrier, que ça allait être cette tradition-là par rapport à Nantes qui se voulait un peu un foot un peu plus élitiste et tout. Cette histoire-là, le côté sociologique du foot, on l'avait pas tout simplement parce qu'on était dans un pays où il y avait pas de culture foot. Donc nous, il y avait pas. C'est pas comme quand t'étais à Milan, les bourgeois étaient pour l'Inter, les ouvriers pour Milan ou à Rome ou machin. On n'avait pas ce truc-là. Donc tout le monde était pour les Verts et puis on soutenait les Verts. Mmh. Puis on était bien content d'avoir une équipe française. Et en plus, comment dire, bon. Avec tous les matchs passaient pas à la télé. Donc Kiev s'est passé. Retrouve-toi les images, tu vas voir, c'est un match, bon, il retourne la situation, c'est le scénario est bien quoi, c'est costaud, mais t'écoutes les commentateurs, c'est pas du tout comme aujourd'hui. Le match, il est pas vécu de la même façon. Ils sont un peu dans la retenue alors que franchement, quand t'as perdu 2-0 à l'aller, que t'as 2-0, que tu mets le but le troisième juste à la fin, que tu manques de te faire planter sur une contre-attaque juste avant par Blokhin qui on n'a jamais compris comment il avait pas pu donner ce ballon. C'est un massacre.
1: Lui d'ailleurs, c'est très bien. Et lui non plus.
0: Blokhin qui était Ballon d'Or, Ballon d'Or 75, qui était face au vert. Bon, nous, tous ces aspects-là, on les avait pas trop. Et c'est après 76 que vraiment ils transcendent le foot, les Verts, parce que ils vont à la télé dans des émissions où mais jamais de la vie tu pensais voir des footeux. Ils vont chez Guy Lux.
4: Ouais.
0: Tu vois les Verts arriver chez Guy Lux, waouh, tu dis merde quoi, parce que c'est l'émission, tu sais, il y avait 2 ou 3 chaînes,
1: tu les rachetais pas,
0: même quand t'avais 7 ans, 8 ans, c'est pour ça qu'on a une aussi bonne mémoire, ce soir on n'avait rien d'autre à faire, donc les parents ils se mettaient devant la télé, le samedi soir, toi tu te mettais avec eux, si les chansons qu'il y avait elles t'emmerdaient, t'étais emmerdé, parce que, voilà, et puis c'est tout, et puis t'avais rien d'autre à faire, de toute façon t'avais pas ton téléphone à prendre, t'avais rien
1: à
0: faire.
1: Oui, avec une chaîne, oui.
0: Voilà, et là, bim, tu vois débarquer les Verts, c'est l'équipe de foot dont on parle la journée avec les potes. Oh, ils sont invités chez Guy Lux. Ouais. Et là, ils deviennent des vraies vedettes, quoi. Et
4: est-ce que Jean-Michel, ça t'a embêté qu'on résume cette épopée à poteau carré et ils ont défilé alors qu'ils ont perdu les Champs-Élysées?
1: Oui, mais enfin, ceux qui aiment le football ne résument pas ça non plus.
0: Ah non.
1: Bon, ça, c'est.
4: Bah, le grand public, c'est, ça a été ça.
1: Non, pas du tout.
0: Bah non,
1: alors là, tu te trompes complètement.
4: Tout, ah bon?
1: Tu te trompes complètement.
4: Bah
1: non. Ils ont pris ça d'ailleurs comme une petite parenthèse, mais l'histoire, ça les a fait plutôt marrer, la descente qui était prévue de toute façon qu'on gagne ou qu'on perde avec des petites Renault 5 vertes décapotables. Enfin,
0: c'est Jacques qui organise ça.
4: Jacques Vendron.
1: Absolument, mais c'est c'est sympa. Allez, c'est sympa avec Chirac qui déboule dans le salon à l'Élysée, qui dit avec son cartable, qui dit putain, c'est incroyable, j'ai failli arriver en retard. Je sais pas ce qu'il y a sur les Champs-Élysées. Il y a un monde incroyable.
4: Monsieur le Premier ministre, il était Premier ministre.
1: Non, il était Premier ministre, mais monsieur le Premier ministre.
0: Il est maire de Paris en 77.
1: C'est l'équipe de Saint-Etienne qui est là avec. Ah bon, mais j'étais pas au courant. Voilà.
0: Jean Giscard en ce moment-là, non, pas encore.
1: Pas tout à fait, non.
3: Il commençait quand même. En juillet,
1: Jean-Marc Chaer. Cherzigno, qui était notre avant-centre remplaçant d'Hervé Revelli, qui est arrivé dans les salons de l'Elysée avec les sabots qui étaient à la mode à l'époque. On mettait des.
4: Ça, tu m'as déjà raconté, j'ai dû aller voir sur Google à quoi ça ressemblait les sabots de l'époque.
1: Donc, on mettait les sabots. Voilà. Donc, écoute, pour te dire dans quel état on était, voilà.
0: Le truc, c'est que le problème de Saint-Etienne, c'est au final de ne pas avoir eu de suite. Parce que le truc complètement fou, c'est d'être autant marqué que les mecs de ma génération peuvent être marqués par ça, alors que le dernier match en C1 de Saint-Etienne, il est. Bon, la finale, elle est en mai 76. Il est moins d'un an après, en mars 77, quand ils perdent contre Liverpool, où là, j'ai la télé couleur et le choc visuel du rouge et du vert, je m'en souviendrai toute ma vie. Mais après, il n'y a rien eu. Tu vois que les Verts, on en parle
3: 50 ans après. Ils sont champions.
0: Il n'y a pas de ligue.
1: Au grand désespoir de Robert Herbin, d'ailleurs, qui a compris quand même que les limites de l'entraîneur dans la solidarité d'une équipe. Robin nous préparait remarquablement bien, mais je vous raconte une petite anecdote. Le samedi du match contre Amiens, j'ai rencontré les U17 dans une salle de réunion, et dans mon dos il y avait un tableau avec des pions bleus et des pions rouges qui, pour la tactique, vous savez, maintenant où on déplace les pions. Et je leur ai dit, les enfants, nous pendant 13 ans, 14 ans, j'ai averti quand même les entraîneurs que j'allais dire peut-être une bêtise, mais pendant 14 ans, j'ai jamais eu de tableau noir à Saint-Etienne. Jamais, jamais, jamais, jamais. C'est-à-dire que Roby nous préparait remarquablement sur le plan physique, sur le plan tactique, sur le terrain. Je dis bien sur le terrain, pas au tableau noir, sur le terrain. Et avant les matchs, les causeries d'avant-match duraient 2 minutes 30, chronomètre en main.
4: Oui.
1: C'est-à-dire que tout se passait dans la semaine sur le terrain. Maintenant, je sais bien, il y a les analystes, il y a les prévisions, il y a ceci, il y a cela, il y a le tableau noir. Je vois pas trop la différence, mais enfin, il me semble quand même qu'on n'a pas pris, et c'est pour ça que juste un petit mot sur les écoles espagnoles.
4: Oui.
1: Vous savez comment ça marche quand même en Espagne?
4: Vas-y, dis-nous.
1: Jusqu'à l'âge de 15 ans, il n'y a pas de compétition, hein.
4: Ouais, oui.
1: Il n'y a pas de compétition. C'est l'apprentissage. Quand vous voyez comment ça se passe chez les U11, les U13, sur le terrain et à côté des terrains aujourd'hui en France, vous avez tout compris. Entre l'apprentissage où on est sur l'aspect technique et collectif, et où on est sur l'aspect compétition avec les parents qui hurlent sur la touche, casse-le, vas-y petit, et ainsi de suite. Et voilà. Et je pense que notre direction technique nationale a quand même, je ne sais pas si elle existe d'ailleurs, DTN, je pense qu'elle existe.
0: C'est qui DTN?
1: Hubert
4: Fournier.
0: Hubert Fournier.
1: C'est Hubert.
0: Voilà. On ne sait pas. Voilà. On ne voit jamais. Donc, c'est quand même quelqu'un qui n'existe pas.
4: On va en reparler dans une seconde, mais on va libérer Jean-Michel.
0: Pour être précis, puisque tu disais il y avait eu. En fait, non, je me souvenais qu'il n'y avait pas eu. Parce que Saint-Etienne est champion en 81. Et en fait, figure-toi que l'année d'après, en fait, ils font le tour préliminaire. Alors ça, je ne sais pas pourquoi, s'il y avait un tour préliminaire. C'est la seule équipe, il y a juste un match dans ce tour préliminaire et Saint-Etienne est battu par le Dynamo Berlin. Voilà. Donc ils ne font pas la vraie C1.
3: On ne devait pas avoir les points suffisants pour être dans
0: T'imagines?
4: Jean-Michel, merci beaucoup d'être venu dans l'After, d'avoir veillé aussi tard.
1: Ah oui, à mon âge, c'est un exploit.
4: Oui, à ton âge. Veiller si tard. Alors, t'es pas vraiment à la retraite, t'es encore dans Rotten sans flamme, de 18h à 20h. Absolument. Et pour les fans de Jean-Michel Larquet aux commentaires, il sera à la finale de la Coupe de France, au Stade de France sur RMC.
1: J'y tenais.
4: Ah, t'y tenais, on t'a forcé aussi. Donc, sachez que moi, j'ai encore commenté avec Jean-Michel en juin la finale de la Ligue des Nations, et toujours aussi fort. Il voit les actions avant
1: bonne
4: les
1: nuit,
4: autres, etc.
1: Bonne nuit.
4: Merci Jean-Michel, c'est fini.
0: Je pense que Jean-Michel a gagné il y a 51 ans.
3: Avec sa reprise de volée.
0: La belle reprise de volée contre Lens. D'ailleurs, c'est la dernière fois que Lens était... Non, c'est pas la dernière fois qu'ils étaient en finale, mais ils ont joué cette finale-là.
4: Exactement. La dernière finale, c'est 98.
0: Exactement.
4: C'est fini là, en Europa League. La victoire est pour Aston Villa, Pierre Thévenet.
9: La joie des Villans qui portent en triomphe le roi de l'Europa League. Unai Emery porté sur les épaules de Dibu Martinez. Victoire 3-0 d'Aston Villa face à Fribourg. On le disait, le 5e titre dans la compétition pour Unai Emery, qui en plus a amené ses Villans à la 4e place de Première Ligue cette saison. La marche était un petit peu trop haute pour Fribourg, qui n'a pas existé dans cette finale. Victoire 3-0 d'Aston Villa, qui remporte un premier titre européen depuis 1982.
4: Merci Pierre, on y revient.
0: La Coupe des Champions, celle dont je viens de te parler. Aston Villa avait gagné cette édition-là.
3: Et d'ailleurs, ça doit libérer une place en Première Ligue, puisque le vainqueur de la Ligue Europa va en Ligue des Champions, non?
0: Oui, ils vont en Ligue des Champions.
3: Et ils sont déjà quatrième, eux, en Première Ligue, qui doit être aussi déjà une place, non?
4: Non, d'accord. Je crois pas que ça marche.
3: J'ai fait une Gilbert Ruibois là.
4: Oui,
0: là il est un peu dans le. Okay. Tu l'as mis dans le.
4: Pierre a expliqué. Hein. Je sais pas s'il est encore là pour te.
9: Ah. Ça libère une place au Sporting. Voilà. Ça libère une place au premier non qualifié, enfin premier dans les têtes de série classement FIFA. Et donc c'est le Sporting qui récupère la place en Ligue des Champions. Et Lyon monte d'une place dans les rangs de têtes de série en qualif de Ligue des Champions.
0: Exact. Donc, logiquement, il peut y avoir un parcours un chouille plus facile pour l'OL aussi.
4: Merci Pierre. 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On revient dans une seconde sur la finale de l'Europa League et sur donc notre discussion autour des écoles de coach. Il y a une école de coach espagnole, à quand une école de coach française? À tout de suite.
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4: La deuxième heure de l'after, Daniel Riolo, Florent Gautreau. Dans cette deuxième heure, on va revenir sur la finale de l'Europa League qui a de nouveau sacré un entraîneur espagnol. Ce sera le cas également en Ligue des Champions. Donc on parlera de cette école des coachs espagnols en se demandant à quand l'école française. On reviendra aussi sur le débat d'hier sur les légendes françaises à l'étranger. Est-ce que c'est possible de les classer, ceux qui sont devenus des légendes dans des clubs étrangers? Et puis on reviendra sur l'interview de Mehdi Benatia qui est prêt à aller au PSG d'ici quelques années. Est-ce que vous trouvez ça choquant, lui qui vient de quitter son poste à Marseille? Mais tout de suite, on accueille Polo Breitner pour dire un mot de Fribourg Aston Villa et donc de cette victoire d'Aston Villa en Europa League. Salut Polo.
20: Bonsoir Jean-Louis, bonsoir tout le monde.
4: Pourquoi tu souris?
20: Moi j'ai madame qui vient de m'apporter à bouffer. Donc.
4: À 23h?
20: Ouais, elle était pas au courant.
4: Ah oui, d'accord. Bon. Et alors, il y a quoi au menu? Moi je veux connaître le menu là.
20: Il y a une crêpe maison.
4: D'accord.
21: Une crêpe?
20: Ouais.
4: Mais elle est bien garnie à l'intérieur quand même.
20: Galette, oui.
21: Galette,
20: c'est spécialité de madame.
21: Si c'est juste une crêpe.
4: Très bien. Bon bah parfait, donc c'est une première info. Donc Fribourg n'a pas existé du tout, c'est la deuxième info de la soirée.
21: Eh oui.
20: C'est ça, mais bah c'était un peu attendu quand même. On avait parlé avec Julien lundi, beau parcours de l'équipe allemande, mais ce soir en fait moi ce qui me frappe toujours c'est que tu peux réussir à tenir une équipe anglaise en première mi-temps et il y a toujours une différence individuelle de qualité. Et parce que les deux buts évidemment de Tillman et le second de Buendia d'ailleurs qui avait évolué à Leverkusen et qui avait été inexistant d'ailleurs, donc c'est intéressant de voir l'évolution du joueur, font que ça fait une énorme différence ce soir. C'est-à-dire que pendant les 40 premières minutes, si tu veux accepter les 10 premières minutes où tu voyais que le club de Fribourg avait pas l'habitude des finales et que c'était un peu compliqué pour eux, bah tu réussis à tenir le à peu près le ballon au milieu de terrain, mais ils font rien dans les 30 derniers mètres et tu vois qu'Aston Villa, bah au moment où ça doit arriver et au plus mauvais moment, parce que ça arrive sur un corner, il n'y avait pas eu de corner pendant les 40 premières minutes d'un côté comme de l'autre, donc c'est le pire des scénarios qui peut arriver évidemment, parce que tu te retrouves mené 2-0 à la mi-temps. Donc moi je suis pas surpris de cette finale en fait quoi. Donc voilà.
3: C'est vrai que déjà à la base, avant, dans l'analyse d'avant-match, quand tu faisais le différentiel expérience, c'est vrai qu'on a tendance à dire ça, ça a l'air d'enfoncer une porte ouverte, mais quand même, on parlait du coach Unai Emery, il y a aussi des joueurs comme le gardien Martinez, comme Lucas Digne et Tillmans et d'autres qui ont beaucoup plus d'expérience. Quand je voyais le jeune coach là, allemand en face, tu te dis, ça, dans ces moments-là,
21: ouais, on a
3: ça
21: l'impression
3: compte.
21: Qu'il n'y avait pas
4: la gestion des émotions,
21: il ne pouvait pas y avoir de match, que Fribourg c'était déjà un aboutissement incroyable, que c'était le plus grand match de leur histoire, que c'était formidable qu'ils soient en finale, que tout était incroyable déjà pour eux. Et en face, t'as un cador de la Première Ligue qui, rappelons-le quand même, l'année dernière, je me demande, je le dis comme ça au débeauté, est-ce que c'est pas l'équipe qui au final, aller-retour, a le plus emmerdé le PSG l'année dernière, quelque part ?
3: Avec Liverpool.
21: Le jeu et tout, je me demande si Aston Villa n'a pas été sur le
4: c'est
21: match
4: vrai, retour vrai,
21: par
4: ouais.
21: séquence.
4: Surtout là-bas.
21: Qui les a le plus bousculés.
4: Avec le sauvetage de Pacho à la dernière minute.
21: Ouais, mine de rien. Enfin, en tout cas, tout ça pour dire que c'est une équipe très solide. Il y a des super joueurs. Ce soir, non seulement ils ont dominé, ils ont été supérieurs, mais ils ont mis des buts déments. Le but de Tillmans, celui de Bonjour, là.
4: De Bondi.
21: Incroyable, ouais. Vraiment. Et voilà, la finale ne pouvait pas leur échapper, elle ne leur a pas échappé, quoi.
4: Bon alors, Polo,
20: excuse-moi, Jean-Louis, juste là-dessus. Moi, ce qui me, si tu veux, lundi, on en parlait nous souvent avec Nicolas Jamin dans les Drôles de Dames. Fribourg, c'est, je le dis tout le temps, le club modèle du football allemand, parce que c'est un système associatif, parce que c'est un club qu'il ne faut jamais analyser dans la saison en cours, mais sur ce qui s'est passé sur la dernière décennie, sur les derniers 20 ans, 30 ans, etc. Et à chaque fois, moi, je dis, il y a un problème de plafond de verre. En 2023, tu joues West Ham en huitième de finale d'Europa League. C'est la première fois qu'ils étaient en huitième de finale. Bon, ben, West Ham, c'est trop fort. L'année d'après, en 2024, ils jouent la Juve. Évidemment, c'est pas le même standing, mais ils passent pas contre la Juve. Et évidemment, là, c'est Aston Villa. C'est, tu vois, c'est je dis toujours que le football, c'est une question de lutte de classe. Mais quand tu es dans ton tableau, Fribourg, c'est un club qui devait cette saison s'arrêter en huitième de finale de Ligue Europa. Donc, à tout ce qui est après, c'est du bonus. Ouais. Le problème, c'est que Fribourg va encore vendre, je pense, cet été à peu près pour 100 millions d'euros si Manzambi s'en va, parce qu'il n'y a que lui qui a existé à peu près durant la rencontre. Mais si tu veux, tu peux jamais racheter le même type de joueur qui te permette d'augmenter ou de sortir de ta classe pour aller dans une autre classe.
4: T'augmente pas. Et déjà, si tu maintiens un certain niveau, c'est déjà bien pour ces clubs-là.
20: Non, mais ça, c'est un vrai problème du football européen actuel que personne d'ailleurs ne parle à l'UEFA et ne met sur la table. C'est-à-dire que, écoute, il y a plus de 15 ans avec Philippe Auclair et Daniel, on disait déjà que le problème de la Bundesliga, c'était pas de vendre des joueurs à la première ligue, c'était de ne pas pouvoir les récupérer. Donc le vrai problème, il est là. Et tant qu'on n'aura pas des décisions européennes à ce niveau-là pour éviter que les propriétaires mettent je sais pas combien d'argent, tu vois, ils ont acheté Madsen là.
4: Mais parce que juste c'est pas valable que pour les Allemands, pour le coup. Tout le monde en première ligue est confronté à cette réalité.
20: C'est ce que je dis tout le temps. Ouais. Les clubs allemands n'ont jamais été aussi riches qu'en 2024-2025 et ils vont encore battre leur corps en 2026. Donc la question elle est pas là. La question c'est qu'il y a un championnat qui est beaucoup plus riche, mais qui ne fait pas au passage que de l'exploitation. Parce que moi je comprends pas comment un club comme le Borussia Dortmund n'achète pas un joueur comme Madsen qu'ils ont eu en prêt et que Aston Villa qui fait 100 millions de chiffres d'affaires de moins peut mettre 45 patates pour l'acheter quoi. Donc ça veut dire qu'il y a autre chose.
21: C'est
20: les propriétaires, c'est le capital, toujours pareil. Tant qu'on ne veut pas faire ce qui s'est passé aux États-Unis, c'est-à-dire déconnecter le capital et la valeur du club de l'exploitation et ce qu'on fasse, on va arriver dans la fin du football européen. Enfin, c'est prévu depuis de longtemps, de toute façon.
4: Oui. Enfin, on ne voit pas trop comment régler ça.
21: Le règles, si tu fais des un règlement avec une ligue et un règlement. Là, à partir du moment où t'as des ligues avec des règlements différents, tu vas subir la domination des Anglais et la façon dont ils sont gérés et par qui ils sont gérés. Comme vient de l'expliquer Polo.
4: Très bien.
21: Et comme les Allemands, en plus, sont limités par leurs fameuses règles, que moi je trouve bonnes, si on pouvait l'imposer à tout le monde, ce serait formidable, 50+1. Parce qu'attention, les clubs allemands, ce sont des clubs riches.
4: Des clubs très riches.
21: Ouais. Hein. Ouais.
20: Et qui gagnent de l'argent, quasiment chaque année.
21: Quand t'as un Dortmund sur le papier comme ça, tu te dis, c'est presque pas normal. C'est quoi? C'est 400, 500 millions de budget?
20: C'est 530 aujourd'hui.
21: Voilà. Ils devraient être tous les ans acteurs majeurs en Ligue des Champions, alors qu'ils le sont une fois de temps en temps.
4: Alors Polo, reste avec nous pour parler un peu des écoles de coach. Je voudrais bien ton avis aussi là-dessus, parce que Daniel, je sais que tu voulais en parler. Donc ce matin, nos confrères de l'équipe ont fait un papier sur l'école des espagnols des coachs, et c'est vrai que c'est on en avait parlé aussi dans la semaine, mais ça saute aux yeux, hein, le nombre de coachs de grands clubs en Europe espagnole. Donc le vainqueur de la Ligue des Champions sera espagnol, soit Luis Enrique, soit Arteta. Celui de la C3, donc Unai Emery à l'instant. Ça peut être la même chose en Conference League avec Inigo Pérez et le Rayo Vallecano. Et puis il y a tous ceux qui s'exportent. Donc on a parlé d'Iraola hier avec Bournemouth qui a tenu Manchester City, qui va peut-être même aller en Ligue des Champions directement. Pep Guardiola avec City, bien sûr. Fabregas à Côme. Bon, il y en a un peu partout, des entraîneurs espagnols. Et Daniel, ça t'a attiré l'attention.
21: En fait, le truc, c'est que l'histoire de l'école, autant pour les Portugais, tu peux parler d'une espèce d'école parce que en plus tu avais leur côté académique, limite universitaire, où j'ai l'impression qu'ils expliquaient, qu'ils concevaient le foot de la même façon, et ça donnait le sentiment qu'ils avaient tous suivi le même professeur et qu'ils étaient d'une même école. Si tu regardes de plus près, tu t'aperçois surtout qu'ils ont beaucoup beaucoup profité de Mourinho,
4: oui,
21: star des années 2000, et que derrière l'entraîneur portugais est devenu à la mode.
4: Moi j'ai eu plus cette impression là qu'une vraie école de pensée.
21: Ça. Mais c'est pour ça que je te dis ça, ouais. C'est que on a parlé de l'école portugaise, mais c'est juste que tu as eu une espèce de mouvement derrière Mourinho quand tu contrôles, je vais quasiment dire, enfin je sais pas si les Portugais contrôlent le foot européen, mais en tout cas ça fait partie des pays qui ont au moins un ou plusieurs leviers par le biais des agents ultra puissants type Jorge Mendes, Luis Campos, et ils se connaissent tous, et ils se tiennent tous, et ils font tous la promotion des uns des autres pour se placer dans les clubs, pour tenir des clubs, comme c'est le cas avec Mendes en Angleterre, des choses comme ça. Donc on développe le coaching et entre guillemets la mode de l'entraîneur portugais. Ça a été une vraie tendance qui continue d'ailleurs un peu d'exister. Hein. Les Espagnols, on parle d'école. L'école, ce serait quoi? L'école Guardiola. C'est en fait, c'est tous des fils de Guardiola. Arteta a été l'adjoint de Guardiola. Luis Enrique, c'est l'école barcelonaise. Donc, c'est la filiation Guardiola, Cruyff, tout ça. Donc, en fait, c'est un mode de pensée, une façon de voir le football, une volonté de le rendre quasi scientifique, de travailler tous les aspects. Dans les années 90, c'est les Italiens. On se battait pour les Italiens. Parce que c'est eux qui avaient les résultats. Tout le monde voulait l'entraîneur italien. C'était eux les meilleurs. Ils avaient leur préparation physique type commando qui faisait que les joueurs étaient en béton armé. Mais attention, en Allemagne, on a également eu une tendance à un moment, Klopp, Tuchel, l'école, comment il s'appelle le gars là,
20: Rangnick.
21: Voilà, Rangnick, il a été instigateur de quelque chose aussi, d'un souffle. Chaque pays a eu un petit peu ses tendances et une tripotée d'entraîneurs qui se sont engouffrés derrière une tête de gondole, un petit peu un penseur, un mec qui tenait un petit peu le rayon. En France, effectivement, on l'a pas. En France, je vois pas. Même quand tu as eu Wenger à Arsenal, qui était quand même un gros poste, on peut dire. Ben derrière, le seul qui a profité de Wenger, c'est Comolli, qui n'était pas entraîneur, qui est dirigeant.
4: Il y a eu Gérard Rouillet à Liverpool.
21: Mais
4: c'est vrai qu'on peut peut-être on aligne des contre-exemples en fait. Enfin, on aligne des cas uniques.
21: Tu vas vite t'arrêter quoi. Parce que est-ce qu'on a eu des gens qui ont aidé d'autres gens à trouver des postes ou à dire en gros l'entraîneur français il est comme ça.
4: On n'a pas ce côté formateur inspiration, c'est ça que tu veux dire.
21: Ouais, c'est ça, ou même l'entraide entre eux de se faire une auto-promo entre eux. Ça c'est un des premiers aspects. Après il y en a d'autres, mais j'y reviendrai.
3: Paradoxalement, par rapport à cette école espagnole, enfin, ce qui n'est pas vraiment effectivement une école, tu t'attends à parler foot, à parler technique, à dire, tiens, il y avait le fameux jeu, tu sais, justement, issu, si on veut être très large, de l'école barcelonaise. Et moi, paradoxalement, je trouve que c'est surtout mentalement, en fait, que ces coachs, ils m'impressionnent. C'est-à-dire que finalement, ils sont moins dogmatiques, on le dit, et beaucoup plus réalistes. On en a parlé encore hier avec Julien Laurence en évoquant la métamorphose progressive de Guardiola, même les métamorphoses récentes de Luis Enrique, enfin, les adaptations au jeu, le passage à la transition par rapport à la possession. Ouais. Et donc moi je pense
4: mais ils ont leur base quand même.
3: Oui, ils ont des bases, mais moi je pense quand même. Moi je trouve
4: technique.
3: Que mentalement, quand je vois et quand j'entends encore Mehdi Benatia parler de Pep Guardiola dans l'émission dont on va parler pour une autre raison tout à l'heure, il raconte en gros l'emprise où il dit écoute-moi, à Barcelone j'ai fait une connerie, j'étais un peu trop copain avec les joueurs, maintenant c'est terminé, il n'y a plus d'amis. Et quand tu vois Luis Enrique avec ses joueurs, je peux te dire que c'est pareil. Ok, il y a du respect, mais il y a pas de copinage. Quand tu vois Arteta dans le vestiaire, parce qu'on a eu beaucoup de choses inside, il y a ça. Et moi, je pense qu'aujourd'hui, on en revient à un débat qu'on a eu souvent avec Daniel sur quelle est l'importance du coach dans un vestiaire. Mais il est effectivement, même si on n'est pas forcément toujours d'accord, mais en tout cas, sur un point, on l'est. Dans le management capital, moi, je trouve que ces coachs-là, dont on parle.
21: Moi, je te dis que c'est capital. Oui, sur cet aspect-là. Principalement sur cet aspect-là. Le management.
3: Oui, justement. Mais là-dessus, on est d'accord. Principal. Mais moi, je pense que
21: bien
3: malgré
21: plus,
3: tout.
21: Bien plus que le schéma tactique.
3: Là où on n'est pas d'accord, c'est que parfois, je pense qu'ils sont encore importants tactiquement en changeant les joueurs de place, comme je reprends l'exemple de Pocognoli et Zaccaria. Il y a encore des leviers sur lesquels tu arrives à. Bon, ça, c'est un autre débat. En revanche, je pense que cette école qu'on a appelée école, moi, surtout, je la vois dans l'emprise mentale. Et c'est pas négatif, ce que je dis, ce qu'ils ont pour prendre, investir en main et embarquer tout le monde avec eux.
21: Exactement. Et ça, ce que ça donne sur le terrain, c'est la volonté d'être protagoniste. D'être l'équipe qui va.
3: Et de jouer pour les autres.
21: Et qui va, le collectif pour imposer ton jeu. Les Portugais, eux, c'était, je l'ai pas dit tout à l'heure quand on parlait d'eux, mais c'était l'école de pensée, c'est la périodisation tactique. C'était une vraie nouvelle façon.
4: T'as eu un message de Kevin Diaz, toi aussi?
21: D'entraîner. C'était une nouvelle façon de voir l'entraînement.
4: Oui.
21: Mais il y a l'aspect, ça c'était l'autre aspect où là les Français sont pas bons du tout, c'est se vendre.
4: Exactement.
21: Se vendre, ça veut dire, et ça, Bruno Genesio nous l'avait dit une fois dans une interview, je pense que c'était à la revue de l'After, c'était parler différentes langues, communiquer.
4: Faire des interviews.
21: Parler
4: foot dans les interviews, ça, on sait pas faire.
3: Mais Daniel, anglais.
21: Bien sûr.
3: Parce qu'on en a
21: quand
3: parlé
21: je dis
3: récemment.
21: Les langues,
3: t'as raison, mais.
21: C'est avoir également une allure. Très important pour les joueurs aujourd'hui. On croit que c'est du détail quand je fais dans le textile, là. Quand je dis Paulo Fonseca, c'est l'entraîneur le plus élégant de la Ligue 1. Si ça, on croit que c'est du détail, vous n'avez rien compris. Pour les joueurs, c'est hyper important.
4: On va continuer.
21: L'allure que tu as, la façon que tu as de parler, comment tu te sapes et compagnie au Bayern.
4: Ouais.
21: Je peux vous assurer que ça compte énormément, même si c'est un mec
4: brillant. On va continuer sur le sujet.
21: Intelligent, tout ce que vous voulez. L'allure qu'il a, le style qu'il s'est trouvé et tout, c'est capital dans le football d'aujourd'hui. L'image, c'est très important.
4: Polo, tu vas pouvoir réagir à ce que tu entends. Vous pouvez venir au 32-16 également. On parlera aussi des légendes françaises et de Mehdi Benatia dans la suite de l'After. Restez avec nous.
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4: L'After est de retour, 23h17, Daniel Riolo, Florent Gautreau. On conclut notre conversation sur les écoles de coach. Polo, par rapport à tout ce que tu entends depuis tout à l'heure, tu veux ajouter un truc ?
20: Ouais, il y a plein de choses à dire. Déjà, bah oui. je suis pas sûr qu'en fonction des pays, ce soit lié à une zone géographique. Les Allemands étaient complètement à la rue au début des années 2000 au niveau de leur coach. On trouvait personne pour entraîner d'une façon sérieuse la sélection allemande et tout ça. Et donc, il y a eu toute une réflexion. Et le premier, c'était Jürgen Klinsmann qui a regardé un petit peu ce qui se passait un petit peu à gauche et à droite. Et celui qui a théorisé un petit peu tout ça dans le style de jeu, c'est évidemment Ralf Rangnick. Mais Ralf Rangnick, il a pas fait ça d'une façon nationale. Il était fan du jeu court d'Arsène Wenger, il était fan du pressing d'Arrigo Sacchi. Il a juste adapté, il a beaucoup parlé de Lobanovski aussi, Ralf Rangnick. Et il a adapté ça au football moderne, ce fameux, aujourd'hui c'est banal de dire le fameux contre-pressing, mais le contre-pressing en fait a répondu à l'école espagnole de domination à outrance. Vous voyez aujourd'hui on est allé encore plus loin que le contre-pressing dans tous les pays européens, c'est-à-dire de à quel moment on doit déclencher le pressing. C'est pas faire du pressing pour faire du pressing. C'est en gros, chaque coach dit, eh ben, tu dois faire ça au bout du 8-10e, au bout d'une seconde 2, etc. etc. Moi, ce que je constate, pardon, et je vais encore envoyer un tacle à l'équipe, c'est que quand les coachs allemands gagnent 3 fois de suite la Ligue des Champions, il n'y a pas de papier sur l'école allemande. C'est ça qui m'impressionne, déjà, toujours. Non, mais c'est vrai, quand Jürgen Klopp, quand Flick et quand Tuchel gagnent la Ligue des Champions, c'est bizarre, il n'y a pas de papier. Hein. Mais la deuxième chose qui me semble importante, c'est
21: Ça on en revient au truc de l'image. C'est que oui, le football allemand fait, on a l'impression que ça intéresse toujours un petit peu moins, alors que oui, effectivement, l'école allemande, enfin en tout cas la mouvance allemande, c'est pas non plus une école, mais oui, elle a existé. Bon, il y a des papiers sur Rangnick, il y en a eu, c'est quand même quelqu'un qui a beaucoup.
20: Je peux t'assurer qu'il a fallu du temps, le premier de Ralf Rangnick, on y racontait, parce que c'était une blague en Allemagne, Ralf Rangnick, hein, parce qu'il y avait tous les anciens, tous les vieux coachs qui ne supportaient pas qu'un jeune qui était en 3e division à Ulm explique sur un tableau noir dans une émission bien connue en Allemagne comment fonctionne le football moderne ou combien devrait fonctionner le football moderne, parce que on avait la défense individuelle historique du football allemand qui se trouvait confrontée à la défense en zone aujourd'hui. Donc c'était à l'époque, il y a une vingtaine d'années. Donc tout ça était culturellement très très très important. Et puis il y a un autre phénomène quand même. Comme les Allemands ne pouvaient pas se payer les superstars de la Bundesliga sont devenus les coachs. Regardez l'aura qu'a eu Nagelsmann pendant un moment lorsqu'il a débarqué de cette façon extraordinaire et qui c'était génial la façon de jouer de Nagelsmann à Hoffenheim. Hein. Ensuite vite. Et ensuite, on voit son niveau. Parce que, on se rend pas compte, en fait, il y en a plein des coachs. On disait, il y a eu des papiers, y compris en France, sur dire, il y a plein de nouveaux coachs allemands qui arrivent sur le marché, etc. Mais ce qu'on oublie, c'est que 3 ans après, ils ont disparu. Parce qu'il y a un moment où, alors c'est génial à un instant T, mais c'est intéressant de regarder la façon dont ils jouent, etc. Donc, il y a 2 écoles en Allemagne. Et le cas le plus simple, c'est Mayence. Mayence, il y a des, c'est eux qui forment leur propre coach la plupart du temps.
21: Donc Mayence, c'est Klopp et Tuchel. Hein.
20: C'est ça. Et ben justement, c'est Klopp et Tuchel. Et justement, quand tu es là-bas, quand tu es coach et que tu veux essayer d'avoir tes diplômes et tout ça, tu dois dire est-ce que tu es beaucoup plus Klopp que Thomas Tuchel. Et tu as des exercices que tu apprends au fur et à mesure et que après tu vas faire apprendre à ton équipe en fonction de la façon dont tu veux jouer. Donc évidemment, si tu veux la possession en outrance, tu vas être l'ancien Thomas Tuchel, pas celui d'aujourd'hui hein, évidemment, mais celui qu'on a connu à Mayence et pendant sa première saison notamment au Borussia Dortmund, donc 2016, qui était génialissime. Mais ensuite, évidemment, il y a la question du résultat. Et tous, ils le disent. Ils disent, nous, on peut jouer d'une façon formidable. Mais au bout d'un moment, qui soulève la coupe ? Et indépendamment, par exemple, du niveau ce soir de différence, qu'est-ce qui est important ? Est-ce que tu ailles chercher le trophée, même si tu joues, entre guillemets, d'une façon dégueulasse, ou est-ce que tu es soit flamboyant ? Moi, je pense que la réponse, c'est ce qu'avait apporté, façon moderne, Barcelone. Le Barcelone de Guardiola. C'était génialissime. Enfin, Cruyff, puis ensuite Guardiola. C'était génialissime. Ils ont écrasé
4: le football européen. Mais là, t'as eu les deux, pour le coup.
20: Ils ont fait tout fait.
4: Ouais.
20: C'était un truc génial. Moi,
4: bon, ok, très bien. Bon, bah, c'était très intéressant. On va en rester là sur les coachs. Si vous avez d'autres trucs à rajouter, on est bon. Alors, on remercie Polo. Bonne soirée, yo. Polo.
21: Non, il faut se terminer sur le pourquoi les Français. C'est véritablement un questionnement. Alors, encore une fois, si on avait une DTN qui formait les coachs et qui pouvait leur expliquer que se vendre, c'est important, que savoir communiquer, c'est important, que parler plusieurs langues, c'est important. Parce que il y a des entraîneurs français qui ont tenté les aventures à l'étranger.
4: Oui.
21: On a cité Wenger, on a cité Gérard Rouillet.
4: Rudy Garcia.
21: Oui, évidemment.
4: Non, les exemples récents.
21: Les esprits comme les deux autres, tu vois.
4: Ah non, bien sûr.
21: Gérard Rouillet, j'avais fait l'expérience dans les années 2000, enfin, quand il retournait à Liverpool, faut voir l'accueil qui lui était réservé.
4: C'est exceptionnel. Ouais.
21: C'était
4: ouais.
21: Incroyable.
4: Ouais.
21: Bon, alors il parlait très bien anglais, il avait cette façon de communiquer, il était toujours propre, bien habillé, costume, machin.
4: Avec cette fameuse saison où il gagne tous les titres, là, hors championnat, où il en gagne 5 ou 6, il me semble. Oui, c'est ça.
21: Il gagne Coupe UEFA, voilà. Mais il était surtout apprécié par avoir totalement restructuré ce club. Et après, il part, et l'année d'après, il gagne avec Rafa Benitez la Ligue des Champions. Mais il était éminemment respecté, voire plus
3: encore. Après, il y a deux choses différentes, je pense, en France. Il y a une chose que les Français ont apporté, paradoxalement, en Angleterre, Wenger, Houllier, surtout Wenger, c'était d'arriver dans un pays où ils étaient, pour Wenger, pas du tout acceptés,
21: oui.
3: De changer le logiciel local. Je trouve que ça, c'est très très fort. Là, on peut parler d'une école dingue, parce que là, ils ont inversé quand ils stoppent l'alcool dans le vestiaire, ouais, les bouffes au centre d'entraînement obligatoire, et j'en passe.
21: C'était mettre dans du le sérieux, jeu. De toute façon, dans un pays où l'entraîneur,
3: n'existe pas
21: d'entraîneur anglais, quasi. Hein.
3: À sa façon, c'est une révolution de la part des Français.
21: Je précise, Ferguson est écossais, parce que les Écossais, eux, formaient
4: les... Ce qui est vrai, c'est que derrière, il n'y a pas eu de... Ça n'a pas fait aspiration pour d'autres.
3: Non,
4: en fait,
3: mais moi, je pense que pour entendre les Français parfois parler presque beaucoup, on va dire, de jeu, tout de suite de tactique et avec parfois même peu d'expérience encore, parce qu'il y a quand même une culture, évidemment, qui est une formation qui existe, hein, c'est que justement, derrière, il ne faut pas perdre de vue l'importance d'avoir, comme je disais tout à l'heure, pour le mental et pour les coachs espagnols, la main sur le vestiaire. C'est-à-dire de savoir que dans la façon dont tu vas aborder ton métier, il y a, comme disait Daniel, et comme vous l'avez dit, la com, et qui va être importante. Mmh. Évidemment, peut-être aussi, comme dit Daniel, la façon de paraître, mais aussi dans ton vestiaire, comment tu vas réussir à emmener tout le monde et à pas te faire sortir, à pas te faire détester. Parce qu'en fait, aujourd'hui, c'est un des enjeux. Et quelque part, on dit tellement qu'il faut être bon tactiquement, bon techniquement, qu'il faut faire progresser ses joueurs. C'est une évidence. Mais t'en oublies un peu cette partie du job qui est aujourd'hui, comme on le disait tout à l'heure, fondamentale. Pour pas te faire, en gros, foutre dehors. Parce qu'en gros, c'est les joueurs qui te mettent dehors aujourd'hui.
4: Oui. Mmh. Et donc, on en revient aussi au truc dont on parlait tout à l'heure. Dans la communication, c'est une façon d'emmener son vestiaire aussi, d'arriver à parler foot correctement. Et donc, à expliquer les choses.
3: Mais après,
4: les coachs français, pour le coup, n'ont pas fait pendant très longtemps.
3: Ouais, mais aussi à la fois inspiré une forme de. Alors,
4: pour finir là-dessus, Pierre Sage est très fort.
3: C'est ça. Je vais prendre cet exemple, enfin un des exemples, mais légitimité ou crainte, selon que tu as de l'expérience ou pas. Mais tu peux pas arriver en étant un agneau parce que tu vas te faire manger. La légitimité, bah, tu la construis petit à petit. Et derrière, effectivement, tu dois aussi, une fois que tu t'es fait respecter, tu dois protéger aussi ton vestiaire. Parce que tu as beaucoup de coachs rapidement quand ça va mal. Je te prends l'exemple de Rosenior. Quand ça a commencé à tanguer, qu'il a commencé à envoyer un peu du bois sur ses propres joueurs, tu vois tout de suite que là, c'est parti, tu es en train de creuser ta tombe. Mm-hmm. Et ça, tu l'entends quand même assez souvent. Ouais. Et quand je vois Pierre Sage, l'exemple de cette vidéo à la mi-temps du match contre Brest, de mémoire, tu sais, où on le voit comme on l'a jamais vu, par rapport à ce qu'il est à l'extérieur, en interview ou sur le bord du terrain, tu t'aperçois que là, il y a un autre Pierre Sage. Et parfois, à l'inverse, aussi dans ces mea culpa, quand il est. Je fais une erreur sur le match, mais sur le match de Brest où il a fait cette sortie contre certains de ses joueurs, nommément.
4: Quand il a fait tourner.
3: Et lui-même a dit derrière que c'était quand même une connerie. Ouais, parce que là, tu peux perdre une partie de ton vestiaire et te faire.
21: Je trouve que c'est plutôt intelligent de faire un mea culpa.
3: Ouais, il l'a fait tout à fait.
4: Parce qu'à l'arrivée, il ne les a pas perdus, puisque c'est eux qui ont gagné 4-0 à Lyon.
3: Absolument.
21: Et le dernier élément, avoir, puisqu'on en a parlé et ça a compté beaucoup pour les Portugais, avoir des agents puissants qui savent frapper à la bonne porte, voire briser la porte et imposer. Ça, les Portugais l'ont fait remarquablement bien.
4: Puissant à l'Europe, enfin à l'étranger, en France. Parce qu'on en a des agents puissants en France.
21: Placer tout ça. Et il y en a un qui est, il y en a un français qui est pas connu du tout, mais qui est en Angleterre, c'est Lloris.
4: Ouais.
21: Mais il a un agent qui est hyper puissant en Europe, voire dans le monde, un plus puissant.
4: Mais c'est NDI, c'est ça, ouais. Bon, voilà pour les coachs. Mehdi Benatia, dans une seconde, qui est prêt à travailler au PSG. Est-ce que les Marseillais, vous trouvez ça choquant? À tout de suite.
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4: Daniel Riolo, Florent Gautreau, il est 23h30. Passons à l'interview de Mehdi Benatia.
21: Oh mon Dieu, il y a un truc qui vient de tomber bien plus important.
4: Les poules de quelque chose.
21: Non. Oh mon Dieu. Ça y est, il y a réforme de la Ligue des Nations.
4: Ah, je l'ai vu passer.
21: Oh là là. Bah là, c'est, j'ai commencé à peine à comprendre celle de 2018.
4: Non, mais honnêtement, je
21: l'ai
4: vu.
21: Il faut absolument appeler Kevin Diaz. C'est sa compète, c'est lui qui la comprend.
4: Moi, j'ai très envie de laisser ça à Gilbert pour son retour, qu'il vienne l'expliquer.
21: Il est un peu en vacances, là, il se repose. Ouais, il va lui falloir du repos, là.
4: Non, honnêtement, moi, j'aime beaucoup les classements, les réformes, tout ça, mais là, j'ai pas tout compris. Donc bon, là, je te la laisse.
21: Déjà, la phrase, les qualifications pour l'Euro et la Coupe du Monde se disputeront, eux, en deux championnats par division. Liés à la Ligue des Nations, la Ligue 1 réunira 36 équipes de Liga et Ligue B, de la Ligue des Nations et de la Ligue 2, les 18 équipes restantes, ou 19 en cas de réintégration des Russes bannis depuis 2022.

0: 4 adversaires sur un match unique et un sur un aller-retour. Quand même, c'est ça qui est énorme. T'as 4 sur un match unique et 1 sur un aller-retour, soit 6 matchs.
1: Mais comment soit 6 matchs?
0: Eh ben, 4.
1: Un aller-retour.
0: Ouais, et ça fait 2.
1: Et 2 matchs uniques?
0: Non, 4 matchs uniques.
2: Le chapeau de l'article.
1: Ah oui, d'accord. Parce
2: que les règles sont légèrement modifiées.
1: Oui,
2: seulement légèrement.
1: Ça doit être léger à leur échelle. Bon, allez, on arrête
0: 2028, hein.
1: Passons à Benetton.
2: Est-ce qu'on fait une émission spéciale donc bientôt
1: pour, on peut faire un podcast, ouais. On peut faire un c'était pas dans l'after spécial.
2: Mais j'ai même peur que Kevin y soit. Alors imagine, tu mets Kevin et Gilbert pour faire ça. Oh là là.
1: Il se tape dessus, vous dites. Non, mais pour le coup, Nico Jamin sera là demain. Il vous expliquera ça très bien. Mais on va passer à Mehdi Benatia.
2: Nico comprendrait ça mieux.
1: Parce qu'il a 24 heures pour s'y mettre. Alors que...
0: S'y met dès maintenant.
1: Voilà. Donc, Mehdi Benatia dans The Bridge, donc l'émission d'Aurélien Tchouaméni. Alors, il y a plusieurs choses qui font réagir.
0: On rappelle que c'est pas un podcast pour les dentistes.
1: Et on rappelle parce qu'on l'a fait déjà à 22h10.
0: Mais on avait passé un peu inaperçu.
1: Moi, je l'avais déjà une première fois, donc merci de me la refaire.
0: Pour l'assurer.
1: Voilà. Donc, il y a deux choses qui font réagir. Ça déclare sur aller travailler au PSG un jour. Mm-hmm. Donc, on va écouter dans une seconde. Mais d'abord, le premier truc, c'est les supporters marseillais qui disent non, mais c'est pas possible. Ils parlent alors qu'on est en pleine crise, alors que c'était compliqué ces derniers temps. Et lui, il prend le temps d'aller faire une interview. Donc, qui a eu lieu il y a quelques semaines, hein, cette interview. Mais bon.
2: Après qu'il a annoncé son départ, que clairement, il avait décroché.
1: Oui.
2: Voilà.
1: Oui, c'est ça.
2: Il était déjà dans l'explication de tout ce qui s'était passé et dans une forme de dégoût de tout ce qu'il avait constaté. Donc, quelque part, il nous informe de tout ce qui s'est passé. Je trouve que c'est forcément très intéressant quand une personne aussi importante que lui à l'OM depuis 2-3 ans raconte tout ce qui s'est passé. Nous, on est là. Nous qui avons besoin de savoir comment un club vit de l'intérieur. C'est une mine d'infos, cette interview donnée à Tchouaméni. C'est formidable. Bon, il y a beaucoup de choses qu'on savait déjà, sur la façon dont lui s'est senti trahi, sur peut-être aussi clairement, et plus je l'entends, plus je me dis qu'il était peut-être pas fait pour ce rôle-là, qu'il a plein de bonnes idées sur comment on doit gérer un club, qu'il a une exigence qui est très très poussée, une exigence à laquelle lui a été confronté dans les clubs qu'il a fréquentés, mais qui visiblement n'a pas été possible à mettre en application, que donc les joueurs que lui a recrutés n'ont pas voulu de cette exigence-là. Et que donc il a buté sur une limite qui est la limite de l'OM, de l'environnement de l'OM et de lui-même de ne pas avoir été capable finalement. Ce que lui voulait mettre en place, ils n'ont pas pu le mettre en place. Et je pense en plus que comme il a énormément donné dès le début à vouloir tout gérer pour le bien-être absolu des joueurs, parce qu'il a vu qu'au Bayern c'était comme ça, que les joueurs étaient pris, il a voulu faire ça. Et comme il n'a pas eu le rendu des joueurs, qu'il a eu des attitudes qu'il a vues et qu'il a constaté des attitudes pas à la hauteur d'un professionnalisme poussé, je pense qu'il l'a très très mal vécu. Et Mehdi Benatia, avec le caractère qu'est le sien, quand il vit mal quelque chose, je pense que ça fait des étincelles.
1: Il vrille, quoi. Voilà,
2: je suis pas sûr qu'il soit.
1: Il n'y a pas une gestion de l'émotion.
2: La concession, ça doit être un peu. Ouais. Il est entier, quoi.
1: Oui, c'est ça.
2: Il a dû se sentir trahi, mais peut-être tout simplement que. Terme de management, c'était peut-être fait pour lui, c'est tout.
1: Il n'y a pas de honte
2: à ça. Ouais.
1: Je ne le mettrais pas une table de poker, moi, par exemple. Tu vois, pour la gestion des émotions et tout, j'ai peur que.
2: Tu le sais, on en a parlé mille fois, mais il y a plein de gens que je n'imaginais pas du tout et qui, justement, une table de poker, c'est calme. Hein. Des mecs un peu violents qui pratiquent des sports de combat et tu te dis, mais putain, s'il prend un bad beat, il va lui coller une patate au mec.
1: Oui.
2: En fait, après, ils sont calmes. Donc, pas forcément.
0: Déjà, l'émission et commence à faire son chemin, parce qu'effectivement c'est pas la première fois que quand tu l'écoutes tu as envie d'aller au bout, tu découvres des choses, il y a quelque chose d'intéressant.
1: Après, c'est vrai que les gens se livrent différemment dans cet exercice là que
0: ils se livrent différemment d'autres. Mais moi j'en reviens quand même un petit peu toujours à la communication. En fait, Mehdi Benatia, comme plein de gens dans le foot, comme il s'exprime bien, qu'il est très à l'aise avec ce domaine-là, il est très sûr de lui sur ce domaine-là et il fait tout un peu tout seul comme il en a envie. Et certes, il avait annoncé son départ, mais c'est quand même à un moment où il est encore à l'OM et même là aujourd'hui où en gros la saison vient juste de se terminer.
1: Ouais.
0: Je pense que dans le timing de communication, même si lui te dira j'en ai rien à foutre, je dis ce que je veux quand j'en ai envie, ok. Comme un peu Samir Nasri, tu vois, des gars comme ça, des un peu écorchés vifs avec un gros caractère. Je dis juste que quand tu es dirigeant et que tu dois aussi penser au timing de ta communication et que le fait de dire que oui, si le PSG m'appelle, je suis très pote avec Nasser et moi, et d'ailleurs, il le dit un peu truc.
2: Ça, on va y revenir, mais c'était dans un contexte très précis de l'interview. Hein. C'était une question, c'est ce qu'on appelait la question qui fâche.
1: Oui,
0: mais néanmoins.
1: Enfin, il y a répondu.

0: néanmoins,
1: oui, il a répondu sincèrement.
0: Il a répondu sincèrement, puis il dit un truc aussi qui est assez symptomatique de du caractère dont parle Daniel. Et il dit, mais moi, je dois rien à personne, j'ai pas de compte à rendre, je m'en fous si on me dit que c'est pas bien, tu vois, si j'ai envie de le faire, je le fais. Et juste donc, pour revenir à, finalement, à son expérience marseillaise et à ce que dit Daniel, est-ce que finalement le rôle était pour lui, le costume était pour lui? Il dit aussi dans l'interview, moi, vous savez, j'étais agent à Dubaï, enfin installé à Dubaï. Et
2: Ça, c'est dans l'extrait justement où il finit sur le PSG.
0: Ouais, je n'étais pas prédestiné à faire directeur sportif. Et c'est intéressant aussi, non pas que je pense qu'il ne devait pas le faire à cause de cela, mais il y a une forme d'improvisation dans la carrière, et ça existe dans d'autres clubs, où l'argument c'était, on m'a dit que je connaissais bien l'OM et Marseille et l'environnement, donc je me suis dit, allez go, on y va. Moi je dis juste que ce qu'on voit aussi dans cette interview qui est intéressante, c'est ce que dit Daniel, c'est que est-ce qu'il était il avait, on va dire, le management à la hauteur de ses envies. Moi je suis pas certain que, parce que tu as connu la carrière qu'il a eue dans des grands clubs, un bon agent, un bon réseau, la connaissance du milieu marseillais, un ex-joueur, si tu n'as pas le bon management, et ben la preuve, en quelque part, ça peut exploser. Alors que pourtant, tu coches pas mal de cases déjà. Mais malgré tout, on en revient à ce qu'on disait tout à l'heure pour les coachs espagnols et français. Je pense qu'il s'est heurté à ce mur-là et que pour lui, pour la suite de sa carrière, je pense qu'il a, il est intelligent, il va en prendre conscience. Mais s'il dit, comme il le fait dans l'interview, peut-être il fera plus DS, mais en tout cas,
3: il va refaire agent et voilà.
0: Voilà. Alors, agent, ok, mais dans quelques rôles de direction qu'il puisse avoir, s'il te dit parfois, moi, je m'en fous, quand j'ai envie de dire quelque chose, je le dis, je dis juste que, en fait, non, c'est pas tout à fait comme ça, que ça se passe.
3: Ça se trouve, il peut faire soit agent, soit il sera très bon en consultant, parce qu'il pourra dire ce qu'il veut.
0: Exactement.
3: Et il sera libre de
0: mais c'est
3: de
0: pas
3: le
0: pareil,
3: dire.
0: T'es d'accord?
3: Bien sûr que c'est pas pareil. C'est pour ça que quand on me dit parfois, est-ce que toi, ça t'intéresserait pas une aventure dans un club?
0: Mais non, moi, je pourrais pas dire ce que tu veux.
3: Mais c'est des métiers.
0: Bien sûr.
3: C'est des métiers spécifiques avec des traits de caractère qu'il faut avoir. Moi, demain, tu mets directeur sportif. Peut-être que je peux voir, lui, il est bon, lui, il est pas bon. Il faudrait prendre un tel. Mais dans le rapport humain au joueur. Mais moi, je comprends que si le mec, il me fait une trahison ou je lui ai donné ça, il me rend pas. Moi, je sais, à l'avance, je l'annonce, je vais péter un câble.
2: Oui.
3: Je vais le dire, il y a des gens qui vont être faits plus pour ça, pour comprendre qu'il faut arrondir machin.
2: Oui, après tu peux aussi t'entourer de certaines personnes qui vont prendre une partie des tâches,
3: etc. Le directeur sportif. Si toi t'estimes que t'as recruté un mec, tu lui as donné une opportunité, et le mec sur le terrain, deux mois après, il te le rend pas ou il se fout un peu de ta gueule. Moi, je sais que je pète un câble. Ouais. Moi, ce rapport humain-là, j'ai du mal avec ça. Je le sais.
2: Moi, j'arrive à l'imaginer.
3: Hein?
2: Oui, on arrive à l'imaginer.
3: Mais j'ai pas honte de ça.
2: Bien sûr, c'est les caractères de chacun.
3: Bien sûr.
2: Alors, on va revenir dans une seconde et écouter la fameuse déclasse sur le PSG. Et on aura Morgan au 32-16 qui veut réagir pour finir l'after. À tout de suite.
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2: Daniel Riolo, Florent Gautreau. Et on continue de revenir sur les déclats de Mehdi Benatia. Alors, le fameux extrait qui fait polémique. Donc, il y avait deux possibilités de questions, soit la question arrangeante, soit la question dérangeante. Et il dit donc dans cette interview avec Aurélien Tchouaméni, je prends la dérangeante qui était donc, est-ce qu'il se verrait travailler un jour au PSG, le club rival? La réponse donc de Mehdi Benatia.
1: demain, je parle toujours avec des gens comme Nasser Khelaïfi, avec qui, moi, je répète encore, on a beaucoup de respect, beaucoup d'affection. Il a besoin, pas tout de suite, parce que là, si j'arrête, c'est pour me... J'ai besoin de couper, là. Là, j'ai besoin vraiment de me reposer. Mais dans 3, 4 ans, 5 ans, il y a un projet où j'ai besoin de revenir dans le football et que Nasser a besoin de moi et que ça doit être dans un rôle au Paris Saint-Germain et qu'à ce moment-là, ça me plaît. Je dois rien à personne, moi. Si tu attends que je vais te dire non parce que je dois ça à un tel, je dois rien à personne. Un de mes meilleurs amis, Samir Nasri, il me dit, mais pourquoi t'as accepté ce rôle? T'as pas besoin de ça, toi. Parce qu'effectivement, on n'a pas besoin de ça aujourd'hui. Et j'ai dit, je me suis dit qu'à ce moment-là, si moi, j'allais pas, il n'y allait jamais avoir quelqu'un comme nous qui pouvait avoir des rôles comme ça.
3: Voilà, donc Mehdi Benatia. Donc en gros, c'est il est allé à l'OM parce que l'idée l'a tenté.
2: Oui, parce que l'occasion s'est présentée et il s'est dit que ça avait du sens.
3: L'idée l'a tenté d'aller se frotter à cette nouvelle expérience. Et visiblement, il n'a pas envie d'y retourner de sitôt. Après, le PSG, on sait qu'il a de très bons rapports avec le Qatar, avec Nasser Al-Khelaïfi.
2: Il raconte aussi l'épisode de la finale de la Ligue des Champions à Munich, il a où il y est avec ses enfants.
3: Il n'a pas un attachement supporter. Il n'a pas un attachement supporter à l'OM, même s'il a été formé là-bas et qu'il était là-bas. Il n'est pas viscéralement marseillais. Voilà.
2: Bah voyons ce qu'on pense les supporters marseillais.
3: Que ça vexe les Marseillais, oui. Un peu comme quand Leonardo avait dit la vraie ville du foot, c'est Marseille. Quand t'es parisien, tu prends ça dans la gueule. Oui, ça te fait chier, quoi.
0: Bah disons que par rapport à l'histoire de cette deuxième partie de saison, qui était déjà brouillée, on va dire, c'est sûr que là, il met un pavé dans la mare par rapport, oui, à, je veux dire, à l'image, à son, pas,
3: à
0: son passage.
3: Il va pas revenir à Marseille.
0: Ouais. Pour l'instant, non.
2: Alors, prenons la réaction de Morgane qui a fait le 32-16, qui est supporter de l'OM. Salut Morgane.
9: Bonsoir.
2: On t'en pense quoi?
9: Tout à l'heure, tu as dit oui, est-ce que c'est choquant? Mais c'est même pas le mot. En fait, c'est même pas le fait de faire le trajet Paris-Marseille ou Marseille-Paris. Ça, il y en a plein qui l'ont fait, il n'y a pas de souci. Mais c'est le timing. L'émission, elle est enregistrée, la saison n'est pas finie. Donc, tu parles déjà de partir à Paris alors que tu vas laisser le club dans un état de ruine totale. Parce que tout à l'heure, Daniel, tu disais les joueurs, tu peux leur en vouloir, tu les recrutes, ils te donnent pas ce que tu... Mais qui c'est qui les a recrutés, tous ces joueurs-là?
3: À aucun moment,
9: toi, tu fais tomber un coup, pas. Mais il y a aussi Benatia, les Hochberg et tout. Hochberg, il fait une saison horrible. À aucun moment, tu fais tomber un coup, j'ai une responsabilité.
3: Non, mais on l'a dit, ça. On l'a dit, chaque fois, on le dit, les joueurs, c'est lui.
9: Mais pas lui. Et tout. Lui, à aucun moment, il se remet en question. Je veux dire, c'est lui, il avait sa mentalité en arrivant au club, ce qu'il explique. Il n'a pas réussi à le mettre en place. Il s'en va, il s'en fout. Mais non. Et il a eu des moyens que aucun directeur sportif sur les dernières années a eu. Aujourd'hui, c'est un échec total. Il ne peut pas s'exonérer de cet échec-là. C'est impossible. À aucun moment, depuis qu'il a fait sa déclaration...
3: Dans une interview, dans l'avant-dernier match de la saison, il a dit, vous pouvez dire que je me suis planté, vous pouvez dire que j'ai pris les pires chèvres de la terre et tout ça.
9: Mais c'est ça, Daniel, c'est tourné complètement différemment. Vous pouvez dire que je me suis planté. C'est limite ironique. Mais à aucun moment, tu as un directeur sportif qui dit, j'ai recruté des joueurs, je me suis planté, j'attendais...
3: Il aura un bilan, une fois Ligue des Champions, une fois Europa League, un bilan à peu près conforme à ce que fait l'OM depuis des années maintenant, quoi. Alors qu'on s'attendait effectivement à ce que ce soit beaucoup mieux. On s'attendait à deux fois Ligue des Champions de suite.
9: Daniel, honnêtement, il a un effectif cette année, c'est une honte de finir à deux points du podium et encore plus de Lens
3: On ne va pas revenir dessus. Est-ce que c'est uniquement de sa faute? Quel est le rôle de l'entraîneur, le rôle des joueurs, ce qu'ont fait les joueurs, ce qu'a fait l'entraîneur, ce qu'a fait tout le club entier.
9: Le premier responsable, c'est les joueurs, Daniel.
3: Ça fait trois mois qu'on parle de ça.
9: Mais à aucun moment, lui, il se sent fautif. En plus de ça, la saison, elle est finie il y a deux jours. Le mec, il dit, je vais à Paris, je dois rien à personne. Mais attends, quand il est arrivé, Daniel, l'OM, c'était son club de cœur.
3: Bien sûr, je veux remettre l'OM à sa place, etc.
9: Même un mec comme Nasri, à l'époque, il refuse le Lyon de Aulas. C'est pas Paris, c'est Lyon. Le Lyon de Aulas qui gagne tout pour partir à Arsenal. Je veux dire, tu peux pas faire des déclarations comme quoi tu veux mettre le club plus haut que tout, que tu as un respect énorme envers ce club, etc., pour derrière, en fait... nous cracher dessus comme il vient de le faire.
3: Je suis d'accord. C'est pas le meilleur moment et la meilleure phrase qui tombe au meilleur des moments. Je suis d'accord avec toi.
9: Et en plus de ça, je veux dire, il a fait son texte de trois lignes quand l'OM a annoncé officiellement son départ il y a quelques jours. À aucun moment tu te remets en question. Je suis venu parce que j'aime le club, j'y suis pas arrivé, je m'en vais. Mais à coup pas, léger. C'est possible aussi d'entendre « je me suis planté ».
3: Je pense que tu as raison, je pense que ça n'aurait rien changé parce qu'il est super énervé de la façon dont ça s'est passé. Et je pense que, et toi tu as raison, et lui qui est super énervé ne fera pas de mea culpa et qu'il pourrait le faire, que ça ne changerait pas grand-chose, c'est vrai, parce que je pense que c'est tellement pourri ce qui s'est passé cette année. Mais si, oui, il pourrait le faire peut-être en... Est-ce que ça consolerait les Marseillais d'entendre ça ?
9: Non, pas tellement, mais ce qui est dur, c'est que quand tu l'entends, quand tu dis le pourri, ben le pourri, c'est tout sauf lui. Non, tu fais partie de ce pourri de cette saison-là, honnêtement.
3: Ah ben forcément, personne ne peut s'exonérer de responsabilité, il manquerait plus que ça.
9: Mais exactement, il laisse le club dans un état lamentable. À la fois financièrement et à la fois sportivement.
3: Ouais, non, parce qu'il avait quand même vendu des joueurs l'été dernier qui avaient fait...
2: Mais la masse salariale a un peu explosé quand même. Donc,
9: Et puis tu as des transferts que tu n'as pas encore payés.
0: Là où je te rejoins, c'est effectivement dans la façon de parler, finalement tu retrouves un peu ce qu'il reproche lui-même aux joueurs. C'est-à-dire que les joueurs ont souvent tendance à se dédouaner en disant voilà, moi je fais ma saison. La preuve, à partir du moment où ils ont vu que les dirigeants se barraient, la plupart ont appelé leurs agents pour se dire maintenant trouve-moi un club, il faut que je m'en aille. Et il agit de manière très pragmatique, entre guillemets, en disant non, mais moi je ne dois rien à personne, donc je peux aller à Paris, je peux aller ailleurs, je peux aller machin. C'est vrai que c'est pas tout à fait le discours que lui-même attendait des joueurs, du lien, disons, qu'il voulait installer quand on se souvient qu'il a mis l'institution au-dessus.
3: Moi, je pense qu'il est touché, voire presque un peu vexé. Il y a un truc qui n'est pas en ligne. Par la façon dont ça s'est passé. Il s'en veut, mais probablement même à lui-même. Il doit se demander ce qu'il n'a pas fait de bien.
2: Alors, il est revenu sur l'affaire Rabiot. Dans les trucs, je trouve, moi, qu'il n'a pas fait bien, c'est quand même la gestion de l'affaire Rabiot. Lui, il dit bon, ben voilà, il se passe ce qui se passe dans le vestiaire. Nous, on attend des excuses qui ne sont jamais arrivées. Et quand il se passe un truc comme ça, bah, l'image, elle est moche, donc on attendait ça. Et il ajoute, cet épisode a fait beaucoup de mal. Il s'est passé une bagarre, mais pas une bagarre où on se pousse. Il s'est passé une bagarre dans un vestiaire. On a essayé de me dire que ça arrive souvent, mais j'ai fait 20 ans de vestiaire, 10 ans de capitana avec le Maroc. Des bagarres comme ça, j'en ai pas vu.
3: Ça arrive, mais des bagarres comme ça, non. Qu'est-ce qu'il aurait dû faire, en fait, là-dessus ? Je comprends pas.
2: Garder Rabiot. Faire retomber la pression.
3: Alors donc,
2: se laisser un peu de temps et ne pas réagir juste parce que Véronique Rabiot a pris la parole dans les médias.
3: Alors ça, c'était un truc à l'ego. Quand ça arrive dans d'autres clubs, si ça arrive au PSG de Luis Enrique, machin, c'est fantastique d'être capable de se couper de n'importe quel joueur. C'est fantastique de faire respecter l'ordre, quitte à te séparer d'un super joueur et tout. Et là, parce qu'on parle 10 mois plus tard, alors que 3 mois après, quand ça se passait bien pour l'OM, on avait complètement oublié l'épisode. Mais 10 mois plus tard, quand la saison s'est passée comme elle s'est passée, on revient dessus en disant qu'on l'a mal géré. Là, pardon, mais là, je comprends pas.
2: Non,
3: mais
2: déjà, à l'époque, on le disait, ça, Daniel. Je m'en rappelle.
9: Oui, c'est ça,
3: déjà, à l'époque, je n'étais pas d'accord.
2: Oui, voilà.
3: Moi, je ne comprends pas. Quand ça arrive partout, vous me dites, l'institution, le club, on peut pas passer un type qui frappe un autre. On peut pas. Et là, il fallait lui passer à lui.
0: C'est pas qu'il faut lui passer. La question, elle est finalement un peu plus.
3: Surtout quand l'entraîneur a demandé la tête.
2: Après il est revenu là-dessus aussi qu'il aurait fallu calmer les choses, en rediscuter après, pas prendre de décision à chaud des deux côtés.
0: En fait,
2: et encore une fois, c'est pas un manque de respect à l'institution comme on peut l'entendre avec un entraîneur, un joueur qui détient un entraîneur.
0: Non, Daniel, c'est justement sur l'incident qu'il y a eu, c'est là où je pense que Mehdi Benatia, lui, a voulu frapper un coup parce qu'il a voulu mettre en cause l'institution, et je pense qu'il l'a fait de manière plutôt honnête. Il s'est dit, une bagarre dans un vestiaire, ça met en péril l'institution. Moi, je pense qu'une bagarre dans un vestiaire, ça ne met pas en péril l'institution. Si Rabiot crache sur l'OM dans une interview d'un machin, tu mets en péril l'institution, mais pas là. Donc, je te dis pas.
3: Mais attends. Au fond, qu'est-ce qu'on en a à cirer?
0: C'est important pour la saison. Je pense que elle était mal embarquée cette saison pour ça à ce moment-là.
3: Et donc, tu gardais les joueurs, tu gardais quoi, tu faisais quoi en fait?
0: Bah oui,
3: trois mois après, encore une fois, les résultats montraient que t'avais pas besoin ni l'un ni l'autre.
0: Tu pouvais garder Rabiot.
3: Mais qu'est-ce qu'il y a de Rabiot? Tu l'as vu jouer à Milan cette année?
0: Ouais, non, enfin bon, Rabiot,
2: on l'a vu jouer l'année dernière.
0: La saison d'avant, c'était quelque chose.
2: Et la saison à Milan, elle est correcte.
3: Donc tu penses que la saison se passe remarquablement bien parce que t'as Rabiot?
2: C'est en tout cas mieux que ce que t'as.
0: Dans les grands matchs, peut-être aussi.
3: Vous ne pouvez pas savoir tout ça.
0: Non, bien sûr. Mais l'inverse non plus.
3: Je vous répète encore une fois que le 8 janvier, il n'y a pas Rabiot et qu'à ce moment-là, tout le monde dit l'OM est formidable.
0: Oui, mais dans les matchs clés, c'est bien d'avoir des joueurs de ce niveau-là.
3: Tout ça, c'est de la spéculation, tout ça.
2: Je pense quand même que l'OM aurait été meilleur avec Rabiot. Ça aurait peut-être pas évité tous les
3: crises. Tout ça, c'est de la spéculation. Je te le répète que pendant 6 mois, plus personne n'en parlait. Tout ça, c'est spéculation.
0: Moi, je pense que Rabiot sur le terrain à Bruges, par exemple, c'est pas la même équipe.
3: Tout ça, c'est spéculation. Tu ne sais pas. Tout ça, tu ne sais pas. Tout ça, c'est du vent, tout ça.
2: Morgan, merci d'être venu au 32-16.
9: Juste, si je me permets, 2 petites minutes. Le point faible de cette année de l'OM, c'est le milieu de terrain. On a un milieu de terrain qui est horrible. tu as Rabiot, tu fais pas la même saison.
3: Voilà. Suis persuadé. Encore une fois, c'est spéculation. Tu n'en sais rien. Pendant 6 mois, ça tournait remarquablement bien. Il n'y avait aucun problème. Il n'y avait aucun problème. T'étais deuxième pendant 6 mois. Tu bats une fois le PSG, une autre fois, t'es
0: arrivé dans le Money Time.
3: Le Money Time, c'est pas à cause de ça. Le Money Time, Lyon l'a raté, Monaco l'a raté, Lille l'a raté, tout le monde l'a raté, puis a rebondi, puis est revenu.
2: Ça, les critiques ont été faites.
3: Non, mais arrêtez avec ça. Alors ça, je suis, mais tout ça, c'est refaire l'histoire 6 mois après en pensant que c'est la vérité. Ça, pour moi, ça veut rien dire du tout. Mais rien du tout, ça.
2: Allez, Morgane, on est bon. Merci en tout cas. À bientôt. Bon, on n'est pas d'accord. C'est pas très grave.
3: Mais en fait, il y a pas. C'est pas d'accord. C'est que tu ne peux pas avoir la preuve de ce que tu dis. Tu n'en sais rien.
2: Et toi non plus. Tu n'en sais rien. En fait.
3: Lance, tu t'attends pas à ce qu'il soit.
2: Mais non. Moi, on peut avoir des convictions quand même sur l'analyse qu'on fait d'une saison.
3: La seule vérité que je défends, c'est que tu ne peux pas savoir. Et vous me dites que vous pouvez savoir.
2: Bah oui.
3: Et donc moi je pense que
2: l'OM soit meilleur avec Rabiot, je pense qu'on le sait en vue de la saison dernière.
3: Non, parce que tu l'as vu pendant 6 mois qu'ils étaient meilleurs.
2: Pas meilleur.
3: OK, très bien.
0: Alors Daniel,
3: donc ils jouent la Coupe d'Europe
2: les 6 premiers mois là,
3: ils ont 2 matchs par semaine, ils font 6 mois,
2: oui, ils sont deuxième.
3: Mais jusqu'à début janvier, ce qu'ils font c'est bien et toi tu viens me dire c'était meilleur. Eh ben écoute,
2: je pense qu'avec Rabiot sur la deuxième partie de saison, ils auraient été meilleurs.
3: Chacun sa réalité,
2: surtout sur un poste où ils ont jamais réussi à combler.
3: Vous réécrivez l'histoire. Vous savez, c'est comme les débiles
2: mais non,
3: sur Twitter
2: qui disent, tu avais dit que
3: le trio,
2: non.
3: Ce serait ça. Mais évidemment, non, il fallait prévoir Lens. Lens, qui l'a prévu, Lens?
2: Non, le trio d'Opta, tu parles. Non, mais ça n'a rien à voir.
3: Franchement, vraiment, c'est
2: à l'époque,
3: impossible.
2: On l'a dit déjà. Donc,
3: Rabiot,
2: aucun problème avec ça.
3: Dans une équipe qui fait un match par semaine, comme Milan, OK, il va y être. 2 matchs par semaine, t'en sais rien. Tu n'en sais rien.
2: Ah, si, je pense que c'est mieux que Vermeeren, Nadir ou tous ceux qui ont joué à ce poste-là.
3: Mais pendant 6 mois, tu as vu qu'il manquait pas.
2: Mais c'était les 6 premiers mois, c'est pas les mêmes que la deuxième partie de saison. Bon, on tourne en rond là, on va pas refaire la discussion.
3: Mais c'est pas à cause de ça que ça explose, c'est De Zerbi qui devient fou.
2: Je pense que ça fait partie des épisodes.
3: Donc Rabiot, il avait l'aspirine pour De Zerbi, c'est ça?
2: Non, ça aurait peut-être pas calmé De Zerbi, mais
3: en fait,
2: c'est plein d'étapes qui ont amené à l'explosion de De Zerbi.
3: C'est la prétention d'affirmer ça. Moi, je vous le répète,
2: c'est pas de la prétention.
3: Ma vérité, c'est que je ne sais pas.
2: C'est des débats foot. Arrête de mettre ça sur de la prétention, du mépris ou genre de truc.
3: On dit ce qu'il
2: faut, parce que nos convictions, c'est nos amis.
0: Daniel, tu dis que c'est juste parce que De Zerbi a vrillé. Moi, je te dis que si t'as Rabiot dans un effectif comme ça, tu peux aussi avoir investir qui vrille pas.
3: Mais à quel moment ça a été un leader?
0: Ouais, mais si, l'an dernier, on l'a dit, justement.
3: Mais qui l'a dit, tout le monde,
0: dans le vestiaire, même Mehdi Benatia l'a dit. Tout le monde, c'était son relais dans le vestiaire.
3: Alors, tu sais quoi, demain, je reviens avec la réponse.
0: Ah bah ouais, demande à Mehdi.
3: Allez, un leader.
2: Pas de problème.
3: Mais sans déconner.
2: Allez, on arrête et on accueille notre vainqueur du jeu. Allez, Daniel, tu vas faire gagner Mathieu. Salut Mathieu.
0: Salut Mathieu.
12: Salut.
2: Ah, Mathieu, supporter de Rennes. Alors, c'est peut-être Flo qui va aller ouvrir.
0: Non, Daniel, vous.
3: Oui, Rennes, c'est bien.
2: Bon.
0: Par contre, attends, faut pas qu'il se trompe.
2: Ouais. Quel joueur t'as choisi? Et on va aller regarder le cadeau qu'il y a derrière la case.
12: Désiré Doué, parce qu'il a joué à 2 minutes de chez moi au Reux, avant de jouer au Stade Rennais.
2: Ah ouais,
0: je connais le Reux.
2: Alors, ouais. Désiré Doué, donc Flo s'est levé. Il cherche Désiré Doué. Il le trouve. Si t'y arrives pas, on a un petit appareil là, un petit outil. Ouais, c'est ça. Voilà, il ouvre la case de Désiré Doué. Et là, il va t'annoncer ton cadeau. Donc c'est Florent Gautreau qui t'annonce ton cadeau grâce à Désiré Doué. C'est exceptionnel. Faut tout lire.
0: Alors, tu as gagné un pack jeu qui comporte un baby-foot. Ah. Donc un vrai, hein, pas... Tiens. La boîte de Lego Coupe du Monde. Ah. Et le Panini, l'album Panini Coupe du Monde.
2: Ah, magnifique, t'as des enfants, Mathieu?
12: Ouais, j'ai des enfants. J'ai mon fils de 5 ans. Il va être au top. Merci beaucoup.
0: Et le baby-foot, ça a l'air d'être... voilà.
2: C'est du costaud, tu vois.
12: Okay. Ben, ça va être de toute beauté, merci beaucoup.
0: Okay.
2: Bravo Mathieu, on t'envoie ça et il y aura d'autres possibilités parce qu'il y a encore plein de joueurs à découvrir, donc restez bien à l'écoute d'RMC, il y aura d'autres moyens de gagner des cadeaux grâce à la liste des 26 des Bleus. Merci à tous les deux, les Nuits du Casar enchaîné arrivent dans un instant, bien sûr, juste après minuit. Et demain, Nico Jamin sera là et à partir de la semaine prochaine, Gilbert est de retour pour l'after.
0: Ciao.
2: Ciao.
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0: Bonsoir, bonjour, JC.
1: Bonsoir, bonjour, Julien.
2: Comment ça va? Ça marche toujours.
3: C'est l'after.
2: Mais c'est l'after. Vous savez, c'est Peggy et Cochon.
3: Mais c'est eux.
2: Mais oui.
3: Mais c'est fou ça.
4: C'est
3: T'as jamais fait le lien.
4: Ouais, c'est le Muppet Show. Hein. C'est vraiment le Muppet Show.
3: Ça va, Julien? Ça va?
4: Ça va, et toi, Jean-Christophe?
3: Ouais, c'est vrai.
4: Super cool. Ça fait remplir de bon ce soir. C'est la libre antenne. On va parler un peu de tout. Ton mec, ta meuf, ton plat, ta plaqué. Tu nous appelles, tu nous racontes et tout, machin. T'as des problèmes de peau, tu mets t'as du sébum. Tu nous appelles. On va faire la skyroulette. Et on attend. J'y sais, c'est quoi le thème du jour?
3: Le thème du jour, on va parler de la triche ce soir. La triche, triche.
4: Ah ouais, j'ai la triche, moi.
3: T'as la triche?
4: En ce moment, j'ai la triche.
3: T'as souvent la triche.
4: J'ai souvent la triche.
3: C'est quand tu me vois, non?
4: Oui. Entre autres, oui.
3: Pas seulement. Je sais pas si t'as vu, mais Southampton a été pris la main dans le pot de confiture en train d'espionner son adversaire il y a quelques jours. Ça s'appelle le Spygate.
4: Oui, le Spygate. Alors malheureusement, la sanction est un petit peu cruelle quand même.
3: Pourquoi?
4: Parce qu'ils ont fait toute une saison pour rien. Ils ne montent pas, ils devaient monter.
3: Et non, pas monter officiellement encore. Ouais. Ils avaient encore un match à jouer, mais ils sont
4: une finale
3: exclus
4: à faire.
3: De ce match d'accession pour la première
4: ligue. Ils peuvent plus faire la finale de barrage. C'est vraiment des. Mais si, ce pays va mal, hein, l'Angleterre.
3: On va vous raconter des petites histoires de triche dans l'histoire et dans
4: de
3: le
4: gruge,
3: sport.
4: Ouais.
3: Mais évidemment, vous, si vous avez triché, et forcément que vous avez triché dans votre vie, vous venez nous le raconter au 32-16. Jamais?
4: Pas du tout.
3: Pas du tout. Pas bien.
4: Non, j'ai pas. Ah, si, peut-être. J'en ai déjà raconté, mais j'en ai d'autres. J'en ai une pas mal.
3: C'est vrai?
4: Ah ouais.
3: Ça m'excite.
4: Ça a pas bien cartonné, mais j'ai une belle triche. Une triche.
3: Le vol, ça compte d'ailleurs ou pas?
4: Non, vol, c'est pas pareil.
3: Vol, c'est pas pareil.
4: C'est la triche.
3: Ah, j'ai pas mal d'histoires là-dessus sur le vol.
4: T'as volé, toi?
3: Ouais. Je te raconterai ça une autre émission. On fera une émission spéciale fou. Vol.
4: Tu vois, avec ton air de. Hey, c'est ça le problème, c'est qu'il faut pas se fier aux apparences. Parce que.
3: Magie me dit, je peux venir.
4: Oh, non. Arrêtons avec les clichés. C'est pas vrai en plus, t'es marocain, c'est les Algériens. Oh non.
3: Ben non, on peut pas.
4: On peut pas dire que les Marocains volent pas?
3: Ah non, on peut.
4: Ah là, on va avoir des soucis.
3: Eh oui, je suis d'accord.
4: On en a déjà.
3: Le seul truc là, c'est la canne, ils l'ont.
4: Najib, qu'on appelle Najib depuis la début, qui s'appelle Stéphane, mais pour se donner bonne conscience,
3: on
4: a inventé un personnage qui s'appelle Najib.
3: Rassure-moi, Julien Lautre, il s'appelle vraiment Julien Lautre.
4: Malheureusement, oui.
3: Ouais.
4: Malheureusement, oui.
3: Ouais, t'as passé une bonne journée quand même, on sait pas.
4: Une excellente journée,
3: c'est vrai,
4: toi. Ouais. J'ai mangé dans un buffet avec ma tati et mon tonton.
3: Buffet. Alors, faut que je te raconte un truc.
4: Ouais.
3: Parce qu'on avait parlé beaucoup du rosé et tout ça, j'ai aussi un gros problème avec les buffets, moi.
4: Ah, c'est quoi? Les buffets?
3: Je déteste.
4: Les buffets à volonté?
3: Ah, je déteste.
4: Oh, ben voilà ce que t'aimes pas et que tout le monde aime.
3: Ah, je déteste.
4: Les buffets.
3: Parce que tout le monde aime ça, vraiment?
4: Les buffets à volonté, ce qui est génial, c'est que tout est moyen, voire pas terrible, mais t'as un choix incroyable.
3: Ah, oui.
4: Et en fait, le problème du buffet, c'est que tu vois tous les desserts, tous les plats, tu te dis que si tu ne manges pas un peu de tout, tu as payé pour rien. C'est vraiment c'est pour ça qu'ils sont si gros, les Américains. Il y a des all inclusive partout. Sur les all inclusive, les mecs, ils se font des pyramides de bouffe.
3: Non, mais après, j'aime beaucoup le buffet au petit-déj. Tu vois, je trouve ça cool. T'es à l'hôtel, tu peux goûter tout. J'ai deux problèmes avec le buffet. Le
5: premier problème. Marie-Georges Buffet.
3: Ah, il est réactif, là, je veux dire.
4: Problème avec Marie-Georges aussi, oui.
3: Le premier problème que j'ai, c'est que je suis un peu boulimique de la bouffe. Donc, si j'ai trop de choix, je sais que je vais faire n'importe quoi.
4: Une pyramide.
3: Saumon, il y aura un croissant dedans. Je sais que je vais faire n'importe
4: avec
3: quoi.
4: Avec des œufs brouillés, un tiramisu. Tu la vois, cette assiette horrible.
3: Bien sûr.
4: On l'a tous fait. Ananas. Et puis, tu prends un ananas au cas où pour faire genre c'est équilibré.
3: Alors que tu toucheras pas du tout.
4: Ouais, tu vas manger que du pain avec du houmous.
3: Non, mais on est bien d'accord. Mais ça, c'est mon premier problème. Et le deuxième, c'est qu'en fait, quand je vais au restaurant, j'ai envie de me faire servir. Ça, en fait, ça me saoule de me lever toutes les deux secondes, parce que les gens avec qui t'es, tu parles jamais avec.
4: Comment tu fais au Club Med?
3: Je ne suis jamais allé au Club Med.
4: Oh,
3: je ne suis jamais allé au Club Med.
4: Mais bon, Gonzin.
3: Parce que je prends des hôtels beaucoup plus huppés.
4: Alors, je te conseille, je vais finir sur ce sujet. Parce que toi, tu as du pouvoir d'achat, monsieur et madame ont du pouvoir d'achat. Je vous conseille d'aller dans les brunchs de grands hôtels. Brunch du Parc Hyatt, brunch du Mandarin Oriental. Là, mon pote, t'es content de te lever. Voilà. C'est ce que je peux te dire.
5: passionnant débat, les amis.
6: Voilà. Mais ça ne vous concerne pas, vous, les auditeurs, bien sûr.
3: Mais sinon, on va parler de la triche, hein, les amis, ouais, dans cette émission. Bah. Et puis, n'oubliez pas, envoyez votre question sur le chat YouTube. On y répond en podcast.
6: Ah bah, j'en connais un qui trichait aussi. Je peux balancer? Oui, on aime la délation.
3: Bah, on aime que ça.
6: Alors, j'ai un ami d'Action Discrète, je ne dirai pas lequel, et vous trouverez vous-même. J'ai un de mes amis d'Action Discrète.
3: Il est pour Marseille?
6: Peut-être. Je ne dirai pas de nom.
3: Il aime bien Mehdi Benassia?
6: Il aimait. non, je ne dirai pas de nom. Mais il habitait près du Bon Marché. Et il allait au Bon Marché. Je crois qu'aujourd'hui, tu ne peux plus. Et ce qu'il faisait, c'est qu'il prenait un plateau de fruits de mer. Le plateau de fruits de mer du Bon Marché, c'est un truc à 500 balles. Hein.
3: Ah bah, c'est presque que. J'ai déjà pris des pizzas là-bas. Déjà,
6: c'est 200 balles. Et là, le plateau de fruits de mer, mec, c'est un truc, tu sais, c'est extraordinaire. C'est une montagne de fruits de mer. Il arrivait, il prenait un truc sur un paquet de pâtes, et il collait le code-barre du paquet de pâtes, il faisait pip, et puis il payait, et il se barrait.
3: Ah, mais attends, ça c'est du vol ou c'est de la triche? Moi, faut me le dire avant de faire le débat.
6: Non, ça c'est de la triche, il a triché. Alors. Il n'est pas parti sans payer. Il a triché.
3: Alors, je te raconte une histoire comme ça. Tu me dis si c'est de la triche ou si c'est du vol. Comme ça, après, on peut rentrer dans le débat tout à l'heure et vous pouvez réfléchir.
6: Avec nos invités qui nous attendent impatiemment.
3: Exactement. On va les présenter, mais je te raconte cette histoire. Oui. Moi, tu sais que j'étais, à un moment donné, caissier pour payer mes études dans les supermarchés. Oui. Donc, j'ai fait caissier et roller.
6: Oui, où tu faisais passer des trucs un peu à l'arrache. Tu nous as raconté ça.
3: Et en fait, une fois, à l'époque, je pouvais boire que du rosé, j'avais pas le pouvoir d'achat, et en fait j'avais envie de goûter du vrai vin, du bon vin, parce que ça m'était jamais arrivé de voilà. Et donc évidemment dans des supermarchés t'as des bouteilles à 100, 200, 300 euros.
6: Bah oui, t'as des très très bons vins.
3: Et le truc c'est que tu dis ok, jamais je pourrais toucher ce genre de bouteille. Ouais. Et en fait ce que j'avais fait en tant que caissier c'est que j'avais, je crois qu'il y avait 13 chiffres ou 11 sur les codes-barres. Ouais. En fait j'avais retenu 11 ou 13 chiffres, peu importe, d'une bouteille à 1,50€.
6: Ouais.
3: Et donc j'avais demandé à quelqu'un que je connaissais de passer en caisse avec une grande bouteille. Et tu sais quand tu ne peux pas passer là, tu sais tu fais semblant que ça bip pas.
6: Oui.
3: Et donc tu composes manuellement.
6: Oui.
3: Et donc moi je faisais semblant que ça ne passait pas. Je fais ah maintenant la bouteille elle passe pas. Bon bah je vais prendre le code. Donc je regarde le code barre. Et sauf au lieu de taper le code barre de la bouteille à 300 balles, et ben en fait je tape le numéro que j'ai retenu de la bouteille à 1,50€.
6: C'est brillant.
3: Est-ce que c'est triché ou est-ce que c'est...
6: Ils sont là. Non mais c'est de la triche. Voler, c'est si tu pars avec. Là, tu triches. Tac, tac, tac, tac. T'as payé 1,50€.
3: Donc c'était une bonne histoire de triche.
6: Une très belle histoire de triche et franchement, faites-le chez vous. Mais si jamais vous voyez quelqu'un qui le fait, dénoncez-le. Parce que nous, c'est ça qu'on aime. Moi, j'adore la triche, hein, mais la dénonciation. C'est pour ça que... Et en même temps, tu vois, c'est pour ça quelque part, est-ce que vraiment on doit détester Jacques Glassman?
3: Mais non.
6: Non, mais c'est marrant, j'ai mis un truc de Valenciennes aujourd'hui.
3: C'est fou, ça.
6: Le hasard, vraiment.
3: Le hasard total.
6: J'ai mis un sweat de
3: Valenciennes. C'est fou, c'est
7: bonsoir, bonjour.
3: Bonsoir, Alexandre de Valenciennes. C'est vrai, on parle de la triche et boum.
6: Et j'ai un truc de Valenciennes. C'est fou, ça. C'est eux qui ont triché. Je rappelle que c'est eux qui ont triché. Hein.
3: On a des invités alors ce soir ou pas?
6: Des invités prestigieux. Alors là, c'est le vrai, la classe du pouvoir d'achat. On parlait du pouvoir d'achat. Ouais. On a du riche, on a du luxe. On a Claude Riche. Bonsoir, bonjour Claude Riche.
8: Bonjour.
6: Bonsoir, bonjour Guy Lux.
9: Bonsoir madame.
6: Alors moi c'est monsieur.
3: C'est plus
6: aujourd'hui. C'est confondant. Et on a deux autres invités, ce sont deux frères. Ce ne sont pas Tic et Tac. Ce ne sont pas Ekel et Jekyll. C'est Samad et Youssef. Bonsoir, bonjour Samad et Youssef.
10: Bonsoir, bonjour.
11: Bonsoir à vous.
3: Bonsoir,
6: c'est
3: les copains.
6: Youssef, on sent que c'est pas l'aîné, hein. C'est le plus jeune. Et alors, il a laissé son frère. Il a
3: dit bonsoir, bonjour.
6: Vas-y, tu dis bonsoir, bonjour.
3: C'est lui qui t'a emmené dans cette galère. Tu le connaissais ou pas?
11: Bien sûr.
3: Okay. Et qui nous a écouté en premier?
11: Monsieur à droite.
6: C'est le grand.
10: Casar, c'est une longue histoire.
6: T'as bien fait son éducation, c'est bien.
11: Ouais. Les vidéos sur Robert Pires.
6: Bravo. Ah oui, c'est pas tout jeune.
3: Ah oui, oh là là. On parle à Nantes. C'est la DeLorean.
6: C'est loin. C'est très très loin. C'est 1984. C'est loin.
10: Non, moi, c'est le CSA.
6: Ouais.
10: Ouais, le CSA de Casar, c'était.
6: Qu'est-ce qui devient ce type? Plus de nouvelles. Eh bien, les gars,
3: vous allez vous présenter quand même. Le premier job, c'était quoi, Samad?
10: Qu'est-ce que j'ai fait, premier job? Alors moi, premier job, j'étais agent d'accueil dans une école de commerce, boulevard Saint-Germain.
6: Ouais.
10: 16 ans.
6: T'étais bon en accueil, t'es bon?
10: Ouais, à l'époque.
6: Un bonjour, un sourire.
10: Non, bon.
6: Ouais. Ah non, faut alors, pas déconner. Bonjour, un sourire, l'autre.
10: Non, c'était, j'étais, en fait, c'était la fin de l'année. C'est la période où ils font les examens pour l'admission de l'année suivante. Et,
6: ouais.
10: Et j'étais à la réception juste pour dire bonjour. C'est par là.
6: Voilà. Ah voilà. Mais bon, cordial.
10: Ouais, cordial. Non,
6: parce qu'il y a des gens, je vais pas faire mon bonjour, c'est Fred. Mais il y a quand même des gens qui t'accueillent.
7: Bonjour, c'est Fred.
6: Oui, bonjour. Ils te font la gueule. Et quand même un métier l'accueil qui est pas très compliqué, juste sous prétexte qu'ils sont un peu ou vigiles ou quoi, ils font la gueule. Mais c'est tu peux dire bonjour, voilà. Donc je le dis, si vous travaillez,
3: tu serais pas en train de dénoncer là.
6: Moi je balance.
3: Ouais, je vois
6: et
3: pas.
6: J'en ai rien à foutre. Et tant pis pour les conséquences. Je vais faire une tribune avec 600 personnes du cinéma français.
3: Oh là là, hop hop hop. Non, fais pas ça. Tu veux bosser encore? Non, fais surtout pas ça.
6: D'ailleurs au passage, ça rétropédale un peu.
3: Oh un petit peu.
6: J'ai vu Jean-Pascal Zanni. Pardon. Seigneur, chiez-moi dessus, je mangerai votre merde. Les courageux du lundi.
3: Youssef, ton premier job?
11: Moi, c'était un service civique à l'époque, quand j'étais au Gazélec d'Ajaccio.
6: Donc, t'étais au Gazélec?
11: Ouais, j'ai joué au Gazélec, ouais.
6: Après, bah, dis donc.
11: La petite descente. Donc, j'étais en réserve quand ils étaient en national.
6: Ouais.
11: Et à ce moment-là, j'avais un contrat civique. Donc, en lien avec...
6: Pas une Honda, un contrat.
11: Non, un contrat. Ouais,
3: ouais. T'as pas descendu la réserve non plus. Hein.
11: Donc, voilà, je faisais mon service civique au Secours catholique.
6: Donc,
11: je m'occupais de sans-abri. Et puis ensuite, après, football.
6: Là, magnifique.
3: Mais tu continues le foot ou pas?
11: Je continue, mais à un plus bas niveau.
3: Parce que là, t'as quel âge?
11: Là, j'ai 28 ans.
6: On vient de le dire tout à l'heure.
11: Je suis revenu dans mon club, là où j'étais, en U17 à Montrouge. Et en même temps, il y a la Kings League. Donc, je suis avec l'équipe de Jérôme.
6: Il y en a de la vedette là-bas.
11: Donc, voilà.
6: Il y a les mecs qui
3: jouent. Non,
6: c'était juste penalty.
3: Attends, pour une fois, on a quelqu'un qui côtoie Jérôme, qui peut nous donner des nouvelles.
6: Oh, mais oui, dis donc. Non, Jérôme Rotten.
11: Jérôme Rotten, ouais.
6: Mais qu'est-ce qu'il devient, dis donc?
11: Il est avec nous, il a fait une petite apparition récemment.
6: Il a du temps libre.
11: Il a son penalty, puis il est sorti. Il est reparti.
6: Ouais, c'était avec toi quand il a fait ça.
11: Ouais, il est dans mon équipe. Moi, je suis le capitaine de United et directeur sportif, c'est Jérôme Rotten. Ouais.
6: Quelle humilité. Jérôme, hein, c'est vrai. Hein. Ouais. Une humilité de quand, en vrai,
11: il aime bien parler de lui.
3: C'est un homme qui rassemble.
11: Si, quand il parle du pied gauche, ça c'est réel par contre.
6: Il a un bon pied gauche.
11: Ouais, ça c'est réel.
6: Ah, je crois que c'était toujours que c'était une légende urbaine, moi ça. Non, ça va.
11: Non, ça c'est
6: encore pas mal.
11: Ouais, il a mis un penalty. Bon, c'était Ali Hamada. Mais...
6: Oh, bah il ça compte pas. Bah oui, non, mais d'accord.
3: Ali Hamada. Comme si va. Ah bah il a mis comme si tu mets, je sais pas moi, un lob à Mickaël Landreau.
6: Bah ouais, à Guillaume Batz. Surtout maintenant. Pardon. Et on l'embrasse. Il a rejoint Jeannot. Et allez l'OM, bien sûr. Donc sympa, Jérôme Rotten.
11: Ouais,
6: il a du temps libre. Qui s'y fout de ses journées, on ne sait pas, nous.
11: Ah, il est chez lui au Parc des Princes. Et
6: ouais,
11: il ici, à la radio, chez lui aussi.
3: Ah oui, enfin, moi, quand même. Moins, ça n'existe plus. Ton dernier achat compulsif, Samad.
10: Oula, vous allez rigoler, mais c'est en fait une Mercedes.
3: C'est pas mal.
6: Attends, la gardienne portugaise ou la voiture?
10: La voiture. Ah,
6: oh non, là là, mais non.
3: Attends, on va.
6: Surtout que c'est pas vrai, les Espagnols, Mercedes. Non, bah, oui. Ça n'a rien à voir.
3: C'est vrai. Sinon, c'est Mercedes.
6: Ouais, Mercedes.
3: Najib, on peut les Portugais ou pas?
6: Non, on peut plus. Non, mais non, on peut plus. Qu'est-ce qu'il dit?
3: Non, il me dit qu'on peut
6: plus. Les Allemands.
3: Les Allemands, ils veulent lui,
6: pourtant,
3: les Allemands.
6: C'est con, Mercedes, une Allemande aussi. Hein. Bon, pardon.
10: Une Mercedes-Benz.
6: Benz, ah oui, ouais. Benz.
10: Okay. Du coup, ça passe.
6: Et c'est quoi cette Mercedes?
10: Donc, en fait, moi, je suis fan de F1. Je fais une dédicace à mon pote Malik qui gère le compte Mercedes AMG France, d'ailleurs, le compte fan.
6: On l'embrasse. S'il veut nous envoyer une Mercedes.
10: Et en fait, suite au.
3: Non, on veut bien être.
6: Avec une bouteille de rosé dedans, s'il veut. Oui.
10: Suite à ce qui s'est passé à Abu Dhabi en 2021.
6: Ouais.
10: Et
3: c'est quoi? C'est la victoire de Verstappen.
10: Moi, j'ai eu deux chocs émotionnels en fait dans ma vie. Et la remontada. Et
3: les nuits du casar enchaîné.
10: Non, les chocs émotionnels négatifs. La remontada, j'ai pas dormi. Et là, je me suis dit, mais quand même, je dors pas pour du foot. Ouais. Et en fait, j'ai pas dormi. Ouais. Donc voilà. Et après, le deuxième choc, ça a été le Grand Prix de Formule 1 de
3: l'Abu Dhabi,
10: que je suis absolument incapable de revoir. Je suis incapable de revoir l'image.
3: Ah oui, mais parce que t'es fan de Mercedes ou fan d'Hamilton?
10: Les deux. Et aujourd'hui, Hamilton n'étant plus là, je reste quand même fan de Mercedes, tout en ayant, on va dire, du respect pour le gars, mais c'est quand même ma fin de carrière, donc c'est un peu... Allez, quoi, ça va dire que c'est comme quand un grand joueur va quelque part, tu continues dessus.
3: Et donc c'est quoi, il s'est passé
10: et
3: ce,
10: du coup
3: ce
10: en 2022 je me chauffe et je suis taqué sur Mercedes, sauf qu'ils sont nuls, mais nuls sur cette saison là et moi je pète les plombs et j'achète une Mercedes en fait, et full option. Et après il se passe quoi, 3 semaines,
6: c'est heureusement que t'étais pas fan de Ferrari,
10: parce
6: que
11: c'est pas le même budget
6: non. Quelle Mercedes t'as acheté?
10: Non, une classe A.
6: Oui, c'est pour tout, t'as pu l'acheter cash.
10: Ouais, c'est ça. Voilà,
6: en billet de 5.
10: Full option.
6: Full option.
10: Ouais.
6: Neuf.
10: Non, pas neuf.
6: Ah, quand même.
10: Full option.
6: Combien de kilomètres?
10: 17 000.
6: C'est presque neuf.
10: Ouais,
6: hein.
10: Ouais, c'est, on n'est pas loin du neuf.
6: C'est quasi neuf.
10: Full op et quoi, 3 semaines ou un mois plus tard, je me fais attraper sur la 6 à 200.
3: Bah ça tombe bien parce que là on va faire un petit contrôle routier là.
6: Non, moi je pense qu'on prend aucun risque. Il n'y a pas besoin de contrôler.
3: Bah je sais pas, il roule à 200 avec et full
6: ouais,
3: up.
6: Ouais, mais oui, sur l'autobahn, Mercedes, sur l'autobahn. Ouais, ok, bon, contrôle routier.
10: Ouais.
6: T'es né où?
10: Argenteuil.
6: Bon ben voilà. T'habites où?
10: Nanterre.
6: Ouais. Ah, t'es un peu plus de pouvoir d'achat du coup.
10: Mont-Valérien.
6: Ouais. Quand t'as une Mercedes classe A, classe A, vaut mieux la garer là-bas qu'à Argenteuil. C'est un conseil.
10: Vaut mieux.
6: Surtout le 31 décembre. Et sinon, tu supportes
10: le Paris Saint-Germain.
6: Ben voilà, ça va. C'est
3: ah, mais moi, les mecs qui roulent à 200, je me méfie. Quoi.
6: Ouais, mais non, mais c'est l'autobahn. C'est l'autobahn. Oh, bah, le copilote, là. Ouais. Il est né où?
10: Argenteuil, pareil.
6: Jusque-là, tout va bien. Il habite où?
10: Le Blanc-Ménil maintenant.
6: Ah, c'est pas encore au même niveau que Nanterre. Hein.
10: C'est pas au même niveau encore.
6: Mais bon, on approche.
10: Jeune marié. Donc.
6: Oui, jeune marié.
10: Ouais.
6: Bravo, félicitations. Monsieur, la dame.
10: Madame,
6: d'accord.
10: Ouais.
6: Bah, on l'embrasse. Bah, c'est pas. Et moi, je ne jure de rien, moi. Attention, hein,
2: nous,
6: pas d'ennui. Hein.
2: Nous, aucun souci.
6: Voilà. Ouais. Et tu es supporter?
10: Paris Saint-Germain.
6: Voilà, bon.
10: On suit le grand.
3: Moi, quand ça se passe comme ça, j'adore.
6: Mais voilà, c'est
3: l'émission va rouler
6: c'est
3: tranquille.
6: Nous, franchement, on n'aime pas mettre les gens en prison. On n'aime pas mettre des crêtes. On n'aime pas. Nous, c'est, si ça tenait qu'à nous, on voudrait que des gens bien structurés qui conduisent bien droit sur la route.
3: T'es sur RMC, tu as quand même les auditeurs que
6: je mérite. Oui.
10: Mercedes, ça passe quand même. En Formule 1, on n'est pas obligé d'être chez Renault.
6: Ah non.
10: Bon, ça va.
6: Non,
3: mais nous, on n'est pas pour la France. Hein.
6: Non, on s'en fout. Non.
3: Il y a Bonjour,
6: c'est Fred, le club de. Ouais, il y a Bonjour, c'est Fred déjà. Et il y a toutes les autres émissions en fait. Et sinon, nous, c'est juste le club. Voilà, le club. C'est le club de foot. Le reste, après, on a le droit de supporter qui on veut. Moi, j'avais un beau-père. Il supportait Mercedes parce qu'il y avait Hewlett-Packard derrière écrit.
3: Ah oui, d'accord.
6: Et il bossait chez Hewlett-Packard. Et il disait on.
3: Comme quoi ça tient à rien.
6: Voilà, ça tient
3: une
6: à rien.
3: Passion,
6: du tout,
3: ça tient à rien.
6: Ah,
3: du tout,
6: c'est qu'il y aurait eu. Il bossait pour Moltenel, il y avait des rouleaux de PQ dans les chiottes, c'était bon quoi.
3: Et toi, Youssef, le dernier achat compulsif?
11: Une PlayStation 5.
6: Ah, quand même, hein?
3: Ah, mais il y a du
6: pas
3: pouvoir
6: mal, hein,
3: d'achat dans la
6: quand famille. Tu l'as acheté quand?
11: Je l'ai acheté dimanche.
6: Est-ce qu'elle est vraiment mieux que la PS4?
11: Sincèrement?
6: Ouais.
11: Je joue pas aux jeux vidéo. Achat compulsif.
6: Ah oui,
3: bravo.
6: Ah là, bravo. C'est un vrai craquage. Là, c'est magnifique.
11: Totalement.
6: Mais qu'est-ce que t'en fais, ce truc?
11: Là, j'ai un pote qui me l'a proposé à un bon prix. J'ai dit, allez,
6: j'en ouais, prendre, franchement.
3: Franchement,
6: ah ouais,
3: pour un truc auquel je n'ai jamais joué, autant l'investir. Hein.
6: Franchement, j'aime pas les pommes, mais c'est 800 cajots pour 5000 euros. C'est vraiment bien, quoi.
11: C'est bon, exactement
6: faut
11: ça.
6: Faut que je trouve un hangar pour les mettre, parce que je ne les mangerai pas. Ah ouais, c'est assez fou ce que tu as fait.
11: Ouais.
6: Mais tu veux pas les récupérer? Son frère fout de sa gueule. Tu savais ou pas?
3: Non, vous voulez pas faire un échange la Mercedes? Non, mais franchement, la PS5,
11: on peut faire un pack et.
6: Non mais c'est improbable. Elle a dit quoi ta femme? Parce que t'imagines, chérie, j'ai acheté une PS5.
3: J'ai fait l'affaire. Hein.
6: Mais tu joues aux jeux vidéo? Ah non, mais franchement, 300 balles, ça valait le coup. Mais tu vas en faire quoi?
11: Ouais, ça s'est passé comme ça en plus. Hein.
6: C'est vrai? Elle a dit quoi?
11: Et en plus, c'est avec l'argent de.
6: Mais non.
3: Du mariage.
11: Ah ouais, incroyable. Oh, ça c'est pas fou.
6: Mais t'es un génie.
3: Et vous allez pas faire de voyage de noces?
11: Si, bien sûr.
3: Vous allez où?
11: À Bali.
3: Ah c'est bien ça.
6: Ça va.
3: C'est quand?
11: C'est le 13 juin.
6: Rassure-moi, tu détestes la plage?
11: Comment? Non, j'adore ça.
3: Et le soleil, je peux pas le
6: voir. Moi, je peux pas. Le soleil et la plage.
11: Non, ça, si.
6: Et l'Asie, n'en parlons pas.
3: Et le truc que tu détestes alors que tout le monde adore, c'est quoi pour toi?
10: Instagram.
6: Ah! T'as pas Instagram?
10: Ouais, je déteste Instagram. J'ai pas Instagram. Je déteste en fait le changement, l'impact que ça a sur les gens en fait.
6: Ouais.
10: Les gens qui ont Twitter, bon, ils ont Twitter, ils tweetent, ça se voit pas trop. Mais les gens qui ont Instagram, ça se voit qu'ils ont Instagram.
6: Ah ouais,
10: avec leurs photos, la manière dont ils prennent les photos.
6: Oui.
10: Je viens de revenir de vacances. C'était phénoménal, en fait, sur les plages, sur les bateaux. Enfin, bref.
6: Mais je vois ce que tu veux dire, c'est que déjà.
10: Dès que je suis avec des gens, je fais une excursion et que toutes les 3 secondes, ils prennent une photo, etc., je deviens.
6: Instagram, ça a flingué beaucoup de gens. Hein. C'est le truc. Et les endroits, ils sont Instagrammables. C'est vraiment. Ouais, moi, il y a un resto dans Paris qui. Un truc de trou du cul, attention. Hein. Vas-y, Bernard. Hein. C'est l'hôtel Amour, c'est possible? L'hôtel Amour, là.
3: L'hôtel Amour.
6: Vas-y, c'est en 9e.
3: Ils ont un resto. 9e.
6: Alors, c'est vraiment. Tu sens que tout est fait pour que ça soit installé. Genre, les gens, ils viennent pour se prendre. Imagine qu'au bout de 5 minutes, ils se font déjà chier. Ils ont déjà pris leurs photos. Bon. Et donc, ils sont sur Instagram. Tout est Instagrammable à tel point. Que une fois j'y vais, mais je connaissais pas, on m'avait dit que c'était vachement bien, donc j'y vais avec ma nana. Alors déjà ils ont scanné ma meuf. Attends, elle peut rentrer elle ou pas? Ouais, les fringues, c'est pas ça. Bon, ouais, ok. Déjà j'adore les gens qui te scannent quand tu rentres. Et quoi?
7: C'est un peu de L'Oréal de scanner ta femme.
6: Mais c'est pas moi qui l'ai fait, c'est eux. Bon, et là on rentre.
3: Ah oui, c'est l'hôtel où ils décorent les chambres et tout ça, c'est ça là.
6: Sais pas, c'est un endroit qui se la raconte, c'est vraiment des trous du cul. Et donc on rentre et on veut manger un morceau, tu vois, il y a une petite terrasse intérieure, machin, trabranlette, très Instagram.
3: Sauf qu'à
6: un moment donné, il nous voit, j'avais un bébé, il était tout mon fils, il était tout jeune, il avait 1 an.
3: Ah oui, tu l'avais pas volé.
6: Ouais, non. Et là tu sens que ça va pas être super dans le décor. Et on le demande, vous avez un siège bébé? Ah non, d'abord on a eu la poussette. Alors on dit, il y avait un endroit à côté de la table où on était où tu pouvais mettre la poussette. Vraiment, il y avait de la place, ça dérangeait personne. En fait, on comprend que c'est le fait que la poussette, elle était pas dans le décor, ça collait pas. Ils l'ont mise dans un, ils se sont fait chier à le mettre dans un endroit pas du tout pratique, qui dérangeait 10 fois plus, mais qui était pas, tu la voyais pas de la salle. Parce que tu voyais là, et alors après, ils nous ont filé un siège bébé, mec, en rotin, pas du tout. C'est-à-dire que ça pique, c'est mal, t'es pas bien dedans. Mais pas grave, le bébé, on s'en branle, c'est beau, c'est Instagrammable. Voilà. Ça, t'as raison, c'est ça, Instagram. Mmh. Ça fait des endroits à la con comme ça. Et les gens, ils se prennent en photo, ils prennent leur bouffe.
3: Tu as totalement raison, mais abonnez-vous sur le compte Instagram des Nuits du Casar Enchaîné.
6: Mais parce que nous, on filme pas notre bouffe.
3: Le rosé qu'on boit quand même. Hein.
6: Ouais, enfin,
3: qu'on boit pas.
6: Ouais, bon, non mais franchement, enfin, je suis d'accord. Je te suis complètement.
3: Et toi, Youssef?
11: Moi, c'est ceux qui prennent en photo leur plat avant de manger.
6: C'est ça que t'es. Non mais on parlait d'un truc que tout le monde aime et que toi t'aimes pas.
11: La truffe et le foie gras.
6: Très bon, la truffe et le foie gras. Ben moi, j'aime pas la truffe non plus. J'allais dire moi la truffe.
11: Ouais, j'arrive pas.
6: T'arrives pas?
11: Non.
6: La truffe, ça, quand t'aimes pas, c'est vraiment même insupportable. On est d'accord?
11: Non, c'est pas possible.
3: Insupportable à ce point-là?
6: En fait.
3: Moi, je trouve que c'est, par exemple, un truc insupportable, si t'aimes pas ça, c'est la cannelle.
6: Oui, mais
3: la cannelle, c'est vraiment fort.
6: Mais par exemple, quand il y a un plat à la truffe,
3: tu le sens tout de suite, oui, bien sûr.
6: Surtout que la plupart du temps, c'est de l'huile de truffe, le truc dégueulasse qui sent super fort.
3: Ah oui, ça, je suis d'accord. Ça, je combats pas d'huile de truffe.
6: Donc, moi, carrément, ça peut me dégoûter. Je peux pas bouffer. S'il y a un mec qui a un plat à la truffe à côté de moi, je peux pas manger. Je sais pas si toi, c'est ton cas.
11: Ouais, pareil, l'odeur est l'odeur. Impossible.
6: Ouais. C'est pour moi, c'est comme l'odeur de la merde. Si jamais. Par contre, je peux manger si ça sent la merde, mais pas la truffe.
3: Et tu peux bosser avec des truffes.
6: Ah ouais, bien sûr, avec des merdes aussi. Hein. Et j'embrasse d'ailleurs.
3: Il se reconnaît.
6: Un ancien collègue que j'ai assez cité.
3: 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Vous êtes bon au Kicksetti ou non?
10: J'ai trouvé Carole Rousseau.
6: Ah, il y a longtemps.
3: C'était pas facile. Les trois attaquants.
6: Attention. Celui-là, il est très faisable. Je rappelle que vous ne pouvez pas répondre avant la fin de l'émission.
10: Yes.
6: Vous devez espérer que les autres se vautrent. C'est vraiment extrêmement vertueux, cette émission. Quel joueur baisse le prix de location de ses bateaux à rames pour les à rames A, plus loin à rames, hein. Non, mais je le dis parce que faut pas croire que c'est un bateau, il est à rames. Non. Quel joueur baisse le prix de location de ses bateaux à rames pour les personnes fatiguées?
3: On vous donnera quelques indices au fur et à mesure de l'émission. Vous avez.
6: Je viens de me rendre compte en le lisant, j'avais pas du tout pensé à ce à ça avant de le mettre. Mais c'est vrai qu'il faut bien distinguer. Quel joueur baisse le prix de location de ses bateaux à rames pour les personnes fatiguées?
3: Parfait, vous avez jusqu'à 1h30 pour trouver la bonne réponse et pour gagner 100 euros de bon d'achat avec footdimanche.com.
6: Tu veux que je me présente? On est lancé, c'est débarrassé.
3: Vas-y, je t'en ai te présenté. Ton premier job.
6: Bonjour,
3: Julien.
6: Bonjour, c'est Julien. Bonsoir, bonjour.
3: Bonsoir. Ils s'en foutent, tu vois.
6: Non, mais je sais pas, après, je viens d'arriver.
3: Bonsoir, bonjour, Julien.
6: Bonsoir, bonjour.
3: Alors, le premier job.
6: Alors, j'ai eu deux vraiment premiers jobs. Alors, j'en ai eu un qui était génial. C'était mon cousin, un jour, m'appelle. Il me dit, bon, j'étais étudiant, il me dit, ouais, j'ai un plan. C'est enquêteur commercial dans le Sud. Pendant un mois, on est logé, nourri, et on fait enquêteur commercial et on a un petit salaire, tu vois, machin. Je dis, ok, c'est au soleil, c'est près de Montpellier, vers Collioure, pas Collioure, ouais, c'est ça, Collioure, c'est ça.
3: C'est près de Montpellier, ça? Ouais, c'est possible.
6: Collioure, c'est en ce coin-là, non? C'est le Canet-Plage.
3: Oui, très bien.
6: Le Canet-Plage. Okay. Le Canet-Plage, voilà. Canet-Roussillon. Donc, c'est en ce coin-là. Et on est logé, sauf qu'on arrive, on est logé dans les cités U. Donc, bon, à la limite, c'est rigolo. Et on n'était pas du tout nourris. Et j'avais que dalle. Donc, j'avais de quoi m'acheter une boîte de raviolis par repas. Midi et soir, ravioli à 2 francs à l'époque. C'était des francs. Donc j'avais acheté exactement 60 pots de ravioli pour deux par jour. Et donc je me suis régalé. Et je fais un truc, c'était du timeshare. Et je connaissais pas bien, tu vois. Et on me dit, ouais, c'est un concept génial. C'est-à-dire que tu achètes des semaines de vacances, mais tu sais pas où. T'as 1000 endroits dans le monde et tu dis, bah là, j'achète moi du 1er au 15 août, par exemple, c'était les plus chers, ou du 1er au 15 août, t'achètes des semaines de vacances. Une fois que t'as ces semaines, après t'as un catalogue et tu décides, bah tiens, cette année, je vais aller là, je vais à New York, je vais à Bali. Le concept était génial. Alors moi, comme j'ai un côté un petit peu vendeur, je suis assez bon. Je devais d'abord rameuter des gens sur la plage. Hey, vous aimez les vacances? Je faisais genre un sondage. Et puis les mecs, je leur disais, bah si vous avez gagné, une journée dans un super hôtel avec cocktail et tout à Canet-en-Roussillon. Donc les gens étaient contents, ils y allaient et là ils étaient attendus par un commercial qui les alpaguait et qui leur vendait des semaines. Sauf que moi j'étais tellement bon pour leur raconter le concept des trucs que les mecs, quand ils arrivaient, mon commercial, il avait rien à faire. Lui, il prenait 10% à chaque fois. Donc le mec, il s'est fait des couilles en or. Moi, je prenais juste mon salaire normal, tu vois. Et donc après, j'avais même pas dit à mes parents que je me barrais. J'avais genre 17 ans, je me barre, je préviens, parce qu'aujourd'hui ça serait improbable de faire ça. Mon gosse, je le tue, il fait ça. Et puis, ils avaient plus de nouvelles depuis 15 jours, ils pensaient que j'étais chez ma grand-mère. Et puis, j'appelle ma mère au bout de 15 jours, je dis, hé maman, aux 3 semaines, je dis, maman, je fais un truc génial, je travaille pour telle émission, je sais plus quoi. Elle dit, par qui? Pour qui? Ma mère était dans le tourisme. Ben pour eux, je vends du timeshare. Alors je t'explique, tu vas arrêter tout de suite ce truc-là parce que c'est une énorme arnaque. Ça a fait faillite à Tenerife, ça a fait faillite aux États-Unis. En fait, ils vendent du vent. C'est du vent total. Je me suis dit, mais comment ça? Et moi, juste avant, j'avais eu un père de famille que j'avais convaincu. Il avait acheté 2 semaines pour lui, 2 semaines pour son fils, 3 semaines pour sa fille. Il avait mis toutes ses économies dans ce truc-là parce que c'est moi qui l'avais convaincu alors qu'il était sur la plage tant qu'il n'a rien demandé. Mais mec, je me tape, je suis dégoûté. Je me rends compte que j'ai fait partie d'une arnaque.
3: Mais bien sûr.
6: Absolue.
3: Ouh, et donc, Qatar.
6: D'ailleurs, depuis, ça a disparu. Hein, ça n'existe plus, ce truc-là. Ils sont barrés. À chaque fois, ils se barraient avec la caisse, ils faisaient un autre pays. Donc, je m'en rends compte, et là, je suis en déprime. Je dis, bon, ben, je vais rentrer, je vais pas finir, quoi. Il me restait 2 jours. Bon, si je voulais être payé, il fallait que je finisse les 2 jours. Et là, je vais dans l'espèce d'hôtel. Parce qu'en fait, les mecs, l'arnaque, c'était que y avait le Malibu Village, à Canet-en-Roussillon, tu vois, et c'est là où t'allais tout le temps, parce qu'il y avait jamais de la place ailleurs. Et j'avais compris l'arnaque, c'est que tu pouvais aller où tu voulais. Mais alors, New York, ah, il y a plus de place. Mais il reste de la place à Canet-en-Roussillon, c'était ça, chaque fois. Et là, je vais au bar là, d'espèce de l'hôtel, je suis en déprime totale et qui je vois? Un de mes potes de classe, Loïc, je dirais pas son nom, mais bon. Et je le vois, je fais ah, oh, qu'est-ce que tu fais là? Il me dit ah, oh, qu'est-ce que je fais là? Bah j'ai acheté, mes parents ils ont 3 semaines. Je dis comment ça ils ont 3 semaines? Bah ouais, ils ont acheté 3 semaines. Mais quand ça? Bah il y a 2 ans. Mais vous êtes où là cette année? Bah là on est à Canet-en-Roussillon. Ah bon, vous étiez où l'an dernier? Bah en fait c'est la 3e année qu'on est en Canet-en-Roussillon, on a vraiment pas de bol parce que l'année d'avant vous voulez aller à Bali, et l'année d'avant vous voulez aller à Majorque, ben à chaque fois on s'y prend trop tard. J'ai posé le fil. Bah, c'était ça mon premier job.
8: C'est vachement long pour une histoire courte.
6: Ouais mais merde, mais t'as qu'à raconter des histoires toi connard. Tu veux qu'on parle de Brest?
3: Ton dernier achat compulsif c'était quoi?
6: Alors c'était un jean Pierre Cardin.
3: T'as acheté un jean Pierre Cardin il y a combien de temps?
6: C'est largement si conclu. Non, écoute-moi, je suis à Liège, ok? J'avais pas.
3: Ah, mais il y a quoi? Il y a
6: pas... Ouais, bah oui, c'est mon dernier. Non, même pas, il y a 3 semaines.
3: Ok, bon, vas-y,
6: raconte-moi. Je suis à Liège, et avec mon meilleur pote, Mario, et sauf que j'ai prévu un fut. Hein. On part en week-end, en sanglier et tout, et je flingue, je flingue mon futal.
3: Et j'ai je te demande pas comment.
6: J'ai bûché dessus. Non. Non, mais on s'était bourré la gueule comme des oufs. J'ai mon et j'avais deux jours à passer. J'avais plus de futal. Donc là, je me dis, allez, je vais acheter un fut. Et il y a une espèce de galerie Lafayette, ça s'appelle, je sais plus comment là-bas. Mais c'est pas les galeries Lafayette, hein. Je rentre et je me dis, il faut que je trouve. Et je vais descendre là où il y a les hommes et je cherche le premier jean qui tombe. Tu sais, il y a plein de boutiques. Et je prends le premier jean et là, je vois, ah ouais, quand même. Je vois le prix et je vois Pierre Cardin. Et là, je pense à quoi ?
3: À quoi tu penses ?
6: Ouais. Ah, quand je vois Pierre Cardin.
3: Je sais pas.
6: Je pense à Retour vers le futur et à Marty McFly. Parce que dans la version française, il s'appelle Pierre Cardin.
3: C'est
6: parce
3: vrai.
6: Que sur ses fringues, il y a marqué Pierre Cardin. Elle a dit, alors Pierre, pourquoi m'appeler Pierre ? Ben, vous êtes Pierre Cardin, non ? C'est marqué sur vos fringues.
3: C'est vrai.
6: Et je me suis dit, putain, je vais avoir le même jean que Marty McFly. Je me suis fait enfler, mec, mais j'ai payé un prix pour un jean qui est pas mieux qu'un jean Cimarron ou un jean Levi's. Et j'ai acheté un jean Pierre Cardin. Et j'étais hyper fort.
3: Bravo.
6: Là, tu peux envoyer la DeLorean.
3: Et le truc que tu détestes alors que tout le monde adore ?
6: Il y en a deux. Il y a le champagne.
3: Oui, c'est vrai.
6: Je déteste ça. Mais vraiment, pour moi, c'est de la pisse avec des bulles. Vraiment, mais je déteste. Et à chaque fois qu'on fait un truc, il y a toujours un con pour te proposer du champagne.
3: Tu préfères un entre-deux-mer ?
6: Ah ouais, je déteste le champagne.
3: Ah, oui,
6: mais n'importe quel vin, je préfère le rosé. Hein. Moi, le champagne, c'est pas possible. T'imagines que je suis quand même pote avec Jean-Pierre Caillot, que je suis invité à chaque fois à Reims, et que j'en bois.
3: Ah, c'est vrai?
6: Et le pire, c'est que, il est hyper sympa, parce que si, il m'offre à chaque fois du champagne, et moi, je lui dis, bah, je suis content, je vais enfiler à ma femme. Et surtout que je me suis fait plein de connaissances dans la région de Champagne, je peux pas avoir des prix extraordinaires sur du champagne.
3: Mais
6: je déteste ça.
3: Tu sais ce qu'on va faire? Je vais te filer toutes mes bouteilles de rosé, et tu vas me les donner en bouteilles de champagne.
6: Si tu veux. Ah mais si tu veux, je déteste ça. Je déteste ça.
3: Et le deuxième truc.
6: Sinon, l'autre truc, c'était. Putain, je l'avais tout à l'heure. Je l'ai perdu.
3: Dès que ça te revient, tu sais quoi ? Non, mais c'est bien. C'est bien, c'est ça. Ouais, on est là jusqu'à 1h30.
6: Allez.
3: Tu dis juste le mot.
6: Oui.
3: Tu dis ah ! Boum ! Et tu balances le mot. Et là, on se souviendra que c'était juste ça. Ça te va ?
6: Ah oui, très bien.
3: Ok. En tout cas, ravi d'avoir fait ta connaissance.
6: Mais ça
3: Julien.
6: Fait plaisir.
3: Je me présenterai demain.
6: C'était un peu long.
3: On va parler de la triche. Donc, appelez-nous au 32-16, les amis, si vous avez déjà triché, dans quelles circonstances. Vous venez nous raconter votre anecdote. Mais juste avant, on parlait d'entre-deux-mers, on parlait de champagne. Hier, c'est vrai que je me suis un peu. Je ne sais pas si vous avez écouté hier, les copains. Non, merci.
10: Si, j'ai écouté.
6: Il n'y a pas de grand prix pourtant, t'es gentil. Hein. Bon, tu peux écouter quand tu veux, oublie pas.
10: En fait, comme j'étais en vacances et je suis en retard sur les podcasts, j'ai écouté ce.
6: Non, mettez-vous à jour, les gars.
10: Non, je suis à jour, mais c'est ceux de la semaine dernière que je suis pas encore totalement.
6: Ah oui, d'accord.
3: Ouais. Ils étaient bons la semaine dernière.
6: Excellent.
10: Mais je me suis bien marré sur l'imitation de Kix.
6: La Palestine, c'est ça que j'aime pas.

0: Dégueulasse.
1: C'est de la merde.
0: C'est de la flotte. C'est un verre d'eau. C'est un verre d'eau fraîche. J'ai pris des huîtres. J'ai pris mon petit entre deux mers. Je lui ai dit, mais tu veux pas prendre autre chose qu'un entre deux mers? Parce que c'est quand même dégueulasse.
1: Il y aurait pas un peu des goûts de merde, ton frère.
0: Alors, c'est vrai. C'est vrai que la question pouvait se poser, Julien, vrai. Et tu sais à quel point je l'adore, mais c'est vrai qu'on peut se poser la question après le rosé et l'entre deux mers. Et en fait, moi, ça m'amuse de balancer sur mon frère parce que je me demande à chaque fois le lendemain où, parce que je sais qu'il nous suit, mais je sais pas à quelle fréquence il nous suit, et de voir à quel point il va pouvoir me répondre, tu vois. Et là, 21h03, ce soir, je reçois ça.
2: Salut petite merde, t'imagines pourquoi je te fais ce vocal? Oui, tu as déjà perdu la mémoire, j'ai appris quelque chose pendant ton émission hier. Après le rosé, tu m'attaques au vin blanc? C'est vraiment une sous-merde. Hein. Donc maintenant l'entre-deux-mers, c'est de la merde. Je suis pas d'accord avec toi. T'as même goûté à un entre-deux-mers que j'avais ramené à Noël et tu l'avais apprécié, je me souviens. Donc c'est bien de faire le mariole et puis que... Moi, à l'antenne, je passe pour un trou de balle. Donc, je voulais juste faire ce petit rappel-là, historique. Un jour, je passerai à l'antenne et je me vengerai. Je sais pas dans quel contexte, mais je me vengerai.
3: Quelle indignité.
1: Ah bah, s'il veut se venger, il a qu'à te offrir une bouteille. Hein.
0: Donc, voilà.
4: Donc t'as fait le faux derche. T'as dit que t'avais trouvé ça bon. T'es vraiment la pire, en fait.
0: Mais tu le sais.
4: Ah, mais oui, je le sais. Mais ta lâcheté n'a aucune limite.
0: Aucune.
5: Moi, j'adore les lâches. Domenech.
4: Ah ouais, non, Domenech, il est au-dessus. Non, mais Domenech, il est magnifique,
0: mais
4: il est sublime.
0: Je suis juste en dessous.
4: Domenech, c'est Léo Messi.
5: C'est l'équivalent de Candeloro en DeLorean, quoi.
4: Ouais, ah oui, voilà, c'est ça. Bon, Candeloro, lui, il vit dedans, c'est Doc.
0: J'ai joué au golf il n'y a pas longtemps, je l'ai revu, Philippe.
4: Candeloro?
0: Ouais, hier.
4: Il joue au golf?
0: Ouais, il joue au golf.
4: Non, c'est pas possible.
0: Si, je te jure. Et j'avais déjà joué avec lui une fois, et là, on n'a pas joué ensemble, mais à chaque fois, on se salue et tout ça. Et
4: il balance toujours des vannes un peu limites.
0: Souvent, on évite maintenant de lui passer le micro. Parce que moi, c'est déjà arrivé dans des événements de golf comme ça, que voilà, on passe les micros aux vedettes, aux gens connus, tout ça et tout. Et Philippe, tu sais que s'il prend le micro, il va en lâcher une, quoi.
4: Ouais.
0: Voire deux.
4: Ouais.
6: Avec sa petite voix comme ça, là.
0: Mais on l'adore.
1: Moi, je suis fan.
4: Vous aussi, on est fan de Philippe.
5: Ah, moi, c'est mon époque.
4: Ouais. Bah
5: Nagano, la médaille de bronze, d'Artagnan.
6: Je peux te dire qu'il n'y a plus d'un anaconda qui aimerait.
5: Il y avait un moment, il y avait une hype, il était invité dans pas mal d'émissions et on lui demandait exprès de raconter des histoires comme
4: ça. Il parlait de la taille de son sexe et tout. Ouais,
0: bon, promis les copains, dans quelques instants, on parle de la triche, mais juste avant, c'est ce que j'ai fait ce week-end.
4: Mais ça doit être passionnant.
0: Ah, j'ai fait ça.
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0: Alors oui, ça peut paraître bizarre, mais j'avais pas grand chose à faire. Donc j'ai écouté. Qu'est-ce qu'il y a?
4: Est-ce que vous écoutez bonjour, c'est Fred?
0: Non.
4: Pas du tout?
0: Non, jamais.
4: Toi non plus?
1: Jamais. Ouais, j'ai écouté quand il était à l'after.
4: Au lieu d'être sur Instagram, quand je te parle, tu veux. T'écoutes pas bonjour, c'est Fred?
5: Non.
4: Pourquoi?
0: Najib Ibni, est-ce que vous écoutez bonjour, c'est Fouad?
4: Oui. C'est vrai qu'il y a la version Bonjour c'est Fouad qui marche beaucoup mieux d'ailleurs.
0: Et donc, je me suis régué. Enfin, en tout cas, j'ai écouté.
4: C'est vraiment Najib qui t'a dit ça ou c'est vraiment pour que ça passe que
0: non, c'est vraiment Najib, regarde-le.
4: Il est fier de lui, ce con. Il est vraiment affreux, ce type.
0: Alors, c'est vrai qu'on parle beaucoup de Bonjour c'est Fred, mais on n'avait jamais vraiment écouté. Alors là, c'était l'occasion. Alors, franchement, on dira ce qu'on voudra de l'émission. On dira ce qu'on voudra de Fred Hermel.
4: Oui.
0: Mais franchement.
4: On dira ce qu'on voudra.
0: C'est nul. Hein.
4: Oh, quel enfoiré. Oh non.
0: Un peu d'humour ne fait jamais de mal. Alors, le week-end dernier, donc j'écoute, il est 6h05.
4: C'est drôle dur.
0: T'es prêt?
4: Ouais.
0: Vas-y.
9: Je suis content, ravi d'accueillir Alexandre, 35 ans, étudiant en histoire à Valenciennes, dans le Nord. Bonjour Alexandre.
10: Bonsoir, bonjour.
4: C'est magnifique.
0: C'est quoi, magnifique. Non, mais
4: c'est le vrai, c'est le nôtre?
0: Mais oui, c'est le nôtre.
4: Non, t'es pas sérieux.
0: Qui dit bonsoir, bonjour et qui veut plus apparaître dans notre émission parce que soi-disant, il doit bosser.
4: C'est une blague, c'est notre Alexandre.
0: Attends.
4: Qui nous a quittés.
0: Remets-le,
4: parce qu'en fait, je crois que j'ai pas bien compris là. C'est pas possible.
9: Je suis 6h05. Ravi d'accueillir Alexandre, 35 ans, étudiant en histoire à Valenciennes, dans le Nord. Bonjour Alexandre.
10: Bonsoir, bonjour.
4: C'est dégueulasse.
0: Quelle ordure. Il nous a quittés il y a quoi? Il y a un
4: le
0: mois.
4: Le mec, il se barre. Il nous crache à la gueule, carrément.
0: Il
4: nous raccroche au nez.
0: J'ai plus le temps pour vous, les mecs.
4: J'ai plus le temps, j'ai pas que ça à faire. J'ai
0: des grosses études d'histoire. Là.
4: Et le gars, il va à Bonjour, c'est Fred à 6h05 en disant bonsoir, bonjour.

0: c'est vraiment pour nous narguer.
1: Et je te dirai pas le débat qu'il a fait.
0: Tu sais, là pour le coup, ça c'est comme une ex, tu sais, qui va se faire une photo qu'elle va mettre sur Instagram partout avec son nouveau mec là, tu vois. Exprès pour te faire chier. Dans le resto où tu l'as rencontré.
1: Bien sûr. Et quelque part, nous, c'est notre ex, Alexandre de Valençay.
0: Ben oui,
1: il est en train de nous tromper avec la première venue, Fred Hermel.
0: Bonjour, c'est Fred.
1: Fred Hermel, des pantalons en cuir. Ah, avant, c'est ça qu'il aime.
0: Le mec d'El Vivé.
1: Ouais.
0: Qui a son nom, qui a un cocktail à son nom, El Vivé.
1: Bien sûr. Qui est blanc, le cocktail.
0: Ben oui. Avec un vieux précipité.
1: Ben, tu sais quoi, je te propose, c'est qu'on appelle Alexandre de Valenciennes.
0: Ouais.
1: En direct. On va voir s'il décroche. Parce que monsieur, peut-être qu'il dort à minuit 38.
0: Bah oui, s'il faut écouter Bonjour, c'est Fred.
1: Oui, t'as raison.
0: Et j'avais mis le souhait de Valenciennes.
1: Bah oui, pour lui.
0: Bonsoir, bonjour.
1: Avec les papiers. On va essayer, sinon on lui laisse un message.
0: Hein. Papé Trigue. Peut-être. Allô?
2: Allô?
0: Bonsoir, bonjour.
2: Bonsoir, bonjour.
0: Mais qu'est-ce qu'on apprend, monsieur Alexandre?
2: Je suis un revenant.
0: Mais surtout, mais qu'est-ce que vous avez fait à 6h05 ce week-end?
2: Bah, j'ai participé à l'émission du fan numéro 1 de Zidane.
0: Ah oui. Est-ce que vous
2: Exactement.
0: Pouvez... Vous êtes allé sur Bonjour, c'est Fred?
2: Exactement.
3: Quelle indignité.
0: Mais qu'est-ce qui s'est passé, Alexandre? Qu'est-ce qui t'a pris? Déjà, qu'est-ce que tu foutais debout, déjà?
2: Bah, j'étais debout, tout simplement. Il n'y a pas de raison particulière.
0: À 6h du matin, le week-end, tout va bien.
2: Bah oui.
1: Et je ne t'ai pas encore dit le débat. Hein,
0: alors,
1: sur lequel il est intervenu.
0: Alors, quel était le débat sur lequel...
1: Ah, vas-y, on joue.
0: On joue. Alors, attends. Je vais essayer de trouver. C'est un débat de société.
1: Oui.
0: Alors, vas-y, vas-y.
1: Débat de société, actuel, très actuel.
0: Le Détroit d'Hormuz?
1: Non.
0: Non.
1: Plus
4: le poulet, non?
0: Le Master Poulet?
1: Non, pas le
0: pour
1: poulet.
0: Ou contre Master Poulet? Ça, c'est un vrai débat. Hein. Moi, moi, j'habite vraiment pas loin. Hein.
1: Non, non, c'est un gros débat.
0: J'habite Porte de Saint-Ouen. Je peux te dire que ça prend vraiment tout le quartier. Là, vraiment, tout le monde est un peu tendu, quoi.
1: C'est un gros débat polémique et ultra touchy, quoi.
0: Ultra touchy.
1: Ah oui.
0: Patrick Bruel.
1: Ah oui. C'est la
0: voix. Et alors ça dépend de la voix que tu casses. Hein. C'est la voix. Il y a des voix qu'il vaut mieux laisser comme elles sont.
1: Donc voilà, Patrick Bruel pour savoir s'il devait continuer ses concerts, enfin son spectacle, tout ça ou pas. Ils ont appelé un expert.
0: Quel était ton avis, Alexandre?
2: Mon avis, c'était que tant qu'il n'était pas condamné, il devait continuer ses tournées.
0: Exactement, comme Klaus Barbie. Tant qu'on n'aura pas décidé.
1: On avait dit que les Allemands, on pouvait.
0: Ah oui, les Allemands, on peut, ça va. Klaus Barbie, on peut encore se moquer de Klaus Barbie quand même, oui. Ça va, oui, les nazis. On peut faire des blagues sur les nazis ou genre, vraiment. Genre, le jour où on ne peut plus rigoler des nazis, là, vraiment, il n'y a plus rien. Là, on a vraiment...
2: Ça doit te rappeler le Parc des Princes dans les années 90.
0: Qu'est-ce qui se passait dans les années 90 au Parc des Princes? Il y avait Patrick Bruel, c'est vrai? Il y avait Patrick Bruel, exact.
2: Non, il y avait quelques adeptes de l'extrême droite, ça, c'est vrai.
0: Oh! Au Parc des Princes?
1: Comme tu y vas.
0: À Boulogne?
2: Par exemple.
0: Les Boulogne Boys?
2: Par exemple.
0: Pas du tout. Pas du tout.
1: Du tout. Alors attends, Alexandre, j'aimerais quand même qu'on...
0: Tu connais la Yacine Bamou sur le Parc des sur Boulogne?
1: Vas-y.
0: Bah, vous la connaissez, non? Tu la connais? 90, t'es peut-être un peu jeune, toi. Mm-hmm.
1: Non.
0: Années 90. Mm-hmm. Je crois que c'est au début 2000 ans, 90. Il y a le PSG reçoit Lorient. Et à l'époque... Aujourd'hui, il dit les noms rapidos.
1: On fait 2-2, non, j'imagine.
0: Oui, bien sûr.
1: C'est contre Lorient.
0: Évidemment. Et on reçoit Lorient. Et le speaker, il dit le nom de chaque joueur de l'équipe d'en face. Ils ont arrêté parce qu'à chaque fois, le mec, il disait le prénom et ça terminait par enculé. Donc, évidemment, bon, on s'est dit que c'était peut-être pas une bonne idée, donc il les dit rapidement. Et là, il dit à chaque nom. En numéro 1, machin, enculé. Voilà. Et arrive le numéro 7. En numéro 7, Ulrich. Le Pen, Le Pen, Le Pen, Le Pen. Tout le virage Boulogne.
2: Comme quoi, je raconte pas des salades.
0: C'était quand même surréaliste. Moi, j'étais dans la tribune, j'ai mis la face, j'ai dit, mais qu'est-ce que c'est que ce délire?
1: Mais qu'est-ce qu'ils font?
0: Mais c'est moi, ça m'a fait rire parce que c'est quand même très drôle.
1: C'est une très bonne vanne.
0: Très bonne vanne, mais oui,
1: mais le problème, c'est qu'eux, ils étaient premiers degré.
0: Je me mets à la place d'Ulrich Le Pen qui a eu merde.
4: Ah, c'est dur à parler.
0: Laissez-moi.
1: Imagine aujourd'hui. Jebels
0: et Nazinho qui vient d'arriver. Vous avez vu quand même
2: ça
0: qu'il y a Nazinho.
2: C'est une parodie aussi. D'une pièce de théâtre avec Patrick Bruel, justement.
0: Oui, au théâtre Édouard VII. T'es allé la voir?
2: Non, c'est. Tu l'avais fait avec les Sopranos, le vrai.
0: Ah oui, le prénom.
2: À 18h à Cinéma Monaco.
0: Mais c'est vrai que le soprano, c'est les sopranos. On avait fait une parodie avec Eddie Utter.
1: Ah bah oui, évidemment. Adolphe. Qu'on appelle Adi.
0: Ouais, on a un nouveau entraîneur. Comment
1: ça
0: il s'appelle?
1: Hein? Ça le rend plus gentil, ça.
0: Adi. Oui.
1: C'est plus gentil.
0: Mais tu es sûr que si Hitler s'était appelé Adi, on n'en parlerait pas aussi mal. On en aurait beau. Ou encore que.
3: Bah, il peut y avoir Nazinho, Nanazi, coaché par Adi Utter,
0: Adolphe Utter, avec William Goebbels. Ouais, c'est pas mal, hein. Amin Göring. Non, pas du tout. Vrai.
2: Et tu avais avec Papon.
0: Allez, c'est parti. Allez, si vous avez quelqu'un pour l'équipe, n'hésitez pas.
2: Cazard.
0: Oui.
2: T'avais conclu le sketch avec Félix le Maréchal.
0: Ah oui, c'est vrai, il y avait aussi le Maréchal.
1: Bah, franchement, quitte à jouer, autant qu'ils aillent à Laval, non?
0: Ouais, voilà, bah, ce serait bien, ouais. Magnifique.
1: On t'appelle, Alexandre, parce que c'est bien beau d'aller dans Bonjour, c'est Fred, mais nous, il y a un mois et demi, tu nous as annoncé la fin de ton aventure avec nous, quoi. Donc, on voulait savoir ce qu'il en était. Est-ce que tu nous rejetais toujours, ou est-ce que tu voulais.
0: T'étais prêt à revenir juste avant la Coupe du Monde?
2: Faire un dernier. Déjà, j'ai décroché alors que j'étais couché, donc ça vous donne un élément de réponse.
0: C'est vrai. Parce qu'on a envie d'une last dance. Comme Neymar, il faut que tu fasses ta last dance. Finir la Coupe du Monde en beauté.
1: Ou une lap dance, hein. Moi, je veux bien une lap dance.
0: Ou une lap dance. C'est vrai que le documentaire, Alexandre, The Lap Dance,
1: en pente jartelle. Je vous dis franchement, j'ai vomi.
0: Alors, est-ce que tu peux te présenter puisque t'es là, tant qu'à faire, hein?
2: Bah, dis-moi quelles sont les questions de la semaine.
0: Ah,
1: dis donc qu'il faut le charmer.
0: Quel mépris,
1: hein.
0: Alors.
1: C'est fou, hein, il faut le reconquérir, celui-ci.
0: Alors, première
1: alors,
0: question.
1: Ton premier job.
2: Bah, mon premier job.
1: Ah oui, non.
0: Oui, bah non. T'es de Valenciennes, tu l'attends toujours.
2: Je dis pas que je suis du Nord, hein.
0: Oui. Bah, imaginons.
1: Dans tes
0: rêves les plus fous, quel serait dans un monde où t'es pas dans le Nord, tu serais. C'est quoi ton premier job?
2: Non, mais j'ai fait un stage. Je te l'ai raconté déjà. J'ai fait un stage de vente direct chez Kiabi.
0: Oui. Bah oui, bah c'était pas mal. Oui, bah c'est bien déjà.
1: C'est bien, 5 jours.
0: Je te rappelle que Daniel Riolo a fait les 3-8 pendant 24 heures, lui.
1: Oui, exactement.
0: Donc,
1: Et tu as 35 ans, déjà 5 mois de stage, c'est déjà pas mal.
0: C'est déjà pour le Nord.
1: Pour le Nord.
0: C'est énorme.
1: Ton dernier achat compulsif?
2: Mon dernier achat compulsif, des jeux vidéo pour Nintendo Switch.
0: Ah, c'était quoi? T'as acheté quoi?
2: Certains jeux auxquels j'ai joué une fois et puis c'est tout.
0: Mais non, mais t'as quoi comme jeu de balance? Un nom, balance un jeu.
2: La liste est longue, hein.
0: Ah bon, t'as acheté beaucoup? Et tu joues qu'une fois?
2: C'est le principe de l'achat compulsif, Cazard.
0: Oui, je sais, mais voilà. Mais t'es pas un Zelda?
2: Si, il y avait ça notamment.
0: Mario Kart, Mario Bros, Super Mario.
2: Ouais, il y avait un petit peu de tout ça.
1: Mais t'as vu, il veut pas trop se.
0: Il fallait le chercher, je comprends.
1: Et le truc que tu détestes alors que tout le monde adore?
2: Le truc que je déteste alors que tout le monde adore.
0: Le Welsh.
2: Comment?
0: Bah, je sais pas, le Welsh.
4: Le Welsh, peut-être.
0: Le Welsh.
2: Non, pas du tout. La bière. Je suis pas du tout fan de
1: France
2: ça,
1: Travail.
2: Non.
0: Mais qui adore France Travail, franchement? Il est fou, ce mec. Ta cousine?
2: J'en ai pas de cousine.
0: On a perdu JC. Bon, alors du coup, est-ce que tu as...
2: Le truc que j'aime bien et que tout le monde déteste, c'est les grandes gueules du sport version Georges Quirino.
0: Oh, mais non.
2: Je vais vous expliquer pourquoi.
0: Vas-y.
2: Vous m'avez épinglé chez Fred Hermel, mais une semaine avant, j'étais passé dans les GG du sport.
0: Mais non.
2: Si.
0: Pour parler de quel sujet?
2: Alors, est-ce que Dupont, Mbappé et Paul Sexas, il faut les préserver quand on est journaliste sportif?
1: Ah. Tu passes du coq à l'âne, toi. Hein,
0: ouais, mais c'est ça, c'est pas mal.
1: Bruel,
0: Est-ce qu'il faut les protéger, c'est ça que tu veux dire?
2: Exactement.
0: Alors, c'est vrai qu'on a un vrai problème en France avec le storytelling sur les vedettes françaises. Ça pourra être un sujet. Parce que c'est vrai que il est force de proposition. Faut quand même rappeler que c'est grâce à Alexandre s'il y a autant de génériques, car c'est lui qui a lancé l'idée.
1: Exactement.
0: Bravo Alexandre.
1: C'est vrai.
0: Tu es force de proposition.
2: Oui, on en avait déjà parlé, ça.
5: Ah, mais 6-0!
0: Oui, pas tout de suite. Et
1: à moi de bon cœur.
0: Mais de très bon cœur. Et la deuxième chose, c'est vrai qu'en France, on a un problème. Alors, les champions du monde, on va voir, toi qui aimes beaucoup le sport, on a été quand même ça beaucoup en Formule 1. c'était jamais sa faute à Jean Alési. T'as connu toute cette époque ou
3: ouais,
0: pas
3: Jean Alési.
0: Ouais, les graviers, c'était la faute des graviers s'ils se ramassaient. On a quand même un problème. Et il y a un autre sport, on est les champions pour que les mecs, même s'ils sont nuls, on dit jamais de mal. C'est un milieu, c'est une secte. Et c'est
3: tennis.
0: Tennis. Alors le tennis. Et nous, on est premiers avec Eric Salio, qu'on adore. Eric Salio, c'est à chaque fois, ah la bonf, il est dans le dur. Non, il est nul, il est en train de perdre. Richie,
1: oh, attends, aïe. C'est pas vrai, parce qu'on leur a mis plein la gueule quand même.
0: Ah non, ils ont
1: eu... Ah si, on les appelait plus les mousquetaires, on les appelait les mousquetons.
0: Oui, mais ça, non, c'était deux, trois mecs, pas les spécialistes. Les journalistes qui s'occupent du tennis ont toujours protégé les tennis.
1: Oui, mais en même temps, ouais. ça, je suis d'accord. Mais en même
0: par
1: temps,
0: contre, il faut dire que Nadal, il avait un bras plus gros que l'autre, là, il y avait du monde.
1: Le truc, c'est que les mousquetaires, on a été, nous, très critiques, les Français, sur eux, alors qu'ils font des carrières de dingue.
0: Oui,
1: Wilfried Tsonga, il fait finale.
0: Mais tu les appelles pas les mousquetaires, ils ont jamais gagné un grand chelem. Ah,
1: peut-être, mais ça, c'est une déforme. C'est pas eux qui se sont autoproclamés mousquetaires.
0: Non, mais
2: j'étais à Lille. La Coupe Davis. Le soir de la décima.
0: Pardon?
2: J'étais à Lille, France-Belgique 2017, j'y étais.
0: Attends. La décima de.
1: Tu sais quand ils gagnent en Coupe de la
0: Coupe Davis. Oui, bien sûr.
1: Mais tout le monde s'en fout.
0: Oui, c'est pas non plus le truc le plus passionnant de la Terre, quand même.
3: Celui qui est le plus critique en tennis, c'est Daniel Riolo.
0: Oui, parce qu'il n'est pas journaliste de tennis.
3: Ouais. Ouais. Celui qui a le plus dit, on va dire, sur une radio à grande échelle, ce qui ne va pas en tennis, en fait.
0: Ouais, c'est qu'à un moment donné, ouais, on est les meilleurs.
3: On a du grand chelem.
0: Au petit as, on cartonne. Ouais. Ouais, c'est vrai que quand tu as plus, c'est-à-dire que c'est comme le Tour de France. Et heureusement, justement, Paul Sexas. Et tu trouves qu'on épargne trop Paul Sexas, toi? Tu trouves qu'il fait partie de la bande?
2: Alors, j'avais justement mis Sexas à part de Mbappé et Dupont parce qu'il est plus jeune et donc il n'a pas encore connu le super haut niveau comme les deux autres. Voilà ce que j'avais dit.
0: Voilà, mais s'il perd, ça ne sera pas sa faute, c'est parce qu'il a eu une fringale.
1: Et donc, les débats, les débats dans les GG du sport, tu les trouves mieux maintenant, c'est ça?
2: C'est différent.
0: Oui, moi je trouve que c'est mieux.
1: Moi aussi.
0: Parce qu'en fait,
2: Georges Quirino, il ne parle pas de golf.
0: Déjà, et puis surtout quand il y a quelqu'un qui a une vraie histoire intéressante, il sort pas un jeu de mots pourri juste parce qu'il se trouve drôle. Si personne.
1: Il y a pas de tension.
0: Ah, hein. Non, mais bien sûr, non, mais je suis ça.
2: Tu parles de jeu de mots pourri, mais Stephen Brun est toujours là.
0: C'est vrai. Oui, mais non.
1: Mais pas dans les grandes gueules du sport.
0: Non, mais Stephen Brun, il a son émission.
1: Non. Ah bah non, Stephen Brun, il a arrêté. J'ai continué les grandes gueules du sport quand lui a arrêté 2 ans.
0: Non, il a repris.
1: Ah non, c'est sûr que non.
0: Non.
1: Non, c'est sûr.
0: Il écoute l'autre, regarde. Il écoute, mais il fait sûr que t'écoutes exprès pour dire du mal. C'est toi qui envoies les messages avec les faux comptes.
1: Oui,
0: l'armée numérique.
1: En disant c'était bien mieux avant quand
0: tu avais dit c'est drôle. Mais quelle bande de pipes, Christophe Cessieux, il vieillit mal. Ah non, pas les trucs vrais. Non, c'est pas vrai.
1: Alexandre, on a une dernière question à te poser. Alexandre, est-ce que tu as un cœur à prendre? Est-ce que tu veux revenir? Est-ce que tu veux encore de nous? On n'est pas jaloux avec Julien, on est deux. On aimerait t'avoir le soir, à 3h du matin quand on se couche.
0: Sous la couette.
1: Blotti, t'as déjà chauffé le lit.
2: Je vous rappelle que vous m'avez réveillé, les gars.
0: Oui.
1: Oh, ça.
2: Là, aujourd'hui.
1: Ça m'excite un peu, moi, quand je... Là, t'es dans le lit, là?
2: J'ai été dans mon lit.
1: Qu'est-ce que tu portes?
0: Un slip?
2: Ça, je vais pas répondre.
0: Tu veux qu'on cherche? Tu veux qu'on trouve? Tu portes un petit caleçon.
1: Tu penses qu'il porte quoi?
0: Je pense que t'as un caleçon qui arrive aux genoux.
2: Sinon, vous avez pas commencé le premier débat que je puisse répondre?
0: Oui. On va parler. Bah, tu sais quoi?
1: Attends, non, il y a encore d'autres choses là, les copains.
0: Il y a encore d'autres choses?
1: Bah oui, parce que Fred Hermel, j'ai pas écouté que pour Alexandre quand même.
0: Ah bon?
1: Non,
0: ah
1: bah, tu veux rester un
0: peu. Tu veux rester avec nous ou pas? C'est nous qui paye, hein. T'inquiète pas.
2: Bon, pas longtemps, hein. 5 minutes de bonheur en plus.
0: D'accord, okay. Embrasse Stéphane Guy.
1: Ok. Oui, parce que le week-end dernier, il y avait donc Alexandre chez Fred Hermel. Mais c'est aussi Fred, vous le savez, c'est une émission à l'américaine, quoi. Je vais toute l'actu.
0: Good morning, Fred.
1: D'ailleurs, Fred veut nous parler de Wemby.
4: 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Wemby qualifié pour les finales de Conférence Ouest de la NBA.
0: Quoi?
1: Il a dit NBA.
0: C'est un parti politique.
1: Il a dit non, mais il a dit NBA.
0: Mais la NBA, il parle.
1: Moi, ma grand-mère qui a 92 ans, elle disait aussi NBA. Elle disait Nugent. Elle disait Google ERTH. Enfin, je veux dire.
0: Elle disait Google.
1: Elle disait Google.
0: Ou Google.
1: Exactement.
3: C'est le nouveau Barty.
0: Oui, c'est ça. Anti-capitaliste. Le nouveau Barty anticapitaliste.
1: Il a craqué, Fred, ou quoi?
0: Le nouveau Barty anticapitaliste.
2: Est-ce qu'il a dit aussi, Fred Hermel, après?
1: Attends.
0: Non, attends.
1: NBA. Ne pas tout. NBA, on écoute.
6: Bon, je vous raconte tout, vous savez, je viens de me faire engueuler
4: vraiment engueulé par Kevin Gasser, notre chef d'édition. C'est celui qui me parle dans les écouteurs parce que j'ai dit NBA. Il m'a dit, on dit pas comme ça, on dit NBA. Bah, excusez-moi, je suis français, moi, monsieur.
0: Ça, c'est la France.
1: Vive la France.
0: Merci. N'en déplaise aux esprits chagrins.
1: Oui.
0: Prends ça, Radio Nova.
1: Bien sûr. Tu vois, Fred, c'est un homme de conviction. Il a des combats. Tu vois, lui, il dit NBA. Il dit pas parking. Ben, il dit stationnement. Il est comme les Québécois.
0: Bien sûr, bien sûr.
1: Il dit parking, il y a la rigueur.
0: Il dit football.
1: Mais il dit football, bien sûr. Mais jamais, jamais les anglicismes. Fred, il est pas comme ça.
6: J'assume, je suis un loser.
7: Les burgers. Hi guys, hello guys. How are you doing? What is the best league in the world?
4: Ben, excusez-moi. Je suis français, moi, monsieur.
0: Super. Alors, Fred. Après. Faut reconnaître un truc, c'est que c'est un peu à géométrie variable. Parce qu'on dit NBA, mais on dit NHL, on dit pas NHL. Voilà. Mm-hmm. Non, mais voilà. Le H, on dit H.
1: On dit CIA.
0: On dit bien CIA. Et, mais on dit FBI.
1: Et on dit SNCF.
0: Ouais. Et ça, c'est tout. C'est normal.
1: Alors, moi, je voulais juste vous raconter une dernière.
0: Et on dit, alors oui, pareil. Excuse-moi. Non, mais... Wimbledon. Alors, soit tu dis Wimbledon. Soit tu dis Wimbledon. Mais Wimbledon, mais ça rien dire.
1: On a déjà eu ce débat.
0: Non, mais je le rappelle.
1: Wimbledon.
0: Voilà. On dit Wimbledon.
1: Alors que tout le monde dit Wimbledon.
0: Oui.
1: Mais quand tu le dis Wimbledon, parce que ça écorche un peu l'oreille, tout le monde te dit, mais attends.
0: Tu te la pètes.
1: Ouais, tu pourrais te dire Wimbledon. On dit Wimbledon.
0: Tu vas à London.
2: Par contre, Kazar.
0: Oui, ah oui.
2: Alors, du coup, on dit Lake Havasu ou Lake Havasu?
0: On dit Lake Havasu. Yeah.
2: Voilà.
0: On dit Lake Havasu.
2: Voilà. Mais tu dis la cavasie depuis le début.
0: Parce que je m'en bats les couilles, gros, tu vois ce que je veux te dire.
1: Une dernière histoire à vous raconter sur Fred Hermel. Sachez que Fred, c'est monsieur ça.
8: Passionnant débat, les amis.
1: Parce qu'à la base, c'est un vrai jingle RMC. Pendant les fêtes de Noël, le Père Noël interrompt un débat pour faire jouer les auditeurs. Mais c'est très premier degré, c'est très bienveillant. Avec son passionnant débat, les amis, il veut pas du tout se foutre de la gueule. C'est nous qui l'avons détourné totalement. Mais à la base, c'était « Ah oui, c'est passionnant », et après, on passe au jeu, tout ça. Et en fait, écoutez ce moment, c'était il y a 2 ans.
0: C'est
1: Fred Hermel, en plein débat, sur en plus un débat un peu touchy, parce que les supporters de Lens avaient fait un déplacement, finalement le match avait été annulé, ils avaient déboursé beaucoup.
0: Il était vraiment ému.
1: Voilà, il était ému, et voilà comment ça s'est passé. C'était donc à Noël, pendant les fêtes.
7: Moi, le seul truc super rapide, ce qui me gêne vraiment, j'insiste là-dessus, c'est qu'on aurait dû prendre la décision avant pour que des gens bien intentionnés ne perdent pas 500 euros ou 1000 euros qu'ils avaient prévus pour venir à Lens.
9: Bon, on a compris, c'est une décision qui a très politique et à remettre dans le contexte.
7: Et il y a un truc.
8: Passionnant débat, les amis.
1: Alors là, franchement, non mais c'est...
0: Et je voulais dire un truc très important. Ils sont où, les ronds de cuir? Ils sont où?
1: Alors que ça se voulait full premier degré, quoi. Full vraiment le Père Noël.
0: Et ça serait
1: arrive,
0: vraiment pas
1: génial.
0: De la malveillance de la part
1: pas
0: de,
1: du
0: réalisateur.
1: Parce que quelques jours plus tard, Fred Hermel fait une analyse.
2: On dirait qu'il était derrière les manettes à ce moment-là, Kazar.
0: On se croit.
1: Il fait une analyse sur le Real Madrid et ça colle pas. Mais ça colle, mais c'est magique à quel point ça peut coller et c'est pas du tout fait exprès.
10: De sortir Jiménez pour, justement pour la même raison. Victoire 2-0 contre la Lazio avec, comment dire, une vraie supériorité. Et...
8: Passionnant débat, les amis. Mais c'est le moment de jouer.
1: Ouais, avec le Père Noël.
2: Et
0: j'aime donc... pas balancer, mais je crois que c'est Najib.
1: C'est possible.
0: C'est Najib.
1: Que Najib était déjà précurseur et anticipait quelques années auparavant les nuits du Casar enchaîné. Eh ben, vous savez quoi? C'est vrai que l'émission de Fred Hermel, et j'en terminerai là, que j'ai pu écouter.
0: Attends,
1: bonjour,
0: c'est
1: Fred.
0: Je me fais une parenthèse.
1: Vas-y.
0: Tu sais qu'il y en a un troisième que tu n'as pas, que j'avais chopé. Il parlait de la mort d'un type. Il disait qu'il y avait un hommage. C'était genre une équipe, genre Séville.
1: Ah,
0: le
1: vrai.
0: Type, ça faisait, c'était le plus vieux socio, je sais pas quoi. Tu t'en souviens ou pas? Et le mec, il commence à parler de la mort du type. Et passionnant débat, les amis. Et donc, pour déconner, moi, j'avais dit, attendez, je crois qu'il y a eu pareil chez Apolline Matin. Et j'avais fait un faux truc où Apolline, elle parle des morts, je sais pas, dans un attentat.
1: Et
0: j'ai balancé passionnant débat.
1: Donc, voilà, et donc, je t'en prie. Et donc, Fred Hermel, j'ai écouté Bonjour, c'est Fred tout le week-end. Et c'est vrai que c'est vraiment l'homme. Des passionnants débats.
4: Aujourd'hui, je suis ravi d'accueillir Guillaume Turinet, 45 ans, imprimeur en Haute-Loire.
8: Passionnant débat, les amis.
4: Bonjour Guillaume.
11: Bonjour Fred.
4: Moi, je suis vraiment content de vous recevoir aussi parce que j'ai commencé dans un journal régional, donc j'adorais aller voir les rotos.
8: passionnant débat, les amis.
4: Alors, Guillaume, comment êtes-vous devenu imprimeur?
11: Vraiment, c'est le hasard. Le hasard d'une formation imprimeur. Et puis, il y avait des postes qui se libéraient. Et j'ai découvert un métier super intéressant.
8: Passionnant débat, les amis.
4: Justement, expliquez-nous en quoi consiste votre métier aujourd'hui.
11: Alors, précisément, mon domaine d'activité s'appelle la flexographie. Mm-hmm. J'imprime sur du plastique.
8: Passionnant débat, les amis.
11: J'imprime le pack d'eau minérale, le rétractable.
4: D'accord.
11: Celui qui va se rétracter autour des bouteilles d'eau.
4: D'accord.
8: Ah, oui. Passionnant débat, les amis.
11: Ça peut être également tout votre emballage, les granulés de bois, le terreau, l'hygiène, hein, l'emballage papier toilette.
4: D'accord.
8: Passionnant débat, les amis.
0: C'est passionnant.
1: C'est passionnant. Oui, c'est passionnant, Fred. Merci beaucoup. C'est ça pendant une heure. C'est le samedi et le dimanche de
0: 6h. Parce qu'à la limite, bon, le mec raconte son truc, ok. Mais ah, d'accord. C'est l'autre, t'as l'impression qu'il apprend des trucs. Mais non, mais c'est, et c'est lui qui a tué Kennedy. Donc c'est vraiment ça. C'est, on est du même niveau.
3: Et ça, c'est à 6h du matin.
0: Ouais.
1: 6h, 7h. Le samedi et le dimanche. Et sachez que ça fait.
12: Tu travailles, t'as été dans le cul. Prends ton café. Mais à la radio, il y a un mec qui dit j'imprime des bouteilles en plastique.
0: Ah ouais, non.
1: Et ça fait un carton, il faut le savoir. Ouais, ça fait vraiment un carton.
0: Il imprime le carton dessus.
1: Allez, allez, écoutez ça, les amis. Allez, tout de suite, on passe à notre débat. Mais juste avant, on fait une petite pause.
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1: Oui, mais c'est très bien, ça marche aussi. Hein. Je préfère les nucléés, moi, mais bon, après, c'est si, tu vois.
0: Non, ça marchait moins.
1: Ouais, c'est vrai, ça marche moins.
0: Oui, ça marche.
1: Puis on sait moins ce que ça veut dire que l'autre.
0: Ah bah, nuclé, ça fait pas mal au même endroit. Hein.
1: Tu as raison, c'est vrai.
0: Moi, j'ai vécu l'un des deux.
1: Oui.
0: Bah, je suis content de ne pas avoir touché mes yeux.
1: Il est bientôt 1h du matin. La deuxième partie des nuits du Casar enchaîné avec nos copains, avec Samad, avec Youssef, avec Alexandre, évidemment, toujours. On est ensemble jusqu'à 1h30. Tu veux qu'on rappelle le Kick City, Julien?
0: Ah oui, je sens que vous l'avez, non?
1: Non, je crois pas.
3: Je suis sur un truc. Ouais.
0: Ah.
1: On est d'accord que Youssef, il y a un cacassé Benzema quand même.
0: Ah, ouais, on le dit souvent. Non, mais c'est fou.
3: Ouais, très souvent.
0: C'est fou. Sauf quand tu joues, peut-être.
3: Ouais, en plus, c'est derrière.
0: Ah oui, d'accord. Non, mais c'est vrai qu'il y a un truc. Hein,
3: c'est vrai que même de profil ou quelques.
0: Surtout depuis la période où il y avait les cheveux barbe. Ouais. Parce que c'est vrai que là, ouais, il y a un truc. Le frère, il en pense quoi?
3: Ouais, je suis assez d'accord.
0: À qui tu
3: Moi, je l'appelle Cabino EV.
0: On lui
3: quoi dit Cabino EV 92. Ouais. Noev 2.
0: Ouais.
3: Cab 3 ou 2.
0: Cab 9-3.
1: Et ton frère, il a un sosie pourri ou pas?
0: Et il est pourri, Benzema. Sosie, mais... Benzema, il y a pire comme sosie.
1: Sosie pourri, c'est une façon de parler.
0: Avec qui ressemble? Mais si, mais moi je vais trouver.
1: Mais oui, mais il y a quelqu'un.
0: Il y a quelqu'un, mais il faut que je trouve. Il y a quelqu'un, je sais qu'il y a quelqu'un.
3: Bon, on m'a dit là maintenant, on m'a parlé du père de la famille Adams.
0: Quoi? Mais non, bah, cause de la moustache. Non, il y a quelqu'un d'autre. Il y a quelqu'un d'autre, ça.
1: Franchement, c'est quoi? La moustache, ça va pas à beaucoup de gens, et c'est rare que je le dise, mais franchement, ça te va hyper bien.
0: Ah, suce-le.
1: Mais de bon cœur, évidemment.
0: C'est vrai que ça va pas mal.
3: Il revient du Mexique. Donc,
0: c'est la moustache. Non, mais si, on va trouver. On va trouver dans le regard, il y a un truc. Il y a quelqu'un.
1: Bon, le kick, c'est
3: Sandrine. Pastore, non?
0: Pas du tout.
3: Non? Pastore, non?
1: Pastore?
3: Dommage, merci. Merci.
0: Ça donne quoi au foot? Ça donne quoi au foot, toi?
3: Moi, c'est karaté. Moi, c'est.
0: Karaté ta carrière, surtout, non?
3: Non. J'ai fait du karaté. J'ai fait du karaté à peu près toute ma vie.
0: Ah ouais? On va voir ça.
1: Le mec, il chauffe. Mais j'ai fait la même à David Douillet, moi.
0: Ouais,
1: ouais, je suis un tout noir.
0: Ouais, pour le gros, là. Attends, on va rigoler.
3: Ouais. Après, j'ai arrêté avec à l'issue des études, le travail, etc. Donc, j'ai arrêté.
0: Très bien. Ça bagarre un peu, ça bagarre? Pas trop, non? Justement, le karaté, c'est le contrôle.
3: Ouais, c'est le contrôle. Après, c'était plus le challenge, la compétition, au niveau, équipe de France.
0: La robe de chambre. Tellement cool d'avoir une robe de chambre. Tellement sympa. Se battre en robe de chambre.
3: Avec une ceinture.
0: C'est au réveil, quoi. Quel joueur baisse le prix de location de ses bateaux à rames pour les personnes fatiguées?
1: Vous êtes. Alors, sachez que c'est. On donne un indice?
0: Oui.
1: C'est un joueur de Ligue 1?
0: C'est un joueur de Ligue 1.
1: Ok, on n'en dit pas plus.
0: Et
1: on
0: pas
1: le temps.
0: Et pas dans le. plutôt dans le top 10.
3: Ancien ou nouveau?
1: Nouveau, enfin, actuel.
0: Okay. Joueur de Ligue 1 dans le top 10 en ce moment.
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0: Même top 6, allez.
3: C'est pas Vaïrua, non? Moi, je l'avais.
0: Attends, c'est fou parce que Vaïrua, il joue vraiment depuis 15 ans. Donc,
1: D'accord. Non, un joueur actuel
3: ou pas?
0: Il fait non, mais il y a un jeu de mots. Vaïrua. Il n'y a pas de jeu de mots dans son nom.
1: Il est 1h03. On lancerait pas enfin quand même le
0: premier débat.
18: 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C'est quoi le premier débat? 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
0: On va parler d'Aston Villa, de cette victoire contre Fribourg. On va faire une première demi-heure sur Aston Villa.
1: Bien sûr.
0: Et ensuite sur Fribourg. Du tout, on n'en a rien à foutre de cette finale.
1: Aston
0: c'est
1: Villa?
0: Ah non, bah, mais si. C'est. Bah. Pourquoi? À cause de.
2: Et qui sont venus chez moi, les joueurs d'Aston Villa?
0: Attends. Faille spatio-temporel, il vient de se passer quelque chose. Alexandre.
2: N'oublie pas, je suis un revenant.
0: Mais ils sont venus chez toi, les joueurs d'Aston Villa, c'est-à-dire?
2: Les supporters. Avant d'aller jouer contre Lille le match retour au Saint-Germain-Roy, ils ont fait escale à Valenciennes.
0: Ah oui. Okay. Ils sont venus chez toi, oui, d'accord.
3: Et, dans ta ville, oui.
0: Et sauf que
1: ils ont fait Wascal. Pardon, non, excusez-moi.
0: Et
1: pas de patrie, rien. Il n'y a personne qui me soutient, quoi.
0: De quoi, par rapport?
1: Non, parce que j'ai dit, ils ont fait Wascal à Valenciennes.
0: Ils ont Wascal à Valenciennes, très très bon. Oui, oui.
1: Ah, même Julien Lopez, il faut tuer.
2: Si tu continues, JC, tu vas finir avec Stephen Brun, on va mettre les deux dans la même émission.
0: Non, on ne peut pas, c'est interdit. Qu'est-ce qui se passe? Ah oui, non. Il dit qu'il ressemble à Malik Bentala.
1: Non,
0: mais il a le trait plus fin, plus.
1: Mais oui,
0: non.
1: Exactement.
3: Faut pas être méchant.
0: Non, il ressemble. Non.
1: Dieu grec. Non, mais très beau en plus.
3: On a dit Rami.
0: Rien à voir. Non.
3: Adil Rami.
0: On n'est pas sur ce côté-là.
1: Non, je suis d'accord. C'est très fin, c'est très délicat. C'est bien fait, c'est un yaourt.
0: Bref, on
1: débriefe ce match entre Aston Villa et quand même Fribourg.
0: Alors on s'attend. Tout à l'heure. Tu vas voir, je t'expliquerai pourquoi.
1: Ah bah, explique-moi.
0: Non.
1: Très bien. Donc on parle de la triche.
0: Les mannequins, les top modèles.
1: Ah mais oui, c'est
0: je
1: ça.
0: Déteste mais ça. Oui, alors moi.
1: Oui. Alors que tout le monde adore.
0: Ouais, non mais pardon. Il y a des mecs qui arrivent à leurs bras, ils rêveraient d'avoir un. Tu sais, les mannequins d'1m80, pulpeuses avec. Enfin, pas pulpeuses, mais grosses bouches.
1: Je vois où tu veux aller, mais tu sais quand même que ta femme va très mal le prendre.
0: Ah non, mais alors là, c'est bien, s'il y a bien quelqu'un qui n'a rien à voir avec ça. Et ça, je lui ai dit, chérie, alors je vais te dire un truc, c'est un truc que je déteste, c'est les top modèles.
1: Non, parce que moi, j'essaye, tu vois, de temps en temps, de glisser des vannes sur mon frère pour voir s'il écoute vraiment.
0: Oui.
1: Ta femme, quand même, hier, je dis un truc sur la Belgique, elle me reprend dès le matin, quoi.
0: Oui, mais bon. Non, mais elle le sait. Non, mais elle le sait,
1: pour les mannequins.
0: Elle est très belle. Bah, moi, elle est à mon goût. Mais ce que je veux dire, c'est que. Non, mais tu sais, les nanas de magazine, quoi. Les grandes, blondes, voilà, les yeux de chat, c'est vraiment.
1: Ah non, les yeux de chat, on peut plus. On me dit qu'on peut plus, les yeux de chat.
0: Même les animaux, on peut pas.
1: Les animaux, on peut plus y aller.
0: Non, mais tu vois, le mannequin classique.
1: Le morphotype.
0: Voilà, celle qui fait les défilés. Moi, je vois ça rien du tout.
3: Elle a fait la croisière avec Neymar, par exemple.
0: Non, pas du tout. Rien à voir. Non, moi, ça m'intéresse pas.
1: Lui, il préfère être au bras de Neymar.
0: Non, mais tous les jours. Tous les jours. C'est pas vrai. Et de bon cœur.
2: En même temps, il faut bien le soutenir pour qu'il marche.
0: Mais écoute, dis donc, tu vas te calmer, Neymar, il va très très bien. Franchement, non, il est.
3: Non, mais tu penses qu'il va aller loin hein?
0: Ah bah, il va aller au moins jusqu'aux États-Unis, mais après. moi, je pense qu'il va démarrer doucement, mais qu'il va se passer un truc. Je sais pas si ça va gagner, mais il va se passer un truc.
3: Moi, je pense qu'ils vont se faire froissade par le Maroc, déjà, d'entrée de jeu.
1: Pourquoi? Alors, je sais pas si vous avez vu, mais là, Neymar, il a dû accepter certaines conditions pour intégrer l'équipe du Brésil, quoi. Vous y croyez ça?
3: Non, je pense pas.
0: Non, mais moi, il a de la magie encore. Il va faire des passes à Rafinha. Ça...
3: En fait, quelqu'un, ouais, à tout moment, il peut faire changer le match, il peut marquer un but.
0: Mais oui, non, mais
3: c'est quelque chose de fou.
0: Non, mais moi, je vais faire une parenthèse rapide. Moi, j'ai regardé les matchs de Santos.
1: Et ça, c'est vrai.
0: Et le Brésil, c'est pas. Le championnat brésilien, il est dur.
3: Il est dur.
0: C'est pas. On a vu
1: la Coupe du Monde des clubs.
0: Ben oui, mais justement, t'as revu les pelouses et les joueurs avec qui ils jouent. mais il faisait des passes parfois. Mais honnêtement, il a plus la caisse pour faire des 15 dribbles, mais il a fait des passes que je ne vois même plus aujourd'hui. Mmh. Des passes, des
1: même trucs. Même au bois de Boulogne.
0: Oh non, pas celui de Boulogne. Non, non, non.
3: Non, mais reviens.
1: Je reviens. Cazard. On a perdu Cazard. Ah, il s'est barré. Je sais qu'il a, il y a des vannes comme ça. Il y a 2-3 vannes qu'on a fait 1500 fois. Il ne peut plus l'entendre. Il ne peut plus revenir. Bah, Cazard.
0: Cazard.
1: Cazard. Cazard. Cazard. Ah, il revient. Il revient. Il veut bien revenir. C'est un Cazard. Un petit mot.
0: T'as pas le droit. T'as pas le droit. T'as pas le droit. T'as pas le droit.
2: Et j'y sais, t'aurais dû en profiter pour prendre ta place.
0: T'as pas le droit. Putain, pas la passe au bois de Boulogne. Mais c'est vraiment. Mais.
19: Tu lui as fait la passe D en même temps. Là.
0: Ah non, non, mais honnêtement, il faudrait qu'on fasse vraiment la liste des SDA qu'on n'a plus le droit de faire du tout. Ah oh, bah déjà, on celle-là, elle est dans les.
20: Oh, la qui face. A c'est... le droit de faire ça.
0: C'est affreux, putain, il a vraiment fait cette blague. On en fait des blagues de merde, moi j'ai pas de soucis.
3: Bah ouais.
0: Pas ça, Zinedine.
3: Mais Neymar a été un bon client sur les, quand même, les 7-8 dernières années.
0: Moi ouais, j'adore. Ouais.
3: Mais moi je suis de toi.
0: Tu me toucheras pas.
1: Bah attends, tu sais quoi, on tente d'appeler Neymar pour voir s'il respecte un peu le code de bonne conduite.
0: Tu crois qu'il répondra?
19: Ouais. Il se réveille à cette
1: heure. Bah non,
0: non, il se couche. Non, non, il se couche. Il est le problème, c'est que Neymar, vous avez vu qu'il a juré à Ancelotti, il a dit qu'il acceptait d'être remplaçant et qu'il ferait plus un écart jusqu'à la fin, jusqu'à la Coupe du Monde. Plus rien. Plus de fetch, plus de teuf.
1: Ça tombe bien, il est 20h là à Santos.
0: Allez,
1: on va voir s'il fait pas la fête quoi. Allez, on appelle Neymar.
0: Peut-être pas répondre.
1: Bonsoir, bonsoir, bonjour Neymar.
21: C'est Neymar. Tu es casa. C'est la radio, c'est la fête. C'est la fête de la radio.
1: Oui, merci Neymar. On vous appelait pour vous féliciter pour votre convocation avec l'équipe du Brésil pour la Coupe du Monde. C'est génial.
21: Ah oui, être appelé à la sélection, c'est folie. Ouais. C'est félicitations pour Neymar. J'étais tellement heureux que j'ai failli faire zizi faire fesse avec le coach Ancelotti.
1: Ah oui, non, non, d'accord. Faut pas faire ça, faut pas faire
0: non,
1: ça.
0: Bah non,
1: bah nous, en tout cas, nous, on est très heureux pour vous. Enfin, surtout Julien, évidemment, vous savez, on est fan. Hein, mais justement, en parlant d'Ancelotti, il paraît que vous avez passé un pacte avec lui, une liste de conditions à respecter pour qu'il vous prenne en sélection.
21: Ah oui, oui, ça rigole pas avec le mystère. Pas de fête, pas de cachaça, pas de réseau social, pas de pourquoi, pas pourquoi, et pas des IVFS. Ah oui. Que tristesse, mais pas le choix. Neymar va supplier nos règles.
0: Ben, bon, enfin, on a l'impression que ça part mal parce que le bruit derrière vous, là, vous êtes où, là, c'est une boîte de nuit?
21: Ouais, pour travailler, est-ce que j'aime bien faire de squash et faut musique samba boum boum.
1: Ah bah oui, ah il oui. Y a une sacrée ambiance hein.
0: Oui, quand même.
21: Ah ça c'est rien, c'est ami de Neymar qui sont venus soutenir. Il faut sport avec moi, abdos, pompes, traction, et ça fait crier. Oui. Ça du sport, c'est oui. Souffrement.
1: Oui, bien sûr, Neymar.
21: Oh, mais, oui. Un piña colada, un mojito. Obrigado, amigo.
1: Ah.
21: Sacré joueur, l'encourage clôture de Neymar quand il pose la fonte. Eh, Ney! Ganja, ganja, ganja! Ganja, ganja, ganja!
0: Allez!
21: C'est rien, c'est Thiago.
0: Oui, il vous propose. C'est la ganja, ça doit être un fruit exotique, non?
21: Oui, Ney, chérie! Tu viens faire tous ces effets!
1: Ah oui, c'est qui ça? C'est qui ça, Ney?
21: Ça, c'est le coach de l'équipe du féminin du Brésil qui aide aussi la remise en forme de Neymar. Il faut rien négliger.
0: Mais non, c'est des coachs, oui, c'est pas des entraîneuses plutôt, comme on dit chez vous, non? Vous êtes sûr?
21: Oui, voilà, c'est ça. Et c'est de Neymar pour développer coucher.
1: Oui, développer coucher. Il n'a pas changé, Neymar. On a bien compris. Hein. Bon, on vous souhaite une bonne préparation pour le mondial. Bah, vu ce qu'on entend, il n'y a pas de doute hein, sur votre état de forme dans 3 semaines.
21: Il n'y a pas de problème. Je serai à 100% le Ney. Ah, je vous laisse. Et le livreur de ballon rigolo qui vient d'arriver. Adeus. Et vivant au Brésil.
0: Il y a de l'ambiance au Basic Fit.
1: Oui, exactement.
0: Non, mais c'est bien qu'il reste carré comme ça. Mm. Hein, on y croit, Neymar.
1: Ouais, on y croit, mais bon, je
0: Neymar qui boit pas une cachaça jusqu'à la fin de la Coupe du Monde, on y croit ou pas?
19: Moi, j'y crois pas, moi.
0: Ouais, quand même, on est content quand même qu'il soit là, merde.
19: C'est, bah oui, mais c'est mieux que João Pedro, par exemple.
0: Ah bah oui, non, mais les joueurs, tous ces tocards là, qu'on fait. Franchement, ça fait rêver qui João Pedro? Oh, il n'y a pas João Pedro!
1: Oh, non.
0: Ah, bah Jean-Pierre, quoi. Jean-Pierre. C'est bon, quoi. João Pedro, ça reste Jean-Pierre, quand
1: même. Oui, je suis bien d'accord.
0: Voilà.
1: Alexandre, tu voulais nous raconter ta triche et notre débat ce soir. Débat, évidemment, vu l'heure tardive.
0: On le fera demain.
1: Qui se poursuivra demain.
0: Bien sûr.
1: Raconte-nous, Alexandre, vu que tu es là, on ne va pas te rappeler demain.
2: Racontez quoi exactement? Parce
0: t'as que là, t'as déjà triché Neymar, une fois où t'as triché dans la vie. Une fois où t'as triché dans la vie.
2: Une fois où j'ai triché. Alors, c'était l'épiphanie. On était tous en famille.
1: Oh, l'histoire de la galette.
2: Attends, c'est très marrant, Et à un moment donné, je vois devant moi la galette. Personne n'a encore pris la fève dans cette galette-là, mais moi, je vois devant moi la part avec la fève qui dépasse. Je la vois, mais personne ne la voit. Alors, je dis à tout le monde, est-ce que vous voulez que je vous resserve? Donc, je resserre tout le monde avant moi, et moi, je me garde la part avec la fève dedans, et je fais celui qui dit, oh, la fève, elle était là, alors que j'avais vu depuis le début.
0: Magnifique.
1: Quel brigand. Quelle folie.
0: Wow. Et je peux dire que ceux qui entendent, s'ils savent, ils vont faire la gueule. Hein.
1: Ah, c'est clair.
0: Wow. Du coup,
1: la
0: couronne en carton, là. Hop.
1: À côté de l'histoire de Valentin, là, c'est.
0: Ouais, c'est rien du tout. Alors, tiens, ça tombe bien, vous, avant que ce soit la fin de l'émission, quand même, vous vous racontiez, une fois, vous avez triché.
3: Alors, moi, j'ai triché pendant 5 ans. Je vais te raconter l'histoire, c'est très court et en même temps long, mais j'ai pas envie de me manger de Joey Star, donc je vais faire court. J'ai fait 5 ans d'école d'ingénieur, donc campus de Jussieu, Paris 6. Et j'habitais chez mes parents à Suresnes, je faisais Suresnes, Jussieu, donc la défense, Aubert, Opéra.
0: Ouais.
3: Et ensuite Opéra.
1: C'est important dans l'histoire ça que tu nous décryptes le trajet.
3: Ouais. Et en fait, j'ai fraudé les transports en commun,
1: ah oui,
3: pris le passe Navigo pendant 5 ans. Et pendant 5 ans, j'ai chopé 2 PV.
0: Donc bravo. C'est gagnant, bravo.
5: Bravo.
1: Pas rentabilité.
5: C'est vachement long pour une histoire courte.
1: Non, moi, j'ai plus ça. Ouais.
3: En fait, j'avais un ticket de bus, j'avais un ticket qui me permettait de passer à l'Opéra, changer du RER au métro. Et en fait, le matin, je le passais, et l'après-midi, je le passais. Ce qui fait que dans le logiciel, en fait, c'est comme si pendant 5 ans, je ne suis jamais sorti de la gare.
0: Ah ouais.
19: Ça, c'est fort.
3: Voilà.
19: Ça, c'est
3: et
19: pas
3: ensuite,
19: mal.
3: Dans les deux côtés, à Jussieu, bon, c'est le métro, donc quand tu sors... comme dans un magasin. Et pareil pour l'aller, tu rentres par là où tu sors, classique.
0: Alors que,
3: et à la Défense, en fait, il y a un endroit où il y a une interconnexion avec le métro, et là, il n'y a jamais les contrôleurs, et en fait, c'était Jump. Enfin, pas de Marseille.
0: Hein. Ouais, non, l'autre. Ouais, non. Bravo.
1: Celui qui rapporte de l'argent.
0: Oui, ouais, celui-là.
3: Et à la fin de l'école d'Angé, j'ai pris en photo mon ticket de bus qui, pendant 5 ans, est passé. On l'appelait le balafré, parce qu'en fait, il était tout violet.
0: Ouais.
19: C'est alors l'encre.
0: Ouais, je me rappelle, ouais.
3: Et on l'appelait le balafré. Et tous mes copains de l'école d'Angers que je salue sont au courant de cette histoire.
0: Magnifique. Voilà. Et après, ça se paye une Mercedes. Avec toutes ses économies.
1: Bravo.
0: C'est une belle leçon de vie.
1: Une très belle triche.
0: Youss, à toi.
19: C'est du vol, c'est pas de la triche. C'est les deux.
0: Non, parce qu'il a rien volé, il a triché. C'est de la triche.
19: C'est fort.
0: Vas-y, toi.
19: T'as moi, triché bah oui. Ah oui. Mais moi, ce qu'il faut savoir, c'est qu'en dictée, j'étais nul. Mais vraiment, franchement, si je pouvais avoir moins de zéro, j'aurais pu avoir moins de zéro.
0: Ouais.
19: Ce que j'ai fait, c'est que j'ai imprimé la dictée. Mais en fait, j'ai changé la taille sur l'imprimante. Ce qui fait que ma dictée, elle était en minuscule.
0: Ouais.
19: Je l'ai collée sur ma gomme. Je l'ai posée. Ouais. Et puis ensuite, j'écrivais.
0: Et t'arrivais à lire sur ta gomme?
1: Ouais, t'avais une loupe ou pas?
19: Ouais, j'arrivais. Non, j'arrivais à lire facilement.
0: Oh, c'est après, fort.
1: Ça, c'est des bonnes techniques de
0: ça, c'est des sous-doués passe le bac. Hein.
19: Ah ouais.
0: Ah ouais, c'est extraordinaire.
2: L'élève du cobu.
0: Oui, c'est ça. Ouais. Bravo.
19: Un peu comme ça.
0: Belle triche. Alors, moi, j'ai des triches d'école aussi. Il y en avait une, c'était pour le bac. Histoire géo, j'avais rien bossé. Vraiment rien bossé. Mais je m'étais fait.
2: Bah, tu l'as raté 4 fois le bac.
0: Ben oui, il fallait bien que j'ai. Donc, j'en ai des anecdotes, mon pote. Et là, je me suis dit, je vais tenter de tricher pour voir. Allez, pour voir.
1: Foutu pour foutu, on y va.
0: Et d'habitude, j'en avais vraiment rien à foutre de l'avoir, moi. Et là, je me dis, tiens, je me fais genre. Mais 10, 5 et 5, feuilles doubles, carrément entières avec tous les programmes. Et je me mets des chaussettes de foot, et je me mets tout enroulé autour de la jambe avec des chaussettes de foot, et le jean par-dessus. Pas Pierre Gardin à l'époque. Et donc j'y vais, donc à un moment donné, je dis, il faut que j'aille aux toilettes, pas de souci, et la meuf me suit. Et sauf que j'avais pas capté, moi je pensais que c'était des chiottes pourries, c'est un lycée pourri, où c'était une porte en bois, où limite
1: en dessous.
0: Donc là j'étais là puis je baisse et donc j'étais en train de pisser mais j'avais mes chaussettes de foot et j'ai mis 5 minutes à ne serait-ce que baisser, ça faisait un bruit de papier tu vois pour descendre ma chaussette de foot. C'est bientôt fini. Oui.
2: Bien
0: voilà et ben au bout d'un moment j'ai remonté ma chaussette de foot et puis j'ai eu 2.
1: Et tu t'es dit je vais pas tricher
0: et sinon j'en ai une encore mieux. Je suis en 3e. À l'époque, en français, bon, j'étais pas très bon, mais j'étais quand même pas aussi nul que j'en avais l'air. Et je fais, il y avait une espèce de rédaction, enfin tu sais, des trucs que tu faisais. Et à chaque fois, j'avais 5. À chaque fois, donc tout le monde avait des notes différentes. Moi, je me payais 5. J'ai dit, mais je suis nul au point d'avoir 5 et surtout pas 6, pas 4. 5 à chaque fois. T'arrives la fin de l'année, je dis, bon, j'ai quand même 5 de moyenne, c'est quand même pas terrible. Et là, je me dis, je vais voir, est-ce que ça change sur moi ou je suis vraiment, vraiment nul à ce point? Et là, j'ai mon meilleur pote, Mario, qui est déjà venu à l'époque. Mario, qui lui, avait de l'avance parce que lui, il avait pas redoublé, il faisait cagne. Donc le gars, si tu veux...
1: Plutôt une tronche, quoi.
0: Ouais, bah, il est prof de français, hein, donc autant te dire qu'il est plutôt bon. Et je lui dis, écoute, est-ce que tu veux bien faire ma rédac? Il dit, ok. Je dis, la prochaine rédac, je dois rendre. C'est toi qui l'as fait. Le mec, il fait ma rédac. Et tout, il passe un peu de temps dessus et tout. Il me la donne. Je dis, bon, il me dit, là, normalement, ça peut faire du... Je pense que ça devrait être tranquille. J'ai eu 5.
1: En fait,
0: elle notait à la gueule.
1: Quoi.
0: Ah non, mais c'est génial, c'est que bah, je l'avais quand même sûrement mérité. Hein, je suis tous avec une victime, moi. Mais ce qui est génial, c'est que quand elle m'a donné ma note, j'ai éclaté de rire. Elle n'a pas compris pourquoi, la meuf. Tu vois? Parce que je dis aux autres, à mon avis, là, elle va être un peu emmerdée. Je me voyais avoir 12, tu vois? Et parce que ça méritait 16, je pense. Mais elle m'a mis 5, la meuf.
19: Ah, j'ai eu la même chose en français, moi.
0: Ah ouais?
19: Ah ouais. Fallait lire un livre, je ne l'ai pas acheté de toutes les vacances. Et la veille du contrôle, je vais chez mon pote pour le lire. Pendant 4 heures, 5 heures, je lis le roman. Et à chaque chapitre, je lui disais, voilà, c'est ça l'histoire. Il me disait, ouais, c'est ça. Ouais, t'as bien compris. Le lendemain, contrôle, je remplis tout. Nickel. Une semaine après, bah, j'attendais le contrôle. C'est le seul que j'ai révisé en vrai. Je faisais que de tri. Arrivé au moment où elle me rend la note. Et en fait, elle faisait ceux qui ont les meilleures notes... Ils avaient leur feuille en premier.
0: Ouais.
19: Donc moi je pensais.
0: Ah oui, il y a des profs qui font ça.
19: Voilà.
0: C'est inutile. Ça ne sert à rien.
19: Inutile. Et j'arrive au milieu, toujours pas. Au début, toujours pas. Elle me donne ma note 4. Voilà. Depuis, j'ai plus jamais lu un livre.
0: Ah oui.
19: Ah ouais.
0: Non, mais c'est pas une raison.
19: C'est radical.
0: Ouais,
19: ouais. J'ai dit stop.
0: Ah, c'est dommage.
1: Là, faut lire les livres pour soi, hein, pas pour. Pas
0: mais
1: pour
0: ta prof, hein. Vois, si tu veux, j'ai un livre qui fait 45 pages, qui est très sympa.
1: Qui est fantastique.
0: Bah, l'art d'avoir toujours raison dans le football.
1: Qui est sorti il y a deux semaines, livre, ouais. Et on pourra.
0: C'est moi qui l'ai écrit.
1: Tu sais quoi, on t'appelle et on t'interroge.
0: Si je l'ai écrit, c'est que c'est facile à lire. Hein.
19: Ouais, tu me l'offres.
0: Ah, bien sûr. Tu l'achètes, moi je te l'offre. Il n'y a pas de souci, je te l'offre.
19: Ouais. Avec plaisir.
1: Mais alors, très bien, on te l'offre, mais tu es obligé de le lire.
0: Je te lis et tu nous fais un compte rendu la prochaine fois. On t'appelle.
19: C'est bon.
0: Allez, c'est noté. Ben, j'en ai.
1: Ouais, on en a.
3: T'as quand même lu le bouquin sur Zlatan et sur Carlo aussi.
19: Ouais, tout ce qui me.
1: Sur Carlo, on
19: t'intéresse.
0: Toi, t'es fan de. Oui, il est là.
1: Celui-là, là.
19: Non,
1: oula, un autre. Trop épais celui-là.
19: Ouais, ouais, celui-là, un autre. Non, mais celui-là, il ressemble à celui de Zlatan.
1: Si tu trouves celui-là trop épais, tu vas être très heureux de voir le livre de Casa.
0: Ah, hein. Tu vas adorer mon livre.
19: Non, celui-là, il est un peu comme celui de Zlatan.
0: Un jour de gastro, tu le finis en une fois. Même pas.
1: Même pas.
0: Même pas. Oh, non, c'est nickel. C'est facile.
1: Bah justement, les amis, on va ouvrir le placard. Vous avez déjà participé au placard?
19: Non, jamais.
1: Jamais.
3: J'ai voulu le faire un moment.
1: Vous manquez quelque chose, messieurs. Vous manquez quelque chose, car c'est le troisième cadeau de la semaine. Vous le savez, vous avez 4 cadeaux dans ce magnifique placard tout au long de la semaine. On va rappeler le cadeau de lundi. Lundi, vous le savez, la JOCR a réussi à se maintenir. Alors, on vous offrait ça.
0: D'abord, le magnifique CD des chansons de supporters de la JOCR avec la tête à Giroud dessus et son magnifique bonnet. Il y a toutes les plus belles, et puis il y a Ginette Boussolange là de la Conta qui est derrière.
2: Faut pas gâcher.
0: Ben non, faut pas gâcher, absolument.
1: Très beau en tout cas, très bel ouvrage. Autre très bel ouvrage, le cadeau de mardi en référence au Ney.
0: En hommage à celui qui n'a pas insulté le football et qui a bien pris le Ney, qui a écouté le peuple. Carlo Ancelotti.
1: The Dream. Et on y va tout droit vers The Dream. Et ce soir, le cadeau, un cadeau qui nous a été confié hier, et on vous le propose.
0: On vous propose cette superbe cassette audio. Ah là, celle-là, elle est vintage, de Bolly et Waddle, We've Got a Feeling. Pourquoi ce cadeau? Parce que ce sont deux qui ont vraiment aimé l'OM, deux qui ont été sincères, qui ont fait gagner l'OM, qui n'ont pas craché sur le club en le quittant. Pas comme une certaine personne. Et là, je vais devenir sérieux. Vous connaissez Mehdi Benatia?
19: Ouais.
0: Eh bien, Mehdi Benatia, 24 heures après son départ de l'OM, il a dit ça.
5: avec la relation que j'ai aujourd'hui avec Nasser. En plus, c'est un club français. Je supporte le Paris Saint-Germain. Dans 3, 4 ans, 5 ans, il y a un projet où j'ai besoin de revenir dans le football et que Nasser a besoin de moi et que ça doit être dans un rôle au Paris Saint-Germain et qu'à ce moment-là, ça me plaît. Mais pourquoi je dois qui à quelqu'un, moi? Je dois rien à personne.
6: Pas ça, Zinedine. Oh non. Oh non, pas ça. Pas aujourd'hui, pas maintenant, pas après tout ce que tu as fait.
1: Aïe,
19: c'est terrible. Le timing est terrible.
3: On va appeler Maritima, là.
0: Ah ouais, là, je pense que là, ils sont dans le vieux port, là. Ils sont
3: Moi, je pense à eux, en tout cas.
0: Non, mais c'est pas.
19: Le timing est terrible.
0: Mais comment 24 heures après. Ah, mais moi, si on m'appelle. Allez, Paris, hein. Harry, SG, tous ensemble, on chantera.
1: Non, mais c'est. Est-ce que je peux être premier degré? Il y a deux choses. Enfin, tu vas voir, c'est moins drôle. Mais bon, ça compte quand même.
0: Je suis pas sûr de voir la diff, mais vas-y.
1: Il y a deux trucs qui sont assez drôles dans cette histoire. C'est qu'évidemment, c'est enregistré.
0: Ouais.
1: Donc, c'est-à-dire que quand c'est enregistré, il est encore salarié de l'Olympique de Marseille.
0: Bien sûr.
1: On est d'accord. La deuxième chose, c'est qu'en fait, et moi, je suis pas du tout contre ces nouveaux podcasts faits par les joueurs. Ça s'appelle The Bridge. C'est avec Aurélien Tchouaméni. Parce que c'est vrai que pour certains sportifs, c'est plus facile d'aller s'exprimer avec des potes qu'avec des journalistes. Et donc, moi, le côté, ah ouais, mais c'est pas bien, faut qu'ils viennent dans nos émissions.
0: Ça a été plus ou moins inventé sur RMC, avec le vestiaire.
1: Non, mais c'est pour ça que moi, elles sont beaucoup critiquées parce que souvent, les journalistes, c'est de l'entre-soi. C'est, mais pourquoi ils viennent pas chez nous? Voilà, ils préfèrent se confier sur les. J'ai aucun problème avec ça. Mais le résultat est le même. C'est-à-dire que si nous, on reçoit Mehdi Benassia, une émission sérieuse, pas nous évidemment, mais une émission sérieuse reçoit Mehdi Benassia, il pose exactement les mêmes questions et à un moment donné, il y a forcément un journaliste qui arrivera en disant « Et le PSG, s'il vous appelle ?» Et regardez ce que fait donc Aurélien Tchouaméni et les autres, le premier extrait qui sort. C'est le plus putaclic.
0: Bien sûr. Bien sûr.
1: Donc en fait,
0: c'est une putaclic, Tchouaméni.
1: Mais non, c'est pas ça que je dis. Je dis juste qu'en fait,
0: c'est au une final, putaclic, Tchouaméni.
1: Je veux dire, souvent, quand on dit RMC ou d'autres médias, quand on fait une interview avec un sportif et que tu ressors souvent le passage le plus sexy sur le PSG, sur Marseille, sur ce que tu veux. Mais en fait, les joueurs, quand ils font eux-mêmes leur podcast, ils font exactement la même chose.
0: Oui, après, moi, je pense qu'il est dans un contexte, en étant avec justement des joueurs. Il se pense qu'il est, il parle, c'est plus délié, il se parle plus librement.
1: Oui, mais moi je parle pas de ça. Je parle
0: de l'exploitation.
1: Fait, je parle de l'exploitation. Je dis que The Bridge, le podcast, il décide.
0: La dure antenne, je me dis c'est une salope. Et je vais.
1: Non, pas du tout. Non, mais il décide de.
0: De toute façon, on s'en fout, nous. Moi, je suis pas Valverde, moi.
1: C'est que en balançant ça, parce que si c'est dans tout le monde n'écoute pas l'émission en intégralité, en balançant comme premier extrait, venez nous écouter parce qu'il va dire ça. Il balance Mehdi sous le bus quand même, non?
3: Après, c'est quoi le plus mal perçu? Je sais pas si ça a déjà existé, un dirigeant qui devient dirigeant donc dans les deux clubs rivaux d'un pays. Je sais pas s'il y a déjà eu des dirigeants qui ont fait le Real et le Barça. Les joueurs, bon, il y en a plein, on peut les compter.
0: C'est pas seulement qu'il fait. C'est qu'il vient à peine de partir de Marseille et qu'il dit, franchement, moi, s'il y a un beau projet dans une équipe qui est pas une équipe de pipe avec des casse-couilles comme de. Non, pardon, je voulais pas dire ça. Mais... je pense que ces derniers temps, il en a pris plein la gueule à Marseille. Je pense que tout
1: là,
0: l'amour.
1: Là, s'il peut les faire chier avant la vie.
0: Je pense que malgré tout l'amour qu'il peut avoir pour ce club à la base, je pense qu'il a les abeilles et que là, il avait envie, à dessein, de les faire chier et de dire un truc pour les faire chier. Je pense parce que sinon, t'as aucune raison de dire là maintenant. Il y a aucune raison. C'est limite si le mec il a dit, je vais pas me poser une question sur le PSG. Tu vois, parce que là, franchement, il y a aucune raison de. C'est pas un projet qu'il soit au PSG lui. Donc balancer ça, c'est vraiment pour les emmerder parce qu'à mon avis, il a dû morfler. Et c'est vrai que c'est quand même compliqué comme club.
1: Exactement.
0: Mais on a envie de dire Mehdi, franchement, si t'as envie de venir, non.
1: Pourquoi si?
0: Ah bon? Alors moi honnêtement, j'adore le mec, hein, super sympa. Je trouve qu'il. Mais par contre, les résultats, non, ça ira. C'est pour faire ce qu'il a fait, ça ira, non.
1: Il y a Adrien qui nous appelle au 32-16. Bonsoir, bonjour Adrien.
22: Bonsoir, bonjour monsieur.
1: Adrien, peut-être déjà, est-ce que tu veux te présenter ou tu veux répondre au Kick City? Tu veux faire quoi en premier?
22: Allez, on va faire les deux, hein, y a le temps.
0: Je sens que tu l'as. Et Youss, il va être déçu parce que tu l'avais toi aussi.
19: Franchement, non.
1: Non, je crois qu'il l'avait pas, les copains.
3: J'ai une idée, mais.
1: Bon, on commence avec le Kick City, vas-y.
0: Vas-y.
1: Alors, quel joueur.
0: Alors, je vais te poser la question de confiance. Quel joueur du top 5 de Ligue 1 baisse le prix de location de ses bateaux à rames pour les personnes fatiguées?
22: C'est par hasard. Il brade les barques au la.
0: Ouais! Il brade les barques au la.
1: au las.
0: Hola, ouais, aux gens qui sont fatigués. Là, les gens fatigués, ils bradent les barques au las. Bravo, tu as gagné 100 euros d'achat chez notre partenaire chéri. 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
0: Bravo.
1: Bah, présente-toi, Adrien. Bah,
0: présente-toi, Adrien, maintenant.
9: Merci beaucoup, les gars. Mon premier job, c'était dans une boîte d'expertise d'assurance, sauf que j'étais pas expert du tout. J'étais juste le troufion qui appelait les gens qui attendaient justement une réponse d'un expert. Ouais. Il avait un sinistre, ils étaient dépassés ou quoi que ce soit. Moi, je les appelais juste pour leur proposer les produits de la boîte, mais pas du tout pour l'expert.
0: Oh, les enfants. Alors là,
9: ça donnait donc généralement lieu à des appels et des réactions très très courtoises. Hein, je vous laisse deviner.
0: Alors pour le coup. Il y a un truc de chez Estelle Midi qui était un combat de Daniel qui était que les assurances c'est les plus grosses arnaques du siècle. C'est et je pense qu'on peut le dire, c'est tous des enfoirés.
1: Ah carrément.
0: Tous. Toutes les assurances, c'est une catastrophe. Ils te la mettent à l'envers. T'as toujours des alinéas à la con. Tu ne te rembourses jamais, sauf sous la torture. J'ai une anecdote. J'ai des amis. Je sais pas. J'ai raconté des amis de ma femme. Ils avaient économisé.
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0: Pourquoi je suis pas surpris.
1: Tu t'exposes aussi.
10: Pourquoi il est réactif, Julien Calfon.
0: Ah ouais, quand ça l'arrange. Le mec. C'est un jeune couple. Ils avaient mis toutes leurs économies dans une baraque. Ils avaient un crédit pendant 15-20 ans, tu vois. Toutes leurs économies en Belgique. Il y a une tempête qui rafale complètement le toit de leur maison, qui s'effondre. La maison ne vaut plus rien. C'est un débris. Donc, normalement, ils ont l'assurance et tout. Ils ont payé une chère, une assurance et tout. Alors, l'assurance leur envoie, après étude du vent, machin, de la tempête, le vent allait à, je dis n'importe quoi, 167 km/h. Et il fallait qu'il aille à 169 pour être considéré comme une tempête. Donc, vous ne pouvez pas être éligible au remboursement. C'est pas des enculés. Ouais. Voilà. Et ça, c'est les assurances. Et puis, voilà. Donc, voilà. Donc, et alors, moi, dans les experts, parce que toi, t'es un expert, maintenant.
1: Ah, on a lancé quelque chose.
0: Ah, là, maintenant. Moi, la dernière fois, j'ai un problème de fuite chez moi. Au niveau des toilettes. On fait venir un expert, parce que pour que l'assurance. Le mec, l'expert, il vient, il dit ouais, mec, une gueule d'expert, comme moi, je suis maçon. Hein. Et là, il dit bon, très bien, c'est où? Attendez. Je dis non, mais c'est là. Ah oui, attendez, c'est bouché. Non, mais je vois très bien. Oui.
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1: Vous
4: Vous êtes bien sur RMC et BFM TV. Bonjour Laurent Nunez.
8: Bonjour.
4: Merci de répondre à mes questions ce matin. Vous êtes le ministre de l'Intérieur. Très nombreuses questions à vous poser sur la lutte contre le narcotrafic, sur les relations avec l'Algérie. Votre collègue ministre de la Justice y était hier. Et puis sur cette loi que vous défendez au Sénat, la loi qui s'appelle Riposte, réponse immédiate aux phénomènes troublant l'ordre public, la sécurité et la tranquillité. On parle là de rodéo sauvage, on parle de protoxyde d'azote, on parle des rave parties. Et sur toutes ces questions-là, un arsenal de réponses plus efficaces, dites-vous. Mmh. On va les prendre une par une. Je voudrais qu'on commence par parler du protoxyde d'azote. On en parle très régulièrement sur notre antenne. Il y a une vraie explosion de la consommation du protoxyde d'azote avec des conséquences pour la santé, évidemment, de ceux qui la consomment, mais aussi pour tous les autres, parce que ça provoque des accidents, parce que c'est devenu un quotidien et un enfer. Est-ce que vraiment vous allez cette fois-ci pouvoir y mettre fin ?
8: Oui, parce que vous avez raison de souligner que ça, le protoxyde d'azote crée des dégâts considérables. Il y a énormément de consommation, des conduites sous l'état de protoxyde. On a eu des accidents mortels très graves. Et actuellement, ça n'est

0: sauf usage autorisé. Et c'est tout le problème. Et on voit bien, évidemment, que le diable s'est niché dans les détails. Depuis un bout de temps, le protoxyde d'azote, officiellement, on a le droit de l'utiliser dans la cuisine pour faire les espèces de mousses que font les grands cuisiniers. Sauf que, désormais, on parle pas de petites cartouches comme il y en avait dans les vieux tiroirs de nos grands-mères. On parle de bonbonnes, on parle de tanks, ça s'appelle même des tanks, c'est des trucs qui font plusieurs kilos, c'est considérable. Et moi, j'ai quand même vérifié, il y a une loi déjà qui existe. Cette loi, c'est la loi du 1er juin 2021, tendant à prévenir les usages dangereux du protoxyde d'azote. Cette loi, elle écrit noir sur blanc qu'il est interdit de faire usage ou vente du protoxyde d'azote. Je ne comprends pas pourquoi il y a des interdictions qui sont écrits dans la loi.
1: Non, mais c'est pas en ces termes que je pose le problème parce que d'abord la vente à petite quantité est possible malgré les textes que vous venez de citer et par ailleurs il y a un usage professionnel qui en est fait, qui est permis et qui est détourné en réalité. Donc les délits vont permettre de lutter contre cet usage détourné, qu'il s'agisse du transport, de la consommation ou de la conduite sous l'empire de.
0: Mais comment vous allez faire par rapport au
1: délit,
0: site de commerce?
1: Un délit, ça veut dire des sanctions plus importantes, c'est-à-dire possibilité de garde à vue le cas échéant. Voilà, ça c'est la première chose. La deuxième chose, le débat qui se pose, et on en discutera dans le cadre du projet de loi Riposte parce qu'il y a des amendements en ce sens, le débat c'est de savoir si on interdit totalement la vente du protoxyde d'azote, sauf à déroger pour des professionnels. Voilà. Sauf qu'il y a des.
0: En fait, que ce soit plutôt l'inverse. Effectivement, on interdit par principe.
1: Il y a des règlements européens qui empêchent de faire cela, mais nous allons en discuter dans le cadre de la discussion Riposte. Oui, oui. Évidemment qu'on va réserver la commercialisation du protoxyde d'azote aux seuls besoins nécessaires, aux seuls professionnels qui en ont besoin. Évidemment que c'est le chemin sur lequel il faut arriver, mais pour l'instant, ça n'est pas rien. Apolline de Malherbe, on crée trois délits qui vont permettre aux policiers, aux gendarmes, quand ils constatent des jeunes qui ont du protoxyde d'azote sur eux, qui en consomment sur l'espace public ou des personnes qui en vendent sous le manteau dans des épiceries, par exemple, c'est ce qu'on voit se constater en petite couronne, en grande couronne sur l'ensemble du territoire national. Un certain nombre de personnes qui en vendent
0: de manière
1: illégale.
0: Mon problème, c'est pas de dire que c'est rien.
1: Je
0: constate évidemment que vous prenez un certain nombre de mesures. Ce qui me sidère toujours, c'est le décalage, pardonnez-moi, entre les annonces, la loi et le réel. Il est interdit depuis 2021, interdit de consommer du protoxyde d'azote pour les mineurs.
1: Oui, donc de vendre du protoxyde d'azote à des mineurs, c'est pas tout à fait
0: les
1: la
0: deux.
1: Même chose.
0: Il est interdit. J'ai tout à fait la loi sous les yeux. Il est interdit de vendre ou d'offrir du protoxyde d'azote. Il est interdit également de vendre et de distribuer tout produit spécifique destiné à faciliter l'extradition du protoxyde. Tout ça, c'est dans la loi de 2021. Le problème, c'est aussi les sites de commerce. Et là aussi, je voudrais vous reposer la question de l'efficacité. Les sites de commerce électroniques doivent spécifier, c'est la loi de 2021, l'interdiction de la vente aux mineurs de ce produit sur les pages permettant de procéder à un achat en ligne. Ça veut dire qu'il suffit qu'ils mettent cet interdit, mais que derrière, ils vendent des bonbonnes qui n'ont rien de cuisine. C'est-à-dire qu'il suffit de les regarder pour comprendre.
1: C'est bien pour ça que nous créons des sanctions, trois délits qui vont permettre de réprimer cet usage, ce détournement d'usage.
0: Est-ce que ça veut dire que vous allez fermer ces sites de commerce?
1: Je vous assure que ça n'existe pas. Oui, la loi Riposte permettra de fermer tous les commerces qui vendent de manière illicite du protoxyde d'azote.
0: Aujourd'hui, il y a une amende de 3 750 euros contre tous ceux qui vendraient dans les commerces, dans les débits de boissons, ce que vous disiez à l'instant, hein, les ventes sous le manteau, y compris sur Internet, du protoxyde d'azote aux mineurs. Est-ce que vous savez si cette amende, qui existe déjà dans la loi actuelle, avant même la vôtre, est vraiment appliquée?
1: Oui, mais je veux dire que là, je vois bien le débat, c'est est-ce qu'on a des textes qu'on applique?
0: En fait, c'est est-ce que la loi est appliquée?
1: Non, la loi est appliquée, mais vous ne pouvez pas sanctionner des personnes qui consomment sur l'espace public, des personnes qui transportent de manière illégale, et dans le projet de loi Riposte, on permet en plus de fermer administrativement des commerces qui ne sont pas des commerces spécialisés. Les textes dont vous parlez visent des commerces spécialisés. Moi, je vous dis qu'il y a on vend du protoxyde d'azote dans des épiceries, dans des commerces qui n'ont pas le droit de le faire. Ça, on le constate tous les jours et on pourra sanctionner.
0: Et fermer la boutique.
1: Ce sera un délit, on pourra fermer surtout, fermer administrativement. Et ça, c'est extrêmement important.
0: Les rave parties. Le 1er mai dernier, vous avez été confronté, Laurent Nunez, à ces 20 000 fêtards qui s'étaient installés près de Bourges et notamment sur un site militaire. Vous vous êtes d'ailleurs rendu sur place. Là encore, la participation à une free party, aujourd'hui, elle n'est pas réprimée en tant que telle. Donc, on se retrouve à devoir trouver d'autres motifs, comme par exemple la consommation de stupéfiants ou les atteintes sexuelles et sexistes. Voilà ce qui permet parfois de sanctionner les participants. Qu'est-ce qui va se passer demain avec votre loi ?
1: Là, actuellement, on peut pas dire que ça n'est pas réprimé, mais c'est réprimé trop faiblement. C'est une contravention. Que vous soyez un organisateur, que vous soyez un participant, c'est une contravention.
0: Si vous êtes l'organisateur, vous avez 1 500 euros de contravention. Voilà. Et la

0: saisie du matériel sonore.
1: Et pour les participants, la somme est 10 fois inférieure. C'est ridicule. Donc voilà. Donc l'idée, c'est d'en faire un délit. Vous êtes organisateur d'une rave party. Vous prenez la responsabilité de faire venir parfois des milliers de personnes sur un site sans aucun encadrement, en toute méconnaissance des droits, sans avoir obtenu l'autorisation du préfet. Donc ça deviendra un délit. Il y a manifestement une mise en danger d'un certain nombre de personnes. Il n'y a pas de cadre sanitaire. Ce sont des lieux, par ailleurs, où on consomme énormément de produits stupéfiants. On l'a encore vu ce week-end en Lozère, où une rave party s'est mise en place et heureusement, grâce à l'intervention des gendarmes, n'a pas pu prospérer. On a saisi énormément de produits stupéfiants. Donc ça devient un délit. Et même chose pour les participants. Vous ne pouvez pas passer 3-4 jours sur un terrain, créer des nuisances énormes pour le voisinage, pour les agriculteurs, des dégradations et repartir avec la... Parce que nous verbalisons. Les gendarmes, en l'occurrence, puisqu'on est souvent dans une gendarmerie, verbalisent, mais c'est qu'une contravention. C'est 135 euros et vous avez des jeunes qui vous disent
0: donc,
1: le droit d'entrer à la rave party, c'est 135 euros. Donc ce sera un délit. Ça devient un délit pour les participants également.
0: Donc l'amende deviendra comment forfaitaire, elle l'est déjà ?
1: On applique par ailleurs, donc ça deviendra un délit pour les participants. Donc délit, ça veut dire le cas échéant peine d'emprisonnement de 6 mois, voire 7500 euros d'amende. Mais il y aura la possibilité d'éteindre l'action publique en appliquant l'amende forfaitaire délictuelle. C'est-à-dire on constate, la personne paye et l'action publique est éteinte. Donc enfin, ça permettra de travailler beaucoup plus vite.
0: La personne paye, la personne ne paye pas.
1: La personne paye, elle s'engage, soit elle paye sur le champ, soit elle s'engage à payer, et sinon elle est poursuivie, évidemment.
0: Mais vous savez qu'il n'y a que 20% de ces amendes qui sont recouvrées.
1: Non, il y a 20%.
0: C'est ce que dit la Cour des comptes.
1: 50% pour les consommateurs de stup, et c'est 20% dans la généralité des cas. La Cour des comptes ne remet pas en cause le principe de l'amende forfaitaire délictuelle. Il faut que vos téléspectateurs comprennent bien. Ça veut dire qu'on a un délit, qu'on constate, la personne paye et l'action publique est éteinte. C'est moins de travail pour les forces de sécurité intérieure, moins de travail accessoirement pour les magistrats, et surtout la Cour des comptes ne remet pas du tout en cause le procédé de l'amende forfaitaire délictuelle qu'on a multiplié à de nombreux types de délit, mais
0: elle
1: formule un certain nombre de recommandations effectivement en matière de recouvrement, effectivement en matière d'organisation, et le gouvernement a tout un plan pour améliorer le fonctionnement de l'amende forfaitaire délictuelle, et d'ailleurs dans le cadre du projet de loi Riposte, je dépose au nom du gouvernement 3 amendements qui vont permettre d'en améliorer le recouvrement.
0: De pouvoir recouvrir ces amendes de manière plus efficace.
1: De pouvoir recouvrir ces amendes de manière plus efficace, évidemment.
0: Le matériel sonore et les jeux de lumière sont souvent normalement, en tout cas, vous devriez pouvoir les saisir, sauf qu'ils sont souvent loués dans des entreprises à l'étranger, ce qui rend là encore l'application quasi impossible.
1: Non, parce que justement, dans le cadre du projet de loi Riposte, on a prévu un certain nombre de dispositions qui le rendront possible, et surtout, on va créer une obligation pour les loueurs.
0: Les loueurs étrangers.
1: C'est d'ailleurs la commission.
0: Parce que c'est souvent loué en Espagne, en Italie.
1: On les saisira sur le territoire national. Mais vous avez aussi beaucoup de locations qui sont faites en France, et donc on va créer une obligation pour les loueurs. D'ailleurs, c'est la commission au Sénat, dans le cadre de l'examen du projet Riposte, qui a fait cette proposition, qui les obligera à tenir un registre, à relever l'identité et à obtenir la preuve de la déclaration légale de la manifestation musicale autorisée de manière à ce qu'ils puissent louer du matériel.
0: Vous pensez obtenir, Laurent Nunez, une majorité pour ce texte ?
1: Je ne vois pas qui s'opposerait à un certain nombre de mesures plus répressives en pénal, en administratif, avec les fermetures administratives dont on a parlé. Vous avez aussi une mesure administrative qui sera très importante, c'est l'interdiction de conduire tout véhicule moteur à terrestre pour toute personne qui se livrera à des rodéos. Je ne vois pas quel parlementaire peut s'opposer à un durcissement des sanctions administratives ou pénales sur ces délits qui empoisonnent la vie de nos concitoyens au quotidien. Et vous les avez cités, les répartis, les rodéos, les mortiers.
0: Enfin, devrait le voter.
1: Bien sûr. Enfin, je suis très confiant. C'est un texte qui doit pouvoir permettre d'aboutir à un consensus.
0: Sur le narcotrafic, le procureur de Nice l'a dit hier. Il semble avoir des ramifications marseillaises sur ce qu'il s'est passé la semaine dernière. Est-ce que ça veut dire que désormais, au fond, Nice se marseillise, si je puis me permettre ?
1: Moi, ce que je vais vous dire, Apolline Valère, j'ai surtout retenu ce qu'a dit le procureur de la République, qui d'ailleurs recoupe largement ce que le ministre de l'Intérieur, modestement, avait dit quelques jours avant, quand je me suis déplacé à Nantes, ou à l'Assemblée nationale, quand j'ai été interrogé sur le drame qui s'est produit à Nice. Puisqu'à Nice, c'est un drame. On a très probablement deux personnes qui ont été tuées sans avoir aucun lien avec le trafic. C'est un drame, c'est un règlement de compte. Je vais vous dire qu'à Nice, qu'a dit le procureur, il a confirmé que les forces de sécurité intérieure faisaient un travail remarquable pour lutter contre les trafics de stupes, que dans le quartier des Moulins, il y avait 12 points de deal, il n'y en a plus que 2. Il y a une guerre de territoire autour de ces 2 points de deal, et c'est surtout ce que je veux retenir de ce qu'a dit le procureur. C'est qu'on lutte contre le trafic de stupes, on a des résultats, 12 points de deal, 2 points de deal qui restent, et on va continuer évidemment ce travail. Les policiers, sous l'autorité des parquets, Il a dit un chiffre, il a donné un chiffre qui est extrêmement important. Dans ce seul quartier en 2025, il y a eu 100 écrous. Depuis le début de l'année, on est à 50 personnes écrouées au titre du trafic. Donc voilà, le trafic de drogue, je le redis, c'est pas une fatalité.
0: Il recule,
1: nous obtenons, nous gagnons des batailles. La guerre est loin d'être gagnée, mais nous obtenons des gains significatifs. Il faut continuer. Et malheureusement, les règlements de compte sont la contrepartie de ces victoires, parce que forcément, il y a des conquêtes, il y a des velléités de reprendre des points de deal. Et effectivement, le procureur de la République, les procureurs, parce qu'ils ont communiqué à deux en l'occurrence, ont bien indiqué qu'il pouvait y avoir des ramifications extérieures. Et le cas de Marseille a été cité, mais c'est vrai. Sur Marseille, c'est vrai, sur d'autres parties du territoire national.
0: C'est dur.
1: Où la fleuve marseillaise essaie de s'étendre.
0: Je vous sens ce matin très.
1: C'est dur.
0: Presque sur la défensive.
1: Je ne suis pas sur la défensive du tout. Moi, je suis toujours quelqu'un de très serein, mais en même temps très déterminé. Et je ne peux pas, comme ministre de l'Intérieur, laisser dire que l'État est dépassé dans la lutte contre le narcotrafic. Il y a tellement de choses qui sont faites, tellement de résultats qui sont obtenus. Là, nous ne parlons évidemment que des points de deal. C'est-à-dire le lieu d'écoulement de la drogue. On ne parle pas des réseaux de logisticiens, des réseaux intermédiaires, de toutes ces personnes qui organisent l'importation des trafics de stup et contre lesquels la Direction Générale de la Police Nationale, et là, notamment la Direction Nationale de la Police Judiciaire, et toutes les sections de recherche de gendarmerie font un travail formidable. Et puis il y a toute l'importation massive de cocaïne qui arrive des pays d'Amérique du Sud ou pour d'autres types de produits du Maghreb et contre lesquels nous luttons. Et il y a des prises qui sont réalisées qui sont exceptionnelles. Donc on ne peut pas dire que l'État ne fait rien contre le narcotrafic. Ça n'est pas possible.
0: La lutte,
1: ça n'est pas audible.
0: Se fait notamment aussi par la question de une forme de solidarité internationale. Votre collègue Gérald Darmanin à la justice était en Algérie hier. Il a dit qu'il avait bon espoir justement d'une coopération, notamment autour de la question des aides mafias. Est-ce que ça peut être décisif?
1: Oui, mais Gérald Darmanin a parfaitement raison. Ça peut être décisif. On a un certain nombre d'individus, de groupes mafieux criminels qui sont réfugiés dans d'autres pays ou qui voilà, donc cette coopération judiciaire elle est absolument indispensable, pas qu'avec l'Algérie et pas qu'avec le Maghreb.
0: Avec l'Algérie, vous aviez dit que me semble-t-il que votre homologue serait là cette semaine.
1: Oui, pas cette semaine parce que j'ai tous les textes, j'ai beaucoup de textes cette semaine. D'accord. Il y a le texte riposte, il y a la proposition de loi de monsieur Rodwell qui passe au Sénat, il y a le pacte asile migration, mais à partir de la semaine prochaine on est en train de caler ce déplacement qui va avoir lieu dans
0: donc
1: les
0: jours. Donc vous allez recevoir votre homologue
1: avec ses directeurs
0: algérien.
1: Avec l'ensemble de ses directeurs de sécurité, et je vais le recevoir avec l'ensemble des directeurs de sécurité du ministère de l'intérieur français.
0: Voilà. Vous avez dit que ça s'améliorait, notamment sur le renvoi des OQTF de nationalité algérienne sur le territoire algérien. Est-ce que vous pouvez nous dire dans quelle proportion ça s'améliore ?
1: Mais on a donné les chiffres. D'abord, la coopération avec mon homologue, le ministre de l'Intérieur algérien, elle porte sur les enjeux migratoires, notamment sur la reconduite, mais pas que. On a aussi des coopérations en matière de renseignement, des coopérations dont a parlé Gérald Darmanin également, l'antiterrorisme, échanges d'informations, dans les deux sens. Les deux pays échangent des informations. Il y avait beaucoup de choses qui étaient au point mort. C'est surtout ça ce qu'il faut dire. On me demande de dire quel nombre de laissez-passer, d'OQTF, mais je veux redire qu'on a renoué des relations sécuritaires qui n'existaient plus.
0: Vous diriez qu'aujourd'hui, les relations sont bonnes?
1: Oui, les relations sont bonnes, elles sont reparties. Voilà, donc ce sont deux grands pays qui se parlent en matière de sécurité. Pour répondre très clairement à votre question, je ne suis pas en train de me dérober. On en est à 150 depuis le début de l'année, et surtout depuis ma visite, nous avons obtenu autant de laissez-passer. Il n'y en avait pas eu entre le 1er janvier et la date de ma visite qui s'était déroulée mi-février. Donc voilà, oui, les choses se réenclenchent. Bien sûr qu'il faut que ça aille plus vite, bien sûr qu'il faut que ce soit plus fort, mais les choses se réenclenchent et moi je m'en satisfais. Voilà, et je souhaite évidemment qu'on monte en puissance et je n'ai pas de raison de penser que ce ne soit pas le cas.
0: Gérald Darmanin espère un traité d'amitié, dit-il, avec l'Algérie. Vous souscrivez ?
1: Oui, si Gérald Darmanin l'a dit, j'y souscris, mais à titre, évidemment, moi, je pense que nous avons toujours, les relations avec l'Algérie ont toujours été parfois compliquées, parfois, mais elles sont indispensables, elles sont essentielles. Vous avez plusieurs millions de personnes qui, de près ou de loin, ont un rapport avec l'Algérie. Donc, il faut évidemment qu'on ait de bonnes relations avec l'Algérie. Moi, j'ai toute ma carrière, je n'ai travaillé qu'à ça.
0: Vous parliez à l'instant de la question des OQTF, vous l'avez peut-être vu, Robert Ménard est convoqué par la justice pour avoir refusé un mariage dans sa ville entre une personne sous OQTF et une autre. Il dit au fond qu'il y a une sorte d'injonction contradictoire entre deux obligations, l'obligation dans l'OQTF, obligation de quitter le territoire, et l'obligation de marier, sauf qu'une fois que la personne est mariée, il est plus difficile mécaniquement de la faire quitter le territoire. Comment on fait face à ces deux injonctions contradictoires ? Et est-ce que vous soutenez plutôt la position de Robert Ménard ou la position du juge qui dit qu'il encourt jusqu'à 75 000 euros d'amende et une peine d'inéligibilité ? Comment on fait face à ces deux injonctions?
1: Les textes ne permettent pas à un maire de s'opposer à un mariage dans ce genre de situation.
0: Donc
1: C'est l'état du droit. Bon. Après, qu'il y ait des réflexions sur une évolution possible du droit pour permettre à un maire au moins de saisir le procureur de la République, qu'un certain nombre de vérifications puissent être faites quand manifestement le mariage n'a pour but que d'obtenir finalement un titre. Voilà, je crois que le droit pourrait évoluer en ce sens, mais attention, nous avons la Constitution, nous avons qui s'y oppose, et donc moi j'ai déjà répondu en ce sens à des sénateurs. Il y a une proposition de loi au Sénat.
0: Ma question, est-ce que vous considérez que Robert Ménard aurait dû faire ce mariage?
1: Je pense qu'un maire doit respecter la loi.
0: Il aurait dû respecter la loi.
1: Ça n'empêche pas que nous réfléchissions à ce sujet. Je l'ai dit en répondant à une sénatrice qui m'avait interrogé sur une proposition de loi qui avait été adoptée au Sénat. Ça n'empêche pas de réfléchir à faire évoluer les prérogatives des maires pour pouvoir effectuer un minimum de contrôle. Voilà, actuellement, il faut qu'on démontre que le but exclusif a été d'obtenir un titre de séjour. Peut-être qu'une rédaction plus light, qui pourrait consister à dire que ça peut être l'un des buts, permettrait sans doute d'aboutir. En tout cas, moi, j'y travaille parce que je pense qu'il faut apporter une réponse aux maires qui s'interrogent.
0: Est-ce qu'on peut espérer le retour de Christophe Glaize, Laurent Nunez?
1: Non, mais tout le monde le souhaite, évidemment. Voilà, tout le monde le souhaite. C'est un sujet dont, moi, personnellement, je ne parle pas à la demande de la famille. Je comprends que Gérald Darmanin a eu l'occasion d'en parler avec le président. C'est une bonne chose. Voilà, c'est une très bonne chose.
0: C'est une très bonne chose. Une dernière question. Le 30 mai, finale de la Ligue des Champions. Quel arsenal vous allez mettre en place? PSG Arsenal, d'ailleurs.
1: Non, mais c'est la finale. Je l'ai dit déjà dans un quotidien du dimanche. On s'attend évidemment à ce qu'il y ait des tentatives de débordement, qu'il y ait c'est à chaque match maintenant, c'est comme ça.
0: C'est habituel désormais.
1: Ça veut pas dire qu'on s'y habitue. Ça veut dire qu'on s'y prépare. Bon. Il y aura énormément de monde dans les rues de Paris, en de nombreux endroits de la capitale. Il y a ceux qui rêvent d'empêcher les gens d'arriver dans Paris. Ça n'existe pas. Il y aura un dispositif qui visera à contenir les débordements s'il y avait des tentatives de débordement. Mais il y aura des tentatives de débordement. Et il y aura, je peux vous l'assurer, comme ça s'est produit pour la finale l'année dernière, comme ça s'est produit pour la demi-finale, il y aura évidemment une riposte des forces de sécurité intérieure qui empêcheront tout débordement. Et moi, je mets en garde tous ceux qui viendraient non pas pour célébrer la victoire du Paris Saint-Germain, mais pour piller des commerces, s'en prendre aux forces de l'ordre, agresser les personnes. La réponse des effectifs de la préfecture de police, du préfet de police, évidemment, du ministre de l'Intérieur, elle sera extrêmement ferme.
0: Merci beaucoup d'avoir répondu à mes questions ce matin sur RMC BFM TV. Laurent Nunez.
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0: Bonjour à tous, c'est parti pour les GG, c'est parti pour les Grandes Gueules en direct jusqu'à midi. Bonjour Olivier.
1: Bonjour Alain, bonjour les Grandes Gueules, bonjour à tous.
0: Aujourd'hui dans les GG, le chef d'entreprise Emmanuel Devilliers qui est avec nous. Bonjour.
2: Bonjour à tous, un salut amical à Dominique et François en Anjou, qui sont des auditeurs fidèles de l'émission et qui ont restauré un manoir depuis 30 ans pris à l'état d'abandon. Alors si je fais un mot d'humour... C'est ce que les gauchistes appellent un acte citoyen.
0: Nous sommes avec Maître Sandrine Pégan, avocate. Bonjour Sandrine.
3: Bonjour à tous. Je sais que je vais faire des envieuses aujourd'hui parce que j'ai une sacrée tablée. Et ce que je ne vous dis pas, c'est que je reçois souvent des messages en disant « Ah, il est beau Alain, il est beau Olivier, Emmanuel, etc. » Et même pour notre productrice, et je lui envoie les messages pour lui dire qu'elle a des fans. Donc vous avez des fans et je sais que je vais recevoir beaucoup de messages.
0: On a un courrier du cœur qui est tellement abondant. Et puis aujourd'hui, dans les GG, dans les Grandes Gueules...
4: Il est de retour.
5: Oh, ça suffit.

0: dans les GG en 2008. Il est fromager dans les Deux-Sèvres. Il s'appelle Johnny Blanc. Il est de retour dans les GG.
1: Ça fait bien plaisir de te revoir, Johnny. Salut.
2: Eh bien, bonjour à tous. J'ai l'impression que j'ai quitté ce plateau hier. En fin de compte, il n'y a rien qu'à changer.
1: Oui, t'as ta place d'ailleurs.
2: Ah oui, mais c'est parfait. J'espère trouver mon rond de serviette à midi parce que autrement, ça ne va pas le faire.
1: Bon, Johnny, on est content de te revoir. Alors, tu t'étais mis en retrait des GG pour des raisons professionnelles
0: et de santé
2: parce,
0: aussi.
2: Oui, parce que j'avais un petit pépin de santé. Voilà. Et puis, manque de temps. Et j'avoue que oui, effectivement, partir le matin à 4h, rentrer le soir à 18h, et plus l'entreprise, plus, ça commençait à faire beaucoup.
1: Bon, comment vont les affaires?
2: Écoute, ça va pas trop mal, même si la conjoncture actuelle est plutôt compliquée.
1: On va en parler dans un instant.
2: Là, il y a de la cam partout et on sait plus quoi en faire. Mais voilà, autrement, pour l'instant, ça va pas trop mal.
0: Johnny, Sandrine et Emmanuel, de quoi allons-nous parler dans les GG? De quoi allons-nous parler avec vous aujourd'hui? Du carburant, Sébastien Lecornu nous dit que la crise va durer. Il faut plus mentir aux Français. Très franchement, moi je vous le demande, est-ce qu'on attend du gouvernement qui donne un coup de main ou on se démerde par nous-mêmes? Voilà, 32-16 pour en parler avec les GG. L'immigration, gros dossier du Figaro aujourd'hui, les clandestins estimés à 1 million en France. Et puis les entreprises, ça ce sera le coup de gueule de Johnny Blanc. Il y a un vrai défi qui arrive, c'est la transmission des entreprises familiales. 3 millions d'emplois sont en jeu. Il y a des chefs d'entreprise, toute une génération de chefs d'entreprise, de PME et de TPE qui va partir à la retraite, qui veut transmettre son entreprise.
1: Visiblement, c'est un casse-tête.
0: Oui, parce qu'en France, on a quelque chose qui s'appelle la fiscalité.
1: Et la bureaucratie aussi.
0: Donc ce sera le coup de gueule de Johnny tout à l'heure, et je suis sûr que ce coup de gueule, vous pouvez le partager avec nous au 32-16. Bon, tout de suite, je vous propose que l'on parle de la crise économique et la crise des carburants.
3: Cela va durer. Il ne faut pas mentir aux Françaises et aux Français. Nous payons cash nos dépendances en la matière. C'est une guerre et je pense que les 6 milliards d'euros que nous avons documentés devront être remis à jour, évidemment.
0: Ne mentons pas, la crise va durer. C'est ce qu'a dit hier à l'Assemblée nationale notre Premier ministre Sébastien Lecornu.
1: Oui, il a même eu cette bonne punchline. Il a dit « la géopolitique s'est installée dans le réservoir des Français ». Alors le problème c'est qu'on a un Premier ministre donc, qui nous prépare, hein, attention la crise va durer, ça s'installe en France, et puis on a un ministre de l'économie, donc qui est son adjoint on va dire, son bras droit, et qui dit l'inverse, il dit mais non l'économie française résiste, il l'a dit chez nos
0: résiliente.
1: Confrères, non l'économie française résiste, il a dit d'ailleurs chez nos confrères de BFM Business, donc là qui croit, alors si on regarde factuellement ce qui se passe, c'est Lecornu qui a raison, malheureusement on préférait que Lescure ait raison, mais c'est Lecornu qui a raison, et je vais reprendre des chiffres qui ont été donnés dans un tweet par notre ami le chef d'entreprise Rafik Smati, c'est tout à fait... Donc la consommation est à 0%, les investissements moins 0,1%, les exportations moins 0,4%, le chômage repart à la hausse 8,1%, plus haut depuis 5 ans. Les faillites d'entreprise, 69 938 sur 12 mois, c'est un record historique. Le déficit public, on va vers les 6% du PIB, donc un budget, le budget Lecornu qui a tablé sur 5%, il est déjà caduque, disent les experts. La France est la lanterne rouge de la zone euro, c'est ça le problème, c'est qu'on a plus d'impôts chez nous, plus de déficit et un chômage qui repart. Donc on est plutôt quand même dans une situation qui pourrait devenir catastrophique si elle perdure. Donc la méthode Coué, bien entendu, il faut arrêter, monsieur le ministre de l'économie. Mais est-ce que vous attendez vraiment du gouvernement qui trouve des solutions?
0: Johnny Blanc.
2: Qu'est-ce que tu veux attendre du gouvernement? Je veux dire, les Français ont voté d'une telle façon que le peu de réformes qui auraient pu économiser quelques deniers à l'État ont été balayées en 30 secondes. Donc quelque part, faut pas que les Français s'étonnent, je veux dire, si tu veux pas qu'on touche à l'âge de ta retraite, d'accord, alors quand le gasoil augmente à 2 euros, 2,50 euros, tu te démerdes, tu fais ton plein toi-même, tu payes, et puis c'est tout. Il y a un moment, il faut quand même qu'on arrête, on peut pas vouloir tout et son contraire. C'est-à-dire qu'on est toujours à plus de dépenses au niveau de l'État, les gens attendent tout de l'État alors que le politique aujourd'hui n'a plus aucun pouvoir, soyons clairs, hein, le politique aujourd'hui, qu'on mette de la droite, de la gauche, ou ce que tu veux, aujourd'hui aux manivelles, ça changera quoi?
1: Bah si, par exemple, sur les carburants, le politique pourrait baisser les taxes.
2: Comme, avec quel argent?
1: Avec
2: quel argent? Nos voisins, ils ont fait des réformes que nous, on ne veut pas faire. Et ça, c'est pas la faute des politiques, c'est la faute des Français. Je suis désolé. Il y a un moment, faut qu'on arrête de tout mettre sur le dos des politiques, même s'il y a des politiques qui m'agacent et je suis loin de partager leur façon de penser. Mais peu importe leur pensée, si le Français ne veut pas se prendre en charge, moi, c'est le Français qui m'énerve aujourd'hui, c'est pas les politiques.
1: Ah, t'es énervé contre le Français?
2: Ah, mais carrément, je ne supporte plus les Français qui sont des pleurnicheuses tout le temps. J'écoutais hier encore sur votre émission où quelque part, il y avait quand même un artisan qui disait oui, vous rendez compte, on fait un devis aujourd'hui, le lendemain, les matériaux ont pris 20%. Si je les écoute depuis le début de la guerre, les matériaux ont pris 20% tous les jours. Bon, stop, faut arrêter les conneries quand même. Oui, il y a eu une augmentation. Oui, les prix ont changé.
4: Je crois qu'on a même encore rien vu. Parce
2: oui,
4: que
2: mais
4: si
2: faut arrêter cette espèce de misérabilisme qu'on a en France. On doit être le seul pays au monde où on est tout le temps en train de pleurnicher.
4: Donc, arrêtons de pleurnicher, c'est ce que tu dis.
2: Mais oui.
5: Donc, et demain, rien de l'État. On se débrouille.
2: Mais qu'est-ce que tu veux que l'État fasse?
5: D'accord.
2: L'État
5: présente un plan demain.
2: L'État présente un plan demain avec mon pognon. Donc je vais te dire, j'en ai rien à foutre du plan de l'État, moi. Moi je vais dire un truc, je veux bien mon argent, j'en fais ce que je voudrais en faire ce que je veux. Et je veux bien, j'en suis rendu pour te dire à un tel point que le consentement à l'impôt m'emmerde maintenant. Je veux dire, c'est clair et net. Et donc ça commence à devenir inquiétant quand les Français se disent que payer un impôt, ça devient
4: parce
2: plus
4: que
2: normal.
4: C'est-à-dire que quand l'État intervient, c'est pour
2: c'est pour faire quoi?
4: C'est pour taxer ou imposer.
2: Et puis attends, je veux quand même dire
5: on a 3 heures d'émission. On a 3 heures.
4: Oui, mais enfin ça fait longtemps il y avait un problème.
2: J'ai 2 ans accumulés. Non mais c'est vrai quelque part quand on parle du prix du carburant pour aller bosser, c'est toujours une catastrophe. Moi je peux dire que tous les week-ends de 3-4 jours qui viennent de passer, tu viens chez nous sur la côte, c'est blindé de monde. Bison futé t'annonce rouge tous les jeudis, tous les vendredis. Ah excuse-moi, si le gasoil est si cher que ça, comment se fait-il que les gens...
5: Ce sont des trajets courts, ce sont des trajets familiaux, essentiellement des déplacements familiaux.
4: Les gares étaient pleines, hein, les gens prennent le train maintenant plutôt que la voiture.
5: Alors,
6: excuse-moi, avec 9 heures de retard.
2: Pour venir aujourd'hui, je suis venu en bagnole, d'accord?
4: Oui.
2: Parce qu'un billet de train pour 2 personnes, aller-retour,
4: c'est un autre problème,
2: c'est 500 balles.
6: Mais ça coûte une fortune. Eh
2: ben donc tu prends ta bagnole, avec du gasoil à ce prix-là, je suis désolé.
5: Alors la crise va durer. Est-ce qu'on doit attendre du gouvernement qui donne un coup de main ou est-ce qu'on se démerde nous-mêmes? La crise va durer. Sandrine?
6: Moi en tout cas, je trouve quelque chose de bien pour M. Lecornu, c'est que pour une première fois, on a arrêté de prendre les Français pour des enfants. Pourquoi je dis ça? Parce que je trouve que la communication, elle a changé, la communication politique. Au moins, on a un Premier ministre qui est là en train de nous dire... On est cash, ça va durer, on est dans le dur, un peu comme Macron quand il nous disait « tiens, c'est la guerre ». Donc ça déjà, je trouve que c'est bien, parce que rappelez-vous, en 2013, avec Hollande qui nous disait la pause fiscale, les impôts qui vont pas augmenter, puis en fait, finalement, derrière, six mois après, ça avait augmenté. Pareil pour la réforme des retraites de Macron, pareil pour Sarkozy après 2008. On parlait que il fallait faire attention aux termes, tu vois, pas de mots...
5: Donc là, on dit la vérité aux Français.
6: Ben voilà, moi, je trouve que c'est une bonne chose. Maintenant, avec ce que dit Lecornu... Et ce que dit Lescure, on a l'impression qu'il y a deux France qui se parlent plus. T'as une France qui est là, qui doit regarder les statistiques de l'INSEE, et puis t'as quand même une autre France qui regarde son ticket de caisse. Tu vois? Donc moi, je me dis qu'il y a un vrai problème. Donc, alors maintenant, est-ce qu'on doit se débrouiller tout seul, comme le préconise Johnny? À voir.
2: Mais de toute façon, tu ne te débrouilles pas tout seul. L'État peut t'aider qu'avec ton argent. L'État ne produit pas un centime. L'État distribue ce qu'il nous prend.
4: L'État est même déficitaire.
2: Donc, il y a un moment, faut.
5: Emmanuel Alors,
4: moi, je souris un peu du lancement d'Alain Marshall parce que se démerder par nous-mêmes pour fabriquer du fioul, c'est quand même pas évident. Il va falloir prévoir des brûleurs de remplacement.
5: On se démerde par nous-mêmes, c'est-à-dire on économise, on fait attention.
4: Alors, effectivement, les annonces de Lecornu, il n'y a aucune précision sur les économies qu'il prétend mettre en place pour faire face à la nouvelle situation. Moi, ce que je constate, c'est qu'il a remis son pull sous sa veste, qui me paraît pas un bon signe, compte tenu des expériences antérieures. Alors, il parle par exemple à l'Assemblée nationale de nos amis pêcheurs. Alors ça, c'est le type de démagogie insupportable. Quand on appuie sur une éponge, il coule quelque chose. Quand on appuie sur la veste ou la chemise du Premier ministre, il coule de la démagogie, parce que nos amis pêcheurs, c'est pas raisonnable. Et quant à Roland Lescure, alors lui, il fait toujours semblant de travailler, il continue, et il dit « l'économie française résiste ». Empruntant peut-être cette maxime à France Gall. Moi, je trouve que tous ces politiques qui parlent à la première personne, Roland Lescure ajoute, je paye plus pour notre dette. Non, mais de quel droit il s'exprime comme ça alors que les Français sont dans la difficulté. Il parle à la première personne au nom de l'État. C'est toujours l'optimisme des gouvernants parce qu'ils sont entourés de conseillers qui sinon n'ont pas de boulot, donc qui passent la journée à leur remonter le moral. Mais cette méthode Coué, Olivier Truchot a employé ce mot, plus personne n'y croit vraiment.
7: Oui, mais moi je suis pas d'accord avec toi, Johnny, quand tu dis l'État ne peut rien faire. Bien entendu, l'économie, elle fonctionne sans l'État, et l'État souvent met des bâtons dans les roues de l'économie. D'ailleurs, chaque entreprise se plaigne régulièrement de payer trop d'impôts, d'avoir trop de taxes, trop de normes, etc. Néanmoins, il pourrait quand même aider davantage, à mon avis, les gens qui sont vraiment en difficulté, parce que c'est facile pour des gens qui habitent à Paris de dire oui, c'est pas grave le carburant. Mais enfin, quand tu vas à la campagne, c'est l'enfer, parce que l'aide à domicile, elle a besoin de sa voiture, et même le la personne pour aller faire ses courses, etc. Donc ces gens-là, ils ont besoin d'être aidés. Et l'État a, peut aider. L'État prend plus de 50% de notre carburant que nous achetons et pour remplir ses caisses. Hein, il y a 50%, c'est de l'impôt et des taxes. Mais il peut baisser. Et alors tu me dis, oui, mais nous, on n'a pas les moyens. Mais que M. Lecornu ait le courage de faire des économies, il peut très bien supprimer. Bah, on peut faire une liste. Hein, et on
2: Non, parce que.
7: Moi, d'ici midi, je le fais la liste.
2: Non, mais quand tu prends les politiques,
7: régulièrement,